0: estiment aussi que ça leur permet d'être pudiques, de faire valoir leur pudeur vis-à-vis des autres.
1: Je vous donne un exemple. Ma cousine, ma petite cousine qui vit à Pantin, a décidé de porter le voile pour qu'on la laisse tranquille. Donc malheureusement, il y a ça aussi, c'est-à-dire que avant de stigmatiser les Français qui disent non au voile, moi je fais partie de ces Français qui disent non au voile. Oui à la foi musulmane, non au voile, parce que pour moi c'est un asservissement de la femme. C'est mon opinion. J'irai jamais.
2: Je rebondis sur ce que tu viens de dire. De laisser penser que grâce au voile, ta cousine.
1: C'est pas laisser penser.
3: Ce sont de jeunes musulmans radicaux qui l'a harcelé pour l'obliger à le faire. Et
2: grâce au voile, elle va être protégée de la prédation des hommes. Non. C'est une victoire des islamistes.
1: Ils veulent
2: que les femmes, effectivement, se cachent, se voilent, puisque l'homme n'est pas capable de maîtriser ses pulsions, et comme ça, la femme est protégée.
1: Oui, mais c'est pas ce que je disais.
2: Non, mais c'est pas ce que tu disais, mais ta cousine, elle est dans ce discours-là, et c'est une victoire des islamistes. C'est pour ça que ce n'est pas anodin, et ce n'est pas stigmatisé de le dire que ce n'est pas anodin, et qu'on ne peut pas faire comme si ça n'existait pas. C'est pour ça que c'est très grave d'avoir laissé entrer à l'Assemblée nationale des enfants voile, en plus des enfants des fillettes, avec le voile. Ouais. Ça donne, mais donc ça veut dire qu'on banalise, c'est-à-dire que maintenant.
1: Mais c'est pas ce que j'allais
2: possible.
1: Dire. Ce
2: et
1: que
2: en
1: j'allais
2: plus,
1: dire, c'est encore pire.
2: C'est quelqu'un du MoDem qui a fait ça.
1: Non, mais ce que j'allais dire est encore pire. C'est-à-dire incroyable. Que c'est même pas par une question de pudeur. Elle se voile non pas par une question de pudeur.
2: Si, c'est pour se protéger, pour être tranquille.
1: Non, mais écoute, pour ne pas être discriminée avec ses camarades d'école et de classe, pour ne pas se faire racketter, pour ne pas se faire tabasser, pour ne pas se faire insulter.
3: C'est le projet politique islamiste.
4: Mais ce ne sont pas 100% des
0: méchants hommes. On n'a pas dit ça. En revanche, c'est pourquoi aujourd'hui tu te défies de la science. Pourquoi est-ce qu'aujourd'hui il y a cette méfiance vis-à-vis de la science?
1: Parce qu'il faut réfléchir.
2: Mais je pense qu'elle est un peu générale sur les réseaux sociaux. Alors là, moi, je pense que ça va au-delà du problème de ces jeunes musulmans pendant le Covid. Pardon, mais ça a
4: déjà
2: été,
4: les complotistes ça, déjà.
2: Ça,
4: voilà,
2: ça a, été, puis, ça a été quand même le déferlement du complotisme et on remet maintenant en cause et on n'a pas besoin d'être religieux remettre.
1: Et puis
2: en
1: on a l'explication dans le livre sur les apostats.
2: En fait, les sachants, c'est-à-dire on remet en cause ce que va dire le médecin, le scientifique, etc.
1: On a l'explication.
4: Mais j'aimerais dire une chose. Il y a une chose que Éric Zemmour il assume dans sa communication mortelle. Il assume de globaliser, c'est-à-dire que islamisme, c'est la même chose.
1: Alors que non.
4: Il globalise tous les musulmans. Après, il fait toujours son petit cours d'histoire. Il va te citer Robespierre, Napoléon, tout ça. Et puis après, il va au cas par cas. Donc après avoir dit que l'islam est incompatible avec la République, il tend quand même la main aux musulmans qui se comportent bien. Mais les musulmans qui se comportent bien, ils pratiquent quelle religion ?
1: Bah, l'islam.
4: L'islam. Mmh. Donc, mais pendant le moment où il a globalisé.
2: Ou pas,
4: mais, oui, voilà.
1: Mais là, on fait on fait monter l'islamisme.
4: Pendant le moment où il a globalisé. Non, il a assumé à plusieurs reprises que d'abord il globalise, après il va au cas par cas. Pendant qu'il a globalisé, là, il a blessé beaucoup de personnes. Et en plus, c'est quelqu'un qui a pignon sur rue, qui est très médiatisé, qui est très intelligent. Qui a une très belle faconde en plus, donc il sait où il veut en venir. Donc voilà. Donc il globalise, il blesse beaucoup de personnes qui ne sont même pas concernées par le côté extrême, parce que bien sûr qu'ils existent, hein, ces tarés, hein, ces intégristes, bien sûr qu'ils existent, et bien sûr qu'ils ont un plan.
3: L'islam porte l'intégrisme en son sein. C'est-à-dire
4: mais dans
3: que
4: tous
3: le
4: les
3: Coran,
4: livres, ça parle de lapidation.
3: Le Coran te dit, tuer les infidèles. Le Coran écrit clairement que la femme est soumise à l'homme, etc. Et donc, tu n'as pas, dans l'islam, d'autorité qui te dirait quelle est la bonne interprétation à prendre. Et ça n'existe pas dans l'islam, à la différence des autres religions qui ont fait évoluer leurs dogmes pour qu'ils soient plus compatibles avec l'époque. Et donc, pardon, mais le bon musulman, quand on lit le Coran, c'est l'islamiste. Et donc, dire le bon musulman, ce serait celui qui est modéré, c'est pas du tout ce qui se passe. Et donc, le retour à la foi, c'est un retour vers l'islamisme chez les musulmans, parce que c'est la version littérale de leur religion.
2: Sachant quand même que la plupart n'ont pas lu le Coran, donc en fait, est-ce que c'est pas plutôt
4: même parmi les jeunes? Et puis même parmi ces jeunes, ils pratiquent même pas tous.
3: Mais le raisonnement d'Éric Zemmour, qui est de dire que islam et islamisme sont intimement liés, c'est vrai parce qu'il n'existe pas d'autorité religieuse qui donnerait une interprétation moderne de leur religion.
0: On va arrêter la discussion qui reprendra. Je remercie Nadine d'avoir été avec nous. Et je sais que Myriam voulait prendre la parole, malheureusement on est tenu par le temps. Myriam qui connaît bien les jeunes et qui dit il faut faire attention parce que certains aujourd'hui sont plus dans l'obscurantisme via les réseaux sociaux que via, si tu veux, la lecture, le livre.
2: C'est ce qu'on vient de dire. Il ne lise pas le Coran, mais il regarde TikTok. Voilà.
0: Il est midi moins 25.
3: C'est la soumission. Hein.
0: Il est midi moins 25. On va regarder. Est-ce que vous pensez que les jeunes musulmans sont plus intégristes que leurs aînés? Aujourd'hui, vous dites oui à 90%.
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0: Ça s'est passé hier dans le Pas-de-Calais à Bully-les-Mines. En fait, d'après le ministre des Transports, le patron de la SNCF, Jean Castex, pardon, les barrières ont parfaitement fonctionné. Il s'agit d'un convoi de camions qui transportaient du matériel militaire et le dernier camion est resté coincé au passage à niveau au moment où un TGV est arrivé. Il l'a percuté à 160 km/h. Et le conducteur de la cabine est décédé, est mort. C'était 6h48 du matin. Il va falloir déterminer les circonstances.
2: Bah oui, parce qu'il y a un mort, il y a un drame. Et Jean Castex, je trouve, a été très rapide à dire c'est pas le problème de la SNCF, les barrières ont fonctionné, circuler, rien à voir. Parce qu'il y a quand même, quand tu regardes les chiffres, il y a plus de 500 accidents entre 2020 et 2024 sur ces fameux passages à niveau qui ont tué 100 personnes. Donc ce n'est pas rien, c'est même le point noir, la sécurité à la SNCF. Finalement, quand tu prends le train, t'es en sécurité. Mais le seul moment où tu ne l'es pas, c'est quand tu passes les passages à niveau. Alors c'est vrai que quasiment dans 100% des cas, ces accidents sont liés au non-respect du code de la route. C'est la faute de l'automobiliste. Alors, on verra ce que dit l'enquête. Mais il y a des chances que malheureusement, sauf que là, c'est le conducteur du TGV qui est mort. Qu'est-ce qu'on fait? Alors, on nous dit que ça coûte très cher d'enterrer ces passages à niveau, de les modifier, etc. C'est plusieurs centaines de milliards d'euros, semble-t-il, parce qu'il y en a 15 000 encore.
3: 18 000. Moi, je prends cette ligne.
2: Il y en a beaucoup dans chez toi, dans les Hauts-de-France.
3: Oui.
2: Est-ce qu'on pourrait quand même déjà s'occuper de ceux qui proposent problème? Je crois qu'il y en a 1% sur les 15 000 et puis, qui sont recensés.
7: Ceux qui sont sur des lignes TGV, quoi.
2: Mais là,
7: c'était pas une ligne grande vitesse, mais c'était un TGV,
3: C'est le TGV Dunkerque-Paris, mais sur toute cette première partie, on est à 160 max. Une ligne classique.
7: C'est la Michelin Gasoil qui roule à 45 à l'heure chez moi, qui passe à un passage à niveau, le risque n'est pas le même que quand c'est un TGV à 160.
2: C'est pas faux.
7: Et moi, ce que j'ai compris du problème, c'est qu'il y a quand même très souvent un problème avec les convois exceptionnels qui ont des normes de hauteur en France qui font que le peu que le passage à niveau soit surélevé, il reste coincé. Voilà, c'est pas la première fois qu'un convoi exceptionnel avec un VAB où là c'était un pont mobile du génie reste coincé sur un passage à niveau. Alors peut-être que l'enquête dira que le chauffeur n'a pas respecté la législation. J'ai quand même un doute dans un convoi militaire exceptionnel qu'on ne respecte pas la barrière qui se baisse.
3: C'est une société privée qui travaille pour l'armée. C'était pas des militaires au volant.
7: La hauteur du convoi exceptionnel et c'est des.
2: Mais quand on dit les barrières ont parfaitement fonctionné, ça suffit pas parce que si les barrières fonctionnent, mais si parce qu'il y a un problème de hauteur, le conducteur malheureusement se retrouve bloqué. Il y a quand même une responsabilité de ceux qui ont mis en place ce passage à niveau.
0: Et le troisième camion du convoi, les deux autres étaient passés. Apparemment, d'après ce que disent des témoins, les alarmes des barrières ont bien fonctionné. Est-ce qu'il s'est dit, comme de temps en temps, j'ai quand même le temps, j'y vais, il s'est retrouvé coincé? Ça fait partie des hypothèses, Antoine. Et ensuite, on aura Vincent qui conduit.
3: C'était arrivé il y a un an aussi, dans le Pas-de-Calais, toujours. On peut effectivement se dire qu'il faut aménager, faire des tunnels, des ponts, etc. C'est absolument inenvisageable en termes de coûts. On parle toujours des difficultés financières de notre pays. En revanche, ce qui est d'une tristesse infinie, c'est que le conducteur n'ait pas été informé, n'ait pas pu réagir réagir du fait du blocage de ce passage à niveau. Et une solution moins chère que les aménagements lourds, tunnels, ponts, etc., serait au moins d'avoir des caméras sur chacun des passages à niveau, caméras avec une image reprise dans le train, et que le conducteur à l'approche d'un passage à niveau puisse humainement vérifier que le passage à niveau est vide et pouvoir déclencher un freinage s'il devait constater que le passage à niveau était occupé. Donc oui, il y a des choses à faire. On peut pas imaginer des tunnels, mais...
7: À 160, quant à l'image, le passage à niveau n'est pas encore marné.
3: Je ne dis pas que tu t'arrêtes, mais que tu freines.
0: On a Vincent qui est conducteur SNCF. Là, il est plein pour là. Bonjour Vincent.
8: Oui, bonjour.
0: Qu'est-ce que vous pensez de ce drame qui a coûté la vie à votre collègue d'ailleurs?
8: Oui, déjà, je voudrais rendre hommage, à ce conducteur, à sa famille et ses quatre enfants quand même, pour commencer. Et pour la suite, effectivement, visiblement, les barrières et les feux ont fonctionné. Donc, alors c'est une erreur humaine certainement, qui a coûté la vie à mon collègue. Maintenant, j'entendais Antoine dire qu'il fallait un retour caméra dans la cabine du conducteur. Bon, on a déjà du mal à faire le wifi à l'intérieur d'un train.
3: C'est pas faux.
8: Je veux bien, mais alors on va falloir faire un partenariat avec je sais pas qui.
3: C'est moins cher que les tunnels, les ponts, etc. C'est une solution envisageable.
0: Oui, comme une espèce de boîte noire, vous voyez, pour un avion. Au moins, on peut avoir toutes les circonstances, quoi. Peut-être avec une caméra embarquée qui filme tout le trajet.
8: Après, moi, je pense que la meilleure solution serait de mettre un flash à chaque passage à niveau, ce qui veut dire que la personne se fait gauler et prend 135 euros d'amende si elle prend le feu rouge. Ça serait beaucoup plus efficace, parce que là, en fait, un train, ça met, les barrières, quand le signal commence à sonner, le train arrive 35 secondes derrière. 35 secondes, c'est vachement long, en fait, pour pouvoir partir du truc. Et si toutefois on est bloqué, il y a des téléphones de voix, donc ils sont repris avec ils sont orange, presque fluo, et dès que vous décrochez le combiné, vous tombez sur quelqu'un qui peut faire arrêter le train. Donc même à 35 secondes, si vous êtes bloqué,
0: vous pouvez l'arrêter là, le TGV, même à 160 km/h, vous l'arrêtez ou pas?
8: Non, mais il s'arrête pas, mais s'il est à 35 secondes et qu'il freine, ça va être beaucoup moins violent que s'il freine en arrivant dessus, quoi.
7: Mais là, Vincent, comme vous parlez, vous êtes sûr que c'est le chauffeur du camion qui a fait, qui a franchi le passage à niveau? On n'a pas de certitude là-dessus.
8: Non, alors il y a une enquête. Je reprends sur ce qui s'est dit et sur les témoins. Effectivement, visiblement, et de toute façon, il y avait un TER qui était passé juste avant, qui avait fermé les barrières, et il y avait un TGV croiseur qui était passé un petit peu avant et qui avait aussi fermé les barrières.
3: Le chauffeur est polonais. Il a trois chauffeurs du camion.
0: C'était le troisième chauffeur du convoi. Vincent, restez avec nous parce qu'on a Rémi, agriculteur, qui est dans la Marne. Bonjour Rémi.
9: Bonjour Alain.
0: Et vous êtes retrouvé coincé à un passage à niveau?
9: Oui, dans les années, on était, je ne vais pas vous donner la date exacte, on était avant l'euro, parce que ce que je me rappelle très bien, c'est le montant.
0: L'euro 80. Le montant de l'amende.
9: J'habite dans la Marne, à l'époque j'arrachais des pommes de terre et je ramenais mes pommes de terre chez un voisin pour les stocker en chambre froide, avec un grand plateau à paille. Didier pourra vous en parler, comment c'est fait. Et donc j'étais le premier... à l'arrêt devant cette barrière qui est à côté de chez moi, que je connais, que je passe régulièrement. Un train est passé, la barrière s'est soulevée, je me suis engagé, et juste derrière ma cabine, la barrière s'est refermée. Et j'ai avancé, j'ai arraché la demi-barrière en PVC, je me suis arrêté, et les gens qui étaient derrière moi, j'ai eu la chance d'avoir un retraité de la SNCF, qui a arrêté tout le monde, qui a sauté sur le téléphone en fonte là, le long, qui a prévenu comme quoi la ligne Paris-Strasbourg était arrêtée. Et c'était un train de marchandises de céréales. Donc j'ai pris des identités quand même des gens qui étaient derrière moi. Et puis je suis reparti. J'appelle mon assureur immédiatement, qui était AXA à l'époque, pour leur prévenir de mon incident. Et dans la minute, pour ainsi dire, la SNCF m'appelle de Vitry-le-François. Et pour prendre un rendez-vous avec moi. Mais j'ai écouté, moi j'ai aucun dégât. J'ai cassé une petite barrière en PVC, il n'y a aucun problème. Enfin, il n'y a rien. J'ai eu un peu peur, mais ça s'arrête là. On s'est rencontrés le lendemain. La petite histoire a coûté 75 000 euros. 75 000 francs.
0: 75 000
2: combien ?
10: 75 000
9: euros d'amende.
10: Non,
9: 75 000 francs.
0: Ah oui, 75 000 francs à l'époque.
2: Ça fait combien en euros alors ?
10: Oui, mais il ne faut pas le traduire comme ça, parce qu'avec le pouvoir d'achat.
0: Mais pas, ça faisait une petite somme quand même à l'époque.
7: Ça fait 12 000 euros.
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0: Alors, c'est un constat que l'on a fait depuis plusieurs années. Malheureusement, d'année en année, ça ne s'arrange pas. Les Français sont de plus en plus nuls en maths et ça inquiète maintenant toute une filière entrepreneuriale.
2: Oui, il y a des grands patrons qui montent au créneau. Il y a le PDG de Safran, il y a quelques temps, qui s'inquiétait de l'affaissement du niveau en maths des jeunes écoliers et d'ailleurs évoquait une bombe à retardement pour la France. Et là, dans les colonnes du Parisien aujourd'hui en France, c'est le PDG de Thalès. Alors, ça tombe bien, Thalès, le théorème de Thalès qu'on a tous appris à l'école.
0: Ah oui.
2: Le PDG de Thalès, qui est une entreprise spécialisée dans la défense, grande entreprise française, qui dit il y a un vrai problème avec la chute du niveau en maths. On est en dessous de la moyenne de l'OCDE, mais non seulement on est en dessous, mais en plus, ça décroît et il y a un phénomène d'accélération. Autre facteur aggravant, dit ce PDG, dont je vais citer le nom, c'est Patrice Ken, il dit qu'il y a de moins en moins de femmes qui décident d'aller vers des études scientifiques, notamment dans les écoles d'ingénieurs. D'ailleurs, souvenez-vous, Madame Borne, qui elle-même est ingénieure, puisqu'elle a fait Polytechnique, avait dit à l'époque il faut que les jeunes femmes se mettent à aller vers ces études scientifiques. Il n'y a pas de raison, on a besoin d'ingénieurs, parce que le monde de demain, ça sera un monde d'innovation, de nouvelles technologies, etc. Et si on veut que la France reste à son niveau, il va falloir que cette nation qu'on aime génère de l'innovation, donc de la croissance. Il va falloir des ingénieurs et des gens bons en maths.
0: Teddy, qui nous a appelé tout de suite au 32-16, il est professeur de maths du côté de l'Eure-et-Loire. Bonjour Teddy.
11: Oui, bonjour à tous.
0: D'où vient ce problème, alors, ce souci qu'on soit aussi mauvais en maths, alors ?
11: Ah bah, ça date d'il y a plusieurs années, hein. Ça date pas d'aujourd'hui. Hein. C'est ça le problème.
0: Et que faut-il faire alors ?
11: Déjà, il faut peut-être que nos politiques soient un peu mieux en maths et en sciences en général. Ça, première c'est étape. Parce qu'on a, une classe politique qui est plutôt littéraire.
2: C'est vrai.
11: Il ne faut pas se le cacher. Il faudrait peut-être un politique qui soit bon en sciences. Et après, qu'on soit l'air, on est à l'ère de l'IA. L'IA, ça va être développé par des mathématiciens. Si on n'a pas des bons mathématiciens demain, la France ne gagnera pas. Et aussi, on doit redévelopper notre parc nucléaire. Donc des connaissances. Si on n'a pas de bons mathématiciens et physiciens, parce que c'est corrélé, la France ne pourra pas se développer comme elle devra se développer.
2: Hein. Vous qui êtes prof, ça démarre dès tout petit, finalement, pour donner le goût des maths. Qu'est-ce qui manque ? Qu'est-ce qu'il faudrait faire de plus ?
11: Ah, c'est plutôt qu'est-ce qu'il faudrait faire de moins ? Qu'on arrête les conneries en primaire sur des heures perdues pour, je sais pas, de la cuisine, pour tout sauf
10: merci,
11: des maths
10: Teddy.
11: Et français.
10: Merci Teddy. Ah ouais. Ça fait combien d'années qu'on le dit ?
2: Revenir au fondamental.
10: Ça fait combien d'années qu'on le dit ? Et aussi renforcer la formation en mathématiques des professeurs des écoles, parce que vous parlez des politiques et vous avez tout à fait raison. Bon, hein. L'ENA, Sciences Po, tout ça c'est du littéraire. Mais on a plus de la moitié des professeurs des écoles qui sont aussi plus littéraires que matheux. Et c'est là aussi que ça se pose le problème.
11: J'aurais une idée qui n'a jamais été exploitée pour primaire. Au collège et au lycée, on a un professeur par discipline. Pourquoi en primaire, on n'aurait pas deux profs par classe, même pour deux classes, un prof spécialisé dans les sciences, un prof spécialisé dans les disciplines un peu plus littéraires, et qu'ils alternent le matin des sciences, le matin, l'après-midi littéraire, etc., qui est au moins un truc qui soit fait en primaire. Et après, le problème est aussi au collège et au lycée. Hein. Oui. Il n'y a pas assez de maths. En 5e, 4e, 3 heures, en 3e, c'est que 3 heures et demie.
2: Et on avait même supprimé les maths à un moment donné pour certaines terminales et on les remet en arrière.
10: Mais Teddy, je mets un bémol, et c'est peut-être ça qui attire aussi les gens vers le privé. Dans les écoles privées, même dans les écoles privées sous contrat, ils reçoivent de l'argent pour des quotas horaires, mais ils peuvent les organiser comme ils veulent. Vous avez des écoles privées où en 6e, 5e, ils ont 4 heures, voire 5 heures de maths, ouais, alors que dans le public, on n'en a que 3. Mais donc là aussi, ça fait la différence.
0: Teddy, si vous le permettez, juste, restez avec nous, Teddy, parce que je voudrais que vous écoutiez le témoignage de Christophe. Christophe, il est dans l'Essonne, il est employé dans la finance. Bonjour Christophe.
12: Bonjour.
0: Et vous faites quelque chose de particulier, expliquez-nous Christophe.
12: Alors moi, je suis chef de projet dans la finance de marché, donc dans la bourse. Comme c'est pas un métier passion, tous les 3 ans, je prends une année sabbatique.
0: Pour faire quoi ?
12: Donc pour faire du triathlon et prof de maths, parce que j'ai pas envie de rester inactif intellectuellement. Et moi, ce que j'ai constaté, c'est je constate la baisse du niveau de tous les 3-4 ans, quoi.
0: Et comment vous l'expliquez ? Auprès de quel type ?
2: Comment vous le constatez d'ailleurs ?
0: Sur quelle tranche d'âge aussi ?
12: Tranche d'âge collège, lycée.
2: Mais concrètement, nous donner des exemples, comment elle se manifeste?
12: Hier, j'avais des cours, élève de 3e, attention, vous n'êtes pas prêts, je pense. 6-4, la petite gamine a bugué. 6-4, elle ne trouvait plus.
2: Au collège?
12: Au collège. Elle est en 3e, elle ne trouvait
0: plus. Elle était impressionnée, c'est pour ça.
2: Ça fait flipper.
12: Ça fait vraiment flipper. Et moi, ce que je dis souvent, là, c'est pire en pire, ce sont les fondamentaux, les additions de fractions. Bah, tout le monde connaît un petit peu ici, je pense. J'ai regardé, on fait ça en CM1, CM2, parce que j'ai eu un petit peu, ça se trouve, ils le font plus tard. Les additions, les multiplications, les divisions. Et donc, on a, le problème, je pense que Barbara connaît, c'est qu'on ne redouble quasiment plus.
10: Enfin, on ne redouble pas. Interdit.
12: Donc, on arrive en 3e, on vous fait croire que l'élève est bonne ou bon, et c'est une catastrophe. Mais vraiment.
2: Ah non, ne pas savoir faire 6-4 en 3e.
10: Non seulement c'est grave, mais dès qu'on arrive aux questions dès qu'on arrive aux questions de proportions, etc., mais là, c'est cours d'histoire-géographie, et je vous le dis, voilà, je vous raconte ce qui s'est passé hier. On comparait le budget, donc c'était des représentations de diagrammes pour la répartition du budget d'une famille ouvrière et d'une famille bourgeoise au 19e siècle. Et il y avait une part, c'était la part du budget de la famille ouvrière, qui était 2500 francs par mois, le budget de la famille bourgeoise, 17 000, quelle était la part de leurs dépenses diverses. Et il y avait la nourriture. La famille ouvrière, elle dépensait 50% dans la nourriture et la famille bourgeoise, 25%. La question, c'était, la famille bourgeoise dépense-t-elle moins que la famille ouvrière? C'était de l'histoire, hein. Quasiment 3/4 des élèves me disent oui, elle dépense moins, parce qu'ils regardent uniquement 20%. Ils comprennent pas, alors que la question leur avait été posée avant pour qu'ils comprennent que c'était au prorata du budget. Là,
0: oui,
10: non, mais là, on est sur un problème aussi de logique qui touche toutes les disciplines, y compris la compréhension civique pour les citoyens de demain.
12: Ils ne comprennent plus les énoncés, c'est vrai ce que Barbara dit. Ils ne comprennent plus les énoncés, il faut leur mâcher, il faut tout leur expliquer. Et il y a un truc que j'ai remarqué par contre, dès que je parle en euros, là, ils captent plus.
2: C'est-à-dire
12: dès que je parle d'argent, dès que je mets des euros, et ben là, il y a un gros truc aussi, c'est l'autonomie. Ils ne travaillent plus à la maison.
10: Non.
12: Parce que vous pouvez rajouter autant d'heures que vous voulez à l'école. Bon, même si on rajoute 2 heures, c'est pas suffisant. Ils ne travaillent plus à la maison et les parents le savent. Ça, c'est cautionné. Mmh.
10: Et Christophe, il rentre encore plus facilement les exercices de maths et de physique dans le chat GPT pour avoir les réponses, hein.
12: Ouais, mais c'est même pas ça, ce qu'ils font, en fait. Et ils ne travaillent plus à la maison, donc c'est là que j'interviens, mais voilà. Donc,
0: Christophe, Teddy, vous partagez l'analyse, Teddy?
13: Ah, ben moi, je suis tout à fait d'accord avec ça, hein. Ce sont des feignants pour la plupart, hein. Puis je trouve qu'on met pas assez en avant les bons élèves à cause de la différenciation, on passe trop de temps sur les élèves un peu plus faibles. Et on abandonne les bons élèves.
2: Et Teddy, question aussi, parce qu'on manque d'ingénieurs, est-ce qu'on arrive à bien orienter les bons élèves vers ces écoles d'ingénieurs?
13: Bah, peut-être pas.
2: Parce que là il y a du boulot et du boulot bien payé.
0: Vous êtes professeur principal en plus, ouais.
13: De troisième, donc l'orientation.
10: Par ailleurs, dans les maths, comme dans beaucoup de disciplines, mais surtout en maths et physique, il y a une part d'apprentissage par cœur. plus aucun élève ne veut apprendre par cœur et les parents laissent faire.
2: L'état d'humiliation ne les apprend aussi. Plus par cœur.
10: Non, non, il faut qu'ils comprennent au lieu d'apprendre par cœur.
0: On va faire un test en podcast.
2: On les a appris comme ça.
0: Teddy, Christophe, merci d'avoir été avec nous. Il y a donc une urgence à réformer pour qu'on soit de nouveau grand mal.
14: Bonjour monsieur, vous avez été contrôlé à une vitesse de 81 km/h au lieu de 80. Donc ça vous fera 90 euros d'amende, 75 euros pour la vignette, 35 euros pour le klaxon, 25 euros pour le bordel dans la voiture. Hey

0: risque rien. Donc finalement, c'est gagnant pour tout le monde. Le maire est content, il a fait ralentir quand même le maximum d'automobilistes, et puis les automobilistes ne prennent pas de contraventions. Est-ce que c'est pas ça la solution?
1: Moi, mettons des faux radars. Que maintenant, tout le monde sait que c'est un faux radar.
2: Oui.
0: Alors maintenant, c'est terminé. Ah, oui.
1: Tout le monde va arriver.
0: Le principe de cette opération, c'est qu'il faut pas en faire de la publicité. Là, c'est un problème.
3: Pardon. Moi, j'adore vraiment le concept. Il y a eu toute une période de ma vie où j'adorais parcourir la France sur les nationales. Et il y a plein d'endroits où des particuliers prennent leurs poubelles et mettent des bandes noires et jaunes comme ça pour la poser au bord de la route et faire croire que c'est un radar. C'est pas nouveau. Et je trouve que c'est marrant. C'est assez sympa comme idée. Et en plus, ça fonctionne. Tu fais ralentir les gens devant chez toi et ils sont pas sanctionnés. Donc, j'aime beaucoup l'astuce.
1: Bravo.
3: Ouais, j'aime beaucoup l'astuce. Et je veux saluer toute la technicité de tous ceux qui créent des petits faux radars devant chez eux partout en France. J'adore ça.
1: Bruno.
4: Oui, il y a une quinzaine d'années, j'avais été en Italie. En Italie, tu avais des grands panneaux qui disaient radar dans pas loin. Moi, je venais de France avec une voiture de location.
1: Contrôle de la Velocita.
4: Voilà. Et je roulais bien. Et sur auto, je devais être à plus de 110, 100, je sais pas combien c'est, 120 ou 130 chez eux.
1: 210.
4: Ouais, ça serait pas mal de 110.
1: C'est la Patrick Ferrari, nous.
4: Ouais. Et en fait, moi, je voyais des Italiens qui roulaient pas vite. Et donc, tu voyais des radars. Mais c'était des faux radars. Parce que moi, je peux dire, j'étais souvent au-dessus de la vitesse. Je me suis jamais fait gauler. Et en fait, quand tu regardais dans le rétro, tu voyais bien que c'était une boîte vide. Et ben en fait les Italiens roulaient pas si vite que ça sur autoroute. Par contre en ville ils roulent un peu sauvagement, faut dire la vérité. Mais en fait ça fait des années que ça existe et je pense que c'est quand même dissuasif parce que t'as beau le savoir et tout, mais si tu mets un panneau avant disant que ça, tu peux être contrôlé par un radar, en fait à un moment donné dans ta tête tu vas faire le lien entre radar et le panneau, et tu vas dire je vais quand même calmer les chevaux. Donc moi je pense que c'est pas mal. Et
1: tu
4: en
1: mets
4: tout
1: un
4: cas,
1: panneau, le radar sera-t-il vrai ou faux?
4: Voilà, c'est ça. Voilà. Et hop. Et puis comme si tu mets Oise, il va pas dire si c'est un faux, c'est un vrai, parce que tout le monde va dire qu'il y a un radar. Donc en fait ce sera réglé.
1: Joël Dagosséry.
2: Non, mais moi, j'adore le nudge, donc c'est le nudge.
4: Alors, ça y est, on a une américaine avec nous, là.
2: Excusez-nous.
0: Pardon, hein.
1: Oui, j'ai pas le dictionnaire sur moi.
2: Un petit cours.
1: Le nudge.
2: En fait, ce sont un peu des choses incitatives, donc qui vont influencer le comportement des personnes. Donc, ça t'évite d'aller créer une loi, mettre une contravention. Donc, par exemple, pour vous, les hommes, on va mettre des petites mouches à l'intérieur de la cuvette. Ça vous incite à bien viser, exactement. Voilà. Donc en fait,
4: des fois, c'est pas un problème de mouche, c'est plutôt un problème de calibre. Hein. C'est ça. C'est
1: Quoi
2: Alerte.
1: Monsieur Poncé, c'est pas possible. C'est jeudi de l'ascension.
4: Le calibre est de la mouche.
1: Il y a maintenant le bazooka. Mais qu'est-ce que c'est?
0: En plus, il est surtout très vantard. Alerte Arcom, dérapage.
4: D'ailleurs, il cherche un anaconda dans un village en France.
1: Je suis trompé. C'est pas bon.
4: Le poney.
2: Donc c'est une assez bonne idée. Moi, je suis comme Antoine, je pense que c'est super. La seule chose qui m'embête, c'est effectivement que ce soit divulgué. Du coup, tant pis. Alors ils ont dit qu'ils allaient les déplacer du coup, parce que les gens savent que c'est à cet endroit-là, donc ils vont devoir les déplacer.
0: Bah oui, c'est maintenant tout le monde sait où il est.
2: Voilà, c'est ça.
0: Des radars.
2: Mais ça coûte quand même 1000 balles.
0: C'est le radar mobile.
2: Ça fait quand même 1000 balles.
4: Mais si ça sauve des vies.
2: Oui, mais d'accord.
4: Ça coûte 1000 balles.
2: Mais je veux dire, si tu dois l'utiliser que 2 fois ou 2 semaines. Et qu'il faut toujours acheter 1000 balles pour coincer des gens, c'est un peu compliqué. Donc,
0: à mon avis, ça ne peut pas marcher.
2: C'est pas mieux de mettre carrément
4: dernièrement.
0: À mon avis, ça ne marche pas dans une petite commune, parce qu'effectivement, une fois que tu le sais.
2: Bah bon, oui, c'est ça.
0: Mais sur autoroute, où tu veux un peu avoir plusieurs, certains peuvent être des faux radars. Et là, tu ne seras jamais faire la différence entre le vrai et le faux.
1: Jamais, parce que comme l'État a besoin d'argent, jamais il ne mettra de faux radars.
0: Non, mais il pourrait en mettre plus. Il pourra en mettre plus, mais là, certains des défauts.
4: Par contre, il y a eu des gens qui nous ont aidés dernièrement sur les radars, c'est les agriculteurs. Parce que moi, quand tu remontes de Vierzon et que tu vas sur Paris, t'as quelques radars un petit peu enveloppés.
0: Le radar est devenu le symbole de l'État. Et donc, quand il y a des contestations sociales, on s'en prend au radar.
4: Alors, social, je sais pas, nous, à la SNCF, on n'a jamais fait ça, nous, les cheminots, quand on en rêve,
0: dommage.
4: On a peut-être dû, mais bon, parce que je vois bien que là, les agriculteurs, par contre, on leur a jamais demandé de leur mettre, surtout. Ils ont pas raqué, parce que j'en ai vu des flambés, moi, des radars.
0: J'ai vu les bottes de paille devant.
3: Moi, j'ai vu les pneus. Tu empiles les pneus.
0: Ouais, on n'a pas abîmé le matériel.
4: Ouais, c'est clair.
1: Mais le but des radars, c'est de faire baisser le nombre de morts sur les routes.
0: Tout à fait.
1: Donc, ça, c'est fait. Est-ce que maintenant, le but des radars, c'est de continuer de faire baisser le nombre de morts sur les routes? Ou c'est de juste sanctionner des excès de vitesse et de faire du fric? Je te dis ça, puisqu'il n'y a pas longtemps, j'ai pris 55 km/h, sanctionné 51.
4: Ouais, j'ai eu la même. 45 euros.
1: Et tu l'as pris, donc tu, en ville.
4: Ouais.
1: D'accord, si tu veux. 55, 51. je demande pas la clémence, mais là tu te dis franchement dans une zone où tu vois où tu passes parce que t'as mis un petit coup d'accélérateur, t'as fait deuxième, troisième, quoi, grosso modo. Et là tu te dis est-ce que c'est une question de mort?

0: totalité ou c'est une question de pognon. Là, tu vois, ce maire qui met un faux radar, là, c'est vraiment pour faire baisser l'accidentologie, les sur une route dangereuse. Mais la plupart du temps, c'est quand même plus pour faire pour de la machine à fric. Didier Delorme, bonjour.
1: Oui, bonjour à tous. Bonjour.
0: Faux radar, c'est bien ou pas ?
1: Mais non, c'est de la connerie encore plus.
0: Pourquoi ?
1: C'est de la connerie. Bah, le problème, c'est qu'il y a tellement de répression, on nous fout des radars un peu partout. On ne passe notre temps maintenant qu'à regarder le compteur.
2: Ça, c'est vrai.
1: On ne fait plus que ça. On ne regarde pas à droite, à gauche ce qui se passe. On ne regarde pas en face de nous. On regarde le compteur.
3: Ou on ça, met le régulateur.
1: Bah, on met le régulateur, mais on ne met pas le régulateur partout. Quand le régulateur sur une boîte manuelle, c'est de la connerie. En général, c'est sur les boîtes automatiques. C'est ça qui marche le mieux.
0: Ouais.
1: Et on ne passe notre temps qu'à regarder le compteur. Vous ne faites que ça. Moi, je roule avec un détecteur de radar. Quand ça sonne, je fais gaffe.
0: C'est quoi un détecteur de...
1: Je ne suis pas un délinquant de la route.
0: C'est quoi le détecteur de radar ? C'est l'application, quoi, en fait, c'est ça ?
1: Non, c'est un truc que j'ai acheté aux USA.
0: Ah bon ?
1: Oui, vous trouvez ça sur Internet.
3: Donc, c'est illégal.
0: Voilà.
1: Ce qui est autorisé,
3: c'est les GPS ?
1: Comment ?
3: Ce qui est autorisé, c'est l'application avec un point GPS où on sait qu'il y a le radar ou quelqu'un l'a signalé. Mais le matériel qui utilise les ondes du radar pour savoir qu'il est là, là, c'est illégal.
1: Bah, c'est illégal, mais le problème, c'est que moi, j'ai perdu une fois pour des bêtises, mais pour des bêtises, hein, pour rien d'extraordinaire, j'ai perdu 8 points.
0: Merci bon Didier business. D'avoir été avec nous. Vous avez conclu la discussion. Génial ou abusé ? Qu'est-ce que vous pensez du faux radar ? On va voir. Génial, 57%.
4: Ah oui. Ah non, 54,
0: ça baisse un peu, 54 là.
4: C'est partagé quand même. Hein.
0: Voilà pour l'émission rediffusion, mais surtout le best-of des GG, le meilleur moment des grandes gueules, en attendant de se retrouver en direct lundi prochain.
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8: Ce n'est donc plus un secret pour personne. Et depuis un moment déjà, tout à l'heure à 11h, le président de la Fédération Française de Foot, Philippe Diallo, présentera le successeur de Didier Deschamps comme sélectionneur des Bleus. Et ce sera bien sûr Zinedine Zidane. Bonjour Eric Dimeco.
9: Bonjour à tous.
8: Merci Bonjour. D'être avec nous ce matin. Que pense le consultant RMC Sport que vous êtes de ce choix de Zinedine Zidane ? Est-ce que c'est le bon choix ?
9: C'était le bon choix, on le saura plus tard. En tout cas, c'était le choix évident, c'était le choix que tout le monde attendait, et c'était surtout une obligation pratiquement pour le président de la Fédé. Imaginons un seul instant le poste vacant que le président de la Fédé le propose à quelqu'un d'autre qu'à Zinedine Zidane.
8: Ouais, incontournable.
9: Ben non, c'était incontournable. C'est un non-événement en réalité, puisque Zinedine avait déclaré son amour à l'équipe de France, son intérêt pour l'entraîner un jour. Voilà, contrairement à ce que j'ai entendu de ça et là, puisque on s'amuse à comparer les entraîneurs qui ont fait les grands joueurs qui ont raté leur mission d'entraîneur national. On parlait de Platini, de Maradona, de Van Basten, mais Zinedine Zidane, il a été entraîneur de club du plus grand club du monde où il a gagné beaucoup
8: trois
9: de titres, trois Ligues des Champions de suite.
8: Oh,
9: c'est-à-dire je pense que ce matin, si il avait pris un autre entraîneur que Zidane, on ferait des débats pour savoir si le président de la Fédé est devenu fou, parce que les prétendants au titre sont de bons entraîneurs, mais personne n'a le CV de Zizou, que ce soit en tant que joueur voire même qu'entraîneur. Alors après, c'est pas un gage de réussite, c'est un poste particulier, c'est un poste exposé, il prendra des coups Zizou, mais déjà il avait pas peur de les prendre sur le terrain, et je pense qu'il n'a pas peur de les prendre maintenant, mais c'était obligé. Enfin, et tout le monde a hâte de voir ce que ça va donner, quoi. C'est surtout ça, voilà.
8: Bien sûr, on a tous hâte de voir ce que ça va donner. Vous avez partagé quelques sélections ensemble en équipe de France.
9: Je l'ai vu arriver. Ouais.
8: Et on a tous l'image d'un Zidane assez réservé, finalement pas forcément très bavard. Là, il va être confronté aux médias. Vous le disiez, il va être très exposé, il va prendre des coups. C'est un autre homme aujourd'hui, c'est être confronté à tout ça.
9: Alors la première question c'était est-ce que j'imaginais un jour Zidane, en ayant joué avec lui, entraîneur? Je vais vous répondre non. Il y a d'autres joueurs, un garçon comme Didier Deschamps avec qui j'ai beaucoup joué aussi et qu'il faut remercier pour ce qu'il a fait en équipe de France, et je vais même plus loin, il faut souhaiter à Zizou d'avoir le même palmarès que Didier, parce que Didier a fait quelque chose d'extraordinaire. Oui, au contraire de Didier, je savais qu'un jour il serait entraîneur. Zizou, j'ai été étonné. Par contre, on se rend compte que quand on passe au Real, on peut aller de partout derrière. Enfin, le Real, c'est le club le plus exposé du monde, où il y a une polémique par jour. Là, l'équipe de France, malgré tout, et Dieu sait qu'elle est exposée, et Dieu sait que c'est un autre métier que celui d'entraîneur de club, mais il n'aura pas des conférences de presse tous les jours ou tous les deux jours pour expliquer ce qui se passe dans son vestiaire, les mauvais matchs du dimanche. Voilà. Donc, bien sûr qu'il est armé avec ce qu'il a vécu en tant que joueur et en tant qu'entraîneur pour assumer tout ça.
8: Quels vont être ses premiers chantiers? Là, il reprend une équipe qui est évidemment très, très prometteuse, hein, avec beaucoup de talent à l'intérieur. Quelles vont être ses priorités, ses premiers chantiers?
9: Oh, c'est de prendre ses marques. Enfin, je fais toujours un parallèle avec Didier, parce qu'on va le faire obligatoirement. Didier, quand il arrive en équipe de France, il n'a pas qu'une équipe à composer. Il a aussi une image à redorer de cette équipe de France qui avait beaucoup souffert sur les années précédentes. Là, Zizou, il arrive, il a déjà une Formule 1 dans les mains. Alors, moi, je pars du principe qu'il sait la conduire. Maintenant, il y a peut-être des réglages moteurs à faire. Hein. On fait un petit parallèle F1, voilà, il a constitué son staff, il va prendre ses marques. Mais moi, je regarde un peu de l'étranger, les gens qui sont fans de foot, qui ont regardé notre équipe de France avec les joueurs qui a pas réussi tout à fait sa Coupe du Monde, puisque on espérait que ça gagne. Qui regarde les joueurs qui composent l'équipe de France et qui voient arriver Zidane. Mais moi, je suis de moitié italien, je m'imagine en Italie, ils sont pas capables de trouver un sélectionneur et des joueurs en ce moment, c'est un grand pays de football. Et Zizou est passé à la Juve, et donc il regarde d'un œil particulier. Donc il voit y arriver l'équipe de France avec les joueurs qu'on a, et il voit y arriver Zidane.
8: Mais je le répète.
9: Je le répète, c'est pas un gage de réussite. Sauf que n'importe quel entraîneur qui serait arrivé à la place de Zidane, ce n'aurait pas été un gage de réussite non plus. Voilà, et on a quand même plus de chances de réussir quand on a réussi au Real. Alors on va me dire, il est passé après Ancelotti, il avait des grands joueurs et tout, oui, sauf que il avait récupéré lui aussi la première fois une équipe, ou même la deuxième, une équipe qui était en crise. Voilà, donc arrêtons de chercher les problèmes avant qu'ils arrivent, ne boudons pas notre plaisir, et bien sûr que Zidane sera jugé comme les autres sur les résultats.
8: Avec des premiers matchs et des premières échéances en septembre. Juste une dernière question, ça, Eric, sur le terrain, est-ce qu'il peut y avoir un style Zidane différent de ce qu'on a connu sous Deschamps?
9: Oh, alors attention, Zizou, il est passé en Italie à la Juve lui aussi, et quand on voit ce qu'il a fait au Real, et c'était pragmatique, Zizou, hein. Quand il gagne tous ces titres-là, il a mis le terrain très fort, alors avec des talents extraordinaires, mais ça partait pas dans tous les sens offensivement. Hein. Voilà, il fera en sorte que son équipe soit performante, forte, difficile à battre, et surtout qu'il gagne beaucoup. Moi, je pense qu'il a les outils pour ça. Mais après, est-ce que la mayonnaise va prendre? Ben voilà, rendez-vous au mois de septembre, et encore, j'espère qu'on va pas le juger sur les trois premiers matchs. On sait très bien que ça peut prendre un certain temps. Il a une échéance dans 2 ans, le championnat d'Europe. Eh bien, on le jugera sur pièce à ce moment-là.
8: Eh ben, très bien. Les premiers rendez-vous en septembre contre la Turquie et contre la Belgique. Merci Eric Dimeco d'avoir été en direct avec nous ce matin.
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8: Le chiffre du jour, Manu, le chiffre, c'est 10%. C'est l'augmentation du prix du timbre poste. Prévu en 2027.
2: Oui, les prix pour l'affranchissement des courriers et des colis augmenteront en moyenne de 6,7% au 1er janvier 2027. C'est ce qu'a annoncé hier le groupe La Poste, après déjà quand même une hausse de 7,4% en 2026. Alors, sachant que tous les affranchissements ne vont pas augmenter dans les mêmes proportions, la plus forte hausse, ce sera donc celle du timbre vert pour les envois du quotidien, quasiment 10%. Il passera de 1,52€ à 1,67€. Le prix d'une lettre recommandée de 20 grammes va augmenter, lui, de 6% à 6,47€. Les clients du service en ligne de timbres à imprimer chez soi, ça s'appelle Mon Timbre en Ligne, eux bénéficieront d'une remise de 4 centimes avec par exemple une lettre verte à 1,63 euros. Les augmentations seront plus contenues sur les colissimo, hein, 4% pour les colis envoyés vers la France métropolitaine et l'international. En revanche, les colis expédiés entre la métropole et l'outre-mer connaîtront une baisse de 5%.
8: Alors, ce sont quand même des grosses augmentations. Comment est-ce que la Poste les justifie ?
2: Alors, par le coût de plus en plus élevé du service universel postal. Hein, le service universel postal, c'est celui qui garantit à tous les usagers un accès aux services postaux essentiels à un prix raisonnable, 6 jours sur 7 et sur l'ensemble du territoire. Alors que la chute du nombre de lettres transportées fait diminuer les recettes de la Poste, avec à la clé un déficit global qui coûte chaque année 1 milliard d'euros à l'État. Et d'ailleurs, pour finalement nous consoler un petit peu, la Poste nous dit que si on tient compte de l'évolution des comportements des clients de la Poste, c'est-à-dire que le fait qu'on va envoyer moins de lettres, etc., et peut-être un peu plus de colis, eh bien, le budget des ménages pour les services postaux, malgré ces augmentations, diminuera en 2027. Cette année, c'était 27 euros en moyenne par famille et par an, ce serait plutôt 25 euros. L'année prochaine, ça augmente, mais on envoie moins de lettres. Donc on dépense moins.
8: Oui, c'est ça.
2: Voilà.
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8: Notre invité a vu passer 9 sélectionneurs en équipe de France, a vécu 337 matchs des Bleus de 83 à 2018, 30 ans dans les couloirs et dans les vestiaires de l'équipe de France, et surtout pour organiser les conférences de presse comme chef de la presse de l'équipe de France. Bonjour Philippe Tournon.
10: Bonjour à tous.
8: Merci d'être avec nous ce matin. Okay. C'est donc le grand jour pour Zidane qui va devenir tout à l'heure sélectionneur des Bleus. Pour vous, c'est l'homme de la situation, c'est le choix évident, nous disait Eric Dimeco tout à l'heure.
10: Oui, évident dans la mesure où il n'avait pas caché son goût pour l'équipe de France et il avait dit que son histoire avec les Bleus n'était pas terminée. Donc à partir du moment où on a, si j'ose dire, en magasin un personnage de cette dimension, c'est l'évidence, comme disait Eric, bien sûr.
8: Qu'est-ce que ça va changer pour l'équipe de France ? C'est quoi le style Zidane ?
10: Ça va changer pour l'équipe de France, je pense, pas grand-chose. Pour Zidane, ça va changer beaucoup. La fonction de sélectionneur n'est comparable à nulle autre fonction. On a connu des entraîneurs de clubs qui ont été flamboyants, qui ont été réussites magnifiques et qui n'ont pas réussi avec l'équipe de France. Donc c'est une fonction qui exige des attitudes, des disponibilités, des mots, des réactivités qui ne sont pas celles en club. En club, le technicien a son effectif sous la main tous les jours. Un petit incident dans le vestiaire, hop, le lendemain, le surlendemain, on en reparle, c'est classé. En équipe de France, il y a 3-4 rendez-vous d'une huitaine de jours par an. Et puis après, ça n'existe plus. Quand les joueurs arrivent, ils ont en tête le championnat, la Champions League. Il faut les mettre focus équipe de France en 24 heures. C'est très, très, très particulier.
8: Il y a des ingrédients particuliers. Et il y a son profil. C'est vrai qu'on voit Zidane souvent comme quelqu'un de très discret, de très pudique, de pas très bavard. Est-ce que dans le vestiaire, c'est un autre homme ? Est-ce que depuis qu'il est devenu entraîneur du Real, c'est un autre homme ?
10: Oui, bien sûr. Quand il est passé du joueur tête baissée, parlant tout bas, il fallait tendre l'oreille pour comprendre ce qu'il disait, son passage à la fonction d'entraîneur, ça a révélé un autre homme. Et ce serait, personne ne va se donner le ridicule de prétendre qu'avec le joueur fantastique qui a été Zizou et le jeune entraîneur qui a offert 3 Champions League au Real Madrid pendant 3 années d'exercice, il n'est pas l'homme de la situation. Mais je le répète, j'attends avec beaucoup d'intérêt et de gourmandise sa capacité à enfiler ce costume de sélectionneur qui a réservé beaucoup de surprises. Rappelons-nous que Aimé Jacquet, qui n'avait bien sûr pas la stature mondiale d'Aimé Jacquet, est resté invaincu pendant 30 matchs et 2 saisons. Et il a été pris bille en tête par les médias parce que on jouait pas assez comme ci, on jouait trop comme ça, on n'appelait pas celui-ci, on n'appelait pas celui-là. Donc l'immense prestige, l'immense réputation de Zizou va être un blanc-seing dans un premier temps. mais il va devoir se confronter aux exigences du poste et des suiveurs.
8: Et on dit souvent, Philippe Tournon, qu'il y a 60 millions de sélectionneurs, en France, et tout le monde aura son avis. Alors, il a quand même la chance de récupérer une équipe avec de très grands talents et une équipe qui, en plus, est très prometteuse pour les années qui viennent. Pour autant, il y a quand même un défi, hein, c'est qu'on sort de l'ère des champs, il va falloir faire au moins aussi bien.
10: Bien sûr, il y a un défi, il y a une exigence, et Zinedine va devoir trouver les bons mots, les bonnes attitudes, la disponibilité aussi. Est-ce qu'il est prêt à s'investir, à dire comme Didier que l'équipe de France est au-dessus de tout et qu'elle mérite tous les sacrifices. Je pense qu'il est plein de bonne volonté, mais ça suffit pas. Il faut avoir la capacité d'enfiler ce costume, et encore une fois, il est très très particulier.
8: Il y a un personnage évidemment qui sera très important, c'est Kylian Mbappé. On sait que Didier Deschamps avait tissé avec lui des liens très particuliers. On sait quelle est la relation entre Zidane et Mbappé.
10: Oui, enfin on la devine. Le Real Madrid, même s'ils n'y ont pas été en même temps, mais il y a une espèce de communion par le jeu, par une certaine idée du football. Et les récentes déclarations de Zinedine Zidane disant que il va définir bien sûr un cadre de jeu, mais qu'une fois dans les 30 derniers mètres, c'est la créativité, c'est le sens du but, c'est la complicité qui va faire la différence. Et là, avec les Lascar qu'on a devant, Dembélé, Mbappé, Olysée, on est super bien armés, donc il n'y a pas d'inquiétude de ce côté-là, je crois pas.
8: On peut espérer voir revenir dans son staff des anciens champions du monde 98. On lit ça ici ou là.
10: On le dit beaucoup, mais les secrets sont bien gardés. Mais on répète avec tellement d'insistance que Barthez serait dans l'aventure, que Bernard Diomède aussi. Donc on peut penser que la fibre France 98 sera quand même bien présente dans ce nouveau staff.
8: Avec donc des premiers rendez-vous, on le disait tout à l'heure, contre la Turquie et contre la Belgique au mois de septembre. Merci beaucoup Philippe Tournon d'avoir été en direct ce matin avec nous sur RMC, ancien chef de la presse de l'équipe de France pendant 30 ans au sein des Bleus. Et vous ne manquerez rien sur RMC, puisque RMC bouscule ses programmes aujourd'hui. Émission spéciale à 11h pour suivre la conférence de presse qui donc formalisera la nomination de Zinedine Zidane. Et puis l'after dès 20h ce soir, 20h, 23h, l'after entièrement consacré à Zizou. Il est 8h23, l'économie.
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8: Avec Emmanuel Lechypre, on parle de MaPrimeRénov ce matin et les demandes d'aide qui ont chuté très fortement au cours des premiers mois de l'année.
2: Oui,
8: premiers mois de l'année.
2: Exactement. MaPrimeRénov, il faut le rappeler, c'est la principale aide publique à la rénovation énergétique des logements. Mais le dispositif créé en 2020 est devenu une véritable saga à multiples rebondissements qui finit par perdre les Français, puisque les demandes d'aide pour une rénovation globale ont été 4 fois moins nombreuses au premier semestre 2026 qu'au premier semestre 2025, nous dit l'Agence nationale de l'habitat qui distribue ces subventions. Alors, il y a d'abord eu un trop grand nombre de demandes, il y a eu des tentatives de fraude qui ont fait que le dispositif avait été suspendu à l'été 2025. Il était revenu en septembre, mais avec des aides divisées par deux et uniquement pour les ménages très modestes dans un premier temps. Puis il y avait eu l'absence de budget jusqu'en février qui avait gelé les dépôts de dossiers. Et puis après, il faut souvent plus d'un an pour que le dossier soit traité, sachant que les règles ne cessent d'évoluer, puisque en juin, encore un, le gouvernement a réduit les travaux éligibles à MaPrimeRénov pour encourager les rénovations d'ampleur des logements plutôt que les travaux au coup par coup. Bref, c'est une saga qui n'en finit pas.
8: Oui, en fait, ce que vous lui dites, c'est que déposer son dossier MaPrimeRénov, c'est surtout un cauchemar.
2: Ah, c'est un cauchemar. Alors, c'est un dispositif qui est très français, hein. Le principe fait consensus, mais la complexité est vite devenue délirante, hein. Le périmètre des aides qui change tout le temps, les critères d'éligibilité qui sont quand même extrêmement compliqués, ça dépend du revenu, ça dépend du type de logement, ça dépend du type de travaux. Les particuliers ne savent plus à quoi ils ont droit. Les artisans ont du mal à suivre. Les dossiers s'enlisent pendant des mois. Il faut avancer l'argent. Les fraudes se sont multipliées. Les prix ont augmenté. Bref, en plus, le bilan énergétique est incertain. C'est un véritable parcours du combattant. on pourra quand même se féliciter en disant que le cap des 500 000 logements qui ont bénéficié de cette aide depuis son lancement a été franchi. Aide qui vont de quelques milliers à quelques dizaines de milliers d'euros.
8: Très vite, les chiffres du jour, les prix de l'énergie.
2: Ouais, un peu de répit. Bon, le gazole, ça monte toujours. Hein. On est au plus haut depuis le mois de mai. 2,21 € le litre, 35 centimes de plus en 3 semaines quand même. C'est plus raisonnable sur le samplon 95, 2,02 €, 16 centimes de hausse depuis début juillet. Le pétrole, bah, ça retombe après les déclarations apaisantes, entre guillemets, de Donald Trump. 87,3 $ le baril, après un petit accès de fièvre à 100 $. Et puis le gaz, pareil, la pression retombe un peu à 57 € le mégawatt-heure après 63 la semaine dernière.
8: Merci Manu Le Chypre. Tout de suite Arnaud Demanche.
11: Je garde des sceaux. Gérald Darmanin veut stopper l'immigration légale pendant 3 ans.
12: Oui, comme ça l'administration française aura enfin le temps de traiter les dossiers de 2019, voire de 2020. Et pour fêter ça, Gérald Darmanin va commander une pizza. Alors, voyons voir. Votre livreur arrivera à 20h37. Eh ben c'est parfait. Le 28 mai. Ah merde. 2031. Ah non, ça va pas du tout. Ouvrez les frontières, on s'en sort pas. Plus d'immigration pendant 3 ans, voilà. Qu'est-ce qu'ils vont raconter sur Europe 1 ? Bonjour et très heureux de vous retrouver pour ces 3 heures d'émission. 3 heures ! Eh oui, 3 heures. 180 minutes, hein. Voilà. Qu'est-ce que je voulais dire, moi ? Il n'y a plus d'immigrés. Et l'émission va durer 3 heures. Et après, alors après demain, il y aura l'émission de demain. Ne la loupez pas, elle va durer 3 heures aussi. Et on parlera de... pas d'immigrés déjà, et allez, l'émission est déjà finie, c'est déjà fini. Laurence Ferrari, c'est à vous. Oh non, c'est à vous. Non, c'est à vous, les dames d'abord. Et moi, ça m'arrange pas, mon émission, elle dure 2 heures. Oui, bah la mienne, elle dure 3 heures. Pareil au RN, ils doivent paniquer, Jean-Philippe Tanguy et Sébastien Chenu, ils ont dû avaler de travers. Tanguy et Chenu, vous voyez, c'est les deux figures les plus emblématiques sur le RN, à part Marine et Jordan. C'est un duo rigolo, quoi. C'est un peu comme une sitcom, c'est moi Chenu.
11: C'est moi Tanguy.
12: C'est moi le grand.
11: Et moi le petit.
12: C'est moi Chenu.
11: C'est moi Tanguy. Et nous sommes du même avis. Salut Chenu.
12: Salut Tanguy.
11: Dis donc Chenu, est-ce que t'as vu que Darmanin propose de supprimer l'immigration légale pendant 3 ans ?
12: 3 ans ? Non mais alors là, mais vraiment, mais c'est n'importe quoi. Mais on va parler de quoi aux Français ? De notre programme économique ?
11: Sinon, on pourrait leur parler de notre programme de politique internationale, il est super bien. Sinon, on pourrait parler d'écologie, on est crédible là-dessus.
12: Bon, bah, c'est un peu chiant. Les gens qui rigolent, vraiment, c'est pas au niveau.
11: Vous me refaites le petit jingle, c'est moi.
12: Alors, réécoutez-le en podcast.
11: Ah, il est trop beau.
12: Très dur à faire la première fois.
11: C'était magnifique.
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8: Bonjour Éric Durand.
13: Bonjour.
8: Merci d'être avec nous. Vous êtes le secrétaire général adjoint du syndicat national du personnel navigant de l'aéronautique civile. Vous êtes vous-même commandant de bord de Canadair. Je le disais, ce week-end, la France n'a pu compter que sur 5 puis 7 de ses 12 Canadair. Pourquoi on n'arrive pas à tous les avoir mobilisés dans ce type de situation ? Comment on peut expliquer ça à nos auditeurs ?
13: Ben on peut l'expliquer très simplement. Il y a de la maintenance qui est, il y a à la fois de la maintenance qui est nécessaire sur ces avions, comme sur les autres avions d'ailleurs de la sécurité civile, parce que il faut bien comprendre que les vols que réalisent ces avions sont très très éprouvants pour les machines, et du coup, des fois on revient avec des pannes, les systèmes.
8: Commandant, juste un petit... Pardon, je vous interromps. Essayez de vous rapprocher peut-être de votre téléphone, parce qu'on vous entend
13: très bien. Très
8: vous
13: m'entendez mieux, là
8: quand vous vous en éloignez. Voilà, très bien.
13: Très bien.
8: Très proche du téléphone. Donc, oui, la maintenance, les pannes, vous disiez, une flotte qui est vieillissante, c'est ça le fond du sujet ?
14: Non, c'est pas vraiment le fond du sujet. J'entends beaucoup dire effectivement que la flotte est vieillissante. Vous savez, les Canadair, ils ont en moyenne 30 ans. Mais finalement, si vous regardez n'importe quelle autre flotte utilisée dans le monde de l'aviation, 30 ans, c'est pas si vieux pour un avion. Et le nombre d'heures de vol de nos Canadair, il est pas si monstrueux non plus que ça. C'est juste que, en fait, la maintenance doit être réalisée correctement. Et aujourd'hui, par exemple, sur le peu de disponibilité que nous avons aujourd'hui, vous en avez encore deux qui sont en maintenance hivernale parce que, ben justement, notre mainteneur n'a pas su sortir ses avions à temps pour la saison feu. Donc déjà, vous en enlevez deux voilà, qui sont en maintenance hivernale. Et ensuite,
8: maintenance hivernale qui a lieu au mois d'août, au mois de juillet en l'occurrence, c'est quand même un problème.
14: Oui, tout à fait. C'est exactement le problème. Voilà.
8: Et qui est dû à quoi ?
14: Bah, qui est dû à des retards, de sortie dans le calendrier de sortie présenté par l'industriel. Donc c'est une société privée. Il y a une feuille de route qui a été signée justement pour que tout soit respecté au mieux entre la direction générale de la sécurité civile et la direction de cette société qui s'appelle Sabena Technics. Mais en fait, la feuille de route, pour l'instant, elle n'est pas respectée. Donc du coup, voilà, on se retrouve avec un manque de moyens nationaux. Alors bon, ça a été compensé par des moyens de location, par l'appel aux autres pays européens qui sont venus en masse nous aider. Donc c'est très très bien. Mais
8: ça veut
14: dire
8: que sans la solidarité européenne, aujourd'hui, on serait incapable de faire face ?
14: Ben, sans la solidarité européenne, on serait incapable de faire face, exactement.
8: Est-ce qu'on paye d'être dépendant d'un constructeur qui est étranger ? On rappelle que ces Canadair sont fabriqués par un industriel canadien. Il n'y a pas de constructeur en Europe, c'est ça aussi le problème ?
14: Alors, la certitude, c'est que De Havilland Canada finalement a le monopole sur les bombardiers d'eau amphibie. En gros, il n'existe que le Canadair aujourd'hui capable de répondre à une attaque de masse sur un feu de forêt. Il y a quelque chose qu'il faut bien relever. Hein. Pour éteindre un feu, ou du moins aider les pompiers à l'éteindre, il faut amener une masse d'eau énorme. Et aujourd'hui, sur le monde, dans le monde aéronautique et sur le monde des bombardiers d'eau, finalement, si le plan d'eau pour pouvoir écoper est très très proche, il n'y a que le Canadair qui sait faire ça. Voilà.
8: Donc, alors, vous parlez de effectivement, masse énorme. Il y a un monopole. Il y en a un qui peut transporter une masse encore plus grande de d'eau ou de produits retardants. C'est l'A400M qui a été déployé pour la première fois ce week-end dans ce rôle-là, avec un dispositif adapté pour pouvoir lui faire transporter et répandre du retardant. C'est donc l'A400M, c'était samedi. Est-ce que ça change vraiment la donne ?
14: Alors oui, ça va changer un petit peu la donne, parce que mine de rien, tous les moyens qui pourront être apportés pour larguer de l'eau ou du retardant seront forcément les bienvenus. Disons que ça peut changer la donne, à condition qu'il soit utilisé convenablement, ce qui pour l'instant n'a pas été le cas, puisque en fait, il faut bien savoir que l'utilisation de la 400M, ça a été fait dans l'urgence. Donc l'équipage n'a pas été formé au travail du feu de forêt. Nous qui sommes, moi je fais partie des bombardiers, des pilotes de bombardiers d'eau. Il faut environ 4 ans pour former un commandant de bord sur bombardier d'eau. Donc vous imaginez bien qu'un équipage d'un 400M, en une semaine, il ne peut pas apprendre le métier. Du coup, pour qu'il puisse travailler, on est obligé de construire une bulle aéronautique rien que pour lui à l'endroit où il largue. Et pendant que cette bulle travaille, eh bien, le reste du travail se fait moins bien ou ne se fait pas. Donc, vous voyez, en fait, l'efficacité du concept, pour l'instant, elle est très, très limitée. Alors, j'imagine que ça va venir, parce que il va continuer ses largages et petit à petit, on va arriver à se coordonner. Mais c'est pas le moment de faire de l'expérimentation. Là, il faut laisser les gens dont c'est le travail, il faut les laisser travailler, parce qu'on est professionnels du feu de forêt, on sait exactement ce qu'il faut faire. Et pour ça, il faut nous donner les moyens. Et aujourd'hui, les Canadair, eh ben, on les a pas encore tous.
8: Et, voilà. Et vous nous disiez également que la grande différence aussi, c'est que la 400M, pour aller recharger, évidemment, il est obligé d'aller se poser, contrairement au Canadair qui, lui, fait des rotations beaucoup plus rapides, puisqu'il récupère de l'eau directement sur un point d'eau très proche.
14: Ben c'est exactement ça, vous voyez, un A400M, là, c'est 20 tonnes de retardants qui sont largués à peu près, pour l'instant, je crois, une fois par heure. Un Canadair, une rotation de deux Canadair sur les feux de la Gironde, par exemple, ben, en fait, en une heure, ils vont larguer 120 tonnes d'eau. Vous voyez, c'est pas du tout le même ratio, quoi. Donc il faut bien s'imaginer que pour lutter contre un feu comme ça, il y a pas 36 solutions, il y en a qu'une. Il faut lancer le maximum d'eau en un minimum de temps. Voilà.
8: Et donc les Canadairs sont extrêmement précieux, c'est ce que vous nous redites ce matin, et ceux qui nous manquent effectivement font vraiment défaut. Commandant Éric Durand, merci beaucoup d'avoir été avec nous ce matin.
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15: Bonjour à tous, soyez les bienvenus dans ce best-of d'Estelle Midi. On est ravis de vous accompagner durant toutes les vacances d'été avec les meilleurs moments de l'émission tous les jours du lundi au vendredi de midi à 15h. C'est parti pour le best-of d'Estelle Midi. Le chiffre du jour. En 2035, 41% des collégiens des grandes villes seront scolarisés dans le privé. Un chiffre qui monte même à 74% des élèves issus de milieux favorisés. Ça fait donc les trois quarts. Charles, le privé, on le sait, a le vent en poupe. Mais tout le monde ne peut évidemment pas y aller. Et il faut savoir que ça coûte cher à l'État, plus de 8 milliards d'euros par an.
5: Oui, il y a 7500 établissements privés sous contrat avec l'État en France. 96% relèvent de l'enseignement catholique. Et en 2024, un rapport parlementaire s'est penché sur le financement de l'enseignement privé. Résultat, 8,5 milliards d'euros versés chaque année par l'État en moyenne, auxquels s'ajoutent près de 2 milliards d'euros versés par les collectivités locales. Cet argent sert essentiellement à payer les professeurs de l'enseignement privé, mais les rapporteurs estiment, je cite, que les contreparties exigées de la part des établissements privés sont loin d'être à la hauteur des financements qu'ils perçoivent de la part de l'État. Ils pointent un manque de mixité sociale. La part des élèves boursiers n'atteint que 9% dans les collèges privés contre 28% dans les collèges publics, 8% de lycéens boursiers dans le privé contre 22% dans le public, ce qui explique, toujours selon ce rapport, l'écart du niveau scolaire entre privé et public, car le privé capterait les meilleurs élèves. Les rapporteurs plaident donc pour des mesures contraignantes en faveur de la mixité dans le privé, en contrepartie du financement de l'État.
15: Alors, l'État doit-il arrêter de financer l'école privée, Fred Hermel ?
16: Malheureusement non. Non. Alors moi, je répète, je suis un pur produit de l'école République.
15: D'accord.
16: Depuis la première seconde à l'école maternelle jusqu'à la dernière minute à la faculté, je n'ai fait que l'école publique et ma famille, c'est comme ça.
15: Attends, qui a fréquenté, qui a été dans une école privée ici ? Moi, non. Charles,
17: moi, oui.
15: Non. Fred, non.
17: Moi, oui, j'ai fait un an en école privée.
15: Élise, oui. Et Jérôme ?
18: Non, jamais.
15: D'accord, donc ici, il n'y a que des produits de l'école publique.
5: Et qui a mis ses enfants dans l'école privée ?
15: Moi.
5: Moi non, non personne ici.
15: J'ai pas d'enfants.
5: Non.
15: Moi, on est les deux seuls à avoir des enfants.
16: Pas moi qui choisis, mais mon peu dans le public.
5: Ok.
15: Et j'ai fait les deux, en fait. Fred Hermel.
16: En fait, les écoles privées, alors il faut savoir d'où ça vient. Déjà, l'enseignement avant Jules Ferry, c'était la mission d'église. Donc, je veux dire, c'est pas un hasard si 98% d'un pays catholique comme la France, des écoles privées, soient catholiques. C'est la mission première de l'église, c'est l'éducation. Donc ça, c'est déjà... ça fait partie du... Et c'est la raison pour laquelle, quand on parle de l'absence de mixité, si, par exemple, vous allez dans une école confessionnelle juive, il n'y a que des juifs. Il faut être juif. Musulman, faut être musulman. Catholique, vous n'avez pas besoin. Il y a des musulmans.
15: Il y a même pas besoin d'être baptisé.
16: Ben non, les hors contrat, c'est autre chose.
15: Exactement.
16: On parle de sous contrat. Sous contrat, de par l'universalisme de l'Église, fait que des élèves musulmans, des élèves juifs et des élèves athées, pas baptisés,
15: et non baptisés,
16: vont dans les écoles. Donc la mixité, elle existe déjà. Ensuite, c'est l'échec de l'école publique, si de plus en plus de personnes choisissent aujourd'hui l'école privée. Je l'ai déjà dit, mais j'insiste là-dessus. Quand j'étais jeune, c'était les nuls qui allaient en privé. Quand on était bon, on était dans le public.
15: Boîtes à bac.
16: C'est quand vous aviez été viré du public parce que vous étiez nul, etc., que vos parents, quand ils avaient des sous, vous envoyaient dans les écoles privées. Donc, malheureusement, aujourd'hui, le niveau de l'école publique a tellement baissé qu'il est normal que les parents choisissent de se saigner. Il se trouve que
15: Que l'État doit financer, tu vois ?
16: Mais oui, parce que l'école privée remplit une partie du rôle que l'école publique ne rend pas. Si demain vous arrêtez le financement, vous avez des millions d'élèves qui sont à la rue.
15: Oui, mais on peut peut-être diminuer le financement et mettre ces financements à l'école publique pour rehausser le niveau de l'école publique.
16: Mais de toute façon, je vais vous expliquer simplement un truc rapidement. La semaine dernière, j'ai été invité dans une école publique, une école privée, à parler de mon livre. il y avait plein d'enfants d'ouvriers. J'en ai discuté avec le personnel enseignant. Et il y a des parents, des gens modestes, qui se saignent pour payer, pour mettre leurs enfants dans le privé, parce qu'ils savent, malheureusement, qu'ils ont un plus bel avenir, un meilleur enseignement, aujourd'hui, dans le privé que dans le public.
15: Alors, Élise, vous êtes la seule, ici, autour de cette table, à avoir été dans le privé. Est-ce que vous avez vu une différence entre l'enseignement dans le privé et l'enseignement dans le public ?
17: Alors, moi, j'ai fait, donc, en effet, une année dans le privé, à l'école active bilingue, parce que je me suis fait virer du public.
15: D'accord.
17: Et donc, j'avais le choix entre aller dans un horrible lycée en périphérie de Paris, très loin de chez moi, ou un public, ou un privé, pas loin de chez moi. Mes parents m'en parlent encore du prix que ça leur a coûté. Et puis, j'ai trouvé ça mille fois moins bien que le public. C'est-à-dire que dès que j'ai eu des bonnes notes dans cette école et que j'ai pu retourner dans le public, j'y suis allée en courant. Mais en fait, je vais vous expliquer, moi, pourquoi, pour moi, c'est pas une bonne idée d'arrêter de financer le privé. Tout simplement parce que si on arrête de financer le privé, déjà, la grande majorité des lycées privés en France, c'est pas des lycées privés à 10 000 euros l'année. C'est des lycées privés qui coûtent entre 500 et 1 500 euros l'année. Donc, ils sont accessibles aux classes moyennes. D'accord? Si on arrête de financer les lycées privés, tout le monde va aller dans le public. Mais on n'a pas les moyens aujourd'hui d'accueillir tout le monde dans le public. Ça coûte beaucoup plus cher à l'État de financer le public que de financer le privé, parce qu'un élève dans le privé, il coûte 5 000 euros à l'État. Un élève dans le public, il coûte 10 000 euros. Donc en fait, si tu veux, là, les 8 milliards que ça coûte, si tout le monde, si on les enlève, on va devoir, enfin, les écoles privées vont augmenter leurs prix, parce qu'ils vont devoir payer eux-mêmes leurs profs. Et donc, ça va juste quadrupler le prix de l'école publique.
15: D'accord.
17: Donc, on va évidemment économiser 8 milliards, mais on va en dépenser 30 de l'autre côté.
15: D'accord.
17: Parce qu'il va falloir accueillir tous ces élèves.
15: Quoi.
17: Voilà. Et surtout, on a quelque chose, tu as parlé de Jules Ferry, mais il faut surtout parler de la loi Debré de 1959, qui a instauré la liberté de l'enseignement dans la Constitution. C'est un principe fondamental de la République. Et ce qui a créé le système sous contrat. D'accord ? Le système sous contrat, il permet donc de financer le privé en les contrôlant. Si demain on arrête de les financer, il n'y aura plus de contrôle. Nous, évidemment, les nuls, ils allaient en sous-contrat. C'était les seuls qui les prenaient. Mais en sous-contrat, t'apprends n'importe quoi. C'était une catastrophe, les boîtes à bac. Je veux dire, mes copains qui ont fait des lycées hors contrat. Mes copains qui ont fait des lycées hors contrat, ils sont nuls aujourd'hui.
18: Les sous-doués passent le bac.
17: Voilà.
15: Enfin, ça a aussi sauvé certains élèves parce que typiquement, dans le privé, t'avais le droit de mettre beaucoup d'heures de colle, t'avais le droit de coller le samedi et tout.
17: Pour l'enseignement religieux.
15: Si tu voulais pas être collé, à un moment, il a commencé à bosser.
17: Pour l'enseignement religieux, dans les lycées hors contrat, pour moi, il se passe des choses qui sont très graves. Et je vous parle de ça en tant que juive. Moi, j'ai vu des choses pas bien se passer. Voilà. Donc je suis pour le financement, sinon ça va coûter plus cher à l'État.
15: Est-ce que c'est quand même le symbole, le fait qu'il puisse y avoir à un moment, en 2035, Jérôme, 74% des collégiens de familles aisées qui aillent dans le privé, est-ce que c'est le symbole de la faillite de l'État quelque part hein ?
18: Tout est fait pour les pousser à y aller, quelle que soit votre classe sociale, quelle que soit votre pays d'origine, etc. Dans les établissements privés, il y a beaucoup de personnes qui sont des enfants de l'immigration aussi, qui sont là, ou qui mettent leurs enfants dedans. Et ce que disait Fred tout à l'heure, quand moi j'étais dans le public, les mauvais étaient virés et allaient là-bas. Dans le privé, pour avoir des très bons résultats au bac, parce que c'est ça qui fait venir aussi, si vous n'êtes pas bon, on vous vire pour retourner dans le public. C'est le phénomène inverse.
15: Déjà, si tu n'es pas bon, on ne te prend pas.
18: Deuxième facteur, l'État est tellement engoncé dans ses règles, y compris dans ses règles pédagogiques, que si tu es né dans un quartier, tu es assigné à l'école maternelle, primaire, maternelle, collège.
15: La carte scolaire.
18: C'est la carte scolaire. Dans une commune moyenne, je ne parle pas de Paris, mais c'est pareil. Dans une commune moyenne, si tu veux le scolariser à un autre endroit parce que tu travailles dans un autre quartier, parce que tu n'as pas les mêmes horaires, etc., tu es obligé de le mettre dans le privé. Puisqu'on ne t'acceptera pas dans le collège qui est à 800 mètres. Parce qu'il y a la frontière, un côté du trottoir, c'est là, l'autre côté du trottoir, c'est là. Ça ne marche pas. Donc c'est ça, on fait tout pour ça. Et puis après, il y a l'espèce de dérive pédagogiste qui fait que t'as plus le droit, maintenant tu mets même plus de notes dans le public, tu mets des feux rouges, des feux verts, des gommettes mauves, à paillettes, si t'as
15: tu mets des couleurs, quoi.
17: Faux, parce que la plupart des écoles privées, c'est des Montessori qui sont bien pires avec
18: Juste pour finir sur ce sujet, si on ne revient pas à une pédagogie unifiée, on n'y arrivera pas. Je rappelle rappelle que la République, elle est laïque. Hein. Il y a un endroit en France qui s'appelle l'Alsace et la Moselle. Ils sont toujours sous le concordat. Tout le monde est payé par l'État. La religion est présente dans les écoles publiques. Le crucifix est présent, etc. Donc la République sait s'adapter. Hein.
15: En tout cas, vous êtes très très nombreux à réagir sur ce sujet. Tout d'abord, le WhatsApp,
5: oui.
15: Charles.
5: Comme Ludo qui nous dit, bah oui, mais si on retire les financements de l'État, on va créer des écoles privées uniquement pour les riches, alors qu'aujourd'hui, tout le monde quasiment y a accès. C'est ce que redoute Ludo. Sandrine nous dit, j'ai mes enfants dans le privé depuis la maternelle. J'ai testé le public pendant 2 ans avec l'aîné. Bah, je l'ai vite mise dans le privé. Il y avait pas assez de devoirs, il faisait pas assez de maths, pas assez d'apprentissage, pas assez de rigueur. Je préfère l'enseignement privé, nous écrit Sandrine. C'est ce que nous dit Hervé aussi. La rentrée prochaine, je vais mettre mes 3 enfants dans le privé. J'en peux plus de ce qui se passe dans le public. Vous êtes très nombreux à plaider pour le privé plutôt que le public. Et Rémi nous dit, moi, j'ai fait les deux. Oui, ça a un coût, mais moi, je vois pas ça comme un coût, l'enseignement privé, mais plutôt comme un investissement pour l'avenir de nos enfants. C'est ce que j'ai fait avec mon fils qui est actuellement dans le privé et j'ai l'impression d'investir pour son avenir.
15: Et vous êtes très nombreux à réagir également au 32-16. On va commencer avec Delphine qui nous appelle de Chéhu. Je sais pas si on prononce comme ça, dans Lyon. Bonjour Delphine.
19: Bonjour, je suis client du Chéhu.
15: Écoutez, super. Delphine, vous avez 2 enfants, vous, 18 et 15 ans. Est-ce que vous les avez mis dans le privé ?
19: Oui, tous les deux.
15: D'accord.
19: On avait fait le choix avec mon mari. Donc moi, je suis issue du privé aussi. Hein. J'ai fait mes études de collège en privé. Et mon mari, par contre, lui, en public.
15: D'accord.
19: Et on habite à 32 km d'Auxerre. Et c'est vrai que le lycée, à l'époque, le collège du secteur en fait, où on habite, n'avait pas une très bonne réputation. Et par rapport à ce qui était proposé, en fait, par rapport aux projets pédagogiques et choses comme ça, en fait, on a préféré mettre nos enfants en privé. Et c'est ce que je disais à votre collègue tout à l'heure, standardiste, c'est que quand on a calculé, parce qu'on est tous les deux salariés avec mon mari, quand mes enfants, en fait, je les mettais chez la nounou, parce que donc, par contre, ils ont fait le public, toute l'école primaire. On a la chance, nous, à Chéhu, d'avoir toujours l'école primaire sur le village. Et donc, on n'a pas de crèche, on n'a pas de choses comme ça. Donc, c'est des nourrices. Et donc, mes enfants étant nourrices. Et quand je calculais, on avait calculé à l'époque avec mon mari ce qu'on payait à la nourrice et ce qu'on allait payer à l'école. Et ben, en fait, j'allais payer moins à l'école.
15: D'accord. Et donc, est-ce que... Fait, Et Delphine, vos enfants ont réussi ou pas scolairement ?
19: Alors scolairement, j'en ai. Alors, en plus, c'est ce qui est bien, c'est que j'ai deux exemples. J'ai ma fille qui est en BTS et qui est toujours en école privée parce que le BTS qu'elle a souhaité faire n'était fait qu'en école privée. Donc elle est en école privée toujours. Et j'ai mon fils qui est en alternance, qui est en CAP jardinier paysagiste. Et en fait, lui, le privé lui a servi parce qu'en fait, il est dyslexique.
15: D'accord.
19: Et je pense qu'il y a eu un suivi, et franchement, avec l'équipe pédagogique qui avait été mise en place par rapport à son PAP, par rapport à des aides, etc., et par rapport à des propositions, parce que donc à la sortie de la 4e, ils ont proposé de faire une 3e pro, et ils avaient vraiment bien compris son projet professionnel qu'il avait à l'époque, et ils l'ont vraiment accompagné. Et je suis pas sûre, alors je ne peux pas le dire à 100%,
15: mais
19: je
15: pense qu'on n'aurait
19: pas eu le même suivi en public.
15: Eh ben merci en tout cas pour ce témoignage, Delphine, qui fait partie des nombreux parents qui ont fait ce choix de mettre leurs enfants dans le privé. Alors on a Yves aussi de région parisienne. Yves, il est directeur de collège depuis 25 ans et il est en REP, Yves, donc dans le public évidemment, en zone.
20: Oui, c'est ça.
15: Yves, j'imagine que vous allez défendre le public.
20: Alors c'est plus compliqué que ça. Moi, j'ai grandi dans une cité de région parisienne.
15: Ouais.
20: J'ai fait mon primaire dans le public et ma maman avait peur du collège qui avait mauvaise réputation et m'a donc envoyé dans un lycée parisien où j'avais donc 1h15 de transport tous les jours à partir de 11 ans et un cartable très lourd. Et j'ai quitté tous mes copains pour pouvoir faire ma scolarité chez les jésuites.
15: D'accord.
20: Voilà. Et donc, à l'issue de ça, moi, j'ai toujours gardé l'idée que c'était pas normal, que moi, j'ai été obligé de quitter mes copains pour faire ma scolarité. Donc j'ai tracé ma route, mais je suis persuadé que le problème c'est pas public privé, c'est plutôt mixte pas mixte et garde pas. Moi j'ai été aussi en lycée et j'étais dans des zones où il y avait beaucoup d'établissements privés et c'était pas tous pareils. Il y en avait ils gardaient leurs élèves en difficulté et il y en avait d'autres ils les éjectaient. C'est un problème de mixité. Et moi pourquoi je me bats ? Je me bats pour que vous puissiez effectivement à côté de chez vous avoir un enseignement de qualité qui va vous emmener le plus haut possible. C'est ça qui est important. En réalité, il y a rien d'autre qui compte vraiment. Mmh. Et là, ce qui est en train de se passer, puisqu'effectivement, moi, j'ai lu les chiffres, j'ai les mêmes que vous, c'est que si on ne fait pas attention, effectivement, tous les cadres vont être dans le privé et tous les employés vont être dans le public. Mmh. Et ça, ce n'est pas possible. Et ça, c'est dangereux. Parce que souvent, j'entends des gens qui me parlent, qui me posent des questions. Je leur dis, mais passez une journée avec moi dans le lycée, dans le collège. Vous verrez que les mômes sont adorables. Vous verrez que c'est pas ce qu'on raconte. Et donc, si effectivement, quand les mômes ont grandi, qu'ils ont grandi depuis le CP jusqu'à la terminale, en n'ayant jamais croisé un môme de REP, il va forcément avoir des représentations qui sont faussées. Et en fait, il y a beaucoup de parents qui justifient le fait de mettre dans le privé par la non-qualité d'un établissement qu'ils n'ont pas visité. J'ai été dans un établissement qui fonctionnait très bien, mais il avait très mauvaise réputation. Et donc, je faisais visiter, c'était ma façon, on va dire, de contrer le contournement, je faisais visiter l'établissement en situation, c'est-à-dire que les parents du primaire, je les faisais venir, j'avais un gros taux d'évitement. Et je les faisais venir le matin, une heure avant la récréation, on faisait le tour des classes. Je disais aux profs, laissez les portes ouvertes. Et je faisais le tour avec les parents. Et je les entendais derrière. C'était régulier. Je dis, il peut pas avoir truqué toutes les classes. C'est pas possible.
15: Voilà. Voilà. Oui. Donc, il y a une méconnaissance. En fait, c'est ça que vous dites aussi, Yves. En tout cas, merci beaucoup d'avoir témoigné. Voilà, directeur de collège en REP depuis 25 ans. Et on sent tout l'amour que vous avez pour votre établissement et aussi, et aussi le public. Il y a encore beaucoup de gens et c'est tant mieux qu'ils sont attachés au public. Merci beaucoup. Yves, notre invité sur ce débat, c'est Olivier Babeau. Il est président fondateur de l'Institut Sapiens et auteur de L'ère de la flemme aux éditions Buchet-Chastel. Bonjour Olivier.
3: Bonjour.
15: Et Olivier, j'ai souhaité vous inviter parce que j'ai vu vos commentaires sur les réseaux sociaux lorsqu'est parue cette étude, justement publiée aussi dans les Échos sur le privé qui séduit de plus en plus de gens. Et vous étiez un défenseur de l'école privée, Olivier Babeau. Pour quelles raisons?
3: Oui, bizarrement, j'ai l'impression qu'on n'est pas très nombreux à prendre la parole pour le défendre. On est inversement nombreux par rapport au nombre de gens qui ont envie de mettre leurs enfants dans le privé. C'est un peu bizarre.
15: Enfin, bon. Parce que on a un peu honte aussi, quand même.
3: Je sais pas. Moi, j'ai absolument pas honte. J'ai 4 enfants, dont 3 d'âge scolaire, et ils sont dans le privé. Ils ont commencé dans le public, mais après, je les ai mis dans le privé. On pourra discuter pourquoi, mais il faut remettre un petit peu l'église au milieu du village. Pardon de le dire comme ça, mais il faut d'abord dire quelque chose. L'élève de privé, il coûte 30% de moins cher que l'élève du public. Pourquoi? Parce que les parents payent deux fois. Donc si demain on supprimait le privé, déjà ça ferait augmenter considérablement le coût de l'éducation. Ça, c'est la première chose. Il faudrait bien les scolariser, les enfants. La deuxième chose, c'est qu'il faut se poser les questions dans le bon ordre. Si le privé va bien, c'est parce que le public va mal. Le public va pas mal parce que le privé va bien. C'est dans ce sens-là que ça se joue. Le privé, c'est le canot de sauvetage du paquebot qui est en train de couler, du public, dont les résultats, malheureusement, on pourrait citer 1 milliard de chiffres à cette antenne, mais on les connaît tous, montrent un enfoncement, pire que ça, un naufrage absolu du niveau, absolu et tout à fait objectif, du niveau des élèves. Et donc, le privé, vous savez, c'est quand même pas par hasard et par plaisir que que les parents décident de payer là où normalement ils devraient avoir un service gratuit.
15: Bien sûr.
3: Ça peut coûter plusieurs milliers d'euros, la cantine n'est pas le même prix, etc. Donc vous payez en plus. Personne ne le fait par plaisir, y compris d'ailleurs des parents qui sont plus modestes, qui ont des revenus qui ne sont pas forcément énormes, parce qu'on a une représentation du privé qui est très liée au grand lycée parisien, un peu sélective d'excellence, mais en réalité le privé dans la France, il est très différent, il est beaucoup plus mêlé, il est beaucoup plus peut-être probablement populaire et différent de cette représentation. Donc c'est dans ce sens-là qu'il faut se poser la question. Peut-être que le privé serait plutôt que le repoussoir, plutôt qu'il devrait être, il devrait plutôt être le modèle pour le public.
15: C'est ça, mais est-ce qu'aujourd'hui, le public pourrait prendre exemple sur le privé? On le voit, moi aussi, j'ai eu mes enfants à la fois dans le public et dans le privé. Les punitions, par exemple, dans le privé, étaient beaucoup plus fortes et plus dissuasives. L'encadrement était aussi plus fort. L'exigence était plus forte. Est-ce qu'aujourd'hui, tous les parents veulent ça? Est-ce que ce serait possible de mettre ça en place dans le public?
3: Mais moi, je crois que c'est justement pour ça que tout le monde fuit le public, parce qu'on a renoncé par égalitarisme, par adhésion à cette vision bourdieusienne absurde qui
20: qui voulait que la culture générale, que la transmission soit un piège bourgeois, soit une entourloupe pour justifier la reproduction sociale. Donc, on n'a plus voulu transmettre, on n'a plus voulu avoir de l'exigence, on n'a plus voulu avoir de l'autorité, et par égalitarisme, on n'a plus voulu distinguer ceux qui étaient meilleurs des autres. Récemment, j'avais entendu je ne sais quel syndicat expliquant que si on faisait des groupes de niveau, ça allait humilier les mauvais. Alors, avec ce genre de logique,
15: on les a arrêtés.
20: Ne vous étonnez pas que les parents, y compris les parents qui peuvent professer d'ailleurs des idées très progressistes, voter de façon très progressiste, politiquement progressiste, c'est-à-dire à gauche, puisque c'est comme ça qu'on dit, finissent par mettre quand même leurs enfants dans le privé, parce qu'à un moment donné, c'est vrai que donner de l'exigence, essayer d'amener l'enfant plus loin, essayer de distinguer celui qui a fait des efforts, celui qui les a pas fait, puis celui qui a des résultats et celui qui les a pas, c'est quand même la base de l'éducation pour aller plus loin.
15: Et c'est vrai que quand il s'agit de nos enfants, on peut parfois renoncer à certaines idées et certains idéaux. Merci beaucoup Olivier Babot, en tout cas, d'avoir été notre invité sur ce débat. On a énormément de messages et puis on a fait une consultation, Charles, également.
5: Mais oui, c'est très serré. Hein. Mmh. L'État doit-il arrêter de financer l'école privée? C'est la question qu'on vous pose sur les réseaux. Pour l'instant, vous dites non à 55%.
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2: Et on va s'intéresser tout de suite à la journée du jour.
3: Tu vas la fermer, ouais.
2: La journée du jour, eh bien, c'est la journée mondiale de la courtoisie au volant. Vous l'avez entendu, c'est aujourd'hui donc. Et il serait bon que les Français apprennent la signification du mot courtoisie, vu qu'ils sont quand même 82% à avouer être agressifs au volant. Queue de poisson, doigt d'honneur, insulte. La route est devenue un véritable enfer, Charles.
4: Geste numéro 1 qui agace les conducteurs, selon cette étude. Changer de voie, 100 mètres, son clignotant. Numéro 2, la queue de poisson. On a aussi les profils qui énervent le plus les autres. Numéro 1, les utilisateurs de trottinettes. Les trottinettes énervent le plus sur la route, suivi des cyclistes et des motards qui complètent le podium. Dans le dernier baromètre Vinci...
2: C'est les deux roues, quoi.
4: Oui, les deux roues en général. 88% des conducteurs français déclarent avoir peur du comportement agressif des autres conducteurs, mais ils reconnaissent aussi leur tort. 55% des Français avouent qu'ils klaxonnent de façon intempestive, ce qui les énerve. 32% reconnaissent qu'ils collent parfois le véhicule d'un conducteur qui les énerve. 18% avouent être déjà descendus de leur véhicule pour s'expliquer avec un autre conducteur, sans oublier les 67%, les deux tiers des Français qui admettent qu'il leur arrive d'hurler des injures sur d'autres conducteurs.
2: Alors, avez-vous peur aujourd'hui sur la route? Élise Goldfarb, je commence avec vous. Vous êtes cycliste, donc vous faites partie des gens qui agacent le plus les automobilistes.
5: Oui, je suis l'escrolo bobo de ce plateau, donc évidemment je suis cycliste, j'ai même pas le permis. Mais quand on voit que c'est les cyclistes qui agacent le plus les voitures et donc qui leur font peur, c'est quand même pas la petite bête qui va manger la grosse, excusez-moi. C'est moi, le cycliste, qui ai peur des voitures, ils sont ravagés.
2: Ah non, mais moi j'ai peur pour mon permis à cause de vous. C'est-à-dire qu'en fait, j'ai pas peur pour moi, mais j'ai peur de créer un accident et ça m'embêterait pour vous, mais ça m'embêterait aussi pour moi.
5: Je veux bien reconnaître.
2: Vous ne connaissez pas le code de la route.
5: Je veux bien reconnaître qu'il y a plein de cyclistes qui ne respectent pas le code de la route et ça me rend dingue. Moi-même, quand je suis à vélo et que je vois des gens passer au rouge, ne pas respecter les fils et tout ça, ça me fout en l'air. Mais il y a des voitures, moi, qui me terrorisent. Les rues où il y a pas de piste cyclable, je me fais klaxonner pour rien. Enfin, il y a des moments, il y a des pistes cyclables qui vont dans le sens inverse de la route.
2: Oui.
5: Mais moi, dans ces rues-là, j'ai peur de mourir à chaque fois. Limite, je me mets sur le trottoir. Mais je pense. Donc, je mets les piétons en insécurité. Mais je pense que si j'avais le permis, je serais exécrable. Je serais un monstre.
2: C'est-à-dire
5: que je parlerais très mal. Ce que je vois déjà à vélo, je me retiens d'insulter les voitures.
2: Même en plateau.
5: Oui, voilà, même en plateau. Bah oui, vous savez, je vous traite comme les voilà, des chiffres molles, des chiffres.
2: Oui, bon, oui, alors, bref, bon.
5: Oui, à vélo, j'insulte énormément moi les voitures. Je suis très mauvaise. Je suis désolée quand ils nous collent au cul. Désolée de le dire, mais on se fait coller aux fesses par les voitures. Je leur dis, c'est quoi ton but? C'est de m'écrabouiller? Tu veux quoi là? On va où? Donc ouais, je suis une très mauvaise conductrice et je comprends qu'il y a une tension.
4: Visiblement.
5: Et je comprends qu'il y ait des tensions. J'ai l'impression que la voiture, ça exacerbe toutes les tensions de la société. Tu rentres du travail, t'es vénère, il y a des bouchons, ça t'énerve. Donc oui, je comprends.
2: Fred Hermel, vous, je vous sens quand même courtois. Voilà. Sur ce plateau, si je devais décerner le prix de la courtoisie à quelqu'un, ce serait à vous.
6: Parce que je ne conduis pas.
2: Ah oui, d'accord. Bah oui.
6: Je reconnais, alors que 67% des Français qui reconnaissent insulter, je pense que 67, ça fait.
2: 33.
6: Oui, merci. Je suis pas bon en maths. 33% mentent. Je pense que la voiture a un effet démultiplicateur.
2: Catalyseur.
6: De tous les trucs, franchement, mais moi j'insulte. Enfin, non, mais c'est
2: plus. Vous
6: moi,
2: vous insultez?
6: Non, mais bien sûr. Enfin. Mais parce que je trouve que les gens conduisent très mal et quand quelqu'un, alors le clignotant là, ça me rend fou. Quelqu'un qui tourne sans mettre le clignotant, mais là j'insulte mes 15 générations de sa famille.
2: C'est ça qui vous rend le plus fou.
6: J'ai vraiment beaucoup de mal avec la façon de conduire des gens et je ne pourrais pas conduire dans Paris. Moi ça me rendrait fou. Donc d'ailleurs je n'ai plus voulu être à Paris. J'ai beaucoup conduit toute ma vie jusqu'à mon retour à Paris en France il y a 5 ans. Dans Paris, c'est impossible de conduire de toute façon et ça me rendrait fou. Donc je préfère ne pas avoir de voiture. Non, mais je reconnais que moi qui suis plutôt bien élevé, je...

0: non, mais moi je reste zen. Mais franchement.
1: Ah ouais.
0: Ouais, ouais. Mais pourquoi perdre mon énergie? Le mec, il va même pas m'entendre.
1: Parce que, bah justement.
0: Ça me soulage pas. Voilà. Faut pas rendre les abrutis, tu perds pas ton temps à les rendre intelligents. Ça sert strictement à rien.
1: Donc ça sert à rien que vous, quelqu'un qui colle, ça vous agace pas?
0: Mais si, ça m'agace, mais je vais pas merder les connards, m'a fait sortir des insultes, tout ça, ça ne sert strictement à rien. Bah, il m'a collé au fait, je continue ma route.
1: Ah oui, ça fait bien fou.
0: Là. Je vais pas donner un coup de patin ou etc.
1: Un coup de quoi?
0: Un coup de patin, c'est un coup de frein pour lui faire peur parce qu'il est trop derrière. C'est, non, franchement, pourquoi me pourrir mon temps de voyage avec tous ces idiots? Il y en a tellement.
1: Vous devez conduire trop lentement, non, Jérôme?
0: Ah non, sûrement pas.
1: Ah bon, d'accord. Non, je vous sens très zen. Trop zen.
0: Non, je
2: fais des appels de phare.
1: Ça, c'est horrible, ça.
2: Dégage le parisien.
0: Non, je fais pas d'appel de phare. Je me mets derrière, et puis quand il a envie de mettre son clignotant à droite, il bouge, et puis je continue ma route. À quoi ça sert de me stresser? Mais ça n'a aucune utilité.
1: Mais parce que moi, quand quelqu'un qui me colle, en fait, ça me fait tellement peur que je suis capable, en fait, d'aller tourner trop vite sur la droite, parce que là, il me colle, et en fait, je vais commencer à prendre peur, et en fait, c'est pas admissible, quoi, qu'on colle quelqu'un. Enfin, je veux dire, c'est hallucinant.
0: Mais ça sert à rien de hurler dans ta voiture. Ça soulage même pas.
1: Alors, ce qui soulage quand même, c'est d'insulter. On va pas se mentir. Ah. Bah oui.
2: Oui. Et on a d'ailleurs le classement. On a demandé aux Français leurs insultes préférées.
1: On va donner la première.
2: Ah, je sais pas. Bah, tiens, un petit tour de table. Votre insulte préférée au volant?
1: Bah, connard.
3: Ah, moi je dis enculé.
2: Allez.
3: Pardon.
2: Alors, écartez les enfants de
4: moi. Moi, c'est en espagnol.
2: Ah.
1: Hiro.
4: Voilà.
1: Okay, je l'ai.
4: Rodé.
1: Oui, on l'a,
0: Oh, un petit connard pour détendre.
1: Oui, voilà.
2: Oui, bah, ça tombe bien. C'est numéro un du classement, hein, pour les Français. Connard et connasse, évidemment, numéro un. Suivi d'abruti.
1: Abruti, c'est
2: mignon.
1: C'est dans certains milieux, Charles.
2: Gros con ou grosse conne. Gros con ou grosse conne en troisième position.
1: Ah, oui, ça,
2: et va te faire foutre en quatrième.
1: Et c'est vrai qu'on ne dit jamais con et conne tout seul. On met toujours gros devant.
2: Oui, c'est vrai. C'est vrai
1: qu'on sale, mais c'est vrai.
2: Oui, ou sale con.
1: Sale con.
2: Oui, ce qui est intéressant dans le sondage, c'est qu'un Français sur deux dit qu'il râle dans le vide, c'est-à-dire la vitre bien remontée. Surtout, on a l'insulte
1: courageuse. Ah bah oui, il ne faut pas exagérer.
2: On n'aurait pas qu'on nous entende en plus.
1: Exactement. On a Fred, qui nous appelle du Gard. Ah, il est moniteur d'auto-école, Fred, bonjour.
5: Bonjour tout le monde.
0: Bonjour.
1: Fred, vous êtes obligé d'être calme, vous, j'imagine.
5: Ah bah, on n'a pas le choix, nous. Dans notre métier, quoi que je connais des moniteurs d'auto-école qui ne sont pas calmes, mais... Il vaut mieux être calme, parce que sinon, on passerait notre journée à se battre.
1: Ah oui. Qu'est-ce qui vous agace le plus, vous, Fred, sur la route?
5: Alors, ce qui m'agace le plus, c'est les vélos qui ne respectent pas le code de la route et les trottinettes électriques. Enfin, tout ce qui est EDPM, les engins de déplacement personnel.
1: C'est quoi EDPM?
5: EDPM.
1: C'est quoi EDPM?
5: Engins de déplacement personnel motorisé.
1: Ah, excusez-moi. Okay. Oh. Ah, pardon. Je ne savais pas que ça faisait comme ça.
5: Trottinettes électriques, draisiennes, etc. Tout ce qui est électrique, là, qui se foutent du code de la route éperdument.
1: D'accord.
5: Même s'ils ont le permis voiture, ils s'en foutent. Ils comprennent pas. Pour eux, ils sont prioritaires.
1: Et Fred, est-ce que justement, aujourd'hui, quand vous avez un candidat à vos côtés, un élève, est-ce que vous lui parlez des dangers justement, des deux roues qui peuvent surgir d'un côté comme de l'autre et qui respectent pas toujours le code de la route?
5: Ah bah bien sûr, c'est notre rôle de les prévenir, les habituer à ces incivilités répétées, parce que c'est tous les jours. Et évidemment, si on les prévient pas, ils seront pas prêts pour passer le permis, quoi.
1: Alors, il y a un truc qui est agaçant, Fred, je suis désolée de vous le dire, mais parfois c'est quand même les auto-écoles. C'est-à-dire que quand vous avez devant vous une auto-école avec l'élève qui doit faire un créneau et qu'on sait que ça va prendre des plombes, ça peut être. Et qu'on est pressé, bon, ça peut être un peu embêtant. Est-ce que parfois vous vous faites klaxonner ou insulter, Fred?
5: Oh ben c'est souvent. Mais en même temps, c'est pour ça qu'il y a un panneau sur la voiture marqué auto-école.
0: Bah oui,
5: je pense qu'on est tous passés par là.
0: Oui.
1: C'est vrai.
5: Et que tous ceux qui sont passés par là n'étaient pas super bons conducteurs quand ils ont commencé à apprendre. Donc il faut un petit peu de tolérance dans la vie. Moi, je suis moniteur auto-école depuis 3 ans. J'ai été chauffeur routier pendant 26 ans.
1: Ah d'accord.
5: Voilà, des kilomètres, j'en ai avalé, des abrutis et des cons, j'en ai vu toute la journée.
1: Ah, ça y est, Fred, il a commencé zen, et là, à mon avis, il faudrait pas le pousser beaucoup pour qu'il lance.
4: Il est monté dans la voiture, c'est pour ça.
5: Non, mais là, je suis.

0: j'étais en route pour aller faire mon premier cours de cet après-midi. Donc je me suis arrêté pour vous avoir en ligne. Mais moi, quand je vois les abrutis, c'est même pas abruti, je suis poli en restant en disant abruti. Mais quand je vois ce qui se passe sur la route, c'est je comprends pas. Je vais être gentil, on va dire 60% des gens qui devraient repasser le permis. Il y en a pas un pour rattraper l'autre.
1: Ouais.
0: Que ce soit des cyclistes, des trottinettes, mais des voitures, c'est pareil, les camions, c'est pareil, les bus, c'est la même chose. Il y a, je pense qu'il y a une reproduction d'abrutis ces dernières années. C'est impressionnant.
1: Bah écoutez, merci Fred, on vous laisse aller à votre premier cours d'auto-école de la journée. Merci beaucoup Fred. On est également avec Yacid qui nous appelle de Paris et il est conducteur de car pour touristes. Bonjour Yacid.
2: Bonjour.
1: Bon alors vous aussi Yacid, vous pouvez pas insulter les gens quoi dans votre car.
2: Non, moi je peux pas puisque j'ai des touristes, donc quand on est avec des touristes, on ne peut pas dire je vais pas dire les mots, mais on ne peut pas insulter. Voilà. On se doit de rester calme et de rester poli. Et si on nous insulte ce qui arrive, eh ben on fait un grand sourire et puis stop quoi.
1: Et on n'en pense pas moins. Voilà. Yacid, est-ce que justement vous êtes témoin de mauvais comportements sur la route ou est-ce que c'est marginal ?
2: Il y en a, bien sûr. Il y a des comportements. Ah bah oui, mais surtout dans Paris, je veux dire, c'est à la foire d'empoigne. Et j'appelais aussi pour parler surtout des vélos, puisque moi... en tant que conducteur de car, on a un angle mort qui est à droite et on ne les voit pas. Moi, je conduis un autocar qui fait 14 mètres. Vous rendez compte, un vélo à droite, je le vois pas.
1: Ouais,
2: je
1: ne
2: peux pas le voir. Et tout à l'heure, Élise Goffard disait qu'il y a quelques cyclistes qui grillent les feux rouges. Moi, je mets au défaut Élise Goffard. Si vous voulez, on donne rendez-vous à RMC. On se met dans un feu rouge n'importe où dans Paris. N'importe où, je dis bien n'importe où. Et on attend et on regarde le nombre de cyclistes qui grillent le feu. Moi, je vous dis, c'est 100%.
3: Ouais. Enfin, moi, je respecte.
2: Un, c'est pas deux, c'est 100% des cyclistes qui grillent le feu. Les automobilistes, il va y en avoir un, deux. OK, un, deux. Les vélos, c'est 100%.
1: Et vous, Yacine, est-ce que vous avez peur, franchement, à chaque fois que vous tournez sur la droite
2: Bien sûr, parce que les cyclistes vous doublent par la droite. Par la gauche, il ne regarde pas. Alors, comme Élise Goffard, il disait, mais il risque quoi, le monsieur, puisqu'il est en voiture et moi en vélo? Mais ce n'est pas pour moi que j'ai peur. Moi, je n'ai rien. Moi, j'ai mon car, il fait 19 tonnes. Mais je vais taper un cycliste. Mon car, il va voir quoi? Rien. Mais lui, par contre, il est mort, quoi.
1: Il est mort. Ouais, et vous, votre vie, elle est aussi fichue.
2: Ben ouais, donc ce n'est pas pour moi que j'ai peur. Ce n'est pas pour moi. Moi, je m'en fous. Et c'est pour eux. Et le problème, c'est qu'ils ne font pas attention, quoi.
1: Exactement.
2: Voilà, mais c'est juste pour ça que je voulais...
1: Vous avez bien fait d'appeler. C'est la première fois que vous appelez Yacid ?
2: Oui, c'est la première fois.
1: Eh oui. Ah. Eh ben, écoutez, j'espère que cette première, elle a été réussie pour vous et que vous continuerez à nous appeler, Yacid.
2: Mais
1: merci.
2: Il n'y a pas de souci. Je vous souhaite une bonne journée à vous tous et continuez, c'est top.
1: Merci, Yacid.
4: J'apporte juste une précision. Oui. Pour défendre Élise et faire bondir tous les amoureux des cyclistes.
1: Oui, Charles, qui est cycliste aussi, je le rappelle.
4: Mais les cyclistes ont le droit de griller les feux rouges. Certains, mais si, il y a des petits panneaux en triangle, des petits
5: signaux de passage. Quand ils tournent à droite.
4: Ça dépend, il y a une flèche dessus, soit pour aller tout droit, soit pour tourner à droite. Il y a une flèche sur le petit panneau qui autorise le cycliste, non pas à griller le feu, mais à le passer si, évidemment, il respecte les conditions de sécurité, les piétons, ce qui est loin d'être toujours le cas, je l'admets. Mais un cycliste a souvent le droit de passer au rouge, c'est indiqué sous le feu.
1: En tout cas, vous avez été très nombreux à réagir sur le messages, WhatsApp, Charles.
4: Beaucoup de messages. Alors, je passe tous les messages qui me partagent leurs insultes préférées, parce que je ne pourrais pas tous les lire.
1: Il y en a des sympas ou pas ?
4: Allez, Cédric qui nous dit, moi, en général, les gens qui ne savent pas conduire sur la route, je les appelle débilos et débilas. Voilà, je trouve ça plutôt. Bien. Ça reste mignon. Tous les autres, je ne peux pas les lire à l'antenne, vraiment. Et puis, vous êtes nombreux à nous raconter que votre comportement change au volant. Sylvain nous dit, mon fils est un papillon dans la vie, et dès qu'il allume le moteur, ça devient un démon. La voiture, vraiment, change les comportements. Vous êtes nombreux à le reconnaître. Même Evelyne qui nous dit, je suis la femme la plus courtoise du monde. Mais quand je suis dans ma voiture et que je suis victime des incivilités des vélos lyonnais, je deviens une autre femme, nous écrit Evelyne, qui témoigne. Vous êtes nombreux à témoigner en ce sens d'ailleurs. On va parler agressivité, incivilité au volant. Est-ce que vous avez peur sur la route? Vous avez répondu oui à 58%.
1: Et je ne résiste pas au plaisir de lire quand même le témoignage de Valérie qu'on n'a pas eu le temps de prendre en ligne. Elle est coach en développement personnel. Elle a dit que c'est une repentie énervée de la route. J'ai déjà sorti quelqu'un de la voiture pour m'avoir gêné sur la route. Aujourd'hui, j'ai fait un travail sur moi-même et je suis devenue calme et développée. Et donc, coach en développement personnel.
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1: On poursuit Estelle Midi tout de suite avec le coût du jour. 10 milliards d'euros, c'est selon l'Institut Montaigne, ce que coûtent chaque année les mises au placard en entreprise. Les mises au placard, ce sont ces salariés souvent rétrogradés et donc payés à ne rien faire. Mais ça concerne quel type d'emploi, Charles ?
4: Eh bien, cela concerne toutes les classes d'âge, tous les types d'entreprises ou d'administrations, nous précise cette note de l'Institut Montaigne, mais les femmes et les seniors seraient davantage concernés. Le placard est un poste qui se caractérise notamment par l'absence de sens, le retrait du collectif et l'absence de suivi par la hiérarchie. En général, en fait, ce sont des employeurs qui n'ont pas la possibilité de licencier les salariés concernés ou qui anticipent un coût de licenciement qui serait supérieur au maintien dans l'entreprise. Or, ces mises au placard sont nuisibles à la fois pour l'employeur et le salarié, nous explique l'Institut Montaigne, qui rappelle que ça se traduit généralement par une atteinte psychologique de la personne, ce qui peut se traduire par des arrêts de travail, des troubles psychologiques qui sont aujourd'hui la deuxième cause d'arrêt maladie en France.
1: Alors, être mise au placard, est-ce que pour vous c'est l'enfer ou le paradis ? Je vais commencer avec vous, Juliette, parce que vous avez été mise au placard.
3: Mais oui, et pas parce que, évidemment, j'étais invirable ou que j'avais 40 ans de boîte et que... Non, j'étais toute jeune, je venais de commencer, j'avais très bien négocié mon salaire, etc. Simplement, j'évoluais dans une entreprise où 50% de l'open space ne servait à rien, en fait. Ah. Et c'était extraordinaire. Moi, vraiment, je me posais au bureau, je regardais autour de moi, je me suis dit, mais en fait, si la moitié des personnes disparaissent demain de leur bureau, il n'y a rien qui s'effondre, en fait. Ah. La boîte n'en vivrait que mieux. D'accord. Et donc, je faisais partie de ces gens. C'est-à-dire que je donnais des coups de boost très ponctuels au moment où j'avais des deadlines pour rendre un PowerPoint à la con ou un truc qui servait à rien. Parce qu'en plus, c'était un peu dans la relation client, donc c'était vraiment bullshit total. Et puis je faisais ma belle pendant un quart d'heure en réunion et puis ça passait très bien en fait et j'étais considérée comme une employée franchement de valeur quoi. Mais au final ma journée entière ne consistait qu'à une grande préparation pour 18 heures, c'est-à-dire vraiment ranger chaque stylo un par un dans sa trousse jusqu'à ce que l'heure sonne, tu sais, et que voilà. Et ben je le vivais très bien parce qu'en fait
1: vous êtes partie quand même,
3: j'ai perdu mon emploi à cause du Covid. Ah, et après, j'ai changé de vie. C'est vrai qu'après, une fois que je l'avais...
7: Sinon, tu serais encore dans le placard.
3: Ah ouais.
1: Mais non.
3: Bien sûr. Mais attendez. J'avais aucune emmerde. J'avais un super salaire. Mes horaires, c'était 9h-18h. J'étais dans une grande entreprise avec plein d'avantages.
7: Et donc, t'es ambitieuse, toi, dans la vie.
3: Salle de sport au deuxième. Mais non, mais je suis rationnelle dans ma vie. Salle de sport au deuxième, pressing, restaurant d'entreprise. Il y avait toutes les aménités. Enfin, tout ce que tu voulais. À 18h, je partais. J'oubliais.
1: Et t'étais bien payée?
3: Mais j'étais très bien payée et j'allais l'être encore plus s'il n'y avait pas eu le Covid. Après, j'aurais pu y retourner, mais finalement, je ne suis pas retournée.
7: Mais c'est quoi cette boîte là où t'es bien payée à rien foutre ?
3: En fait, le truc, c'est qu'est-ce que vous voulez pour votre vie ? Vous pouvez faire un métier
1: job
3: passion,
1: épanouissant.
3: Mais
1: en fait,
3: vous pouvez faire un métier passion. Au final, c'est ce que je fais aujourd'hui. C'est ce que je faisais même avant de faire ce job placard. Mais il y avait aussi des sacrifices. C'était des horaires absolument hallucinants, etc. Mais j'avais énormément de passion pour mon métier et je servais à quelque chose. Et après, j'ai eu cette période-là bureau où je ne servais à rien. C'était une planque, en fait. Une planque. Bah, je trouvais ça sublime, en fait. J'avais pas d'emmerde.
1: D'accord.
3: J'étais bien payée et je pouvais utiliser ensuite mon argent le reste de la journée pour faire ce qui me plaisait. C'était pas si terrible que ça.
7: Juste Riolo. L'obligation de présence, quand même.
3: Ouais. Voilà. Et puis de faire semblant un petit peu. Bah, si, ouais. J'avais quand même des tâches à accomplir et que j'accomplissais de manière très efficace, etc. Mais
7: oui,
3: on peut pas dire que je me donnais.
7: Un peu devant, on a compris.
3: Voilà, on peut pas dire que je me donnais énormément pour mon boulot, quoi.
1: D'ailleurs, Yo, alors vous n'avez jamais été au placard.
7: Cette expérience.
1: Ça serait, mais est-ce que quelque part, là, vous vous dites, la retraite, c'est dans 10 ans. Oh, ce serait pas plus mal,
7: dans
1: finalement.
7: Daniel,
1: vous avez quel âge?
7: Comment tu sais que c'est dans 10?
1: Bah, parce que si vous avez 54 ans, c'est dans 10 ans, Daniel.
7: Ouais, d'accord, ok.
1: Excusez-moi, mais.
4: Disons une dizaine d'années.
7: Bah, mais je vais avoir 56.
1: Oui, bah donc c'est dans moins de 10 ans, mais j'ai voulu être gentille, Daniel, voilà.
7: Non, j'ai pas connu ce genre d'expérience. Alors, est-ce que c'est bien, est-ce que c'est pas bien? J'imagine que comme tout a un prix, parce que, je me suis un petit peu renseigné, j'ai lu 2-3 articles. J'ai vu des trucs, je sais pas si c'est possible, ça existe vraiment. J'ai lu l'exemple d'un gars qui gagnait entre 300 et 500 000 par an.
1: C'est dans le Figaro, ça.
7: Au placard. Là, pour le coup, je pense que je le prends, le placard. Ah bah si, je le prends, le placard. Ah, si oui, la journée, en plus, tu fais ce que tu veux et tout, je reprends le placard.
1: Hein, c'est dur, quand même.
7: Bah alors, disons que je me mets 2 ans dans le placard, alors. Mais il y a des situations qui doivent faire que ça peut être intéressant. Maintenant, non, à partir du moment où tu veux construire une carrière, quand t'es jeune, tu peux pas te satisfaire d'une telle situation. Alors on les connaît, les raisons pour lesquelles tu peux y être, tu coûtes trop cher à être licencié, ou t'es en attente de négociation de ton départ volontaire, ou ce genre de choses-là. D'accord, mais au bout d'un moment, tu vois que tu dois construire ta vie, tu peux pas rester à rien faire, parce qu'en plus après, c'est handicapant pour la suite.
1: Exactement.
7: Parce qu'on veut te demander qu'est-ce que t'as fait. Le gars qui a... Pardon, demain, on me met dans le placard à mon âge... À 500 000, je vais négocier l'augmentation tout de suite. Hein. Je vais y aller m'y mettre. Hein. Non, mais c'est ouais.
3: C'est pas si terrible, quoi.
1: Après, c'est terrible. Moi, je l'ai été. Mon émission s'était arrêtée sur C8 en novembre et j'étais en contrat jusqu'en juin. Et moi, j'ai trouvé ça horrible. J'ai trouvé ça horrible, en fait. J'avais envie de bosser et de pas savoir.
7: T'étais
1: en fait.
7: Payé.
1: Ouais, j'étais payé.
7: Et la journée, tu pouvais ne
1: non,
7: pas venir.
1: Non, et j'ai vu mon patron de l'époque me dit, oh, bah t'as qu'à partir en vacances. Mais non, en fait, je veux pas partir en vacances. Je veux bosser.
3: Mais parce que toi, t'avais le stress de qu'est-ce qu'il y a pour la suite.
1: Non, je savais très bien où j'allais mais non, parce qu'en fait moi j'ai trouvé ça affreux, je vais vous dire. J'ai trouvé que c'était une espèce de mise à l'écart et moi j'avais envie, j'aurais pu faire n'importe quel job, présenter n'importe quelle émission, mais voilà. Juste travailler, me lever le matin pour savoir ce que je faisais. Et moi je me levais le matin et je me disais qu'est-ce que je vais faire aujourd'hui. Bien sûr, hein, alors, j'aurais pu préparer un marathon, faire des trucs, mais en fait il y a ce truc là de je sers à rien. Et moi j'ai trouvé ça, en fait j'étais très bien payée, mais j'ai trouvé ça horrible et j'aurais préféré avoir n'importe quel job, mais vraiment n'importe quoi, faire n'importe quoi, mais savoir que que j'étais payé à quelque chose. Et j'ai trouvé que c'était une sorte de mise à l'écart qui était extrêmement dure à vivre. Et ben je suis même pas partie en vacances, voilà.
7: Je trouve que tu exagères un peu quand même.
1: Je vais partir, mais je me suis pas dit tiens, mais je vais partir pendant 6 mois et puis ils me paieront à rien faire.
7: T'aurais dû te servir de cette période pour finir de construire ton château en Bretagne.
1: C'est pas un château, c'est une ruine.
7: Oui, mais justement.
1: Bon, ben je ne l'avais pas à l'époque. Bon. Et Baptiste Desmontiers.
8: Moi, je comprends très bien ce que vous avez ressenti parce que j'ai fait une enquête là-dessus il y a des années à France 2 sur le bore out, comme
1: ça
8: s'appelle.
1: Ce qui est fou, c'est que vous faites des enquêtes sur tous les sujets.
8: Ah, bah désolé, excusez-moi. Mais vous pouvez vérifier sur le bore out, à complément d'enquête.
7: Sur le quoi?
8: Le bore out, c'est le contraire du burn out. C'est on te fait péter un plomb, les plombs en t'ennuyant, en fait. C'est la mise au placard. Okay. C'est un terme qui vient de l'anglais, etc. Non, vraiment, c'est mon premier sujet en arrivant à complément d'enquête. Et pareil, je me dis au début, c'est que ce sujet. Et moi aussi, je me dis, surtout que je défends beaucoup le service public, mais peut-être qu'il y en avait des placards aussi à l'époque.
1: Oui, j'étais en charge du service public, j'en ai vu un certain nombre.
8: Mais j'ai découvert la souffrance. Je me souviens particulièrement d'une personne que j'avais été filmée, qui était responsable du service téléphonique dans une entreprise, et il n'avait pas de ligne téléphonique. C'est pas une vanne. Il n'avait pas de portable, pas de ligne téléphonique. Et sur cette interview, le gars était au bord des larmes. En fait, c'est destructeur pour les salariés qui le vivent. Et souvent, c'est la manière pour l'entreprise d'éviter. En fait, tu pousses ton salarié à bout.
1: C'est ça.
8: En le placardisant, en faisant un système de bore out. Et derrière, en fait, il va partir soit. Alors, le pépin, c'est quand il part en arrêt maladie, parce que du coup, il reste dans tes effectifs.
1: Exactement.
8: La plupart du temps, tu pousses le salarié à partir de lui-même.
1: Ce qui n'est pas honnête de la part de l'entreprise, en fait. Bah, c'est pour ne pas payer des indemnités, etc. On est avec Renaud. Bah, Renaud, il a 58 ans, il est en recherche d'emploi dans les Yvelines. Et il a été mis au placard. Bonjour Renaud.
9: Bonjour Estelle, bonjour à toute l'équipe.
1: Renaud, racontez-nous ce qui vous est arrivé.
9: Écoutez, j'étais embauché il y a quelques années comme directeur commercial. J'avais été un peu prévenu du type d'embauche, puisque j'étais le 9e directeur commercial à être embauché en 10 ans. Ah mais oui. J'y suis quand même allé parce que j'étais au chômage, mm-hmm. tout simplement. Et j'étais embauché par un PDG qui était pervers narcissique. Donc l'idée pour lui, c'était de monter les gens très haut et de les descendre ensuite très rapidement. C'est ce qui m'est arrivé. Pendant 6 mois, tout va bien. J'étais très bien payé en plus, hein, j'avais un revenu de 6 000 euros par mois plus prime, donc c'était pas le souci. Tout se passait très bien. Et puis au 6e mois, j'ai commencé à sentir qu'il y avait un problème. Ouais. À ce moment-là, il m'a isolé. J'étais au 7e étage avec trois personnes. Mm-hmm. Et tout d'un coup, il ne venait plus me voir, plus d'instructions. Il refusait quasiment de me voir dans son bureau. Les employés des autres étages ne devaient plus venir au 7e. Voilà, donc isolement et puis tout donc très compliqué. Alors comme j'étais un peu prévenu à l'époque du personnage, j'ai été voir direct mon médecin. Je lui ai dit de me mettre sous une sorte, alors pas un antidépresseur, mais quelque chose pour m'aider. Mm-hmm. En disant, je vais avoir 6 mois très difficiles. J'ai besoin de rester la tête hors de l'eau.
1: Ouais.
9: Et donc c'est ce qui m'est arrivé. Pendant 6 mois, je me suis retrouvé dans un bureau à ne plus quasiment rien faire. Donc j'ai trouvé des choses à faire, bien sûr, parce qu'il y avait il y a toujours des choses à faire. Ouais. Mais plus le boulot réel. Et au bout de 6 mois, j'ai très lassé de la situation. J'ai été voir le directeur général avec une sorte de faux dossier à charge contre le PDG.
1: Ouais.
9: Comme j'ai dit, j'avais pris un tiers de papier blanc dans la ramette de papier.
1: Bien joué, Renaud.
9: Une feuille au-dessus en mettant quelques éléments et le nom du président. Et j'ai dit, voilà, maintenant, on se sépare à l'amiable du jour au lendemain où j'attaque mon harcèlement.
1: Voilà. Et alors, ça a marché ?
9: Ça a marché, c'est-à-dire que du jour au lendemain, ils m'ont lâché, bien sûr, mais avec des indemnités classiques, j'ai rien demandé, j'ai rien fait. L'objectif unique, c'était de partir.
1: Bah merci beaucoup pour ce témoignage, Renaud. On voit que on voit que c'est dur et qu'il y a vraiment des employeurs qui font tout pour vous dégoûter du boulot et tout pour vous faire partir. Merci beaucoup, Renaud. Est-ce que on a des témoignages sur le WhatsApp, Charles?
4: Beaucoup, Rémi, qui nous dit le placard, c'est l'horreur, sauf éventuellement si on est proche de la retraite.
1: C'est
4: mais
1: ça.
4: Globalement, on perd confiance. Mmh. On a peur aussi de se faire virer à n'importe quel moment et de ne pas être sûr de retrouver immédiatement du boulot.
1: Oui, t'as le temps pour chercher, du coup.
4: Ouais. Antoine qui nous dit, moi j'ai vécu une belle mise au placard dans la boîte dans laquelle je travaille. Il y avait un directeur financier qu'on a placé au poste de responsable du secrétariat. Bref, il faisait le courrier d'un seul coup. Bah, il a pris sa retraite l'an dernier après 25 ans à ce poste sans rien faire avec le salaire d'un directeur financier. Il n'avait pas l'air malheureux, mais moi je trouvais ça quand même très triste. J'ai aussi Nicolas qui nous dit, tout le monde a l'air de trouver ça sympa. Et c'est vrai que sur le moment ça l'est, mais moi j'ai passé 4 mois à ne rien faire en attendant mon départ. C'est infernal et pourtant j'étais à 3 500 € net par mois.
1: Voilà. Et on a Eric Gras comme invité sur ce débat, spécialiste du marché de l'emploi chez Indeed France. Bonjour Eric Gras.
10: Bonjour Estelle, bonjour l'équipe.
1: Et merci bonjour. D'être avec nous. C'est vrai que c'est la première fois dans Estelle Midi qu'on aborde ce sujet des mises au placard. On voit que ça coûte cher aux entreprises françaises, 10 milliards par an. On se demande si c'est l'enfer ou le paradis. Est-ce que ça peut être le paradis, Eric Gras?
10: Bah honnêtement non, et vous l'avez dit à travers vos témoignages, ça peut être le paradis court terme. Mais se lever tous les matins, aller travailler sans avoir de sens au travail, sans se sentir utile, plus ou moins rapidement selon les personnes et selon le cadre de travail qu'on a. La vraie mise au placard, c'est pas le témoignage qui a été cité tout à l'heure où j'ai pas beaucoup de travail à faire et entre guillemets je suis tranquille. La mise au placard, c'est vraiment la mise à l'écart. Et faut savoir que devant la rémunération, le premier critère de motivation au travail sur l'ensemble des salariés, quel que soit le niveau de salaire et le niveau de poste d'ailleurs, c'est la considération. D'accord. Et donc quand vous venez au travail, que vous n'êtes pas considéré, vous savez pas à quoi vous servez, ou alors qu'on vous fait comprendre que vous servez à rien, c'est très difficile. Et donc vous disiez que ça coûte 10 milliards aux entreprises, ça coûte bien plus cher à la société, parce qu'en général, ça génère des arrêts de travail, ça génère de la maladie, de la contre-productivité. Et donc c'est vraiment néfaste pour le domaine professionnel, mais pour le domaine personnel aussi.
1: On le voit venir, on la voit venir, cette mise au placard, Eric Gras, ou pas du tout?
10: Bah pas forcément, non, ça peut venir du jour au lendemain par un problème de management, par des problèmes économiques. Là on a en ce moment 13% des gens qui ont démissionné parce qu'ils sont sous-exploités ou que justement il y a un manque de reconnaissance. Là on est dans un moment où le contexte macroéconomique, géopolitique est incertain, donc on parle out, il y a le career cushioning qui est un autre terme anglais qui fait qu'il y a beaucoup de gens qui restent dans leur entreprise et sur leur poste par prudence mais pas par choix.
11: Et en fait, le souci, c'est que ça va se rattraper. Donc, dès lors que le marché de l'emploi va redevenir un peu plus dynamique, comme on l'a connu il y a un an ou deux ans, il va y avoir un phénomène de rattrapage, de grande démission, comme on l'a appelé, où les gens vont repartir à nouveau. Donc, il y a plein de gens aujourd'hui qui ne sont pas, en effet, très bien dans leur poste. Et sur le côté subi ou pas, c'est ce qu'on est en train de voir aujourd'hui. Et donc, il y a des gens qui sont mis à l'écart par dépit pour les faire partir. Parce qu'en France, on a du mal à avoir le courage managérial de faire partir les gens. Donc, on sait faire du onboarding, bien intégrer les gens. Mais le offboarding, faire partir les gens proprement, ou même à l'approche de la retraite dont vous parliez tout à l'heure, on a vraiment un souci avec ça et c'est pourtant un sujet très important.
1: Ça se plaide, ça, j'imagine, au prud'homme Éric Gras, et ça peut faire gagner beaucoup d'argent à la personne qui est mise au placard quand même.
11: Bah beaucoup, oui et non. Enfin, c'est ce que je disais quand la personne tout à l'heure a témoigné, Renaud, dans les Yvelines, il n'a pas demandé plus, il a demandé juste le minimum légal de partir proprement. Et donc, pareil, aller jusqu'au prud'homme, ça demande du temps, ça demande de l'énergie,
1: c'est ça.
11: Ça coûte énormément. Donc autant faire un chèque, il y a des ruptures conventionnelles qui existent, hein, et puis vaut mieux partir bien, partir propre, que de laisser traîner les choses comme ça.
1: Merci beaucoup Éric Gras d'avoir été avec nous. Ça existe dans le foot aussi, Daniel, on le sait, avec les fameux lofts.
7: Le loft.
1: Voilà, qui existe dans les grands clubs. On met les joueurs, souvent de talent, à l'écart. On les fait s'entraîner avec les petits du centre de formation et on espère que leur orgueil va en prendre un coup.
7: Le problème, c'est que j'entends évidemment le trouble psychologique que ça peut créer. On a eu des cas quand on a traité ça dans le foot, du loft. Mais il y a toujours une répercussion qui est relativisée dans l'opinion, parce que même dans le cadre de celui auquel je faisais allusion en rigolant tout à l'heure, enfin en rigolant, c'est un article qui est vrai. Le gars qui dit je suis dans le loft, psychologiquement je suis atteint, le mec il dit 300 000 par an. Bah je suis désolé, mais il y a avant on va peut-être s'apitoyer sur celui qui a pas de travail, sur c'est celui qui est smicard,
4: oui,
7: celui qui a
4: pas de comprendre la souffrance. Un joueur de foot, c'est un gars qui a été depuis son enfance habitué à
7: Charles,
4: jouer.
7: J'ai commencé par dire que j'entends le trouble psychologique que ça peut provoquer. Néanmoins, si je le redis, ça sera dans l'opinion relativisé. On dira,
8: pour le gars,
7: le gars, il gagne quand même sa vie. Il a un gros salaire, il est au placard. Dans l'opinion, ça va être, ne nous fais pas chier. C'est comme Estelle que tu as décrite tout à l'heure. Je pense que t'as pas fait pleurer dans les chaumières.
1: Mais je l'ai pas fait pour ça.
7: Mais j'ai pas dit que tu l'avais fait pour ça. J'ai dit comme exemple. Voilà.
3: Faut différencier la planque du placard.
1: Exactement. Je suis d'accord avec toi. On termine avec des messages et le résultat de notre consultation, Charles.
4: Stéphanie dit, moi je le vis en ce moment, le placard. J'ai été placé pour une mission bidon pendant 6 mois dans ma boîte. En fait, je me rends compte qu'il n'y a pas grand chose à faire. Mais comme je suis dans un bureau vitré, je fais quand même illusion de faire quelque chose parce que les autres me voient.
1: Voilà, c'est ce que je raconte. Mince.
4: Stéphanie, Thomas nous dit, il y en a plein dans ma boîte, mais je crois qu'ils ne s'en rendent pas compte. Ils sont au placard, voilà ce que nous dit Thomas. Cédric nous dit, par expérience, les personnes mises au placard, c'est qu'à un moment, ils ont quelque chose à se reprocher, soit il s'est passé quelque chose de grave avec le management, mais c'est surtout une vieille technique pour pousser les personnes à craquer, et c'est d'une redoutable efficacité pour éviter les coûts d'un licenciement. Voilà ce que nous dit Cédric. Et puis on vous a posé la question sur nos réseaux, entreprise, être mise au placard, est-ce que c'est l'enfer ou le paradis? C'est l'enfer pour 70% d'entre vous.
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1: C'est la deuxième partie de ce best-of d'Estelle Midi. J'espère que vous passez un excellent moment en notre compagnie et j'espère surtout que ça va continuer avec 3 autres débats au programme. On parlera tout d'abord d'arrêt maladie. Faut-il réduire les indemnités journalières? On se demandera également s'il faut interdire les pauses cigarettes au travail. Et puis, film trop long, fréquentation en baisse. Le cinéma est-il dépassé? La deuxième partie de ce best-of, c'est tout de suite. Et tout de suite, on va s'intéresser aux chiffres du jour. 11 milliards d'euros, c'est ce qu'ont coûté les arrêts de travail en 2024 en France. Un chiffre en hausse qui plombe les comptes de la Sécurité sociale. Et conséquence, le gouvernement songe à des mesures pour faire des économies sur ces arrêts, Charles.
4: Oui, 2 réunions en moins de 15 jours à Matignon sur le sujet. Des réunions dont rien ne fuite. Hein. Officiellement, il s'agit de mettre en œuvre les mesures déjà votées dans le budget de la Sécu. D'abord, limiter la durée d'un premier arrêt de travail à 1 mois maximum, 2 mois maximum pour un renouvellement. La loi rend désormais aussi obligatoire l'inscription d'un motif sur les arrêts pour faciliter les contrôles par l'assurance maladie. Et depuis l'an dernier, est également mis en place un formulaire CERFA sécurisé pour lutter plus efficacement contre les faux arrêts de travail. Le gouvernement avait aussi envisagé de contrôler plus fortement les médecins surprescripteurs, hein, ces médecins qui délivrent beaucoup plus d'arrêts maladie que la moyenne. Mais face à la gronde et même la grève des médecins, on s'en souvient, le gouvernement avait reculé. Le gouvernement qui cherche donc de nouveaux moyens de réaliser des économies. Et selon une source syndicale interrogée par BFM Business, je cite, hein, Sébastien Lecornu veut réaliser de nouvelles économies sur les indemnités journalières.
1: Alors, réduire les indemnités journalières des arrêts maladie, est-ce que ce serait logique ou scandaleux, Pierre Rondeau ?
13: Là où il y a une rupture d'égalité, c'est entre les salariés de grosses sociétés où l'entreprise, la grosse société, paye une mutuelle et peut compenser l'apport de la Sécu. C'est plafonné à 52 euros par jour, il me semble, de mémoire. Sur le différentiel, les grosses boîtes payent la différence. Alors que les TPE, PME, les petites sociétés, elles n'ont pas les moyens de payer cette différence, n'ont pas les moyens de souscrire à des mutuelles privées. Donc
1: les indépendants, eux, ils n'ont même pas
13: les indépendants n'ont rien. Donc il y a une rupture d'égalité entre les salariés des grosses boîtes qui, malgré la baisse journalière versée par la Sécu, auraient la compensation via l'entreprise, et les libéraux, et les petites entreprises, et toutes les TPE, PME, tous les artisans qui, eux, n'auraient droit qu'à l'apport de la Sécu, qui, de fait, baisserait pour des raisons économiques. Donc moi, ce qui me chagrine à ce niveau-là, c'est cette rupture d'égalité entre ceux des grosses boîtes et tous les autres. Mmh. C'est là où il y a un problème pour moi.
1: Mais l'idée, elle est bonne ou pas ?
13: L'idée, alors, la première idée qui a déjà été appliquée, en tout cas, qui est déjà en discussion, de la durée, de plafonner la durée, moi, me semble pertinente parce qu'on peut éviter les abus. C'est un renouvellement, donc on retournerait chez le médecin pour être sûr et certain qu'on soit réellement malade et qu'on y ait droit. De baisser les indemnités journalières à ce niveau-là, moi, je suis désolé, il y a une rupture d'égalité et ça me dérange.
1: Mmh. Enfin, à un moment, Jacques Leroux, va bien falloir faire quelque chose, quoi. 11 milliards d'euros, on voit qu'il y en a de plus en plus des arrêts maladie. Vous dites, est-ce qu'effectivement, il faut baisser les indemnités journalières ou peut-être faire plus de contrôle, tout simplement, parce que ce qui choque, c'est pas que les gens soient malades, c'est qu'il y a des faux arrêts, en fait.
14: On n'est pas malade par plaisir, on n'a pas un problème physique au travail par plaisir non plus. Et donc, sur les 11 milliards, il y a quand même des milliards qui servent quand même à aider des gens. Bon, ça, il ne faut pas le nier, hein, je pense. Après, oui, effectivement, il y a un peu de complaisance, peut-être, parfois, de la part des médecins. Il faut qu'ils l'acceptent. Hein. Il faut balayer devant sa porte avant de se mettre en grève, peut-être. Et puis ne pas en abuser quand on est assuré social, en se disant... Parce qu'aujourd'hui, je constate, moi, que j'ai un rhume, ou mon enfant a un rhume, hop, on file chez le médecin. Mais non, un rhume, on le soigne avec un peu d'efferaligant et basta, quoi. Et puis on attend un peu. La grippe, c'est pareil, on n'a pas à courir chez le médecin. Donc je parle pas, on sort des arrêts maladie. Mais c'est vrai qu'on va trop chez le médecin pour un oui ou pour un non.
1: Et puis il y a beaucoup de gens qui vous disent... Oh, ben, je suis pas très bien, je vais me mettre en arrêt.
14: Oui,
1: en fait.
14: C'est comme si
1: tu allais chez le médecin et forcément il allait se mettre en arrêt. Bon, c'est quand même incroyable, c'est pas de l'automédication.
13: Moi je vous précise que j'ai été témoin de ça, je l'ai même pas demandé. Hein. Je me suis cassé la clavicule.
1: Oui, bah là on comprend.
13: Non,
1: Pierre,
13: mais attendez, on va pas me donner 2 semaines d'arrêt pour avoir juste un bras en attelle. Pardon. J'en ai d'ailleurs pas profité.
1: D'accord.
13: Mais en tout cas, le médecin, sans même que je lui demande, je me casse la clavicule, boum, 2 semaines d'arrêt. Il me donne 2 semaines d'arrêt.
1: Et vous lui avez dit quoi ?
13: Je lui ai dit, non, j'en ai pas besoin. Voilà. J'ai pas mal. Je suis gaucher, c'était la main droite. C'est pour en attelle. Merci, au revoir. C'est bon, pas la peine.
14: Oui.
13: Et eux, c'est automatique.
1: Karine Galli, est-ce que ça vous choquerait qu'on baisse le montant des indemnités journalières pour les arrêts maladie ? Est-ce que ce serait dissuasif ? C'est-à-dire qu'évidemment, dans ces cas-là, on ne se mettrait plus en arrêt maladie, peut-être si on savait que ça allait nous rapporter moins.
15: Oui, de toute façon, il faut vraiment faire la distinction entre les arrêts maladie, notamment des maladies longue durée, graves, etc., et des arrêts maladie dits de complaisance. Quand j'entends qu'effectivement, il y a des médecins qui prescrivent énormément d'arrêts maladie et qui vont être beaucoup plus suivis, mais c'est la moindre des choses, ce qui est normal. Parce qu'il y a forcément une anomalie. Pourquoi Monsieur X, il aurait autant de patients qui seraient amenés à avoir des arrêts maladie et Monsieur Y, beaucoup moins. Donc, il faut évidemment que ça soit regardé. Heureusement, j'ai appris aussi que, par exemple, les arrêts maladie via téléconsultation ne peuvent plus être donnés, et c'est la moindre des choses, parce que tu ne peux pas via des téléconsultations, j'en ai déjà fait moi, pour juste être malade, pas pour être en arrêt maladie, et c'est pas un vrai rendez-vous médical. Ben donc c'est une aberration qui a été levée. Et après, il faut qu'il y ait beaucoup plus de contrôle. C'est toujours pareil. C'est-à-dire qu'une personne qui est réellement malade, elle se fera contrôler et il y aura aucun problème. Par contre, tous les arrêts maladie abusifs ou de complaisance, s'il y avait plus, je veux dire, si tu veux mettre des moyens, je veux dire, par exemple dans Paris, toute la journée, t'as les Zoé qui tournent pour te mettre des amendes. Si tu veux mettre des moyens en te disant que si tu investis dans,
1: mais je crois que c'est du privé les Zoé.
15: Oui. Et ce que je veux dire, c'est que si tu veux mettre des moyens pour qu'il y ait des inspecteurs qui vérifient la véracité des arrêts maladie, tu seras gagnant au bout du compte. Évidemment,
4: là,
15: tu seras gagnant.
4: On débat comme si c'était des faux malades, des gens qui avaient un petit rhume.
1: Non, mais il y en a un, Charles. Semaines.
4: Non, mais ce qui a explosé.
1: On a fait le distinguo entre les deux, hein, Charles.
4: Dans les chiffres de la CNAM et de la Sécurité sociale dévoilés hier, c'est aussi des arrêts pour des troubles psychosociaux. La CNAM dénonce aussi la dégradation des relations au travail, de la qualité de vie au travail, tout simplement. C'est ce qu'on appelle des burn-out. Ça va pas forcément jusqu'au burn-out, mais des gens qui s'arrêtent d'épuisement, etc. Et ça, c'est beaucoup plus dur à contrôler, beaucoup plus sensible.
1: Oui, mais t'as aussi beaucoup de conflits avec, par exemple, t'as un conflit avec un employeur, tu vas chez le médecin et tu prends deux semaines, une semaine d'arrêt maladie, alors qu'il y a peut-être, peut-être aussi d'autres options.
15: Par exemple, moi, j'ai fait ma visite médicale obligatoire la semaine dernière.
1: C'est 5 ans que je suis là, je l'ai même pas eu.
15: Ah bon, bah, moi, j'avais pas envie d'y aller, mais enfin, j'y suis allée, t'es obligée.
1: Moi, j'attends toujours.
15: J'y suis allée la semaine dernière et la médecin, elle était vraiment très à l'écoute, etc. Mais, et j'étais même un peu surprise parce que donc elle me dit mais vous restez combien d'heures assise, donc je lui dis bah par exemple de 20h à minuit. Elle me dit vous êtes sûre que l'assise que vous avez, la chaise, elle est assez bien, je veux dire vous êtes sûre que vous allez pas avoir des problèmes de dos, etc. Elle me dit mais elle est comment votre chaise? Alors moi j'étais perturbée, je lui dis enfin je sais pas, elle est comme la vôtre d'ailleurs, je lui dis je sais pas, c'est une chaise basique. Elle me dit non parce que c'est très important, vous restez 4 heures assise, si ça se trouve vous avez pas une chaise qui est vraiment compatible avec une position assise pendant 4 heures. Et elle était vraiment là-dedans, elle me dit si vous avez le moins problème, vous n'hésitez, et c'est bien parce qu'elle était à l'écoute.
1: Oui, enfin, c'était un peu trop.
15: Mais j'étais quand même surprise du niveau en fait d'écoute en fait.
13: C'est pour ça les consultations durent 20 minutes.
15: Mais j'étais vraiment surprise.
13: C'est pas ta psy,
15: après,
13: hein.
15: Moi, je lui ai parlé de vrais problèmes qui moi me touchent, c'est-à-dire par exemple les éclairages où on est éclairé comme des lapins enfermés parce que je suis
1: migraine. On va pas en faire 15 minutes.
15: Mais non, mais ce que je veux dire c'est que typiquement la dame, si j'étais allée dans son sens pour l'histoire de l'assise.
1: Oui.
15: Je pense qu'elle aurait pu potentiellement me dire, bah écoutez, alors il va falloir qu'on vous programme une séance de kiné, etc.
1: C'est ça qu'on mette en arrêt.
15: Et que oui, mais parce qu'en fait, elle était très à l'écoute, très peut-être un petit peu trop.
1: Peut-être trop. Nous sommes avec Rodolphe, il est chef d'entreprise, il nous appelle des Pyrénées-Atlantiques. Bonjour Rodolphe.
16: Bonjour.
1: Merci beaucoup d'être avec nous. Rodolphe, en tant que chef d'entreprise, est-ce que vous êtes impacté par les arrêts maladie?
16: Comme tout le monde, mais je voudrais d'abord dire que le système est plutôt le système social français, faut d'abord le défendre et qu'il est merveilleux. Je le sais d'autant mieux que j'ai vécu à l'étranger pendant 5 ans aux États-Unis et que c'est pas du tout pareil. Mais le problème, c'est qu'il est détourné par des gens qui en abusent. C'est aussi simple que ça. C'est pas, faut pas chercher plus loin. Et moi, je suis plutôt favorable à une augmentation du délai de carence, tout simplement.
1: D'accord.
16: Mais ça dépend de chaque convention collective. Nous, on fabrique des bérets à Bayonne. Donc, si un jour, on passe par là, toute l'équipe peut venir nous voir.
1: Oui, d'accord. Mais alors, Rodolphe, avant de venir tous en béret, vous voir, vous mettriez combien de jours de carence, Rodolphe?
16: Ah bah ça c'est pas à moi de décider, c'est le législateur, mais de faire quelque chose d'assez dissuasif sans être trop pénalisant. Il y a un équilibre à trouver et qui devrait être le même pour tout le monde par contre, parce que en fonction de chaque société, chaque secteur, ça c'est pas du tout pareil. Si la même maladie devrait générer le même délai de carence chez tout le monde, quel qu'on soit, qu'on travaille dans une banque ou dans une fabrique de bérets.
1: Ouais, ou dans le privé, dans le public.
16: Mmh. Oui. Ben là, c'est un autre sujet, ça.
1: Et Rodolphe, est-ce que vous, en tant que chef d'entreprise, vous réclamez aussi plus de contrôle? Parce qu'encore une fois, les arrêts maladie, quelqu'un qui est malade, on comprend tous qu'il faut qu'il y ait un arrêt maladie. Le problème, c'est ceux qui en abusent, en fait, qui sont pas forcément nombreux, mais qui jettent l'opprobre sur tout le monde.
16: C'est toujours propre et galeuse, le terme est un peu fort, mais c'est ça. Et puis, c'est aussi une... on va dire déresponsabilisation générale. Moi, je pense que aujourd'hui, je suis un peu fatigué, je me mets en arrêt maladie. J'ai pas critiqué mes collaborateurs parce que je n'ai pas le cas vraiment en ce moment. Historiquement, et tous mes collaborateurs, ils sont super. Donc, je vais pas dire quoi que ce soit.
1: Mais c'est-à-dire qu'ils sont heureux chez vous aussi.
16: J'ai eu le cas par le passé de quelqu'un qu'on a abusé. On voyait sur les réseaux sociaux que c'était la belle vie, quoi.
1: Oui, voilà, mais ça c'est une toute petite minorité, mais oui, effectivement, malheureusement, qui jette la suspicion sur tout le monde. Et merci Rodolphe.
16: Il y a ça, et puis il y a le fait aussi que ben, je pense qu'il y a une perte de responsabilité et de facilité. Maintenant, on fait par facilité, vous l'avez évoqué tout à l'heure, et c'est malheureusement vrai. Je suis un peu fatigué, je me mets en arrêt maladie. Ouais. Et puis je vais voir ma grand-mère qui est dans Lozère. Bon,
1: et s'il y avait plus de contrôle, il n'y aurait pas ça.
15: Il faut plus.
1: Merci Rodolphe, en tout cas, d'avoir été avec vous. Donnez-nous le nom de votre entreprise, tiens.
16: Le BRF français à Bayonne. Ah
1: ben voilà. On adore.
16: Magnifique. Du monde.
1: Magnifique. Merci Rodolphe.
16: Allez, au revoir.
4: Il y a déjà trois jours de carence, c'est obligatoire. Mmh. Pendant les trois premiers jours de votre arrêt maladie, la Sécurité sociale ne vous verse rien. Mais dans l'immense majorité des entreprises, notamment les grandes entreprises, vous êtes couvert. C'est l'entreprise en fait qui finance dès le premier jour. Et c'est pour ça que les salariés des grandes entreprises privées ont le sentiment qu'ils sont indemnisés dès le premier jour. Mais ce n'est pas la Sécu qui paye.
1: Est-ce qu'il faudrait revoir les rythmes de travail? Alors là, vous allez rire, mais c'est même pas. Non, mais en vrai, c'est même pas une blague. Ce qui est sûr, c'est que en Grande-Bretagne, par exemple, quand ils ont fait la semaine en quatre jours, ils ont vu que les arrêts maladie avait été réduit de moitié. C'est le cas également dans d'autres pays.
15: L'obsession journée semaine de 4 jours.
1: Mais encore une fois, je le dis sans aucune ironie, on voit que ça marche et que ça réduit les arrêts maladie. La mine de rien, ça nous coûte 11 milliards par an. On voit que les gens ne sont pas forcément très heureux au travail. Quand les gens sont heureux au travail, ils ne sont pas malades. Enfin, ils n'ont pas envie d'être en arrêt maladie. Voilà. Et même, ils ont un rhume, ils vont bosser. Est-ce que c'est bien? Est-ce que c'est pas bien? Mais en tout cas, quand on est heureux au travail, on se conduit pas pareil quand on est malheureux, Jacques.
14: Non, mais le mot qu'a prononcé monsieur avant, c'est responsabilisation aussi. Hein. Il faut se responsabiliser. Maintenant, j'ai pas réfléchi à la semaine de 4 jours.
13: La grosse différence entre le 4 jours et en 4 jours.
14: La semaine en 4 jours.
1: Mais ça peut être autre chose. Mais en tout cas, réfléchir à nos rythmes de travail pour qu'en fait, les gens soient plus heureux, plus épanouis.
14: Ben oui, pourquoi pas. Moi, je suis né dans la semaine de 7 jours. Alors, en 7 jours.
1: Vous étiez épanoui, Jacques.
14: Voire en 6 jours à l'école. Mais on n'en est pas mort. Mais c'est vrai qu'on aurait sûrement bien aimé pouvoir bénéficier de cette souplesse-là, cette facilité-là. Maintenant, est-ce que ça règle le problème qu'on aborde?
13: Et constat, ça a été expérimenté notamment en Grande-Bretagne. En Grande-Bretagne, la semaine en 4 jours a permis une baisse des arrêts maladie. Voilà, donc on pourrait simplement en France.
14: Qui prouve bien qu'on les prenait pour partir en week-end.
1: Bah oui, aussi.
13: Non, mais voilà, mais c'est un tout.
1: Mais c'est un tout. On était fatigués.
13: Oui.
1: On n'était pas heureux.
13: Si vendredi on est en week-end, alors on peut effectivement partir, mais en tout cas, ce qui est sûr, c'est qu'on sera en meilleure santé mentale. Et Charles l'a rappelé, il y a aussi beaucoup de burn-out qui explique les arrêts maladie. La semaine en 4 jours réduit le nombre d'arrêts maladie.
1: On va rappeler le montant des indemnités journalières. Charles.
4: C'est la moitié du salaire de base, mais c'est plafonné par la Sécu, donc ça a même baissé depuis le 1er janvier dernier. C'est un peu plus de 40 euros par jour, mais là encore, souvent dans les grandes entreprises, eh bien, la mutuelle ou l'entreprise va combler la différence et donc faire en sorte que le salarié y perde le moins possible lorsqu'il est en arrêt maladie. Mais c'est pas forcément le cas dans les petites entreprises, dans les PME. Vous êtes d'ailleurs nombreux à en témoigner, à dire souvent quand on se met en arrêt, on y perd aussi beaucoup en pouvoir d'achat.
1: Ah bah oui, parce que 40 euros par jour, ça fait 800 euros par mois. Donc effectivement, c'est quand même compliqué de vivre avec ça. On a Patrick qui est en arrêt maladie justement et qui nous appelle de Sennecy-les-Dijon en Côte d'Or. Bonjour Patrick.
17: Bonjour à tous.
1: Et merci d'être avec nous, merci de nous appeler Patrick. J'imagine que vous êtes en arrêt maladie, vous ne seriez pas forcément favorable à une baisse des indemnités journalières.
17: Forcément non, j'ai rien demandé moi. Donc voilà, hein, ça fait, j'ai une rechute sur les deux épaules, je travaille dans le bâtiment. Bon, j'ai été arrêté pendant presque un an pour une pathologie assez particulière. De par mon travail, et j'ai travaillé 2 ans, donc la semaine de 4 jours pour notre entreprise. Donc travail assez intensif quand même. Et donc là, la deuxième a lâché. Donc là, j'ai les deux épaules, dont une en maladie pro, qui a été reconnue en maladie pro la première fois. Et donc, j'ai rien demandé, moi. Moi, je rêve de reprendre mon boulot. J'adore ma boîte, j'adore mon métier, je rêve de travailler, mais moi, j'ai rien demandé.
1: Mais Patrick, est-ce que vous pourrez reprendre votre métier? Parce que si vous êtes dans le bâtiment et que vous avez les deux épaules flinguées, ça va être compliqué quand même.
17: C'est la question un peu à 10 000, on va dire. Même le chirurgien ne sait pas.
1: Et on vous propose des reconversions, Patrick, dans votre entreprise?
17: Oui, enfin, mon patron m'a proposé une possible reconversion, mais là, en tant que je suis en soins, je ne peux pas.
1: D'accord.
17: Pas. je ne peux pas. C'est pas la, comment dire, c'est pas l'ordre du jour. Il faut déjà que je me soigne, que ça aille mieux, que je refasse une visite médicale à la visite, comment, à la médecine du travail, qui m'autorise ou pas à peut-être ou pas reprendre mon travail. Pas mon travail. Mon travail, ça va être compliqué. Donc,
1: reprendre dans l'entreprise en tout cas.
17: D'autres fonctions.
1: Et est-ce que ça vous agace, Patrick, alors vous, évidemment, vous êtes en arrêt maladie, vous avez en plus envie de reprendre le travail, on sent votre tristesse, hein, bien sûr, Patrick, mais est-ce que ça vous agace que certaines personnes, elles, abusent des arrêts maladie, justement?
17: Oui, parce que j'en ai connu beaucoup. Connu beaucoup, beaucoup, beaucoup, beaucoup, et qui s'arrêtaient, dont certaines personnes, sur, on va dire, un contrat à durée déterminée, se sont arrêtées sur un CDD de 6 mois, se sont arrêtées plus de 4 mois.
1: Ah oui, ça fait beaucoup. Oui, enfin, si elles étaient malades.
17: Non. Enfin, ça sera
13: plus possible, ça.
17: Tête, hein, c'est tout. Hein.
13: Non, c'est plafonné un mois. Donc.
1: Exactement. Merci beaucoup, en tout cas, Patrick. Bah, on vous souhaite bon courage et puis on espère que les choses vont s'améliorer pour vous et pour vos deux épaules. Merci, Patrick. On va prendre Osvaldo également en ligne qui nous appelle d'Itteville. Itteville, c'est dans l'Essonne et il est chef d'entreprise. Bonjour, Osvaldo.
18: Bonjour Estelle, bonjour tout le monde.
1: Merci d'être avec nous. Osvaldo, est-ce que vous êtes confronté vous aussi aux arrêts maladie dans votre entreprise?
18: Oui, et j'ai été confronté à un arrêt abusif, mais j'en ai eu 3 en fait, hein, des cas où c'était abusif. Et celui-là, c'est un de mes salariés qui m'a demandé 2 mois de congé, alors que 6 mois plus tôt, je lui avais déjà accordé 2 mois parce qu'il habite à l'étranger, et voilà. Mais la deuxième fois, je lui ai refusé, mais j'ai eu, pour les périodes où il m'avait demandé les congés, et ben j'ai reçu un arrêt maladie. Et j'ai des arrêts maladie de différents médecins, j'ai reçu en fait aussi. Et j'ai fait la demande d'un contrôle, parce qu'aujourd'hui, on peut faire des contrôles qui sont agréés Sécurité sociale.
1: D'accord.
18: Mais la finalité, c'est que ça sert absolument à rien. Le médecin, il s'est déplacé au domicile du salarié. Et bien entendu, il était absent parce qu'il était à l'étranger. Et j'ai signalé à la Sécu et la réponse qu'ils m'ont donnée, on peut rien faire. Désolé. Au revoir. Circuler, il n'y a rien à voir.
1: Et vous êtes sûr qu'il n'était pas malade, Osvaldo? Parce que c'est vrai que c'est bon. Évidemment, ça tombe sur les dates de congé qu'il avait demandé. Bon, j'entends, mais il peut y avoir une coïncidence.
18: On peut dire ça, mais non, il n'y avait pas de coïncidence parce qu'en plus, il y avait des sur les réseaux sociaux, ils étaient bien à l'étranger, quoi, vous voyez. Donc il y avait tout ça, mais nous, quand on le signale à la Sécu, elle nous répond, je suis désolé, mais on peut rien faire malgré tout. Donc ça sert à quoi de faire payer aux entreprises des contrôles si derrière il n'y a pas de conséquences, vous voyez ce que je veux dire. Ça sert absolument à rien en fait. Donc aujourd'hui, moi, ça me démotive. Quand j'ai un salarié en arrêt maladie, et quand je me doute qu'il y a une suspicion d'abus, je laisse, tant pis, on subit, voilà.
1: Et ça vous coûte cher ou pas, Osvaldo? Parce qu'en fait, vu que c'est remboursé par, enfin, je veux dire, les gens qui sont malades, ils sont indemnisés par la sécurité sociale. Donc, est-ce que vous, ça vous coûte quelque chose?
18: Bien sûr, ça me coûte quelque chose parce qu'en fait, nous, dans les conventions, moi, je suis à la Syntec, les jours de carence, ils sont pris en charge.
1: D'accord.
18: Je trouve ça inadmissible. Je trouve qu'on devrait les mettre, les jours de carence. Et au lieu de 3, on devrait passer à 5 pour éviter les abus comme ça.
1: Ah bah 5, ça fait une semaine.
18: Une vraie pathologie, une vraie maladie, longue durée, et ben on paye même les premiers jours. Il n'y a pas de carence parce qu'il y a une vraie pathologie. Mais sur un rhume, je m'arrête parce que je suis fatigué... tout ça, je pense qu'on devrait mettre des jours de carence, mais pour tout le monde, pour la fonction publique, pour tout le monde.
1: Oui, mais Osvaldo, si vous avez une grippe, par exemple, pendant vraiment 3 jours, vous êtes vraiment pas bien, mais vous pourriez revenir le 4e jour au travail. Enfin, je veux dire, à un moment, 5 jours, c'est quand même beaucoup, quoi. Enfin, si vous avez vraiment une grippe, c'est quand même embêtant, quoi.
18: Bah, en fait, quand c'est vraiment justifié. Pour moi, il n'y a pas de souci, en fait.
13: Oui, mais c'est le vraiment justifié qui est important.
1: Normalement, c'est le médecin qui dit que c'est vraiment justifié.
13: C'est la médecine, ça.
1: Ah oui. Mais en tout cas, on voit que ça vous agace.
18: Il faut que les médecins jouent le jeu aussi. Parce que je pense qu'aujourd'hui, il y en a beaucoup aussi qui abusent. En fait, parce qu'ils connaissent leurs patients, etc. Et ils font des petits arrêts de complaisance. Et aujourd'hui, en fait, ça coûte à tout le monde, à la collectivité. Et les gens, ils devraient comprendre ça, c'est qu'aujourd'hui, c'est pas gratuit, c'est pas neutre, il y a un coût. Bah, vous parlez de 11 milliards, voilà, mais il y a quelqu'un qui les paye, ces 11 milliards.
1: Oui, mais ça évidemment, après on peut comprendre aussi le médecin, si vous vous retrouvez face à un jeune homme ou une jeune fille qui se met à pleurer en disant « si je retourne au boulot, je vais me foutre en l'air », on peut comprendre aussi que le médecin, il se dise « bon, on va quand même, voilà, on va mettre un arrêt maladie, en fait, c'est humain aussi ». On a beaucoup de médecins, oui, qui nous avaient appelés en disant « mais vous savez ce que c'est que de se retrouver devant un patient qui effectivement est mal psychologiquement ». Donc voilà, tout ça est très difficile à démêler, mais en tout cas, ça nous coûte 11 milliards d'euros et vous avez été très nombreux à témoigner sur le WhatsApp. Merci Osvaldo.
4: Oui, Michael qui nous dit le risque, c'est que ce soit encore les personnes malades et honnêtes qui trinquent si on leur réduit les indemnités. Mitch nous dit qu'il faudrait quand même aussi contrôler les entreprises dans lesquelles il y a beaucoup plus d'arrêts maladie que la moyenne. Il faut aussi contrôler les conditions de travail des salariés. Et puis, j'ai Louis, lui, qui nous dit qu'il faudrait peut-être aussi réduire les plages de sortie pendant les arrêts, rendre les arrêts un peu plus contraignants, qu'on ne puisse pas faire tout ce qu'on veut quand on est en arrêt maladie. C'est déjà le cas, certes, mais Louis voudrait des conditions encore plus drastiques. Alors, faudrait-il réduire les indemnités journalières en cas d'arrêt maladie? On vous a posé la question, vous trouvez ça scandaleux à 54%. C'était très serré, mais 54% jugent l'idée scandaleuse.
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1: Et on poursuit Estelle Midi avec le fléau du jour. Et ce fléau, c'est celui des pauses cigarettes. Alors, on sait tous, bien sûr, que le tabac, c'est mauvais pour la santé. Mais ce qu'on sait moins, c'est que le tabac coûte très cher aux entreprises. Ces quelques minutes prises plusieurs fois par jour pour aller fumer représentent tout de même 5 milliards d'euros par an. Et c'est également, Charles, beaucoup de temps perdu.
4: Oui, les fumeurs perdraient en moyenne 1h46 par semaine en pause cigarette sur une année. Ce serait l'équivalent de 3 semaines de temps de travail en moins.
1: C'est énorme.
4: Et en termes de productivité, ça représenterait 5 milliards d'euros perdus par les entreprises. Étude menée par la plateforme de recrutement JobLeads. En France, le Code du travail prévoit un minimum de 20 minutes de pause au bout de 6 heures travaillées. Mais toutes les études s'accordent pour dire que des pauses plus régulières sont bénéfiques pour la productivité. D'ailleurs, le gouvernement lui-même rappelle que les pauses sont essentielles pour lutter contre la sédentarité. L'État recommande des pauses toutes les 30 minutes, 5 minutes de pause toutes les 30 minutes.
1: Des pauses cigarettes.
4: Ou bien 10 minutes toutes les heures. Oui, en tout cas, se lever de son bureau, bouger, pas pour fumer évidemment. Rappelons que le tabac est responsable de 68 000 décès chaque année. On pourrait peut-être s'inspirer de ce qui a été fait dans une entreprise japonaise où, pour récompenser les salariés qui ne perdent pas de temps en pause cigarette, eh bien, ils ont droit à 6 jours de congé annuel supplémentaire.
1: Mais voilà une bonne idée.
4: Voilà, je sais que ça séduit beaucoup Estelle.
1: Enfin, bon, santé, productivité, coût, est-ce qu'il faut interdire les pauses cigarettes au bureau, Juliette Briens?
3: Alors déjà, moi... Déjà,
1: est-ce que vous fumez?
3: J'ai arrêté, je suis à la cigarette électronique. Eh
1: ben, oui, bah ça, vous avez le droit au bureau.
3: Dans mon bureau, oui. Hein, je vais vous garantir que...
1: Oui, bon.
3: Bon, je suis obligée, pardonnez-moi, de commencer par contester ce chiffre de 5 milliards d'euros par an. Je déteste ce genre de chiffre.
1: Les études, vous?
3: Ah bah, non, bien, mais écoutez, les études de quoi? Il n'y a aucune manière véritable de savoir si les fumeurs font perdre 5 milliards d'euros par an aux entreprises avec leur post-club. C'est un chiffre qui est ridicule, qui est balancé comme ça et qu'on ne devrait plus pouvoir contester. Bah, moi, je le conteste. Pourquoi? Parce que, tout simplement, vous n'avez aucune manière de connaître la réelle productivité des gens entre leurs pauses. Vous n'avez aucune manière, parce que en fait il y a mille et une manières de glander au travail, il y a mille et une manières de glander à la machine à café ou même devant votre poste d'ordinateur, en fait à votre poste de travail. La pause cigarette,
1: ah, mais
3: elle
1: se voit. La différence, c'est que tu peux boire ton café, et c'est ce que nous faisons dans les familles, enfin les non-fumeurs, nous buvons notre café là devant l'ordinateur, car nous avons acheté collectivement une machine à café.
3: On pourrait réautoriser la cigarette au bureau. Non,
1: mais ça va pas.
3: Non, alors c'est pas vrai, mais je pense qu'il y a mille et une manières de ne pas être productif au bureau, qu'un employé qui, certes, ça se voit, parce que les post-cop, elles se voient parce qu'on est obligé de sortir. Donc forcément, on a l'impression qu'il y a une sorte d'injustice. Mais vous n'avez aucune raison de douter qu'entre ces post-cop, cet employé est remotivé par ce gain de nicotine qui redonne une motivation d'enfer et qui l'accomplit en une heure.
1: Vous avez déjà chronométré les pauses de votre voisin, car je l'ai déjà fait. Oui, j'avoue, c'est pas...
3: Voilà. Non,
1: Mais je m'en
19: c'était quoi le niveau de jalousie quand on chronomètre les postes de son voisin.
8: Et surtout, c'est pour faire quoi? C'est pour faire un mail à la direction?
19: Ça fait quand même plus de 4 minutes qu'il est aux toilettes, là.
1: Ah ben non, mais je l'ai fait. Je l'ai fait parce que, en fait, il est important quand on fait un sujet, je veux dire, de bien connaître les choses. Donc, je l'ai fait. J'ai chronométré vos poses à tous pour voir à peu près combien ça.
19: Et alors?
1: Eh ben, c'est entre 12 et 16 minutes. Donc, c'est énorme. Minutes. Oui. Bah, certains prennent plus de temps que d'autres. Voilà, bon, je ne me suis pas plainte derrière. Mais j'avoue que quand même. C'est-à-dire qu'en fait, quand vous avez, par exemple, trois secrétaires qui sont dans le même bureau, eh ben, franchement, celle qui ne fume pas, elle est désavantagée par rapport aux autres. Parce que le téléphone continue de sonner quand les deux autres, elles sont en pause cigarette. Et donc, vous en avez une qui se tape le boulot de tout le monde. Et ben, moi, je trouve ça particulièrement injuste. Bon, il se trouve que dans Estelle Midi, ce n'est pas gênant. En plus, certains en profitent pour prendre, par exemple, les livraisons de nourriture des autres. Donc, il y a un côté.
8: On veut les coulisses.
1: Travail en collectivité. Je veux dire, ça va. Mais quand tu fais le même boulot, qui n'est pas un boulot très passionnant, et que tu vois que toi, t'as pas de pause clope, alors que les autres, elles glandouillent en allant fumer en bas du bâtiment.
3: C'est pour ça que la solution, il me semble la plus simple, c'est qu'il y ait des pauses régulières et prédéfinies pour l'ensemble des employés dans l'emballage. Ah bah oui, mais personne va vouloir avoir envie, effectivement, qu'on leur dise bah tu prends ta pause maintenant et pas maintenant, et quand on est cadre, on n'a pas envie de ça. Mais pour moi, c'est la seule solution concrète.
1: Mais c'est une injustice notoire, Baptiste Desmontiers. Bah bien sûr que oui, 3 semaines dans l'année, mais vous vous rendez compte? Bah écoutez, c'est injuste.
8: J'ai calculé en fait, moi aussi, j'étais dubitatif sur ce chiffre, ça fait 2,9 semaines en fait sur la base de 35 heures.
1: Moi j'ai calculé et ça concorde.
19: Mais Estelle ce matin a même calculé à quelle période de l'année elle pourrait poser les 6 jours de congés supplémentaires. Je sais déjà ce que j'en ferais ces 6 jours. Il tomberait bien ces 6 jours.
3: Mais quel argent il fait perdre à RMC, Charles, quand il prend des pauses clopes?
19: Mais d'autres,
3: est-ce que ton travail est fait? T'as un travail précis, en plus toi t'as un travail très concret. Ton travail est fait à la fin de la journée, donc t'as fait perdre zéro argent à RMC. Malgré tes 10 points de clope,
1: parce que par exemple, s'il allait fumer tout le temps, mais moi, il me ferait perdre du temps. Quand je lui dis, Charles, qu'est-ce que tu penses d'eux? S'il n'est pas là, je ne vais pas l'appeler. Tu vois, donc c'est un peu gênant. Et ça fait perdre du temps. C'est de la gamberge en moins parce qu'il est là. Hein, donc, en fait, le pauvre, il est en train de se prendre un truc.
8: Et en plus, il fume plus. Il fume plus, mais quand même.
1: Non, mais il y a quand même une injustice. Et pardon, excusez-moi de le rappeler. Le tabac, c'est mauvais pour la santé. Et donc, à un moment, voilà, ça fait perdre de l'argent aux entreprises et à la Sécu. Donc, il va peut-être falloir faire quelque chose, Baptiste Desmontiers.
8: 12 à 14 minutes, c'est ça ce que vous avez chronométré comme poste?
1: Oui, ce sont pour les gens d'Estelle Midi.
8: Alors moi, je pense que vous devez avoir des conditions de travail géniales parce que dans toutes les entreprises, moi je fume plus, hein, mais globalement, dans toutes les entreprises aujourd'hui, le fumeur, il est renvoyé vraiment à la cave où il fume à l'extérieur, il n'y a pas d'endroit pour s'abriter, etc.
19: Mais d'où la durée de la pause? C'est que désormais, il faut partir, s'éloigner à 5 minutes.
8: Et souvent, être dans le froid, sous la flotte.
1: Oh bah mince, on va vous plaindre, les fumeurs.
8: Mais du coup, je m'interroge sur les conditions des postes clopes des salariés d'RMC parce que vous avez l'air d'être super à l'aise pour fumer votre
1: clope. Non, mais on a beaucoup de badges, on a beaucoup de sas, c'est loin.
8: Est-ce que c'est pas ça le problème? Tous ces badges, tous ces sas à franchir.
1: Ah d'accord, le problème c'est les badges et pas la cigarette.
3: Les fumoirs sont trop loin.
1: Très bien. Enfin, vous fumez, Baptiste?
8: Non, je ne fume pas.
1: D'accord.
3: Bon, il faut rapprocher les fumoirs des open space.
1: Oh bah formidable, bien sûr.
19: Le progrès. Une belle politique de santé publique.
3: Merci beaucoup.
1: Bah tiens, on va prendre Samir. Samir, il nous appelle de Saint-Géréon en Loire-Atlantique, cadre commercial. Bonjour Samir.
20: Bonjour, en sniffant Gérion, permettez-moi de rectifier.
1: Ah oui, bah vous
20: êtes. Les villes ont fusionné récemment et donc c'est.
1: Ah, vous n'avez jamais appelé Samir?
20: Non, c'est la première fois.
1: Eh ben voilà, je ne connaissais pas. Voilà, je me disais bien Saint-Géréon. C'est la première fois qu'on entend ce nom de ville et avec une nouvelle ville qui a fusionné. Samir, vous êtes fumeur ou pas?
20: Oui, petit fumeur, 4-5 cigarettes maximum par jour.
1: Et donc vous prenez 4 à 5 pauses?
8: 4 fois 12?
20: Ah non, bah, elles ne sont pas nécessairement fumées pendant mes heures de boulot. Hein.
1: D'accord. Et est-ce que vous faites des pauses clopes pendant le travail, Samir?
20: Oui, ça peut arriver. Ça reste très occasionnel. En gros, en moyenne, je dirais une pause le matin et une pause l'après-midi.
1: Et elles sont de combien de temps? On est en interrogatoire là. Je suis le commissariat de la ville.
20: Je vais être un peu plus direct. Moi, les pauses que je prends pour les pauses cigarettes, ce sont des pauses qui sont combinées avec des pauses café, qui sont combinées avec des pauses standards. C'est-à-dire que, qu'il y ait la cigarette ou pas, ces pauses-là, je les aurais faites.
1: Voilà. D'accord.
20: Donc pour moi, il n'y a pas de débat. Parce que si on commence à s'attaquer à la pause cigarette, on va s'attaquer à la pause pipi, à la pause caca.
1: Ah bah c'est pas
20: à
1: pareil.
20: À la pause, je vais chercher un verre d'eau, à la pause, je passe un coup de fil à ma fille.
1: C'est pas pareil. Attendez, Samir. Parce que moi, je peux appeler ma fille devant mon ordinateur. Je peux faire pipi devant lui.
3: Combien d'argent tu fais perdre à RMC par an? Mais en appelant ta fille et ta mère toute la journée à
1: combien? Non, parce que pourtant, t'as acté de faire deux choses en même temps. C'est
0: fou. Alors que Juliette, elle n'appelle pas sa fille parce qu'elle a pas de fille. Du coup, elle perd pas ce temps-là.
3: Alors, on perd du temps.
1: Non, mais ma fille, pendant les pauses pub, là, d'Estelle Midi, je réponds à ses textos. Mais en même temps, alors évidemment, on peut pas faire pipi devant son ordinateur. Je n'amène pas mon ordi quand je vais faire pipi. Ça, c'est vrai, Samir. Mais en fait, mais on va tous faire pipi. On va pas s'empêcher.
0: Il y a, paraît-il, quand même une inégalité entre les hommes et les femmes au niveau des postes pipi. Dans ce cas-là, il faut falloir réglementer.
1: Mais pas du tout. Mais n'importe quoi. Mais faire pipi, c'est une obligation. Vous voyez ce que je veux dire? Le reste, pas sûr. Ça, c'est encore un autre débat. Mais je veux dire, voilà. Donc après, alors que fumer, Samir, fumer, ça coûte de l'argent à la société quand même.
20: Vous savez, moi, je suis responsable commercial. Je dirige une équipe de 10 personnes.
1: Ouais.
20: Aujourd'hui, je suis beaucoup moins embêté par les postes cigarettes que par les réseaux sociaux et les téléphones.
1: Merci. Bon,
20: si on devait prendre le temps cumulé ou les employés procrastinent sur leur téléphone, là on parle en heures, on parle pas en minutes.
19: Tout à fait.
1: Oui. Vous dites tout à fait, vous, Charles, me regardant.
19: On peut être derrière son bureau et distrait par des sollicitations de son téléphone et être beaucoup moins
1: productif. Je cherche des sujets.
19: C'est ça. On enquête, c'est ça, sur Instagram, oui.
1: Et Samir, vous êtes cadre commercial, vous dites que vous travaillez avec une équipe de 10 personnes. Est-ce que vous n'avez pas quand même l'impression que ceux qui fument, eh bien, finalement, travaillent moins que ceux qui ne fument pas?
20: Alors, je vais vous répondre très franchement, ça n'a jamais été un problème pour
1: d'accord.
20: moi. Alors, bien sûr, si le gars, il commence à prendre des pauses toutes les 10 minutes pour aller fumer une cigarette, là, ça deviendrait un problème. Mais c'est comme tout dans le monde, c'est en bonne intelligence.
1: Ouais.
20: Tant que les personnes sont modérées. Tout comme la pause café pourrait devenir un problème si le gars allait se prendre un café toutes les 10 minutes. Ce serait exactement le même problème. C'est juste une question de travailler en bonne intelligence. Nous

0: fumer, notamment mes chefs.
1: Et on moi, j'allais au bureau.
2: On fumait dans les bureaux.
1: Oui, on fumait au travail.
0: Oui, mais moi, je descendais fumer, et notamment avec mes chefs. Et je suis même persuadé que j'aurais pas eu la même carrière.
1: Quel faillot, mais bon, des
3: c'est tellement vrai.
0: Mais c'est vrai, ouais. Et des relations amicales, alors, et même des relations de travail, des idées au travail qui viennent pendant la post-club parce qu'on échange avec des gens.
1: Nous, on fume pas, on n'a pas d'idées, quoi.
3: Ah non, mais c'est pas ça.
4: Ça, pour le coup, c'est trouvé dans les relations au travail et avec la hiérarchie. Si t'as le malheur d'avoir une hiérarchie qui fume et que toi, t'es le seul qui fume pas, tu es vraiment isolé par rapport aux autres parce que tu manques toutes les conversations des post-clubs.
2: Et on comprend que Charles a bâti sa carrière justement sur les petits moments d'intimité où il est allé gratter de la sympathie auprès de ses supérieurs hiérarchiques. C'est ça.
1: C'est ce qu'il a fait. Il a même apporté des cigarettes, des cartouches de cigarettes. Il a apporté ça à quelqu'un parce qu'il était parti en voyage.
2: Oh, mais ça quel sent la petite demande d'augmentation, mais ça.
1: C'est absolument scandaleux. Jérôme Lavrieux, vous qui... Alors, grâce à vous, on va prendre un peu de hauteur sur ce débat. Voilà. Jérôme, vous êtes celui qui a le plus vécu, qui avait fréquenté le plus d'entreprises. Donc, vous allez bien sûr nous donner votre avis.
0: Le plus âgé, vécu, Jérôme, comme c'est dit poliment.
1: Et donc, vous allez nous apporter votre avis éclairé, comme sur tous les sujets, Jérôme.
5: Moi, je pense mais on se fait des nœuds dans la tête pour rien. Si t'es cadre, t'es pas payé à l'heure.
1: Voilà.
5: Donc la pause ne te fait pas perdre sur ton travail, tu as des objectifs à remplir, tu dois les remplir. Si tu les as pas remplis parce que tu passes ton temps à glander sur ton téléphone, à boire du café ou à fumer une clope, peu importe, tu es dégagé parce que tu remplis pas tes objectifs. Si tu es payé à l'heure, il faut appliquer la règle. Je crois que c'est 20 minutes de pause obligatoire au bout de 6 heures de travail, c'est ça? Et ben, t'es 20 minutes de pause, tu fais pour faire pipi, autre chose, comme vous avez dit, pour regarder tes messages sur ton téléphone, ou fumer une clope. Non. Quand t'es posté à la chaîne, le pipi, c'est pas hors pause, hein. Quand t'es ouvrier que t'es posté à la chaîne, tu choisis pas de dire, j'arrête la chaîne des Renault, là, parce que faut que j'aille faire pipi et que j'ai un problème en ce moment, j'y vais 3 fois plus qu'avant. Ça marche pas comme ça. Donc c'est déjà réglementé. D'un point de vue philosophique, je trouve toujours bizarre qu'on facilite l'usage d'un produit qui est nocif.
1: Mais bien sûr.
5: Qu'une entreprise soit cool sur la post-clope, pour moi, c'est un problème philosophique. On fait tout pour dissuader les gens de fumer. Tu peux pas fumer dans un bar, tu peux pas fumer nulle part. Et tu arrives à prendre un TGV qui fait 4 heures de train sans fumer ta clope. Donc, tu dois pouvoir rester 4 ou 6 heures sans
1: fumer.
5: Évidemment.
1: Regardez, quand vous avez un long courrier à faire, vous le faites. Donc, en fait, il n'y a pas de raison que vous puissiez faire un long courrier et pas et pas tenir 6 heures au bureau. Tiens, on va prendre, notre invité en ligne, bien sûr, qui va nous éclairer aussi, Benoît Serre, co-président du Cercle Humania. C'est le premier Sinsank RH, qui réunit quand même 600 DRH de France. Bonjour, Benoît.
6: Bonjour, vous allez bien?
1: Mais quel plaisir de vous avoir à nouveau dans Estelle Midi. Qu'est-ce que vous pensez des pauses cigarettes, Benoît? Faudrait les interdire? Ou pas? Vous rendez compte, 5 milliards d'euros pour nos entreprises chaque année, c'est quand même fou, hein?
6: Oui, les interdire. Si on prend la partie sanitaire du sujet qu'évoquait Jérôme Lavrieux, on pourrait entendre que les entreprises n'ont pas à favoriser cette mauvaise pratique, que je pratique moi-même, donc je suis très à l'aise. En revanche, ce qui était dit tout à l'heure est assez vrai. Moi, malheureusement, je fume, j'ai honte, hein, je m'en excuse, mais.
1: Bah, s'il n'y avait pas de post-club, vous me fumeriez moins, Benoît?
6: Déjà, mais je vais vous faire un aveu. Il s'avère que dans les post-clubs, c'est comme à côté de machine à café. Il se passe plein de trucs. Moi, pour vous faire sourire, j'ai été derrière une entreprise et il s'avère que mon principal interlocuteur syndical fumait. Vous pouvez pas savoir le nombre de problèmes que j'ai résolus parce qu'on faisait des post-clubs ensemble.
1: Ah d'accord, alors faut fumer. Si ça se trouve, si tout le monde fumait, il n'y aurait plus de problème en France. C'est formidable.
6: C'est pas ça, mais je dis simplement que la pause clope, elle n'est pas mieux que la pause machin ou la pause truc. Et simplement, c'est vrai, moi je me souviens de gens qui disent, mais moi si je fumais pas, j'en entendrais personne. Alors tout ça était très excessif. Mais c'est vrai, alors il y a un truc qui est vrai. C'est que vous vous rendez compte que, comme maintenant, les post-clubs, c'est dans une boîte, enfermée, dans des conditions qui sont très agréables, vous avez une sorte de réseau des fumeurs sociales dans des entreprises.
1: Eh oui.
6: Les gens se retrouvent. Et ça peut générer. Je dis pas que c'est bien, tout ça. Je dis que c'est le même effet que la machine à café. J'ai toujours dit qu'à la machine à café, il se passait plein de trucs, beaucoup plus que dans les réunions. Et ben, la post-club joue ce rôle. Ça veut pas dire que c'est bien. Ça veut pas dire que tout ça est exact. N'empêche que je ne peux
1: pas
6: vous
1: dire le contraire. C'est injuste, Benoît.
6: C'est injuste, oui, mais je préfère la pause clope à la pause whisky, si vous voulez.
1: Oui, mais attendez.
0: Ah oui, alors si on joue à ça.
1: Non, mais d'accord. Mais vous voyez, à RMC, les fumeurs s'appellent, par exemple, et ils descendent en troupeau.
6: Bon,
1: enfin, le temps d'appeler machin en disant, ah, si tu descends fumer, ah non, attends, je suis en train d'écrire mon truc. Ah, bah, voilà. Alors c'est déjà. Il y a déjà une pause pour préparer la pause clope. Donc, enfin, on n'en finit pas, Benoît Serre. Et quand même,
6: mais c'est vrai.
1: Admettez qu'il y a une injustice, quand même. Trois semaines de congé, vous vous rendez compte?
6: Non, mais j'adore.

0: j'admets tout ça, même si c'est un faux calcul, parce que vous avez des gens qui prennent des cafés sans prendre de clope. Donc,
1: mais ça n'a rien à voir.
0: Calculer. Mais cela dit, ce qui est vrai, c'est qu'en revanche, tout ça ne change rien au fait que quand vous avez des objectifs à atteindre, vous êtes prié de les atteindre, que vous soyez fumeur ou pas fumeur. Mmh. Donc, à la limite, si on va plus loin, on peut considérer que je ne sais pas si un fumeur travaille moins, honnêtement.
2: Voilà. Eh ben ça qu'il faut dire.
1: Vous savez ce qu'on va faire, Benoît ?
3: La nicotine est bonne pour la concentration.
1: Restez avec nous, Benoît, parce qu'on a le témoignage de Nathalie. Et Nathalie, elle nous appelle de la chapelle Saint-Mémin. Elle est restauratrice et elle ne fume pas. Bonjour, Nathalie.
4: Oui, bonjour. Ah ben, je suis ravie de vous avoir.
1: Bah, moi aussi, et moi donc, parce qu'en plus, vous allez dans mon sens.
4: Oui. Ah oui. Alors, moi, je travaille dans une cuisine de collectivité.
1: Ouais.
4: Voilà. Et nous sommes deux collègues. Mmh. On a beaucoup de travail. Et à chaque fois que j'ai un nouveau cuisinier, chaque fois, le cuisinier fume. Alors que moi, je ne fume pas. Mmh. Donc, ça fait qu'il prend une petite pause, il prend deux petites pauses, il prend trois petites pauses, il prend quatre petites pauses. Moi, je continue à bosser. Si j'ai besoin, je le cherche parce que notre cuisine est très grande. Et le temps que je cours après lui, je perds du temps. Voilà.
1: Bien sûr. Et ça fait perdre donc de l'argent aux entreprises, Nathalie.
4: De l'argent, oui aussi, oui. Oui.
1: Et Nathalie, est-ce que vous trouveriez ça juste que quelque part, le fait de ne pas fumer soit compensé, c'est-à-dire que l'employeur il regarde un petit peu avec le badge toutes les pauses de votre collègue restaurateur et qu'il compense en fait ce que vous travaillez en plus par rapport à lui.
4: Alors le problème c'est que nous on est deux mais on a personne personne ne vérifie, voilà, c'est ça. Donc, ça veut dire que moi, à la rigueur, rien ne m'empêche de prendre une petite pause café ou d'aller avec le cuisinier, pas fumer, mais être avec lui dehors. Mais bon, je vois pas l'intérêt parce que moi, je continue à bosser. Et après, ceci dit, je lui dis rien. Hein, ils font ce qu'ils veulent, mais c'est vrai qu'à chaque fois, je me dis, c'est pas possible, quoi. Donc,
1: vous sentez lésée, Nathalie, quand même?
4: Comment?
1: Vous sentez lésée?
4: Non, pas du tout. Depuis le temps, j'ai l'habitude. Je crois que tous les cuisiniers que j'ai eus, tous les cuisiniers fumaient. Donc, voilà.
5: Non, mais en restauration, ça s'entend, c'est vrai. Mais il faut moi, je pense que dans ce métier-là, les pauses doivent être prédéfinies, tout simplement. Quand j'étais en restauration, on était tous accros à la clope. On n'avait pas le droit d'aller fumer comme ça, parce que l'envie nous venait. On avait une pause très
1: réglementée.
5: On savait à quelle heure on y allait et à quelle heure on n'y allait pas. Voilà. Simplement.
1: Merci Nathalie, en tout cas, d'avoir été avec nous. On a des messages également sur WhatsApp, Charles.
6: Oui, Enzo qui nous raconte, moi dans mon entreprise, je dois me déconnecter de mon poste de travail pour aller fumer. Et donc, le temps de cigarette est décompté de mes heures de mes heures de travail. Et pourtant, je travaille pas moins que les autres, mais je trouve ça injuste, même nous dit Enzo. Nicolas nous dit, moi je suis fumeur, mais quand je reviens de ma pause clope, je suis requinqué par la nicotine et par l'air frais. En revanche, contrairement à mes collègues, pas de téléphone, pas de SMS, pas de réseaux sociaux devant mon poste de travail. Et donc, fin de journée, je suis souvent celui qui a fini le plus tôt. Voilà ce que nous dit Nicolas. Hervé aussi
1: prend des
6: pauses
1: cigarettes et en plus, il termine plus tôt.
6: Parce que les autres passent des coups de fil perso, envoient des SMS perso, sont sur leurs réseaux sociaux, sur leur poste de travail.
1: Fumer et passer des coups de fil perso.
6: Oui, et Hervé, lui qui nous dit, et ceux qui passent 30 minutes par jour aux toilettes, on en parle, ils font une
1: mais ils sont malades.
6: Oui, ou ils sont en train de scroller pendant des heures aussi.
1: C'est quand même rare de prendre son téléphone et d'aller scroller aux toilettes.
6: C'est la grande entreprise, Estelle.
1: Oui, j'y suis aussi.
6: Ça
1: pardon.
6: Existe.
1: Alors on va demander à Benoît Serre justement s'il faut décompter. Il est mort de rire.
2: Je vous rappelle quand même les chiffres de la consultation du porno au bureau.
6: On va ouvrir tous les débats aujourd'hui, Juliette. On abordera cet aspect de la question une autre fois.
2: Moi, ça m'avait impressionné.
1: On ne peut pas ouvrir non plus le débat de la grosse pause toilette au bureau. Ce n'est pas le jour. Bon, Benoît Serre est mort de rire. Benoît, on décompte ou pas le temps de la pause clope? Ça me paraît très juste.
0: Je pense qu'il faut pas la décompter, parce que sinon, dans ce cas-là, on va décompter quoi? La pause, j'appelle ma mère, la pause...
1: Mais ça n'a rien à voir si elle est malade.
0: Ça fait pas... D'accord, bon, si elle n'est pas malade, on va peut-être à chercher si la mère est malade pour éventuellement retirer l'heure. Non, mais je pense que, de toute façon, comme ça a été dit, c'est à chaque fois que c'est excessif et que c'est exagéré, et les gens qui font des pauses clopes à peu près tous les quarts d'heure, même s'ils fument pas, se font vite choper, comme ceux qui font des pauses café à rallonge. Ils en sont au 9e café à 10h du matin parce qu'ils passent plus de temps à faire ça. Moi, j'ai vu des organisations où plutôt, ça démarre pas avant 9h, parce qu'entre 9h et demie, les gens arrivent à 9h moins le quart, ils prennent un café, un deuxième, un troisième, et ils commencent vaguement à bosser à 10h moins le quart. Donc là, pour le coup, c'est plutôt ça. Et je suis pas sûr que ce soit la clope qui soit la principale responsable. Maintenant, ça reste pas bien de fumer, je vous le confirme.
1: On le voit les pauses café aussi, Benoît.
0: Voilà,
1: exactement. On enlève tout.
0: On va avoir une vie très très très drôle. Allez.
1: Enfin, on peut être heureux sans café et sans clope.
0: Eh ben exactement.
1: Merci Benoît Serre, en tout cas, d'avoir été avec nous. Oui.
3: Mais non, juste, je voulais noter que chez Estelle Midi, on a carrément retiré la pause déjeuner. C'est quand même déjà un énorme gain de productivité.
1: Oui, c'est vrai.
3: Voilà. Pas de déj.
1: Qu'est-ce qu'on fait?
3: On demande une augmentation.
1: Non,
3: Estelle.
1: On mange. Non. Il y a des gens, vous savez, dans ce bureau, qui mangent devant leur bureau, qui prennent leur café devant leur bureau, mais qui sont productifs. Ouais. Suivez mon regard. Je suis en train de me regarder moi.
3: Je suis sur la table, je précise.
6: Et qui ne décomptent pas leur pause. Pour appeler les artisans qui gèrent les travaux de leur résidence secondaire.
1: Oh, écoutez, ça
6: je ne sais pas, ça doit compter dans le temps de travail ou pas.
1: Chacun
6: sa pause.
1: Je le fais devant mon ordinateur.
6: Ah oui.
1: Voilà, et ben oui.
7: Mais elle est cadre. Elle n'est pas payée à l'heure.
6: Il y a la pause nicotine et il y a la pause Bretagne. Voilà, en attendant,
1: chacun sa pause.
6: Santé, productivité, faudrait-il interdire les pauses cigarettes au travail? Vous avez répondu non, mais ça a été extrêmement serré. Un non à 53%.
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0: Et cette musique, vous la connaissez tous, évidemment. On va parler cinéma, parce qu'il y a le lancement du printemps du cinéma. Ce sera ce dimanche et jusqu'à mardi. Les places de ciné seront à 5 euros. Un appel d'air pour les salles obscures, alors même que la fréquentation des ciné est en baisse. La faute à des places trop chères, Charles, mais pas que.
1: Oui, à cause du prix. 7 Français sur 10 ont déjà renoncé à aller au cinéma à cause du prix, selon un sondage Ipsos, mais sont aussi pointés du doigt dans les différentes études les habitudes prises par les Français, par les consommateurs, notamment sur les plateformes de streaming, les Netflix, Prime, Disney, en particulier depuis le Covid. Autre explication, beaucoup plus subjective évidemment, la qualité des films proposés. Il suffit de quelques grands succès pour faire remonter les chiffres de fréquentation. En 2024, les succès du Comte de Monte Cristo, d'Un petit truc en plus, de L'amour ouf, avaient permis aux salles obscures de réaliser une très belle année. Mais en 2025, baisse, chute de 13% de la fréquentation, faute de blockbuster. Un rebond est notable depuis le début de cette année, grâce aux Marsupilami, à Gourou avec Pierre Niney, ou bien les Enfants de la Résistance, qui ont tous dépassé au moins le million de spectateurs. Notons que ces bons scores de début d'année 2026 sont à relativiser si on compare à avant Covid. Les premiers mois de 2017, 2018, 2019 ont compté 40 millions d'entrées, soit 20% de plus que ce qu'on compte début 2026.
0: Alors, est-ce que le ciné s'est dépassé ? Jacques Legros, vous allez encore au cinéma ?
2: Pas très souvent.
0: D'accord.
2: Je ne sais pas pourquoi, mais pas très souvent. Je crois que le dernier film que j'ai vu, c'est Le Comte de Monte Cristo.
0: D'accord. Donc
2: c'est dire à quel point ça remonte. C'est plus le déplacement, le fait de voilà, c'est un petit peu le monde autour. Enfin,
0: c'est la flemme, quoi.
2: C'est un peu de flemme, c'est un peu de d'anti-foule. C'est-à-dire que voilà, j'aime bien être enfermé chez moi, moi. Mais ce que j'adore, en revanche, au cinéma, d'abord, je trouve qu'ils font des gros progrès de confort. Il y a même des salles où on est quasiment allongé. Alors le billet augmente en fonction, évidemment, mais c'est le son. Parce que on a beau avoir des plateformes pour regarder des films, le son est pourri des téléviseurs la plupart du temps, sauf des téléviseurs extraordinaires avec des barres de son, etc., etc. Mais au cinéma, au moins, le son est mis en valeur et pas seulement l'image. Et ça, je trouve que c'est un vrai atout.
0: Vous avez dit Monte Cristo, dernier film vu, Jacques. Dernier film vu, Pierre Rondeau.
3: C'est la semaine dernière, c'est Les Cadors de Jérémy Ferrari.
0: D'accord.
3: Avec Éric Judor et Laura Felpin. Très bon film d'ailleurs que je conseille.
4: Qui marche
3: et
4: pas.
3: Et qui marche pas très bien malheureusement parce que c'est un bon film.
0: Donc, il y a très peu de films qui marchent.
3: Corrélation
0: entre
3: qualité et succès d'audience.
4: Ça n'a rien à voir.
0: Et vous allez encore au ciné?
3: Alors j'ai la chance d'être. Alors voilà, je vais me faire beaucoup d'amis, je suis parisien. Et à Paris, on a une chance qui est magnifique, c'est d'avoir la carte illimitée.
0: C'est quoi ça?
3: La carte illimitée pour. Alors selon les cinémas, que ce soit Gaumont ou UGC, c'est entre 21 et 23 ou 27 si on prend à plusieurs. Une carte illimitée à 21 euros. C'est-à-dire que vous payez 21.
0: C'est partout en France d'ailleurs.
3: Ouais, mais alors. En tout cas, je sais qu'en Bretagne, c'est pas le cas. Donc, j'imagine qu'ailleurs, à Toulouse ou dans Marseille, Lyon, dans les grandes villes, c'est le cas. Je sais qu'à Paris, pour les cinémas Gaumont et UGC, la carte illimitée, 21 euros par mois, c'est illimité.
0: D'accord.
3: Vous payez 21 euros le mois et vous pouvez aller de façon illimitée
0: donc
3: au cinéma.
0: Donc, ça, c'est
3: cinéma.
0: Pas trop cher.
3: Ça fait pas cher. Bah, ça fait pas cher. Si on y va au moins une fois par semaine, on a déjà rentabilisé. Deux fois par semaine, on a déjà rentabilisé. Donc, c'est vrai qu'on a une chance immense.
0: Et c'est 20 euros par mois ou par semaine?
3: Par mois. C'est 21 euros par mois. C'est extrêmement rentable et c'est vraiment une invention qui est magique et merveilleuse et qui malheureusement, oui, je me mets à la place de gens qui habitent ailleurs qu'à Paris. Je sais qu'en Bretagne, par exemple, alors peut-être qu'il y a dans les grandes villes de France, c'est le cas, mais
0: en fait, ça marche que dans les cinémas, effectivement, UGC, Gaumont,
3: oui, voilà.
0: Pathé, donc il y a des régions où il y a moins de chaînes et plus de cinémas.
3: Effectivement, quand je vois que la place est à 15 euros, un film d'une heure et demie, on va à 4 avec la famille, on va hésiter à deux fois avant d'y aller. Et
0: surtout,
3: c'est parfaitement le comprendre. Mais par contre, à Paris, oui, à Paris, je peux me permettre de voir des films qui vont faire 10 000 spectateurs. Je m'en fous, je paye ma carte.
0: Est-ce que les films sont trop longs pour vous, Karine Galli? Parce que c'est vrai que avant, il y a 10-15 ans, les films ils faisaient 1h30. Aujourd'hui, là, on voit Le Dernier Jour du Jardin qui, paraît-il, est exceptionnel. Il fait quand même 3h15. La plupart des films, ils font plus de 2h, voire 2h30, je crois, pour Marty Suprême. Les films sont très très longs. Est-ce que ça, c'est un frein pour vous?
4: Alors moi je vais pas au cinéma, donc de toute façon qui dure 1h30 ou 2h30, c'est pas mon critère. Moi je vais uniquement voir les films réalisés par Valérie Le Mercier, donc c'est très rare.
3: Ah oui.
4: Voilà. Alors, je suis fan de Valérie
3: Le Mercier. Doigts main,
4: voilà.
0: Elle a réalisé quoi comme film?
4: Et ben là le dernier c'est Aline en 2020 et on attend le prochain là qui devrait être sur la chirurgie esthétique parce que j'adore son univers, elle est complètement barrée. Et
0: vous n'allez voir que des films réalisés
4: par... Ben la dernière fois que je suis allée au cinéma payant, c'était pour aller voir Aline. Sinon je suis allée voir Mercato de Jamel Debbouze parce que à l'époque j'étais à la chaîne une équipe, on était partenaire, ils nous avaient invités. Mais sinon, moi, je suis comme Jacques. Déjà, c'est pas un loisir que j'apprécie. Moi, je vais beaucoup plus au théâtre. C'est un peu d'ailleurs la seule chose que je fais à Paris où je me dis, voilà, si j'étais en province ou si j'étais à Gassin, j'aurais pas de théâtre. À Paris, on a évidemment une offre théâtrale qui est énorme. Donc ça, j'en profite au maximum. Mais je suis comme Jacques. Moi, de toute façon, le principe d'être enfermé, d'avoir les gens qui te polluent ton bonheur avec tous les à côté, le téléphone allumé.
0: C'est plus rare.
4: Ah bah oui. Je veux dire, moi, j'ai des amis qui y vont et qui me disent. Ah. Et quand moi, au tout début, quand je vivais à Paris, quand j'étais jeune, j'allais tout le temps au cinéma au Hall. Et il y avait évidemment toutes les goodies que tu peux manger, etc. Donc moi, le cinéma, je ne suis pas du tout une amatrice, donc je fais partie des gens qui évidemment ne font pas avancer l'industrie du cinéma. Et après, la réalité aussi, c'est qu'il y a énormément de films qui toutes les semaines sortent, et il y a trop de films. Donc en fait, ils ne peuvent pas marcher aussi. Moi, je suis fan de C'est à vous, donc je regarde tous les soirs C'est à vous, donc il y a quand même énormément de gens invités pour faire la promotion des films. Bah, franchement, je me suis jamais dit, allez, vraiment, là, je vais y aller cette fois-ci. Ah oui, après, d'accord. Le Comte de Monte Cristo, bien sûr que ça doit être génial, et effectivement, c'est mieux de le voir dans un espace qui est fait pour que chez toi, dans ta petite télé, mais moi, c'est pas une habitude de vie.
0: Message, Charles, sur le WhatsApp. Est-ce qu'on continue à aller au cinéma ?
1: Oui, Quentin, en tout cas, nous dit le cinéma en salle, c'est l'équivalent d'aller voir un match de foot au stade. Mmh. On partage des émotions tous ensemble, on est à fond dans l'instant, alors que quand on est sur son canapé, bah, on fait des pauses, on va aux toilettes, il y a le téléphone qui sonne, etc. Mmh. C'est pas du tout la même immersion. Donc oui, vive le cinéma. À l'inverse, Julien nous dit c'est beaucoup trop cher le cinéma. Moi, j'ai acheté un vidéoprojecteur, un abonnement Netflix, une barre de son, et c'est vite rentabilisé plutôt qu'aller payer des places à 12 ou 15 euros.
0: Loïc est avec nous, nous appelle de Pamiers dans l'Ariège, il est professeur des écoles. Bonjour Loïc.
5: Bonjour Estelle, j'espère que vous allez bien, que vous m'entendez bien.
0: Ben oui, tout est parfait. Loïc.
5: Je voulais vous remercier, vous dire que vous avez des chroniqueurs excellents, à part Jacques Legros, Charles Magnin, Karine Galli et Pierre Rando. Vraiment, vous avez des chroniqueurs excellents.
0: Merci. Écoutez, super. Loïc,
4: du jour, ça tombe bien.
0: C'est la journée du bonheur. Loïc, est-ce que vous allez souvent au cinéma?
5: Oui, j'aimerais bien y aller plus souvent, malheureusement, comme je le disais. C'est vraiment le prix, quoi. Nous, on habite dans l'Ariège, donc quand je me déplace, on va vers Toulouse, vers des méga CGR. Enfin, je vais pas donner de marque, quoi. Mais c'est devenu prohibitif. Moi, on est 5. Nous, quand on fait une sortie cinéma, ça nous revient à 100 euros, Estelle.
0: Voilà, ouais, c'est trop.
5: 100 euros, ouais. Et je parle pas des pop-corns à 8 euros le cornet. Hein. Donc ça fait vraiment, c'est hors de prix, quoi. C'est hors de prix, on peut pas, quoi. Moi je ne peux pas. Alors comme je le disais au standardiste, monsieur,
0: Thomas,
5: j'ai acheté un vidéoprojecteur. Alors j'ai un super salon avec un très grand vidéoprojecteur, un Dolby Surround 7.1. On se fait des soirées à la maison et voilà, on peut pas faire. Vous rendez compte, 2 heures, 100 euros, c'est deuxième chose que je voulais vous dire, Estelle, par rapport à un, que c'est trop cher. Deuxièmement, nous, comment vous dire? Nous, on a la, maintenant, vous allez sauter au plafond, hein, mais avec des sites, dirons-nous, illégaux, on arrive aussi maintenant à avoir des films, même avant leur sortie nationale en France, par exemple des films américains, qu'on a même avant la sortie nationale.
0: Alors, c'est via une IPTV, c'est ça?
5: Alors, IPTV ou bien des sites, excusez-moi, pirates.
0: Hein. Ouais, c'est illégal.
3: C'est illégal. Hein.
0: C'est illégal, ouais.
5: Bien sûr que c'est illégal. Mais à l'époque, quand on voulait voir un film, bon, on est obligé d'aller au cinéma, surtout des films. Aujourd'hui, malheureusement, on a la possibilité pour une somme de, je sais pas, 50 à 100 euros par an, d'avoir, voilà, un catalogue de films. Alors, moi, ce que j'aimais bien, quand j'étais étudiant à Toulouse, on allait dans les cinémas d'art et d'essai. Voilà, c'est pas très cher.
0: Mais il y en a plus.
3: L'Utopie à Toulouse.
5: On pouvait se faire un Truffaut, un Lelouch, un ancien film avec Lino Ventura pour 5 euros, 6 euros. Maintenant, et dernière chose, Estelle.
0: Oui.
5: La place, ok, elle est à 15 à 17 euros. Hein. La place de base, dès que vous faites en 3D ou que siège qui bouge, là, vous montez à 25 à 27 euros la place.
0: Bien sûr, mais ça, vous avez raison, et c'est pas possible quand on est quand on est 5. Merci en tout cas de cet appel, Loïc. Juste
3: rapidement sur les IPTV, je rappelle que alors c'est interdit, et très récemment, c'est-à-dire aujourd'hui, des gens ont été condamnés pour usage de l'IPTV. Donc que Loïc fasse attention à le mettre en avant, c'est interdit et c'est condamnable.
0: Exactement, et c'est entre 300 et 400 euros d'amende. Merci Loïc. Nous, mais on comprend effectivement une sortie à 500 euros, bah, c'est compliqué pour énormément de familles. On a un invité sur ce débat et on est ravis de l'accueillir, c'est Christophe Carrière, grand reporter au service culture et personnalité à Paris Match. Bonjour Christophe.
6: Bonjour Estelle.
0: Merci beaucoup d'être avec nous. Christophe, c'est quoi votre explication, vous, sur en fait, la baisse de fréquentation des cinémas ?
6: Oui, alors on va pas s'affoler non plus, parce que Mathieu l'a très bien dit, ça a augmenté quand même, la fréquentation, mais... elle est bonne depuis le 1er janvier, elle est plutôt bien, donc ça va mieux. Après, on peut pas comparer avec avant Covid, tout a baissé de toute façon, donc c'est normal. Mais tant il y a des bons films, les gens se déplacent. Hein, voilà, Marsupilami, ça cartonne, Les Rayons et les Ombres démarrent très bien.
0: Le film de Jean Dujardin.
6: Voilà, et pourtant, il dure 3h15. Hein,
0: mais c'est ce que j'allais vous dire.
6: Après, je vous rappelle que Le Comte de Monte Cristo durait 3 heures, il a fait 9 millions en entrée, plus de 9 millions d'ailleurs. Et le record absolu en entrée tout temps, c'est Titanic, hein, qui durait plus de 3 heures. Donc, la durée, en fait, vous savez, comme on dit, la taille ne compte pas. Voilà.
0: Oui, ça dépend. Mais Christophe, quand même, voilà, on sait qu'on est un peu dans la société du zapping. On voit qu'il y a plein de gamins qui regardent des films en x2 en accéléré. Donc, quand même, si on a envie d'aller voir le film de Jean Dujardin, et il paraît qu'il est formidable, bon, bah, ça veut dire que c'est toute une après-midi, vous voyez. Ça veut dire que vous pouvez pas y aller à 20h parce que vous allez rentrer à 1h du matin chez vous. Donc, c'est quand même, c'est moins facile qu'un film d'une heure et demie, quoi.
6: Bah oui, non, c'est d'accord, ok, mais ça c'est selon le sujet traité, évidemment. Oui. Marsupilami, ça dure 1h20. Donc,
0: oui, 3h, ce serait peut-être trop long.
6: Voilà, non, mais ce qu'il faut là, moi je voudrais rebondir sur ce qu'a dit votre auditeur avant.
0: Ouais.
6: Il faut que il y a un manque de civisme, mais qui est abominable. Il faut vraiment se rendre compte que ça a un coût de faire des films. Ça coûte de l'argent. Les exploitants, ça leur coûte de l'argent aussi. Il y a le lieu. Toute l'infrastructure, enfin, tout ça coûte de l'argent. C'est comme si on vous disait, alors, ok pour le théâtre, mais on y va gratos. Ben non, ça a un coût. Donc voilà, quand vous faites un film qui coûte 30 millions d'euros ou 40 millions d'euros, eh ben, vous pouvez pas brader la place à 2 euros.
0: Mais ça, je l'entends, mais il y a peut-être trop de films. Christophe Carrère, moi, je suis une dingue de ciné et j'y vais beaucoup moins, en fait, parce que déjà, je trouve que en fait, la promo est moins bien faite, c'est-à-dire que c'est très standardisé, donc il y a rien qui attire mon œil et mon oreille, donc j'ai moins envie d'y aller. Et surtout, moi, j'ai l'impression qu'il y a des films nouveaux chaque semaine, il y en a trop. Vous avez des cinémas avec 12 salles, on a l'impression que voilà, c'est pléthorique. Ça, peut-être qu'on gagnerait en mettant moins de films, vous voyez.
6: Mais attendez, mais ça fait 30 ou 40 ans que c'est comme ça. Ça fait 30 ou 40 ans qu'il y a 15 longs métrages qui sortent chaque semaine.
0: Et vous ne trouvez pas que c'est trop ?
6: Mais non, mais
0: c'est pas 15 chefs-d'œuvre à chaque fois, quand même.
6: Mais non, mais ça, écoutez, on va pas faire le tri, on va pas faire de l'eugénisme sur le cinéma.
0: On devrait, excusez-moi, on devrait ne pas forcément produire des mauvais films dont on sait qu'ils marcheront pas.
6: Oui, mais si c'est un mauvais film pour vous, ça va peut-être être un très bon film pour d'autres. Hein. Je veux dire, à partir du moment, moi, il y a des films que j'ai détestés, des comédies ou des films ou des navets ou des trucs dont je me contrefous et qui vont faire 2-3 millions d'entrées. Qui a raison ? Moi ou les 2 ou 3 millions de personnes ?
0: On les 2 ou 3 millions de personnes.
6: Contre tout le monde. Donc, voilà, c'est une question de point de vue. Moi, je trouve ça génial qu'il y ait une richesse culturelle immense. En France, on a vraiment... Les gens ne se rendent pas compte, mais on a on est un des cinémas les plus puissants au monde, grâce au système d'ailleurs de financement. Donc, moi je défends bec et ongles
0: le
6: cinéma français qui, cette année, est en train de... Il cartonne. On est à 63% de part de marché cette année avec le cinéma français. C'est énorme. C'est-à-dire qu'il n'y a pas, à part les États-Unis évidemment, ou en Inde... Mais franchement, pour le cinéma national, on est le pays le plus fort au monde grâce à la diversité, justement, qu'on offre.
0: Christophe, tiens, donnez-nous envie d'aller au cinéma pour le printemps du cinéma. Donnez-nous vos 2 coups de cœur en ce moment.
6: Alors, Les Rayons et les Ombres. Hein. Alors là, on est au-delà d'un bon film. On est sur un film nécessaire. C'est vraiment... c'est d'une importance. D'ailleurs, vous noterez que la note sur Allociné, elle est à 4,3 étoiles pour les spectateurs.
0: C'est énorme.
6: Donc voilà, il fait l'unanimité. À mon avis, ce film va cartonner, je pense. Et sinon, Marty Suprême, ouais, c'est très très bien. 2h30. Voilà.
0: C'est ça.
6: Et sinon,
0: c'est
6: vous avez l'affaire Bojarski, qui quand même mérite le détour. Voilà. Et pour le prix. Pour le prix, encore une fois, comme il a été dit sur votre plateau, il y a des cartes d'abonnement, il y a des choses comme ça. Même en province, vous pouvez trouver, il faut arrêter de sanctuariser. Il y a encore quelques, alors il n'y en a pas beaucoup, mais il y a encore quelques cinémas d'arrêt essai, effectivement. Mmh. Et pour répondre encore une fois à votre auditeur, oui. Vous savez, vous pouvez avoir un abonnement pour, je sais pas, 7€ par mois à des plateformes où vous avez une quantité, mais vraiment monstrueuse, de films. Donc, faut arrêter d'aller sur les sites pirates et tout ça, c'est du
0: bien
6: vol.
0: Sûr. Exactement, voilà. Et on l'a dit tout à l'heure. Merci Christophe Carrière en tout cas de nous avoir donné envie d'aller au cinéma. On va terminer avec des messages, Charles.
1: Et vous êtes nombreux à défendre le cinéma. J'ai Thibaut qui nous dit nous, grâce au CE de ma boîte, on a des places à 4€. Donc oui, on y va encore. C'est encore un plaisir. Cédric qui nous dit, pour moi c'est cher, mais je prévois en début d'année. Je regarde au mois de janvier les films prévus dans l'année. Là, j'ai été voir Scream 7. Le prochain, ce sera Scary Movie. Et j'attends la sortie du prochain Spider-Man. Mais j'ai déjà mon
3: beaucoup
1: programme pour l'année. Oui, beaucoup de films américains.
0: Moi, j'ai le biopic de Michael Jackson. J'ai prévu d'y aller fin mars.
1: Oui, et puis Vincent qui nous dit, au cinéma, peut-être qu'on partage le plaisir d'être ensemble dans une salle obscure, mais on doit aussi supporter les paquets de popcorn et de M&M's. Ça devient malheureusement invivable et souvent ça me gâche le plaisir d'aller au cinéma.
0: Alors il y a de moins en moins de popcorn, vu le prix du popcorn et des bonbons.
1: Mais ça va avec.
0: Oui. Ouais, mais il y en a franchement.
1: Non. Alors, c'est un dilemme, je vais vous dire. Quand je vais voir une comédie ou un Spider-Man, je prends mon popcorn, il n'y a pas de débat. Et quand on va voir un film profond.
0: Oui, si vous allez voir Des Rayons sensibles. Et les Ombres, vous n'allez pas. Ou La Liste d'Oshineur, vous n'allez pas.
1: Je sais pas, j'hésite, oui. En tout cas, le popcorn n'est pas toujours adapté, en tout cas, au film, au film qu'on va voir. C'est vrai.
0: Oui, La Liste d'Oshineur, avec effectivement.
1: Avec les M&M's.
0: Avec les Haribo, ça ne va pas.
1: Alors, film trop long, baisse de fréquentation, est-ce que le cinéma est aujourd'hui dépassé? Et bien, vous avez répondu oui à 66%.
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0: C'est la troisième partie de ce best-of d'Estelle Midi. On est ensemble jusqu'à 15h avec plusieurs débats encore au programme. On parlera bonbons, chips, soda. Doit-on interdire la malbouffe dans les distributeurs automatiques? Avoir une promotion au travail, est-ce que ça vous fait encore rêver? Et puis, en demande-t-on trop à nos enfants? La réponse, c'est tout de suite. Et on va s'intéresser tout de suite au coup de gueule du jour. Et ce coup de gueule, c'est celui d'un médecin, le cardiologue Pierre-Vladimir Kenza, qui dénonce la présence des distributeurs automatiques de sucreries et de soda dans les hôpitaux. Alors que l'obésité ou encore le diabète concernent de plus en plus de Français, eh bien la présence de ces distributeurs de malbouffe, évidemment, interroge. Mais cette présence, elle interroge aussi au sein des entreprises, où il est souvent plus facile de se procurer une barre chocolatée et un coca qu'une pomme et de l'eau, Charles.
1: Oui, chaque entreprise est libre, en fait, de proposer ou non des sucreries dans les distributeurs automatiques. À l'école, en revanche, le débat a été tranché en France. Depuis 2004, les distributeurs de soda et de snacks sucrés sont bannis des établissements scolaires. Au cœur du débat aujourd'hui, donc, les hôpitaux. Les hôpitaux sont submergés de patients qui souffrent d'obésité, de diabète, d'hypertension. Et on leur propose quoi à la sortie de la consultation? Des Twix, des Kinder, du Coca et des bonbons Haribo. Voilà ce qu'écrit le cardiologue Pierre-Vladimir Enza. Interrogé par nos confrères de 20 minutes, la PHP et les hôpitaux de Paris se défendent. Ils évoquent des distributeurs, je cite, qui contribue à la qualité de l'accueil des patients et de leurs proches, afin de répondre à la diversité des attentes et des besoins. Plusieurs établissement de santé hein, confirme avoir testé une offre plus healthy hein, des fruits, de meilleurs produits, mais ça ne fonctionne pas. Les patients et leurs proches ne les achètent pas. Les tests menés avec des fruits n'ont jamais été concluants. Le problème d'une pomme, c'est qu'elle pourrit, ce qui n'arrivera pas à un Kinder Bueno.
0: Oui, il y a des bouts de pommes, par exemple, quand vous allez aujourd'hui dans les supermarchés, oui. Vous avez des petites tomates cerises en sachet, oui. Des petits radis, des petits bouts de chou-fleur.
1: Même au McDo.
0: Oui, mais exactement, il y a des bouts de fruits dans les Happy Meal. On pourrait peut-être quand même essayer. Alors, bonbons, chips, soda, est-ce qu'on doit interdire la malbouffe dans les distributeurs automatiques? Karine Galli, bah, on voit à RMC, c'est que de la malbouffe. C'est-à-dire que vous avez un rayon avec de l'eau gazeuse, un rayon avec de l'eau plate, et alors le reste, c'est Nutri-Score G, quoi.
4: Ben écoutez, non, parce que vous voyez, je n'y vais pas. Vous avez l'air d'être au courant.
0: Ben moi non plus, des fois j'essaie d'acheter de l'eau, oui, mais malheureusement.
4: C'est en fait la responsabilité de chacun. Je veux dire, c'est quand même incroyable que nous ayons que comme réponse on interdit. Ben effectivement,
0: ben on laisse le choix.
4: Il faut qu'il y ait du choix, et s'il y a que de la malbouffe, ben vous ne devez pas être tenté. Moi par exemple, vous me dites qu'à RMC il n'y a que de la malbouffe, et ben je ne sais pas, parce qu'en fait je n'y vais pas. Je vais prendre de l'eau, je vais remplir ma bouteille d'eau, et c'est tout. Et après, c'est une question aussi d'éducation. Moi, chez moi, eh ben, il n'y avait pas de soda, il n'y avait pas de malbouffe, et j'ai été éduquée comme ça. J'avais le droit à ces petits plaisirs uniquement pour mon anniversaire. Et ça a duré une semaine, parce qu'évidemment, tu ne manges pas tous les bonbons et tu ne bois pas tous les Orangina et tous les Coca que tu as achetés pour un anniversaire. Mais après, ça n'empêche qu'aujourd'hui, moi, je suis la reine de la malbouffe, et pourtant, ce n'est pas du tout l'éducation que j'ai reçue. Vous ouvrez mon frigo, j'ai plein de bonbons, mais j'ai décidé d'aimer les bonbons et d'en manger, et c'est ma responsabilité. Mais l'éducation, elle doit être faite à la maison. Arrêtons de toujours vouloir tout interdire pour essayer de mettre les gens sur le droit chemin. Mais ça ne marche pas.
0: Tu peux donner le choix.
4: En fait, mais par exemple, vous l'expliquer, Charles.
0: Mais même avoir un sachet de mixte de amandes, pistaches, avec effectivement des baies, des cranberries, etc.
4: Mais voilà. Je suis d'accord
0: mais
4: avec
0: tu pourrais avoir ça.
1: Ce paquet-là, il va coûter 3 fois plus cher que la barre chocolat.
0: Et bah, donne le choix à ceux qui ont envie de manger bien. Et même s'il faut payer un petit peu plus cher, ils préfèrent manger bien.
4: Lorsque on tente effectivement d'aller vers quelque chose d'un petit peu plus sain, au final, le consommateur n'y va pas. Donc en fait, il faut arrêter de dire toujours il faut interdire. Les gens, ils ont l'opportunité, ils vont vers le moins bon pour la santé. C'est leur responsabilité.
0: Mais là, tu leur donnes même pas le choix, je veux dire, de bien se nourrir. Et effectivement, quand tu vas voir un proche à l'hôpital, il y a pas longtemps, je suis allée voir un proche qui était hospitalisé. J'arrive à la cafette, ils vendaient de l'alcool. Ça m'a fait, j'ai halluciné. Je me suis dit, mais dans quelle vie tu vends de l'alcool à la cafétéria d'un hôpital? J'avoue que, enfin, franchement, les bras m'en sont tombés. Mais à un moment, alors il y en a pas évidemment à RMC. Il y a pas, tu peux pas prendre ta canette de bière dans le distributeur. Mais moi, ça me paraît très normal que dans les entreprises, j'ai à un moment le coût social de la santé, c'est nous tous, hein, c'est nous, c'est aussi les entreprises, qui ait la possibilité de manger autre chose.
4: Non, mais attendez,
0: qu'une barre chocolatée ou un soda.
4: À RMC, il y a autre chose. Il y a des étages où vous pouvez aller acheter de la nourriture entre guillemets saine en plus des distributeurs.
0: Le distributeur, le principe du distributeur, c'est qu'il est là 24 heures sur 24. Et donc, quand tu bosses la nuit ou le matin, là où la tentation elle est plus forte,
4: à RMC, c'est pas bien pareil. Vous avez les plats préparés que vous pouvez prendre à n'importe quelle heure du jour ou de la nuit dans l'espèce de frigo géant, là. Oui, donc, moi, je n'y vais pas non plus. Mais vous avez cette option-là. Je veux dire, effectivement, ça ne me donne pas spécialement envie. Mais vous avez quand même cette option-là si vous voulez avoir une alternative à un Kinder Bueno.
0: Benjamin Hamard, est-ce qu'il faudrait quand même dans ces distributeurs, voilà, mais on va aussi dans les gares, hein, les gares, les aéroports, et donner le choix et mettre des choses plus saines aussi. On parle sans arrêt d'obésité, de malbouffe, mais finalement, la malbouffe, elle est partout, c'est comme les écrans, quoi.
9: Bon, moi, je serais quand même partisan de compartimenter selon les lieux. Dans les hôpitaux où on est dans des lieux de santé, où on en est dans des lieux où on lutte contre le diabète, l'hypertension, etc., etc., ce serait pas déconnant d'essayer quand même de limiter les produits hyper sucrés. Donc moi, ça me choquerait pas, honnêtement. Je mets pas l'hôpital sur le même pied qu'une gare ou une entreprise lambda. On y est pour être soigné. Bon, ça aurait du sens. Maintenant, je nuance tout de suite mon propos, parce que moi, j'ai connu dans les établissements scolaires la mesure de 2004 où on a effectivement enlevé à disposition des élèves, pas des profs. Dans les salles de profs, ça reste. Mais dans les couloirs ou dans les lieux accessibles aux élèves, il n'y a plus ces distributeurs.
0: Moi, j'ai connu les distributeurs de Mars, Twix, Farfader.
9: Ça, pour les élèves, c'est terminé. Mais j'ai envie de dire, ok, ça s'est fait depuis plus de 20 ans. Est-ce que ça suffit Est-ce que ça fait avancer le schmilblick d'un millimètre non. sur la lutte contre la malbouffe? Moi, les gamins, je vous jure, j'ai jamais vu des gens bouffer aussi mal. Les jeunes bouffent extrêmement mal. Dès que vous mettez, moi je le sais, je vous l'ai déjà dit, quand j'organise des fameux voyages scolaires comme à Barcelone, eh ben il y a de la nourriture accessible dans les auberges de jeunesse ou dans les familles, qui est de la nourriture, voilà, variée, etc. C'est une horreur. C'est-à-dire que vous devez faire la chasse aux gamins pour qu'ils mangent ça. Ils sont tous à vous dire, monsieur, je peux commander sur Uber Eats, je peux. Et c'est les premiers à aller acheter les pires trucs à bouffer pour les ramener ensuite le soir.
0: Bah justement.
9: Donc, ça veut dire quoi? Ça veut dire qu'en fait, il faut mettre en place des campagnes sur campagnes sur la manière de bien manger. Il faut pousser là-dedans, mais juste supprimer, enfin, les distributeurs. Ça ne suffira pas. Je vous dis, on a fait ça, et à l'époque, on était très frais. L'éducation nationale était fière comme Artaban de dire, on a enlevé. Ça n'a rien changé.
0: Oui, mais au moins, ils ne s'achètent pas des barres chocolatées. Alors,
9: c'est pas grave. Ils vont au coin du lycée et ils achètent tout ce qu'ils veulent. Et ils reviennent avec et ils s'en foutent plein la panse.
0: Oui,
9: au bout d'un moment, il faut arrêter avec les mesures gadgets.
4: Mais c'est à la maison déjà la base.
9: Oui, sans doute, ça en fait partie. Bah oui. Mais ça en fait partie. Mais les campagnes de prévention, c'est à l'égard des enfants et des familles. Voilà. Mais c'est ça qu'il faut penser. Parce qu'on est sur des représentations sur ce que c'est bien bouffer qui sont complètement déconnectées et en dehors des clous.
0: Baptiste Desmontiers, est-ce qu'il faut qu'on change notre manière de penser, que ce soit dans la vie quotidienne, dans les gares, dans les hôpitaux, dans les entreprises, et essayer, alors oui, de la prévention, mais si tu fais de la prévention, Benjamin, et que tu dis manger des bouts de chou-fleur, c'est mieux qu'une barre chocolatée, mais que derrière, tu as ton distributeur avec que des barres chocolatées, ça marchera pas.
9: Mais ça
0: pas.
9: En fait partie, mais ça suffira pas tout seul.
10: Non, je pense que ce qu'il faudrait faire, effectivement, c'est peut-être imposer dans ces lieux de santé particulièrement, qu'à côté des bars, qu'il y ait une autre offre, c'est-à-dire pourquoi pas effectivement des morceaux de fruits, etc. En revanche, je veux modérer un petit peu, vous parlez McDonald's, etc., on a les tomates cerises.
0: Bah ouais.
10: Moi, des tomates cerises qui vont passer 15 jours dans un distributeur, je me demande quel est l'impact sur la santé. C'est blindé de pesticides, blindé de conservateurs.
0: Ouais, je préfère ça qu'une barre chocolatée.
10: Alors ok, c'est peut-être moins mauvais. En revanche, à un moment donné, interdire, moi je suis... Voilà, pourquoi interdire? Éduquer, c'est intéressant. Interdire, j'aime pas trop cette idée. Surtout que, pardon, on parle de l'hôpital, mais il y a aussi à un moment à l'hôpital le petit réconfort. Quand on a fait un séjour à l'hôpital,
0: oui, c'est vrai.
10: Est-ce qu'on n'a pas le droit aussi? Et on est double punition. Donc le gamin ou l'adulte qui a une saleté qui lui tombe dessus, qui est hospitalisé, qui va être le soir, qui va s'emmerder, qui va pas bien manger, est-ce qu'il a pas le droit d'avoir un petit morceau de réconfort à un moment? Moi, je pense que oui. Je pense qu'à un moment, oui. Interdire, non. En revanche, éduquer et taxer. On en revient toujours à ça. Pour le coup, c'est pas nous. Taxer ces fabricants de malbouffe. À la fin, ça coûtera un petit peu plus cher. Leur imposer plus de transparence sur les... Voilà, ça, c'est intéressant à faire. Mais bon, pas la double punition pour celui ou celle qui est en séjour à l'hôpital et qui peut pas aller s'acheter une petite barre chocolatée pour se remonter le moral le soir.
0: Eh ben, vous allez le dire au docteur Pierre Vladimir Enza, qui est notre invité, qui a poussé ce coup de gueule dont on parle aujourd'hui dans Estelle Midi. Il est cardiologue au CHU Henri Mondor. Bonjour docteur.
11: Bonjour.
0: Et merci beaucoup d'être avec nous. Oui, on a lu votre coup de gueule avec beaucoup d'intérêt ce matin dans le bureau d'Estelle Midi. Vous avez poussé un coup de gueule contre ces distributeurs de malbouffe et vous dites pourquoi pas distribuer des cigarettes et de l'alcool tant qu'on y est.
11: Tout à fait. Le tabac, c'était 70% des hommes qui fumaient après-guerre. Maintenant, ça a bien diminué. Et on a entrepris des campagnes anti-tabac très efficaces et surtout, on a taxé. Non seulement il y a eu de l'information, mais de la taxation. J'ai entendu le mot interdire, je suis tout à fait d'accord, on ne peut pas interdire. Mais en revanche, on peut taxer et informer. D'ailleurs, le petit plaisir qui manque aux patients, c'est vrai que c'est dur d'être hospitalisé. Ce que aiment les patients, c'est surtout avoir des visites, de l'écoute. Et aussi, si on a envie de leur faire plaisir, et ben on cuisine quelque chose à la maison et on apporte une bonne pâtisserie faite maison. Alors juste pour rappel, les dépenses courantes de santé en France, c'est plus de 330 milliards chaque année. 120 milliards pour l'hospitalisation, 34 milliards pour les médicaments. On nous dit que 50% de la population est obèse ou en surpoids. Les enfants maintenant sont atteints. Un enfant sur cinq. Il y a plus de 4 millions de patients qui développent un diabète de type 2. Tout ça, qu'est-ce que ça fait? Ça sature les hôpitaux. La santé bucco-dentaire se détériore. On n'en parle pas beaucoup. L'accès aux soins dentaires est compliqué, ça devient coûteux. Les complications post-opératoires sont plus fréquentes quand on est obèse ou on a du diabète de type 2. Évidemment, les maladies cardiovasculaires, respiratoires, les maladies du foie, les cancers, tout ça, toute cette malbouffe concourt à ces pathologies chroniques.
0: Et mais est-ce que c'est en interdisant les distributeurs, ou en tout cas en faisant en sorte qu'il y ait plus de produits sains dans ces distributeurs, qu'on changera tout ça, docteur?
11: Alors, c'est question de message. Il faut que nos messages soient concordants. Nous, en tant que docteurs, on essaie d'informer, de limiter, de dire que la malbouffe, c'est un facteur de maladie, ça produit des maladies, que lorsqu'il y a une pandémie virale comme le Covid-19, quand on a des comorbidités, c'est plus grave, et ça s'appelle une syndémie. Voilà, je crois qu'il faut avoir plus de cohérence entre nos prescriptions, nos discours d'information aux patients et ce qui est offert dans les hôpitaux, parce que c'est carrément dissonant.
0: Exactement.
11: Ça s'antagonise.
0: C'est ça, c'est comme si on avait le droit de fumer dans le hall, quoi.
11: Il est dans la salle d'attente avant une consultation de diabétologie ou alors avant des soins dentaires et on lui offre du Coca-Cola. Quel est le sens? Oui. Je crois que ça n'a pas sa place.
0: C'est ça, il y a peu de cohérence.
11: Que ce soit dans un aéroport ou une gare, je l'ai entendu, mais que ce soit dans l'hôpital, dans les établissements de santé, dans les salles d'attente, je crois que c'est mieux de ne rien offrir ou de l'eau, voilà, que d'offrir du Coca-Cola. Et en fait, on l'offre pas, on le vend.
0: Oui, c'est ça, on le fait, on le fait payer. Merci beaucoup, docteur, en tout cas, d'avoir poussé ce coup de gueule dans Estelle Midi sur les distributeurs. Alors, c'est marrant parce qu'on a Jérôme également en ligne, il nous appelle de Nice. Et Jérôme, alors lui, il gère des distributeurs automatiques, donc il va nous dire si ça pourrait marcher. Vous voyez les bouts de fruits dans le distributeur. Bonjour, Jérôme.
12: Et bonjour, Estelle, bonjour à toute la bande.
0: Jérôme, franchement, est-ce qu'on pourrait essayer de mettre, vous savez, comme au McDo, le petit sachet de tomates cerises, de petits bouts de pommes, de tout ça dans les distributeurs, ou même une banane. Je peux comprendre qu'on mette pas des fruits dont la peau s'altère, mais prendre une banane, une orange, ce serait possible. Ah, les bébés carottes, j'adore.
12: C'est rigolo parce que je l'ai fait, d'accord, et je l'ai fait dans un collège. J'ai entendu tout à l'heure sur votre plateau, je ne sais pas qui l'a dit, que ça fait plus de 20 ans que les distributeurs ont été retirés des collèges. J'ai envie de dire que faux, parce que j'ai deux grosses machines dans un collège qui sont dans le réfectoire et effectivement il y a une diversification qui a dû être faite en termes de produits sains et de produits ultra
0: transformés
12: en sucre. Ouais, voilà. Donc on a commandé des petites carottes, des petites tomates cerises, des petites bananes, des mini des pommes. Là, on est venu nous dire oui, mais attendez, une pomme emballée comme ça dans le plastique, en termes d'écologie, on n'y est pas vraiment. Donc, on va peut-être retirer les pommes. Et puis, vous savez,
0: le Kinder Bueno, il est emballé aussi.
12: Ouais. Oui, mais c'est ultra transformé, Estelle.
0: C'est emballé. Donc, pourquoi on emballerait un Kinder Bueno et pas une pomme? Enfin, c'est pareil.
12: Et surtout que dans l'emballage du Kinder Bueno, vous avez un sur-emballage. D'accord.
0: Parce
12: que
0: dans le Kinder Bueno,
12: vous avez deux. Et oui. Donc bon, passons. Dans une salle de sport, il est évident qu'on mette des produits surprotéinés, d'accord?
0: Ouais.
12: Ça marche pas. Ils préfèrent manger des M&M's, du Snickers, du Kinder. Et voilà. Et tout à l'heure, le médecin qui était en ligne juste avant moi disait, dans les hôpitaux, ceux qui sont privés, on leur dit de ne pas boire des boissons sucrées, on leur offre du Coca ou on leur vend du Coca. C'est faux. Vous l'avez très justement dit. Ça vient de l'éducation alimentaire, à la base, qui doit être faite à la maison. Tu as le choix entre du Coca et une bouteille d'eau. Ton état physique te permet d'avoir du Coca. Ok, prends si tu peux. Autrement, n'en prends pas.
0: Mais Jérôme, moi, ce que je comprends pas. Est-ce que aujourd'hui, si vous mettiez des bananes, des pommes, des petits sachets de tomates cerises dans les, ça marcherait pas?
12: Je l'ai fait, j'ai flingué mon chiffre d'affaires.
0: C'est-à-dire que les gens les mangent pas.
12: Mais non, je les jette. À Sciences Po, on m'a demandé, attendez, oui, mais là, vous savez, on peut pas mettre que des produits comme ça. En plus, c'est américain, patati patata. Donc voilà, il y a la politique qui rentre en jeu. Hein,
0: je l'avais. Ça. Je pensais pas que ça pouvait arriver jusque là.
1: C'est Sciences Po. Hein.
12: Oulala, c'est parti très loin. Donc on a essayé de diversifier les rayons, mais ça ne marche pas. J'ai mon chiffre d'affaires qui a été divisé pratiquement par 3.
0: Mais et ça coûte cher la banane, la tomate cerise, ça coûte plus cher qu'une barre chocolatée?
12: Ah ben ça coûte le même prix. Hein. On peut pas mettre parce qu'on les achète beaucoup plus cher, en moins grosse quantité, donc beaucoup plus cher.
0: D'accord. Et donc en fait ça marche pas. Bah, c'est bien dommage.
12: Non, parce que 1,10€ la pomme. Allez, je vous donne un prix comme ça au hasard. Hein. C'est pas forcément les prix dans toutes mes machines, mais 1,10€ la pomme.
0: Ouais.
12: Personne n'achète. Hein.
0: Bah.
12: Bientôt pour 1,10€, on a 500 grammes, on a 3 ou 4 pommes.
0: Oui, non, mais ça j'entends, Jérôme. Après, ceux qui ont envie quand même de bien manger, qui font un petit peu attention et tout, je pense que si c'est 1,10€.
10: Ils sont prévoyants.
0: Bah oui, mais c'est moins cher qu'une barre chocolatée. Donc,
10: est-ce que ça marche bien? C'est un bon business?
0: Mais là, on vient de te dire
10: les
0: que ça
10: distributeurs,
0: marche.
10: Non, pas les distributeurs de pommes, mais les distributeurs comme ça.
4: Tu veux une reconversion professionnelle?
0: Oui. Alors, attendez, Jérôme, j'avais demandé, moi, au distributeur, justement, d'RMC, qui était le produit le plus acheté, c'était le Kinder Bueno chez nous. Et vous, le produit que vous vendez le plus, c'est quoi, Jérôme?
12: Le Kinder Country.
1: Pas mal aussi. Ouais.
0: D'accord. Ah bah écoutez, Kinder Bueno, Kinder Country.
1: Ah, un beau tu préfères un jour ça.
0: Bah, j'étais en train d'y penser. Et bah, merci beaucoup, Jérôme, d'avoir été avec nous. Allez, on termine avec des messages et les résultats de notre consultation.
1: Avec
0: Charles.
1: Franck qui nous dit la solution est simple aussi pour les hôpitaux, que la nourriture servie soit meilleure, qu'on n'ait pas l'impression de manger du plâtre, parce que souvent on a un petit creux après le plateau d'hôpital, nous dit Franck. Julien nous dit arrêtez avec les interdictions. On ne force pas les gens à aller acheter des barres chocolatées, chacun
0: mais elles sont là.
1: À son libre arbitre. Kevin nous dit mais laissons les gens faire leur choix, un bon Kinder Bueno de temps en temps ça ne fait pas de mal, surtout si on a des problèmes de santé à côté ou si on vient de passer un moment difficile, ça peut être très réconfortant. Et puis on vous a posé la question sur nos réseaux, est-ce qu'il faut interdire la malbouffe dans les distributeurs automatiques? Vous avez répondu non. On y tient visiblement à ce petit plaisir sucré. C'est non à 64%.
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0: L'attachement du jour, selon une étude de l'APEC, c'est l'Association pour l'emploi des cadres. 78% des cadres hors Île-de-France se déclarent très attachés à leur région. Climat, temps de transport, qualité de vie. Beaucoup de ces cadres seraient même prêts à baisser leur salaire, à changer de job ou à renoncer à une promotion pour rester dans leur région. Charles, une carrière n'est plus un objectif de vie.
1: Oui, dans ce sondage, on a aussi un tiers des cadres qui disent qu'ils préféreraient perdre une partie de leur salaire plutôt que renoncer à leur cadre de vie. Selon le cabinet Équilibre Conseil cité par le Figaro, aujourd'hui la question n'est plus dans quel job vais-je le plus progresser, comment passer des échelons, des étapes dans ma carrière, mais plutôt où vais-je trouver le meilleur équilibre entre le pro et le perso. Autre indicateur de cette nouvelle mentalité, quand on interroge les jeunes, les moins de 35 ans, seul un tiers d'entre eux accepterait de devenir manager. Plus de travail, plus de stress, plus de pression, même si leur rémunération augmente, le poste ne fait plus rêver, car dans tous les sondages, l'importance de l'équilibre entre vie pro et vie perso domine désormais. Les trois quarts des actifs se disent satisfaits de leur situation actuelle et pour préserver cet équilibre, les actifs n'ont pas envie de travailler davantage. Le sentiment de travailler suffisamment domine pour deux actifs sur trois et un sur quatre estime même qu'ils travaillent déjà trop.
0: Alors travail, qualité de vie, mutation, avoir une promotion, fait-il encore rêver? Est-ce que c'est toujours votre moteur, Fred Hermel?
14: Bah oui, bien sûr. C'est pour ça que je me lève à 1h30 le samedi et le dimanche parce que j'ai mon émission à moi. J'aurais pu être très bien, tranquille, avoir mes week-ends. On m'a proposé ça et je remercie cette maison pour faire Bonjour, c'est Fred le samedi et le dimanche. Donc,
0: c'est la séquence autopromo de l'émission. Ben, ouais, ça, c'est fait.
14: Tu me poses une question, je réponds.
0: Bien sûr, Fred.
14: Oui, à 56 ans, c'est dur. Hein. C'est dur, mais je le fais parce que j'ai envie de progresser encore. Le jour où j'aurai plus envie de progresser, il faudra que j'arrête de bosser. C'est pour moi, c'est tout. J'ai refusé des choses, par exemple. Là, je pensais pendant la présentation, à l'âge de 40 ans, j'ai refusé un salaire énorme.
15: Ah bon, pour faire
14: énorme pour être responsable de communication d'un organisme international. Mais c'était des conditions incroyables.
15: Pourquoi vous avez refusé?
14: Parce que je voulais être journaliste, parce que je voulais continuer à être journaliste, je voulais continuer à parler
15: et
14: à la radio.
15: Mais lui, à côté, il a dit, oh,
14: Non, non, mais c'est parce que c'était entrer dans une forme d'administration, ne plus être libre de ma parole, parce que pour moi, c'est hyper important. Donc, j'ai refusé ça, j'ai refusé d'écrire des discours pour une femme politique qui était candidate à la mairie de Madrid.
15: D'accord.
14: On m'avait proposé, suite à des chroniques que je fais dans un journal, donc j'avais refusé. Voilà, il y a eu plein de choses comme ça.
15: Et toi, ta qualité de vie n'est pas primordiale, en fait?
14: Si, mais parce que moi, ma qualité de vie, elle passe par mon bonheur au travail. On travaille beaucoup. Moi, j'ai toujours beaucoup travaillé. Ça fait 36... payé, en étant payé, ça fait 36 ans que je travaille. Donc, quasiment jour pour jour. Donc, pour moi, si je suis pas heureux au travail, ça peut pas continuer. Et ça, le bonheur au travail, c'est par la nouveauté, c'est de nouveaux challenges, me faire peur à chaque fois. Enfin, avoir peur quand tu fais un nouveau projet. Et ça, quand t'as perdu cette... ce stress, ce trac avant de faire quelque chose de nouveau, bah c'est que t'es plus bon pour ce travail, quoi.
15: Oui, mais les jeunes ou les cadres, par exemple, qui vivent à Saint-Jean-de-Luz, en Bretagne, là c'est des régions et eux ils te disent que en fait bah eux leur moteur, oui c'est leur boulot, mais c'est aussi ce qu'ils font à côté, c'est aussi passer du temps avec leurs enfants, pouvoir aller je dis n'importe quoi, mais aller à la pêche s'ils veulent à un moment, aller jouer au tennis, etc. Ça fait aussi partie eux de leur qualité de vie et de leur épanouissement. Mais ça veut quand même dire, Yelmil, qu'on a changé d'époque finalement.
16: On a complètement changé d'époque. Moi, à mon époque, j'ai 55 ans. C'est vrai que quand on était jeune, on se tuait à la tâche.
15: Bien sûr.
16: Enfin, moi, j'ai le souvenir de quand j'ai commencé ma profession d'avocate. Enfin, je veux dire, je comptais même pas mes heures, quoi. Enfin, je veux dire, et mon objectif, c'était toujours avancer. Effectivement, l'objectif, c'était la promotion.
15: C'est ça.
16: Voilà, et c'était d'avoir son cabinet. Donc, il fallait absolument avoir le plus de clientèle perso. Et moi, j'ai le souvenir vraiment de travailler, mais comme une lionne, quoi. Voilà.
15: Et on pensait pas au loisir.
16: Non. Mais c'est aussi très particulier de faire le choix dans sa vie. Enfin, je sais pas si c'est un choix ou c'est une chance de faire un métier par passion aussi. C'est pas la, voilà.
15: C'est vrai.
16: C'est pas du tout le même angle de vue. Je veux dire, moi, arrivé à mon âge, je parle pas de promotion. Je parle de toujours avancer, d'avoir toujours davantage de projets. Mais parce que j'ai cette chance-là de faire quelque chose qui me plaît. Voilà. C'est ça. Et je le fais par conviction, que ce soit dans mes combats, que ce soit ici, enfin, et c'est pas toujours le. Je crois pas que ce soit une majorité de gens qui aient cette chance-là.
15: C'est ça.
16: Voilà. Et donc c'est vrai qu'aujourd'hui ils vont privilégier leur santé mentale avant tout.
15: Mais c'est aussi parce que là on parle de cadres et les cadres ils gagnent déjà bien leur vie. Donc effectivement, une augmentation va pas changer leur vie puisqu'ils gagnent déjà bien. Mais si tu demandes à quelqu'un qui est au SMIC s'il préfère une augmentation ou la qualité de vie, peut-être qu'il va prendre une augmentation parce que là pour le coup, on va dire 200 euros c'est quelque chose qui est très important.
16: Absolument, absolument.
15: Alors que pour un cadre, on te dit tu vas bosser plus, mais pour 200 euros de plus, tant pis. Alors que pour quelqu'un qui est au SMIC, la différence, elle est évidemment énorme. Jérôme, vous avez changé de vie, vous travaillez énormément, voilà, vous en parlez beaucoup dans cette émission, vous n'avez pas de vacances, ou alors quand les gens ne sont pas dans vos gîtes, vous travaillez 7 jours sur 7. Est-ce qu'aujourd'hui, on vous dirait, tu peux prendre, par exemple, la direction d'un truc énorme et gagner plus, mais dans ces cas-là, il n'y a vraiment plus de vie. Est-ce que vous le feriez? Ou est-ce que vous dites, non, je préfère rester avec ce que j'ai?
17: Non seulement je travaille beaucoup, mais je gagne beaucoup moins qu'est-ce que j'ai gagné avant mes anciennes fonctions. Bon, avant, je travaillais aussi pas mal, parce que je commençais à travailler. Premier appel, c'était à 6h30 le matin.
15: Parce que Nicolas Sarkozy, il doit appeler la nuit, je pense.
17: Et je rentrais chez moi à 2h du matin, donc ça faisait pas beaucoup. Autant vous dire, j'avais pas d'amis, j'avais aucune vie personnelle. Voilà. Mais je m'éclatais parce que c'était ma passion.
15: C'est ça.
17: Mais la vie est bien faite. Ce que je me suis pris sur la tronche m'a permis d'arrêter avant qu'il soit trop tard. Et donc là, j'ai un autre métier. Je fais le ménage, je fais du bricolage, j'ai le plaisir de venir vous voir. Je travaille encore beaucoup, beaucoup. J'ai pas de vacances quand vous êtes en vacances. Pour rien au monde, je changerai de vie maintenant.
15: Ah ouais,
17: rien au monde, je changerai de vie.
15: Ah oui.
17: Mais vraiment rien. Pour revenir habiter à Paris toute la semaine.
15: Oui, mais si vous gagnez plus d'argent.
17: Et alors?
15: Eh ben, ça veut dire que votre retraite, par exemple, vous la vivrez mieux.
17: Moi, je préfère investir tout mon argent dans l'immobilier, dans mes gîtes, que de. Non, pour rien au monde. Franchement, refaire ça. Mais jamais, jamais, il faut être fou. C'est, les affaires qui me sont arrivées m'ont sauvé de la folie à la fin.
0: Charles Magnien.
1: Nico, quand, ça donne quoi ? Qui nous écrit sur le WhatsApp de l'émission, chacun sa vision des choses. Pour moi, une promotion, c'est aussi l'occasion de ne pas s'enterrer dans le même poste, dans le même boulot pendant des années. Alors oui, c'est plus de responsabilité, plus de travail, mais l'assurance de ne pas s'ennuyer au boulot, de continuer à s'épanouir. Mais je comprends ceux qui préfèrent rester plan-plan, sans prise de risque, quand leur qualité de vie leur convient à peu près. Mais moi, j'ai besoin d'évoluer, nous dit-il. Et Max, à l'inverse, nous dit, moi, j'ai quitté mon ancien poste de responsable financier pour redescendre à un poste de comptable simple. Je perds environ 200 euros par mois, mais en contrepartie, bah, je peux emmener mes enfants à l'école le matin, j'ai plus de réunions à n'en plus finir, et même le soir. Bref, je peux aller travailler tranquille, à vélo, beaucoup moins de stress. Bref, je ne regrette pas du tout ces 200 euros par mois en moins.
0: Ah, tout dépend en fait ce que reprendre 200 euros dans son salaire. Évidemment, on a Jérôme en ligne avec nous, il nous appelle du Vaucluse, il est technicien monétique. Bonjour Jérôme.
18: Bonjour Estelle, bonjour votre équipe.
14: Bonjour.
0: Et merci beaucoup d'être avec nous. Alors justement, vous vouliez nous raconter votre expérience. Vous avez postulé à un poste, à une promotion en fait, Jérôme.
18: Oui, c'est ça. En fait, j'ai postulé et lors de l'entretien, j'ai su l'évolution salariale. Et en fait, c'était 150 à 200 euros bruts par mois. Et pour les responsabilités et gérer, avoir des collaborateurs à superviser pour juste 200 euros bruts par mois, moi je trouve ça peu élevé. Et sur un ancien poste où j'étais avant dans une autre boîte, et pareil, ils proposaient 150 euros bruts en plus par mois. Alors je suis désolé, mais c'est par rapport à la responsabilité qu'on récupère, l'évolution salariale, elle n'est pas conséquente.
0: Et en fait, si ça avait été mieux payé, allez, par exemple, est-ce que ça aurait changé votre décision ?
18: Oui, bien sûr.
0: D'accord.
18: Oui.
0: D'accord. Oui. Donc c'est une question en fait, la qualité de vie, voilà, elle se monnaie, c'est ça que vous dites ?
18: C'est ça, oui, on fait des sacrifices d'un côté, mais il faut qu'en face, il y ait quelque chose qui vaille le coup.
0: Ouais. Et aujourd'hui, vous estimez, vous êtes dans le Vaucluse, donc déjà, c'est quand même une région sympa. Jérôme, vous estimez avoir une bonne qualité de vie ?
18: Oui, j'ai une très bonne qualité de vie.
0: D'accord. Et donc, vous n'avez plus envie de promotion, quoi ?
18: Moi, je suis en train de voir pour j'ai des activités de mon côté privé qui me permettent de compléter mes revenus.
0: Mm-hmm. Merci beaucoup, Jérôme, d'avoir été avec nous. Et c'est sûr que voilà, une augmentation de 100 euros, c'est pour avoir des responsabilités, des coups de téléphone toute la journée, etc. Parfois, ça vaut pas le coup, tout simplement.
14: La question, c'est d'avoir le choix. Et beaucoup de gens n'ont pas le choix.
0: C'est vrai. C'est vrai.
14: Voilà, de pouvoir. Il y a des gens dans des sociétés. Si tu refuses une promotion une fois, tu la refuses une deuxième fois, et ton avenir il est plutôt sombre dans la société. C'est-à-dire que
1: de pas laisser passer le train.
0: Falloir qu'il y ait des gens qui nous managent. De toute façon, il y a un moment.
1: Oui, mais il faut les payer en conséquence.
0: On peut pas avoir
1: que le jeu en vale la chandelle.
0: Oui, mais le problème c'est que voilà, on a un problème de salaire dans notre pays, mais tout le monde peut pas avoir une super qualité de vie et rester au milieu. C'est pas possible en fait.
1: Le témoignage de Romain. Moi, je suis cadre. J'habite en Champagne. J'ai la chance de gagner 5000 euros par mois. Je suis dans une région magnifique, mais je viens d'accepter une promotion pour gagner 3000 euros de plus par mois en acceptant d'aller habiter en Île-de-France. Je n'ai aucune envie d'habiter en Île-de-France, mais pour 3000 euros de plus par mois, je vais y aller. J'ai 36 ans, c'est le moment de faire un compromis et je retournerai plus tard habiter en Champagne, mais c'est le moment d'accepter cette promotion.
0: 36 ans, c'est en plus c'est jeune, donc pour le coup, il a bien raison. Et puis 3000 euros, ça se refuse pas.
1: 3000 euros, c'est pas 150 euros.
0: Exactement, ça n'a rien à voir. Tu peux faire quelques sacrifices pour 3000 euros, moins pour 100. Et justement, on est avec Aurélie qui nous appelle de Mauges-sur-Loire, dans le Maine-et-Loire. Elle est conseillère santé. Bonjour Aurélie.
19: Bonjour.
0: Et merci beaucoup d'être Aurélie. Alors, racontez-nous votre histoire, Aurélie.
19: Alors, en fait, ça fait plus de 20 ans que je suis téléconseillère.
0: Ouais.
19: On a des horaires imposés, on travaille le samedi, on a les gens pas contents au téléphone. Ouais. Au bout de 20 ans, j'en avais un peu.

0: Bah, je préfère la qualité de vie parce que mine de rien, une vie qu'on n'en a qu'une. Et l'argent, bah, on peut aussi faire en sorte de s'en passer parfois.
1: Et vous perdez combien, Aurélie ?
0: 70 euros.
1: 70 euros par mois. Est-ce que je peux vous demander de combien est votre salaire ?
0: Alors, j'étais à 1730 et je vais passer à 1650.
1: D'accord.
0: À peu près.
1: Mais pour vous, une meilleure qualité de vie, ça vaut ça, quoi ?
0: Ouais. C'est quand même plus facile avec les enfants aussi, ouais. Parce que bah on peut s'organiser plus facilement avec des horaires libres tout le temps. Là actuellement en fait, moi je peux commencer, en plus je suis à 70% en télétravail, donc je peux commencer à 8h le matin, prendre une demi-heure de pause déjeuner le midi, et à 15h30 j'ai terminé de travailler.
1: Oui, donc vous pouvez aller chercher les enfants à l'école, etc., etc. Et donc finalement voilà. Aussi gagner en pouvoir d'achat, parce que c'est plus la peine de prendre quelqu'un parfois pour garder les enfants
2: et les transports,
1: ah ouais. Pouvoir se faire à manger chez soi, etc. Ça coûte toujours moins cher que. Bah écoutez, bah bravo Aurélie.
0: Merci.
1: Si vous êtes satisfaite de ce choix, mais elle est intéressante l'histoire d'Aurélie, parce que il y a 10-20 ans, personne n'aurait accepté même 70 euros de baisser son salaire. Et voilà, bah on a changé d'époque et on privilégie aujourd'hui bah une meilleure vie et peut-être aussi une meilleure éducation des enfants. Nos enfants nous voient plus que ce que nous on voyait nos parents il y a quelques années. D'autres témoignages, Charles. Hein.
2: Oui, Kermit. Bon, je pense que c'est un pseudo.
1: Non, je ne crois pas.
2: pour ma part, évoluer a nettement amélioré ma qualité de vie. Moi, ma qualité de vie, elle passe par le fait de gagner plus d'argent, d'avoir quelque part plus de liberté avec cet argent, de m'organiser comme je veux. Moi, je suis persuadé qu'on a besoin de ça, d'évoluer pour être heureux, parce qu'il faut être aussi heureux au boulot. Voilà ce que nous écrit Kermit. Julien qui nous dit « J'étais contrôleur de gestion dans un grand groupe, et ben j'ai tout quitté pour être prof à la fac. J'ai perdu 3000 euros par mois. » Mais je suis heureux et ça n'a pas de prix. Voilà ce que nous écrit Julien.
1: Mais est-ce que c'est pas quand même aussi un peu un manque d'ambition générale, voilà ces chiffres, Jérôme Lavrieux ?
3: Oui et non, parce qu'il y a aussi l'effet impôt. Hein. C'est ouais. Parfois, si vous augmentez quelques dizaines d'euros, vous sautez une tranche et vous avez travaillé pour la gloire. Donc, il faut faire attention aussi. Hein. Quand au-delà d'1,5 SMIC, dès que vous avez une augmentation, ça douille à la fin de l'année. Donc, il faut faire attention. Et puis après, c'est une affaire de coût de la vie aussi. Parfois, il vaut mieux gagner moins quand vous êtes en province que gagner plus et travailler à Paris. Entre 20 et 30% de plus sur le coût de la vie à Paris. Si c'est pour avoir 100 euros de plus, ça sert à rien.
1: Donc, exactement.
3: Mais il y a un chiffre qui est intéressant de ce qu'a dit Charles. Les trois quarts des personnes interrogées disent être contentes de leur sort.
1: Oui.
3: Dans
1: exactement.
3: Ce pays qu'on dit déprimé, jamais content.
1: Parce que c'est des cadres. Hein.
3: Tout en temps. Oui,
1: c'est des cadres.
4: Non, là, c'est tous les actifs.
1: Non, d'accord.
4: Les actifs, tous les disent, je veux pas plus. Voilà,
1: d'accord.
4: Pas,
3: non, il dit, je suis content de ce qui m'arrive.
4: Je veux pas moins. Mais
3: on
4: pas
3: est
4: plus.
3: Censé être déprimé, sous tranxène, tout ce que vous voulez. Il y a quand même 75 attention. Français sur 100 qui travaillent. Qui oui. trouvent que leur situation est
4: leur
3: plutôt
4: situation
3: pas mal.
4: Professionnelle.
3: Oui.
4: Pas tout le reste non plus.
1: Évidemment. Voilà, ça... On a Paul qui est avec nous. Paul, il est pressé, donc on va le prendre tout de suite. Ah. Au 32-16. Il est responsable commercial. Ça va, Paul ?
5: Oui, bonjour, merci vous.
1: Merci. Bah, oui, très bien. Paul, alors est-ce que vous seriez prêt à renoncer à une promotion, Paul, pour garder votre qualité de vie ?
5: Oui, alors moi j'ai déjà accepté et j'en suis très content, mais à un moment donné il y a un certain plafond et c'est notamment le taux d'imposition que moi je trouve assez élevé, et maintenant quand on est dans une certaine tranche d'imposition, notamment à 30%, tous les 100 euros gagnés, concrètement c'est 53 euros d'aide d'impôt dans la poche, donc forcément on fait un peu son calcul par rapport à ça aussi.
1: Eh oui, vous avez raison, oui, c'est ça. Si effectivement sur 100 euros il vous en reste que 60, bien sûr c'est moins rentable. Mais Paul, ça veut dire qu'aujourd'hui vous avez un très bon salaire?
5: Oui, ah bien sûr, oui, j'ai un bon salaire, je me plains pas, j'aime mon métier. Mais après, c'est sûr que passer sur une tranche un peu plus élevée, bah, on y réfléchit, d'autant plus que ça amène à beaucoup plus de travail, beaucoup plus de responsabilités. Donc après, il faut faire son calcul en fonction de ce qu'on a réellement envie.
1: Bah écoutez, merci Paul pour ce rapide témoignage. Mais c'est vrai qu'on n'avait pas pensé aux impôts. Voilà, comme frein aux promotions. Merci beaucoup, Paul. On termine par le résultat de notre consultation sur Twitter, Charles.
2: Oui, on a parlé qualité de vie, mutation, travail. Est-ce que avoir une promotion, vous fait encore rêver au boulot? Vous avez répondu non à 52%. C'est extrêmement serré.
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2: On poursuit Estelle Midi avec le chiffre du jour. Selon l'OMS, l'Organisation Mondiale de la Santé, 63% des filles de 15 ans se sentent aujourd'hui sous pression. Un chiffre en très nette augmentation et qui ne concerne pas que la France. Mais il faut dire qu'entre l'obligation de se décider sur son avenir dès la classe de seconde, le sport ou encore les activités annexes, on en demande parfois beaucoup à nos enfants et Charles de plus en plus tôt.
3: Oui, 86% des parents se disent préoccupés par la scolarité de leur enfant, selon une étude Kantar. Mais parfois, la préoccupation se transforme en pression, et ce, dès la maternelle, comme en témoignent plusieurs institutrices qui racontent ces parents qui comparent en permanence le moindre dessin de leur enfant à ceux du reste de la classe, dès la petite section. Cette pression ne s'arrête d'ailleurs pas à la porte de l'école, comme l'explique la pédopsychiatre Gisèle Georges. Un enfant qui a passé sa journée assis en classe, qui a fait ses devoirs, qui doit ensuite assurer à ses cours de sport, puis au solfège, peut finir par craquer. L'effort physique et psychologique est parfois trop important. Une pression qui vient de parents obsédés par la réussite sociale de leur enfant. Il y a un désir assez naturel des parents d'avoir l'enfant le plus beau, le plus intelligent. Mais ce désir fait courir un risque à l'enfant, nous disent les experts. Celui de se sentir nul, en échec, face aux très grands espoirs des parents.
2: Alors, en demande-t-on trop à nos enfants, Baptiste Desmontiers? Vous en avez deux, vous en éduquez quatre.
4: Ouais.
2: Est-ce que vous trouvez quand même que parfois, on leur met trop de pression à ces enfants?
4: Je suis pas d'accord. Au contraire, je trouve que... Alors, j'en vois autour de moi des gens qui les foutent dans les trucs d'anglais, les TOEIC, les TOEFL, etc. Alors déjà, grand 1, c'est complètement débile, parce qu'avec l'arrivée de l'intelligence artificielle, est-ce que c'est vraiment important d'être capable de lire Shakespeare dans le texte à 15 ans? Je ne crois pas. Donc il y a des gens qui mettent trop la pression, mais moi j'ai l'impression quand même qu'à mon époque, ça fait un peu vieux con de dire ça, mais c'était plus dur. Moi, j'ai l'impression qu'il y avait plus de pression à mon époque. Et il y avait moins d'acceptabilité de mes petites problématiques internes. Ça va dans le bon sens, parce que bah, moi, je viens d'une époque violente, d'une cellule familiale violente, et j'étais en pension, pas dans un bétaram, mais dans un bahut, où il y avait quand même... C'était dur. Donc moi, j'ai eu l'impression que c'était exigeant. Il fallait ramener les notes, etc. Il y avait la pression. Et j'ai l'impression aujourd'hui qu'on écoute vachement plus. Alors c'est peut-être ça aussi l'histoire.
2: Oui, mais justement,
4: on entend
2: se met la pression, donc on la met à nous mêmes.
4: Peut-être. Vous disiez oui, les X% des enfants de moins de 15 ans se sentent. Moi, je crois pas avoir été sondé à mon époque. Je crois pas qu'en 1990, il y ait eu des sondages ou 95
2: sur est-ce que tu
4: ressens la pression. Alors non, je sais pas. Moi, j'ai l'impression qu'on accorde beaucoup de place à nos enfants aujourd'hui. C'est très bien.
2: T'as déjà fait Parcoursup là pour tes enfants?
4: Non, je suis pas encore là-dedans. Moi,
2: j'ai
4: en quatrième ma fille.
2: Je t'assure. En fait, tu te retrouves à demander à tes mômes, mais c'est une fois par jour pendant des semaines. Tu t'es décidé pour Parcoursup? Tu sais ce que tu vas faire? Ah, quand même, machin. Et en fait, mais nous parents, et en fait, même si on veut pas, on met une pression de dingue. Nous, à notre époque, en fait, tu décidais. Si tu savais, tu savais à peu près ce que t'allais faire ou pas, mais bon, tu t'inscrivais à la fac. Et puis c'était pas très grave si tu ratais. Là, en seconde, c'est-à-dire à quoi? À 13-14 ans, on te demande déjà de savoir ce que tu vas faire plus tard. Ça, c'est une pression. C'est une pression énorme pour les gosses.
4: J'ai l'impression que c'était la même chose à notre, à notre époque, Estelle. Moi, je me souviens d'avoir fait
2: t'allais faire droit ou je ne sais quoi.
4: Oui,
2: bon, et bah, tu pouvais choisir après. Là, aujourd'hui, on te dit, ah ben non, si t'as pas telle option en première, ta vie, elle est foutue. En fait, tu pourras plus changer.
4: Le problème, c'est les parents d'aujourd'hui qui foutent la pression sur les enfants. Et il y a une incertitude énorme qui pèse sur les grands enfants. J'allais dire les grands ados, c'est qu'en fait ils arrivent dans un monde, et là pour le coup c'est plus dur pour eux que ça ne l'était pour nous. Là, ceux qui ont 20 ans, 18 ans, ils arrivent sur un marché du travail qui ne ressemble à rien. Ils savent pas dans quoi ils vont bosser.
2: Ouais.
4: Ils ont fait des études. Si vous avez 24 ans, vous avez fait des études de marketing, bah, vous n'aurez pas de stage, rien, etc.
2: Ben voilà.
4: C'est dur pour les grands. Les moins grands, je sais pas. Moi, j'ai l'impression que c'est pas pire.
2: En fait, les moins grands, ils peuvent plus s'ennuyer. Le mercredi après-midi, tu les mets au chinois, à ceci. Même une console de jeu, tu vas acheter des jeux ludiques. Tout ce genre de trucs. En fait, tu les laisses jamais dans leur chambre en disant, tu t'ennuies. C'est fini, ça. Et on leur met la pression, il faut qu'ils fassent plein de trucs. Il faut jamais qu'ils s'ennuient.
4: Ben, moi, je fais partie des gens qui veulent pas ça.
2: Mais moi, c'est pas mon cas. Donc, voilà. Non, mais il y a beaucoup de parents, c'est leur cas.
5: C'est personnel. Non, moi, je distingue des choses différentes. D'abord, l'hyperparentalité, ça c'est un délire qui concerne un segment de la société. Moi, personnellement, ça me gonfle au possible, dans mon entourage, mais vraiment, ça me gonfle et ça me gonfle depuis longtemps.
3: Il faut expliquer ce que c'est l'hyperparentalité.
5: C'est le fait d'être dans la surprotection de son enfant, qu'on estime être la 8e merveille du monde, parce que dans un individualisme forcené, l'excroissance de son enfant est forcément géniale, parce qu'on est soi-même génial. Bon, et c'est cette manière de... Alors ça, on peut le rencontrer en tant que prof, on peut le voir, mais ça c'est un problème à part qui nécessite, à mon avis, un suivi des parents. Voilà. Ça c'est un truc. Par contre, les enfants eux-mêmes, effectivement, il y a une attitude, je suis d'accord avec ce que tu disais, quand nous on était gamins, c'était très dur, c'était pas simple, et il y avait comment dire, des tas de choses auxquelles ils sont confrontés, personne n'en parlait, et aujourd'hui on fait monter la mayonnaise comme si c'était exceptionnel, et on peut constater, c'est vrai, moi je suis d'une génération, la génération où justement on attendait beaucoup des enfants et des adolescents, et on était, nous-mêmes on intériorisait ça, et on était, comment dire, très rigoureux sur des tas de choses. Clairement, les élèves aujourd'hui, les adolescents, les jeunes aujourd'hui sont détachés par rapport à ça. Mais ça peut s'expliquer par autre chose. Et pas simplement par le fait que ce serait une génération de feignasses. Ils sont aussi, et ça c'est une différence avec nous, confrontés à un monde extrêmement anxiogène.
2: Complètement.
5: Nous, on avait un monde qui était, moi j'ai grandi, c'était la fin de la guerre froide, bon, les choses étaient ce qu'elles étaient, mais on avait quand même un certain nombre de...
2: On avait des téléphones à fil.
5: Un certain nombre de certitudes sur le monde d'aujourd'hui. Aujourd'hui, le monde part à volo. À la télévision, on regarde la première puissance du monde qui est dirigée par un fou furieux qui dit blanc le matin et noir le soir. On a un chaos politique, le retour de la guerre en Europe, etc. Il y a l'urgence climatique, il y a des tas de choses. Et il y a, et comme tu le disais, le monde du travail qui est extrêmement déstructuré, on parle de fin du salariat, les gamins sont perdus. Et donc, je pense qu'il faut séparer les différentes choses, et c'est vrai que, pour donner un exemple précis, sur lequel je suis d'accord avec ce que tu viens de dire, Parcoursup est effectivement une source d'anxiété pour les jeunes. Ils prennent ça, et pour les parents,
2: Donc,
5: eux,
2: du coup, c'est boule de neige.
5: C'est eux qui sont concernés au premier chef. Et eux, et c'est vrai qu'ils ont parfois, ils affichent un dilettantisme qui est un dilettantisme de façade. Oui. Parce qu'ils viennent vous voir par ailleurs et ils ont le trouillomètre à zéro rapidement.
2: Exactement.
5: Et ça, ça descend pas de l'opération du Saint-Esprit. C'est une mesure dégueulasse qui a été mise en place en 2018, qui est une infamie et qui place la sélection à l'université. Et ça, on n'a pas eu à le vivre. Non, et je peux dire, c'est un sacré changement.
2: Ouais, c'est vraiment très difficile pour les enfants. Ça leur met une pression malade.
4: Je ne m'en rends pas bien compte, en fait.
2: Tu vas te rendre compte.
4: Je ne suis pas confronté.
2: Et souvent,
4: à ça
2: ils te disent, t'inquiète. Mais en fait, ils sont pétris d'inquiétude et ils n'osent pas te le dire parce qu'ils voient que toi aussi, t'es inquiet. Et en fait, c'est très difficile pour eux. Ce qui est vrai aussi, c'est qu'on fait moins d'enfants. Donc avant, effectivement, quand on avait 5-6 enfants, tu pouvais pas...
5: Il n'y aura pas 5 astronautes, c'est sûr.
2: Il y avait forcément un cancre à l'intérieur, tu vois. Savais. Donc, tu savais pas trop sur qui ça allait tomber.
4: C'est le petit dernier, en général.
2: Tu restais un peu fataliste. Bon, aujourd'hui, quand t'en as qu'un, voire deux, là, tu leur mets une pression de malade. Je veux dire, t'en as pas 6 à t'occuper. Karine Galli, vous, pour l'instant, vous n'en avez pas.
6: Non, et j'en aurai jamais.
2: Oui, d'accord, très bien.
6: En fait, quand vous écoutez tous ces spécialistes, vous dites, mais en fait, que vraiment, je veux bien qu'il y ait un problème démographique, mais tous ces gens n'auraient pas dû faire d'enfants, en fait, parce qu'ils sont tous détraqués, les parents dont vous me parlez. Et je ne sais pas qui vous entoure, mais il faut arrêter aussi. Il n'y a pas que des parents qui sont soit complètement dans « j'ai abandonné et je laisse faire n'importe quoi mon enfant », ou soit « je suis sûre d'avoir Mozart, Beethoven à la maison et le prochain Einstein ». Il y a quand même aussi une mesure. Là, vous parlez, par exemple, de le moment crucial où il faut choisir ses études. Mais visiblement, il y a quand même un problème. Avant, il faut s'adapter, en fait, à l'enfant. Je veux dire, moi, ma mère, enfin mes parents, ils ont eu 3 enfants. J'ai une sœur qui était très douée dans les études, qui travaillait toute seule et qui avait pas besoin d'être poussée. Moi, c'est tout le contraire. J'ai toujours eu besoin d'être poussée, d'avoir mes parents derrière moi, et je leur dis merci. Donc les traumas d'avoir des parents derrière et tout, non, ça dépend des caractéristiques du comportement de l'enfant. Moi, si j'avais eu des parents qui me laissaient faire, etc., j'aurais arrêté l'école en 3e et je serais partie vivre à Goa. Donc effectivement, c'était peut-être pas la meilleure des choses. Donc moi, je suis très contente d'avoir eu des parents qui, oui, m'ont forcé à faire des activités sportives. Et pourtant, j'aime pas le sport, mais il y avait pas le choix. Et je les ai toutes essayées, hein, les activités sportives, ça me plaisait pas, mais il fallait que j'en fasse. Et qui m'ont forcé à minimum avoir le bac parce que c'était un impératif. Et arrêtons de dire que tous les parents sont dans l'excès avec leurs enfants. Je trouve que c'est quand même plutôt très positif, vu dans le monde dans lequel on vit, qu'il y ait des enfants qui se soucient des parents sans être dans l'excès. Je veux dire, si les parents, ils sont tous persuadés d'avoir un génie à la maison ou de faire un génie à la maison, c'est les parents qui ont un problème avant tout. Donc,
3: non, mais on est aussi de plus en plus dans une société de la performance. Exactement. Et de la comparaison. Mmh. Entre
6: mais
3: parents.
6: Mais c'est toi qui as un problème.
3: Entre
6: alors.
3: Parents,
6: non,
3: on se. Ah, le chat, il est déjà bilingue.
6: Mais pas du tout. Attends, mais pas du tout.
4: On s'est motivé les espaces de nos enfants.
6: Mais attendez, mais changer de parents, mes pauvres. Changer de parents, mes pauvres. Non, moi, je suis désolée. On est 3 enfants. Mes 2 sœurs, elles étaient brillantes à l'école, moi beaucoup moins. Quand, et c'est arrivé à une réunion de parents-prof, j'accompagne ma mère, et là il y a la prof d'allemand qui dit « Oh là là, Christelle et Laurence, vous avez eu 2 filles merveilleuses, malheureusement avec Karine. » Et là ma mère qui l'arrête tout de suite, dit « Alors attendez, là je vous explique, je vous ai pas demandé de faire de comparaison, je vous demande de parler de ma fille que vous avez devant vous. »
7: Mais ça, tous les parents l'ont vécu.
6: Tu n'es pas toi obligé d'être dans la comparaison, oui, mais tu n'as pas fait 3 clones.
7: Mais c'est pas
6: tu
7: ça, mais
6: pas à comparer
7: mais
6: c'est ça,
7: ce que Charles, voilà, ce que Charles te dit.
3: Entre parents,
7: voilà.
3: Et ben non, mais c'est vous qui avez un problème. Mais bien sûr que si aujourd'hui tous les parents d'une problème. Classe, mais parce que même les enfants sont classés. C'était notre cas aussi.
7: T'as la moyenne de la classe sur
6: et alors, et donc toi, en tant que maman, tu disais Victoire, tu te rends compte, Martine, elle est devant toi. Non, j'espère
7: non.
6: pas, non.
7: Mais non,
5: mais l'hyperparentalité, c'est documenté et étayé. C'est un phénomène
6: qui existe.
5: Mais oui, mais on a
6: fait
5: contraire.
6: Il n'y a pas tous les parents qui sont en concurrence et qui veulent absolument que leur enfant soit un génie.
7: Non, mais quand tu vois que la moyenne de la classe, elle est à 12 et que ton fils te dit non, mais je crois que j'ai bien réussi et qu'il a 6, bah quand même, tu regardes.
4: C'est normal.
6: Enfin, tu devrais regarder sans, non, a priori.
4: C'est normal. Moi, ça m'est arrivé ce matin. Ma fille ramène un 9,5 en histoire. Elle me dit, ouais, le DST était super dur. Je regarde, école directe, je viens de l'ouvrir. Moyenne de la classe, 13,6. Je lui dis, écoute.
6: Elle t'a pris pour un jambon.
4: Elle m'a pris pour un jambon. Et il y a eu une petite discussion ce matin. Maintenant.
6: C'est normal, mais tu sais.
4: C'est normal, ça. C'est
7: aussi bien que la voix. Nous, on mentait, mais moi, le nombre de trucs que j'ai raconté à mes parents, ils peuvent plus mentir, les gosses. Il y a école directe. En fait, ils sont fliqués en permanence. Tu peux plus mentir, tu peux plus inventer des histoires.
4: Et donc, c'est un problème. Le bulletin de notes.
6: Oui, c'est un problème. Attends, toi, tu veux que ta fille, elle ait 15, pas pour être dans la moyenne des autres.
7: Fais ce qu'elle veut.
6: Pas pour être dans la moyenne des autres, pour essayer à ce qu'elle réussisse. Tu vas pas te baser sur les résultats des autres.
7: Que tu la regardes parce que comme ça tu te dis si par exemple il a eu n'importe quoi 9 mais que la moyenne elle est à 7 tu dis bon bah ça va mais alors que si la moyenne elle est à 15
6: tous les cas c'était pas une bonne note
4: mais
6: tu le sais
4: manière, c'est la raison la réalité c'est moi ma fille depuis le début de l'année si je l'écoute elle est dans une classe de génie dans une classe de génie et c'est vrai que je trouve que les notes sont élevées. Du coup, je regarde la moyenne de la classe. Bah oui, je vois qu'elle est un peu en dessous.
3: Tu vois que
7: mais tu regardes
3: voilà.
7: le travail de ta fille, le fils de Martine qui est à côté.
3: Tu vois aussi le fils du voisin. Tu vois le fils du voisin qui a aussi des cours d'anglais, qui a aussi des cours de solfège, qui a aussi des cours de violon, qui fait des voyages scolaires, etc. Il y a aussi une comparaison entre les enfants. Tu peux culpabiliser de te dire, ah bah tiens, le fils du voisin, il fait 10 fois plus d'activité que le mien.
7: Alors, on a Jocelyne, qui est retraitée, qui nous appelle de Courson, Charente-Maritime. Bonjour Jocelyne.
8: Bonjour Estelle.
7: Merci beaucoup d'être avec nous. Jocelyne, alors vous avez des enfants et des petits-enfants. Oui. Est-ce que vous trouvez qu'aujourd'hui, vos petits-enfants, on leur met plus la pression que quand vous étiez plus jeune ou que la pression que vous avez mis à vos enfants?
8: Non, pas du tout. Moi, j'ai jamais mis la pression à mes enfants. Tout ce que je veux, je m'occupais d'eux pour leur éducation et pour les devoirs, l'école. Tous les soirs, après goûter, je leur faisais leurs devoirs avec eux, je leur expliquais tout ça. J'ai jamais. Et puis quand on comprenait pas, on prenait le dictionnaire à l'époque et on regardait ce que la définition du mot. J'ai jamais eu de problème. Ma fille a eu son bac avec mention bien. Mon fils a eu son bac. Il a pas eu de mention, mais il a eu son bac quand même. Mm-hmm. Et puis aujourd'hui, ils sont cadres tous les deux. Ils ont pas de problème. Alors mon fils, il a qu'une fille de 10 ans. Ouais. Il va avoir 10 ans et ma fille est âgée de 21 et 17.
7: D'accord.
8: Mais ils font des études, ils travaillent bien, il n'y a pas de souci là-dessus. Et par contre, pour aider maman, ça c'est différent.
7: Ah.
8: Ben, ils font pas grand-chose, à part qu'elles nettoient leur chambre une fois dans la semaine. Et encore, faut que maman le répète et répète. Hein. Ah oui. Le linge sale, le mettre, plutôt que le mettre par terre, le mettre dans la panière à linge sale. Ça, c'est compliqué aussi, mais elle sait se faire faire, ma fille. Elles le font quand même si elles rouspètent un peu. Et puis, vider de la vaisselle, ça, c'est pareil. C'est une très grosse corvée pour elles, pour eux, surtout l'aîné.
7: Donc, ce que vous trouvez, c'est que finalement, bon, ils ont la belle vie, quoi.
8: Voilà, c'est ça.
7: D'accord.
8: Ah oui, oui, oui. Ah oui, oui. Par rapport à mes enfants qui m'aidaient davantage. Mmh. Et même encore aujourd'hui, si je leur demande quelque chose, ils sont les premiers à venir à la maison. Si j'ai un souci, ils me téléphonent, ils me demandent est-ce que tu es en bonne santé, tout ça. Puis des fois, j'ai des bases de morale.
7: Mmh. Bien sûr.
8: Fatiguée, quoi, comme j'ai des problèmes de cœur. Mais c'est ça, ils sont là, quoi. Je sais que je peux compter sur eux. Maman, c'est tout pour eux. Et mes petites filles, c'est pareil. Mais Jojo, c'est que beaucoup. Ouais.
7: Mais peut-être qu'après, c'est aussi notre éducation à nous parents qui a changé. Eh oui. Voilà. Merci Jocelyne en tout cas pour ce témoignage. Merci beaucoup de nous avoir appelés. Puis on a également Rudy de l'Hérault. Alors Rudy, il est restaurateur en fast-food. Alors des ados, il en va passer toute la journée. Bonjour Rudy.
9: Bonjour Estelle.
7: Est-ce que vous les sentez pressurisés les ados quand ils viennent chez vous, Rudy?
9: Alors, c'est pas du tout le terme que j'emploierais. Hein, non, je suis. Ça fait peur. Ça fait peur.
7: Ah.
9: Je vois la jeunesse d'aujourd'hui. Alors, moi, je suis papa d'une grande fille qui va avoir 11 ans.
7: Ouais.
9: Je rejoins un petit peu les discours de chacun. Hein. Moi, je pense pas mettre la pression à ma fille. Je veux juste qu'elle devienne une bonne personne. Alors, j'ai de la chance, elle a de très bonnes notes à l'école. Elle s'en sort très, très bien. Et mais ce que je disais au standard, en fait, c'est que nous, notre génération, alors les quarantenaires, on a été ados dans les années 2000.
7: Mm-hmm.
9: On était encore plutôt bien. On jonglait quand même avec l'arrivée des réseaux sociaux, mais on traînait beaucoup dans la rue, on jouait beaucoup avec les copains et tout. Et les générations d'après, si vous voulez, ils se sont enfermés dans tout ce qui est jeux vidéo, réseaux sociaux, et je trouve qu'on leur a donné beaucoup trop d'excuses. Pour moi, on leur met pas assez de pression. C'est pour ça que cette génération des 20 dernières années là, bah ça part à volo. Hein. Il y a qu'à voir les niveaux scolaires, c'est terrible quoi. C'est terrible. Et je trouve du coup qu'on donne, enfin on trouve beaucoup trop d'excuses à nos gamins aujourd'hui. Et c'est pour ça que moi ma fille, voilà, je lui mets une petite pression.
7: Mais alors c'est quoi ça, Rudy? Parce que nous en fait bizarrement nos parents ne se disaient pas je vais faire en sorte qu'elle devienne une bonne personne. Ils nous éduquaient et puis basta quoi. On devait avoir des bonnes notes puis ils nous éduquaient. Là aujourd'hui, moi j'aime bien ce que vous dites. Je veux que ma fille devienne une bonne personne. Donc est-ce que ça passe juste par votre éducation ou est-ce que ça passe aussi par de multiples activités, cours, d'autres choses?
9: Je suis désolé Estelle. Moi, quand j'étais petit, j'allais à l'école. J'étais en collège et lycée privé, donc j'avais beaucoup, beaucoup d'écoles. Et c'est pas pour autant que je manquais mes deux ou trois entraînements de foot et je me sentais très bien. J'étais pas sous pression. Ce que je voulais vous dire, c'est que les jeunes d'aujourd'hui, en plus des réseaux sociaux et de toutes les conneries qu'on peut voir, toutes les bêtises qu'on peut voir sur Internet, ils ont aussi grandi dans une époque de télé-réalité où ça leur a retourné le cerveau à penser qu'on peut faire de l'argent en vendant une crème ou je ne sais pas quoi.
7: Vous avez raison.
9: Ma génération à moi, ma génération, c'est les études, le travail, et on réussit comme ça.
7: On avait des valeurs plus simples. Enfin, en fait, on a 10 ans d'écart, Rudy, mais je pense que la logique, c'était avoir un travail, éviter le chômage, avoir un travail, essayer de s'épanouir, et puis après, faire des enfants, et puis voilà. En fait, le truc était un peu tracé. Je dis pas que c'est bien, mais à la limite, il y avait ça. Aujourd'hui, en fait, les mômes, ils ont des possibilités multiples. Nous, on pensait pas forcément, par exemple, à partir à l'étranger. À faire des choses. Aujourd'hui, les mômes, on leur dit effectivement, comme vous dites, tu vas faire une vidéo de toi et tu vas gagner je sais pas combien d'argent. Tu peux partir à l'étranger.
3: Et puis la moitié des filières qui sont sur Parcoursup aujourd'hui seront balayées par l'IA dans moins de 10 ans.
4: Exactement.
3: Donc ils sont complètement perdus.
5: Et ils entendent ça. C'est des choses qu'ils entendent à longueur de journée.
4: Et puis nous, on nous disait, comme tu disais Estelle, l'essentiel c'est d'avoir un travail.
7: Ouais.
4: Aujourd'hui, on va leur dire, moi j'ai l'impression, essayer de trouver un travail épanouissant, un travail dans lequel tu vas bien te sentir, ce qui est très positif. Hein. Mmh. C'est super de pousser nos enfants vers le bien-être. Moi, je trouve qu'on est quand même vachement plus à l'écoute. Moi, c'était à l'époque, c'était marche ou crève. Hein.
7: Oui, mais justement.
4: C'est ça à l'époque que j'ai.
7: Mais au moins, tu savais où t'allais. Quand on te donne 18 possibilités, ton cerveau, il te revient plus que quand on t'en donne 2.
3: Oui, mais aujourd'hui, si tu veux être cuisinier ou artisan, etc., tes parents vont te laisser plus facilement, je pense, oui, choisir le filière professionnelle.
7: Oui,
3: à mon époque, c'était passe ton bac d'abord, ensuite t'auras un avis sur la carrière.
5: Moi, j'entends et je suis d'accord avec une partie de ce que vous dites. Mais franchement, on vous donnerait le choix de naître d'être un jeune d'aujourd'hui à votre époque. Moi, je vous le dis, hein, je suis toute. Pour rester
7: moi, je retourne avant.
5: Hein. Exactement.
7: Mais bien sûr, tous
5: jamais
7: les jours,
5: de la vie. Honnêtement et franchement. Et je vais vous dire, mesurez quand même, parce que moi, je suis en contact fréquent avec des adolescents. Moi, j'ai régulièrement, je rigole pas, régulièrement, des gamins qui, pendant le cours ou après le cours, viennent me dire, monsieur, va y avoir une guerre mondiale. Mais ils viennent pas faire les marioles, hein. Ils posent les questions.
3: Bon, la question est légitime, hein.
7: Ah bah,
3: hein,
7: oui,
3: elle est pas absurde, la question.
5: Non, mais bien sûr qu'elle n'est pas absurde. C'est bien, je dis pas qu'elle est absurde. Bien au contraire. Je dis tout ce qui passe par la tête des adolescents aujourd'hui, mesurons-le. C'est vraiment pas, et sans parler aussi des réseaux sociaux, puisque tu parles de pression, la pression des réseaux sociaux, les gamins aujourd'hui, ils se disent en permanence, ils sont tous, ils se sentent surveillés en permanence. C'est-à-dire qu'ils disent, apparemment, ils ont tous une angoisse, c'est qu'à un moment, on les filme, on diffuse des trucs sur les réseaux sociaux. Enfin, franchement, c'est pas simple d'être un jeune aujourd'hui, vraiment.
7: Vous allez dans les magasins style normal, action, etc., au rayon maquillage, mais alors, vous voyez une flopée d'ados. Les chiffres du maquillage chez les ados, c'est hallucinant. On se maquillait beaucoup moins aussi à l'époque. Et le maquillage, c'est quoi? C'est aussi pour répondre à une certaine pression des réseaux sociaux, de la société,
6: etc. C'est aussi aux parents à interdire, en fait.
7: Oui,
6: je veux dire, par exemple, vous parlez du maquillage. Je veux dire, moi, quand j'étais à l'école, évidemment que j'avais pas le droit de me maquiller. J'étais même obligée d'avoir les cheveux attaché pour pas avoir les cheveux sur la feuille de cours, etc. Interdiction d'avoir du vernis à ongles, etc. Je veux dire, personne oblige les parents à accepter que leur enfant, il est 10 ans, et mettre du vernis à ongles.
5: Tu parlais du fait de stigmatiser les parents. Honnêtement, c'est très compliqué pour des parents aujourd'hui de faire face à la société et aux impératifs de la société. Il y a des tas de parents qui tentent d'imposer des trucs qui arrivent plus ou moins bien, mais la pression sociale est très forte.
6: Oui, mais c'est un combat de tous les jours, en fait.
5: Oui, bien sûr, mais la pression, elle est très très forte.
7: Alors, en tout cas, merci beaucoup à Rudy de nous avoir appelés. Vous avez été très nombreux à nous appeler au 3216, à réagir et puis à répondre à notre consultation sur Twitter, Charles.
3: Oui, comportement, études, réussite, est-ce qu'on en demande trop à nos enfants? Vous avez répondu non à 70%.
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10: Bonjour à tous et bonjour à toutes, bienvenue sur RMC, bon réveil, si vous vous réveillez avec nous dans le morning, on est ensemble évidemment, vous en avez l'habitude, tout l'été jusqu'à 7h avec Charlène Villemer, bonjour Charlène.
11: Bonjour Victor et bonjour à tous.
10: On va jeter un œil particulier à la météo aujourd'hui, parce que cette météo elle a des répercussions directes pour nous au quotidien. Ce matin on part sur les marchés et au rayon fruits et légumes, certains elles sont un peu portées disparues ou au moins difficilement trouvables, des chiffres d'affaires réduits par deux pour certains maraîchers, tout simplement parce que les salades, les tomates par exemple poussent mal et quand elles y arrivent elles sont anormalement petites. Alors emmenez-nous avec vous au 32-16, que constatez-vous en faisant vos courses? Quels produits avez-vous du mal à trouver et que disent vos commerçants? Justement, vous êtes producteur debout de bonheur évidemment pour bosser, décrivez-nous cette saison qui a l'air assez maussade, il faut le dire. Comment est-ce que vous faites face? Le 32-16 est là pour vous et je lis vos messages au 06-12-424-424 sur le WhatsApp RMC. Dans le choix de la rédaction à 6h15, on ira dans le Jura. C'est l'un des 99 départements soumis à des restrictions d'eau. Certains villages ravitaillés par camions-citernes, tout simplement parce qu'ils sont à sec. Sans cela, plus une seule goutte d'eau. Là aussi, vous témoignez au 32-16. Comment ça se passe chez vous? Est-ce que vous les voyez, ces camions-citernes, comment ça se déroule, vous nous le dites, on en parle ensemble. Sécheresse et donc incendie, évidemment on suivra la situation dans le Var et en Gironde dans vos journaux à 6h40. La série de l'été, RMC dans vos villes, cette série qui vous emmène auprès des maires toute la saison. On sera dans l'Aude, à Ribot, ravagé par les flammes l'an dernier. On verra donc la reconstruction à l'œuvre. Le feu, c'est la nature, c'est aussi la malveillance de certains. Dans le Var, les autorités soupçonnent des actes criminels pour les reprises de feu. Et les habitants? Les habitants eux-mêmes se mobilisent pour traquer ces incendiaires présumés. La balade dans les bois, vous l'entendrez, se transforme parfois en surveillance citoyenne. Je sais que pour certains, vous nous écoutez justement en balade tôt le matin. Dites-nous si le regard a changé. Vous savez, si le bonjour, le fameux bonjour jovial entre randonneurs, s'accompagne désormais d'une sorte de coup d'œil suspicieux. Est-ce que c'est à chacun de nous mobiliser? Racontez-nous les comportements dangereux ou irresponsables que vous voyez, et surtout comment vous y réagissez. Ça se passe au 32-16 et on vous lit donc sur WhatsApp au 06 12 424 424. On vous lit, on vous écoute, on fouille et on en parle. Chers auditeurs, rouvrons le dossier carburant ce matin. Le gazole, presque 2,24€ le litre en moyenne en ce moment. C'est plus 34 centimes en un mois. Le samplon 95, 2,02€, plus 11 centimes cette fois-ci en un mois. Tout cela dans une relative indifférence. Pas de grande protestation, pas de grande manifestation. Alors je vous pose la question, est-ce qu'on s'est habitué malgré nous? Est-ce qu'on est résigné des désormais à subir ces hausses et cette envolée des prix des carburants? Quel impact sur vos vacances? On en parle au 32-16 et à 6h45, on va se poser, on va tenter de tout comprendre. Pourquoi cette envolée? Pourquoi ça ne descend pas aussi vite que le baril de pétrole parfois? Posez-vous aussi vos questions à notre invité, René-Jean Souquet-Grumet, vice-président de la branche station-service de Mobilience, les stations indépendantes. On en parle évidemment avec lui, on le fait réagir à toutes vos questions. Allez, malgré tout ça, ça reste tout de même les vacances, vous le savez, comme tous les matins. On vous attend au 32-16, on veut savoir ce que vous faites réveiller, où est-ce que vous êtes en ce moment. Peut-être que c'est la reprise du boulot. On vous accompagne, on ne vous lâche pas jusqu'à 7h. Il est 5h59, l'heure, Charlène, de jeter un œil à cette météo. Donc ça y est, on respire enfin.
12: Notamment avec ce vent d'ouest qui se met en place et qui rapporte de l'air plus frais à l'ouest. Ça donne surtout beaucoup de nuages ce matin, quelques ondées sur le nord et l'ouest. Très nuageux, notamment dans le sud-ouest, où les nuages sont bloqués sur les Pyrénées. À l'est et en Haute-Savoie, on démarre la journée sous le soleil après les coulées de boue hier. Cet après-midi, ça va reprendre les orages sur les Alpes, mais beaucoup moins fort. En revanche, les orages seront très forts sur la Corse, avec beaucoup de pluie au niveau des températures. C'est toujours très élevé dans le sud-est. On a 10 départements qui sont toujours en vigilance orange canicule. On attend 38 degrés, notamment cet après-midi à Marseille. On aura 37 à Nîmes, 35 à Montélimar et 33 du côté de Toulon.
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10: L'heure de retrouver Clara Gabillet pour le premier journal. Bonjour Clara.
13: Bonjour Victor, bonjour à tous.
10: Et à la une personne activement recherchée par les secours en Savoie.
13: Emportée par la brusque montée des eaux hier à cause d'un violent orage, une dizaine de personnes évacuées par hélicoptère. Dans le Var, la reprise du feu pourrait être intentionnelle selon le parquet. Pendant qu'en Gironde, les sinistrés essayent d'évacuer le traumatisme grâce à une cellule psychologique. Et puis Lyon s'est incliné de Buzyn hier soir sur la pelouse du Sparta Prague. Victoire obligatoire la semaine prochaine pour espérer rejoindre la phase principale de Ligue des Champions.
10: Une personne est donc portée disparue après une coulée de boue en Haute-Savoie.
13: Elle a été emportée par les eaux près de Samoins à Sixfer à cheval, où un violent orage a fait déborder la rivière en fin de journée. Des intempéries soudaines et violentes, Lou Garnier.
14: Depuis son balcon, Esteban assiste impuissant à la montée des eaux de la rivière du Giffre à quelques mètres en contrebas.
15: C'était assez rapide, on est passé de transparente à noire. C'était de la boue qui coulait tout le long. Il y a eu beaucoup de débit. On a vu quand même quelques arbres passer. C'est impressionnant quand même. C'était pas des petits troncs d'arbres, c'était carrément des arbres entiers.
14: Des troncs d'arbres dans l'eau et un débit qui s'accélère. Une personne a été emportée par les flots. Elle est toujours portée disparue. Capitaine Julien Legrand.
16: On a des zones identifiées en Haute-Savoie. On sait qu'avec les intempéries, potentiellement, c'est des zones qui peuvent monter. Mais là, je pense qu'il y a eu un effet de surprise. L'orage est arrivé à vite.
14: Un peu plus haut, une coulée de boue se déverse au pied du cirque du fer à cheval, une zone très prisée des randonneurs.
16: Avec deux rotations d'hélicoptères, on a mis en sécurité 15 personnes, dont deux bébés. Toutes les personnes qui étaient sur le chemin ont été évacuées.
14: Sur place, une cinquantaine de pompiers sont mobilisés, ainsi que des drones et des sauveteurs en eau vive.
13: avec une température moyenne de 24,9 degrés. Le mois de juillet qui vient de s'écouler a été le plus chaud et l'un des plus secs jamais enregistrés par Météo France, qui ajoute qu'il ne s'est pas passé une journée sans qu'au moins un département ne soit placé en danger élevé feu de forêt. Dans le Var, la journée d'hier a été plus calme que les précédentes. Selon le préfet, l'incendie n'est toutefois pas fixé et sa reprise vendredi pourrait être due à des mises à feu volontaires. Le parquet de Draguignan assure en tout cas l'envisager sérieusement, ce qu'a aussi dénoncé le préfet du Var, Simon Babre.
17: Il y a encore des incendiaires qui se sont manifestés avec un départ de feu dont l'origine volontaire est peu contestée. C'était sur Montfort-sur-Argence. Et puis, de nouveau, un autre départ de feu avec une origine volontaire du côté de Barjol. On sait que nous avons un problème d'incendiaire, que nous avons besoin de tenir la zone, d'éviter que des candidats incendiaires puissent se présenter, notamment dans les jours qui viennent, qui sont des jours à haut risque.
13: Et dans la Drôme, le feu près de Bellegarde en Diois a fait 2 blessés légers chez les pompiers, parcouru 280 hectares dans une zone difficile d'accès. 4 canadaires ont dû être mobilisés hier. Les conditions météo du jour devaient être défavorables.
10: Et pendant ce temps, en Gironde, c'est le début d'une longue reconstruction.
13: Tous les évacués désormais de retour chez eux, le feu fixé depuis plusieurs jours et il faut maintenant essayer d'avancer. Au Porges, commune la plus touchée par cet incendie, une cellule médico-psychologique est mise en place dans l'école primaire pour aider les familles, mais surtout et aussi les enfants, Lucas Laubert.
18: À la maison, Jonas, 9 ans, ne peut s'empêcher de parler de l'incendie, des maisons des voisins et d'amis, pour certaines touchées par les flammes.
19: On a des copains où leur cabanon, il était en fer et on ne sait pas comment il est fondu, mais on ne l'a pas vu.
20: C'est pas toujours évident d'avoir des réponses à ces questions.
21: Oui, c'est ça.
19: Ah oui, moi j'en ai une.
18: Le petit frère Maxence lève le doigt.
19: Il y a 2 copains que leurs maisons ont brûlé.
18: Et toi, ça t'a fait quoi?
19: Je sais pas.
18: C'est donc pour les aider à parler que Jérôme, leur père, les a emmenés ici, dans l'école, à la place des professeurs, des psychologues.
22: Chacun d'entre nous a été entendu individuellement. Ils sont très conciliants, à l'écoute, et ça fait du bien d'en parler.
18: Ça aide aussi à utiliser les mots justes avec les enfants, selon lui.
22: On leur a expliqué qu'on ne joue pas avec le feu, que ça peut être très grave, et qu'on les a protégés au maximum en essayant de s'éloigner des feux, tout simplement.
18: Lui aussi a pu parler, maintenant il regarde devant.
22: Il faut avancer, donc on laisse les choses derrière pour avancer dans la vie. Pour rebâtir un nouveau port.
18: Pouvoir aider ses proches plus durement touchés aussi et grâce au soutien psychologique, savoir comment leur parler.
13: Reportage en Gironde de l'un de nos envoyés spéciaux, Lucas Laubert, et pour tous les salariés des TPE et PME du département, mais aussi des Landes qui ont été évacués. L'État va prendre en charge intégralement les indemnités d'activité partielle, annonce le ministère du Travail.
10: Le gouvernement toujours plombé par la dette.
13: La charge de la dette de l'État a bondi de 18,3% en un an, selon un document publié hier par le ministère de l'Économie, des dépenses alourdies de plus de 5 milliards d'euros, alors que le gouvernement essaye de les réduire. Thomas Becker, service politique d'RMC, des dépenses qui semblent incontrôlables.
23: Oui, des dépenses plus importantes que prévues. Depuis janvier, 240 milliards d'euros, c'est 13 milliards de plus que sur les 6 premiers mois de l'année dernière. Une hausse qui s'explique essentiellement par 3 grands postes de dépenses. D'abord, l'explosion de la charge de la dette, conséquence directe de la hausse des taux d'intérêt. La France a versé 34 milliards d'euros à ses créanciers depuis janvier. C'est 20% de plus par rapport à l'année dernière. Ensuite, l'augmentation des dépenses militaires ainsi que celles liées à l'entretien des services publics de l'énergie. À ce rythme, le gouvernement admet lui-même qu'il ne pourra pas tenir son objectif de déficit à 5% en 2026. Sans économie dans le prochain budget, il passera à 6% en 2027, calcule Bercy. Le ministre des Comptes publics, David Amiel, alerte. On est assis sur un baril de poudre.
13: Thomas Becker, le bilan s'alourdit à Ceuta. 88 personnes migrantes sont mortes la semaine dernière en tentant de rejoindre l'enclave espagnole depuis le Maroc. Crise migratoire qui provoque beaucoup de tensions au sein de l'Union européenne. Les 27 se sont réunis en visioconférence hier et à l'issue de cette réunion, le ministre de l'Intérieur, Laurent Nunez, a confirmé son ambition de renforcer les contrôles aux frontières.
24: Pour la frontière franco-espagnole, j'ai donné le chiffre qui reste évidemment d'actualité. Ça a été un renfort immédiat de 334 personnes. Il y a 5 forces mobiles actuellement qui assurent un contrôle des 37 points de passage autorisés qui existent sur la frontière franco-espagnole, hein, entre le département des Pyrénées-Orientales et le département des Pyrénées-Atlantiques, sur tout ce linéaire. Et ils sont renforcés par la mise en œuvre donc de la force frontière d'intervention rapide qui va mobiliser 186 personnels supplémentaires qui vont être affectés au contrôle de la frontière.
13: Le chef cuisinier Jean Humbert a passé la nuit au dépôt du tribunal judiciaire de Paris. Transféré hier soir à la fin de sa garde à vue, le vainqueur de Top Chef visé par au moins 3 plaintes de ses ex-compagnes pour violence conjugale. Si vous avez eu du mal à regarder votre série Netflix hier soir, sachez que vous n'êtes pas seul. Le géant du streaming a été victime d'une panne mondiale sur son site et sur son application mobile. Panne résolue en fin de soirée.
10: Il est 6h07 sur RMC Les Sports et une première déconvenue pour l'Olympique lyonnais.
13: Qui n'entame pas sa saison de la meilleure des manières, les Lyonnais se sont inclinés 2-1 hier contre le Sparta Prague en match aller du 3e tour préliminaire de Ligue des Champions. Victoire obligatoire la semaine prochaine pour encore croire au barrage, mais Valentin Jamin, l'objectif semblait bien loin hier.
2: Oui, sur la pelouse, regard dans le vide après le match, les Lyonnais écoutent les supporters tchèques chanter. Eux sont sonnés et déçus, car malgré une ouverture du score inespérée grâce à un but contre son camp adverse, la défaite est méritée, selon le défenseur Clinton Mata.
4: Ce qu'on a affiché techniquement, c'était pas à la hauteur de ce qu'on peut faire, en deçà de ce qu'on a déjà montré. Donc c'était insuffisant. C'est à nous de mieux faire et de montrer un autre visage.
2: Lyon a semblé parfois perdu, en manque d'automatisme, inférieur au vice-champion de Tchéquie qui a aussi eu 2 buts refusés, même si L'OL, dominé, aurait aussi pu mener 2-1 quand le capitaine Tolisso a raté son pénalty. Lyon a fini par pousser un peu, alors l'entraîneur Paulo Fonseca y croit avant le match retour.
8: Ça sera difficile, mais ça sera pas impossible. Nous devons être positifs parce que nous avons la possibilité à notre maison, avec notre supporter, de changer les choses. Mais c'est vrai que nous devons défendre mieux qu'aujourd'hui.
2: Lui aussi a fait des choix qui n'ont pas payé. Il sera attendu alors que son équipe n'avait jamais perdu contre le Sparta Prague en 6 rencontres.
13: Difficile aussi hier pour Pauline Ferrand-Prévot sur le Tour de France Femmes. La Française a pris beaucoup de retard sur le contre-la-montre en Bourgogne. C'est la Suissesse Marlène Reusser qui l'a emporté. Écoutez la réaction de la coureuse française.
9: Sincèrement, je savais pas à quoi m'attendre, donc je peux pas être déçue. Mais voilà, je suis fière de m'être battue comme je me suis battue aujourd'hui, parce que j'ai tout donné. J'ai pas d'excuses, j'étais simplement moins forte. Et voilà, maintenant il va falloir aller essayer de grappiller pas quelques secondes, quelques minutes. Donc ça va être un beau challenge.
13: 5e étape aujourd'hui dans le Beaujolais. Ce sera à vivre évidemment sur RMC. Et puis, c'en était moins une pour cette Italienne qui a failli ne jamais empocher les 1 million d'euros qu'elle avait gagné à la loterie. Elle pensait l'avoir perdu après que la machine du commerce a indiqué le ticket non payable. Mais c'est en rentrant chez elle que sa famille lui a dit qu'elle avait les bons numéros. Elle est donc retournée au magasin qui avait jeté le ticket. Et elle a eu tellement de chance qu'elle a réussi à retrouver le bon camion poubelle. Les éboueurs ont accepté de tout retourner pour elle et elle a donc retrouvé son ticket.
10: C'est vraiment sympa. Les éboueurs, ouais. Vraiment sympa.
13: Ah ouais, après, vraiment très sympa.
10: Je dois vous dire, je suis pas rigoureux sur grand chose, mais si je vois que le ticket est gagnant, je peux aller jusqu'au bout. J'y plonge dans le camion poubelle.
13: Ils ont passé plus d'une journée à tout retourner.
10: Vraiment ça a payé. Sympa. Merci beaucoup, Clara Gabillet. Prochain point avec l'actu, ce sera à 6h30 sur RMC. D'ici là, on file au 32-16 pour retrouver Mario. Bonjour Mario.
21: Eh bien, le bonjour à l'équipe de RMC, aux auditeurs. J'espère que vous allez bien.
10: Et ça va super. Et vous, du côté de Bagnols-sur-Cèze, dans le Gard?
21: Ah, chaud.
10: Ouais, chaud. On parle de ces restrictions d'eau, là, de cette sécheresse ce matin sur RMC dans le morning. C'est le cas dans le Gard?
21: Eh ben, nous, on a de la chance parce qu'à Bagnols-sur-Cèze, il coule beaucoup d'eau de source. Donc là-dessus, on n'a pas de restriction d'eau, mais par contre, beaucoup de villages aux alentours qui ont une source ou un forage sont souvent restreints, surtout à cette époque, parce que depuis mai, on n'a pas eu une seule goutte de pluie. Et si ça fait comme il y a 10 ans en arrière, et bien ces petits villages, ils sont on achemine de l'eau par camion, par citerne. Mmh. Et
10: vous les avez vus cette saison déjà ou pas, les camions citernes du
21: encore,
10: côté de chez vous?
21: Pas encore, mais par contre ça se parle parce que s'il n'y a pas les orages du mois d'août comme ils sont prévus comme d'habitude, et que les chaleurs du mois d'août vont continuer encore, il risque d'avoir des restrictions d'eau dans les petits villages du nord du Gard.
10: Mmh. Alors vous, Mario, vous avez un œil particulièrement attentif à la nature parce que vous êtes ouvrier paysagiste, donc oui. vous savez reconnaître une nature qui souffre. Elle est comment là autour de chez vous ces derniers temps?
21: Eh ben, stress hydrique et stress thermique, c'est affolant. Il y a les résineux qui tiennent le coup, quelques chênes blancs aussi qui tiennent le coup parce qu'ils sont habitués à la chaleur. Mais les chênes verts, les platanes, les petites sapinettes, les petits buissons, c'est sec comme les chiens dents. On a même arrêté de travailler sous ordre du préfet et de l'ONF pour débroussailler les bords de jardin, les bords de forêt, des maisons.
10: Oui, parce que c'était trop dangereux, en fait.
21: Trop dangereux, ouais. Là, même si on avait l'équipement, tous les inspecteurs possibles, inimaginables, pour nous, c'était trop dangereux pour nous. Donc, on laisse faire ça à la sécurité civile et qui feront le boulot et amèneront la facture aux propriétaires.
10: Une sécheresse aussi généralisée, Mario, vous l'aviez déjà vu, de cette ampleur-là dans votre coin?
21: Alors, j'ai des nuits, moi, j'ai pas connu celle de 76, mais j'ai connu celle de 2012. Dans mon coin, en 2012, il y a eu le même temps. De mai jusqu'à novembre, pas une seule goutte de pluie et une chaleur intense. Mais par contre, des canicules comme ça, j'en ai jamais vu, parce que nous, la canicule, on parle de plusieurs canicules, mais nous, depuis juin, ça s'arrête pas, hein. C'est des nuits amazoniennes, c'est des journées. Ouais. En vérité, on parle de journées 35, 36. Oui, mais ça va, c'est l'été. Mais sauf que c'est un ressenti avec l'humidité qui passe facile à 40, 42.
10: Et tout de suite, là, c'est clair qu'on s'envole au niveau des températures ressenties. Ah. Merci beaucoup, Mario, de nous avoir appelé ce matin du côté de Bagnols-sur-Cèze. Vous continuez à composer le 32-16 pour échanger avec nous, pour nous dire ce que vous voyez autour de vous ce matin. Et notez bien ce rendez-vous, là. Juste après la petite pause, on ira voir le choix de la rédaction. On parlera de cette sécheresse, une centaine de départements donc sous restriction, à tel point, on en parlait avec Mario, qu'on ravitaille des communes entières par camion citerne, notamment dans le Jura. C'est là que s'est rendu le reporter d'RMC Vincent Chevalier. Il y aura aussi la solution conso, Charlène.
12: Eh oui, 27 ans après, la Lune passera à nouveau devant le Soleil la semaine prochaine. Vous avez prévu d'aller observer l'éclipse solaire. Je vous dirai comment vous équiper.
10: Eh ben, ça peut être intéressant. Faut toujours bien se protéger. Exactement. À tout de suite sur RMC.
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2: Il est 6h15, mon réveil à l'écoute d'RMC.
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2: Et le choix de la rédaction, c'est avec vous ce matin, Vincent Chevalier. On parle du manque d'eau. Après 4 canicules, beaucoup de sources et de cours d'eau sont à sec. D'ailleurs, presque une centaine de départements sont concernés par des arrêtés de sécheresse ou des restrictions de consommation d'eau s'appliquent. Une cinquantaine de ces départements a même atteint le niveau de crise. C'est notamment le cas dans certains territoires du Jura. À Villars-Saint-Sauveur, la mairie a même dû faire venir de l'eau par camion hier pour éviter la pénurie dans un hameau, Vincent.
3: Tant bien que mal, le camion citerne tente de se frayer un chemin jusqu'au château d'eau de la Pérouse. Pour la première fois de l'été, il faut remplir la cuve avec l'eau du village voisin. Ce hameau de Villars-Saint-Sauveur risque la pénurie.
4: Aujourd'hui, donc, nous avons 1,77 m d'eau.
3: Alain Rinaldi, le maire de la commune.
4: Le réservoir, on peut aller jusqu'à 4 mètres verticaux donc, d'eau.
5: Il y a un point quand même assez critique.
4: On a un point critique, voilà, on arrive au fond du réservoir parce qu'après ça va très vite, quoi. Il suffit qu'il y ait une grosse consommation pendant un jour ou deux, puis là on peut plus. Il faut pas qu'on désamorce le réseau, quoi, puisque après c'est plus compliqué, quoi.
3: La mairie a parfois dû distribuer des packs d'eau aux habitants, alors elle préfère désormais anticiper la sécheresse.
4: La source qui alimente ce réservoir est bloquée, est arrêtée. Et donc, on est obligé de remplir le réservoir, puisqu'on n'a aucune liaison extérieure avec ce réservoir. On est obligé de le remplir avec des citernes d'eau.
3: Une livraison de 32 mètres cubes qui sera vite épuisée par les résidents rejoints pour les vacances, par leurs proches et par des touristes. Stéphanie a rejoint la maison de famille il y a quelques jours.
6: J'ai des souvenirs de quand j'étais toute petite où je me baignais dans la fontaine coulait à flot. Et là, c'est vrai que sur les toutes dernières années, on ressent vraiment que c'est de pire en pire, quoi. Là, la fontaine, elle coule plus. C'est un peu triste, quoi, et ça fait un peu peur.
3: Désormais, chacun ici sait que l'eau est plus précieuse qu'ailleurs et qu'il faut faire attention.
7: Les douches courtes, puis les douches en attendant que l'eau tempérée arrive, je récupère l'eau dans un seau qui est le fini aux toilettes. Donc ça économise des chasses d'eau.
8: On essaie de faire attention, mais on ne peut pas non plus s'empêcher de vivre. On a 2 enfants assez jeunes. Voilà, faut se laver, faut aussi se rafraîchir comme on le peut, faut s'hydrater aussi, donc voilà.
3: Selon le maire Alain Rinaldi, ces opérations ont un coût supplémentaire important pour la commune, alors que les finances sont déjà tendues.
4: On fait 2 voyages de 2 fois 16 mètres cubes, et ça va nous coûter, en plus du prix de l'eau, mais au prix du voyage, c'est 1 500 € l'après-midi, quoi. Location du camion, montée, l'eau, et voilà. Et l'eau facturée en plus.
8: C'est pas rien.
4: C'est pas rien, non, ça fait mal. Surtout que c'est la première intervention de l'année et il y en aura d'autres, déjà une la semaine prochaine, au minimum, s'il ne pleut pas d'ici là, quoi.
3: Seul espoir désormais, relier ce château d'eau à un autre voisin directement alimenté par Suez. Budget près de 500 000 euros et dont le financement reviendrait pour moitié au village.
2: Ouais, évidemment, sacré budget pour ces camions-citernes. Le choix de la rédaction signé ce matin à Arthur Chevalier. Choix de la rédaction que vous retrouvez évidemment sur RMC. Vincent Chevalier, pardon, que vous retrouvez sur rmc.fr et sur l'appli RMC. Vous réagissez d'ailleurs au 32-16 comme Mario qui nous a appelé pour nous décrire cette sécheresse dans le Gard. Commencez du côté de chez vous, évidemment. Vous composez le 32-16 et vous envoyez vos messages sur le WhatsApp RMC au 06 12 424 424. Allez, avant de retrouver les solutions conso de Charlène, je vous rappelle les 3 grands titres de l'actualité ce matin. D'abord, la piste criminelle sérieusement envisagée dans le Var. C'est ce que dit le préfet sur les dernières reprises de feu. C'est l'incendie du Gros Bessillon qui avait pourtant été fixé quelques jours plus tôt dans la Drôme, près de Bellegarde, en Dyois. Un feu de forêt a déjà brûlé 280 hectares et blessé au moins 2 pompiers. L'espoir d'un accord pour rouvrir le détroit d'Ormuz au Moyen-Orient. Le chef de la diplomatie américaine a salué des progrès dans les discussions avec l'Iran hier. Conséquence sur les cours du baril de pétrole qui ont chuté sous les 80 $80. Et puis du sport, pas franchement une bonne journée pour nos Français. D'abord le Tour de France femme. Pauline Ferrand-Prévot a perdu beaucoup de temps sur ses concurrentes lors du contre-la-montre d'hier. C'est la Suissesse Marlène Reusser qui s'est imposée. Et en football, c'était la rentrée pour l'Olympique Lyonnais. Défaite 2-1 en match aller du troisième tour préliminaire de la Ligue des Champions. C'était contre le Sparta Prague. Il est 6h20 sur RMC.
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2: Tous les matins, des bons plans, des astuces conso avec Charlène Villemer. Allez, justement, ses yeux, mercredi prochain, ils seront rivés vers le ciel pour observer cette éclipse solaire, phénomène rare, mais pas sans risque. Évidemment, Charlène, il faut les lunettes adaptées.
9: Évidemment, 27 ans après l'éclipse totale, c'est une éclipse partielle cette fois. À ne pas observer à l'œil nu ou avec de simples lunettes de soleil, ça vous expose à des lésions oculaires irréversibles et ça peut même être très grave puisqu'on peut devenir aveugle. Quelques secondes suffisent pour ça, c'est ce que m'a confirmé le docteur Igal Boujna, il est ophtalmologue basé à Lyon. Il faut des lunettes certifiées. Alors le label, c'est ISO 12312-2. Pour vérifier, c'est très simple. Sur les lunettes, il doit y avoir le marquage CE. Il doit bien être présent. Les instructions doivent être en français. Les coordonnées du fabricant également doivent être mentionnées. Et il ne doit pas y avoir de rayures hein, sur les filtres. Où les trouver, ces lunettes? Eh bien, chez votre opticien, à la pharmacie, au supermarché. Je vous conseille de téléphoner avant de vous déplacer. Et encore une fois, vérifiez bien l'étiquetage.
2: Ouais, on guette ce label ISO 1, 2, 3, 1, 2, 2.
9: Ça oui, exactement.
2: Ça peut être une manière de s'en rappeler. Des lunettes gratuites, est-ce que c'est possible?
9: Oui, plusieurs communes organisent des distributions à Fécamp, à Dieppe, Nancy ou Metz, par exemple. Renseignez-vous auprès de votre mairie ou bien de l'office du tourisme. Passez un petit coup de fil à l'accueil ou consultez également la page Facebook. Certaines associations scientifiques, également des clubs d'astronomie amateurs, des planétariums près de chez vous, peuvent prêter ou bien donner des lunettes et même organiser des observations publique. L'occasion au passage est bien d'observer avec des passionnés. L'Aquarium de Biarritz aussi organise une soirée spéciale mercredi prochain. Là aussi, vous pourrez récupérer vos lunettes gratuitement. Et puis, certains magasins ont prévu un stock à distribuer sur simple visite. C'est le cas du réseau d'opticiens. Écoutez voir.
2: Et alors, une question, quels sont les autres bons gestes pour observer l'éclipse?
9: Vous l'aurez compris, Victor, c'est important de garder vos lunettes pendant toute la durée de l'observation. Ouais. Pour prendre une photo, ne retirez en aucun cas vos lunettes et utilisez un filtre adapté aussi pour protéger votre matériel, appareil photo. Exactement, même le matériel. Hein. Votre téléphone et même les jumelles également. Avec des lunettes adaptées également, il faut limiter les observations à 3 minutes consécutives et puis reposer vos yeux entre chaque observation. Si vous avez des enfants, on redouble de vigilance. Ils ont souvent moins conscience du danger. Et puis si vous constatez des taches, une vision floue, on consulte en urgence et puis on appelle le 15.
2: Oui, évidemment, parce que c'est magnifique à observer, c'est sûr, mais il faut le faire en toute sécurité.
9: Exactement.
2: Merci Charlène Villemer, à la solution conso à retrouver quand vous le souhaitez en podcast sur rmc.fr et sur l'appli RMC. 6h23, dans un instant on va rire avec le meilleur d'Arnaud Demanche, excusez-moi, et je vous attends au 32-16 avec tous les mots dans le bon ordre, je vous le promets. À tout de suite sur RMC.
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9: 6h25 sur RMC. Bon réveil. Bon réveil à tous. Il a pris un peu de vacances, mais il nous a laissé la crème de ses blagues. C'est le meilleur d'Arnaud Demanche.
10: Une pétition réclame des wagons réservés aux femmes et aux enfants dans les transports en Île-de-France.
11: Oui, mais bon, je me mets à leur place, ça fait flipper les transports parisiens. C'est terminé, un tramway nommé Désir. Maintenant, on est sur un RER nommé Oscar. Les wagons pour femmes, alors, je suis contre, hein, totalement. Parce que ça m'obligerait, moi, à monter dans un wagon plein de mecs. Et moi non plus, j'ai pas envie. Moi non plus, je veux pas faire ça. Des mecs frustrés parce qu'il faut aller au boulot, qu'on est serré et qu'en plus, on leur a interdit d'acheter des poupées. Maintenant, c'est vraiment comme être en prison.
9: Quelle horreur.
11: Mais c'est vrai que pour les filles, c'est relou, hein. Les frotteurs, les agresseurs, je me mets totalement à leur place. Les mecs qui draguent comme des bœufs dans les wagons. Faut le vouloir pour draguer dans le RER, d'ailleurs, hein. Les mecs ont pas honte. Dans 6 mois, vous allez voir Apolline. Ils vont passer dans les wagons. Moi, je les vois déjà.
12: Non. Mesdemoiselles et mesdames, actuellement sans gonzesse, je me permets de passer parmi vous pour choper un numéro de téléphone ou deux, car ça fait maintenant 8 jours que je n'ai pas baisé. Si vous pouviez me dépanner d'une brouette javanaise, d'une cravate espagnole ou même d'un tourniquet norvégien, je vous en remercierais. Croyez-moi, ce n'est pas de gaieté de cœur que je fais ça, mais ça n'est pas facile de pécho quand on a ma tronche et mes boutons.
10: Oh non.
12: Je ne vous demande pas grand-chose, juste de me laisser toucher un nichon ou deux, ou votre ticket de métro. En vous remerciant d'avance, je vais maintenant passer parmi vous afin de frotter un maximum de cul. C'est affreux. C'est affreux. Heureusement, on lutte contre ça. Il y a des campagnes de prévention. Il y a peut-être les wagons séparés, on verra. Il y a surtout de la vidéosurveillance, Apolline. Ça se fait beaucoup. Comme ça, on pourra même bientôt, avec l'intelligence artificielle, identifier les harceleurs à la caméra, les archiver dans la data, et la machine les repérera s'ils viennent dans d'autres gares.
10: Oui.
12: Il y aura une annonce sur les quais, on entendra.
10: Non.
12: Le gros relou numéro 6424, à destination d'une nana qui ne lui a rien demandé, va entrer en gare, voie C. Il dessert la cause masculine en général et emmerde des femmes à Strasbourg, Mulhouse, Vitré, Hermont, Colombes et Paris-Saint-Lazare. Éloignez-vous de cette ordure du quai, s'il vous plaît. Voilà.
9: Le meilleur d'Arnaud Demanche qu'on retrouvera à 8h20. Évidemment, vous serez là dans Apolline Matin et vous le retrouvez aussi quand vous le souhaitez dès maintenant en podcast sur rmc.fr et sur l'appli RMC. Il est 6h28. Ah, ça me fait plaisir ce matin de vous passer Je danse le Mia d'Ayam. Pourquoi ? Parce qu'aujourd'hui, on prend la direction de Sète pour le festival Demi-Portion, un rendez-vous 100% hip-hop. Alors, si le nom de ce festival ne vous dit rien, sa programmation, elle, devrait vous parler. Joestar, Rimka, Oxmo Puccino, Imhotep du groupe Ayam, donc Sète Gecko également, Demi-Portion. Ça a été créé par le rappeur C'est Toi du même nom.
13: Allez, big up, big up, big up, big up. On n'est pas venu solo, il y a le public dans le pick-up. Allez, encore une
9: Demi-Portion, le festival, lui, fête ses 10 ans. 60 artistes sont réunis pour l'occasion. L'objectif, c'est de mélanger les nouvelles générations aux plus anciennes. C'est régulièrement

0: à l'ouest, Victor, avec ce vent qui se met en place et qui rapporte donc de l'air plus frais. Ça donne beaucoup de nuages, surtout ce matin, quelques ondées sur le nord et puis l'ouest. C'est très nuageux, notamment dans le sud-ouest. On a ces nuages qui sont très bloqués sur les Pyrénées. À l'est, en Haute-Savoie, on démarre la journée sous le soleil. Cet après-midi, les orages vont reprendre sur les Alpes, mais beaucoup moins fort. Des nuages encore cet après-midi également, partout ailleurs, avec quelques éclaircies sur une grande partie du pays. Près de la Méditerranée, on va surveiller également le Mistral et puis la Tramontane, ces vents très chauds et secs qui vont propager la chaleur vers le littoral. Au niveau des températures, c'est encore très chaud et caniculaire dans le sud. 38 à Marseille cet après-midi, on aura 35 à Montélimar, 35 également pour Perpignan. Plus on remonte, plus c'est frais. À l'ouest, il fera 25 à Biarritz, 22 du côté de Brest, 26 à 30 partout ailleurs.
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1: L'heure de retrouver Clément Gouitz pour le journal. Bonjour Clément.
3: Bonjour Victor, bonjour à tous. La salade, victime du climat, la chaleur, le manque d'eau mettent les cultures à rude épreuve. Des départs de feux volontaires à l'origine de la reprise des feux dans le Var, piste criminelle privilégiée par les autorités. Et une méga ferme de saumon de 280 millions d'euros autorisée en Gironde. Un projet qui fait débat à Verdon-sur-Mer.
1: Et vous l'avez peut-être remarqué du côté de chez vous, la salade a disparu des rayons.
3: Et oui, vous l'avez peut-être constaté en allant faire vos courses. Roquettes, laitues se font rares sur les étals, conséquence de la sécheresse et de la canicule qui frappe le pays depuis plusieurs semaines et qui met à rude épreuve les cultures. Alors, pas de pénurie pour le moment, mais Philippine Boulet, les salades se font de plus en plus difficiles à trouver. Vous avez pu le constater sur un marché à Clamart dans les Hauts-de-Seine.
4: Sur l'étal de Martin, deux petites cagettes de salade seulement.
5: J'ai un cinquième de ce que j'ai habituellement. Ce matin, j'ai pu avoir uniquement de la sucrine verte et que de la sucrine rouge. C'est tout ce que j'ai pu avoir.
4: Les stocks de son fournisseur sont vides.
5: Pour les salades, on va chercher à Rungis et j'ai pas pu avoir ce qu'on a d'habitude, Batavia, laitue.
4: La faute aux canicules à répétition depuis le début de l'été. Un exemple concret, direction les champs d'Arnold Ulrich, cultivateur dans les Yvelines. Difficile de distinguer ses plants de salade méconnaissables.
6: La ligne là, c'est que des salades. Quand il fait 35 degrés pendant plusieurs jours et que les nuits elles sont tropicales, ça envoie un message à la plante, se reproduire, de faire des petits. Plutôt que de faire des feuilles, en fait, elle va monter à graines.
4: Les plantes ressemblent alors à des petits buissons et sont impropres à la consommation. Les rares qui résistent dépassent à peine la taille d'une main.
6: On a une perte de calibre, plutôt que d'avoir une salade qui va faire 400 grammes, on a des salades qui vont faire 200-250 grammes.
4: Sur la récolte de juillet, le manque à gagner s'élève.
6: 450 euros, ça représente à peu près 300 salades.
4: Alors ils plantent à nouveau, arrosent davantage et espère qu'une autre vague de chaleur ne réduira pas une nouvelle fois ces semaines de travail à néant.
3: 66 départements sont en état de crise selon Vigéo. La plupart des départements du pays sont soumis à des restrictions d'eau.
1: Mais justement, on en parle avec vous ce matin au 32-16. Vous entendiez Mario un peu plus tôt qui nous décrivait dans le Gard cette nature complètement sèche, complètement morte par endroits. Peut-être que c'est le cas chez vous. Vous êtes soumis à des restrictions d'eau. Dites-nous comment ça se passe. Composez le 32-16, envoyez vos messages sur le WhatsApp au 06 12 424 424, et puis dites-nous aussi si vous êtes producteur, maraîcher, est-ce que vous avez pu sauver une partie de votre récolte, dans quel état sont-elles, vous nous le dites là encore au 32-16. Il est 6h32 et la piste criminelle sérieusement privilégiée pour la reprise du feu dans le Var.
3: L'incendie dans le secteur de Corrence n'est toujours pas fixé mais contenu. Le retour du Mistral aujourd'hui et demain inquiète les autorités et Célestin Bougère, le parquet de Draguignan suspecte des incendies volontaires.
7: Oui, dans la nuit de lundi à mardi, les autorités ont dû gérer deux nouveaux départs de feu volontaires à Barjol et à Montfort-sur-Argent. Le parquet de Draguignan a déjà ouvert 24 enquêtes depuis le début de l'été dans sa juridiction, rien que sur le secteur du Gros Bessillon. 6 actes intentionnels ont été dénombrés par les autorités depuis le 24 juillet. Pour en éviter de nouveau, les gendarmes surveillent les massifs. Une mission très compliquée selon le colonel Grégory Goumin, commandant de la gendarmerie dans le département.
8: On a des lisières qui font plus de 200 km de long. Les temps de trajet qui sont importants du nord au sud du feu du Gros Bessillon. Le terrain qui nous revient de quadriller est plutôt très étendu. Donc on allie à la fois des moyens techniques et des moyens humains pour surveiller ces zones.
7: Pour retrouver ces incendiaires, 80 gendarmes mobiles mais aussi un hélicoptère et deux drones ont été déployés. Les autorités s'appuient aussi sur les témoignages des riverains. Un homme de 23 ans a été interpellé le 25 juillet dernier et placé en détention provisoire. Suspecté d'une dizaine de départs de feu, il encourt jusqu'à 15 ans de prison et 150 000 euros d'amende.
3: Et le préfet du Var appelle les témoins de comportement suspect à contacter les autorités. Ça brûle toujours dans la Drôme. 280 hectares ont été parcourus par les flammes dans le secteur de Bellegarde en Dioa. L'incendie qui a blessé deux pompiers, les sapeurs qui craignent une nouvelle journée difficile.

0: difficile en raison d'une météo défavorable.
1: Un orage, deux jeunes randonneurs foudroyés et beaucoup de questions ce matin.
0: Un adolescent de 14 ans et un jeune homme de 21 ans ont été frappés par la foudre lundi sur le GR10 dans les Hautes-Pyrénées. Leur état est stable. Pas d'imprudence particulière selon les premiers éléments de l'enquête. Et Marion Gauthier, sur place, on tente de comprendre les circonstances de cet accident.
2: Particulièrement touchés, les marcheurs, ceux nombreux qui empruntent les mêmes routes que les victimes.
3: La première réaction, c'est un choc.
2: Jean-Noël se désole près de l'hôpital de Pau.
3: Et là, deux jeunes, quand même 14 ans, 21 ans, être foudroyés comme ça.
2: Les familles reliées deux refuges dans la journée.
3: C'est une zone, il n'y a pas d'abri. Ça fait des montées assez costauds, c'est que de la pierre. Si vous n'arrivez pas au refuge, vous êtes très exposé. On peut dire qu'il pouvait être piégé.
2: Et l'orage est venu vite et fort, raconte Valérie qui habite la montagne.
4: On a l'habitude, mais c'est impressionnant. Ça cogne fort, ça gronde, ça tourne et le compteur a sauté.
2: La foudre est tombée, le groupe était à 20 minutes à pied de son point d'arrivée, regrette le major Jean-Michel Rodet du PGHM des Hautes-Pyrénées.
5: On ne peut pas dire qu'ils aient commis une imprudence, ils étaient en transit. À un moment, ils sont quand même obligés de changer de refuge. Il n'y avait pas vraiment une alerte maximum sur la zone et puis sur chaque zone, on ne peut pas prévoir l'endroit précis où tombera l'orage.
2: L'une des victimes a perdu connaissance, l'autre ne pouvait plus bouger ni sentir un membre inférieur, détaille le gendarme de Haute-Montagne. Leur pronostic vital n'est plus engagé, impossible en revanche de déterminer déjà les conséquences de cet accident sur leur santé.
0: La nouvelle menace ce matin de Donald Trump, les Iraniens seront frappés très fort si le détroit d'Ormuz n'ouvre pas rapidement, déclaration faite à la chaîne Fox News. Il ajoute que pour le moment, les pourparlers ont bien avancé, assure que Téhéran voulait passer un accord.
1: Et c'est un projet hors norme qui fait polémique en Gironde.
0: La préfecture donne son feu vert à une méga ferme terrestre de saumon à Verdon-sur-Mer. 280 millions d'investissements, des milliers de tonnes de saumon produites chaque année. Et Lou Garnier, c'est un projet inédit en France qui divise.
6: Oui, elle serait la première usine terrestre de saumon en France. 14 hectares, 10 000 tonnes de poissons produits par an, ce qui en ferait même l'une des plus grandes en Europe. Une aberration pour Géraldine Becker. Elle est chargée de plaidoyer pour l'association de protection animale Wellfarm.
7: Les saumons vont être élevés dans des sortes de grosses bassines, dans des surdensités extrêmes. C'est l'équivalent de 100 poissons de 150 grammes chacun dans une baignoire de 200 litres.
6: La préfecture défend la création de 250 emplois et la production nationale d'un poisson à 99% importé, une autorisation sous conditions comme la préservation de la biodiversité ou la gestion des odeurs. Pas de quoi rassurer les ONG.
7: En termes de prélèvement en eau, ça pose un problème. En termes de consommation énergétique et de bilan carbone, c'est l'équivalent du besoin d'une ville de 40 000 habitants.
6: Le groupe Pure Salmon, lui, assure, je cite, que sa technologie éprouvée garantit un impact maîtrisé sur la biodiversité.
0: Plus de 51 000 jouets et peluches potentiellement dangereux pour les enfants ont été saisis depuis le début de l'été dans le port de Marseille, des produits en provenance de Chine qui ne respectaient pas les normes de sécurité et qui étaient destinés à être commercialisés en France.
1: Il est 6h37 sur RMC et l'Olympique Lyonnais rate sa rentrée.
0: Défaite hier soir de 2-1 sur la pelouse du Sparta Prague lors du troisième tour préliminaire de la Ligue des Champions. Les Lyonnais devront faire mieux mardi prochain pour espérer jouer les barrages et le défenseur lyonnais Clinton Mata y croit.
8: C'était un match où il fallait être prêt et il faut aussi savoir s'adapter à tout genre de situation. On ne va pas remettre la cause sur la formation ou quoi que ce soit. C'est à nous de mieux faire et de montrer un autre visage ce soir. Mais heureusement qu'on a une deuxième chance à la maison. Donc là, il faudra vraiment montrer un autre visage.
0: Match retour mardi prochain à Lyon à suivre sur RMC. Marlène Rousseur, gagnante du contre-la-montre hier sur le Tour de France féminin et endosse le maillot jaune. Pas de miracle pour la Française Pauline Ferrand-Prévot. Elle compte ce matin 2 minutes 13 de retard. Place à la cinquième étape du Tour de France femme aujourd'hui. C'est à vivre sur RMC. Étape longue de 140 km entre Mâcon et Belleville en Beaujolais. Il faudra encore patienter pour voir Alcaraz sur un court de tennis. L'Espagnol, toujours gêné au poignet, ne fera pas son retour au Masters 1000 de Cincinnati la semaine prochaine. Incertitude toujours concernant sa participation au dernier grand chelem de la saison, l'US Open, fin août.
1: Le Quintet, Clément, avec le micro, ça fonctionne mieux. Quintet qui se déroule sur l'hippodrome de Saint-Malo à 18h30.
0: Le pronostic de la Dream Team, leur favori le 6, Lord Dello, leur outsider le 14, Horatius Della.
1: Le journal présenté par Clément Guitz. Merci Clément. Prochain rendez-vous avec l'actu, ce sera à 7h sur RMC. Il est 6h39.
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1: RMC dans vos villes, tout l'été, ce sont des reportages près de chez vous, 4 mois après les élections municipales. Ce matin, Sonia Gobry vous emmène dans les Corbières où un incendie, souvenez-vous, a dévoré une partie du massif. C'était il y a un an, tout juste, le 5 août. Une femme est décédée, 17 000 hectares parcourus, 11 000 détruits. L'incendie a touché 14 communes, dont Ribot, dirigée par un maire sans étiquette. Sonia, c'est d'ici qu'est parti le méga-feu dévastateur.
10: Le massif reste défiguré par cet incendie baptisé l'ogre des Corbières. Sur les collines, l'herbe jaunie contraste avec les squelettes d'arbres carbonisés. Le maire de Ribot, Philippe Estrade, me donne rendez-vous à la sortie du village près d'un ancien tunnel ferroviaire.
11: C'est probablement aux alentours de ce tunnel que le feu a démarré. Là, vous voyez là-haut, il y a des marquages. Ce sont les enquêteurs qui ont essayé d'analyser les premières combustions. On a vécu quelque chose de dingue avec cet incendie qui a été en même temps un spectacle et une terreur.
10: Aux commandes, à ce moment-là, l'ancien maire Alain Coste reste très marqué.
12: Quand je suis arrivé sur place, Franchement, le premier sentiment, on est dépourvu. On voit vite les conséquences, on essaye de ne pas s'affoler, de parer au plus pressé.
10: Puis il a fallu préparer la reconstruction, monter des dizaines de dossiers d'aide, de subventions.
12: Pendant des mois et des mois, on ne vit qu'à travers le feu, que pour le feu. On a fait ce qui nous semblait être bien, après...
10: Il y a eu le verdict des urnes. Battu au municipal, l'ancien maire défendait un vaste projet de parc photovoltaïque qui a divisé le village. Son successeur, Philippe Estrade, qui s'y oppose, estime que l'incendie a changé les regards.
11: Le feu a été l'occasion quand même de faire en sorte que chacun doive avoir l'obligation de faire la synthèse sur ce qu'il pensait de la gestion de l'espace naturel.

0: demi-heure, c'est très impressionnant et très décourageant.
1: Ouais. Pour elle, les conséquences de cet incendie, certes d'origine humaine, étaient prévisibles.
0: Dans les réserves déjà, la vigne n'avait déjà plus d'eau. Du coup, elle crevait déjà de soif, ça se voyait déjà visuellement depuis le début de l'été. Et, habituellement, une vigne, ça ne brûle pas. En tout cas, ça fait coupe-feu et là, ça n'a pas tenu du tout.
1: De l'autre côté de la vallée, Claude Viala, d'une autre viticultrice, a fait des travaux pour protéger son domaine.
2: Ici à droite, si le feu arrive, Dieu sert, c'est ici. Donc, on a ces vignes, mais ici, on a des bois. On a dégagé sur 60 mètres, on a coupé tous les arbres pour faire une ceinture pour le feu, c'est-à-dire que le feu ne puisse rien manger.
1: Initiative saluée par le maire Philippe Estrade.
3: On est tiraillé entre les encourager à entretenir leur espace naturel dont ils sont propriétaires et en même temps ne pas les stresser trop. Je crois qu'on est suffisamment traumatisé.
1: Françoise, habitante de Ribotte, reste en effet hyper vigilante depuis ce méga-feu.
4: On a eu peur quand même. On a un bois juste sur le chemin, là, qui n'est pas entretenu. Et il est entre les maisons. Alors on écrit au maire parce que la personne ne s'en occupe pas, la propriétaire.
1: Pour que le maire rappelle que le débroussaillage est obligatoire en zone à risque incendie.
5: RMC, dans vos villes, votre série de l'été signée ce matin, Sonia Gobry. Série que vous retrouvez évidemment sur rmc.fr et en podcast sur l'appli RMC. On lit évidemment tous vos messages sur le WhatsApp RMC, comme tous les jours, au 06 12 424 424. Je voudrais d'abord vous lire le témoignage de Maryse. Maryse, qui est une fidèle auditrice depuis 20 ans d'RMC, nous dit-elle. Déjà, merci Maryse. Elle nous dit, je suis la maman d'un pompier de Paris, pompier allé en renfort en Gironde. J'ai tremblé énormément, je vous l'avoue. On pense évidemment à vous, Maryse, et à votre fils. On salue encore une fois le travail des pompiers, que ce soit en Gironde, on en parlait, et également dans le Var, vous l'entendez, où il y a eu des reprises de feu ces derniers jours. Je salue également Bruno qui nous envoie un message depuis les montagnes albanaises, figurez-vous. Oh. La nuit a été fraîche, nous dit Bruno. Et hier soir, on avait les pulls. C'est pas notre cas. Visiblement, en Albanie, on est quand même un petit peu mieux lotis pour ce qui est de la chaleur. L'accueil est formidable en Albanie et les prix très raisonnables. Envoyez-nous des photos parce que et Bruno nous dit que les paysages sont magnifiques. On veut voir. Hein. Bruno, on attend évidemment. Et puis on a un petit message pour ceux qui étaient là hier de Michael qui nous avait appelé avec son chien. Devinez ce qu'il fait, il est en balade ce matin comme tous les jours avec son Rottweiler. Évidemment, on vous salue. Vous composez aussi le 32-16 pour réagir à tous nos sujets et notamment celui qui va arriver à suivre dans le Morning RMC, ces prix à la pompe qui ne cessent d'augmenter. Et pourtant, vous le savez, on fait le point tous les jours dans Apolline Matin avec notre économiste maison Pierre Rondeau sur les prix des barils de pétrole. Donc tous les jours, vous entendez que ce prix du baril de pétrole baisse. Pourquoi pas d'effet à la pompe? On le demande dans un instant à notre invité René-Jean Souquet-Grumet. Il est le vice-président de la branche station-service de Mobilience. A tout de suite sur RMC.
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5: Il est 6h45 sur RMC. Quelques chiffres pour se mettre de bonne humeur. Le gazole, presque 2,24€ le litre en moyenne, plus 34 centimes en un mois. Le samplon 95, 2,02€ en moyenne, plus 11 centimes en un mois. Les carburants flambent en plein cœur de l'été, une nouvelle fois, comme si c'était une fatalité. Bonjour René-Jean Souquet-Grumet.
11: Bonjour.
5: Vous êtes le vice-président de la branche des stations-services de Mobilience. On va essayer de comprendre avec vous ce qui est en train de se passer. Tous les jours, je le disais sur RMC, on regarde les cours du baril de pétrole. On le voit à des niveaux, j'allais dire plus raisonnables. Tout est relatif, mais en tout cas autour des 80$ quand on a souvent flirté avec l'essence ces derniers mois. Pourquoi les prix à la pompe ne suivent pas ?
11: Alors, plusieurs facteurs expliquent ce phénomène. Premièrement, pour que les prix des matières premières subissent une baisse qui soit vraiment sensible et durable, il faut que le climat géopolitique soit apaisé, ce qui est loin d'être le cas actuellement, compte tenu des tensions qui existent entre l'Iran, qui existent entre l'Iran et les États-Unis, entre la Russie et l'Ukraine. Donc, ça crée des motifs d'inquiétude, bien entendu. D'autre part, pour que la baisse se répercute, il faut également que les stocks achetés à un coût un peu plus élevé soient apurés avant que le renouvellement des stocks se fasse. Ça, c'est la première chose. Au niveau des bonnes nouvelles que l'on a pu avoir, on a eu l'annonce par les États-Unis d'une reprise des négociations avec l'Iran.
5: Oui, mais René-Jean Souquet-Grumet, ces bonnes nouvelles, elles sont relatives, parce que des bonnes nouvelles comme celle-là, Donald Trump, il nous en... Je vais dire une dizaine, je pense qu'il y en a eu forcément une quinzaine. Ça veut dire qu'on est totalement soumis au bon vouloir de Donald Trump sur les prix à la pompe.
11: Il faut reconnaître effectivement que les déclarations de Donald Trump influencent sensiblement le coût des matières premières en tout cas, et donc les coûts à la pompe. Au niveau donc il faut dissocier également le gazole et le pétrole brut, parce qu'en fait nous sommes gros consommateurs de gazole et nous sommes obligés d'acheter du gazole sur le marché libre, dont la cotation est fixée à Rotterdam, et là les cours du gazole restent relativement élevés.
5: Mais c'est-à-dire que même une fois qu'on a réussi à se procurer ce gazole, qu'on met de côté l'approvisionnement pur, il faut aussi qu'on attende de voir la réaction des marchés. Et sur ces marchés-là, on pèse pas assez, on peut vraiment rien faire.
11: On n'a absolument aucun moyen, puisque c'est une cotation qui est internationale en fait, et nous sommes vraiment tributaires du marché de l'offre et de la demande, compte tenu qu'il y a une baisse de production de pétrole. Les cours des produits les plus demandés restent élevés, ce dont fait partie le gazole.
5: René-Jean Souquet-Grumet, on parlait de stocks, de ces stocks et de ce décalage finalement. Ce que vous nous dites, c'est que les prix qui sont en ce moment à la pompe, ils sont aussi dépendants des prix auxquels on a acheté le pétrole. Mais il y a plusieurs semaines, il y a plusieurs mois. On en parlait dans la rédaction et c'est quelque chose qui revient beaucoup dans les messages sur le WhatsApp RMC. On a l'impression que c'est une excuse un petit peu facile dans le sens où la hausse va très rapidement et que les baisses, elles, attendent beaucoup de temps avant de venir, c'est le cas ?
11: Alors, tout dépend du réseau également, du réseau de distribution dont on parle. Les petites stations-service qui desservent notamment les zones rurales, les territoires un petit peu éloignés, hormis les grandes agglomérations, ces petites stations-service sont-elles obligées d'avoir écoulé complètement leur stock antérieur pour pouvoir réapprovisionner parce qu'elles n'ont pas une trésorerie suffisante ? Ces structures là souffrent énormément. Nous avons chez nos adhérents une baisse moyenne des volumes distribués qui est de l'ordre de 30 à 40%, ce qui est absolument énorme. Et vraisemblablement, nous allons avoir dans les mois à venir de la disparition de quelques stations-service qui ne pourront pas survivre à ce choc. Donc là, ça explique que les prix soient un peu plus élevés. Après, nous avons d'autres réseaux de distribution un autre réseau de distribution qui est très représenté en France, notamment, qui a des moyens financiers un peu plus importants, qui lui fait un effort à l'intention des consommateurs.
5: Vous parlez du plafonnement des prix de Total Energy.
11: Par exemple. Et bon, ça crée par rapport à ces petites stations qui ne sont pas dans le réseau, bien entendu,
12: quelque sorte une distorsion de concurrence, ce qui peut expliquer les écarts de prix entre stations-service.
5: Et ça veut dire que les petites stations-service, si je comprends bien, maintiennent des prix élevés parce que tout simplement, sans ça, elles ne survivent pas. C'est pour ça que certaines personnes, certains automobilistes, en milieu rural notamment, vous le dites, sont obligés de constater que les prix ne bougent pas beaucoup.
12: Alors en fait, c'est pas pour cela que les stations-service maintiennent un prix élevé, mais c'est tout simplement parce qu'elles ont acheté du... Quand une station, une petite station rurale, c'est des stations qui vendent 30 à 40, 50, 60 000 litres de carburant par mois. Quand ces stations ont leur stock qui sont pleins, il leur faut un mois pour écouler ce stock. Tant que ce stock n'est pas écoulé, ils sont obligés de maintenir leurs anciens prix, sachant que la marge de distribution se situe dans les 2 à 3 centimes maximum en marge nette.
5: Mais ça, c'est pas valable à la hausse, René Jean-Souquet-Grumet. On l'a bien vu. On n'a pas maintenu des prix plutôt bas quand ça a commencé, quand la guerre en Iran a commencé. On a tout de suite rehaussé les prix. On a du mal à comprendre. Et d'ailleurs, sur le WhatsApp RMC, on a Sylvain qui nous dit, on a l'impression que ce qui est valable dans un sens, c'est-à-dire à la baisse, n'est pas valable dans l'autre. À la hausse. Qu'est-ce que vous lui répondez à Sylvain ?
12: Je lui réponds simplement qu'effectivement, dans certains cas, nous pourrons avoir une légère anticipation au niveau des augmentations, justement sur ces réseaux de distribution qui sont faibles, parce qu'ils n'ont pas, ils anticipent pour pouvoir reconstituer leur stock après, parce que si ils vendent leur stock au prix le plus bas aujourd'hui, si demain les prix, lorsque les prix vont remonter, de toute façon, ils n'auront pas les moyens de réagir à cette augmentation. Ils ne pourront plus reconstituer leur stock.
5: Donc on entend bien qu'on anticipe la hausse, mais on n'anticipe pas forcément la baisse. Pourquoi il y a une différence entre le diesel et l'essence ? Ça aussi, on en parle souvent. Moi, je me souviens, il y a quelques années quand même, c'était plutôt l'inverse. L'essence avait tendance à être beaucoup plus chère que le diesel. Comment ça se fait ?
12: Alors déjà, on a eu une augmentation sensible de l'accise, l'ex-TICPE et également des certificats d'économie d'énergie, puisque depuis 2013, on a pris 25 centimes uniquement sur le gasoil.
5: Les taxes.
12: Donc c'est des taxes, voilà. Donc ça explique aussi l'écart qui a diminué entre le gasoil et les essences.
5: Est-ce que René Jean Souquet-Grumet, on dit là maintenant, ce matin sur RMC, vous nous dites ce matin sur RMC à nos auditeurs, le litre de gazole à moins, allez, autour de 1,80€, c'est terminé, faut s'y habituer.
12: En tout cas, à court terme, c'est évident.
5: Merci beaucoup, en tout cas, d'avoir été avec nous.
12: Et après, sur long terme, ça va dépendre de l'évolution.
5: Ça va dépendre de l'évolution. Évolution, on l'a vu, est effectivement volatile, puisque au bon vouloir du président américain, Donald Trump. Merci, René Jean Souquet-Grumet, d'avoir été avec nous ce matin en direct dans le Morning RMC. Vous êtes le vice-président de la branche station-service de Mobilience. Il est 5h54 sur RMC. Bientôt l'heure d'Apolline Matin. Rémi Barret nous a rejoint dans ce studio. Salut, Rémi.
13: Salut Victor, bonjour à tous, Apolline Matin dans un instant. Effectivement, nous sommes ensemble jusqu'à 9h sur RMC et sur RMC Story, canal 23 de la TNT, avec Victor Pourchet qui reste avec nous, Charlène Villemer, notre journaliste météo, Pierre Rondeau, notre économiste, et surtout avec vous, vos témoignages, vos réactions au 3216 sur le WhatsApp RMC 06 12 424 424. On parlera notamment de la détresse des maraîchers face à la sécheresse. Combien allez-vous payer vos fruits et légumes, s'il y en a? La colère des pompiers également face au manque de moyens, c'est dans un instant sur RMC et RMC Story. A tout de suite.
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13: Bon réveil à tous, bienvenue dans Apolline Matin, mercredi 5 août, nous sommes ensemble sur RMC, RMC Story, canal 23 de la TNT jusqu'à 9h avec toute l'équipe. Pierre Rondeau a déjà pris place, notre économiste. Salut Pierre.
28: Salut Rémi.
13: Victor Pourchet, journaliste RMC, est toujours avec nous. Charlène Villemer pour la météo et avec vous. On vous attend au 32-16. Victor lit tous vos messages sur le WhatsApp de l'émission au 06 12 424 424. Pas de tomates, pas de salade, pas de poivron. La détresse des maraîchers face à la sécheresse historique. Dans un instant, nous serons avec l'un d'entre eux, vice-président de Légumes de France. À 7h40, Stéphane Le Cyr, porte-parole syndicale des sapeurs-pompiers, qui dénonce le manque de moyens. On ne veut pas des médailles, on veut des moyens. Voilà ce que disent les sapeurs-pompiers. À 8h10, l'été, période des travaux. Et énorme galère pour les usagers des transports en commun. Et puis à 8h40, le déficit de la France se creuse. Faut-il une année blanche gelée, notamment la revalorisation des pensions de retraite ou des prestations sociales? Le rapporteur général du budget à l'Assemblée nationale, Philippe Juvin, sera avec nous dans un instant, le journal. Mais d'abord, on commence par la météo avec Charlène Villemer. Allez, je repars encore une fois dans l'Est, où il y a encore quelques départements en vigilance orange canicule.
29: Notamment 10 départements encore aujourd'hui. On a l'Ain et les Deux-Savoie qui viennent de sortir ce matin. C'est beaucoup plus frais aujourd'hui. On va respirer notamment à l'ouest grâce à ce vent d'ouest qui se met en place. Pour l'instant, ça donne beaucoup de nuages ce matin, notamment dans le sud-ouest et puis les Pyrénées. Matinée plutôt calme pour la Haute-Savoie. On aura des orages qui vont reprendre cet après-midi, mais beaucoup moins fort cette fois-ci en Corse. Là, en revanche, on a les coups de tonnerre qui seront violents, notamment sur les reliefs, avec beaucoup de pluie près de la Méditerranée. On va surveiller le Mistral et puis la Tramontane, ces vents chauds et secs qui propagent la chaleur vers le littoral. Résultat, on aura encore des températures très très chaudes cet après-midi, notamment 38 du côté de Marseille. On aura 35 à Perpignan, 22 à 25 dans l'ouest, notamment 25 à Biarritz et puis 22 du côté de la Bretagne, 26 à 30 degrés partout ailleurs. 10 départements, donc je le répète, sont encore en vigilance orange canicule. Ça va continuer à baisser jusqu'à ce week-end, mais nouvelles montées des températures et nouvelles vagues de chaleur attendues la semaine prochaine.
13: Merci Charlène.
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13: RMC, il est presque 7h. Tout ce qu'il faut savoir sur l'actu, c'est avec Clara Gabillet. Bonjour Clara.
30: Bonjour Rémi, bonjour à tous. Une douloureuse reconstruction commence en Gironde, dans la commune du Porge. Des psychologues au chevet des sinistrés, alors que dans le Var, c'est la piste intentionnelle que privilégie le parquet pour expliquer la reprise du feu. Nous serons aussi dans le Jura, où à cause de la sécheresse, un village est obligé de se faire livrer de l'eau potable. Et plutôt, Maramos sera bientôt un joueur du Racing 92. C'est officiel, l'arrière du 15 de France s'apprête à vivre sa dernière saison sous les couleurs du Stade Toulousain.
13: Clara, un difficile retour à la vie d'avant pour les sinistrés de Gironde.
30: Et certains ont retrouvé leur maison intacte, d'autres sont en pleine démarche administrative auprès des assurances. L'incendie est fixé depuis plusieurs jours. Le traumatisme, lui, est omniprésent pour certains, notamment les habitants du Porge, où 183 maisons ont été détruites. Dans l'école primaire de la commune, une cellule d'urgence médico-psychologique est disponible pour aider les familles à avancer, et en particulier les enfants, Lucas Laubert.
0: À la maison, Jonas, 9 ans, ne peut s'empêcher de parler de l'incendie, des maisons des voisins et d'amis, pour certaines touchées par les flammes.
1: On a des copains où leur cabanon, il était en fer et on ne sait pas comment il est fondu, mais on ne l'a pas vu.
2: C'est pas toujours évident d'avoir des réponses à ces questions.
3: Oui, c'est ça.
1: Ah oui, moi j'en ai une.
0: Le petit frère Maxence lève le doigt.
1: Il y a deux copains que leur maison ont brûlé.
0: Et toi, ça t'a fait quoi?
1: Je sais pas.
0: C'est donc pour les aider à parler que Jérôme, leur père, les a emmenés ici, dans l'école, à la place des professeurs, des psychologues.
3: Chacun d'entre nous a été entendu individuellement. Ils sont très conciliants, à l'écoute, et ça fait du bien d'en parler.
0: Ça aide aussi à utiliser les mots justes avec les enfants, selon lui.
3: On leur a expliqué qu'on joue pas avec le feu, que ça peut être très grave, et qu'on les a protégés au maximum en essayant de s'éloigner des feux, tout simplement.
0: Lui aussi a pu parler, maintenant il regarde devant.
3: Il faut avancer, donc on laisse les choses derrière pour avancer dans la vie. Pour rebâtir un nouveau port.
0: Pouvoir aider ses proches, plus durement touchés aussi, et grâce au soutien psychologique, savoir comment leur parler.
30: Reportage de Luc Allobert, l'un de nos envoyés spéciaux en Gironde, où pour tous les salariés des TPE et PME évacués comme ceux des Landes, l'État va prendre en charge intégralement les indemnités d'activité partielle, annonce le ministère du Travail. Dans le Var, la reprise du feu vendredi dernier pourrait être intentionnelle, selon le parquet de Draguignan, qui dit envisager sérieusement cette hypothèse des mises à feu volontaires qu'a aussi dénoncé le préfet du Var, Simon Babre.
4: Il y a encore des incendiaires qui se sont manifestés avec un départ de feu dont l'origine volontaire est peu contestée. C'était sur Montfort sur Argence. Et puis de nouveau un autre départ de feu avec une origine volontaire du côté de Barjols. On sait que nous avons un problème d'incendiaire, que nous avons besoin de tenir la zone, d'éviter que des candidats incendiaires puissent se présenter. Notamment dans les jours qui viennent, qui sont des jours à haut risque.
30: Le préfet du Var qui indique également que la journée d'hier a été plus calme que les précédentes. Dans la Drôme, les pompiers luttent aussi toujours contre les flammes. 280 hectares partis en fumée autour de Bellegarde en Diois. Deux pompiers ont été légèrement blessés. Des conditions météo défavorables attendues aujourd'hui.
13: Et notamment à cause de la chaleur, vigilance orange, canicule dans 10 départements du Sud-Est.
30: Alors que la France est déjà frappée de plein fouet par la sécheresse, le mois de juillet a été le plus chaud jamais enregistré, annonce Météo France. Et dans plusieurs régions, la situation est critique. Dans le Jura, à Villars-Saint-Sauveur, la mairie a dû affréter un camion-citerne pour éviter la pénurie d'eau potable. Le reportage de Vincent Chevalier.
8: Tant bien que mal, le camion-citerne tente de se frayer un chemin jusqu'au château d'eau de la Pérouse. Pour la première fois de l'été, il faut remplir la cuve avec l'eau du village voisin. Ce hameau de Villars-Saint-Sauveur risque la pénurie.
9: Aujourd'hui, donc, nous avons 1,77 m d'eau.
8: Alain Rinaldi, le maire de la commune.
9: Le réservoir, on peut aller jusqu'à 4 mètres. On a un point critique, voilà, on arrive au fond du réservoir parce qu'après, ça va très vite. Quoi. Il suffit qu'il y ait une grosse consommation pendant un jour ou deux, puis là, on ne peut plus.
8: Une livraison de 32 mètres cubes qui sera vite épuisée par les résidents rejoints pour les vacances, par leurs proches et par des touristes. Stéphanie a rejoint la maison de famille il y a quelques jours.
10: Toute petite ou... Je me baignais dans la fontaine coulait à flot. C'est vrai que sur les toutes dernières années, on ressent vraiment que c'est de pire en pire. Là, la fontaine, elle coule plus. C'est un peu triste, quoi, et ça fait un peu peur.
8: Désormais, chacun ici sait que l'eau est plus précieuse qu'ailleurs et qu'il faut faire attention.
22: On ne peut pas non plus s'empêcher de vivre. On a deux enfants assez jeunes. Il faut se laver. Il faut aussi se rafraîchir comme on le peut.
8: Une opération très coûteuse pour la commune. 1500 euros, sans compter le prix de l'eau facturé un peu plus tard.
13: Et ces chasses historiques, on vient de l'entendre, Clara, et dans un instant, Jean-Claude Guéhennec, qui est le vice-président de Légumes de France, sera avec nous parce que les maraîchers sont en crise.
30: Une personne activement recherchée par les secours en Haute-Savoie après avoir été emportée par les eaux à Sixte, fer à cheval, près de Samoin. La rivière a débordé après un violent orage et a provoqué une coulée de boue. Une dizaine de personnes ont été évacuées par hélicoptère. Le chef cuisinier Jean Humbert a passé la nuit au dépôt du tribunal judiciaire de Paris, transféré hier soir après que sa garde à vue a été levée. Le vainqueur de Top Chef, visé par au moins 3 plaintes de ses ex-compagnes pour violence conjugale.
13: Dans la Manche, un sauvetage d'une rare ampleur.
30: Plus de 170 migrants secourus au large de Boulogne-sur-Mer dans le Pas-de-Calais. Aucune victime n'est à déplorer, Victor Girard. Ils tentaient de rejoindre le Royaume-Uni et leur embarcation a pris feu.
5: 173 migrants entassés les uns sur les autres à bord d'un small boat, ces embarcations gonflables de fortune. Mais cette fois, ce qui change, c'est la taille du bateau, bien plus grand que d'habitude, parti lundi des côtes normandes. Alors qu'il approche des eaux britanniques, son moteur prend feu, un incendie qui oblige les passagers à se jeter en pleine mer. C'est à ce moment-là qu'un important dispositif de secours est déployé, des navires français mais aussi britanniques mobilisés pour les ramener à terre. Une opération hors norme, explique Théo Lamblin, bénévole à la protection civile.
6: Le nombre est assez conséquent. D'habitude, on peut intervenir pour un dispositif de 13 personnes. Donc le nombre est plus réduit. Ici, là, ça fait prendre de l'ampleur au dispositif.
5: Alors, arrivés sur le quai de Boulogne-sur-Mer, les exilés sont conduits en bus vers des centres d'accueil et suivis par des associations, dont Utopia 56. Angèle Vettorio, sa coordinatrice, alerte sur l'évolution des traversées.
7: On voit de plus en plus des plus grandes embarcations avec plus de personnes à bord. Et ce qu'on craint, c'est que ça soit une dynamique qui arrive de plus en plus dans le futur, avec toujours le risque de mourir en mer.
5: La coordinatrice d'Utopia 56 s'inquiète notamment de la présence de plus en plus fréquente de femmes et d'enfants à bord de ces embarcations par rapport aux années précédentes.
30: Une nouvelle menace de Donald Trump. Les Iraniens seront frappés très fort si le détroit d'Ormuz n'ouvre pas rapidement. Déclaration faite ce matin à la chaîne Fox News. Il ajoute que pour le moment, les pourparlers ont bien avancé et assure que Téhéran voulait passer un accord. C'est un été assez compliqué pour les usagers des transports parisiens. Le réseau de la capitale en plein travaux. Le maire insoumis de Saint-Denis, Bali Bagayoko, demande à la RATP et la SNCF des solutions concrètes pour pallier ces interruptions sur certaines lignes, notamment le RER B qui dessert l'aéroport Charles de Gaulle. Il y a certes moins de monde grâce aux vacances, mais Alexandre Thibault, et vous l'avez constaté par vous-même, pour ceux qui travaillent, c'est une vraie galère.
11: À peine sorti du bureau, Cyril a les yeux rivés sur les horaires de train sur son portable.
12: Les applications sont les amis du forçat des transports. Mon prochain RER, c'est à 19h07.
11: Ce chef de projet informatique prend normalement le RER B de Massy-Palaiseau jusqu'à Gare du Nord pour rentrer chez lui en Seine-et-Marne. D'habitude 1h20, mais cet été avec les travaux sur le RER B, c'est 2h et 5 changements.
12: Les correspondances sont très courtes entre chaque transport, donc ça m'arrive souvent de courir.
11: Première étape, le tramway, il arrive, mais 3 arrêts plus tard.
12: Donc là, il est 18h55, on est bloqué à Chilly-Mazarin. Je crains que le 19h07 nous passe au nez.
11: Cyril sort de la rame, désabusé, et court prendre un bus. Il arrive chez lui 3 heures après être parti. Travaux, renouvellement de voie, maintenance, un périple que Robin.
15: Pour être au travail à 8h30, je dois partir de chez moi à 6h moins le quart.
11: On a assez de subir quotidiennement.
15: Aujourd'hui, ce qui est difficile à accepter, c'est d'avoir l'impression de payer toujours plus cher alors que les conditions de transport restent très compliquées. Moi, je suis fatigué, je suis énervé. Je suis écœuré par cette situation.
11: Et Robin et Cyril vont devoir être patients. Des travaux sur une autre portion de la ligne sont prévus à partir de vendredi.
30: Le reportage d'Alexandre Thibault. Un préavis de grève chez EasyJet pour le mois d'août et jusqu'à début septembre. Des stewards et hôtesses de la compagnie low cost dénoncent une dégradation continue de leurs conditions de travail.
13: Clara, en rugby, Thomas Ramos s'apprête à vivre à sa dernière saison, déjà sous les couleurs du Stade Toulousain.
30: Et oui, c'est officiel. L'arrière du 15 de France rejoindra les rangs du Racing 92 la saison suivante en 2027. Wilfried Templier, les deux clubs l'ont confirmé.
13: Oui, un communiqué du Stade Toulousain tout d'abord, dans lequel Thomas Ramos a parlé d'une décision difficile à prendre, mais aussi de respect, de reconnaissance et d'attachement envers son club de toujours. De son côté, le président toulousain Didier Lacroix évoque un départ jamais anodin, mais qui fait partie de la vie d'un club. De cette façon, les deux parties ont désamorcé cette bombe pour mieux se tourner vers la dernière saison de Ramos à venir. 200 matchs en rouge et noir et meilleur réalisateur de l'histoire du club. Mais pas sûr pour autant que cette séparation ne laisse pas de traces chez le joueur et le club. Quoi qu'il en soit, le Racing 92 peut se frotter les mains après la Coupe du Monde en Australie. Il va récupérer un des tout meilleurs joueurs français qui reste un compétiteur hors norme après avoir déjà tout gagné avec Toulouse.
30: En football, l'OL partira avec un point de retard la semaine prochaine au Groupama Stadium, battu hier soir 2-1 par le Sparta Prague au match aller du 3e tour préliminaire de Ligue des Champions. La déception de Pauline Ferrand-Prévot sur le Tour de France Femmes, elle est un peu plus de 2 minutes de retard désormais sur le chrono, battu au terme d'un contre-la-montre remporté par la Suissesse Marlène Reusser, aujourd'hui 5e étape dans le Beaujolais. Et puis c'est un nouveau tournoi auquel ne participera pas Carlos Alcaraz, le numéro 2 mondial de tennis devait revenir à la compétition pour le Masters 1000 de Cincinnati, mais l'Espagnol est toujours gêné par sa blessure au poignet.
13: Merci beaucoup Clara, prochain journal ce sera à 7h30. Allez, on va au 32-16. Jean-Claude est avec nous, bonjour Jean-Claude.
17: Oui, bonjour.
13: Merci d'être avec nous dans Apolline Matin sur RMC Story. Vous nous appelez depuis Perpignan, Jean-Claude.
16: Oui, c'est bien ça, oui.
13: Et vous voulez ce matin nous parler d'un sujet qui touche tout le monde. On l'a tous remarqué en allant faire son plein. La hausse des prix des carburants, en tout cas, ne baisse pas, ça reste très fort. Vous roulez avec quel type de véhicule, Jean-Claude ?
16: Ben moi, je suis routier, donc avec un camion.
13: Donc, voilà. Alors là, c'est dur.
16: Et à titre personnel, avec un véhicule diesel. Voilà.
13: Bon, donc, Jean-Claude, vous êtes salarié de l'entreprise de transport ?
16: Oui, je suis salarié.
13: D'accord.
16: Oui.
13: Qu'est-ce que vous dites votre patron ?
16: Le patron, il est horrifié du prix du gasoil. Il est horrifié du prix du gasoil parce que c'est un des postes les plus importants dans le coût mensuel d'un camion. Il faut savoir que moi, quand je fais le plein en Espagne et puis quand je fais le plein en France, en gros, c'est 400 euros de différence sur un plein et un plein qui me dure 2 jours.
13: C'est énorme. C'est énorme. Est-ce qu'il y a des craintes au sein de votre entreprise ? Des craintes pour l'emploi, notamment.
16: Il y a des craintes, évidemment, mais il y a surtout des mesures prises.
13: C'est-à-dire
16: avec l'augmentation du parc en baissant, qui est un carburant alternatif, qui est de l'huile. Et l'investissement est en accéléré pour doter ce parc de tous ces camions qui fonctionnent. Ouais,
13: donc l'entreprise a encore les capacités par rapport à certaines financières d'investir dans d'autres.
16: Oui, c'est une grosse entreprise. Ça va, ouais. Il y a 1000 camions, donc c'est une grosse entreprise. Donc elle a les moyens de le faire, mais les petits, ils n'ont pas les moyens de faire ça.
13: Oui, c'est ça. Et à titre personnel, Jean-Claude, vous, en tant que rouleur, automobiliste, enfin, je sais pas, moi, je vois le prix du baril baisse. Pierre Rondeau est à mes côtés, notre économiste. On est à
17: 78,41 dollars.
13: Voilà, on a
17: 90 voire 100.
13: Il y a quelques. Et pourtant, les prix, notamment du diesel, sont très hauts. Comment vous l'expliquez, Jean-Claude ?
16: Moi, ce que je peux expliquer par rapport, moi j'habite à 8 km de l'Espagne, donc si vous voulez, il y a 3 semaines, parce que je suis parti un petit moment sur la route, 3 semaines, je vais faire le plein 1,339 € en Espagne, alors que c'était à 2,07 € en France. Ouais. Moi, depuis 10 ans, je constate qu'on a un écart de à peu près 30 centimes.
13: Mais je crois que ça s'explique notamment, pas que, mais notamment par les taxes en France. On est assez doué dans le domaine. Jean-Claude, merci d'avoir été avec nous. Belle journée du côté de Perpignan. Et vous continuez à nous appeler au 3216 RMC 7h13.
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13: Juillet 2026, le mois le plus chaud jamais enregistré en France avec une sécheresse historique. C'est ce que nous dit Météo France. 99 départements sous restriction. Ce sont les cultures qui souffrent. Les salades, les tomates, les haricots, les melons, les maraîchers parlent d'une crise jamais vue. Il faut assouplir les restrictions d'arrosage. C'est le parti pris de Jean-Claude Guéhennec, maraîcher dans les Yvelines, vice-président de Légumes de France. Il est avec nous dans un instant. A tout de suite sur RMC, RMC Story.
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8: RMC 7h15, juillet 2026, c'est le mois le plus chaud jamais enregistré en France. C'est ce que nous dit Météo France, avec près de 70% de déficit de pluie. C'est l'un des plus secs depuis 1900. Cet été, sécheresse record et toute la France sous restriction. Il faut assouplir les restrictions d'arrosage. C'est le parti pris de ce matin et c'est le parti pris de Jean-Claude Guéhennec. Bonjour Jean-Claude Guéhennec.
9: Bonjour.
8: Merci d'être avec nous sur RMC, RMC Story. Vous êtes maraîcher dans les Yvelines, vice-président de Légumes de France. Jean-Claude Guéhennec, les pertes sont monumentales pour le secteur.
9: Oui, tout à fait. Les pertes sont très, très, très importantes. Aujourd'hui, on ne peut pas encore chiffrer, mais si je prends par exemple le cas de la Bretagne, il y a plus de 50% de pertes, voire 60% à l'heure où je vous parle. Mais les conditions climatiques continuent et on n'a toujours pas d'eau.
8: Toutes cultures confondues, 50% de pertes, toutes cultures confondues.
9: Alors, c'est toutes cultures confondues. Alors, celui qui peut arroser peut arriver à sauver une petite partie. Il y a une baisse de rendement de 50%. Mais la Bretagne, ça ne représente que 15% de l'irrigation. Et ailleurs en France, certains arrosent, d'autres n'ont plus d'eau. Il y a un an, je sais que certaines personnes n'ont plus d'eau sur certains sites. Donc, derrière, c'est éminemment compliqué. Et en plus...
8: Concrètement, Jean-Claude Guéhennec, oui, en plus, continuez.
9: En plus, si vous voulez, sur certains départements, on a des restrictions d'arrosage
8: concernant nos
9: cultures. Et ça, c'est de l'alimentaire. Si on n'a pas d'eau, les légumes, on ne peut pas les faire pousser. Donc, je dirais, les Français risquent d'avoir une rentrée relativement difficile. Mais
8: et c'est le cas chez vous, dans les Yvelines, notamment, au niveau des restrictions?
9: Tout à fait. J'étais hier avec le préfet des Yvelines et on essaye de regarder comment on peut s'adapter. Mais il est impossible de nous interdire d'arroser, même en pleine journée. Ben les salades, ils sont en train de crever, et donc on est obligé de les mouiller. On fait
8: pourtant,
9: comme on peut.
8: Et pourtant, c'est le cas. Les horaires, c'est quoi? C'est 10h, 18h, c'est ça, si je me trompe pas?
9: Ça dépend. Ouais. Si on est en zone renforcée, si on est en zone.
8: Mais
9: rouge,
8: vous, dans les Yvelines, par exemple, prenons un exemple concret.
9: Concret, moi, aujourd'hui, je risque d'être en zone renforcée, donc il va y avoir des restrictions de 9h à 20h. Donc tout ça,
8: de 9h à 20h.
9: Ouais. Voilà, pour nos cultures. Bon, on a essayé de négocier avec le préfet hier, mais la situation est alarmiste parce qu'il n'est pas possible.
8: Qu'on comprenne bien, Jean-Claude Guéhennec, moi je suis pas maraîcher, je suis jardinier du dimanche, comme on dit. Moi, on me dit toujours qu'il faut arroser très tôt le matin ou très tard le soir pour quand il fait très chaud. Mais vous, c'est des cultures qui nécessitent d'arroser tout le temps?
9: Alors, c'est-à-dire qu'on ne peut pas arroser tout en même temps, on est obligé de faire des choix. Et donc derrière, on ne peut pas arroser toute la nuit. On plante de la salade, je vais planter de la salade aujourd'hui, et donc je vais être obligé de la mouiller aussitôt. C'est-à-dire à 16h, elle est finie de planter, je suis obligé de la mouiller derrière.
8: D'accord.
9: Sinon, elle crame carrément.
8: Immédiatement sur place.
9: Ah ben immédiatement. Ça dépend des terrains, ça dépend des sols, ça dépend de la plante. Ça fait comme vous, si vous n'avez pas, vous êtes en plein soleil. Au bout d'une heure, si vous ne buvez pas, vous allez vous déshydrater. Les plantes, c'est exactement pareil.
8: Et le préfet des Yvelines, il en est conscient. Qu'est-ce qu'il vous répond?
9: Bien sûr qu'il en est conscient, mais le problème, c'est qu'il faut regarder par rapport à l'environnement. Les Français et les Françaises regardent en disant « vous arrosez en pleine chaleur, ce n'est pas possible, vous gaspillez l'eau ». Non, on ne gaspille pas de l'eau, on fait comme on peut.
8: Est-ce qu'on va manquer de légumes cet hiver? Alors, là, on manque déjà. Là, je sais que déjà, pour trouver des salades dans certains coins, c'est la croix et la bannière, mais à moyen terme, est-ce qu'on va manquer de légumes cet hiver?
9: Alors, je pense que déjà, la rentrée, ça va être éminemment compliqué, c'est-à-dire septembre-octobre, et les effets vont continuer de tout le courant de l'hiver, et donc on risque d'avoir une situation qu'on n'a jamais connue. Moi, 50 ans d'expérience, Je n'ai jamais connu une situation comme ceci, sachant qu'en 76, j'étais commencé déjà mon activité. Derrière, eh bien, je peux vous dire, là aujourd'hui, on a des températures beaucoup plus chaudes que 76, et on a du vent. Vous voyez, hier soir, j'ai mis un arroseur.
8: Qui assèche tout.
9: Et qui assèche tout. Là, il y a encore ce matin, il y a encore du vent, et donc c'est extrêmement délicat.
8: Il y a le rôle aussi des distributeurs, des supermarchés, hypermarchés, etc., qui vous demandent des calibres bien précis pour les légumes. Par exemple, il y a un grammage, je crois, de 350 grammes. Ça, c'est
9: pour la salade.
8: C'est ça. Donc, vos salades sont petites à l'heure actuelle à cause de la sécheresse et on vous les refuse ?
9: Oui, il y a tous les cas de figure. Il y en a qui ont de la petite, il y en a qui ont de la grosse et derrière, il y a des palettes qui sont complètement refusées. On les coupe et ils sont complètement refusés.
8: Est-ce qu'il y a un rôle à jouer de la part des distributeurs ? Est-ce qu'ils doivent faire des efforts aussi ?
9: Oui, les distributeurs aujourd'hui sont pas du tout conscients de la situation. On les a alertés, on va encore les alerter aujourd'hui. Ils continuent à faire des promos. J'irai dans les magasins. Là, la semaine prochaine, j'ai entendu qu'une enseigne allait faire une promo en salade. Ce n'est pas possible. On marche complètement sur la tête. Ils veulent des prix au détriment du monde agricole. Et nous, c'est pas possible. Moi, je suis en fin de carrière. Ça, c'est pas le problème. Mais les jeunes, j'ai appris hier, dans mon secteur, il y a deux jeunes qui vont arrêter.
8: Oui, c'est ce que j'allais vous poser comme question, Jean-Claude Guenec. Moi, j'ai un ami qui est maraîcher bio dans le Nord. Et je suis allé dans ses champs il y a deux semaines. Je sentais que ça commençait à être difficile pour lui. Est-ce qu'il y a certaines entreprises qui vont mettre la clé sous la porte ?
9: Ah, tout à fait. Au niveau français, il y en a. Là, j'ai eu le président de Prince de Bretagne hier au téléphone. Les gens sont désespérés. C'est-à-dire que derrière, ils veulent même pas emprunter un euro en disant on prend déjà ce qu'on a et on arrêtera. Donc, c'est pas possible. Il y a une situation où les jeunes ne peuvent plus continuer.
8: Que peut faire l'État ?
9: Alors aujourd'hui, il est trop tôt de voir qu'est-ce qu'il est possible de faire, parce que je pense qu'on est qu'au début de la crise. Il va falloir faire carrément un plan Marshall, un plan pour redresser la filière légumes en France.
8: Et Jean-Claude Guenec, on le sait, vous le savez, ce type d'événement, de situation va se multiplier dans les mois, les années à venir. C'est le dérèglement climatique, voilà, et tous les spécialistes nous le disent, les épisodes de sécheresse vont se multiplier. Est-ce qu'il faut aussi changer de modèle ?
9: Alors, changer de modèle, déjà, il va falloir, quand l'eau tombe l'hiver, il faut la récupérer. Et donc, absolument, il faut qu'on puisse avoir une aide de ce côté-là pour nos produits. Les produits, il faut savoir si on choisit...
8: Ça sera dans la loi d'urgence agricole qui
9: est votée. Mais la loi d'urgence, le temps que ça se mette en place, il va falloir investir. Qu'est-ce qui va payer ? Qu'est-ce qui va nous aider ? Donc, si les gens ont déjà la trésorerie, ils sont complètement à plat. Et comment on va faire pour investir ?
8: Jean-Claude Guenec, merci beaucoup d'avoir été avec nous, maraîcher des Yvelines, vice-président de Légumes de France. Allez, dans un instant, le meilleur d'Arthur Chevalier, l'historien d'Apolline Matin, l'économie avec Pierre Rondeau. Pierre, la France continue de creuser son déficit et pas qu'un peu.
5: Ah, pas qu'un peu, on va voir, c'est quand même assez énorme et assez catastrophique.
8: Allez, à tout de suite sur RMC et RMC Story. Bon réveil à tous.
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8: RMC, il est 7h22. Pierre Rondeau est là.
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8: Pierre Rondeau, notre économiste. Pierre, 107 milliards d'euros, c'est le déficit cumulé de l'État depuis le début de l'année. C'est énorme, on parlait de sécheresse. La France est à sec.
5: Alors, je ne vais pas le dire qu'on va droit dans le mur, mais on s'y approche. 107 milliards, vous l'avez dit Rémi, c'est seulement pour le premier semestre 2026. L'année n'est pas finie. Donc le déficit à 107 milliards a augmenté de 6,4% par rapport à 2025. Alors même que l'année dernière avait été une réussite en termes de réduction du déficit, la correction semble avoir pris fin et on se dirige pour 2026 vers une année catastrophique sur le plan comptable et financier. Le déficit augmente et cela aura des conséquences fâcheuses pour notre économie. Rigueur, méfiance, désintérêt ou encore ralentissement.
8: Bon, tu l'as dit Pierre, l'année 2025 avait été une réussite. Alors qu'est-ce qui explique cette augmentation, cette explosion du déficit.
5: Alors tout simplement deux choses. Alors je pourrais en rajouter une troisième avec les sécheresses, les canicules et le dérèglement climatique, mais pour l'instant on a deux choses, le coût de la dette et les dépenses militaires. Parce que la santé financière de la France s'est détériorée, nous avons perdu la confiance des investisseurs qui ont peur de nous prêter de l'argent. Et quand on a peur, qu'est-ce qu'on fait? On augmente les taux d'intérêt, hein. C'est un cercle vicieux. Il faut dorénavant payer plus d'argent pour rembourser seulement les intérêts de la dette publique. Le coût de la dette a augmenté de 19% par rapport à l'année dernière. Cercle vicieux, plus on s'endette, plus on inspire de la méfiance, oui. Plus taux d'intérêt augmente et plus le coût de la dette augmente. Enfin, dernier élément, le secteur militaire. Les dépenses militaires ont considérablement augmenté entre 2025 et 2026. Du fait de la programmation militaire et des surcoûts opérationnels, il faut financer les aides pour la guerre en Ukraine et les investissements nécessaires en matière de défense. Le Parlement a d'ailleurs voté récemment une hausse du budget des armées de 36 milliards d'euros d'ici 2030. Tout cela pèse sur le déficit. Résultat, 107 milliards pour le seul premier semestre 2026.
8: Et face à cette situation, certains réclament une année blanche, hein, ne pas revaloriser notamment les pensions de retraite ou encore les prestations sociales. Et tout à l'heure, à 8h40, nous serons avec Philippe Juvin, c'est le rapporteur général du budget à l'Assemblée nationale. Merci beaucoup Pierre, on se retrouve après le journal de 8h. Pierre, tout de suite, c'est le meilleur de l'historien d'Apolline Matin, Arthur Chevalier, et on parle de chiens.
14: L'histoire éclaire notre actualité, comme chaque matin, avec Arthur Chevalier. Bonjour Arthur.
15: Bonjour.
14: D'après deux études parues cette semaine dans la revue Nature, la domestication des chiens serait beaucoup plus ancienne que ce qu'on pensait.
15: Et oui, jusqu'ici, les plus anciennes traces qu'on avait des chiens remontaient à 10 900 ans. Mais des chercheurs ont donc découvert des traces ADN en Turquie, des traces d'un chien qui aurait vécu il y a 15 800 ans. Et a priori, c'était une femelle.
14: Donc, c'était déjà un animal domestique ?
15: Oui, en tout cas, il vivait déjà auprès de l'homme. Les chiens, c'est une race qui descend du loup. Et ils se sont effectivement très vite rapprochés de nous. Dans l'Antiquité, le chien avait à peu près la même fonction qu'aujourd'hui. Un compagnon, mais aussi et surtout un animal qui nous protégeait. Figurez-vous qu'à Rome, devant les maisons des particuliers, il y avait des pancartes où était inscrite la phrase suivante. Cave canem, c'est du latin, et en français, ça veut dire « attention ». Chien méchant, donc on n'a rien inventé.
14: Extraordinaire. Le chien va ensuite devenir l'animal de compagnie des puissants de ce monde.
15: Et oui, petit à petit, l'aristocratie va s'enticher de ce petit animal obéissant et fidèle. Le chien devient même un animal de cour. Prenez le roi de France, Louis XIV. Il avait des dizaines de chiens. Sa race préférée, c'était les braques. Et alors attention, ça ne plaisantait pas avec les chiens du roi, puisqu'ils avaient un pavillon juste pour eux. Dans les jardins du château de Versailles, le cuisinier du roi leur faisait à manger et Louis XIV avait même demandé à son peintre de les représenter.
14: Les chiens vont ensuite être persécutés.
15: Oui, alors ça se passe au XIXe siècle. Le problème, c'est que des chiens, il y en avait de plus en plus et en fait beaucoup trop, hein, notamment dans les villes où les chiens errants deviennent un vrai problème, un fléau. Du coup, les pouvoirs publics s'en emparent et c'est à cette époque qu'on institutionnalise les fourrières. Et les chiens errants, c'était un problème mondial, hein, et ça va donner lieu à une invention totalement morbide, puisque pour s'en débarrasser, on crée les toutes premières chambres à gaz pour chiens. La première était à Mexico.
14: Et pourtant, les chiens vont s'avérer aussi très utiles en temps de guerre.
15: Eh oui, la Première Guerre mondiale, c'est l'heure de gloire, hein, des chiens. Sur le front, on en compte à peu près 100 000. Leur rôle sera déterminant. Alors, il y avait des chiens qu'on appelait sanitaires, en fait, c'était des chiens ambulanciers. Leur mission, c'était d'aller retrouver des blessés ensevelis dans les tranchées ou d'apporter des médicaments. Il y avait aussi des chiens transporteurs. Eux, ils apportaient de la nourriture et des munitions. Et on saura leur rendre hommage, puisque en 1917, certains de ces chiens reçoivent une médaille militaire qui s'appelait la médaille de l'éclaireur. Et c'est le président de la République de l'époque en personne, Raymond Poincaré, qui leur a remis à Paris au cours d'une cérémonie solennelle. Donc je crois qu'on peut le dire à Pauline, aux chiens, la patrie reconnaissant.
8: Arthur Chevalier l'a retrouvé en podcast sur l'appli RMC. Et dans un instant, la météo et le journal de 7h30. A tout de suite.
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0: qui va faire encore grimper le thermomètre. On sera au-dessus des normales à l'est, donc 35 degrés à Mâcon et à Dijon. On aura 36 à Strasbourg et à Montélimar. Orange et Carpentras 36 aussi, 37 à Lyon et à Colmar.
1: Merci Charlène, RMC, 7h30.
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1: Et tout ce qu'il faut savoir sur l'actu, c'est avec Clément Gouide. Bonjour Clément.
3: Bonjour Rémi, bonjour à tous. Une vallée coupée du monde, des habitants évacués par hélicoptère, une personne portée disparue près de Samoa en Haute-Savoie après des violents orages hier soir. La piste criminelle sérieusement privilégiée par le parquet de Draguignan pour la reprise de feu dans le Var. Et l'Olympique Lyonnais rate sa rentrée, défaite hier soir de Buzyn face au Sparta Prague lors du troisième tour préliminaire aller de la Ligue des Champions.
1: Une personne portée disparue après des intempéries en Haute-Savoie.
3: Le déluge a tout emporté sur son passage près de Samoin. L'eau est montée en quelques minutes et a piégé de nombreux habitants. Plusieurs évacuations ont été menées. Un épisode particulièrement violent, Lou Garnier.
4: Depuis son balcon, Esteban assiste impuissant à la montée des eaux de la rivière du Giffre à quelques mètres en contrebas.
5: C'était assez rapide, on est passé de transparente à noire. C'était de la boue qui coulait tout le long. Il y a eu beaucoup de débit. On a vu quand même quelques arbres passer. C'est impressionnant quand même. C'était pas des petits troncs d'arbres, c'était carrément des arbres entiers.
4: Des troncs d'arbres dans l'eau et un débit qui s'accélère. Une personne a été emportée par les flots. Elle est toujours portée disparue. Capitaine Julien Legrand.
6: On a des zones identifiées en Haute-Savoie. On sait qu'avec les intempéries, potentiellement, c'est des zones qui peuvent monter. Mais là, je pense qu'il y a eu un effet de surprise. L'orage est arrivé vite.
4: Un peu plus haut, une coulée de boue se déverse au pied du cirque du fer à cheval, une zone très prisée des randonneurs.
6: Avec deux rotations d'hélicoptères, on a mis en sécurité 15 personnes, dont deux bébés. Toutes les personnes qui étaient sur le chemin ont été évacuées.
4: Sur place, une cinquantaine de pompiers sont mobilisés, ainsi que des drones et des sauveteurs en eau vive.
3: Juillet 2026 restera comme un mois hors norme, une température moyenne de 25 degrés du jamais vu en France. Conséquence, la sécheresse s'aggrave et les incendies se multiplient.
1: Et justement, Clément, l'incendie dans le Var n'est toujours pas fixé, mais stabilisé.
3: Et cette reprise de feu vendredi dans le secteur de Coran serait d'origine criminelle. C'est en tout cas Célestin Bougère, la piste privilégiée par le parquet de Draguignan. Et ce ne seraient pas les seuls actes volontaires.
7: Oui, dans la nuit de lundi à mardi, les autorités ont dû gérer deux nouveaux départs de feu volontaires à Barjols et à Montfort-sur-Argent. Le parquet de Draguignan a déjà ouvert 24 enquêtes depuis le début de l'été dans sa juridiction, rien que sur le secteur du Gros Bessillon. Six actes intentionnels ont été dénombrés par les autorités depuis le 24 juillet. Pour en éviter de nouveau, les gendarmes surveillent les massifs. Une mission très compliquée selon le colonel Grégory Goumin, commandant de la gendarmerie dans le département.
8: On a des lisières qui font plus de 200 km de long. Les temps de trajet qui sont importants du nord au sud du feu du Gros Bessillon. Le terrain qui nous revient de quadriller est plutôt très étendu. Donc on allie à la fois des moyens techniques et des moyens humains pour surveiller ces zones.
7: Pour retrouver ces incendiaires, 80 gendarmes mobiles mais aussi un hélicoptère et deux drones ont été déployés. Les autorités s'appuient aussi sur les témoignages des riverains. Un homme de 23 ans a été interpellé le 25 juillet dernier et placé en détention provisoire. Suspecté d'une dizaine de départs de feu, il encourt jusqu'à 15 ans de prison et 150 000 euros d'amende.
3: Près de 300 hectares parcourus par les flammes dans le secteur de Bellegarde en Douai, dans la Drôme. Incendie qui a blessé deux pompiers, les sapeurs qui craignent une nouvelle journée difficile en raison d'une météo défavorable.
1: Des sapeurs-pompiers, Clément, qui manquent de moyens, c'est ce que disent leurs syndicats. Nous ne voulons pas des médailles, mais des moyens. Voilà ce qu'ils disent. Stéphane Le Cire, porte-parole du syndicat Sud SDIS, sera notre invité tout de suite après le journal.
3: RMC 7h33, un projet de ferme géante de saumon fait polémique en Gironde. Elle verra le jour au Verdon-sur-Mer. 280 millions d'investissements, des milliers de tonnes de saumon produites chaque année. La préfecture a donné son feu vert, une autorisation dans un cadre environnemental strict. Pas de quoi rassurer Esther Dufort, directrice de l'ONG de défense des océans systémiques.
9: On est sur une usine de saumon qui est titanesque. Pour traiter l'ensemble des rejets, les fécesses des saumons, on a besoin d'une grosse station d'épuration. Et cette station d'épuration, c'est l'équivalent d'une ville de 100 000 habitants. Donc, il y aura de l'azote et d'autres contaminants qui vont venir polluer l'estuaire. On nous dit qu'il y a un comité de suivi, mais qui est sollicité à l'initiative de l'industriel. Donc, c'est Pure Salmon qui décide quand ce comité se réunit et s'il le souhaite. Ça paraît complètement affligeant et aberrant de valider ce type de projet. Il n'y a aucun cadre, il n'y a rien de contraignant pour l'industriel.
1: Après l'affaire Liana, le bilan choc du réexamen des plaintes pour violences sexuelles sur mineurs.
3: C'est Gérald Darmanin qui donne ce nouveau chiffre sur le réseau X. 1424 suspects de viol ou d'agression sexuelle sur mineurs, d'hommes en prison depuis le 8 juin.

0: Date à laquelle le ministre de la Justice avait demandé aux magistrats de reprendre l'intégralité des plaintes qui touchent les enfants face à l'indignation nationale après la mort de Liana, 11 ans, dans le Gers. C'est Sonia Gobry du service politique des RMC. Ces nouvelles investigations commencent à porter leurs fruits.
1: Oui, près de 2000 informations judiciaires ont été ouvertes ces deux derniers mois. C'est cette phase d'enquête qui permet de rassembler les preuves à charge ou à décharge. Et donc, 1424 suspects ont été incarcérés pour viol et agression sexuelle sur mineurs. Gérald Darmanin ne précise pas si certains dossiers dormaient dans un tiroir ou avaient pris du retard. Le garde des Sceaux, vivement critiqué par des magistrats qui l'accusaient de les avoir jetés en pâture dans l'affaire Liana, les remercie pour leur travail acharné, puisqu'au total, près de 70 000 dossiers de violences sexuelles sur mineurs ont été réétudiés ou sont en cours de réexamen, auxquels s'ajoutent plus de 15 000 plaintes qui, je cite, ont été découvertes par les services enquêteurs depuis le 8 juin.
0: 88, nombre de migrants décédés en ayant tenté la semaine dernière de rejoindre Ceuta en Espagne depuis le Maroc. Bilan donc revu à la hausse. Cette crise migratoire a provoqué des tensions entre les pays européens qui se sont réunis hier en urgence. Justement, le ministre de l'Intérieur, Laurent Nunes, a confirmé le renforcement des contrôles aux frontières.
2: Pour la frontière franco-espagnole, j'ai donné le chiffre qui reste évidemment d'actualité. Ça a été un renfort immédiat de 334 personnes. Il y a 5 forces mobiles actuellement qui assurent un contrôle des 37 points de passage autorisés qui existent sur la frontière franco-espagnole, entre le département des Pyrénées-Orientales et le département des Pyrénées-Atlantiques, sur tout ce linéaire. Et ils sont renforcés par la mise en œuvre donc, de la force frontière d'intervention rapide qui va mobiliser 186 personnels supplémentaires qui vont être affectés au contrôle de la frontière.
0: 15 morts et 27 blessés cette nuit à Kiev et ses alentours après des frappes russes. Des entrepôts ont également été visés, annoncent les autorités ukrainiennes. Et attention, si vous prenez l'avion avec EasyJet, une grève des hôtesses et stewards pourrait perturber les vols au départ de la France pendant un mois. Des perturbations qui pourraient débuter ce vendredi jusqu'au 7 septembre. Ils demandent de meilleures conditions de travail.
3: RMC 7h37, l'OL puni sur la pelouse du Sparta Prague.
0: Défaite hier soir, 2-1 lors du troisième tour préliminaire de la Ligue des Champions et Valentin Jamin. Les Lyonnais devront faire mieux mardi prochain pour espérer jouer les barrages.
4: Oui, sur la pelouse, regard dans le vide après le match, les Lyonnais écoutent les supporters tchèques chanter. Eux sont sonnés et déçus, car malgré une ouverture du score inespérée grâce à un but contre son camp adverse, la défaite est méritée, selon le défenseur Clinton Mata.
5: Ce qu'on a affiché techniquement, c'était pas à la hauteur de ce qu'on peut faire, en deçà de ce qu'on a déjà montré. C'était insuffisant. C'est à nous de mieux faire et de montrer un autre visage.
4: Lyon a semblé parfois perdu, en manque d'automatisme, inférieur au vice-champion de Tchéquie qui a aussi eu 2 buts refusés, même si le L dominé aurait aussi pu mener 2-1 quand le capitaine Tolisso a raté son pénalty. Lyon a fini par pousser un peu, alors l'entraîneur Paulo Fonseca y croit avant le match retour.
6: Ça sera difficile, mais ça ne sera pas impossible. Nous devons être positifs parce que nous avons la possibilité à notre maison, avec notre supporter, de changer les choses. Mais c'est vrai que nous devons défendre mieux qu'aujourd'hui.
4: Lui aussi a fait des choix qui n'ont pas payé. Il sera attendu alors que son équipe n'avait jamais perdu contre le Sparta Prague en 6 rencontres.
0: Match retour mardi prochain à Lyon, à suivre sur RMC. Place à la 5e étape du Tour de France Femmes. Aujourd'hui, c'est à vivre sur RMC. Étape longue de 140 km entre Mâcon et Belleville en Beaujolais. Marlène Reusser a remporté hier le contre-la-montre et endosse le maillot jaune.
3: Saint-Malo, la cité des corsaires. Le quintet s'y déroule sur l'hippodrome de Saint-Malo et ce sera à 18h30.
0: Le pronostic de la Dream Team. Leur favori, le 6, Lord Dello. Leur outsider, le 14, Horatius Della.
3: Merci beaucoup Clément, et le prochain journal ce sera à 8h. Patrick est avec nous au 32-16. Bonjour Patrick.
7: Bonjour Rémi.
3: Merci d'être avec nous, on est dans l'Hérault à Saint-Just.
7: Oui, Rémi, je suis très content de te voir avec ton émission. Tu te rappelles, j'étais venu à l'époque d'Éric Brunet dans vos anciens locaux pour parler des retraites justement.
3: Exactement.
7: On avait passé un bon moment ensemble.
3: On avait passé un très très bon moment effectivement sur RMC. Et je vois que tu es resté fidèle. Merci beaucoup, Patrick.
7: Oui.
3: Ouais, je me prends à te tutoyer, tu vois. Mais puisqu'on s'est déjà vu, je me le permets, Patrick. À l'époque, tu nous parlais des retraites. Eh ben, c'est encore question de retraite. Mais là, tu veux nous parler du déficit. Pierre Rondeau nous a parlé tout à l'heure. Pierre Rondeau, notre économiste qui est à mes côtés, nous a parlé du déficit record de la France. Là, on est à plus de 107 milliards sur le premier
8: semestre janvier et juin 2026.
3: Qu'est-ce que tu en penses, Patrick?
7: D'abord, c'est scandaleux de prévoir à la base un budget en déficit. Je veux dire, si les entreprises, les associations, ou les personnels, ou les familles géraient comme ça, ce serait la cata. Donc,
3: on est loin du bon père de famille, hein.
7: il y a une incompétence complète de nos gouvernants. Et ensuite, il faut revoir complètement le budget dépenses du pays avant d'envisager les recettes. Et avant de taper et geler les retraites, continuer de diminuer les remboursements sécu et compagnie, eh ben, il y a d'autres choses. Les 80, 100 milliards d'agences d'État, on se demande à quoi ça sert, sinon recaser les copains. L'aide médicale d'État aussi, ça suffit, il faut commencer à taper là-dedans. Les aides au développement, les 15-20 milliards qui sont développés, qui sortent de France, il y a peut-être ça à regarder avant.
3: Donc, là, le problème, Patrick, Pierre Rondeau, le problème, c'est que personne n'est d'accord. Enfin, ça n'avance pas.
8: Et surtout, c'est mon à chaque fois, chacun penchera pour sa paroisse. Voilà. Aller dire supprimer les agences ou l'aide médicale d'État, à chaque fois à ce niveau-là, on dira soit c'est très peu de dépenses parce que l'aide médicale d'État, par exemple, c'est seulement 2 milliards. Mmh. Et le reste, quand on a 107 milliards de déficit, supprimer les agences d'État, ça va pas nous permettre d'annuler le déficit.
3: Patrick.
7: D'accord, Pierre. Mais à ce moment, on y va petit à petit. Parce que, de quoi, parlons de choses comparables. On parle des nickels d'État, c'est moins de 2 milliards, d'accord. Mais quand on baisse des remboursements sécu pour gagner 400 millions, les 400 millions, on les a. Donc, y a ces agences d'État, voyons exactement leur utilité. Et peut-être que sur les 80 milliards, on va trouver 30 ou 40 milliards à supprimer.
3: Patrick,
7: Faut regarder point par point.
3: Patrick, j'espère que tu resteras avec nous jusqu'à 9h à l'écoute d'RMC et d'RMC Story. Tout à l'heure, à 8h40, Philippe Juvin, député LR, qui est rapporteur général du budget à l'Assemblée nationale, sera avec nous. Lui, il est contre l'idée d'une année blanche. Bon, pour faire simple, l'année blanche, c'est qu'on gèle, on n'indexe plus sur l'inflation, les pensions de retraite, les prestations sociales, y compris les barèmes de l'impôt sur le revenu, ce qui fait qu'il y a un peu plus de monde qui va payer l'impôt sur le revenu. Donc tout ça, ça permet d'engranger, de récupérer ou en tout cas de moins dépenser. Patrick, est-ce que toi, l'année blanche, tu es pour ou contre ?
7: Je suis contre. L'année blanche, c'est une baisse de revenus, une baisse pour les Français qui vont contribuer et compagnie. Avant, éventuellement, un jour, on peut penser une année blanche, mais après avoir analysé l'ensemble du budget d'État. Et quand on aura fait ce nettoyage, et effectivement, s'il faut encore un peu d'argent, il y aura des choix à faire. Mais la première priorité, c'est d'épurer le budget dépenses général, et après, on verra. Je ne veux pas qu'on commence par une année blanche, c'est trop facile.
3: Patrick, merci beaucoup d'avoir été avec nous. Patrick, qui nous appelait depuis Saint-Just dans l'Hérault, et merci de ta fidélité. RMC, 7h42.
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3: Beaucoup de messages sur le WhatsApp de l'émission 06 12 424 424. Victor Pourchet est là pour lire vos messages. Victor, on parle notamment des prix des carburants.
11: Et on a d'abord Yannick, je vous fais voyager, ce matin, qui nous dit « Je suis très heureux d'habiter à la frontière, comme Jean-Claude, notre auditeur précédent, du côté de Perpignan. Quand je vois les tarifs de l'autre côté de la frontière, je paye le samplon 98 à 1,50€. Christophe, lui, est actuellement en vacances en Tchéquie et il fait un petit relevé pour nous également. C'est 1,70€ pour le samplon 95. Oui, mais voilà, et nous, on est bien en France, comme Pascal qui nous dit chez moi en Moselle, c'est 2,33€ le litre de gazole, ça devient pratiquement un luxe de rouler en voiture, nous dit Pascal. Et puis Jérémy, lui, espère une baisse prochainement parce que oui, il part en vacances dans deux semaines, 800 km au programme, donc il commence déjà à compter combien ça va lui coûter ce long trajet des vacances. Vous continuez à nous envoyer vos messages sur le WhatsApp RMC au 06 12 424 424.
3: Merci Victor. Des pompiers obligés de poser des congés pour partir en renfort sur les incendies. Pas de GPS dans les camions d'intervention. Un Beauvau de la sécurité civile lancé en 2024 qui n'a toujours rien produit. L'intersyndical des sapeurs-pompiers est en colère. Stéphane Le Cire, porte-parole du syndicat Sud SDIS, et notre invité dans un instant sur RMC et RMC Story.
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0: RMC, pour réagir en direct, 32-16, touche 1.
1: Touche 1.
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2: RMC, 7h46. On ne veut pas être traité en héros. On veut juste les moyens qu'il faut. Et pendant que le feu fait toujours rage dans le Var, l'intersyndicale des sapeurs-pompiers vient de publier un communiqué cinglant. Il refuse que le mot héros serve à masquer le délitement de la sécurité civile, c'est ce qu'ils disent. Bonjour Stéphane Le Cire.
3: Bonjour RMC.
2: Merci d'être avec nous sur RMC et RMC Story. Vous êtes le porte-parole du syndicat Sud, SDIS, les centres d'incendie et de secours. Les pompiers ne veulent pas des médailles, mais des moyens. Pourquoi ce communiqué? Pourquoi ces mots?
3: Alors, tout d'abord, pour vous dire déjà que ce que l'on réclame aujourd'hui, on le réclame depuis des mois et des années, ce qui a fait le Beauvau de la sécurité, que ce qu'on dénonce arrive cet été, et que c'est le moment de montrer que ce qu'on a dit était vrai, et qu'il va falloir prendre des décisions tout de suite, et pas attendre la présidentielle.
2: C'est quoi, on va être concret, les manques de moyens aujourd'hui pour les sapeurs-pompiers, notamment pour les milliers de sapeurs-pompiers qui ont lutté ces derniers jours contre le méga-feu en Gironde, mais aussi qui continuent de lutter aujourd'hui contre les flammes dans la Drôme ou encore dans le Var, notamment. Moi, j'ai la semaine dernière, sur RMC, j'avais l'un de vos collègues qui nous disait, par exemple, que ça me paraît hallucinant, que dans les camions d'intervention, il n'y a pas de GPS.
3: Non, il n'y a pas de GPS, mais si on va déjà parler justement des moyens qui manquent, et les premiers moyens qui manquent, c'est les moyens de l'État, en fait, puisque l'État ne finance pas les services départementaux. Ils sont financés uniquement par les communes et par les départements, en gros à hauteur de 50-50. Le reste du financement, il y a déjà une taxe sur les assurances qui existe et qui est reversée au département. Donc là, l'État est collecteur, mais l'État ne prend pas sa part. Alors, ils peuvent vous dire qu'ils ont proposé de 250 millions en 2022 pour acheter des canadaires. On les a pas vus, en fait, pour le coup. Et là, on est sur un sujet de régalien, en fait. La sécurité des Français, c'est aussi cette sécurité-là. Et il faut à tout prix que l'État mette la main au portefeuille. Alors, je suis un peu gêné de vous dire ça, parce que juste avant, j'ai entendu l'édito que vous avez fait sur la dette publique française, oui, que je connais, vous inquiétez pas. Mmh. Oui, c'est vrai, mais dans tous les cas, il faut de l'argent aujourd'hui. J'ai envie de vous dire, moins de héros et plus d'euros. C'est ça, c'est vraiment ça le besoin. Et l'État, tant que l'État ne jouera pas son rôle, les départements sont à la gorge, en fait, aujourd'hui.
2: Et pourtant,
3: toutes les missions qu'ils ont, ils ne peuvent pas y arriver, en fait. Après, pourtant, on peut aussi des moyens sur intervention.
2: Pourtant, il y a quelques jours, à l'occasion des incendies en Gironde, le ministre de l'Intérieur, Laurent Nunez, s'est dit sidéré par les polémiques concernant les moyens alloués. Selon lui, il n'y a jamais eu autant de moyens alloués aux sapeurs-pompiers.
3: Ouais, mais de toute façon, dès qu'on ose imaginer que le travail que fait l'État, le gouvernement, n'est pas correct, forcément, ils sont sidérés. En fait, ils ont pas le courage politique de regarder réellement la situation, et ils préfèrent dire que, en fait, on exagère sur tout. Mais à un moment donné, de toute façon, la réalité reviendra, et les citoyens le comprennent. De toute façon, on voit très bien qu'on est dans la panade, et ils ne pourront plus dire cet argument aussi idiot. Vous savez, ce que j'entends de nos élus nationaux, c'est la même chose que quand j'entends que les professionnels sont contre les volontaires. C'est aussi idiot, et c'est surtout pas fondé. Donc on peut nous dire qu'on a multiplié par deux le budget, c'est vrai. Pour le coup, le président Macron ne ment pas. On est passé de 400 à 800 millions de souvenirs. Donc on ment pas, mais c'est multiplié par deux, mais par rapport à quoi? Par rapport à quel besoin? Ouais. Ça fait 20 ans qu'on n'a pas réformé la sécurité civile.
2: Sachant qu'en prime, votre nombre d'interventions a explosé.
3: Mais notre nombre d'interventions a explosé, tout à fait. Mais vous savez combien c'est en gros par mois et par habitant? C'est 8 euros par mois et par habitant.
2: Consacré au secours.
3: Exactement, c'est entre 80 et 100 euros par an. C'est moins qu'un abonnement sur une plateforme de streaming. Donc, à un moment donné, on doit défendre notre pays, en fait. Et là, aujourd'hui, on ne le fait pas, en fait. Et on joue juste sur la bonne volonté et sur le fait que des citoyens, 250 000 en France, pas des héros, des citoyens, s'engagent pour la nation parce que on a ça en nous, en fait.
2: Donc, je retiens en tout cas ce que vous avez dit, c'est une phrase choc, mais en tout cas, elle est très parlante. Pas des héros, mais des euros. Voilà ce que vous réclamez. Merci Stéphane Le Cire, porte-parole du syndicat Sud, SDIS, des sapeurs-pompiers. Ouais, merci d'avoir été avec nous. sur RMC, RMC Story. Merci. RMC, 7h50, dans un instant, le portrait du jour. Victor Pourchet, on parle de quoi?
4: Le joueur de jeux vidéo qui compte faire basculer la présidentielle à droite toute.
2: Allez, à tout de suite sur RMC et RMC Story. Bon réveil à tous.
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12: RMC, c'est 7h52, le portrait du jour avec Victor Pourchet. Ce matin, Victor, tu nous présentes Sardoche, une personnalité d'Internet que s'arrache la droite et l'extrême droite.
13: Et qui est annoncé en grande pompe aux universités d'été du parti Reconquête? Qui dit aussi à nos confrères de BFM Tech qu'il sera à celle du candidat à la présidentielle David Isliesnard? C'est Sardoche, le streamer. Sardoche, l'ultra-libéral qui décrit par exemple les retraites comme un système pour débiles qui ne savent pas économiser, ce sont ses mots. Pour Reconquête, il accepte par admiration pour Sarah Knafo, pour David Isliesnard, par soutien. Il doit vaincre en 2027 et il le fera, écrivait-il en avril en parlant de l'actuel maire de Cannes. Et il y a les autres. Et il se dit prêt à accepter une invitation du Rassemblement National, dirigé, dit-il, par le très socialiste Bardella, comme il l'appelle, prêt aussi à se frotter en débat à Jean-Luc Mélenchon. Même si éviter d'appeler ses partisans la vermine et les fistes pourrait peut-être faciliter le contact. En tout cas, le jeune homme l'assure, il veut peser sur la prochaine présidentielle et si ça ne tourne pas dans son sens, il quittera le pays.
12: Alors dans ce cas, que perdra la France?
13: Un streamer de 33 ans, dont une décennie à jouer aux jeux vidéo en live sur Internet. 10 années jalonnées de polémiques pour Andreas Oné, c'est son vrai nom. D'abord parce que son audience, il l'a construite sur la culture de la rage, c'est-à-dire sa propension à s'énerver, à fracasser des claviers ou encore à finir en larmes au point d'être suspendu de la plateforme de live Twitch pour comportement autodestructeur. Polémique ensuite autour de propos ouvertement sexistes, lui-même dit les regretter aujourd'hui, autour d'insultes et d'accusations de cyberharcèlement. Sa manière de livrer des personnes à la vindicte de ses 600 000 abonnés sur X, c'est très rare, répond-il, et ce n'est que pour ceux qui, je cite, le méritent. Tout cela lui vaut de ne plus être invité à des événements caritatifs en ligne qui lui tiennent pourtant à cœur. Mais faire de la politique, même sans se présenter, c'est faire des choix.
12: Un personnage. Merci beaucoup, Victor, pour chez RMC. Il était 7h54. Tout l'été, des reportages près de chez vous, 4 mois après les élections municipales.
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12: Et ce matin, Sonia Gobry, on nous emmène dans les Corbières, en Occitanie, où un incendie a dévoré une partie du massif. C'était il y a un an, le 5 août, une femme y était décédée. L'incendie a touché 14 communes, dont Ribaute, dirigée par un maire sans étiquette. Sonia, c'est ici qu'est parti le méga-feu dévastateur.
14: Le massif reste défiguré par cet incendie baptisé l'ogre des Corbières. Sur les collines, l'herbe jaunie contraste avec les squelettes d'arbres carbonisés. Le maire de Ribaute, Philippe Estrade, me donne rendez-vous à la sortie du village près d'un ancien tunnel ferroviaire.
15: C'est probablement aux alentours de ce tunnel que le feu a démarré. Là, vous voyez là-haut, il y a des marquages. Ce sont les enquêteurs qui ont essayé d'analyser les premières combustions. On a vécu quelque chose de dingue avec cet incendie qui a été en même temps un spectacle et une terreur.
14: Aux commandes, à ce moment-là, l'ancien maire Alain Coste reste très marqué.
16: Quand je suis arrivé sur place, franchement, le premier sentiment, on est dépourvu. On voit vite les conséquences, on essaye de ne pas s'affoler, de parer au plus pressé.
14: Puis il a fallu préparer la reconstruction, monter des dizaines de dossiers d'aide, de subventions.
16: Pendant des mois et des mois, on ne vit qu'à travers le feu, que pour le feu. On a fait ce qui nous semblait être bien, après...
14: Il y a eu le verdict des urnes. Battu au municipal, l'ancien maire défendait un vaste projet de parc photovoltaïque qui a divisé le village. Son successeur, Philippe Estrade, qui s'y oppose, estime que l'incendie a changé les regards.
15: Le feu a été l'occasion quand même de faire en sorte que chacun doive avoir l'obligation de faire la synthèse sur ce qu'il pensait de la gestion de l'espace naturel. La question

0: Pour elle, les conséquences de cet incendie, certes d'origine humaine, étaient prévisibles.
1: Dans les réserves, déjà, la vigne n'avait déjà plus d'eau. Du coup, elle crevait déjà de soif. Ça se voyait déjà visuellement depuis le début de l'été. Et, habituellement, une vigne, ça ne brûle pas. En tout cas, ça fait coupe-feu. Et là, ça n'a pas tenu du tout.
0: De l'autre côté de la vallée, Claude Viala, d'une autre viticultrice, a fait des travaux pour protéger son domaine.
2: Ici, à droite, si le feu arrive du cerce ici, donc on a ces vignes, mais ici, on a des bois. On a dégagé sur 60 mètres, on a coupé tous les arbres pour faire une ceinture pour le feu, c'est-à-dire que le feu ne puisse rien manger.
0: Initiative saluée par le maire Philippe Estrade.
3: On est tiraillé entre les encourager à entretenir leur espace naturel dont ils sont propriétaires et en même temps ne pas les stresser trop. Je crois qu'on est suffisamment traumatisés.
0: Françoise, habitante de Ribotte, reste en effet hyper vigilante depuis ce méga-feu.
4: On a eu peur quand même. On a un bois juste sur le chemin, là, qui n'est pas entretenu. Et il est entre les maisons. Alors on écrit au maire parce que la personne ne s'en occupe pas, la propriétaire.
0: Pour que le maire rappelle que le débroussaillage est obligatoire en zone à risque incendie.
5: Merci beaucoup Sonia Gobry. Allez, dans un instant sur RMC, RMC Story, canal 23 de la TNT, le journal de 8h avec à la une la piste criminelle et qui est désormais privilégiée pour les incendies dans le Var. Et puis juste après, l'écho avec notre économiste Pierre Rondeau. Pierre, la bourse, ça marche et ça marche même très fort.
6: Ah, ça marche très bien. Si vous voulez gagner de l'argent cette année, il fallait prendre des risques et jouer en bourse.
5: Allez, à tout de suite. Bon réveil à tous.
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1: RMC 7h59, Charlène Villemer est là pour les prévisions météo. Charlène, on respire enfin sur une bonne partie du pays.
2: Oui, notamment grâce à ce vent d'ouest qui arrive par la façade atlantique. Pour l'instant, ça donne beaucoup de nuages, notamment dans le sud-ouest et les Pyrénées. Matinée plutôt calme pour la Haute-Savoie ce matin. On aura en revanche des orages qui vont reprendre cet après-midi, mais cette fois-ci de beaucoup moins fort. En Corse, là en revanche, le coup de tonnerre sera violent, notamment sur les reliefs avec beaucoup de pluie. Près de la Méditerranée, on va surveiller ce Mistral et puis la Tramontane aujourd'hui. Ces vents chauds et secs qui vont propager la chaleur vers le littoral. Résultat, il va encore faire très chaud. 38 à Marseille, 35 à Perpignan, 22 à 25 dans l'Ouest et 26 à 30 degrés partout ailleurs.
1: Merci Charlène. RMC, tout juste 8h.
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1: Tout ce qu'il faut savoir sur l'actu, c'est avec Clara Gabillet à la une. Clara, la piste criminelle privilégiée par la justice en ce qui concerne la reprise d'incendie dans le Var.
4: Alors que le feu n'est toujours pas fixé sous les yeux, très inquiet des habitants. Reportage dès le début de ce journal. Des salades de plus en plus rares dans les rayons. La sécheresse plombe la production et puis la cinquième étape du Tour de France Femmes dans le Beaujolais aujourd'hui. Pauline Ferrand-Prévot tentera de rattraper son retard après sa contre-performance hier.
1: Clara, les reprises de feu dans le Var pourraient être d'origine criminelle.
4: C'est une hypothèse que le parquet de Draguignan dit envisager sérieusement. Mise à feu volontaire, potentiellement à l'origine de la reprise d'incendie vendredi dernier, contre lequel luttent toujours les pompiers. La journée d'hier a été plus calme que les précédentes, indique le préfet. Mais les fortes rafales de vent et la canicule prévue aujourd'hui inquiètent grandement les habitants de Montfort-sur-Argent. Reportage de notre envoyé spécial Rachel Sadodine.
5: Installés sur des chaises devant leur maison, des retraités se retrouvent pour évacuer leur stress qui peine à redescendre depuis le début de l'incendie. Jeanne, 84 ans.
6: Ça fait 2 semaines, ça fatigue.
7: Est-ce que vous avez peur que ça reprenne?
6: Vous savez, on n'est pas trop tranquille.
5: Vent tournant, chaleur, les conditions météorologiques font craindre des reprises de feu. Et dans ces conditions, Martine et son mari Georges peinent à trouver le sommeil.
6: On regarde un peu avant de se coucher.
7: Vous réussissez à dormir sur vos deux oreilles ou il y en a un qui veille?
6: Sur les deux oreilles, bon, c'est vrai que...
8: On en a marre, on a toujours un peu d'angoisse.
5: Et Martine s'interroge aussi sur les causes de ces feux, inquiète d'une potentielle origine criminelle. Dans le village, elle surveille.
6: Qui monte le long du chemin, voilà.
5: Et elle n'est pas la seule. Une autre habitante, préférant elle rester anonyme, promène son chien avec une vigilance accrue.
9: Il y a eu un avis de recherche sur un véhicule, donc je cherche plutôt ce véhicule-là. On est à l'abri de rien.
5: Plusieurs enquêtes sont en cours et la préfecture l'assure, les gendarmes sont mobilisés pour arrêter le ou les auteurs de ces actes incendiaires.
4: En Gironde et dans les Landes, l'État va prendre en charge intégralement les indemnités d'activité partielle versées aux salariés des TPE et PME des zones évacuées, annonce hier du ministère du Travail. Une grande vigilance aussi dans la Drôme où la météo pourrait jouer des tours aux pompiers. 2 ont été blessés dans l'accident de leur camion citerne hier près de Bellegarde en Diois, 280 hectares partis en fumée dans ce secteur difficile d'accès.
1: Et le mois de juillet a été le mois de tous les records.
4: Le plus chaud jamais enregistré en France est l'un des plus secs de son histoire selon Météo France et ça continue. 66 départements en état de crise sécheresse selon Vigio et les cultures souffrent, en particulier celles des salades très gourmandes en eau. Elles sont de plus en plus difficiles à trouver en magasin et sur les marchés. Vous l'avez constaté en région parisienne, Philippine Boulet.
10: Sur l'étal de Martin, 2 petites cagettes de salade seulement.
11: J'ai 1/5 de ce que j'ai habituellement. Ce matin, j'ai pu avoir uniquement de la sucrine verte et que de la sucrine rouge. C'est tout ce que j'ai pu avoir.
10: Les stocks de son fournisseur sont vides.
11: Pour les salades, on va chercher à Rungis et j'ai pas pu avoir ce qu'on a d'habitude, Batavia, laitue.
10: La faute aux canicules à répétition depuis le début de l'été. Un exemple concret, direction les champs d'Arnold Ulrich, cultivateur dans les Yvelines. Difficile de distinguer ses plants de salade méconnaissables.
12: La ligne, là, c'est que des salades. Quand il fait 35 degrés pendant plusieurs jours et que les nuits elles sont tropicales, ça envoie un message à la plante, se reproduire, de faire des petits. Plutôt que de faire des feuilles, en fait, elle va monter à graines.
10: Les plantes ressemblent alors à des petits buissons et sont impropres à la consommation. Les rares qui résistent dépassent à peine la taille d'une main.
12: On a une perte de calibre, plutôt que d'avoir une salade qui va faire 400 grammes, on a des salades qui vont faire 200-250 grammes.
10: Sur la récolte de juillet, le manque à gagner s'élève.
12: 450 euros, ça représente à peu près 300 salades.
10: Alors ils plantent à nouveau, arrosent davantage et espère qu'une autre vague de chaleur ne réduira pas une nouvelle fois ces semaines de travail à néant.
1: Et vous-même, vous l'avez peut-être constaté, vous avez peut-être du mal à vous procurer des fruits et des légumes, ou alors vous estimez que les prix sont exorbitants. Racontez-nous, vous nous appelez au 3216.
4: En Haute-Savoie, une personne recherchée par les secours, emportée hier par les eaux à Sixte, fer à cheval, c'est près de Samoins. La rivière a débordé après un violent orage et a découlé en une coulée de boue. Une dizaine de personnes ont été évacuées par hélicoptère. On vous en parlait hier matin sur RMC. Deux randonneurs de 14 et 21 ans frappés par la foudre dans les Hautes-Pyrénées sur le sentier du GR10 près de Cotteret. Selon les premiers éléments de l'enquête, ils n'ont pas été imprudents. Marion Gauthier, ils sont ce matin hospitalisés, l'un à Tarbes, l'autre à Pau dans la région. Les circonstances de cet accident interrogent beaucoup.
0: Particulièrement touchés, les marcheurs, ceux nombreux qui empruntent les mêmes routes que les victimes.
13: La première réaction, c'est un choc.
0: Jean-Noël se désole près de l'hôpital de Pau.
13: Et là, deux jeunes, quand même 14 ans, 21 ans, être foudroyés comme ça.
0: Les familles reliées deux refuges dans la journée.
13: C'est une zone, il n'y a pas d'abri. Ça fait des montées assez costauds, c'est que de la pierre. Si vous n'arrivez pas au refuge, vous êtes très exposé. On peut dire qu'il pouvait être piégé.
0: Et l'orage est venu vite et fort, raconte Valérie qui habite la montagne.
6: On a l'habitude, mais c'est impressionnant. Ça cogne fort, ça gronde, ça tourne et le compteur a sauté.
0: La foudre est tombée, le groupe était à 20 minutes à pied de son point d'arrivée, regrette le major Jean-Michel Rodet du PGHM des Hautes-Pyrénées.
14: On ne peut pas dire qu'ils aient commis une imprudence, ils étaient en transit. À un moment, ils sont quand même obligés de changer de refuge. Il n'y avait pas vraiment une alerte maximum sur la zone et puis sur chaque zone, on ne peut pas prévoir l'endroit précis où tombera l'orage.
0: L'une des victimes a perdu connaissance, l'autre ne pouvait plus bouger ni sentir un membre inférieur, détaille le gendarme de Haute-Montagne. Leur pronostic vital n'est plus engagé, impossible en revanche de déterminer déjà les conséquences de cet accident sur leur santé.
4: Reportage de Marion Gauthier. 173 migrants secourus au large de Boulogne-sur-Mer dans le Pas-de-Calais. Hier, ils tentaient de rejoindre le Royaume-Uni quand leur embarcation a pris feu. Aucune victime n'est à déplorer.
1: Clara, un nouvel ultimatum signé Donald Trump.
4: Qui demande ce matin à Téhéran de rouvrir très bientôt le détroit d'Ormuz, sans quoi l'Iran serait frappé très fort, dit le président américain. Déclaration qui n'est pas de nature à faire espérer une baisse des prix à la pompe, alors que le prix du baril avait pourtant baissé. On est à 2,20€ le litre de gazole, plus de 2€ pour l'essence en ce moment. Inès Zegloul, à quoi faut-il s'attendre pour les prochains jours ?
15: Automobilistes, les Haoussiens qui prennent la route dans les prochains jours pourraient en tout cas voir les chiffres affichés à la pompe fléchir, fondre de quelques centimes.
16: Il y a une station à côté de chez moi, j'ai déjà vu que le prix de l'essence a baissé un tout petit peu.
15: Jean-Pierre Favennec tente de rassurer, il est spécialiste en énergie.
16: On devrait dans les prochains jours revenir à des prix qui sont de l'ordre de 1,80 à 1,90 pour l'essence et de l'ordre de 2€ pour le gazole.
15: Et une baisse qui ne s'annonce pas drastique donc, et puis un équilibre qui reste précaire. Pas de négociation avec l'Iran. Ouverture ou fermeture du détroit d'Ormuz, tout dépend, ironise le professeur, des humeurs de Donald Trump.
16: Monsieur Trump dit, demain je bombarde l'Iran, $10 de plus au prix du pétrole. Non, finalement je négocie avec l'Iran, le prix du pétrole baisse. On reste quand même dans une situation de tension, ça baisse pas d'un seul coup en général.
15: D'autant qu'en attendant, conclut-il, les distributeurs continuent, eux, de réaliser des marges, ce qui explique que la baisse du prix du baril de pétrole ne se répercute pas immédiatement à la station essence.
4: Le chef cuisinier Jean Humbert a passé la nuit au dépôt du tribunal judiciaire de Paris, transféré hier après sa garde à vue dans l'attente des suites judiciaires concernant les plaintes de ses ex-compagnes. Le vainqueur de Top Chef visé par au moins 3 plaintes pour violence conjugale. Un préavis de grève chez EasyJet pour le mois d'août des stewards et des hôtesses de la compagnie low cost qui dénoncent une dégradation continue de leurs conditions de travail.
1: Pauline Ferrand-Prévot en difficulté sur le Tour de France femmes.
4: La tenante du titre a perdu gros hier. Elle a pris beaucoup de retard sur ses rivales pendant le contre-la-montre en Bourgogne. Mais Pierre Thévenet, elle n'a pas dit son dernier mot.
17: Oui, malgré une décevante 34e place sur cette 4e étape, la Française garde le sourire.
18: J'ai donné le meilleur de moi-même, c'était pas assez. Mais voilà, je suis fière de m'être battue comme je me suis battue aujourd'hui, parce que j'ai tout donné. Et en tous les cas, je donnerai le meilleur de moi-même pour essayer de grappiller ces 2 minutes 15.
17: 2 minutes 13 exactement, c'est son retard sur la leader Marlène Reusser. Mais le tour n'est pas fini, rappelle son manager Roger Tyson.
19: C'est sûr qu'il y aura une plus grande différence de temps en Ventoux, parce que le climat est plus brutal, c'est long, c'est raide aussi, c'est tout ça à la fois. Donc ça va creuser l'écart au classement et ce sera bien plus important qu'une ou deux minutes, c'est sûr.
17: La Française est capable de créer des écarts. L'an dernier, elle s'était imposée avec plus de 3 minutes d'avance sur ses concurrentes lors de l'ascension du col de la Madeleine dans les Alpes. Cette étape du Ventoux sera un parfait terrain de jeu.
18: J'aime bien un peu ce scénario de devoir être aller les chercher plutôt que d'être la favorite aussi, donc ça va être un beau challenge.
17: Avant même l'arrivée au sommet vendredi et le dernier week-end décisif, on pourrait voir la tenante du titre à l'attaque cet après-midi dans une très difficile étape parcourant le Beaujolais.
4: Et ce sera évidemment à vivre sur RMC. En football, l'OL devra faire nettement mieux la semaine prochaine au Groupama Stadium. Début de saison compliqué pour les Lyonnais, battus hier soir 2-1 par le Sparta Prague au match aller du troisième tour préliminaire de la Ligue des Champions. Et puis c'est un nouveau tournoi auquel ne participera pas Carlos Alcaraz, le numéro 2 mondial de tennis, qui devait revenir à la compétition pour le Masters 1000 de Cincinnati. Il n'y participera donc pas, mais l'Espagnol est donc toujours gêné par une blessure au poignet.
1: Merci beaucoup Clara, le prochain journal ce sera à 8h30, RMC 8h09. Et Vincent est avec nous, au 32-16, bonjour Vincent.
20: Oui, bonjour Rémi, on ravi est de vous parler le matin, après vous avoir parlé chez Estelle à l'époque.
1: Ah bah oui, vous savez c'est un des luttes qu'on a sur RMC et je le dis sincèrement c'est que on est multicarte et on n'arrête pas de changer. Enfin, on n'arrête pas. On peut changer régulièrement d'émission et ça, c'est un vrai plaisir. Et plaisir de parler avec vous, Vincent. Vous nous appelez depuis le Mans.
20: Ouais, voilà.
1: Vous faites quoi dans la vie, Vincent?
20: Moi, je suis infirmier depuis quelques années. Puis, je voulais. J'ai réagi sur le sujet des pompiers, là, parce que.
1: Oui, on avait le représentant syndical sud des sapeurs-pompiers qui était avec nous à l'instant et qui dénonçait le manque de moyens. Je reprends son expression parce qu'elle est marquante. Il nous disait on ne veut pas de héros, on veut des euros parce qu'ils réclament des moyens.
20: Ouais, bah, exactement. Bah, après, moi, c'est ce que je mettais. En fait, ça me rappelle exactement la période Covid pour nous, quoi. Au moment du Covid. On nous a applaudis comme des héros, tout ça, et puis après, c'est revenu à la normale, la population.
1: Les professions essentielles.
20: Politiques. Effectivement, c'est ce que je mettais. Je suis passé il y a pas longtemps, un matin, tout ce qui est régalien, quoi. De toute façon, tout ce qui est infirmier, pompier, prof et tout ça.
1: Et depuis le Covid, pour vous, vos conditions de travail n'ont pas évolué en mieux?
20: Non, très peu. Après, on a été un petit peu revalorisé par Monsieur Macron. C'est un des seuls qui l'a fait, donc on peut lui dire ça, mais s'il n'y avait pas eu le Covid, il n'y aurait rien eu, et du coup, mais c'est surtout les gens en général, c'est vrai qu'on nous a applaudir, que nous on ne demandait pas du tout ça, nous on faisait juste notre travail, quoi. Donc et les pompiers, c'est exactement la même chose, ils font juste leur travail, vous allez voir dans quelques temps, on continuera à leur jeter des cailloux dans les banlieues et tout ça, les gouvernements succèdent et puis c'est toujours la même chose. Après, on manque de pompiers, on manque d'infirmiers, on manque de profs et on se pose des questions.
1: Il va falloir trouver des solutions, ça c'est clair, parce que ce type de crise va se reproduire, notamment en ce qui concerne les incendies. Merci beaucoup Vincent d'avoir été avec nous depuis le Mans. Au 32-16, RMC 8h11, là cette fois, si vous habitez...
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1: Si vous habitez en Île-de-France, vous ne partez pas en vacances, et bien alors, bonne chance. Le RERC coupé, le RERD coupé, le RERB coupé, la station Nation fermée, idem pour République sur la ligne 8 du métro, 4 milliards d'euros de travaux, 2 mois de galère pour des dizaines, voire des centaines de milliers de voyageurs. Pourquoi tout faire maintenant en même temps, la journée et pourquoi pas la nuit? Arnaud Bertrand, président de l'association d'usagers Plus de Train, est notre invité dans un instant sur RMC, RMC Story.
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1: RMC, 8h15, ça ne concerne pas que la région parisienne, ce type d'événement, mais là quand même, ce sont 10 millions d'usagers qui sont concernés. Le RERC coupé jusqu'au 22 août, le RERD interrompu entre Gare du Nord et Gare de Lyon, le RERB fermé, sans compter toutes les lignes de métro en travaux cet été en Île-de-France. Et Île-de-France Mobilité, la RATP et SNCF Réseau investissent près de 4 milliards d'euros pour moderniser le réseau. Alors c'est bien de moderniser le réseau, mais pour ceux qui travaillent cet été en région parisienne, c'est la galère, sans compter les touristes et les voyageurs de passage. Bonjour Arnaud Bertrand.
8: Bonjour Rémi.
1: Merci d'être avec nous sur RMC, RMC Story. Vous êtes le président de l'association d'usagers plus de trains. Des semaines horribles, c'est ce qui remonte de la part de vos adhérents, c'est ce qu'ils vivent en ce moment.
8: Oui, c'est vraiment pour le coup une grosse galère. Alors c'est fréquent que ce soit compliqué l'été, hein, parce que il y a bien un moment où il faut faire les travaux. En revanche, là, on est dans un été qui bat tous les records en termes de difficultés, parce que vous l'avez dit, il y a trois des principaux RER qui sont fermés, notamment le B, qui est le deuxième le plus chargé. Et donc, il y a une sorte de trop-plein, c'est-à-dire qu'à un moment, même s'il y a un peu moins de monde l'été, bien sûr, ben, on peut pas faire avec des lignes aussi structurantes en Île-de-France qui vont être fermées. Hein.
1: Donc, on comprend, vous ne contestez pas la nécessité de ces travaux, on est d'accord?
8: Non, il faut le dire clairement aussi, il faut faire des travaux, et il faut faire des travaux pourquoi ? Pour éviter d'avoir des pannes le reste de l'année, hein, et on préfère que les travaux aient lieu en plein été plutôt qu'au mois de novembre quand on est très nombreux dans les transports. En revanche, il y a une limite à tout, c'est-à-dire que même s'il faut faire des travaux l'été, il faut déjà bien choisir ses semaines, c'est-à-dire que la semaine de fin juillet, la semaine dernière, il y a encore beaucoup de gens en Île-de-France qui sont là, oui. Et c'est juste à partir du 1er août, donc depuis lundi à peu près, hein, qu'on observe une baisse de l'ordre de 30% du trafic, et c'est à partir de lundi que ces travaux auraient dû commencer et pas avant. Parce qu'avant, il y avait trop de monde et on a vu des situations effroyables aux gares du Nord ou au sud de Paris.
1: Moi d'ailleurs, qui suis j'habite dans le Nord, mais je suis usager justement du métro pour me déplacer dans Paris, notamment de la gare du Nord. Moi, j'ai vu, je ne l'ai pas vécu, mais j'ai vu des vidéos hallucinantes où on voit des quais bondés, mais c'est même dangereux, des gens qui descendent sur les quais pour traverser les voies, enfin qui descendent sur les voies pour traverser. J'ai un ami qui me racontait que il a fallu, alors ils ont déployé des agents SNCF, mais il a fallu un quart d'heure, ça paraît interminable, oui, pour sortir les gens de certaines rames et faire rentrer les autres. Enfin, c'est apocalyptique et c'est potentiellement même dangereux.
8: Oui, alors tout à fait. C'est-à-dire qu'en fait, ensuite, il y a des effets en chaîne, des effets boules de neige qui se produisent, qui sont exactement ceux que vous décrivez. C'est-à-dire que quand la RATP, la SNCF font des travaux qui se cumulent, qu'Île-de-France Mobilité, hein, qui est censée être l'autorité organisatrice, ben, laisse faire ce trop-plein de travaux, on arrive à ce genre de situation. Donc c'est vraiment comme des effets entonnoirs ou boules de neige. C'est-à-dire
1: que tout le monde se retrouve au même endroit, au même moment.
8: Voilà. Et donc là où vous décrivez des situations où un quai se décharge en un quart d'heure, ça devrait être fait en 3-4 minutes en temps normal. Simplement, il y a des gens qui rentrent, des gens qui sortent, donc ça passe dans des sortes de goulots d'étranglement, et peu de gens peuvent passer, et c'est l'embolie, c'est vraiment la situation, hein. Et donc ça devient très dangereux. Les gens, certains ont peur, d'autres ont des comportements qui sont pas normaux, on va pas sur les voies de train, c'est hyper dangereux. Ouais. Mais c'est comme ça, et ça devient hyper galère, et c'est pas acceptable.
1: Arnaud Bertrand, la question que se pose tout le monde, pourquoi tout concentrer en juillet et août? Et surtout, pourquoi ne pas faire ces travaux la nuit et pas le jour?
8: Alors, la SNCF vous dirait ça mieux que nous. Ils nous disent qu'ils font déjà beaucoup de travaux la nuit. Mais vous avez raison, il y a une bonne question. C'est-à-dire que il faut faire ces travaux. Hein. Il y a des travaux, quand vous remplacez des ponts, des choses comme ça, vous ne pouvez pas faire ça la nuit parce qu'il faut vraiment couper pendant une dizaine de jours pour arriver à faire les gros travaux. En revanche, là où vous avez raison, c'est qu'il y a une vraie différence d'organisation entre ce que fait la SNCF et ce que fait la RATP. La RATP, qui est une entreprise encore assez unifiée, elle a encore le sens vraiment du voyageur et elle va parfois faire de gros travaux. Hein. C'est le cas, par exemple, sur la ligne 13, en ce moment, jusqu'à Saint-Denis, qui se cumule aux autres fermetures pour aller à Saint-Denis. Mais elle va le faire pendant 10 jours et hop, c'est quasiment la seule coupure de l'année. La SNCF, elle a une méthode beaucoup plus... Alors, ils vont qualifier ça d'industriel, mais nous, on dit beaucoup plus pénalisante pour le voyageur, où elle va avoir tendance à fermer une nuit sur deux, un week-end sur trois dans l'année. Hein. C'est colossal, hein. Ça fait plein de gens assignés à résidence quand ils veulent se déplacer le week-end dans l'année. Et puis, fermer par exemple le RERC pendant 6 semaines tout l'été. Vous voyez, donc des périodes hyper longues. Et c'est là où nous, on tire un peu la sonnette d'alarme en disant à la SNCF, pensez aux voyageurs. Sur le TGV, vous nous faites extrêmement rarement des fermetures.
1: Hein. C'est bizarre.
8: C'est très rare qu'un TGV soit passé le joyau.
1: Est-ce que c'est un rapport par hasard avec le fait que le TGV, c'est hyper rentable pour la SNCF ?
8: C'est une bonne question que vous posez. C'est possible. C'est au-delà de la question de la rentabilité. C'est aussi que pour la SNCF, le TGV, c'est, vous voyez, c'est ce qui se fait de plus beau, de plus beau. Enfin, vous voyez, de plus efficace, de plus impressionnant. Et les trains de banlieue, ben, ils sont peut-être oubliés. À la RATP, il n'y a pas de TGV.
1: Arnaud Bertrand, très concrètement. À l'heure actuelle, moi j'ai payé mon pass Navigo là le 1er août, je l'ai payé au même tarif que d'habitude. Je parle pour les abonnés des transports en commun en Île-de-France, est-ce que vous demandez un dédommagement ?
8: Alors, quand il y a des travaux habituellement acceptables, on ne demande pas de dédommagement, parce que comme on se l'est dit, il faut faire ces travaux. Quand il y a de notre point de vue, des erreurs, c'est-à-dire trop de travaux qui ont été permis, notamment sur la dernière semaine de juillet, avec vraiment ces situations dangereuses. Là, de notre point de vue, il y a une erreur des opérateurs et de l'autorité de l'Île-de-France qui organise. Et donc là, on doit dédommager au moins cette semaine ou ces 10 jours qui, de notre point de vue, sont pas acceptables. Donc on en parlera en septembre avec Valérie Pécresse et la région Île-de-France, avec d'autres associations d'usagers. Hein. Vous savez, on est plusieurs là-dessus à avoir ces débats-là, à dire, écoutez, là, on pense que c'est trop. Et donc là, il faut qu'il y ait un geste. Ensuite, vous voyez, on va pas, enfin probablement qu'on n'obtiendra pas des remboursements colossaux parce que les transports, ça coûte très cher. Ouais. Ça coûte 2 à 3 fois plus cher que le prix du pass Navigo. Hein. Le reste, c'est les impôts qui viennent combler. Et donc, souvent, la région est rétive à faire des remboursements trop forts. En revanche, il y a un sujet, c'est-à-dire que quand on fait un trop-plein, qu'on pousse les gens, si vous voulez, à juste plus utiliser les transports, à prendre des Uber qui coûtent cher, voilà, le télétravail, vous savez, c'est beaucoup moins facile à obtenir qu'il y a 3-4 ans. Hein. Donc, les gens sont obligés de se déplacer, les patrons les attendent sur place.
1: Et donc, vous demandez quoi concrètement ?
8: On demandera sans doute que, vous voyez, je sais pas, moi, il y ait un tiers de mois ou un demi-mois qui soit remboursé parce que de notre point de vue, là, ça a été trop compliqué.
1: Merci beaucoup Arnaud Bertrand d'avoir été avec nous, président de l'association d'usagers plus de trains RMC, 8h22. Pierre Rondeau, notre économiste, était toujours avec nous. À son plus haut niveau historique, ça marche, la bourse, le CAC 40 bat des records et rassure les investisseurs.
7: Les investisseurs et les épargnants. Hein. Oui, le CAC 40, la place boursière parisienne qui regroupe les 40 plus grandes sociétés cotées en bourse, a atteint un niveau historique mardi en fin de séance à 8 666 euros. En un an, le CAC a augmenté de 13,56% et depuis janvier dernier de 4,90%. Et ce n'est pas propre au marché français puisque toutes les bourses européennes ont connu des variations positives à Londres, à Francfort, à Amsterdam. Tout le monde est dans le vert. Idem côté américain, les bourses américaines ont atteint des niveaux historiques.
1: C'est 8666 points.
7: Points, oui, pas euros.
1: Pas euros, pas beaucoup, ça ferait pas lourd. Comment expliquer ce constat, Pierre ?
7: Alors déjà, la croissance résiste. On nous annonçait la récession il y a quelques mois et pourtant les économies tiennent. Il y a une forme d'euphorie collective. Individuellement, la plupart des entreprises du CAC 40 ont connu de très bons résultats financiers, comme Kering qui voit son cours augmenter de 29% ou Schneider Electric, son cours a augmenté de 36% en un an. Puis le conflit en Iran qui semble s'apaiser avec un baril qui passe sous la barre des 90 dollars. Enfin, les investisseurs reprennent confiance sur les marchés tirés vers le haut par l'IA et les nouvelles technologies. Les valeurs ne cessent de monter, promettant rentabilité et succès économique. Reste à savoir si cela va durer.
1: En tout cas, en attendant, les épargnants sont gagnants.
7: Ah oui, pour tous ceux qui avaient parié sur un PEA, un plan épargne action ou une assurance vie et sont allés vers des produits financiers sur la bourse, ils sont gagnants. Ils ont pris un risque, mais ils sont gagnants parce que si vous avez parié sur la bourse, sur le CAC 40, vous avez techniquement gagné en un an 13,56%, soit quasiment 7 fois l'inflation. Mais c'est le jeu, il fallait prendre un risque, il fallait prendre ce risque que tout le monde ne prend pas. Si vous avez préféré le livret A ou le LDDS, certes, votre épargne est garantie, immédiatement disponible, mais rémunérée à seulement 1,7%, moins que l'inflation. Si vous voulez gagner, il fallait miser sur le CAC 40.
1: Merci beaucoup Pierre Rondeau. Allez, on va se détendre un peu. Il a pris quelques jours de vacances, mais nous a laissé son meilleur, Arnaud Demange.
6: Et c'est tous les jours qu'Arnaud Demange est avec nous. Bonjour.
9: Hola,
6: Arnaud.
9: Buenos dias, amigos. Hola. Está bien à la casa de RMC.
10: Si,
9: un peu
10: señor.
9: De soleil ce matin, voilà. Apolina, Géraldina, Virginia, Matteo. Alors, je ne sais pas ce que vous faites ce week-end, mais si vous cherchez une occupation sympa, France 3 Normandie diffuse les grandes marées au Mont-Saint-Michel 24 heures sur 24 jusqu'à dimanche. C'est génial! Enfin un programme qui nous changera de la frénésie moderne de l'inspecteur Derrick. Alors ça porte un nom ce truc, ça s'appelle de la slow télé. On avait déjà eu le Brame du cerf.
10: Ah oui, le Brame du cerf.
9: Ça avait duré 160 heures de... Donc là c'est 155 heures de direct avec la mer qui va et qui vient. Et qui va et qui vient. Et qui va.
23: Ouais, bien la sieste.
9: À un moment donné, il va se passer un truc. Un dauphin qui fait un salto, un cargo de la CMA-CGM qui fait ou un happening du capitaine Haddock. Et en fait,
10: non,
9: rien. C'est toute la beauté de la chose. Alors sachez que pour son prochain épisode de Slow TV, les caméras de France 3 filmeront la grande transhumance des bigorneaux de Perros-Guirec pendant 170 heures.
23: C'est puis, quoi, je peux regarder un truc
9: bah pareil. Dans oui, on peut scotcher devant.
10: J'adore.
9: Amusez-vous, il y aura aussi le film de la lente croissance des cheveux d'Edouard Philippe.
10: Non, ça je vais pas le regarder.
23: Il y a de la science-fiction aussi.
9: Ouais, il y a la barbe et tout. Avant de se poser dans le bureau de François Bayrou à la mairie de Pau, une sorte de remake du Loft, mais en plus lent, avec l'épisode de la piscine, qui sera dans le pédiluve du bassin municipal de Pau, avec le pied de François Bayrou qui effleure celui de sa première adjointe.
10: Wow,
1: Allez, dans un instant, la météo, le journal. Avant cela, tiens, Pierre, je reviens vers toi, Pierre Rondeau, notre économiste. J'ai oublié tout à l'heure, j'ai fait l'erreur, de te poser la question sur le prix, et je sais si c'est important, le prix des carburants, là, en ce mercredi.
7: Bien que le baril baisse, hein, c'est quand même important, le prix de l'essence au litre augmente. On était à 2,014 hier, on est à 2,021. Le gazole, ça stagne, mais à un niveau extrêmement élevé, 2,238. Ouais. Le baril, j'ai dit, ça continue à baisser, donc peut-être que dans les prochains jours, prochaines semaines, le prix de l'essence va baisser. On est à 78,41. Et le gaz augmente aussi à son tour, 52,22 €.
1: Allons-y.
7: Enfin, 5,22 € pardon.
1: Merci Pierre Rondeau. Allez donc, dans un instant, la météo, le journal, et puis l'invité d'RMC à 8h45, le député LR Philippe Juvin, rapporteur général du budget à l'Assemblée nationale. Le déficit de la France se creuse, il devient abyssal. Faut-il une année blanche gelée, notamment la hausse des prestations sociales et des retraites? C'est dans un instant sur RMC, RMC Story. Bon réveil à tous.
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1: RMC 8h29, elle est là avec nous, Charlène Villemer pour la météo. Et Charlène, alors on n'en a peut-être pas l'impression sur une bonne partie de la France, parce que ça s'est rafraîchi, mais il y a encore des départements en vigilance orange canicule.
16: Exactement, 10 départements, notamment dans le sud-est, et on a 8 départements également en risque élevé, encore aujourd'hui feu de forêt à l'ouest. Vous respirez mieux ce matin grâce à ce vent d'ouest, hein, mais ça donne un ciel gris et plutôt très chargé, avec beaucoup de nuages notamment qui sont stockés dans les Pyrénées. Matinée calme dans le secteur de la Haute-Savoie également, mais les orages vont reprendre cet après-midi beaucoup moins fort. Orages violents également attendus sur les reliefs corses avec beaucoup de pluie. En basse vallée du Rhône, le Mistral va souffler encore aujourd'hui avec des rafales jusqu'à 50 km/h, et donc le thermomètre va encore grimper. 38 degrés attendus cet après-midi à Marseille, 36 du côté de Montélimar à Orange et Carpentras, du frais à l'ouest entre 22 et 25 degrés notamment à Biarritz, 26 à 30 partout ailleurs.

0: porter le maillot du Racing 92 après la Coupe du Monde 2027.
1: Clément, psychologue, médecin, mobilisé après le retour des sinistrés au Port Jaune.
0: L'heure n'est plus seulement au nettoyage de la commune, il faut aussi réparer les blessures psychologiques. Notre envoyé spécial RMC, Lucas Aubert, s'est rendu dans une école primaire où une cellule d'urgence a été mise en place pour libérer la parole des enfants.
2: À la maison, Jonas, 9 ans, ne peut s'empêcher de parler de l'incendie, des maisons des voisins et d'amis, pour certaines touchées par les flammes.
3: On a des copains où leur cabanon, il était en fer et on ne sait pas comment il est défendu, mais on ne l'a pas vu.
4: C'est pas toujours évident d'avoir des réponses à ces questions.
5: Oui, c'est ça.
3: Ah oui, moi j'en ai une.
2: Le petit frère Maxence lève le doigt.
3: Il y a deux copains que leur maison ont brûlé.
4: Et toi, ça t'a fait quoi?
3: Je sais pas.
2: C'est donc pour les aider à parler que Jérôme, leur père, les a emmenés ici, dans l'école, à la place des professeurs, des psychologues.
6: Chacun d'entre nous a été entendu individuellement. Ils sont très conciliants, à l'écoute, et ça fait du bien d'en parler.
2: Ça aide aussi à utiliser les mots justes avec les enfants, selon lui.
6: On leur a expliqué qu'on joue pas avec le feu, que ça peut être très grave, et qu'on les a protégés au maximum en essayant de s'éloigner des feux, tout simplement.
2: Lui aussi a pu parler, maintenant il regarde devant.
6: Il faut avancer, donc on laisse les choses derrière pour avancer dans la vie, pour rebâtir un nouveau port.
2: Pouvoir aider ses proches plus durement touchés aussi, et grâce au soutien psychologique, savoir comment leur parler.
0: Le gouvernement reconnaît officiellement les incendies de Gironde et des Landes comme un sinistre de grande ampleur. Un arrêté publié ce matin au journal officiel permet aux propriétaires forestiers de couper immédiatement les arbres incendiés. Cela évite les formalités habituellement imposées par le code forestier. La piste criminelle sérieusement privilégiée par le parquet de Draguignan pour la reprise de feu dans le Var. L'incendie dans le secteur de Corrence n'est toujours pas fixé mais contenu. Le retour du Mistral aujourd'hui et demain inquiète les autorités.
1: RMC 8h32, la salade victime du climat.
0: La chaleur et le manque d'eau mettent les cultures à rude épreuve. Conséquence, laitues, mâches, roquettes se font rares cet été dans les rayons. Pas de pénurie pour le moment. Mais pour Cyril Pogu, co-président de la Fédération de maraîchers, la situation touche l'ensemble du secteur.
7: Il y a des légumes qui sont plus impactés. Déjà, ceux qui se trouvent en plein champ, comme on dit, en extérieur. Les légumes feuilles, comme la salade, sont des plantes quand même relativement fragiles, qui sont pas du tout prévus pour résister à des températures comme on a eu. Les tomates aussi sont impactées. Cette semaine, on a de grosses baisses de volume en tomates. En artichauts, en brocolis, je sais qu'en Bretagne, c'est des pertes quasiment complètes. Ce qu'on a suivi est quand même quelque chose de complètement inédit et d'une intensité extrême. Donc clairement, c'est toute la filière qui est impactée.
0: 66 départements sont en état de crise selon Vigio. La plupart du pays soumis à des restrictions d'eau.
1: Un projet hors norme fait polémique en Gironde.
0: La préfecture donne son feu vert à une méga ferme terrestre de saumon au Verdon-sur-Mer. 280 millions d'investissements, Élou Garnier. C'est un projet inédit en France qui divise.
8: Oui, elle serait la première usine terrestre de saumon en France. 14 hectares, 10 000 tonnes de poissons produits par an, ce qui en ferait même l'une des plus grandes en Europe. Une aberration pour Géraldine Becker. Elle est chargée de plaidoyer pour l'association de protection animale Wellfarm.
9: Les saumons vont être élevés dans des sortes de grosses bassines, dans des surdensités extrêmes. C'est l'équivalent de 100 poissons de 150 grammes chacun dans une baignoire de 200 litres.
8: La préfecture défend la création de 250 emplois et la production nationale d'un poisson à 99% importé, une autorisation sous conditions comme la préservation de la biodiversité ou la gestion des odeurs. Pas de quoi rassurer les ONG.
9: En termes de prélèvement en eau, ça pose un problème. En termes de consommation énergétique et de bilan carbone, c'est l'équivalent du besoin d'une ville de 40 000 habitants.
8: Le groupe Pure Salmon, lui, assure, je cite, que sa technologie éprouvée garantit un impact maîtrisé sur la biodiversité.
1: Un bateau surchargé, un incendie en pleine Manche et plus de 170 migrants secourus.
0: L'embarcation a pris feu pendant la traversée vers l'Angleterre au large de Boulogne-sur-Mer. Fort heureusement, aucune victime n'est à déplorer, Victor Gérard.
5: 173 migrants entassés les uns sur les autres à bord d'un small boat, ces embarcations gonflables de fortune. Mais cette fois, ce qui change, c'est la taille du bateau, bien plus grand que d'habitude, parti lundi des côtes normandes. Alors qu'il approche des eaux britanniques, son moteur prend feu, un incendie qui oblige les passagers à se jeter en pleine mer. C'est à ce moment-là qu'un important dispositif de secours est déployé, des navires français mais aussi britanniques mobilisés pour les ramener à terre. Une opération hors norme, explique Théo Lamblin, bénévole à la protection civile.

0: Nombre assez conséquent, d'habitude on peut intervenir pour un dispositif de 13 personnes, donc le nombre est plus réduit, ici là ça fait prendre de l'ampleur au dispositif.
1: Alors arrivés sur le quai de Boulogne-sur-Mer, les exilés sont conduits en bus vers des centres d'accueil et suivis par des associations dont Utopia 56. Angèle Vettorio, sa coordinatrice, alerte sur l'évolution des traversées.
2: On voit de plus en plus des plus grandes embarcations avec plus de personnes à bord, et ce qu'on craint c'est que ça soit une dynamique qui arrive de plus en plus dans le futur, avec toujours le risque de mourir en mer.
1: La coordinatrice d'Utopia 56 s'inquiète notamment de la présence de plus en plus fréquente de femmes et d'enfants à bord de ces embarcations par rapport aux années précédentes.
3: La nouvelle menace de Donald Trump, les Iraniens seront frappés très fort si le détroit d'Ormuz n'ouvre pas rapidement. Déclaration faite ce matin à la chaîne Fox News. Il ajoute que pour le moment, les pourparlers ont bien avancé et assure que Téhéran voulait passer un accord. Naruto et sa fine fixés sur leur sort aujourd'hui. Le tribunal de Nice rend sa décision concernant ces deux streamers accusés de violence et d'humiliation en ligne entre 2023 et 2025 sur Jean Pourmanov, mort en direct l'été dernier dans l'indifférence sur la plateforme Kick.
4: RMC 8h36, Clément, un séisme dans le monde du rugby.
3: L'international français Thomas Ramos va quitter le Stade Toulousain, direction le Racing 92. Il portera le maillot du club francilien après la Coupe du Monde 2027. Et Wilfried Templier, les deux clubs ont officialisé ce transfert.
5: Oui, un communiqué du Stade Toulousain tout d'abord, dans lequel Thomas Ramos a parlé d'une décision difficile à prendre, mais aussi de respect, de reconnaissance et d'attachement envers son club de toujours. De son côté, le président toulousain Didier Lacroix évoque un départ jamais anodin, mais qui fait partie de la vie d'un club. De cette façon, les deux parties ont désamorcé cette bombe pour mieux se tourner vers la dernière saison de Ramos à venir. 200 matchs en rouge et noir et meilleur réalisateur de l'histoire du club. Mais pas sûr pour autant que cette séparation ne laisse pas de traces chez le joueur et le club. Quoi qu'il en soit, le Racing 92 peut se frotter les mains après la Coupe du Monde en Australie. Il va récupérer un des tout meilleurs joueurs français qui reste un compétiteur hors norme après avoir déjà tout gagné avec Toulouse.
3: La contre-performance de Pauline Ferrand-Prévot sur le Tour de France Femmes. La Française a perdu du temps sur les favorites hier lors du contre-la-montre et compte ce matin 2 minutes 13 de retard sur le maillot jaune Marlène Reusser, gagnante de l'étape. Place à la cinquième étape. Aujourd'hui entre Mâcon et Belleville en Beaujolais. Et il faudra encore patienter pour voir Alcaraz sur un cours de tennis. L'Espagnol, toujours gêné au poignet, ne fera pas son retour Masters 1000 de Cincinnati la semaine prochaine.
4: Le quintet à présent avec Saint-Malo, l'hippodrome de Saint-Malo où se déroule ce quintet à 18h30.
3: Le pronostic de la Dream Team, leur favori, est le 6 Lord Dello, leur outsider le 14 Horatius Della.
4: Merci beaucoup Clément Guiz. Le prochain journal ce sera à 9h. Christian est avec nous au 32-16.
6: Oui,
4: bonjour Christian, on est dans le Var, on est à Toulon.
6: Oui, on est à Toulon, là où il fait chaud en ce moment.
4: Oui, notamment. Vous faites quoi dans la vie, Christian ?
6: Là, je suis retraité avec mes 66 ans cette année. Et puis, j'ai été formateur FLE et je continue.
4: Formateur FLE.
6: Et vous voulez... Français langue étrangère.
4: Très bien. D'accord.
6: J'enseigne le français aux migrants. Aux migrants qui viennent de Ceuta et Melilla, par exemple. Non, de là, oui.
4: Bon, voilà. Christian, vous voulez surtout, justement, nous passer un coup de gueule ce matin sur l'antenne d'RMC, RMC Story à propos des incendies.
6: Oui. À propos des incendies, donc, oui, c'est une chose. C'est surtout à propos des mineurs. Les mineurs qui ont été, je sais plus, 129 ou...
4: 142,
6: bah voilà. Donc, je trouve ça...
4: 142 mineurs qui ont été interpellés sur plus de 300 personnes qui sont suspectées d'être à l'origine de départ de feu. Ouais.
6: 142 mineurs, donc deux fois plus de parents, je dirais. Un père, une mère qui devrait être responsable, à qui devrait falloir infliger une grosse amende pour qu'il y ait un impact. Je veux dire, il faut absolument, j'entendais que hier, je crois, qu'un des mineurs aurait seulement un bracelet électronique au pied pour un suivi. Je crois qu'il faut un choc véritable sur ces mineurs, sur ces enfants, et les mettre quelque part enfermés pendant un temps, ne serait-ce que un mois ou je ne sais quoi. Enfin, il faut vraiment qu'il y ait un choc derrière l'image, des amendes monstrueuses pour les parents, que en fait aussi, si possible, les médias reprennent derrière ça pour un suivi. Que ça soit connu, que ce soit compris.
4: Merci. En tout cas, le coup de gueule est passé, Christian, sur l'antenne d'RMC. Merci beaucoup d'avoir été avec nous depuis Toulon, dans le Var. RMC, 8h40 dans un instant. Le choix de la rédaction, la sécheresse, ses conséquences dans le Jura. Une commune a dû faire venir de l'eau potable en camion-citerne pour éviter la pénurie. Dans un instant, sur RMC et RMC Story.
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5: RMC 8h42. Le choix de la rédaction avec Vincent Chevalier, aujourd'hui notre correspondant à Lyon. Après 4 canicules depuis le début de l'été, beaucoup de sources de cours d'eau sont à sec. Une centaine de départements sont concernés par des arrêtés sécheresse ou des restrictions de consommation s'appliquent. Une cinquantaine de départements ont même atteint le niveau crise. C'est notamment le cas du Jura à Villars-Saint-Sauveur. La mairie a même dû faire venir de l'eau en camion hier pour éviter une pénurie d'eau potable dans un hameau, Vincent.
12: Tant bien que mal, le camion citerne tente de se frayer un chemin jusqu'au château d'eau de la Pérouse. Pour la première fois de l'été, il faut remplir la cuve avec l'eau du village voisin. Ce hameau de Villars-Saint-Sauveur risque la pénurie.
13: Aujourd'hui, donc, nous avons 1,77 m d'eau.
12: Alain Rinaldi, le maire de la commune.
13: Le réservoir, on peut aller jusqu'à 4 mètres verticaux donc, d'eau.
12: Il y a un point quand même assez critique.
13: On a un point critique, voilà, on arrive au fond du réservoir parce qu'après, ça va très vite. Quoi. Il suffit qu'il y ait une grosse consommation pendant un jour ou deux, puis là on peut plus. Il ne faut pas qu'on désamorce le réseau, quoi, puisque après c'est plus compliqué. Quoi.
12: La mairie a parfois dû distribuer des packs d'eau aux habitants, alors elle préfère désormais anticiper la sécheresse.
13: La source qui alimente ce réservoir est bloquée, est arrêtée. Et donc, on est obligé de remplir le réservoir, puisqu'on n'a aucune liaison extérieure avec ce réservoir. Obligé de le remplir avec des citernes d'eau.
12: Une livraison de 32 mètres cubes qui sera vite épuisée par les résidents rejoints pour les vacances, par leurs proches et par des touristes. Stéphanie a rejoint la maison de famille il y a quelques jours.
14: J'ai des souvenirs de quand j'étais toute petite où je me baignais dans la fontaine coulait à flot. Et là, c'est vrai que sur les toutes dernières années, on ressent vraiment que c'est de pire en pire. Quoi. Là, la fontaine, elle coule plus. C'est un peu triste quoi, et ça fait un peu peur.
12: Désormais, chacun ici sait que l'eau est plus précieuse qu'ailleurs et qu'il faut faire attention.
15: Les douches courtes, puis les douches en attendant que l'eau tempérée arrive, je récupère l'eau dans un seau qui est le fini aux toilettes. Donc ça économise des chasses d'eau.
16: On essaie de faire attention, mais on ne peut pas non plus s'empêcher de vivre. On a 2 enfants assez jeunes. Voilà, faut se laver, faut aussi se rafraîchir comme on le peut, faut s'hydrater aussi. Donc voilà.
12: Selon le maire Alain Rinaldi, ces opérations ont un coût supplémentaire important pour la commune, alors que les finances sont déjà tendues.
13: On fait 2 voyages de 2 fois 16 mètres cubes. Et ça va nous coûter, en plus du prix de l'eau, mais au prix du voyage, c'est 1 500 € l'après-midi. Quoi. Location du camion, montée l'eau, et voilà. Et l'eau facturée en plus.
11: C'est pas rien.
13: C'est pas rien, non, ça fait mal. Surtout que c'est la première intervention de l'année, et il y en aura d'autres, déjà une la semaine prochaine, au minimum, s'il ne pleut pas d'ici là, quoi.
17: Seul espoir désormais, relier ce château d'eau à un autre voisin, directement alimenté par Suez. Budget près de 500 000 euros, et dont le financement reviendrait pour moitié au village.
4: Merci Vincent Chevalier. 107 milliards de déficit public sur le premier semestre. La France vit plus que jamais au-dessus de ses moyens. Une idée revient. L'année blanche, gelée, les retraites, les prestations sociales, le barème de l'impôt pour 2027. C'est non pour le député LR, rapporteur du budget, Philippe Juvin. Il vaut mieux travailler jusqu'à 67 ou 68 ans. Et ça, c'est pas vraiment populaire. On en parle avec lui dans un instant sur RMC et RMC Story. Bon réveil à tous.
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2: RMC 8h47. 107 milliards d'euros, c'est le déficit de l'État juste pour le premier semestre de cette année. Ça explose comparé à l'an dernier. Alors le gouvernement pourrait ressortir une vieille recette. L'année blanche, le ministre des Comptes Publics, David Amiel, a laissé entendre qu'il y était favorable pour 2027. Ça veut dire quoi l'année blanche? C'est par exemple geler la hausse des prestations sociales, on l'indexe pas sur l'inflation. Même chose pour les pensions de retraite. Et puis pour le barème de l'impôt sur le revenu, ce qui permettrait de faire payer l'impôt à davantage de monde. Bonjour Philippe Juvin.
3: Oui, bonjour.
2: Merci d'être avec nous. Vous êtes député LR des Hauts-de-Seine, rapporteur général du budget à l'Assemblée nationale. Philippe Juvin, l'année blanche, c'est une bonne ou une mauvaise idée?
3: C'est une idée qu'il faut utiliser, qu'il faut appliquer. Parce que le problème est le suivant, c'est que désormais, on a un déficit qui est tellement important que toute marge de manœuvre, au lieu d'aller dans les hôpitaux, l'éducation et la recherche, eh bien, on les met, ces marges de manœuvre, dans le remboursement de la dette. Donc il faut, pour résoudre la question de la dette, dépenser moins et avoir plus de recettes. Alors pour dépenser moins, il y a plusieurs techniques. Une des techniques, c'est l'année blanche, c'est-à-dire qu'on met fin à l'indexation automatique de certaines dépenses. On dit la dépense de 2027 sera la dépense de 2026, on ne l'augmente pas. C'est valable pour les retraites, ça serait valable pour les prestations sociales, ça serait valable pour le barème de l'impôt, ça serait valable pour les subventions aux associations.
2: Alors,
3: c'est pas très intelligent, mais c'est très efficace.
2: Une question, Philippe Juvin. Est-ce qu'il n'y a pas un effet pervers potentiel à l'année blanche? C'est-à-dire que les prestations sociales ne sont pas indexées, on venait de le dire, les pensions de retraite, donc c'est moins d'argent pour les consommateurs français, et donc la consommation baisse, et c'est un peu le serpent qui se mord la queue.
3: Oui, alors vous avez raison, la seule discipline budgétaire, c'est-à-dire dépenser moins, ça ne suffira plus. Elle peut même effectivement faire baisser la croissance par la baisse de la consommation, on l'a vu en Italie. Et donc, il faut accompagner tout ça simultanément de transformations structurelles très radicales, très massives. Par exemple, simplifier le cadre réglementaire pour stimuler la compétitivité des entreprises, le marché du travail, mobiliser l'épargne des Français, etc. Oui, ça ne suffit pas. Mais aujourd'hui, on est vraiment dans une impasse. Et si on ne baisse pas la dépense, on ne peut pas y arriver. Il faut baisser la dépense et il faut augmenter les recettes.
2: Et Pierre Rondeau, notre économiste, est resté à mes côtés. Pierre.
4: En ce qui concerne l'augmentation de la TVA, je crois que c'était une proposition qui avait été faite de la TVA sociale pour financer les mesures d'indexation des pensions de retraite sur l'inflation. Est-ce que c'est une chose, en tout cas c'est une idée sur laquelle on peut aller?
3: Je pense que toutes les idées doivent être regardées compte tenu de la gravité des choses. Moi je suis favorable en fait à une grande réforme, mais qui peut pas se faire très ponctuellement avec une recherche simplement d'efficacité budgétaire. Il faut que ça soit global et qu'on ait une réflexion sur les effets sur l'économie française. Je pense que l'augmentation de la TVA est une manière d'agir plutôt que taxer le travail, franchement. Plutôt que taxer le travail, il faut mieux taxer la consommation.
2: Philippe Juvin, rapporteur général du budget à l'Assemblée nationale, député LR des Hauts-de-Seine, est avec nous. Une question, Victor Pourchet, pour vous, Philippe Juvin, qui nous parvient sur le WhatsApp de l'émission au 06 12 424 424.
5: Oui, parce qu'il y a un mot qui revient énormément dans les messages qu'on reçoit sur le WhatsApp d'RMC, notamment de Kevin, qui nous dit on n'arrivera pas à combler ce trou béant sans toucher aux retraites. À quand une politique claire pour changer ce système de retraite?
3: Votre interlocuteur a raison. Là, quand je dis qu'il faut baisser la dépense publique, il faut bien voir ce qu'est la dépense publique. La première dépense publique, c'est pas le train de vie de l'État, comme on le croit, ce sont les retraites. Deuxièmement, c'est la santé. Donc, si on ne touche pas à la question des retraites, si on ne touche pas à la question de la santé, on ne peut pas baisser, en fait, significativement la dépense publique. Donc, comment on fait pour que les retraites coûtent moins cher à la collectivité? Bon, on travaille plus longtemps, on travaille jusqu'à 67, 68 ans. Moi, dès cette année, au prochain budget, je vais faire une proposition qui va consister à revenir sur le gel de la réforme des retraites qui a été décidée l'année dernière. Il faut absolument qu'on travaille plus longtemps. De toute façon, enfin, on voit bien, il n'y a plus d'enfants dans les écoles. Donc, expliquez-moi comment on va faire pour financer tout ça.
2: Vous connaissez parfaitement le sujet, Philippe Juvin. Le problème, c'est qu'en France, on n'arrive même pas à travailler jusqu'à 64 ans. L'emploi, enfin, le chômage des seniors, il est phénoménal.
3: Ouais, mais moi je vais vous dire, si on dit pas la vérité aux Français, en fait, on les trompe et on les emmène vers une grande paupérisation. Il y a 30 ans, il fallait une quinzaine d'années pour doubler son revenu. Quand vous commencez à travailler, au bout de 15 ans, vous doubliez votre revenu. Vous voyez, vous pouviez faire des projets, acheter une maison, etc. Aujourd'hui, il faut 140 ans pour doubler son revenu. Pourquoi ? Parce qu'en fait, la paupérisation du pays est telle, à cause de ces dépenses, que tout l'argent qu'on devrait mettre dans l'appareil productif, on le met dans des prestations sociales, des retraites, etc. Donc, on peut effectivement faire l'autruche, mettre la tête sous le sable et dire ça va bien se passer. Non, ça va pas bien se passer. Baisser les dépenses et augmenter les recettes, c'est-à-dire la productivité, travailler plus aussi. Hein. Si on travaille pas plus, on peut pas non plus y arriver. Nous sommes le peuple de l'OCDE qui, quand vous prenez la population total. En âge de travailler, vous la divisez par le nombre d'heures travaillées, eh bien, nous sommes ceux qui travaillons le moins de tout l'OCDE. Donc, il faut travailler plus aussi.
2: Philippe Juvin, il y avait une réforme des retraites dans les tuyaux, bonne ou mauvaise. En tout cas, il y avait une réforme des retraites dans les tuyaux. Elle a été suspendue, arrachée par les socialistes en échange d'une non-censure du gouvernement. Est-ce que c'est ça, aujourd'hui, qui nous coûte très cher ?
3: Ah, ça coûte très cher, ouais. Et ça va coûter de plus en plus cher au fur et à mesure que les années passent. C'est pour ça que dès cette année, moi, je vais proposer de revenir sur cette suspension par voie d'amendement. Je vais faire une proposition au budget. Toute façon, je vais vous dire, celui qui vous dit qu'on peut ne pas travailler plus longtemps, en fait, quel que soit le processus qu'il choisira, il vous ment tout simplement, puisque on connaît la courbe démographique. Donc oui, il faut travailler jusqu'à 67, 68 ans probablement. Les Suédois ont mis en place un système qui dit que il n'y a plus de débat sur l'âge de la retraite. L'âge de la retraite augmente automatiquement en fonction de l'augmentation de l'espérance de vie en bonne santé. Un an d'espérance de vie en bonne santé, 8 mois de travail en plus.
2: C'est automatique.
3: C'est ça qu'il faut faire.
2: Une dernière question, Philippe Juvin, sur les incendies que l'on connaît, qu'on vient de connaître en France et qu'on connaît encore. Les pompiers, tout à l'heure, j'avais l'un de leurs représentants syndicaux avec nous, nous disent qu'ils sont à bout, ils n'ont pas les moyens, ils demandent un plan Marshall pour les services de secours et d'incendie en France. Éric Coquerel, d'ailleurs, réclame un budget rectificatif en urgence, et le rappel du Parlement dès ce mois d'août pour la sécurité civile. Est-ce qu'on en a les moyens? Est-ce qu'il faut se donner les moyens pour nos sapeurs-pompiers?
3: Mais c'est tout le drame, c'est tout le débat actuellement. En fait, comme tout notre argent disponible, toutes nos recettes fiscales, elles vont essentiellement au remboursement de notre dette, eh bien, on n'a plus d'argent à mettre dans les services publics. C'est valable pour l'école, c'est valable pour l'hôpital, c'est valable pour les incendies. Donc, moi, je veux bien que les gens disent on veut plus de moyens pour les pompiers, et moi-même, j'en souhaite. Hein. J'ai été officier chez les pompiers de Paris, donc c'est un truc que je connais bien. Et il faut plus de moyens. Mais aujourd'hui, je suis désolé, je vois pas où on trouve les moyens, à moins de travailler plus. Dans ces cas-là, il faut travailler plus longtemps.
2: Il faut se donner les moyens de pouvoir répondre
6: et travailler moins ailleurs.
2: Merci Philippe Juvin d'avoir été avec nous, député LR des Hauts-de-Seine, rapporteur général du budget à l'Assemblée nationale. Merci d'avoir été avec nous sur RMC, RMC Story. RMC, il est 8h55. Et ben dans un instant, c'est le meilleur des grandes gueules. Et nous, on se retrouve demain dès 7h et même dès 6h avec Victor Pourchet. À demain.
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2: Et c'est frais et nuageux hein, sur une bonne partie du pays. Ce matin, le ciel est très couvert dans le sud-ouest du Pays Basque, au nord de l'Aquitaine. Seul le sud-est se réveille sous un soleil généreux. De la Haute-Savoie aux Alpes-Maritimes, en passant par les Pyrénées-Orientales. Cet après-midi, le vent se lève, ça souffle hein, sur la pointe nord. Et puis des rafales jusqu'à 60 km/h dans le secteur du Mistral, aussi près de la Méditerranée. Avec des rafales jusqu'à 50 km/h et puis de la Tramontane dans son secteur jusqu'à 60 km/h. Ce sera le secteur à surveiller aujourd'hui. Ces vents chauds, secs, vont donner des températures caniculaires. 10 départements sont encore en vigilance orange canicule et on a 8 départements en risque élevé, feux de forêt. Quelques coups de tonnerre également sont à prévoir sur les reliefs corses cet après-midi. Au niveau des températures, c'est toujours chaud dans le sud-est. On aura notamment 38 degrés à Marseille, 37 du côté de Nîmes, 35 à Montélimar et à Perpignan, 33 du côté de Toulon et Ajaccio. Plus on remonte, plus ça baisse, notamment à l'ouest. On reste quand même au-dessus des normales. On aura 22 à Brest cet après-midi, 26 à Nantes, 25 à Biarritz, 26 à 30 degrés partout ailleurs. Ce soir, ça va encore baisser. Les nouvelles hausses des températures sont attendues samedi, ce week-end. Et puis, la semaine prochaine, on aura une nouvelle vague de chaleur. Mais ça, il faudra attendre mercredi prochain.
1: 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Mais avant de retrouver les grandes gueules, tout ce qu'il faut savoir sur l'actu, c'est avec Clara Gabillet.
3: Les pompiers toujours mobilisés dans le Var contre de possibles reprises de feu, vigilants face au retour du Mistral et de la hausse des températures annoncées. Incendie qui est reparti vendredi dans le massif du Gros Bessillon et qui pourrait être d'origine criminelle. Célestin Bougère, hypothèse sérieusement envisagée par le parquet de Draguignan.
4: Oui, dans la nuit de lundi à mardi, les autorités ont dû gérer deux nouveaux départs de feu volontaires à Barjol et à Montfort-sur-Argent. Le parquet de Draguignan a déjà ouvert 24 enquêtes depuis le début de l'été dans sa juridiction, rien que sur le secteur du Gros Bessillon. 6 actes intentionnels ont été dénombrés par les autorités depuis le 24 juillet. Pour en éviter de nouveau, les gendarmes surveillent les massifs. Une mission très compliquée, selon le colonel Grégory Goumin, commandant de la gendarmerie dans le département.
5: On a des lisières qui font plus de 200 km de long. Les temps de trajet sont importants du nord au sud du feu du Gros Bessillon. Le terrain qui nous revient de quadriller est plutôt très étendu. Donc, on allie à la fois des moyens techniques et des moyens humains pour surveiller ces zones.
4: Pour retrouver ces incendiaires, 80 gendarmes mobiles, mais aussi un hélicoptère et deux drones ont été déployés. Les autorités s'appuient aussi sur les témoignages des riverains. Un homme de 23 ans a été interpellé le 25 juillet dernier et placé en détention provisoire. Suspecté d'une dizaine de départs de feu, il encourt jusqu'à 15 ans de prison et 150 000 euros d'amende.
3: Célestin Bougère. Dans la Drôme, situation calme ce matin grâce à une nuit fraîche et humide, indique la préfecture. 280 hectares partis en fumée autour de Bellegarde en Diois. Deux pompiers blessés, leur camion-citerne s'est renversé. La Drôme, où une fusillade a éclaté hier soir à Valence, dans le quartier du Polygone. 6 blessés par balle, l'une des victimes a son pronostic vital engagé. Un nouveau bilan dévoilé par Gérald Darmanin dans le sillage de l'affaire Liana, cette collégienne violée et tuée dans le Gers. Le garde des Sceaux avait demandé aux magistrats de reprendre toutes les enquêtes sur les violences faites aux enfants. Et depuis le 8 juin, 1424 suspects ont été incarcérés, annonce le ministre. Sonia Gobry, cela porte donc ses fruits.
6: Oui, près de 2000 informations judiciaires ont été ouvertes ces deux derniers mois. C'est cette phase d'enquête qui permet de rassembler les preuves à charge ou à décharge. Et donc, 1424 suspects ont été incarcérés pour viol et agression sexuelle sur mineurs. Gérald Darmanin ne précise pas si certains dossiers dormaient dans un tiroir ou avaient pris du retard. Le garde des Sceaux, vivement critiqué par des magistrats qui l'accusaient de les avoir jetés en pâture dans l'affaire Liana, les remercie pour leur travail acharné, puisqu'au total, près de 70 000 dossiers de violences sexuelles sur mineurs ont été réétudiés ou sont en cours de réexamen, auxquels s'ajoutent plus de 15 000 plaintes qui, je cite, ont été découvertes par les services enquêteurs depuis le 8 juin.
3: Sonia Gobry, le chef Jean Humbert a passé la nuit au dépôt du tribunal judiciaire de Paris, transféré hier soir après sa garde à vue dans l'attente des suites judiciaires. L'ancien vainqueur de Top Chef visé par 3 plaintes de ses ex-compagnes pour violence conjugale. Une femme toujours activement recherchée par les secours en Haute-Savoie. Elle a été emportée par les eaux hier près de Samoin, la rivière a débordé après un violent orage. Et puis Pauline Ferrand-Prévot aura du retard à compenser aujourd'hui sur le Tour de France Femmes. Plus de 2 minutes sur la première au classement. Marlène Reusser, la Suissesse qui a pris le maillot jaune hier. 5e étape aujourd'hui dans le Beaujolais. Ce sera à vivre évidemment sur RMC. Il est 9h03, vous retrouvez dans un instant les GG.
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9: 1, 2, 3, 4. Bonjour à tous, bonjour Olivier.
10: Salut Alain, bonjour à tous.
9: C'est le best-of des GG que vous retrouvez, les meilleurs moments de la saison des grandes gueules. Avec nos GG bien sûr, avec vous au 32-16, toutes ces discussions qu'on a pu avoir comme tous les jours du lundi au vendredi durant 3 heures.
10: On parle de tout dans les GG, on a parlé de la fessée avec des parents encore, 36% d'entre eux qui légitiment la fessée. On a parlé également de la journée de la femme, doit-elle devenir fériée? Et puis des caméras piétons testées sur les arbitres dans la VAR, est-ce que c'est efficace?
9: C'est une étude IFOP qui est révélée aujourd'hui par la Ligue internationale contre le racisme et l'antisémitisme. Un Français sur deux est victime d'agression ou de discrimination à caractère raciste au cours de sa vie. Et c'est recensé sur les 5 dernières années.
11: Oui, si l'on en croit cette étude, le racisme est loin d'être un phénomène marginal ou résiduel, puisque près d'une personne sur deux estime avoir déjà été victime de racisme selon ce sondage IFOP. Ceux qui sont les plus concernés par cela sont les juifs, les musulmans, les individus perçus comme noirs ou arabes sont 80% à rapporter des agressions ou discriminations au cours de leur vie. Étude réalisée sur un échantillon de 14 000 personnes. Alors quand on parle d'insultes, ce sont des moqueries désobligeantes, des propos vexants, etc. Alors est-ce que vous partagez ce constat, le racisme est encore bel et bien présent dans notre société et concerne beaucoup de gens?
9: Est-ce que vous le constatez au quotidien? 32-16 pour dire Joël, est-ce que tu le constates encore au quotidien ou pas?
12: Écoute, là je ne peux même plus parler de quotidien. Je veux dire, entre ce qu'on voit dans les médias, ce qu'on voit dans les réseaux sociaux, et ce qui se dit dans la vraie vie, je veux dire, j'ai l'impression que toutes les couches de la vie sont imprégnées. Alors moi, personnellement, j'y suis pas confrontée dans la vraie vie, je parle, dans la vraie vie, parce que les réseaux sociaux, ça, je peux dire que ça y va, dans la vraie vie. Par contre, moi, je sais que j'ai des gens de mon entourage, de ma famille, qui sont confrontés à, je dirais, très poliment, du laisser-aller verbal. Des collègues qui se laissent aller verbalement sur leur façon de penser les musulmans, les noirs par-ci ou par-là. Et j'ai notamment une personne de ma famille qui a dû se couper parce qu'elle a découvert chez 3 ou 4 amis qui, elle est noire, hein, et qui ont oublié même qu'elle était noire et qui lui dit, bah ouais, mais tu sais, ces gens-là aussi, etc. Enfin, elle me dit, mais c'est incroyable. Enfin, c'est des trucs que j'entendais pas parce qu'elle a plus de 40 ans, hein. Donc c'est des trucs qu'elle entendait pas quand elle était plus jeune. Donc oui, et l'élection, l'élection du maire de Saint-Denis, alors ça, je peux vous dire que ça a achevé de mettre les derniers clous sur le cercueil de ce que je pensais être la France. Ah non, mais carrément. Quand je vois les réactions que ça a donné, quelles réactions ça a donné lieu, je me dis, on n'est pas sorti de l'auberge. Donc oui, je comprends ce sondage-là. Il est véridique, puisque c'est chiffré, c'est sourcé. Hein. Je crois que c'était 7% d'augmentation sur l'année d'actes racistes, antisémites, etc. Donc c'est pas beau pour le pays. Hein. C'est vraiment moche.
9: Barbara, voilà.
13: Oui, les chiffres montrent une nette augmentation, en particulier tout ce qui va être violence verbale, ce que disait Joël, les injures, les provocations. On est sur plus de 60% des faits recensés couvrent des injures et des provocations verbales, qui évidemment c'est même plus démultiplié. C'est que je pense même personnellement que les réseaux sociaux sont le déversoir, servent quasi maintenant pratiquement exclusivement au déversoir de la haine. Nous qui sommes des personnes publiques, nous en faisons les frais. Je crois que tous autour de la table, c'est-à-dire qu'il n'y a pas un de nous ici qui n'a pas été victime de violences verbales, mais à connotation raciste.
14: Non, pas moi.
13: Alors, peut-être raciste, pas toi. Justement.
11: Pas raciste, non. Pas raciste, mais non. Des menaces
13: pas raciste,
11: de mort.
13: Raciste, oui, voilà. Oui. En tout cas, Joël et moi, nous avons droit régulièrement, moi étant une sale sioniste, génocidaire, etc. Encore sioniste, ça va quand... en fait, je comprends bien ce qui est dit derrière le mot sioniste, donc ça me gêne pas, j'ai bien compris, merci, j'ai reçu le message 5 sur 5. Tout ça se transforme dans la vie sur des menaces réelles, parce que c'est quand même là qu'il faut en venir, parce que moi, je veux bien... on est sur des menaces verbales, Moi, en tant qu'enseignante, je sais, parce que il n'y a pas que l'affaire Samuel Paty, mais en particulier l'affaire Samuel Paty, fait que je sais combien la réitération multiple des insultes et des menaces peuvent un jour ou l'autre se transformer en passage à l'acte. Oui. Donc c'est très inquiétant, la situation de ce pays. Je pense qu'elle est alimentée de tous côtés. Et je le dis clairement, elle est alimentée de tous côtés parce que oui, il y a une parole raciste qui s'est libérée. Moi aussi, j'entends des gens, ça glisse vite vers les Noirs et les Arabes. Peut-être que certains se sentent en confiance d'avoir ce genre de parole libérée, les Noirs et les Arabes. Non, je suis désolée, c'est pas les Noirs et les Arabes. C'est des Noirs, des Arabes, des Juifs, des Blancs, des ci, des là. Ça se classe en typologie de gens qui, oui, commettent des actes délictueux, mais on ne dit pas les, on n'essentialise pas. Mais en revanche, je vois aussi de l'autre côté que le racialisme qui s'est développé depuis une dizaine d'années avec tout ce club des racisés là qui nous ont expliqué il faut des réunions interdites aux Blancs, etc. D'un autre côté, donc, le racialisme, il a alimenté le racisme aussi. Donc, du coup, on est dans cette France polarisée entre des gens chez qui, oui, le racisme se banalise. Et de l'autre côté, une autre forme de racisme se banalise, mais c'est le racisme bien vu. C'est le racisme comme on le subit soi-même. On peut pas être nous-mêmes des racistes. Si, si. Les gens qui subissent le racisme peuvent aussi être racistes et antisémites. Et oui, croyez-moi que je le vois régulièrement. Donc, étant aussi, je voudrais terminer là-dessus, en tant que prof, je suis très inquiète. Je suis très inquiète de la banalisation du racisme et de l'antisémitisme chez les élèves qui même entre eux rigolent en se traitant de négros, etc. Moi, ça me fait monter aux arbres à chaque fois. Je leur dis, mais moi, je sanctionne des élèves qui entre eux rigolent en se traitant de négros. Ça me fait pas rire. On ne parle pas d'un camarade en se disant elle négro. Non. Voilà. Donc, ça se banalise énormément.
9: Ça vient des États-Unis, des chansons de rap et autres.
13: Je m'en fous, ça
9: bien, sûr, bien sûr, voilà. Alors, bien simplement sûr, d'où ça vient.
12: Barbara a raison que même les gens qui subissent le racisme peuvent être racistes. C'est vrai, mais ceci dit, je ne suis pas d'accord pour dire que c'est le racialisme qui a nourri le racisme. Le racisme existait bien avant le racialisme.
13: J'ai pas dit ça.
12: C'est-à-dire,
13: on
12: est sur des siècles d'histoire.
9: Oui, oui.
12: On n'est pas sur 2022-2023 de LFI. Hein. Attention.
13: Non,
12: donc,
13: je dis qu'il le
12: nourrit. Non, mais il faut faire
13: le parti des indigènes de la République, c'est bien avant les LFI.
14: Il parle de ce qu'on appelle la tenaille identitaire.
13: Ouria Boudedja, elle existait avant LFI.
12: Oui,
13: mais
12: je veux dire, le racisme, c'est pas 2022, 2023 ou 2020.
9: Voilà.
12: Donc,
9: la
12: résurgence de moi, je sais pas si c'est le racisme qui est revenu ou si c'est la parole qui s'est libérée. Peut-être que les gens étaient racistes et qu'ils n'osaient pas le dire. Là, ils se sentent libres de le dire. Et t'as raison sur les élèves, parce que moi, j'ai un de mes neveux qui effectivement a rencontré ce problème-là. Donc entre élèves, on est sur des petits. Hein. On n'est pas sur des gros ados, etc. Et le principal du collège a dit oui, on sait, on est en train de s'en occuper, on a beaucoup d'actes comme ça. Il y avait un groupe WhatsApp qui circulait où on traitait un élève de singe, carrément. Et donc, ce sont des choses qui arrivent dans la vraie vie et qui touchent des enfants qui n'ont absolument rien demandé. Donc, il serait temps quand même que les autorités se saisissent de ça. Et le maire de Saint-Denis a tout à fait raison quand il a dit que il avait entendu le silence, l'air et l'oxygène passer du côté d'Emmanuel Macron face à ce déferlement raciste qui s'est abattu sur lui.
9: Bruno, puis on va écouter Tony ensuite au 32.
15: Moi, je fais partie des gens, des 54% de gens qui n'ont jamais eu d'insultes racistes. C'est une évidence quand on me regarde. Après, moi, je trouve que la parole s'est libérée. Et je trouve que c'est aussi de la faute de ceux qui entendent la parole qu'aujourd'hui ça s'est développé, parce qu'en fait il faut être intransigeant. Et moi je suis intransigeant. Quand autour de moi j'ai des gens qui parlent qui emploient certains mots, qui soient antisémites, qui soient racistes ou même homophobes, grossophobes, ce que tu veux, je suis intransigeant et j'en ai même fait malheureusement les frais personnellement. C'est que moi je parle plus à ma mère depuis 13 ans parce que mon beau-père avait il employait des mots, il ne savait pas dire ni maghrébin ni noir, il savait dire que bougnoul est négro ou est nègre. Et donc à un moment donné, ben moi j'ai supporté ça pendant des années parce que j'étais obligé. Et puis un jour, ben j'ai dit stop quoi. Parce que je pense qu'il faut être radical dans ce truc-là, c'est qu'à un moment donné, si tu veux combattre la parole raciste, t'as pas d'autre choix que d'être toi-même radical dans le truc en disant bah non, on peut pas dire ça, et après voilà, faut factualiser le truc et tout. À un moment, c'est comme ça, et évidemment que ça va coûter, parce que aujourd'hui, quand tu vois qu'aujourd'hui t'as 50% de gens qui se sentent qui ont été victimes de racisme, et peu importe lequel en plus, eh ben tu vois bien que t'as 50% de gens à éduquer, et t'as 50% de gens à leur expliquer, parle pas comme ça en fait, voilà, et qu'à un moment donné, eh ben donc toute la journée tu vas passer ton temps à faire ça, mais il faut le faire. Si on ne le fait pas, ça va augmenter, et aujourd'hui on va se retrouver avec des choses. On a vu des choses dans les médias sur le maire de Saint-Denis qui était, mais alors là, moi je trouvais qu'on était à l'époque 1848, la fin de l'esclavagisme, hein. C'est parti dans tous les sens. Et puis je te parle même pas d'un tas de trucs, bon, les réseaux, moi j'en parle même plus, parce que forcément les réseaux, c'est ni fait ni à faire. Et aujourd'hui, à partir du moment qu'on veut pas réguler, et moi j'entends les grands défenseurs de la liberté de parole, moi je suis désolé, mais quand tu menaces les gens de mort, quand tu leur promets un viol et tout, je sais
16: ça,
15: pas
16: c'est
15: en quoi
16: pas c'est pareil. Ça, c'est... Quand on t'a dit tout à l'heure, excuse-moi juste de préciser une chose, quand on te parle de la liberté d'expression, on te parle la liberté d'exprimer des opinions politiques.
15: Oui, mais sur les réseaux, il faut les réguler.
16: Je n'accepterai jamais. Il n'y a pas de liberté pour les menaces. Il n'y a pas de liberté pour les menaces, pour je vais te violer, je vais te décapiter, etc. Mais il y a la liberté d'exprimer tes idées, même si politiquement elles sont radicales.
15: Non, mais d'accord.
9: Tony est au 32-16. Bonjour, Tony.
17: Bonjour.
9: Bonjour, vous faites partie de ceux qui ont subi le racisme ou pas, Tony?
17: Alors pas les 5 dernières années, mais moi depuis que j'ai été enfant, je suis d'origine italo-foraine, donc je suis d'origine italienne par mon père et j'ai une famille de forains par ma mère. Et moi quand j'étais enfant, j'entendais, et pourtant j'ai grandi dans une petite ville de 4000 habitants où il y a un quartier ouvrier, enfin on se connaissait tous, c'est des gens lambda, c'était toute la journée, ouais, sale macaroni, rentre chez toi, sale rital, ou alors c'était retourne dans ta caravane, parce que comme je suis d'origine foraine, forcément les forains et les gitans, on est cousins, hein, donc retourne dans ta caravane, retourne vivre sur ton terrain de camping, enfin voilà quoi, c'était ça tout le temps.
11: Vous avez quel âge, Tony?
17: 45 ans aujourd'hui.
9: Bon anniversaire.
17: Il fallait bien pour fêter ça que je passe aux grandes gueules. Hein.
16: Et justement, Tony, même si bien sûr c'est condamnable et on l'a tous vécu, mais est-ce que quelque part dans votre jeunesse, ça ne vous a pas renforcé aussi? C'est-à-dire, vous vous êtes pas dit, faut surmonter.
9: Faut se battre.
12: Mais à quelle heure ça renforce?
16: Non.
17: J'allais outre de toute façon, parce qu'il n'y a pas le choix.
16: Voilà, vous alliez outre, mais.
17: J'ai grandi dans mon petit quartier, il y avait mon pote, mes copains, Morgane, etc., qui était d'origine italo-vietnamienne. Il y avait Vincent qui habitait de l'autre côté du boulevard, qui était d'origine hindoue. On était obligés d'aller contre. Et pourtant, on a grandi dans une ville de 4000 habitants, en Champagne, moi, quand il y avait les jeux de fin d'année, il y a des parents, ils voulaient pas que les enfants jouent avec moi parce que j'avais la peau plus mate que les autres.
16: Mais vous savez, Tony, qui est d'origine italienne, qu'en Italie, les Italiens eux-mêmes, par exemple, vont être extrêmement... on va dire méprisant, voire plus, vis-à-vis par exemple des Italiens du Sud.
17: L'Italie du Nord, oui, l'Italie riche, l'Italie du Sud, c'est l'Italie des pauvres.
11: Non, mais c'est pour ça que j'ai dit pour ça.
17: Il y en a beaucoup qui disent que l'Italie du Sud, c'est juste des Africains qui ont su nager.
15: Mais ce qui est dingue, c'est que Tony, qui a 45 ans,
11: oui, c'est ça,
15: il entend des choses qu'en fait on entendait entre deux guerres, parce qu'en fait c'était le bouquin de Cavanagh qui s'appelait Les Ritals, qui expliquait entièrement ça, où il expliquait ce qu'il avait vécu comme racisme anti-italien.
12: Non, mais la question de Barbara, désolé, ça m'a vraiment choqué, le fait de demander si ça n'avait pas renforcé. On a eu les bienfaits de la colonisation. Maintenant, on a les bienfaits du racisme.
16: T'as pas compris. T'as pas du tout compris ce que j'ai voulu dire. Je ne t'ai pas dit que grâce au racisme, on se renforce. C'est pas ça que j'ai voulu dire. J'ai voulu dire que quand tu vis dans une société dans laquelle il y a du racisme, et je répète que je pense qu'il y en a dans toutes les sociétés, toutes les civilisations, je pense que tu dois dire à ton enfant, parce que tu sais qu'elle va être victime de racisme, parce que tu sais qu'elle croisera dans sa vie la route de quelqu'un qui lui dira t'es une sale noire, t'es une sale juive, etc. Tu lui dis voilà, toi tu vas essayer d'être forte, tu vas pas te laisser abattre par ça. Toi tu es fière de ce que tu es et tu vas pas te laisser ravager par cette parole qui est une parole qui vient de gens qui ne doivent pas prendre l'ascendant sur
12: toi. Je suis d'accord avec toi et c'est le discours que j'ai tenu à ma fille. Mais dans ma génération, t'as énormément de parents parce que nous on a grandi dans une génération où c'était touche pas à mon pote. Hein. Donc avec des parents en plus qui t'expliquent que tu parles pas ta langue parce qu'il faut il faut t'intégrer, etc. Te fais pas mal voir. On est vraiment dans la première génération qui sont nées ici. Et je vois mes copines, par exemple, qui sont de la même génération que moi, elles ont
18: été démunies face au racisme que leur enfant a subi. Parce qu'en fait, elles ont tellement été éduquées dans la France de « touche pas à mon pote » qu'elles se sont dit « non mais toi, en plus c'est souvent des enfants métis parce qu'elles ont des enfants métis » et donc elles se sont dit « de toute façon, bon, il n'y aura pas ce souci-là, en plus ils sont à l'école, etc. » Et elles m'appellent en me disant « mais je ne comprends pas ce qui se passe, qu'est-ce que je dois lui dire ?» Elles ne l'auront jamais tenu de discours sur le fait qu'ils puissent rencontrer du racisme.
9: Merci à Tony d'avoir témoigné dans les GG.
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9: C'est une enquête inédite auprès de plusieurs milliers de ces livreurs que l'on voit parcourir nos rues. avec aujourd'hui, ben, on peut établir leur profil de travailleurs précaires, quoi.
0: Oui, il y a une étude qui a été faite auprès de ces livreurs à vélo. Ils ont été plus de 1000 interrogés et ils ont raconté leur vie de travailleurs, vie laborieuse. Ils passent en moyenne 63 heures par semaine sur leur vélo pour moins de 1000 euros net par mois. Donc, on voit quand même que c'est un travail à la fois très difficile, pas bien payé. En même temps, ça leur donne du boulot. Souvent, ce sont des personnes issues de l'immigration qui
9: ou
0: font
9: des clandestins.
1: Et des clandestins, souvent aussi.
0: Alors, légal ou illégal, ça, il faut voir.
1: On en a 64% qui travaillent sans titre de séjour. Donc, les deux tiers n'ont pas de titre de séjour.
0: Ils travaillent pour des grandes plateformes. Qui répondent à une demande, un besoin, puisque ça s'est beaucoup développé, la livraison à vélo, d'ailleurs pas uniquement pour les repas, à peu près pour tout. Qu'est-ce que vous en pensez ? Est-ce que ceux qui commandent sont complices ?
1: Oui, ça s'appelle de l'esclavage moderne.
0: C'est ce que j'allais dire.
1: Moi, je suis navrée.
0: L'esclavage, putain,
1: si. Quand tu fais pédaler quelqu'un 63 heures par semaine et qu'il est payé moins de 1000 balles, j'invite encore une fois, je l'ai conseillé à avoir à mes élèves, j'invite tout le monde à regarder ce film qui s'appelle Souleymane. Ça vous raconte ça, c'est-à-dire un migrant sans papier qui vient en l'occurrence là du Nigeria, qui doit absolument travailler parce qu'il doit envoyer de l'argent à sa mère qui est gravement malade au pays et qui donc sous-traite la carte de travail à un compatriote qui lui évidemment l'arnaque, qui ne lui verse jamais ce qu'il lui doit. Et ce pauvre Souleymane qui passe son temps à courir sur son vélo, à rater le bus pour rentrer à l'hébergement de nuit, qui finit par dormir dans la rue et qui finit d'ailleurs par rompre du coup le mariage qu'il doit faire dans son pays et qui même déconseille vivement à sa conjointe de le rejoindre et qui lui dit non, surtout ne viens pas ici, c'est quand même l'enfer. Donc je ne comprends pas. Le Parisien, le Bordelais, le Lyonnais, qui souvent d'ailleurs, cœur tellement sur la main, aime tellement le peuple, aime tellement voter souvent, excusez-moi, je le dis oui, un peu à gauche, parce que vraiment, il est soucieux du travailleur, mais pour son sushi ou son pokéball, là, il faut que Souleymane, il vienne et vite fait. Et on lui dit à peine merci. Donc moi, cette hypocrisie, moi j'en ai marre, je souffre quand je les vois, moi je ne commande jamais. Parce que pour moi, quand je les vois pédaler, je vois des esclaves modernes qui pédalent. Et c'est cette société, oui, c'est les consommateurs qui produisent ça. Et souvent, bien sûr, parce qu'ils ne peuvent pas prendre leurs deux petites jambes pour aller acheter le sushi au coin de la rue qui tourne.
2: Moi, je suis tout à fait d'accord sur la terminologie de l'esclavage moderne. Et puis, cette hypocrisie bobo-gauchiste qui est bien contente d'être servie par des profils de noirs en galère, faut clairement le dire.
1: Exactement.
2: Bah oui, le petit noir qui vient te servir, ça rappelle une autre période. Et là, ça les gêne pas. On voit pas les militants antiracistes là faire des manifestations pour eux. Non seulement ils sont exploités, les soucis de santé, c'est une catastrophe chez eux aussi, d'accord. Honte à l'entreprise qui les embauche, mais honte à toutes les personnes qui consomment. On connaît ces profils depuis des années, c'est pas d'aujourd'hui en fait. C'est-à-dire que c'est pas parce que c'est médiatisé aujourd'hui que c'est un phénomène nouveau. Ça fait vraiment longtemps.
1: On compte aussi à leurs compatriotes qui les exploitent, hein, parce que c'est ce que montre bien aussi le film Souleymane.
2: C'est tout un système où le chien se mord la queue, mais le consommateur sait à qui il va avoir. Il n'y a pas une grosse diversité parmi ces livreurs. On sait c'est qui, on sait que c'est des personnes à qui on peut mal parler aussi souvent, parce que faut écouter certains témoignages des personnes qui sont traitées comme des chiens. Donc tout ce peuple bobo, honte à eux, et oui, nous sommes quelque part tous coupables, et aussi les politiques qui ne font rien. Hein. Parce que, encore une fois,
0: je veux dire... Quoi, tu voudrais interdire ?
2: Mais non, mais il faut peut-être regarder un petit peu ce qui se passe, peut-être sanctionner l'entreprise qui les exploite aussi.
1: Attendez.
9: Il n'y a pas d'exploitation, pardon. Ce sont des travailleurs libres, ce ne sont pas des salariés, ce sont des auto-entrepreneurs. Voilà, donc sortez-vous ça de la tête. Et vraiment, ils prennent ce boulot parce qu'ils ne peuvent pas en prendre d'autres. Je ne dis pas que c'est juste.
2: Et donc, il y a un exploitant qui abuse de leur détresse.
9: Mais non, mais en fait, tu n'abuses pas. C'est-à-dire qu'il n'est pas obligé de prendre le boulot.
1: Mais il n'a pas le choix. Le migrant sans papier, il n'a pas le choix.
0: Il n'y a pas que des migrants.
9: Pourquoi il n'a pas le choix?
1: Quand on a deux tiers, c'est important.
9: Attendez, j'essaye de finir. Bon, en introduction, moi, je n'utilise pas ce service pour des raisons personnelles, éthiques, mais surtout parce que c'est hyper cher. Donc, déjà, il n'y a que des gens qui ont beaucoup d'argent qui peuvent utiliser ça. Donc, on parle vraiment de très peu de Français les plus aisés qui commandent. Voilà. Ensuite, moi je pense que je ne suis pas contre l'idée que ça puisse exister.
0: pour des étudiants qui veulent se faire un peu d'argent, il n'y a pas besoin de diplôme, on a sa petite auto-entreprise, c'est facile.
1: 3 heures par semaine, attendez, l'étudiant, il va ensuite, pas avoir beaucoup le temps d'étudier.
0: Mais moi, j'ai un fils. Ensuite, les plateformes prennent une part trop importante. Il y a une part qui est trop faible, je suis d'accord. Mais l'enjeu fondamental aujourd'hui, et on le voit tous, c'est ce que tu décris, c'est la façon dont notre supposée bienveillance permet à des clandestins de rester sur le territoire, on continue à faire espérer et ils se retrouvent coincés à 63 heures dans ce type de boulot.
1: Donc
0: commençons par mettre un terme au séjour irrégulier dans notre pays et on réglera beaucoup de ces soucis. On nous parlera plus d'esclavage parce qu'il sera plus possible de rester dans notre pays si tu n'es pas autorisé.
1: On est d'accord, c'est bien parce que ils sont on les maintient sur le territoire national dans une situation de précarité extrême, à dormir sous le périph, etc. C'est normal qu'à un moment ces gens-là essaient de travailler de façon illégale pour pouvoir s'en sortir, vu que on peut pas vivre des années, parce que pour certains c'est des années à être baladé entre la préfecture et les associations qui exploitent la misère de ces gens-là, parce que vous avez toutes les associations qui aussi exploitent leur maintien sur le territoire national, et ils en ont rien à faire, les Utopia et compagnie, que le gars aille s'épuiser sur un vélo, se casse une jambe et continue à faire du vélo avec une entorse quasiment fracturée. Donc moi je suis désolée, il y a toute une chaîne d'exploitation là-dedans qui, pour certains, c'est une chaîne d'exploitation avec pour autant la main sur le cœur, et tout ça c'est vraiment l'hypocrisie de notre monde. Donc tout le monde est responsable dans cette chaîne-là, aussi bien les pouvoirs publics, les consommateurs que les associations.
0: Aussi, parce que
3: je vais expliquer, par exemple à Paris, la plupart des restaurants fonctionnent avec un service de livraison avec les deux grandes marques qu'on va pas citer mais qui sont derrière Alain Marchal. Et pour les restaurants, c'est devenu quand même une clientèle très importante parce que les gens vont moins au restaurant qu'avant.
9: C'est du chiffre d'affaires.
3: Donc les gens sortent moins, en fait, en quelque sorte. Et c'est du chiffre d'affaires. Donc il y a tout un système qui s'est mis en place.
1: Le problème
2: n'est pas dans l'existence de ces postes. C'est dans les conditions
1: de travail.
0: C'est ce que j'essaie de dire. Moi, je pense que ça a amené un service et qu'on ne reviendra pas en arrière.
2: Mais on exploite des gens au mépris de la dignité humaine.
1: Regarde
0: ce qu'était l'esclavage.
1: Non, esclavage moderne, on a dit.
2: On a dit moderne.
1: À 5 euros de l'heure, c'est de l'esclavage moderne. Si ça existe.
0: Les VTC, c'est pareil. Il y a des VTC qui ne gagnent pas beaucoup d'argent.
1: Je suis d'accord avec toi.
0: Beaucoup d'heures, etc.
1: La question, c'est pas.
3: Il y a des nounous qui gardent les enfants bourgeois.
1: Au noir, pas payés. Et qui sont souvent d'ailleurs des clandestines.
0: Je crois que le SMIC est un minimum. En réalité, le SMIC est beaucoup trop haut et notre société n'est pas en mesure de le payer pour beaucoup de jobs.
9: Grand moment de demande de révolution de la part de nos GG.
1: Quoi? Ah bah oui,
9: ça. Révolution.

0: Et l'impact donc chez les jeunes, l'impact aussi des algorithmes sur nos enfants. Le chef de l'État déjà veut interdire, vous le savez, les réseaux avant 15 ans. Bon, ça va pas être simple. On sait pas trop comment il va faire. Et puis il veut aussi, alors ça sera peut-être plus simple, lancer la journée hors ligne. Il va d'ailleurs l'annoncer aujourd'hui lors d'une rencontre avec 350 élèves franciliens. Est-ce que c'est une bonne idée d'avoir une journée de la déconnexion? Et est-ce que vous pensez qu'elle serait respectée si on la lançait?
1: Alors, c'est une très bonne idée, mais comment on l'a fait respecter?
0: Les parents. Dans un pays libre.
2: Ben oui. Tu dis, c'est la journée de la déconnexion.
3: C'est vrai que si c'est Poutine qui te dit on déconnecte, c'est plus crédible
1: travail.
3: Déjà, tu appliques.
2: Oui. Bah, je crois, ils prennent le portable.
4: Comme en Corée du Nord.
3: Non, mais il faut encourager la lecture.
2: Chez les 7-9 ans, après pour les autres, tu te dis.
1: Moi, je vois pas quel parent face à un ado est capable de faire ça.
0: Va dire à ton ado, c'est la journée Macron de déconnexion.
3: Bonne chance.
2: Aujourd'hui, donne ton portable. Je te le garde.
0: Alors, est-ce que ça peut au moins faire réfléchir ce jour-là? On en parle.
4: Non, mais c'est ridicule parce qu'en fait, si les gamins ne lisent pas, c'est parce que les parents ne lisent pas. Toi, pourquoi tu lisais quand t'étais gamin? Parce que moi, je voyais mes parents lire, en fait. Moi, j'ai lu des bouquins parce que chez moi, déjà, tu te collais pas à la télé pendant 24 heures. Et surtout, je voyais mes mères lire et puis mon père lire. Donc, je me suis abandonné. Bah, puis moi, j'ai commencé à m'affiler des bouquins. J'ai lu. Aujourd'hui, les gamins lisent pas. Moi, j'ai mon meilleur ami. Ces gamins, quand ils étaient petits, ils avaient un bouquin à lire. Ils étaient en feu, hein. Donc, à un moment donné, ils essayaient de trouver une fiche pour de réduction. Puis c'était réglé, hein. C'est comme ça qu'ils faisaient leur truc.
1: Alors...
4: Et puis, donc, c'est pour ça, en fait, faut arrêter. Et puis, alors, écoutez-moi, hein.
0: Donc,
4: quand j'entends
0: Macron
4: et déconnexion, je me dis que le plus déconnecté de tous, c'est quand même lui, hein. À un moment, faut être sérieux, hein.
1: Moi, j'ai des amis qui mettent leur portable.
0: Lui,
1: dans
0: c'est
1: un livre.
0: Quelqu'un a la déconnexion.
3: Ouais, c'est liseuse.
2: Vas-y, balance tes copains.
1: Comme on dit beaucoup que les enfants, faut les ménager, faut pas leur montrer des écrans, faut pas leur montrer des mauvaises habitudes. J'ai des amis qui font comme ça. Pour ceux qui sont à la télé, ils prennent un livre, l'excellent Occident dont on vient de parler, et ils mettent TikTok à l'intérieur, le téléphone, et ils sont comme ça sur le canapé.
0: Pour faire croire.
1: Les petits enfants, mais une fois que les enfants grandissent, ça marche plus.
2: Mais tu dis, mais dis donc, t'as pas tourné de page depuis 10 minutes là.
4: Non, mais t'es bouclé à l'envers.
1: Quand ils ont 3-4 ans, ils comprennent pas encore. Et puis
0: donc, en fait, vous êtes en train de dire que le combat est perdu.
4: Bah, évidemment.
2: Mourad, est-ce que c'est bien au moins de pousser à la réflexion?
3: Moi, ce que je peux vous dire dans les chiffres de l'édition, je veux dire, la littérature générale, fait ce qu'on appelle la littérature générale, c'est moins de 2%, avec des best-sellers comme celui de Sarkozy, de Bardella, de Villiers, qui ne sont pas de la littérature, mais qui sont inclus là-dedans. Donc, je n'imagine pas les chiffres si on retire ces best-sellers.
2: Et la BD?
3: Et la BD, c'est moins 9%, avec une grande partie sur le manga, qui est en chute libre, et Femmes de ménage qui cartonnent. Alors, ça va pas être rassurant. Le seul secteur dans l'édition qui est en hausse, c'est son livre de coloriage.
0: Oui, c'est ça.
3: Ouais, on est à plus 4 ou plus 5% pour le livre de coloriage.
2: Et comment ça se fait
1: contre les adultes?
3: J'ai pas d'explication. C'est le livre
0: coloris. Bah oui, tu sais bien, les albums de coloriage, c'est pour adultes maintenant.
2: Ah bon?
0: Oui, Alain, je sais. C'est le monde dans lequel nous vivons.
2: C'est même les adultes qui vont voir Dorothée aussi.
1: Non, moi j'en ai un.
2: C'est les mêmes.
1: Moi j'en ai un et ça m'aide à me concentrer.
2: On est sauvés, tiens.
1: Moi j'en ai un et ça m'aide à me concentrer.
2: Ça t'aide à concentrer ou ça te détend?
1: Je le fais en travaillant. Par exemple, je suis dans un call avec en visio pour les télétravail ce matin. Et en même temps, je colorie à une main et ça m'aide à me concentrer.
0: Alors, moi, je vais faire une petite confidence. J'aime bien colorier avec mon fils de 5 ans.
1: Voilà, c'est parce que j'ai un TDAH. Mais si je vous mets en même temps le mot coloriage et TDAH...
0: Non, mais c'est vrai.
3: Mais alors, après, juste pour terminer, moi, je pense qu'aujourd'hui, si on veut développer la lecture, on a réduit les chèques lire, qui était une bonne idée pour les gamins, d'avoir des chèques. Il faut inciter, pour les inciter, il faut faire des cadeaux, quoi. Il faut aider la librairie qui est en grande difficulté dans ce pays, parce que les libraires, ce sont quand même des gens qui sont précurseurs, qui peuvent vous conseiller. Pour moi, c'est très important.
4: Il faut faire de
0: moins en moins des libraires.
3: Et puis, comment ?
0: Il y a de moins en moins des libraires.
3: Il y a de moins en moins, et c'est un métier précaire aujourd'hui, libraire, je veux dire, parce que, Amazon...
0: C'est une passion, comme on dit.
3: C'est aujourd'hui...
4: Quel beau magasin.
3: La vente sur Internet a tué la librairie. D'autant qu'on est sur un prix imposé, la loi Lamblé, qui est un prix imposé.
0: À l'idée de...
3: Mais personne ne va se déconnecter.
0: Est-ce qu'on pourrait faire une journée?
3: C'est Macron qui faut déconnecter.
0: Est-ce que c'est gadget, encore une fois?
4: Mais comment tu veux une journée en ligne?
3: C'est
4: en
3: impossible,
4: fait.
3: On va pas aller chez chaque bout français pour vérifier s'il s'est déconnecté.
4: Et puis surtout, si c'est Macron qui dit, personne ne le fera.
0: Aujourd'hui, c'est peut-être ça le problème, c'est qui porte le message.
1: Et surtout, qui a le pouvoir politique? Les politiques qui sont censés voter des lois, émettre des décrets, des arrêtés, des circulaires, là c'est quoi? C'est une parole divine? De quoi on parle? On parle d'un président de la République qui conseille aux enfants? C'est quoi le véhicule législatif de cette idée?
3: Un rôle de parent aussi. Moi, je veux dire que les enfants lisent, c'est le problème des parents, comme le dit très bien, comme tu le dis très bien.
2: Bruno, il s'appelle. Bruno, pardon. T'as eu un bug là.
3: Oui, j'ai eu un bug. Et après, c'est aussi le. Je sais pas. Moi, j'ai grandi. J'ai lu beaucoup de livres grâce à des profs aussi qui m'imposaient de lire Maupassant. J'avais pas envie de lire Bellamy de Maupassant. Ça m'a passionné. Ensuite, je voulais voir d'autres bouquins. Je voulais lire du Victor Hugo.
4: Le Comte de la Beca, ça, c'est un super bouquin.

0: Voilà, après, j'ai eu la chance d'avoir un prof de français qui m'a expliqué qu'il y avait un roman populaire français de très grande qualité, donc je me suis mis à lire du Arsène Lupin et choses comme ça. Et puis ensuite,
1: je pense que tu allais dire le dernier Bardella.
0: Non, pas le dernier Bardella. Voilà, je crois qu'il y a un vrai rôle à faire chez les enfants, de leur expliquer que le monde de l'imaginaire qui est dans sa tête et qu'un livre permet de créer, il est aussi puissant que le monde de TikTok.
1: Mais regarde, va chez n'importe qui, peu importe la classe sociale, quoi que ce soit. Avant, tu rentrais chez des gens, t'avais une pièce où c'était
2: la bibliothèque, c'était la bibliothèque sociale.
0: C'est le cas chez moi.
1: Aujourd'hui, tu vas chez des gens. Moi, je connais plein de gens chez qui je vois jamais un bouquin. Et moi, quand j'étais gamin,
3: il y a une bibliothèque, mais il y a une bougie dedans.
1: Ouais, moi, quand j'étais gamin, j'avais à partir de 12-13 ans, j'habitais avec ma mère, mon beau-père, et il m'avait foutu dans un endroit pour faire mes devoirs, parce que je les faisais pas. Et en fait, à côté de moi, il y avait bibliothèque. Je ne faisais pas mes devoirs. Je lisais tous les bouquins à la bibliothèque. J'ai tout lu.
0: Et t'avais des trucs aussi qui étaient à une époque. T'avais, bon, moi, je suis vieux. T'avais la bibliothèque verte qui était précurseur. Il y avait des trucs sympas à lire. Voilà.
1: Oui, tout ça.
0: C'est pour ça, oui.
4: Non, mais il y a quand même une offre considérable. Alors là, c'est pas un problème d'offre, même pour les jeunes. Il n'y a jamais eu autant de livres.
0: C'est un problème de prix aussi, je veux dire. Le livre, Olivier, aujourd'hui, le livre coûte cher. Le livre coûte cher parce que le papier a augmenté, il a un prix fixe. Et aujourd'hui, un livre, ça coûte cher à fabriquer. Et donc, forcément, ça répercute sur le prix de vente. Je veux dire, un livre, c'est 20 balles. Tu peux pas acheter.
1: Regarde, aujourd'hui, tu vas chez Louis Gerbier, tu vas pas te retrouver face à une bibliothèque, tu vas te retrouver face à Vélo Magazine ou Pinard Magazine. Gerbier, lui, le bouquin, l'a jamais lu, tu vois.
0: Donc, tu dis pas de mal de Pinard Magazine.
1: Oui, je sais, c'est toi qui es l'éditeur.
2: Mais... Et on a Sandra qui va intervenir, elle est du côté du Nord, elle est à Roubaix. Bonjour Sandra.
5: Bonjour les GG.
2: Bon, est-ce que vous pensez que ça peut être bon d'instaurer une journée de la déconnexion, une journée hors ligne, dites-moi.
5: Alors, l'idée en soi, on va pas critiquer, pour une fois que c'est une bonne idée. Par contre, moi, en tant que maman, j'ai deux ados, 16 et 14. Donc, on est en plein dans le sujet, effectivement. Mais nous, ce qu'on a instauré, c'est qu'on s'est obligé, hein, c'est du temps qu'on prend, de dire, allez, au soir, on arrête le téléphone, il est posé, et c'est des jeux de société, mais des jeux tout bêtes, du Uno. On a joué au Puant la semaine dernière, mais c'est lunaire, peut-être. Mais c'est une heure, et aujourd'hui, c'est ce que je disais à votre collègue au standard, moi, c'est les petits qui viennent nous dire, on fait un jeu de société, s'il vous plaît. Et c'est même eux qui sont demandeurs.
2: Donc, quel âge ont-ils?
5: 16 et 14, on en
2: Mais 16 et 14, est-ce que 16 et 14, ils arrivent à rester un quart d'heure devant un livre?
4: Oui, quand même.
5: Oui, alors, je vais revenir sur une petite phrase qui m'a... les magazines, moi j'ai une prof en primaire qui était géniale, elle disait, laissez lire, faut qu'ils lisent, mais même un magazine, c'est très bien,
6: bien sûr.
5: Grand,
6: bien sûr.
5: Il a fond dans tout ce qui est automoto, il lit que des magazines, un manga,
6: c'est déjà bien, c'est mieux que
5: et
6: rien.
5: Il est fan de manga. Des fois, je suis rentrée dans la voiture, le livre, il est à moitié attaqué. Mais parce que, tout petit, on prenait le temps. On lisait ensemble, dans le lit, pendant une heure. On prenait ce temps d'être ensemble et de pas de téléphone, même en tant que parent. Aujourd'hui, vous voyez le nombre de parents à table. Moi, je suis commerciale, le resto, le midi, je le vois.
2: Ils sont sur les portables.
0: On est tous sur les portables.
2: Ouais. Mais ça veut dire, Sandra, qu'il y a tout le temps chez vous donc des magazines ou des livres qui traînent ça et là, quoi.
5: C'est
2: ça.
5: Une anecdote toute bête. J'ai 48 ans. Mon fils, ils ont un temps de lecture au collège. Aujourd'hui, on appelle ça. Il a pris un livre, La mécanique du cœur, parce que ce livre est magnifique. Le petit de 14 ans, il a lu La mécanique du cœur. Il a été dans la bibliothèque et il l'a pris.
0: C'est pour ça qu'il faut remettre en place un maximum de checklists. Je vais faire une métaphore maladroite, c'est ni la première ni la dernière. La lecture, c'est comme un dealer. C'est-à-dire le dealer, il offre la première dose parce qu'il y a une addiction. Et par rapport à des jeunes qui sont un peu rébutés par la lecture, je suis certain que s'ils commencent à lire un livre, ils vont trouver ça super, ils vont lire un deuxième et un troisième. Mais il faut enclencher c'est le truc.
5: Il faut enclencher le truc. Il faut mettre le pied à l'étrier.
0: C'est ça.
5: Mais c'est aux parents aussi de donner un petit peu.
2: Voilà, parce que j'allais dire, la déconnexion, qui la fait respecter, la déconnexion, Sandra, selon
5: vous ? Je pense que pour moi, ça reste à la maison, c'est en tant que parent, c'est d'inciter et de motiver le jeu de société. Je vous dis, c'est tout bête, hein. La boîte de Uno, elle est dans la petite table, en dessous dans le tiroir de la petite table, on sort le Uno. Mais il n'y a rien de transcendant. Mais on a instauré ce moment-là, et puis c'est un moment de famille,
0: c'est aussi du temps de consommation qui manque.
2: Je voudrais qu'on écoute Eric qui est avec nous, qui est professeur de golf. Il a 4 enfants, Eric. Bonjour.
7: Oui, bonjour.
2: Bonjour. Est-ce que vous êtes d'accord avec la journée déconnexion?
7: Mais notre président c'est n'importe quoi. On n'a pas besoin d'un président. On a besoin de parents qui soient un peu ouverts d'esprit. Donc, je veux dire, être à l'ère d'Internet et les intérêts des enfants, on peut pas. Mais on peut faire un ratio entre les faire lire et non. Nous, les quatre enfants, même ceux qui ont, même celle qui a 21 ans, elle continue toujours à lire. La dernière qui a 10 ans, la première chose qu'elle demande, c'est dès qu'on sort faire des courses, je voudrais acheter un livre, je voudrais acheter un livre.
0: Nickel,
7: certes, les livres sont chers, mais bon, je préfère acheter des livres que des bêtises à côté. Et ça n'empêche pas qu'ils ont tous des téléphones. Et la petite, elle a une autorisation d'une heure à une heure et demie, grand maximum, par jour de téléphone.
2: Donc c'est aux parents de se responsabiliser, ouais, de responsabiliser les enfants.
0: Un des problèmes du livre aussi, c'est qu'il a mal franchi l'étape du numérique. On lit pas beaucoup sur le numérique et il a mal géré ce truc parce que le moment magique du livre, c'est quand on tourne la page. C'est le moment qui nous appartient. On a l'interprétation de ce qui se passe. Et sur le numérique, on l'a pas ça.
4: Il y a beaucoup de gens quand même qui lisent maintenant sur tablette.
0: Ah, j'en vois pas beaucoup. Beaucoup plus aux États-Unis, par exemple, qu'en France.
4: Ouais.
0: En France, on est encore attaché. Moi, je suis attaché au papier.
7: Vous qui êtes éditeur, vous connaissez. Moi, j'ai un très bon ami qui est chez Fleurus, qui fait tous les livres pour les enfants. Mm-hmm. Il a essayé de faire pendant des années l'imagerie, d'ailleurs. Il a essayé pendant des années de faire le numérique avec les livres, mais les personnes aiment.
0: Ça passe pas. On n'a pas franchi ce cap. Par exemple, pour les mangas au Japon, les mangas se lisent quasiment plus que sur des portables.
2: Ouais. Merci Eric et Sandra d'avoir été avec nous, d'avoir partagé vos expériences personnelles. Merci à tous les deux. Bonne journée.
5: Merci,
2: au revoir. Alors, est-ce que une journée hors ligne, est-ce que ça peut être efficace ou pas?
0: Hors gouvernement.
2: Oui ou non, on va voir. Oui ou non. Non, 92%.
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2: On parle de la fessée, pourquoi ? Parce qu'on a un tiers encore aujourd'hui des parents qui légitiment la fessée, alors que ça s'apparente à un acte de violence sur les enfants et que c'est interdit. Est-ce que vous comprenez ? Ou est-ce que vous êtes choqué ? 32-16 pour le dire aux grandes gueules.
3: Oui, c'est interdit par la loi depuis plusieurs années, mais visiblement, il y a des parents qui s'en fichent. Et puisque 36% d'entre eux interrogés dans cette étude légitiment toujours la fessée à des fins éducatives. Selon l'étude, un parent sur cinq a donné une fessée ces 12 derniers mois. Et 7 parents sur 10 admettent avoir déjà crié sur leur enfant. Voilà, des violences à la fois physiques et verbales. Alors les experts vont nous dire que ça a des conséquences catastrophiques sur l'enfant. Quand on est parent, on relativise quand même un peu tout ça. Mais dans les textes, effectivement, la fessée, c'est interdit. Il y a d'autres façons de faire que de frapper son enfant pour lui faire comprendre les choses. Est-ce que vous comprenez quand même qu'il y a de la résistance chez certains parents ?
4: C'est toujours l'hypocrisie française, hein, c'est une marque de fabrique. On a l'ASE avec des enfants en déshérence.
3: Oui.
4: On a l'enfance maltraitée, des enfants qui sont battus, qui sont affamés.
3: On a les enfants violés dans le périscolaire.
4: Des enfants dans le périscolaire qui sont violés. On a un taux d'inceste absolument hallucinant. Et tout ça est mis sous silence. C'est même pas grande cause nationale. C'est-à-dire que tous les experts et tous les spécialistes et tous les gens qui sont dans ces métiers-là, les pauvres, je les plains, vraiment, je les soutiens, c'est horrible pour eux. C'est vraiment terrible, l'ASE étant le problème numéro un, où les enfants sont livrés à eux-mêmes à 17-18 ans.
2: On avait reçu l'auteur du livre La Fabrique du Malheur. Ouais.
4: Voilà, c'est insoutenable, c'est insoutenable. On a ça, ce drame français, et puis à côté de ça...
2: Est-ce que tu as mis des fessées à tes enfants ?
4: Bien sûr. Mais bien sûr.
2: Mais des fessées.
4: Parce que quand ils faisaient les idiots et que des fois on était débordé et que t'en peux plus.
5: Attention, il y a moins de 6 ans parce qu'au niveau de la prescription, c'est 6 ans.
4: Mais
5: hein,
4: je m'en fiche.
5: Si tu veux qu'on vienne te chercher.
4: En fait, je m'en fiche totalement.
5: Voilà, c'est ça.
4: La preuve, le réel. Le réel, c'est la preuve. C'est-à-dire que moi, j'ai deux fils qui ont 40 et 38 ans, qui sont heureux, qui aiment leur maman et leur papa et qui sont épanouis. Et donc, il faudra prouver. Moi, j'ai envie de dire, prouvez-moi qu'une petite fessée de temps en temps.
3: Non, mais voilà. La fessée.
4: Voilà. Prouvez-moi qu'une petite fessée, alors qu'on laisse les enfants battus sous silence, en aidant
3: si
4: même
3: pas. Je suis en train de dire, foutons la paix à ces parents-là.
2: Sandrine, qui a reçu des fessées déjà? Sandrine, est-ce que tu étais une enfant turbulente ou pas?
3: Est-ce que certains en reçoivent encore, peut-être?
4: Alors. Ah ouais, bah, commence pas.
3: Mais entre adultes. Entre adultes, consentants, c'est permis.
2: Antoine, est-ce que tu as reçu des fessées?
6: Évidemment. Mais surtout, attends, pour
2: donner. Ah oui, évidemment, c'est une évidence.
5: Mais tout s'explique.
6: Attendez, c'était l'échelle des peines, tu vois. Ouais. L'échelle des peines familiales. T'avais la petite punition, etc. Et c'était, attention, si
5: oui, mais c'est pas parce que ça se faisait avant que ça doit se faire maintenant.
6: Ce que j'essaie de dire, c'est qu'il faut évidemment du discernement. Un gamin qui prendrait des fessées tous les jours, c'est pas entendable, etc. Mais comme peine maximum, dans l'échelle pénale familiale, dans l'échelle pénale éducative, elle est nécessaire. Et aujourd'hui, t'as des enfants qui disent à leurs parents, t'as pas le droit de me mettre une fessée, gna gna gna. Et donc, on a tué une forme d'autorité. Je pense vraiment,
2: Sandrine,
6: que c'est très comparable à une politique pénale.
5: Je suis là pour représenter la justice.
4: Oui, c'est ça. Non, pas au GG. Hein.
2: Vas-y.
4: On n'a pas pris d'avocat.
5: Depuis 2019, la loi interdit les violences éducatives.
6: C'est
5: d'accord.
6: Vrai.
5: Donc la fessée n'est plus considérée comme un moyen d'éducation légitime. Et quand
3: violence,
5: tu dis
3: d'ailleurs physique et verbale aussi. Hein.
5: Psychologique, oui.
3: Psychologique.
5: Quand tu dis il y a fessée, c'est pas possible parce que à quel moment tu vas modérer au niveau de l'intensité de la fessée, etc. Il y a des expertises psychologiques qui disent que une fessée, plusieurs, ou ne serait-ce qu'une seule, ça peut à un moment donné aggraver le côté anxieux de la personne, donc
6: les
5: de l'enfant, et pareil pour l'agressivité.
4: Moi,
6: pas...
4: je vais te faire l'avocat.
5: Attends, je termine. Et c'est pas parce que nous, on en a reçu quand on était petit. Bon, tu vois, il y a plein de choses qui se faisaient à notre époque, d'accord? On parle de Gérard Depardieu, etc., et tout, avec ses propos graveleux, tout ça. Et aujourd'hui, c'est plus toléré. Donc, comment tu veux que la justice, tu parlais de preuves, comment tu veux que la justice, elle puisse déterminer qu'il n'y a eu qu'une fessée qui finalement, elle n'a pas fait grand mal, elle a permis de corriger certains traits, et puis d'autres qui finalement non.
3: Est-ce qu'il fallait l'inscrire dans la loi ? Je suis d'accord avec toi, en tant que père, je préconise pas la fessée comme méthode éducative.
5: Comme règle.
3: D'ailleurs,
5: on n'a pas à confondre autorité et violence.
3: Non, ni le fait de crier sur ses enfants, etc.
5: Tu peux éduquer sans violence.
3: Dans la mesure possible, effectivement, de pas crier sur ses enfants. Puis malheureusement, parfois, les parents peuvent être exaspérés, écrits, ou donnent une petite tape, parce que par réflexe. Néanmoins, fallait-il faire une loi sur ça, déjà ?
5: Oui, bah oui, parce qu'il y a eu des abus. Olivier, il y a eu des abus, il y a eu beaucoup de maltraitance.
3: Non, mais là, je te parle pas de maltraitance. Je termine. Je ne parle pas bien sûr des maltraitances qu'il faut les combattre. Oui. Et deux, effectivement, comme le dit Zora, on peut effectivement culpabiliser ses parents, mais quand on voit chaque jour quand même les dysfonctionnements de la surveillance.
5: Mais c'est pas le même débat.
3: De la maltraitance des enfants. Olivier. Quand tu vois dans le périscolaire géré par. Par une autorité publique. On a laissé faire des choses abominables et chaque jour, il y a de nouveaux témoignages.
5: Non, mais tu débordes là, ce n'est pas le sujet. Là, on parle des violences intrafamiliales.
3: J'aimerais bien qu'on se mobilise plus pour ça et qu'on laisse peut-être les parents gérer leur affaire.
7: La loi dit que.
4: Mais sauf que la loi, le peuple. Alors, si je peux m'opposer à toi, je peux dire que le peuple dit qu'il en a marre. De laisser aussi les violences s'installer et de fermer
5: bien
4: les
5: sûr.
4: Yeux.
5: Mais donc, alors, excuse-moi, regarde.
4: Pourquoi on écouterait la loi?
5: Si tu veux qu'on légitime la fessée, tu veux autoriser combien de fessées par an?
4: Non,
5: mais dans ces cas-là, on en est là.
3: Non, mais on n'était pas obligé de légaliser.
6: Alors, attendez, je voudrais qu'on ait des abus de 16 écoutez,
4: Pierre. Il n'y a pas d'exemplarité de l'État sur la violence.
6: Pierre, bonjour.
5: Oui, ça oui.
4: Il n'est pas exemplaire.
5: Ça, je te rejoins amplement.
8: Bonjour.
6: Pierre, bonjour. Bienvenue,
8: bonjour, Alain,
6: Pierre de
8: bonjour
6: Toulouse.
8: Olivier, bonjour l'équipe.
4: Bonjour Pierre.
6: Commercial. Est-ce que, je sais pas, vous avez encore des enfants en âge de recevoir une fessée ou non?
8: Oui. J'ai un enfant de 3 ans, bientôt 3 ans et demi. Et j'ai une petite de 5 mois.
6: Et alors, vous mettez une petite fessée au suite de 3 ans?
8: Moi, je suis totalement de la team. Je crois que c'est Zora qui est là.
4: Oui.
8: C'est Zora et puis j'ai plus le prénom.
6: Et moi, Antoine aussi, je suis plutôt.
8: Et Antoine, pardon, je suis désolé, Antoine.
6: Pas de soucis.
8: En fait, moi, mon petit de 3 ans et demi, en ce moment, il est totalement dans l'âge, vous savez, de la confrontation, du test, en fait. Et bah, il m'arrive, alors c'est clairement pas systématique, ça a dû m'arriver 3-4 fois en 3 ans et demi, une petite tape sur les fesses, parce que là, il a vraiment poussé le bouchon un peu trop loin. Une petite tape sur les fesses et puis au coin et puis tu vas aller te calmer dans ton coin et c'est pas pour autant que ça en fait un enfant traumatisé.
5: Moi, mais que vous croyez, vous verrez après si malheureusement vous continuez à perpétrer toutes ces fessées, vous allez voir que ça peut engendrer de l'agressivité et de l'anxiété.
8: Mais calmez-vous s'il vous plaît, c'est pas une grosse fessée. Une petite tape sur les fesses déjà de c'est pas une grosse fessée. Et puis deuxièmement, moi ça me fait rire ce pays qui marche une fois de plus sur la tête, où en fait on nous enlève, nous les parents, tout moyen entre guillemets éducatif et de entre guillemets et d'autorité de répression sur nos enfants. Contre, où on demande de la répression à des jeunes adultes qui n'ont pas reçu apparemment assez de petites fessées. Vous voyez ce que je veux dire?
3: Oui, mais l'autorité, elle peut s'imposer autrement que par la violence.
5: Olivier, regarde, qu'est-ce qu'ils font en Finlande?
8: Olivier, vous êtes parents, vous aussi. On commence par le dialogue. Quand le dialogue il passe pas, qu'il continue sa bêtise, on parle un peu plus fort. Et quand vraiment ça passe pas et que là c'est une grosse bêtise, parce que moi je parle en connaissance de cause, j'ai une petite de 5 mois et mon petit et en ce moment il y a une petite je sais pas si c'est de la jalousie ou quoi, mais des fois il a tendance à s'en prendre un peu à sa petite sœur. Quand il est un peu violent avec sa petite sœur, c'est la petite tape sur les fesses. C'est normal en fait. C'est comme ça que j'ai été éduqué.
4: Non mais l'État veut cadrer. Attendez, le pire c'est que l'État veut cadrer. L'État cadre la fessée, mais par contre, il est absolument absent sur la violence faite aux enfants. C'est ça qui est dingue. Donne des leçons aux parents quand toi, t'es irréprochable. C'est-à-dire que toi, tu découvres, comme Français, dans la société, des choses immondes, incroyables, des trucs hallucinants.
3: L'État n'est pas non plus responsable de violences intrafamiliales.
4: Mais les défaillances, des signalements, les absences, les dénis, etc. C'est l'État. Oui. Je suis désolée quand tout le circuit dysfonctionne et qu'on découvre l'horreur. Et toi, on te dit, tu dois être exemplaire. exemplaire en tant que parent et que même une fessée, c'est illégal. D'accord? Alors moi, je pourrais accuser l'État, je pourrais faire un procès à l'État pour tous ces enfants abandonnés entre les mains de criminels et de gens violents et à qui on ne porte jamais secours.
5: Ah ben, l'État a déjà été condamné pour ça.
4: Le nombre d'enfants qu'on retrouve avec des bleus qui sont signalés et que ça passe crème, ça passe
2: Pierre,
4: à la trappe
2: on va écouter
4: et on retrouve
2: Laurent.
4: L'enfant des années plus tard.
2: Laurent qui est agriculteur dans l'Indre.
4: Il reste où il est.
2: Bonjour Laurent.
9: Bonjour Gégé.
2: Alors vous avez entendu Pierre, il dit de temps en temps avec son petit là, c'est une petite tape pour recadrer. Et je sais pas, vous avez des enfants vous aussi?
9: Oui, exactement. Moi je suis complètement d'accord avec Pierre. Moi j'ai deux filles là qui ont maintenant 25 et bientôt 30 ans.
2: Vous leur collez des fessées encore?
9: Bah non, ça c'est fini.
5: Ah ben voilà.
9: Ben oui, mais non, je veux dire quand on disait le traumatisme plus tard, moi je me retrouve pleinement dans le discours de Pierre. Évidemment qu'à un moment donné, c'est un degré. C'est pas une éducation en soi de faire de la fessée. C'est un degré. Et à un moment donné, quand on est sur les 3, 5, 6 ans, et bien à un moment donné, c'est un acte. Mais à mon nom, jamais voulu. On est très fusionnels en plus avec
5: mes filles. Mais ça n'a rien à voir avec lesquelles vous envoyez.
9: Et s'il vous plaît.
3: Elles n'ont pas été perturbées, mais... c'est ce que vous dites.
9: Ah non, et je peux vous dire que je suis en âge bientôt d'être grand-père. Mais moi, si elles appliquent la même règle que moi... Eh ben, il n'y aura pas de problème. Je les conseillerais même. Et je peux vous dire que moi, si je les garde en tant que grands-parents, si elles me les mettent, ça sera ma règle aussi à moi. Mon père a été comme ça.
3: Et
9: moi,
3: les enfants et vos filles accepteront?
2: Alors, ouais, faut s'adapter aux enfants.
9: Je leur demanderai leur avis. Mais si elles ne opposent pas, et oui, j'appliquerai cette règle. J'ai énormément d'amis qui sont de notre âge. Ils ont tous fait comme ça.
2: C'est un truc de garçon, là, Pierre et Laurent, quoi, en fait. C'est un truc.
3: Mais d'ailleurs, dans l'étude, il est démontré que c'est plus les pères qui donnent des fessées que les mamans.
2: Attendez, on a Marion qui veut intervenir. Marion Delin, bonjour Marion.
10: Bonjour à tous.
2: Vous avez entendu Pierre et Laurent. Qu'est-ce que vous en dites alors?
10: Ben alors, moi j'en dis que quand j'étais petite, j'ai mes parents qui nous mettaient des fessées. Alors c'était à l'occasion, hein. Quand ils en avaient marre, quand ils avaient déjà crié plusieurs fois et tout. Je me rappelle donc on avait très peur. Enfin en tout cas pour ma part, j'avais très peur quand j'entendais mon père monter l'escalier en bois là qui arrivait. Vous savez quand on allait en ramasser une. Honnêtement, ça n'a jamais fonctionné. C'est-à-dire que c'était par la peur, on arrêtait ponctuellement, mais après, si on voulait recommencer, on recommençait. Et j'ai pas voulu reproduire ce schéma-là avec ma fille.
5: Très bien.
10: Donc voilà. Par ailleurs,
2: s'est bien passé. C'était tout dans l'incarnation de l'autorité.
5: C'est encore mieux, même j'imagine.
2: C'était dans le verbe, quoi, en fait, Marion.
10: C'est ça. Et puis même dans les actions. Hein. C'est-à-dire qu'il y a un moment, stop, tu t'arrêtes, ça suffit. Maintenant, tu vas dans ta chambre un moment. Depuis qu'elle est née, je me suis beaucoup renseignée sur le fonctionnement des enfants et tout ce qui est neurosciences. Et on sait maintenant que la peur qu'engendre une fessée ou ce genre de choses fait que il y a des diffusions d'hormones de peur et ça empêche l'apprentissage.
5: Et c'est vrai. Marion, je vous remercie pour ça.
4: Parce que les boomers, il y a une génération d'abrutis.
2: Sandrine,
5: non, mais tant mieux que Marion ait ce mot de la fin en disant que oui, on peut éduquer sans violence. Et je vais juste rappeler ce qu'encourent Pierre et Laurent. Ils encourent 3 ans d'emprisonnement et 45 000 euros d'amende.
2: Merci à tous. Merci Pierre, Laurent, Marion. Vous aurez conclu la discussion.
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2: 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On fait un point sur l'info avec Grégoire Morelli. Bonjour.
26: Bonjour à toutes et à tous. C'est l'un des cofondateurs de la DZ Mafia, Mehdi Larribi, dit TIC, arrêté en Algérie. Son interpellation remonte à la fin du mois de juillet. Célestin Bougère, il faisait l'objet d'un mandat d'arrêt international émis par la France.
27: Eh oui, Mehdi Larribi est actuellement sous contrôle judiciaire en Algérie. Il n'a pas été placé en détention provisoire. Âgé de 36 ans, il est connu pour être à l'origine en 2023 de la guerre contre le clan Yoda, une autre organisation de narcotrafiquants marseillais. Une des guerres les plus meurtrières en termes de règlement de compte. Depuis plusieurs années, les services de police français soupçonnaient Mehdi Larribi de s'être caché en Algérie et de continuer ses opérations pour la DZ Mafia depuis l'étranger. C'est un nouveau coup de filet contre l'organisation qui avait déjà été fragilisée par l'opération Octopus en mars dernier. 43 membres avaient été interpellés, dont 3 autres grandes figures de la DZ Mafia. Une interpellation qui intervient alors que les relations entre la justice française et algérienne s'améliorent ces derniers mois. Mais on ne sait pas encore si Mehdi Larribi sera extradé ou non pour être jugé en France.
26: Et les précisions de Célestin Bougère pour RMC. Dans la Drôme, le feu de forêt près de Bellegarde en Diwa a brûlé près de 280 hectares. Malgré une nuit fraîche et humide, les pompiers restent particulièrement vigilants en raison des conditions météo défavorables aujourd'hui. Vigilance des soldats du feu aussi dans le Var. L'incendie du Gros Bessillon n'est toujours pas fixé alors que des vents importants sont attendus ainsi que des températures élevées. La Drôme et le Var qui comme 8 autres départements sont classés aujourd'hui en vigilance orange canicule. Importants dégâts en Isère, des violents orages ont touché le département cette nuit dans la municipalité de Tansin. Des chutes d'arbres ont été rapportées par la commune. 10h02 sur RMC, les meilleurs des grandes gueules, ça continue.
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2: C'est une étude aujourd'hui qui le démontre. Les jeunes, quand ils arrivent sur le marché du travail, tout du moins à certains postes, bien évidemment, disent « Ok, d'accord, mais condition sine qua non pour que j'accepte ou que je signe avec vous, il me faut au moins un jour ou deux jours de télétravail. »
3: Oui, on voit que la façon d'envisager le travail a évolué avec cette nouvelle génération. Le télétravail s'est imposé depuis le Covid, d'ailleurs pas que seulement chez les jeunes. Et il y a maintenant beaucoup de salariés qui ont au moins une ou deux journées de télétravail par semaine. Et donc, on interroge les jeunes diplômés et ils expliquent que le télétravail, c'est non négociable. Ils sont même prêts à refuser un emploi s'il n'y a pas de télétravail possible. Est-ce que vous comprenez cela ?
2: Bruno ?
28: Évidemment que je comprends.
2: Est-ce que c'est pas un caprice ?
28: Mais pas du tout. Mais en fait, en plus, c'est les entreprises qui ont imposé ça.
29: Les conducteurs de train font du télétravail.
28: Non, mais bientôt ils le feront parce que les trains sont automatiques, tu verras. Et ça existe déjà. Bah, bien sûr. Hein. Non, mais moi, je me rappelle, moi, j'ai négocié l'accord télétravail SNCF en 2017. Et en fait, à l'époque, c'était deux jours et très peu de gens le faisaient. Et arrive le Covid et ils nous ont tous forcés à être chez nous, à faire du télétravail. Et d'un seul coup, bam, le télétravail, c'était faisable pour tout le monde. Et 5 jours sur 5. Donc en fait, une fois que t'es revenu après au boulot, on va pas t'expliquer. En fait, le télétravail, c'est plus possible. Faut que tu retournes à 5 jours. En plus, les gens, post-Covid, il y en a plein qui sont partis, qui ont dit, moi, je vais aller habiter un peu plus loin que la ville parce que j'en peux plus de vivre dans un 20 mètres carrés avec un balcon qui fait 3 mètres carrés. Donc en fait, le télétravail est devenu une ressource supplémentaire pour les employeurs pour attirer des gens, c'était vrai. Et puis, moi, je vous rappelle que Renault, Stellantis et plein d'autres ont dit, on a arrêté d'avoir une Renault, le principal. On dit, moi, j'ai plus besoin de bureau pour faire une direction. Tout le monde en télétravail dans ma direction. Les reviennent en arrière parce que soi-disant, les gens en télétravail ne produisent moins. Moi, ça m'a toujours fait rigoler, ça. Moi, j'ai vu du télétravail avec mes chefs où les chefs te faisaient des réunions toutes les demi-heures pour dire qu'est-ce que tu fais. Alors qu'en fait, t'étais en train de faire ça chez toi, tu vois. Mais le télétravail, les jeunes aujourd'hui, c'est pas qu'ils sont, moi, je ne comprends pas comment on peut toujours opposer les jeunes aux vieux. Moi, je veux dire, le télétravail, aujourd'hui, les jeunes, peut-être qu'il y en a plein. Et moi, dans ma boîte, aujourd'hui, je travaille avec plein de jeunes. Hier, j'étais entouré que de gamins, j'étais le bicentenaire là-dedans. Je crois même qu'ils auraient pu être mes petits-enfants. Et en fait, en discutant
3: c'est
28: avec
3: eux. C'est un intérêt pour le salarié, le télétravail, je comprends bien, mais pour l'employeur.
28: Ben, pour l'employeur, déjà, c'est que t'as moins de locaux. Moi, les SNCF, ils font du flex office. Donc, c'est-à-dire qu'au lieu de passer aujourd'hui à un bureau
3: par
28: personne.
3: Mais dans le management des équipes, quand tu t'as jamais perdu. Les gens sont jamais tous ensemble.
28: C'est bien sûr que
3: mais
28: si.
3: Non, au même
28: mais si t'imposes une journée ou deux dans
3: alors
28: la semaine.
3: On n'a pas télétravaillé vendredi.
28: Mais ça n'a rien à voir, ça. Moi, dans ma boîte, le télétravail, c'est par exemple le mardi ou le jeudi, tout le monde est là. C'est comme ça. Et si quelqu'un qui n'est pas là, mais en fait, moi, là où je travaille, par contre, on est là du mardi au jeudi tous. Hein. Mais en fait, le télétravail, c'est devenu un critère.
3: Trois jours. Hein.
28: Et de toute façon, si tu veux.
24: Et là, on est jeudi.
28: Oui.
24: Ben alors, télétravail.
28: Bah ouais, moi non, je viens de te dire mardi.
0: Tu travailles et puis tout à l'heure.
28: Ouais, mais moi je.
3: Donc en fait, il y a que trois jours dans ta boîte où on est en présentiel, comme on dit.
28: Non, pas dans ma boîte. Là où moi je travaille.
3: D'accord.
28: C'est des accords par établissement.
3: Okay. Et le reste, c'est du télétravail.
28: Mais tu vois, par exemple, moi j'aurais dû être en télétravail lundi. J'étais au boulot. Moi, je préfère être au boulot qu'être en télétravail. Le télétravail, ça me branche pas plus que ça.
3: Tu vois.
28: Mais moi, je suis vieux aussi.
0: Moi, je suis Laurent.
1: Ça fait vraiment partie des choses. On reviendra pas en arrière. J'ai aucun doute. Plus personne n'acceptera. Alors, effectivement, faut préciser de quoi on parle. Oui, on parle des emplois cadres, etc. Parce qu'on parle des gens qui n'ont pas besoin. C'est pas les artisans commerçants, en tout cas.
28: Non, mais.
3: Pardon.
28: Les emplois transverses, c'est pas des cadres.
1: Oui, non. Et bien sûr, mais on parle de gens qui peuvent travailler à distance. Donc, qui, globalement, travaillent sur un ordinateur.
3: C'est quand même les boulots de col blanc.
1: Voilà. Ce qu'il faut savoir, c'est que non seulement on reviendra pas en arrière, donc le sujet, c'est pas est-ce qu'il faut oui ou non du télétravail, c'est comment on crée un management qui est adapté à ce télétravail, mais en plus, on va aller encore beaucoup plus loin, parce que entre l'intelligence artificielle, etc., ça rebascule totalement la façon dont on a de travailler ensemble, de collaborer, et ce qui est débile, c'est que, moi je le vois, parce que je travaille avec beaucoup d'entreprises, donc je me promène dans les entreprises, donc je vois bien comment ça marche, c'est que maintenant, on vous fait venir au bureau pour vous mettre en réunion visio. Donc vous faites une heure de transport et après vous vous mettez derrière un ordinateur. Donc ça n'a aucun sens. Donc moi j'encourage les entreprises à faire du télétravail quand il s'agit de travailler sur un ordi. Et quand on est ensemble, on ferme les écrans et pour le coup on se parle, on discute et on fait pas ni travailler l'IA ni travailler les outils
3: digitaux. Est-ce qu'on sait faire encore ? C'est-à-dire que si on ne travaille plus jamais ensemble, c'est-à-dire que si chacun est dans son coin, le jour où on doit être ensemble pour travailler, on n'a plus le mode d'emploi pour
1: non,
3: ça. Travailler en équipe, ça, c'est quelque chose qui s'apprend.
1: Et les salariés qui sont en total télétravail sont très malheureux aussi. Donc la question, c'est
3: moi, je connais des gens en télétravail. Au début, ils trouvent ça formidable parce qu'ils ont l'impression d'être
1: ils sont
3: en pyjama chez eux et qu'ils ont quand même l'impression d'être un peu en vacances chez eux.
28: Comme le patron du GIEC qui lance les
3: mais quand même, ils sont très très isolés. Et puis t'es pas près de ton manager. Pour les augmentations, pour te faire bien voir, etc. C'est plus compliqué.
0: Mourad, dans ta maison d'édition, est-ce que tu as beaucoup de gens en télétravail ?
4: Oui, j'ai eu différentes périodes de ma vie. J'ai totalement eu beaucoup de salariés à une époque où le télétravail n'existait pas.
28: Oui, ça c'est clair.
4: C'est difficile d'avoir une position parce que ça dépend vraiment des personnes. J'ai eu des salariés en télétravail qui peut-être en faisaient plus que si ce n'était pas en télétravail. J'en ai. Puis j'en ai qui font beaucoup moins. Donc ça dépend vraiment de l'implication des personnes. Donc moi, ma position a toujours été de dire que ce n'est pas le temps de travail qui crée la richesse, c'est la qualité du travail. Je préfère quelqu'un qui produise de la richesse en 10 heures que quelqu'un qui ne produise rien en 35 ou en 30 ou en 40. Et que donc, ce n'est pas la quantité. Ça, c'est le côté pour défendre un peu le télétravail et le bien-être des gens. Après, à côté, je sais aussi que la notion d'équipe est importante. Moi, je me souviens, dans ma première boîte d'édition, il y avait la machine à café.
3: Oui.
4: C'était un endroit magique. Il y avait des échanges entre chacun et on trouvait des idées incroyables tout en commandant un café. Et puis c'était aussi un moment important dans une entreprise,
3: la convivialité,
4: où les gens étaient entre eux. Et ce lien, pendant des périodes difficiles, les périodes de bourre par exemple, il peut servir parce que les gens, il y a ce lien qui s'est créé où on dit là il faut en mettre un peu plus. Après ça sera plus calme, on va se rattraper. Et ça en télétravail c'est pas possible. Après, pour vous donner des anecdotes, en télétravail, j'ai des gens qui m'expliquent, j'ai quelqu'un qui m'a dit, je prends l'avion toute la nuit, est-ce que je peux être en télétravail dans l'avion ? Ça existe. Il y a des gens que j'appelle qui sont en télétravail, qui me disent, je suis désolé, je suis dans le train, ça passe pas. Ça, c'est aussi la partie bizarre du télétravail. Après aussi, dans les périodes comme celle-ci, je veux dire que c'est sûr que c'est un confort économique de pouvoir travailler de chez soi, parce que le déplacement, ça coûte cher.
28: Ah, oui.
4: Par exemple, ça coûte très cher. Mais en même temps, c'est un inconfort économique pour la vie sociale. Par exemple, le petit bistrot qui travaillait
28: à ça.
4: Grâce à l'entreprise, lui, il va plus bosser parce que les gens sont de chez eux. Donc moi j'ai du pour et du contre, j'ai du mal à me
0: faire l'émulation et pour l'émulation
4: de,
0: pour
4: j'essaie l'émulation de pas faire du prêt à porter, j'essaie de faire du sur mesure en fonction des
28: personnes. Mais c'est pas du
1: sur
28: mesure.
1: Oui, mais tu vois, pour l'émulation, c'est une transition, donc le petit bistrot qui est à côté, si on se dit que les jours où on est au travail, on passe du temps de qualité ensemble, bah on va aller au petit bistrot, on va déjeuner. Oui, mais c'est aussi les gens, ils déjeunent aussi qu'un sandwich devant leur ordinateur au bureau. Donc c'est aussi comment on crée un temps de convivialité quand on est ensemble, sans écran, et comment on crée un temps d'efficacité quand on est séparés sur écran.
28: Non mais les gens, en plus, ils comprennent pas. Je pense que là aujourd'hui, dans les discours, on entend le télétravail. Mais le télétravail, c'est pas du 100% télétravail.
0: Non, il y a très peu de boîtes qui fonctionnent comme ça.
28: T'es 3 jours au boulot en règle générale, et t'es 2 jours en télétravail si tu veux. Oui. Parce que le télétravail, moi dans ma boîte, c'est un choix. C'est pas une obligation. Donc à un moment donné, c'était une obligation pendant le Covid. Et ça, moi j'ai toujours un peu en train de la gorge cette histoire. Mais enfin, c'est autre chose. Mais en fait, tu vois, et je trouve qu'à un moment donné, faut arrêter de fantasmer. Le télétravail, c'est pas je suis 5 jours chez moi en slibar et puis j'attends que mon patron m'appelle et je
4: dirai.
28: Mais oui, ça existe. Mais
0: comment tu le contrôles?
4: Regarde les gens qui demandent une journée de congé, c'est rarement une journée de télétravail, c'est souvent une journée présentielle. La majorité est écrasante sur les congés courts. Alors sur les congés longs, ils ne peuvent pas faire autrement, parce qu'il y a des jours de télétravail. Mais sur les congés courts, quand ils veulent une journée ou deux, c'est que des jours en présentiel.
1: Oui, mais les salariés qui traînent à la machine à café et qui foutent rien de leur journée au bureau, ça existe aussi.
3: Mais tu les vois tout de suite. Alors qu'à la maison, comment tu contrôles?
4: Impossible.
0: On a Adèle qui veut intervenir dans la discussion. Il est du côté du Val d'Oise. Il est manager, justement. Bonjour Adèle.
4: Bonjour Adèle.
5: Bonjour.
0: Alors, on rappelle, 1 jeune sur 2 refuse les emplois s'il n'y a pas de télétravail. Est-ce qu'ils ont raison? Faut s'adapter à eux ou est-ce que c'est du caprice? Dites-moi.
5: Alors, c'est plus que du caprice. Pour moi, c'est même limite inadmissible. Désolé, je vais être un peu cru. Moi, la situation là que vous avez évoquée tout à l'heure, c'est pour ça que je me suis arrêté. J'ai garé la bagnette. J'ai dit, il faut que j'appelle les grandes gueules et partager un petit peu mon expérience. Moi, ce qui se passe, c'est que depuis à peu près 2 ans, le télétravail, 8 fois, 9 fois sur 10 entretiens, il intervient. Donc moi, on me pose clairement la question, est-ce qu'il va y avoir des journées de télétravail? C'est simple, même si la personne a les bonnes compétences et qu'il correspond parfaitement au profil recherché, je ne le retiens pas.
0: Pourquoi? Alors, vous l'éliminez? Pourquoi?
5: Parce que pour moi, le télétravail, je vais être honnête, moi, ce qui me surprend en soi, ce n'est pas le télétravail, c'est la manière dont les jeunes aujourd'hui les réclament. Aujourd'hui, tu reçois un candidat, il n'a même pas commencé, il ne connaît ni l'équipe, des fois même pas le métier.
3: C'est vrai, ouais.
5: C'est même pas le métier. Tout de suite, il y a combien de jours de travail? Mais à quel moment c'est devenu la priorité? Quand tu débutes...
3: En fait, c'est devenu quasiment un acquis social.
4: Oui, il a totalement raison, là.
1: C'est vrai.
5: Mais ouais. Au début, tu es censé apprendre, regarder comment
3: bien sûr.
5: Les autres, poser des questions...
3: Ça peut venir dans un second temps.
5: Voilà, créer des liens, tout ça, ça se passe au bureau, c'est pas derrière une webcam. Après, encore une fois que t'es expérimenté, tu deviens un peu autonome, pourquoi pas négocier une journée ou deux? Mais là, c'est dès le début, j'arrive, eh ben écoute, moi, je vais... Pour moi, c'est simple, télétravail...
3: C'est téléglando, là.
5: Ouais, ça peut être un avantage au début d'une carrière, mais au début d'une carrière, pour moi, la vraie richesse en entreprise, c'est la présence.
3: Oui,
5: c'est
3: parce que si un jeune commence par faire du télétravail, il n'aura jamais vraiment l'expérience de travailler en équipe.
28: Moi, j'entends ce que dit Adèle, en fait, ce que je comprends pas, c'est que vous pourriez expliquer ça aux jeunes quand ils vous demandent du télétravail, pour un peu leur cadrer en disant, écoute, tu vas déjà commencer à bosser, tu vas voir avec tes collègues, et puis on verra au bout de 6 mois si on peut faire du télétravail, et puis adapter. Et puis surtout, il faut que tu aies un lieu de télétravail qui soit faisable. Moi, ma boîte, quand on faisait du télétravail, elle vient chez toi regarder si t'as position ergonomique, si t'as la connexion internet qu'il faut et tout. En fait, c'est ça le télétravail. C'est pas uniquement, tiens, j'en veux, tu vois.
5: Mais je crois que vous vous rendez pas compte que ça va beaucoup plus loin. Moi, aujourd'hui, c'est des personnes qui vont du télétravail pour adapter, en tout cas, leur vie privée. Moi, j'ai des personnes qui me disent, je dois aller récupérer ma gamine à 11h30 à la cantine. Ah, 11h30, et si je te mets un call, moi, à 11h30, et qu'on a une réunion client, comment on fait? Il est là, le problème, aujourd'hui. C'est pas possible. Tu mets la gamine à la cantine.
0: Mais c'est-à-dire, Adèle, c'est vrai qu'avant, quand on négociait un contrat, on s'intéressait surtout à l'argent.
28: Bah oui.
0: À combien tu dealais, combien tu négociais.
4: Pas l'autre.
0: Maintenant, c'est moins l'argent que le télétravail. Donc, si je comprends bien, c'est ça. C'est le confort.
28: Je pense qu'il faut y aller doucement. On va pas faire de généralité.
4: On va pas se mentir. Il y a des gens pour qui le télétravail, c'est des jours de semi-repos.
5: Voilà. Absolument. Entièrement d'accord.
4: C'est ça. Mais là aussi,
6: Oui, je pense qu'il faut faire du, il faut faire du cas par cas. Ah, on peut pas globaliser. Il faut faire du sur mesure. Oui, mais moi j'ai des gens vraiment qui sont en télétravail et je sais pas s'ils m'écoutent et je peux vous dire que ils en font 10 fois plus que s'ils étaient en présentiel parce qu'ils sont hyper impliqués.
28: Ouais,
6: et
28: ils sont productifs.
6: Et il y en a, bah, bon, tu peux écouter. Il y en a que j'ai eu, c'était pas le cas, quoi.
3: Oui, mais là, ce que nous dit Adèle, c'est très intéressant, c'est que maintenant, c'est considéré comme un acquis social.
6: Oui,
3: Tu viens en disant, ah, si j'ai pas de télétravail, moi, je viens pas bosser chez vous. C'est vraiment là.
1: Et c'est que le début.
3: Donc, ça veut dire quand même que pour les gens, le télétravail, c'est plus sympa que de bosser avec les autres.
6: Ça veut dire
3: que on est quand même dans un monde, je suis désolé, dans une génération très tournée sur elle-même, où le collectif, ça devient secondaire.
1: Ouais, où on s'occupe de ses enfants.
3: Ouais, bah oui, bah non, c'est des jeunes diplômés.
1: On prend plaisir à leur faire à déjeuner.
3: Des jeunes diplômés qui veulent plus faire d'enfants. Mais tout ça, c'est faux. C'est des jeunes diplômés qui ne veulent plus faire d'enfants. Ces jeunes ne veulent pas faire d'enfants puisqu'on a un problème de natalité. Ils veulent rester à la maison. Ils veulent leur petit bonheur personnel. Le collectif, on s'en fout d'une manière générale. Moi, je dis que en fait, c'est une génération d'égoïstes.
6: Le plus dangereux, Olivier et Flora, c'est que on va peut-être vers une génération qui souhaite produire et consommer sans sortir de chez elle.
3: Mais c'est ça,
6: ça devient dangereux. Produire et consommer. Ouais. Ils télétravaillent et ils appellent Uber Eats pour commander à bouffer.
3: C'est la génération cocooning. Ah, ouais, on reste à la maison.
2: Je voudrais poser la question à Adèle. Adèle, justement, quel est le profil de ces jeunes? Est-ce que ce sont des jeunes qui sont jeunes parents ou pas, justement, pour s'occuper des leurs, de leurs enfants ou pas?
5: Alors, ça dépend. Il y a des jeunes parents qui, eux, vont parler des enfants et le fait qu'ils n'ont pas le temps de pouvoir s'en occuper s'il n'y a pas au moins... Alors en plus, le paradoxe
6: c'est
5: maintenant,
6: qu'il va
5: c'est
6: s'en occuper pendant le travail, quoi.
5: Limite, quand on refuse ça et quand on leur explique que ce n'est pas possible, le paradoxe, la société dans laquelle on vit aujourd'hui, le monde du travail, c'est que ça devient l'entreprise qui devient louche. C'est nous, aujourd'hui, qui devenons... On doit se remettre en question. Moi, je veux parler d'un point aussi important, c'est la fracture que ça peut créer entre ceux qui n'ont pas le luxe de pouvoir avoir des métiers qui nécessitent du télétravail. Moi, je sais que j'ai des agents logistiques, j'ai des techniciens IT, mais j'ai aussi des personnes qui font du recrutement et de la conduite d'activité. Ils peuvent travailler au même endroit. Je suis désolé, le mec qui se lève tous les matins à 6h30 pour faire 1h30 de transport et venir porter des cartons, il dit putain, là, je suis monté à l'étage tout à l'heure au niveau administratif. J'ai pas vu, il a la chance, lui. Ça fait 3 jours qu'il est chez lui. Donc ça aussi, il faut le voir. Hein. Socialement, ça crée une fracture, je suis désolé.
2: Oui, c'est ça. Dans la boîte, ça peut créer un malaise aussi en disant, il y a ceux qui sont... T'as besoin d'un renseignement. Ben non, il n'est pas là, il est en télétravail. Ben, on le voit, nous aussi, d'ailleurs.
6: Adèle, je cherche du boulot. Je rêve d'être salarié. Je ne veux pas de télétravail. Je rêve des congés payés. Je rêve des arrêts maladie ou des congés maladie. Je rêve des RTT. Je rêve d'avoir un comité d'entreprise. D'avoir des jours de congé comme ça à droite à gauche en fonction de ce qui m'arrive dans la vie. Je rêve d'avoir des crédits faciles en banque parce que j'ai une fiche de paye. Je rêve d'avoir une mutuelle qui m'est payée. Donc voilà, si je cherche aujourd'hui à être salarié, je veux pas de télétravail.
28: C'est un sujet.
6: Voilà, donc si vous avez des pistes, vous me dites parce que c'est le rêve de ma vie aujourd'hui. C'est le rêve de ma vie.
28: Non, parce que Mourad, il peut faire son monologue, mais tous les bourgeois comme Mourad, qui ont acheté une maison dans le Perche et puis qui disent moi, je vais le télétravail le vendredi et le lundi, comme ça, je suis dans la maison dans le Perche. Il y en a quand même.
6: Je vais te donner une information que tu connais pas, et ça va être un scoop.
2: Le Perche, hors de question.
6: Pour en arriver là, il faut avoir fait beaucoup de sacrifices. J'ai pas gagné au loto.
28: Non, mais c'est bien ce que j'ai. Mais voilà. Moi, c'est pas ce que
6: j'ai.
28: Moi, ce que je vois,
6: pas gagné au loto. Il y a une génération qui a pas gagné au loto.
28: Oui, mais t'as des cas supérieurs.
6: Il y a une génération qui a pas gagné au loto.
28: Et
6: qui
28: malheureusement. Les jeunes, machin, les jeunes, ouais, mais les cas supérieurs, ils sont bien contents le vendredi et le lundi d'être dans leur maison du Perche à siroter.
3: Alors, c'est vrai qu'il y a un problème de logement.
28: En faisant un petit peu de piscine.
3: Moi, je trouve que l'un des arguments intéressants.
6: On y arrive quand notre train, il arrive à l'heure.
3: Mais l'un des arguments pour télétravail, c'est de pouvoir effectivement vivre ailleurs, parce que t'es au lieu de vivre dans un petit appart de centre-ville, ça te permet d'aller de sortir du centre-ville.
6: Non, alors, peut-être, contre, on peut envisager une semaine de 4 jours. Moi, ça me choque pas.
2: Dans un instant, on sera avec.
6: C'est plus concentré.
2: On sera avec Mickaël du côté de la Seine-Maritime. Il est cadre supérieur, justement. Il va nous expliquer comment ça se passe, son télétravail, puisque là, et ce que nous disait Adèle il y a un instant, et je remercie d'avoir été avec nous. En fait, on a deux France là qui sont en train de s'affronter au 32-16. La France qui peut se permettre le télétravail, et puis la France qui ne peut pas se le permettre.
6: Les éboueurs, les pauvres, le chauffeur de taxi ne peut pas.
2: C'est extraordinaire, quoi. D'exiger de pouvoir rester chez soi pour travailler, quoi. Après, on continue. Un jeune sur deux qui refuse des emplois s'il n'y a pas de télétravail. 32-16 pour en parler avec nous. Mickaël, bonjour.
7: Bonjour.
2: Cadre supérieur. Est-ce que vous comprenez ces jeunes qui refusent un emploi s'il n'y a pas de télétravail?
7: Eh bien, en fait, je trouve ça normal que les enfants fassent ça, puisqu'on leur apprend ça premièrement à la fac. D'abord, il faut partir déjà d'un premier contexte, c'est de dire que ce qui est absurde, c'est de dire le chauffeur de taxi a droit au télétravail, lui non. Effectivement, on enlève une partie de la population qui n'y a pas le droit. Ça sert à rien de les opposer, c'est dans le contexte du travail. Si je choisis d'être chauffeur de taxi, évidemment, je ne peux pas faire de télétravail.
8: La partie absurde, manuel, hein.
7: elle est enlevée. Mmh. Maintenant, sur tout le restant, tous les gens qui y ont droit, eh bien, il n'y a pas de... Les gens ne sont pas tous des feignasses chez eux, en carton, que ça se passe, quoi. Je veux dire, moi, je fais du télétravail en home office, donc en total télétravail, je dirais, depuis 2017.
28: Télétravail ?
7: Pardon ?
28: Tous les jours, vous êtes en télétravail ?
7: Tous les jours, je suis chez moi.
8: Après, actuellement, vous êtes en télétravail,
7: donc. Je vais voir des clients, j'ai pas mal de choses à faire.
28: Ah oui, vous sortez quand même de chez vous de temps en temps.
7: Oui, je reste pas que chez moi. Mais effectivement, le bureau qui est en région parisienne, à la Défense, j'y vais peu de temps. J'y vais une fois par mois, quand j'ai des dossiers importants ou des choses à revoir.
28: Ah oui, c'est
7: mais
28: cool, ça.
7: On travaille tous les jours. Je veux dire, on a quelque chose de très organisé, très cadré. J'entendais au début de cette intervention les augmentations, la visibilité. Mais il n'y a pas de souci. Moi, je suis augmenté tous les ans. Tout va très bien. Les résultats sont faits. C'est managé au résultat. On a des appels téléphoniques, je dirais, toutes des semaines avec sa hiérarchie, c'est plutôt.
8: Est-ce que vous n'avez pas l'impression
9: si vous avez un intéressement, c'est pas la même chose.
8: Est-ce que
9: si vous avez un intéressement, c'est sûr que ça relance, ça redistribue les cartes.
8: Mais bien sûr, Mickaël, est-ce que vous avez l'impression
9: un commercial, il peut faire du télétravail s'il est payé un intéressement, c'est sûr.
8: Mickaël,
9: l'équivalent d'un auto-entrepreneur.
8: Je voudrais juste poser une question à Mickaël. Est-ce que vous avez l'impression d'être un salarié privilégié?
7: Oui. Oui, mais tous les salariés dans mon entreprise, il y a 1000 personnes en France, 6000 à l'international, aujourd'hui, ont la possibilité de faire du télétravail 3 jours par semaine pour ceux qui ont besoin d'aller au bureau. Et mais s'ils le souhaitent, il y a aussi la prise en compte des risques.
28: En fait, vous voyez jamais vos collègues.
7: Bah si, je les vois une fois par mois ou par téléphone.
8: Et ça suffit.
28: Oui, par téléphone.
9: Par contre, juste un petit bémol sur le télétravail, c'est la mondialisation du travail aussi. C'est ce qui explique que des fois, on appelle un service après-vente, on en a qu'au Bangladesh.
28: Ah oui,
9: Mickaël, payé 150 euros par mois.
8: Voilà, Mickaël, je voudrais qu'on écoute le témoignage de Jérôme, parce que de la Seine-Maritime, on va aller du côté de la Loire-Atlantique, c'est-à-dire de la Normandie, on va vers Nantes, si je regarde bien la carte.
28: Oui, c'est ça.
8: Mais là, on est à Pornichet, précisément. Bonjour, Jérôme.
10: Bonjour,
8: je vous repose la question. Un jeune sur deux qui refuse les emplois sans télétravail, c'est un caprice ou ils ont raison?
10: Je pense que c'est plus compliqué que ça. D'abord, le télétravail, ça a existé depuis très très longtemps. Hein. C'est juste les moyens technologiques qui ont changé. Moi, j'ai une copine qui a été télétravailleuse pendant 20 ans. Mais justement, c'est là où aussi, moi, je voulais mettre en garde... les jeunes. Moi, je suis un ancien chef d'entreprise, mais j'ai été salarié pendant 10 ans. J'ai eu ma boîte pendant 20 ans. Aujourd'hui, je me consacre plutôt à aller aider des jeunes chefs d'entreprise, à aller intervenir en école de commerce ou en bac plus 2 ou choses comme ça. Et là où je dis il faut pas se gourer, c'est que vous avez deux systèmes. C'est-à-dire que soit vous avez quelque part une ambition, vous voulez faire un développement personnel, encadrer des équipes, etc. Et là, dans ce cas-là, franchement, le télétravail, les absents ont toujours tort. C'est-à-dire que dans les boîtes, ceux qui ont les postes, c'est quand même ceux qui sont sur le pont. Et comme je disais à un de mes fils, je dis écoute, t'as deux choix. C'est tu vas faire le télétravail et puis t'en profiteras pour faire ta lessive, ton ménage, ton repassage, ou tu taffes et tu gagnes des sous et tu paieras quelqu'un pour le faire. Mais le choix, il est aussi simple que ça. Et de l'autre côté. Et donc, je mets en garde aussi, parce que quand il y a une charrette dans une boîte ou choses comme ça, c'est ceux qu'on voit jamais, c'est ceux qu'on voit pas. C'est ceux-là qui dégagent en premier.
28: On est d'accord. Et ce que je disais tout à l'heure sur les augmentations.
10: Et retrouver du taf, c'est une autre paire de manches derrière. Là, c'est beaucoup plus compliqué.
28: Surtout si tu es en télétravail et qu'après, tu arrives dans la prochaine boîte, ça fait pas la même chose.
10: Chacun aussi d'être honnête avec ce qu'on veut. C'est-à-dire que soit vous voulez juste encadrer une souris d'ordinateur, et pas de problème. Il y a plein de jobs où le télétravail, ça le fait très bien. Et puis, il y a plein d'entreprises qui sont contentes d'avoir effectivement des collaborateurs répartis sur tout le territoire, chez eux, etc.
9: C'est moins cher en immobilier pour l'entreprise.
8: Ouais, mais est-ce que vous pensez pas que ça risque peut-être de tirer les salaires vers le bas? Justement, pour les cadres, en disant, écoutez, télétravail, finalement, puisque vous serez chez vous, je vais vous payer,
28: transport,
8: je vais vous payer un petit peu moins, alors je vais prendre en charge votre ordinateur et autres.
9: Mais Alain, ça va au-delà de ça.
0: Allez-y, Jérôme, pardon.
12: Et ouais. Puis, clairement, et puis celui qu'on ne connaît pas, qu'on voit simplement en visio de temps en temps, le jour où il disparaît du paysage, bon, c'est moins sensible. Quand vous êtes chef d'entreprise, encadré des dizaines de types et de nanas, et que vous devez vous séparer d'un cadre, et que le cadre, bah, il a une vraie, je ne vais pas dire emprise, mais une vraie influence sur ses équipes, etc., vous réfléchissez aussi à deux fois.
0: Oui, parce que vous savez, Jérôme, je voyais, je regardais vite fait pendant la pause là, sur mon portable, il y avait un gars qui était en télétravail et qui gérait des personnes elles-mêmes en télétravail. Tu vois, c'est-à-dire c'était un chef d'équipe dans une grosse société américaine. Il avait 60 personnes sous ses ordres, mais 60 personnes qui elles-mêmes étaient en télétravail à travers les États-Unis. Oui, donc en fait, c'est des gens qui ne se rencontraient jamais une fois par an en séminaire et qui étaient tout le temps en visio. Enfin, non, mais moi, je vois quand même vivre une espèce de drôle de monde. Allez-y,
28: Jérôme. On est hypocrite parce que ça fait quand même des années que, par exemple, moi, ça fait il y a quelques années, j'étais chez Free. J'appelais Free dans les années 2006-2007. C'était quelqu'un qui était de l'autre côté de la Méditerranée qui me répondait. Donc ça fait des années que les patrons ont imposé le télétravail, mais d'une autre façon, tu vois. Mais donc à un moment donné, on va pas non plus être hypocrite. Voilà, donc
12: après, c'est peut-être ce que je voulais dire surtout, c'était au niveau des jeunes qui veulent, parce qu'il y a quand même encore, j'espère, dans ce pays, des gens qui veulent s'épanouir professionnellement, avoir des carrières. Faut pas se mentir, gagner des sous pour avoir la belle vie, etc. Je veux juste mettre en garde les jeunes, s'il y en a qui nous écoutent en télétravail depuis chez eux, attention quand même, parce que il n'y a pas à tortiller, faut pas oublier que la progression professionnelle, l'épanouissement professionnel, ça se fait par l'implication, et je pense malheureusement que l'implication, vous voyez, moi j'habite sur la côte. Je suis allé marcher là de bonne heure et qu'est-ce que je vois dans l'eau, vous avez des types en train de faire du kite, en train de faire du surf, etc. Bah, je peux vous dire qu'il y a 5 ans ça n'existait pas. En semaine, ça n'existait pas.
3: Ils sont tous en télétravail.
28: Mais non, c'est vacances scolaires, détendez-vous aussi.
3: Mais si, bien sûr.
28: Les boomers.
3: Mais ce que dit Jérôme, c'est que. En fait, tout dépend ce que tu veux. Mais c'est vrai que si tu penses vouloir pouvoir faire carrière, progresser en étant en télétravail, ça marche pas, à mon avis.
29: Sauf si on modifie la base d'un contrat de travail. Effectivement, si on est sur un contrat de travail avec un intéressement, moi j'ai eu des commerciaux qui étaient en télétravail. Oui, j'étais pas inquiet parce que je savais que s'ils faisaient pas leurs chiffres, ils le ressentaient sur leur commission. Bah oui. Là, il y a pas de souci avec le télétravail. Donc c'est peut-être ça qu'il faut revoir à un moment donné pour les gens qui sont en télétravail. Et là, on est tranquille.
0: Attendez, Jérôme, parce que vous mettiez en garde les jeunes. On a Solène qui est avec nous, qui est du côté de la Vendée, qui est référente technique et qui est en télétravail 4 jours sur 5. Bonjour Solène.
13: Bonjour.
0: Et donc vous auriez pu refuser un job si vous n'aviez pas eu le télétravail ?
13: Alors, je pense pas que je refuserais un job parce qu'il n'y a pas de télétravail. Mais le télétravail est un attrait aujourd'hui sur une annonce en fait.
3: Et qu'est-ce que vous faites en télétravail ?
13: Alors, moi, je gère une équipe, en fait, de 15 conseillers, en binôme avec une autre personne et avec une responsable. La responsable, elle, est sur site, elle fait du télétravail de temps en temps, mais nous, avec mon binôme, oui, on est en télétravail, et l'équipe aussi, en fait.
3: Donc, vous dites un binôme, mais vous le voyez jamais, enfin, vous le voyez par visio.
13: Une fois par semaine, je la vois, en physique. D'accord. Je vais tous les mardis. Et puis après, on se parle toute la journée par Teams. On échange sur les questions qu'il y a de nos conseillers, de ce qu'on a à faire.
0: Mais ça veut dire qu'eux-mêmes sont en télétravail.
3: Oui, mais tout le monde est en télétravail.
29: Oui, mais sur des conseillers, il y a une part de
0: télétravail.
29: Mais vous avez une part de fixe et de variable, j'imagine.
0: C'est fou, ça.
13: Pardon, j'ai pas entendu.
29: Vous avez une part de fixe. Enfin, vous et vos collaborateurs ont une part de fixe et de variable.
13: Non, en fait, on a un salaire. Ouais. Qui est fixe. Et après, on a une prime sur objectif.
29: Ah ben voilà, c'est
13: pour ça qu'en télétravail, on fait tout autant que sur site. Moi, personnellement, j'arrive à mieux me concentrer en télétravail parce que je suis dans mon bureau, je n'ai personne qui parle autour parce que c'est un open space.
28: Ils sont en appel entrant.
13: Donc en fait, ils gèrent un flux d'appels énorme. Et des fois, en fait, on est plus attiré par la personne qui parle à côté avec quelqu'un au téléphone, un client au téléphone, que par ce qu'on fait.
3: Quels sont les avantages du télétravail dans votre quotidien, expliquez-nous.
13: Et ben, par exemple, à la pause de midi, j'ai ma pause de 45 minutes. Je peux mettre la machine à laver en route, je peux faire la vaisselle.
29: Vous appelez les grandes gueules le jeudi matin aussi.
13: Exactement. J'ai pris ma pause, je me suis mis en pause, mon binôme est au courant et je peux vous appeler et je vous écoute toute la matinée.
3: Ça vous permet aussi de vivre là où vous voulez, de ne pas être lié à un lieu de travail.
13: Oui, c'est ça. Parce que moi, je suis à 40 minutes de mon lieu de travail.
3: Ça aussi.
13: Donc, ça fait à peu près une heure et demie par jour de route. Je l'ai fait. Je l'ai fait, hein, puisque moi, j'ai embauché en janvier 2020. Et en mars 2020, en fait, on a été obligé de se mettre en télétravail forcé, dû au Covid.
3: Oui, c'est forcé.
27: Et votre époux, et votre compagnie, votre compagnon,
3: il est en télétravail aussi. C'est...
13: Ah non, pas du tout. Jamais. Il est chauffeur routier et je pense qu'il vous écoute. Donc, je lui fais un bisou.
27: Comment s'appelle-t-il?
1: On l'embrasse.
13: Rudy.
3: On en passe. Alors, oui. Soleil, moi, j'ai une question d'ordre personnel. Et il n'y a pas du tout de jugement dans ma question. C'est, est-ce que ça vous manque pas de pas voir des gens physiquement, en vrai?
13: Non, pas forcément.
3: Non, mais je vous pose la question.
13: Non, mais ça dépend du caractère de chacun. Je sais que j'ai des collègues qui sont restés sur site, qui restent tous les jours sur site, parce est-ce que eux, ça les intéresse pas.
3: D'accord. Voilà.
29: Moi, je suis sûr, une question personnelle, et soyez sincère, est-ce que des fois, vous en profitez un peu pour faire autre chose?
14: Pendant le télétravail.
3: À part écouter GG, bien sûr.
27: Allez-y, réponse sincère.
13: Oui. Des fois, je vais mettre la machine en route, mais c'est jamais des gros trucs. Oui, je pars pas de chez moi.
14: Ouais, la machine en route, ça va.
13: 30 secondes. Non.
27: Vous regardez pas une série.
3: Elle regarde les GG.
1: Mais comme au bureau, parfois, ça nous arrive tous de scroller sur un peu sur les réseaux sociaux ou de faire une recherche. Toi, je te vois, tu scrolles à toutes les pubs. Et t'es au travail.
3: Mais c'est pendant la pub.
1: Ah, la pub, c'est la pause. Ah, bah, il y a beaucoup de choses.
28: Moi, ce que je vois, c'est ça.
27: Merci, Solène, du témoignage.
28: C'est bien le télétravail. Parce que Anaïsène, ça pourrait ne plus voir vos deux têtes à tous les deux et celle de Gerbier serait peut-être heureuse d'être en télétravail.
3: Alors, si je ne vois pas Anaïsène, c'est Louis Gerbier tous les jours, je serais malheureux.
27: Un jeune sur deux refuse les emplois sans télétravail. Est-ce que c'est logique? C'est la nouvelle génération? Ou est-ce que c'est un caprice? Est-ce qu'ils ont raison ou c'est un caprice? Et je vous remercie tous d'avoir été en direct avec nous pour partager vos expériences. Est-ce qu'ils ont raison? Non, vous dites à 61%.
1: Ouais, c'est moins
3: les boomers. Oui, mais il y a quand même un.
27: 40%. Il y a 38%.
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0: jours fériés en moyenne en France, contre 12 en Union européenne, donc on peut en avoir un de plus. Est-ce que c'est une bonne idée? Pour l'instant, une idée qui a été écartée par le gouvernement. Faire donc du 8 mars, journée de la femme, une journée qui serait chômée, rémunérée comme celle du 1er mai. Le 32-16 pour intervenir, Zora Bitan, je m'adresse tout d'abord aux femmes, même si cette journée serait fériée pour tout le monde.
1: En fait, c'est pas la journée de la femme. Vous pouvez changer le bandeau en régie parce que c'est la journée internationale des droits des femmes. Et alors, c'est la journée de la femme, vous allez nous offrir des aspirateurs, c'est insupportable. Et c'est la journée internationale des droits des femmes, commencez par le dire.
0: Mais c'est ce que j'ai dit.
1: Par dire, non, là, il y a écrit la journée de la femme et je suis pas contente.
0: D'accord. Mais sur le jour férié, est-ce que tu es contente ou pas?
1: Non, mais je laisse la parole à Zora, je voulais pas la couper. Il est 9h02, je vais pas commencer.
0: C'est trop tard, tu as commencé.
2: Non, mais voilà, on a affaire aux appauvrisseurs de la société, aux appauvrisseurs de la France. Rajouter une journée fériée pour une cause qui devrait être 365 jours de l'année. Les droits des femmes, c'est pas un jour, c'est pas à la carte, c'est pas quand on y pense, c'est tout le temps. Et je vois que la CGT, voilà, elle est toujours aux avant-postes de appauvrir le pays, faire en sorte que les gens travaillent le moins possible et créent le moins de richesses, pour demander à côté le plus de solidarité, le plus d'aide sociale, le plus de protection des gens les plus faibles, et à côté de ça, le moins de gens qui produisent de la richesse. Donc c'est vraiment du grand n'importe quoi, ça apportera rien du tout, ça produira rien du tout pour le droit des femmes, donc pour moi c'est nec.
0: On n'a pas besoin de cette journée ?
2: Mais c'est du cégétisme, mais vraiment pourri comme on en a marre. Voilà, c'est exactement ça.
0: Flora ?
1: Ben, à part que c'est la journée internationale des droits des femmes et qu'elle est fondamentale en France et partout dans le monde pour remettre à l'agenda, au cœur de l'agenda, les sujets droits des femmes, sachant que les femmes sont toujours moins payées que les hommes, on n'est pas du tout arrivé à l'égalité et que c'est pas demain la veille qu'on sera à l'égalité, je suis pas sûre qu'une journée chômée, ça aide. La preuve, quand les jours sont fériés, là, au mois de mai, on sait pas très bien. Par exemple, est-ce que vous êtes capable de me dire c'est quoi la symbolique de tous les jours fériés? Bon, ok, le 1er mai, c'est la fête du travail. Bon, ok.
0: Bah, si, quand même.
1: Bah, je suis pas sûre.
0: Le 8 mai, c'est la capitulation allemande.
1: L'ascension, c'est le 14 mai, la preuve.
0: Non. Alors, le 15 août.
2: Oui.
0: Alors, c'est l'ascension. 15 août, c'est quoi?
2: C'est l'ascension. C'est bien, c'est ça.
0: Le 25 décembre.
1: Le 14 août.
2: C'est Pâques.
1: Le 15 décembre.
0: Le 14 juillet.
1: Voilà,
0: c'est Noël.
1: Donc.
0: C'est Noël.
1: Déjà, si on était capable de connaître
0: le 11 novembre,
1: la symbolique,
0: c'est Pâques.
1: Je pense que si on demande aux Français dans la rue, micro-trottoir, c'est quoi le 8 mai pour vous, je pense qu'il y a 75%.
0: Est-ce qu'on pourrait pas supprimer le 8 mai et le remplacer par le 8 mars?
1: Bah. Ce serait encore ouvrir un autre débat, pourquoi pas.
0: Non, mais ouais. Si on veut pas de jours supplémentaires, j'ai entendu l'argument de Zora.
2: Mais c'est même pas la question du droit des femmes, c'est de férier un jour. C'est une grosse hypocrisie, c'est une carotte monumentale. Le droit des femmes, c'est toute l'année dans l'agenda transversal de tous les ministères.
0: La journée de la femme, c'est toute l'année.
2: Mais des droits des femmes.
1: Tu fais exprès, c'est pas possible. Et je vais vous dire, politiquement, la CGT fait un cadeau à LFI, parce qu'il y a LFI qui a proposé d'ajouter des jours fériés au calendrier. Et donc la CGT les aide à amplifier leurs propositions. Encore une fois, LFI est hégémonique à gauche parce que c'est les seuls qu'on entend proposer des choses. Et ça, c'est un gros problème. Et ça, c'est un gros problème pour le reste de la gauche. Bah, il n'empêche que c'est une proposition. Qu'on soit d'accord ou pas.
2: Ils la font pas, c'est pareil.
1: Qu'on soit d'accord ou pas, LFI propose des choses. VS, le reste de la gauche qu'on n'entend pas.
0: Alors, c'est vrai que les jours fériés, c'est toujours un sujet tabou en France. Par exemple, François Bayrou, souvenez-vous, lorsqu'il était Premier ministre, avait proposé la suppression de deux jours fériés et ça avait été une bronca générale. Alors, il n'est pas tombé à cause de ça, mais enfin, ça n'avait pas aidé à son maintien à Matignon. On voit que c'est un sujet sensible, les jours fériés. Alors, en rajouter, c'est peut-être plus simple qu'en supprimer, Charles Consigny.
3: Écoutez, sans vous surprendre, hélas, je ne m'exprimerai pas en soutien de ce jour férié pour la journée de la femme. Je fais exprès pour agacer Flora.
0: Je sais pas pourquoi ça agace.
3: Pourquoi ça m'agace?
1: Désolé, je vais te couper à ton tour.
3: Je t'en prie.
1: Parce que ça voudrait dire que donc 364 jours par an, c'est la journée de l'homme, et un jour par an, c'est la journée de la femme.
0: Ça s'appelait comme
1: déjà,
0: ça.
1: Déjà, ça n'aurait aucun sens. Ensuite, l'enjeu, c'est pas de célébrer les femmes du tout. Personne n'a demandé à ce qu'on nous célèbre. L'enjeu, c'est de mettre à l'agenda les intérêts politiques à l'égalité femmes-hommes. Et malheureusement, si on n'a pas une journée pour sacraliser le sujet, sujets, les sujets passent vite à la trappe.
0: Parce que c'est pas.
1: Bah non.
3: Voilà, donc je, honnêtement, là,

0: Enfin bon. C'est la CGT qui propose ça?
1: Oui, tout à fait, c'est Madame Binet.
0: Oui, mais Madame Binet.
1: Pour l'instant, le gouvernement a dit non.
0: Madame Binet a pas. Enfin bon, je. À part se prendre pour Mitterrand avec ses chapeaux et ses écharpes.
1: Non, mais elle dit par exemple qu'il y a 11 jours fériés en moyenne en France. C'est vrai, il y a 11 jours fériés en France. Contre 12, si on prend la moyenne, en Union européenne. Enfin, 12, ça veut dire qu'il y en a qui ont plus, d'autres moins. Non, mais... Donc elle dit, on pourrait en avoir un de plus, on oui. serait dans la moyenne
2: soyons
1: européenne.
2: Soyons fous, on peut mettre le 24 décembre aussi, histoire de préparer Noël. Et
3: en fait.
0: Non, on pourrait faire des jours sans la CGT.
1: Le problème, c'est que dans le même argumentaire, elle dit qu'on a un problème de salaire en France, qu'il faudrait augmenter les salaires. Alors, c'est vrai que c'est bizarre de demander moins de travailler.
2: C'est clair que si tu bosses pas, je vois pas comment tu vas produire de la richesse. C'est ça qui est excellent avec la CGT.
1: Mais est-ce qu'on pourrait pas remettre
2: à plat avec la gauche en général d'ailleurs.
1: Oui, mais est-ce qu'on pourrait pas remettre à plat tous les jours fériés parce qu'on sait plus trop, comme le dit Flora, à quoi ça correspond.
2: Mais non, on a une histoire dans ce pays.
1: Il y a beaucoup de jours fériés. Il y a beaucoup de jours fériés qui sont liés à des fêtes catholiques, chrétiennes.
3: Ça, c'est un sujet.
1: Il y a certains jours fériés qui sont liés à des fins de conflits, le 11 novembre, le 8 mai. Est-ce qu'on pourrait pas tout mettre sur la table?
2: Ouais, non.
1: Est-ce qu'il y en a trop, pas trop? Est-ce qu'on pourrait avoir un vrai débat sans
2: Ligue
1: que tout le monde s'énerve?
0: Non, moi, je pense pas du tout. Je pense qu'on a autre chose à foutre pour dire les choses comme elles sont. Je pense qu'on a vraiment des priorités autres en France et que par ailleurs, effectivement, que les jours fériés soient liés à l'histoire catholique et l'histoire tout court de notre pays me paraît pas extravagant et on va pas là parce que la population a changé, parce qu'il y a moins de cathos, parce que sais-je, se mettre à créer des nouveaux jours fériés ou à les changer.
2: Mais ce qui est dingue, ce qui est dingue, c'est
0: concentrons-nous sur ce qui est important.
2: Ce qui est dingue, c'est que tout un pan.
1: Il y a d'autres religions.
2: Non, mais tout un pan de notre société, l'école, le niveau en maths, le pouvoir d'achat, il y a des sujets énormissimes. Et en plus, il y a une espèce de fâcheuse habitude de vouloir effacer ce que l'on est et effacer notre histoire. Et ça, c'est absolument insupportable. C'est-à-dire qu'on serait le seul pays au monde où on veut prendre... voilà, on efface, terminé. D'où vous venez, on sait pas. Non, c'est pas une évolution. L'histoire, c'est pas une évolution. L'histoire, c'est la mémoire. L'histoire, c'est ce qui nous enracine et c'est ce qui fait que nous sommes un peuple et un pays. Vouloir l'effacer et vouloir la garder, ce n'est pas ne pas avancer. Ce n'est pas ne pas évoluer. Ce n'est pas progresser. Ce n'est pas ne pas être moderne. L'histoire, c'est quelque chose que l'on transmet de génération en génération. Il y a énormément d'enfants qui participent au 11 novembre. Il y a énormément de gens au 14 juillet, etc., etc. À Noël, toutes les familles sont en fête, qu'elles soient croyantes ou pas. Qu'est-ce qui nous lie? Alors, vous vous rendez compte de ce qu'on est en train de faire? C'est-à-dire que tout ce qui fait peuple, tout ce qui fait commun, tout ce qui fait qu'on vit ensemble, eh ben, il y a des gens qui, par haine ou par rejet, ou je sais pas pourquoi, voudraient effacer. Bientôt, on va nous dire, peut-on continuer à s'appeler France? Peut-on envisager de changer la couleur du drapeau? Peut-on envisager de supprimer la commémoration de la libération? Non, mais faut arrêter, quoi.
3: Moi, ce qui me chagrine,
1: Flora Gabali, toi, tu serais assez d'accord pour qu'on redéfinisse un peu les jours fériés?
3: Alors, non.
1: Ceux qui sont utiles, ceux qu'on pourrait supprimer, en rajouter d'autres?
3: Non, moi, je crois pas qu'il faille rajouter. Alors, il y a deux sujets. Le premier sujet, c'est les jours fériés. Moi, j'ai toujours pensé qu'il fallait un jour... un jour férié sur le calendrier musulman, un jour férié sur le calendrier juif, et un jour férié sur le calendrier catholique. Parce que je suis pas suffisamment experte en religion pour décider lequel. En revanche, demander à des gens de choisir un jour férié sur les trois religions. Donc Noël,
1: chaque religion aurait son jour férié.
3: Et ça, je pense que ce serait une marque de respect envers les différents cultes et aussi d'intégration. Parce qu'on parle toute la journée d'intégration. Comment on intègre les différents cultes? Effectivement, le pays a changé. Évidemment, je respecte les jours fériés chrétiens, mais je trouve que
1: mais
3: ce serait bien.
1: Mais pour rajouter un jour férié pour les musulmans,
3: surtout.
2: Tu veux que je te réponde?
3: Attends,
1: tu vas répondre.
3: Ça aiderait surtout le pays à culturellement découvrir les fêtes des autres. Par exemple, l'Aïd, je pense qu'il y a beaucoup de gens qui savent pas ce que c'est. Kippour, je pense qu'il y a beaucoup de gens qui savent pas ce que c'est. Or, toutes les fêtes religieuses sont une richesse culturelle. Évidemment, on n'impose à personne.
1: Sans avoir un jour férié.
3: Le fait est qu'on en parle assez peu, alors que Noël, on en parle davantage, peut-être, parce que c'est plus, y a plus d'ampleur. Bref, ceci dit, sur la question du travail,
1: Noël, c'est même
3: la CGT, c'est un syndicat. Vous savez à quoi ça sert? Un syndicat, ça sert à défendre les droits des travailleurs. Aujourd'hui, les droits des travailleurs, ils sont menacés par un nombre infini de facteurs. L'intelligence artificielle, la délocalisation, les GAFAM qui pillent nos données, qui pillent notre façon de travailler, qui pillent notre façon d'être. Et moi, je ne comprends pas que Sophie Binet mai, la CGT nous parle de jours fériés, alors même que face à elle, elle n'a jamais eu autant de défis et d'enjeux. Et non, ça, je trouve ça terrible.
1: Alors, moi, je reste sur sa proposition, Zora. Est-ce qu'il faut rajouter un jour férié pour chaque religion, alors les musulmans, les juifs, alors, peut-être pourquoi pas les bouddhistes ou...
2: Non. Alors d'abord, moi je sais d'où je parle. Je suis née dans une famille musulmane. Et le fait qu'il n'y ait pas l'Aïd dans les jours fériés n'a empêché ni mon intégration, ni mon assimilation. Ça ne change absolument...
3: L'argument d'autorité de base.
2: Mais ça ne change rien. Factuellement, ça change. Je vais te dire pourquoi. Parce que dans une société comme la nôtre, si tu fais que chacun à la carte prend sa fête, qu'est-ce que tu fais le 25 décembre pour les entreprises quand celles qui ouvrent qui ferment, ça, peu importe.
3: J'ai pas
2: peu importe. L'assimilation et l'intégration, c'est quoi?
1: Pas de communautarisme dans les jours fériés, c'est ce que tu dis.
2: Déjà, ça ne produit rien. Au contraire. Regardez en efficacité. C'est-à-dire que moi, demain, si d'abord. L'Aïd, tu peux. Les enfants vont pas à l'école quand c'est l'Aïd. Il y a des circulaires et des règlements qui font que tu ne peux, ne pas aller à l'école. Ça existe déjà, mais ça fait pas de loi et ça fait pas de jour férié. Et pourtant, c'est possible. Il y a des entreprises qui accordent des aménagements de travail quand il y a le Ramadan. La société est déjà organisée pour cette diversité. La vraie question, c'est pas celle-là. Elle est beaucoup plus profonde et beaucoup plus importante que celle-là. Parce que l'intégration, c'est quoi? C'est la formation, c'est le travail, c'est plus de discrimination, c'est l'ascenseur social, c'est tout ça. Donc, si tu fais pas tout ça et que tu fous un jour férié, ça changera absolument rien à ta vie.
3: Sur la question des discriminations, je pense que si on intègre, je pense que si on se met tous à respecter les fêtes des autres, il y aura plus de respect et moins
2: juste
3: de discrimination.
2: Ça, c'est une spécialité de la gauche, le pansement. Tu sais, le patch, ça fait 40 ans qu'elle fait ça. Depuis SOS Racisme à aujourd'hui, sa grande spécialité, c'est je vous fous un jour férié et j'ai participé à l'intégration.
3: Il n'empêche que SOS Racisme fait plus pour l'intégration des minorités que toi.
2: J'en suis. Alors je vais te dire moi. Alors là, tu connais absolument pas mon parcours. Moi j'y suis encore. Moi j'y suis encore avec les gosses dans les quartiers et dans la ruralité.
1: Christelle est
2: depuis
1: avec
2: l'âge de 16 ans, je ne l'ai pas quitté ce quartier. Donc je fais pas moins. Surtout qu'eux, ils ont fait beaucoup. Ils ont fait un carnage sur l'intégration et l'assimilation en fabriquant des nouveaux racistes.
1: Christelle est avec nous au 32-16. Bonjour Christelle.
4: Oui, bonjour à tous. Vous allez bien ?
1: Bien et vous,
4: oui,
1: en pleine forme ?
4: Bien. Oui, très bien. Alors un gros bisou à Zora de la tribu.
2: Oui, merci.
1: Ah, vous êtes dans la tribu de Zora ?
4: Oui.
1: Vous voulez en sortir ?
4: Les 2000 premières. Non, jamais.
1: Dites-le nous, profitez-en.
2: Non, commence pas.
4: Et un gros bisou à Charles, oui aussi.
2: Et ben voilà. Qui va pas tarder à rejoindre la tribu de Zora.
3: Mais moi, j'ai pas de bisous, moi.
1: Et faites un bisou à Flora aussi. Et à moi aussi, je suis un peu jaloux.
4: Je viens de dire un bisou à Flora, même si je suis pas toujours d'accord avec.
1: Et moi, pas de bisous, super.
3: Mais le plus important, c'est de s'embrasser.
1: Bon, Christelle, qu'est-ce qu'on fait ? Est-ce qu'on a besoin d'un nouveau jour férié le 8 mars ?
4: Mais non, pas du tout. Il faut arrêter. Moi, j'aimerais que des pseudo-féministes comme Madame Binet s'occupent plus de combattre pour les femmes afghanes qui ne veulent plus porter le voile. Pour nous, au niveau travail, qu'on ait salaire égal à travail égal. Mmh. Voilà, pour des choses vraiment importantes. Un jour férié en plus. Mais quand est-ce que la France, elle va bosser ? Parce que alors on met un jour férié pour machin, on met un jour férié pour bidule, mais on s'en sort plus. On s'en sort plus. Moi, j'ai été licenciée. Je me retrouve malheureusement au RSA à devoir soigner mon cancer du sein. Je m'en sors pas. Voilà. Je suis dans un bordel pas possible. Et là, on va nous pondre un jour férié pour la journée.
2: Même dans votre situation, ce qui est bien, c'est que même dans votre situation, vous avez un certain sens de l'intérêt général en disant un jour férié, il faut absolument créer de la richesse. Ça sert à rien. Ben ça, c'était beau.
1: Merci Christelle. Pas de jour férié pour Christelle, en tout cas le 8 mars. La question a été posée également sur le compte X des GG. Petite consultation rapide pour savoir si vous voulez de ce jour férié proposé par Sophie Binet. La journée de la femme doit-elle devenir fériée ? La journée consacrée aux droits des femmes doit-elle devenir fériée ? Eh bien, vous dites non à 84%.
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9: C'est un acronyme auquel vous vous êtes maintenant sûrement familiarisé, la DGCCRF. La Direction Générale des Contrôles et de la Répression des Fraudes. C'est le bras armé de contrôle de l'État. Ils ont pris 650 références qui sont vendues sur les plateformes Chine, Temu, AliExpress. 46% des produits sont testés dangereux, 75% sont non conformes. Et par exemple, les sèches-cheveux, 73% sont considérés comme dangereux. Non, pardon, 73% des produits pour la coiffure sont considérés comme dangereux avec des sèches-cheveux ou des lisseurs qui présentent des risques d'incendie. Alors, est-ce que vous allez arrêter d'acheter, oui ou non? Avant d'en discuter avec vous, les GG, on va aller au 32-16. C'est Émilie qui est là, qui est infirmière. Bonjour, Émilie.
10: Oui, bonjour à tous. Ben, déjà, merci pour cette prise d'antenne, parce que j'ai essayé plusieurs fois de vous joindre quand vous parliez des infirmières, etc., mais j'ai jamais réussi. Donc, merci de me prendre aujourd'hui pour un autre sujet.
9: Ben, je vous en prie. Il n'y avait pas de censure. Hein. C'est pas, voilà, c'est simplement, il y a toujours beaucoup de monde qui nous appelle au 32-16. Et c'est pour ça. Alors, Émilie, est-ce que vous êtes étonnée par ces tests? Est-ce que vous achetez? Vous allez y renoncer? Dites-moi.
10: Alors, en fait, j'achète pas forcément les cosmétiques sur les sites que vous venez de citer. En revanche, il y a un truc qui m'énerve particulièrement, c'est que si vous allez à Action, normal, si vous allez à Lidl, vous trouvez les mêmes cosmétiques et pourtant, ça passe à l'as, enfin, personne n'en parle, c'est la même chose.
9: C'est les mêmes produits, vous avez vérifié?
10: Ben, j'ai pas vérifié, mais quand vous avez un vernis à ongles qui coûte 50 centimes à Lidl, excusez-moi, mais enfin, j'ai peu de doute quand même que le truc, il soit pas nocif, quoi. Mais les lisseurs, c'est pareil. Vous allez, enfin, je sais pas si vous êtes déjà à la normale, mais vous allez à normale, vous avez des lisseurs, vous avez des sèches-cheveux, vous avez plein de produits comme ça. Enfin, c'est la même chose.
9: Mais donc vous achetez sur les plateformes ou pas, Émilie?
10: Moi, je n'achète pas de cosmétiques sur les plateformes. J'ai de la chance de pouvoir me payer des cosmétiques un peu plus, enfin, un peu qui respectent un peu plus la nature et qui sont un peu meilleurs pour la santé.
9: D'accord.
10: Mais je sais qu'autour de moi, dans mon entourage, malheureusement, j'ai des personnes qui ne peuvent pas se le permettre et qui donc achètent régulièrement sur ces sites.
9: Voilà, ce que vous dites, c'est qu'il y a un deux poids, deux mesures. Quand on est dans une belle enseigne, enfin une enseigne connue qui a pignon sur rue, on est moins, peut-être moins regardant que quand c'est sur les plateformes chinoises.
10: Non,
9: c'est ce que vous dites.
10: Non, pas du tout. Oui, pardon. Oui, c'est,
9: non, c'est ça. On est moins regardant sur la dangerosité des produits. D'accord avec ce que dit Émilie?
3: Oui, absolument, mais il faut que les personnes qui nous écoutent et nous regardent comprennent quelque chose. Quand vous achetez un produit sur Shein, sur Temu, sur AliExpress à 2€, ce que vous achetez, c'est votre sécurité que vous mettez en danger. C'est votre santé que vous mettez en danger. Et donc, en fait, il y a un truc que les gens comprennent pas forcément, c'est ce qu'on appelle les coûts cachés. C'est pas parce qu'un produit coûte 2€ qu'il coûte réellement 2€. Ils montrent qu'il y a des fers à lisser, des fers à boucler qui sont très incendiaires, qui risquent d'incendier votre domicile. Si demain, vous achetez un truc à 2€, mais que derrière, votre maison prend feu, ben, vous êtes perdant. Donc, aujourd'hui, la question, c'est de faire comprendre à un maximum de personnes ce que sont les coûts cachés. Quand vous achetez des produits, qui vous donne un cancer, vous êtes perdant. Est-ce que vous préférez acheter un rouge à lèvres pas cher et avoir un cancer, ou acheter un rouge à lèvres plus cher et être en
9: mais
3: bonne santé?
9: C'est une question de pouvoir d'achat,
3: mais
9: aussi.
3: Non, parce que la santé, Laura, c'est pas une question de pouvoir d'achat. La santé, c'est la première priorité des Français.
9: Donc,
3: et la
9: pas
3: santé,
9: mettre de rouge à lèvres, pas
3: et
9: être
3: la sécurité.
9: Plutôt,
3: mais non, parce que en fait, aujourd'hui, le sujet, c'est vaut mieux acheter. Il y a des marques françaises éthiques. Je vais en citer une, par exemple, Yves Rocher. Yves Rocher, c'est pas Dior Beauté. Yves Rocher, c'est des prix qui sont quand même accessibles. La question, c'est pas qu'on doit acheter un cosmétique 80 euros. C'est que entre 15 euros et 2 euros, il y a la vie des gens qui en dépendent. Donc, c'est pas vrai que les Européens et les Français sont pas capables de faire des produits qui sont accessibles. La question aujourd'hui, c'est que on est en train de découvrir que la mondialisation nous met dans une concurrence qui est complètement déloyale et qui est surtout dangereuse pour nos consommateurs. Ouais, bah c'est ça le problème. Mmh. Et donc, tant qu'on comprendra pas, moi, je les attends, les Bruno Retailleau et compagnie, qui nous parlent de sécurité toute la journée et qui sont même pas capables de protéger la sécurité des consommateurs. Quand on est attaché à la sécurité des Français, on fait attention. Et quand on est attaché au trou dans la sécu dont parle Charles régulièrement, on fait attention à ces sujets-là. Parce que ces sujets-là, ils mettent les gens en danger et ils causent beaucoup d'argent avec ce qu'on appelle les coûts cachés, qui est de
9: toi, tu n'achètes
3: payer
9: pas sur
3: pour
9: ces
3: les cancers. Mais
9: donc,
3: jamais
9: coup,
3: de la vie.
9: Moi, je n'ai pas en rêve.
11: Pas Chine, parce que j'achète pas de fringues, des choses comme ça. Par contre, moi, j'achète pas mal sur Temu parce que je bricole, je couds, je fais des bijoux, je fais des machins.
9: Mais
11: des
9: t'achètes
11: trucs.
9: Pas de produits cosmétiques
11: non,
9: ou électroménagers.
3: Le Roi Merlin, c'est une très belle marque française.
11: Non, mais alors, Le Roi Merlin, t'es gentil, mais ils me font pas des petites cordes pour fabriquer mes bijoux, ils me font pas mes perles de rocaille, ils me font pas mes pinces pour tenir mon tissu, ils me font pas mes épées.
3: Il y a des très belles quincailleries dans Paris.
11: Je sais, j'ai ouvert un magasin mondial tissu, il a duré 6 mois, j'ai déposé le bilan. Donc, à un moment donné, je peux pas être aussi. Il faut que je sois en face de la réalité du truc. Maintenant, là où je te rejoins complètement, c'est qu'on a le paradoxe sous nos yeux. C'est-à-dire que on a nos sociétés cosmétiques françaises qui sont assommées de normes et de réglementations. Pourquoi pas? On a nos agriculteurs qui sont assommés de normes et de réglementations, mais on laisse entrer sur le pays produits qui bafouent tout.
9: Mais là, on les contrôle et on dit ils sont dangereux. On ne peut pas les interdire.
11: Oui, mais regarde, Émilie, elle a tout à fait raison. Je suis désolée, quand tu vas chez Action. Moi, par exemple, je vais acheter mes produits ménagers chez Action. Ben, quand je vais chez Action et que je vois le rayon maquillage, mais je te mets au défi, on en prend un, on retourne et on lit ce qu'il y a écrit dessus. Quand tu vois que ta palette de 12 crayons pour les yeux, elle est à 3 balles, il y a problème. Il y a gros problème parce que ça doit être testé sur les animaux. Tu dois avoir des trucs dégueux dedans. Donc, en fait, c'est ça. C'est que même si.
9: Oui, mais
11: on
9: c'est
11: les contrôle,
9: magasin du succès. C'est magasin du succès parce qu'aujourd'hui, effectivement, c'est le pouvoir d'achat
11: mais
9: qui guide.
11: Mais je ne te dis pas le contraire. Mais là où je rejoins Flora, c'est que dans ces cas-là, soit tu prends une décision drastique, c'est-à-dire que tu pars du principe que la santé publique prime pour certaines choses. Et je pense que le maquillage, on peut vivre sans maquillage et sans crème anti-rides. Donc, soit on arrête ce genre de choses, soit dans ces cas-là, tu libères aussi les entreprises françaises de toutes ces normes.
9: Charles.
0: Non, moi, en plus, je pense qu'il y a tromperie pour les consommateurs parce que en Europe, et c'est une bonne chose, on s'est habitué quand même à acheter des produits qui ont été contrôlés, testés, qui répondent effectivement à un certain nombre de normes. Et on achète un peu en confiance en Europe quand même. Et donc, si on va sur un site internet depuis la France, qu'on commande quelque chose et que ça nous est livré, normal, on se dit inconsciemment, on pense que nos pouvoirs publics ont contrôlé ce produit. Or, on s'aperçoit qu'en fait, c'est une espèce de Far West. Donc moi, je pense que
9: c'est un libéral qui dit ça.
0: Et c'est un libéral qui dit ça. Mais oui, mais attends, on peut être. Comment dire? Il faut un peu de nuance et de complexité. Ça sert à rien de faire l'Union européenne, de faire la France, etc., d'avoir le système qu'on a si c'est pour vendre de la camelote aux gens. On a envie quand même d'avoir une certaine sécurité. Donc moi, je trouve qu'il faudrait d'abord, évidemment, interdire la vente des produits qui sont jugés dangereux. Et si ces plateformes trichent avec le système en continuant à en vendre d'autres, on en interdit un, ils en sortent un autre qui ressemble exactement, etc. Moi, je serais pas contre d'interdire ces sites.
3: Bah, bien sûr, et j'aimerais simplement ajouter quelque chose. On est en train de creuser encore le fossé des inégalités parce que imaginez un enfant qui grandit dans une maison avec des parents addicts à Chine et Temu, qui achètent tous les jouets de l'enfant, des jouets chinois. On voit que les jouets, ils sont très cancérogènes, qui achètent
9: dangereux, parce qu'ils ont des petites pièces qui
3: achètent
9: se détachent.
3: Des produits inflammables, etc. VS, un enfant qui grandit dans une famille qui a à cœur et qui est sensibilisé, par exemple des gens qui sont abonnés à 60 millions de consommateurs et qui lisent régulièrement de l'information sur les dangers réels de ces produits. Aujourd'hui, on va grandir dans des grandes inégalités, qui mangent bio, etc. Et ça va se répercuter sur la santé de ces deux enfants qui vont grandir. Et donc, déjà aujourd'hui, il y a une grosse inégalité liée à la santé en fonction du milieu social dans lequel vous évoluez. Ça va être vraiment pire dans les années à venir.
9: Merci à Émilie d'avoir été avec nous. C'est Émilie qui aura conclu notre discussion des GG. On a une petite consultation. Là, justement, 46% des produits sont testés dangereux. Est-ce que vous allez y renoncer? Est-ce que vous allez boycotter Chine, Temu, AliExpress? Non, à quasiment 60%.
12: Les gens s'en foutent.
9: Oui, exactement. Je pense que c'est aujourd'hui, c'est le porte-monnaie, le pouvoir d'achat
11: monde,
9: qui...
11: C'est que je pense qu'il y a plein de monde qui consomme sur ces plateformes-là, mais pas forcément du cosmétique ou du capillaire.
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9: 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On fait un point sur l'info avec Grégoire Morelli.
23: Mehdi Larribi, arrêté en Algérie, celui qui est considéré comme l'un des cofondateurs de la DZ Mafia, a été interpellé le 31 juillet dernier. Il n'a pas été placé en détention provisoire, mais placé sous contrôle judiciaire. Son interpellation intervient en plein réchauffement des relations entre Alger et Paris ces derniers mois, mais on ne sait pas encore si Mehdi Larribi sera extradé pour être jugé en France. Une femme toujours portée disparue à Sixtefer à Cheval, en Haute-Savoie. Elle a été emportée hier soir par une crue soudaine de la rivière Giffre. Les opérations de secours continuent pour tenter de retrouver cette touriste originaire de l'Oise. 6 personnes âgées de 15 à 22 ans blessées dans une fusillade hier soir à Valence dans la Drôme. 4 d'entre eux en urgence relative selon les premiers éléments de l'enquête. Il était 22h30 dans le quartier du Polygone quand une voiture s'est arrêtée au niveau de ce groupe et qu'une personne cagoulée a tiré en leur direction avec un fusil d'assaut. Soit le détroit d'Ormuz rouvre très bientôt, soit l'Iran sera durement frappé. Déclaration de Donald Trump. Trump ce matin, qui menace une nouvelle fois la République islamique d'action militaire si aucun accord n'est trouvé avec Téhéran. Gianni Infantino se réunit au Maroc avec de hauts responsables de la FIFA. Le président de l'instance de football international a vu sa position se fragiliser ces derniers jours, notamment à cause de son projet avorté de vendre une partie des droits de la Coupe du Monde à des investisseurs privés. On va terminer avec le quintet. Ce sera sur l'hippodrome de Saint-Malo à 18h30. Voici le pronostic de RMC. Le favori, c'est le 6, Lord Dello. L'outsider, c'est le 14, Horatius Della. Le 6, le 14. Il est 11h passé de presque 2 minutes sur RMC. Le meilleur des grandes gueules, ça continue.
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1: Vous savez, malheureusement, il y a de plus en plus de violence dans le sport amateur, et notamment dans le foot amateur. Alors, il y a peut-être une solution, c'est le district de foot du Var qu'il a peut-être trouvé. On expérimente, ça se passe aussi dans d'autres endroits, mais dans le Var aussi, on expérimente un dispositif depuis le début de la saison, des caméras embarquées sur les arbitres. Vous savez, les caméras piétons pour sécuriser les arbitres et puis aussi pour que les joueurs sachent qu'ils sont filmés et que donc s'il y a des mauvais comportements, aussi bien des violences verbales que physiques, eh bien c'est capté par ces caméras. Alors visiblement c'est assez efficace, ça rassure tout le monde. Voilà, vous jouez et vous savez que vous êtes filmé en même temps. Il faut en arriver là, c'est peut-être désolant, mais est-ce que c'est une bonne solution? Tiens, vous avez peut-être expérimenté ces matchs avec des arbitres ayant une caméra sur leur torse. Est-ce que c'était mieux? Est-ce que ça a apaisé les choses? Venez témoigner au 32-16. Bruno Poncet.
18: Je trouve ça triste d'en arriver à ça, mais si ça peut permettre de repacifier certains terrains de foot en départemental... faut peut-être le faire, mais je trouve que en fait l'exemple devient aussi duo, c'est-à-dire que à partir du moment qu'on a des professionnels et même des gens de l'équipe de France qui continuent à mal parler aux arbitres et tout, dernièrement ils ont commencé à insonoriser les arbitres et là tu sens qu'à un moment donné ça va calmer un peu parce que beaucoup de joueurs se plaignent aussi du comportement de certains arbitres qui parlent mal aux joueurs. Là l'arbitre l'autre fois, mais je sais plus quel match, où il a expliqué pourquoi il a pris telle décision et tout.
1: Comme dans le rugby en fait.
18: Voilà, et moi je trouve que le comportement des joueurs au rugby est exemplaire. Si tu t'approches auprès de l'arbitre, tu peux te reprendre un carton jaune où tu perds 10 minutes.
1: En même temps, dans le foot, c'est ça. Maintenant, il n'y a que le capitaine qui a le droit.
18: Qui a le droit, normalement. Mais bon,
1: d'aller discuter avec l'arbitre.
18: Les autres peuvent être sanctionnés. Verratti a-t-il déjà été capitaine? Je ne crois pas. Et pourtant, Verratti parlait beaucoup aux arbitres. Non, mais je trouve que c'est quand même dommage d'en arriver à ça. Et moi qui ai joué à un niveau amateur, et peut-être même plus bas que la 3ème division départementale, c'était quand même compliqué. Tu n'avais pas d'arbitre officiel. Donc, déjà, c'était souvent un dirigeant qui faisait l'arbitrage. Bon, des fois, si tu étais à l'extérieur, tu pouvais sentir un petit peu la différence. C'était un peu volé. Mais en fait, c'est bien de mettre une caméra. Ça, c'est peut-être un truc que tu peux développer partout, mais c'est quand même compliqué. Mais surtout aussi, c'est que
1: ça demande des moyens, effectivement.
18: Tellement en moins d'arbitres, parce qu'aujourd'hui, si tu veux des arbitres en départemental, tu en as quasiment plus, en fait.
1: Bah, si c'est pour se faire agresser, bah, c'est ça, hein,
19: comment alors, tu fais, hein. Bien sûr qu'on entend ce que tu dis, Bruno, en disant que oui, c'est dommage qu'on en arrive là, mais sauf que le monde devient fou. Donc, Et puis là, de mettre des caméras sur les arbitres, c'est pas pour faire joli, hein, c'est pas non plus pour faire des highlights sur TikTok. C'est juste parce qu'il y a trop de pression, il y a des agressions parfois. Donc oui, il faut en arriver là. Maintenant, on va être honnête, ça va coûter cher. Il va y avoir tout ce qui est droit à l'image, RGPD, etc. Donc là aussi, il va falloir faire attention.
1: C'est 7000 euros la caméra.
24: Ah bon?
1: Aussi cher que ça?
19: Bah oui.
1: Ça paraît très cher.
19: Oui. Je travaille mes sujets, moi, messieurs.
24: Non.
18: Beaucoup, on a des biens à 100 balles, je crois.
24: Oui.
18: C'est étonnant,
1: vous savez quoi? On va demander à un arbitre, parce qu'on a un arbitre 32-16 qui expérimente justement ces caméras. Emmanuel.
25: Oui. Moi, je dirais deux choses en complément. C'est que c'est une évolution technologique. Faut pas être contre le progrès, même quand on est conservateur. Et ça vient
19: c'est
25: du monde anglo-saxon. C'est d'utilisation très pratique. Ça sert aussi, par exemple, même dans les hôtels, par exemple, quand il y a des rixes ou des conflits entre clients, vous avez un service de sécurité qui va vous auditionner avec ce type de matériel. Mais le pendant, au risque de surprendre Sandrine, le pendant, c'est aussi le laxisme généralisé judiciaire où on a besoin de la preuve, de la contre-preuve, de la preuve supplémentaire pour pouvoir prendre une décision.
19: Alors,
25: si la société se tenait, l'arbitre est digne de foi, c'est un peu quelqu'un qui représente l'intérêt général dans son contexte d'intervention, il devrait avoir la crédibilité au-delà d'une preuve visuelle ou sonore pour faire condamner quelqu'un en cas d'écart.
19: Alors déjà, viens avec moi au tribunal, dans les prétoires, tu verras que le laxisme judiciaire, il n'existe pas. Parce qu'il y a nettement plus de mandats de dépôt qui sont décernés que requis. Je ne sais pas si tu te rends compte de ce que ça veut dire. Donc finalement, il n'y a pas de laxisme judiciaire.
25: Oui, mais bien comme il y en a très peu de requis, qu'il y ait des preuves. Ça revient au même.
19: Non mais Manuel, il faut évidemment qu'il faut des preuves pour pouvoir caractériser une infraction et ensuite de quoi condamner une personne et l'incarcérer ou non. Mais sans preuve, tu ne peux rien faire. Donc là, en effet, ça pourrait être une preuve. constitué.
1: Alors, c'est 600 euros la caméra. Ouais, voilà. Et ça fait que ça coûte, ça a coûté autour de 7000 euros pour le district d'acheter toutes ces caméras. Voilà. Donc, c'est quand même un certain budget pour du foot amateur. Hein. A priori, on sait qu'il n'y a pas beaucoup d'argent. Ah, les gens payent eux-mêmes leurs maillots, etc. Kylian est avec nous. Bonjour.
2: Bonjour, bonjour à tous.
1: Vous nous appelez de Rennes, dans les îles, en Ille-et-Vilaine, bien sûr, dans le département, dans ce département breton. Vous êtes arbitre ?
2: Oui, depuis 8 ans.
1: Dans le district 35, justement. Et vous avez cette caméra ?
2: Ouais, du coup, j'ai pu l'avoir sur deux matchs, où, des matchs tendus, où il y a eu des précédents cette saison. Ouais.
1: Alors, racontez-nous comment ça se passe.
2: Eh ben, c'est une commission de prévention qui choisit des matchs à risque ou des matchs où il y a eu des précédents, où il y a eu des incidents, ou des matchs pour la montée et la descente, et ils choisissent de faire porter la caméra à l'arbitre.
1: D'accord. Et est-ce que ça a calmé les choses ? Est-ce que vous avez constaté pendant le match que les esprits étaient apaisés ?
19: Calmez-vous, tout est filmé.
1: C'est calmez-vous, vous êtes filmé.
2: Pendant mon premier match que j'ai arbitré avec la caméra, j'ai quand même réussi à mettre 7 cartons jaunes.
1: Ah oui, quand même.
2: Donc je pense pas que ça apaise vraiment beaucoup les choses. Et au contraire, j'ai même été confronté à une autre forme de contestation. C'est il va pouvoir voir les images à la mi-temps, il reviendra sur sa décision. Alors que nous, on n'a pas du tout accès aux images, même après le match.
1: Oui, vous avez accès, c'est uniquement une protection, c'est-à-dire que si jamais il se passe quelque chose, c'est une preuve. Voilà.
2: C'est la commission de prévention qui déclenche l'utilisation ou non de la caméra.
1: Mais est-ce que quand même, on vous parlait mieux, les joueurs vous parlaient mieux avec cette caméra ?
2: J'ai pas ressenti ça, pour moi c'était un match comme un autre.
1: Mince, donc c'est plutôt un échec alors.
19: Chasser naturel, ça revient vite au galop.
2: Ça peut peut-être servir sur les comportements dehors du terrain, plus les supporters, la rentrée au vestiaire, où là on est assez vulnérable.
1: Mais vous constatez quand même cette violence au quotidien sur ces matchs où c'est simplement certaines rencontres, certaines équipes.
2: Ça dépend vraiment. Il y a certains matchs où le match où j'ai dû arbitrer, le match d'avant, il y avait eu des jets de fumigène, des pétards sur le stade et tout ça. Donc c'est pour ça qu'ils ont mis la caméra sur ce match-là, parce que le match aller s'était mal passé. Mais ouais, sur le bord de la pelouse, il y a beaucoup de supporters, insultes et tout ça, qui ont venu le match. Ouais.
1: Merci Kylian, pas très convaincu quand même par ces caméras piétons sur le maillot de l'arbitre. Antoine est avec nous au 32-16 également, bonjour Antoine.
6: Bonjour.
1: Alors vous êtes arbitre vous aussi,
6: oui,
1: au niveau régional en Normandie.
6: Exactement.
1: Vous avez aussi mis des caméras.
6: Alors il y a des collègues à moi, moi je suis dans le district de l'Orne, donc je suis juste à côté de mes collègues qui l'ont mis en place, eux l'ont mis en place dans le Calvados, je suis en relation régulièrement avec eux, parce que pour le coup moi je prône l'utilisation justement sur les matchs compliqués comme disait Kylian juste avant. Aujourd'hui les joueurs se sentent pour moi en totale liberté à partir du moment où malheureusement ils n'ont pas de choses qui peuvent les identifier ou les calmer sur des situations compliquées.
1: C'est-à-dire que le carton jaune, le carton rouge ça suffit plus ?
6: Aujourd'hui, alors il y a peut-être aussi une échelle de sanctions qu'il faudra revoir sur le niveau départemental ou peut-être régional, mais aujourd'hui la sanction, c'est un peu comme dans la vie de tous les jours, j'ai l'impression malheureusement certaines sanctions ne suffisent plus à maintenir le comportement de certains sur les terrains. Et aujourd'hui au niveau départemental, quand les gars se retrouvent seuls sur le terrain face à 26 ou 28 acteurs, ça dépend combien il y a de remplaçants des fois, ça peut être très compliqué quand on se présente seul dans un stade.
1: Mais est-ce que vous constatez que ça se dégrade en fait, que c'est pire en pire ?
6: Tout dépend des coins, c'est toujours la même chose. Il y a des endroits qu'on n'entend jamais parler. Malheureusement, ça dépend aussi de la gestion d'un club, ça dépend de la gestion du village ou de la ville dans laquelle on se situe. C'est toujours la même chose, c'est un peu comme aujourd'hui le contexte social qui se dégrade, mais non, ça dépend vraiment des coins. Il y a un travail à faire avec les instances de chaque club, il y a un travail à faire avec les instances qui se situent toujours plus hautes, mais voilà.
1: Parce que ce que je comprends pas, c'est qu'il y a autant de violence dans le foot amateur, parce que là du coup il y a l'enjeu n'est que sportif, c'est-à-dire que on pourrait imaginer le foot professionnel, il y a la pression de l'argent, de la notoriété, de la pression médiatique. Là c'est pas le cas.
19: Je me demande si finalement c'est pas une histoire de syndrome de Mbappé. Et justement je voulais voir avec Antoine ce qu'il en pensait pour expliquer ses comportements avec ses parents là qui pensent que leurs enfants, leur progéniture, ça sera le futur Mbappé, donc du coup il a le droit de tout faire sur le terrain. Et donc jusqu'à banaliser la violence avec les arbitres, est-ce qu'on ne pourrait pas expliquer ce comportement agressif des footeux amateurs par rapport à ce syndrome Mbappé ? Vous en pensez quoi, Antoine ?
6: Justement, par rapport au syndrome Mbappé, je pense que chaque parent maintenant se voit avec un petit Mbappé chez lui. Malheureusement, il y a peut-être 0,5% qui vont peut-être déjà arriver à rentrer dans un club professionnel. Le gros facteur qui pour moi est aussi inquiétant, c'est le rôle des parents au bord des terrains, qui malheureusement n'aide pas forcément au rôle de l'éducateur ou des clubs.
0: C'est-à-dire que les parents qui sont au bord du terrain, au lieu de calmer leur môme en disant comporte-toi mieux, parfois ils sont derrière lui, ils l'encouragent.
19: Oui, parce qu'ils pensent qu'ils ont une petite star.
0: Mais les parents devraient être du côté de l'arbitre.
6: C'est ça, et des clubs qui sont à petite échelle, pour le coup, des clubs de village, n'ont pas forcément tout le temps les moyens d'aller voir chaque parent pour leur dire plutôt encourager les gamins et accompagner-les plutôt que vulgairement sur l'arbitre.
25: Moi, je pense modestement, dites-moi ce que vous en pensez, que ce sont des jeunes aussi pour partie qui arrivent tellement ensauvagés et dans une certaine violence dans la vie normale que les éducateurs sportifs et le contexte du sport n'arrivent pas à réguler ce phénomène.
6: Ouais, c'est ça, c'est ce que je vous disais, c'est la vie en globalité qui, je pense, a changé énormément de choses.
0: Oui, c'est le problème avant, en fait.
6: Un peu dans le football, parce que c'est l'un des sports les plus populaires, on va pas se mentir, et qui, du coup, oui, se retransmet là-dedans, et aujourd'hui, c'est très compliqué de faire avancer, et pour le coup, les caméras, malheureusement, c'est un pansement, mais qui est malheureusement nécessaire dans certaines zones.
25: Ah oui.
19: Ou alors interdire les parents durant les matchs.
18: Mais il n'y a pas que les parents. En fait, je crois,
19: si on doit en arriver à cette mesure aussi drastique.
6: Ouais, malheureusement, ça peut arriver par moment.
0: Merci Antoine, merci de votre témoignage. Et puis Mathieu est avec nous également. Bonjour Mathieu, du côté du Morbihan, cette fois-ci à Rouen. Bonjour Mathieu.
3: Bonjour Gégé.
0: Bon, vous êtes aussi arbitre de foot, il y a tous les arbitres nous écoutent. Hein. Tous les arbitres de France écoutent les grandes gueules le matin. Et vous êtes arbitre de foot depuis 3 ans dans votre département.
3: C'est ça, ouais.
0: Et alors cette caméra, vous trouvez ça bien ou pas?
3: Moi, je trouve pas ça terrible.
0: Ah bon?
3: Parce que déjà, la caméra va fixer à un endroit donné. Donc, en fait, si on est dos au jeu, si on est dos à l'action et qu'il y a eu un mauvais geste, qu'il y a eu des mauvaises choses, déjà, ça sera pas enregistré. Et puis, on va se retourner. Et puis, moi, je trouve que ça, c'est un peu ridicule. Il y a d'autres systèmes de caméras qui existent ou qui s'appellent, je vais donner le nom, qui s'appelle VEO. Et ça va être une grande caméra qu'on va mettre sur un bord terrain et qui va filmer tout le match, qui va suivre tout le temps toute l'action. Et je pense que ça serait plus efficace parce que, du coup, il y a une plus grande vision du jeu, il y a une plus grande.
0: Mais on voit peut-être pas forcément avec ces caméras précisément ce qui se passe entre un joueur et un arbitre au plus près.
25: Et le dialogue,
0: des insultes.
3: C'est sûr. Oui. Alors après, c'est ce que je disais aussi. Des fois, on s'est mal. Je vais jeter un peu sur mes collègues, mais des fois, on va regarder des feuilles de match. On voit les arbitres. On sait qui va avoir qui met des cartons rouges tous les week-ends ou au moins un week-end sur deux. Et il y a pas de pédagogie. Moi, je sais que je viens pas du foot. Moi, j'ai fait 27 ans de rugby avant. Je mets de la pédagogie. Je parle. Il y a beaucoup. On me dit. Alors des fois, c'est un défaut parce que du coup, je vais essayer de. Des fois, je vais parler. Des fois, il y a des gens. C'est des Bretons, donc ils sont têtus. On aura beau leur parler, ils vont rien écouter.
19: Pourquoi les Bretons?
3: Avec le dialogue, ça passe plus facilement.
0: Peut-être que les arbitres devraient expliquer un peu plus, comme au rugby d'ailleurs, parce que le rugby, l'arbitre, il explique pourquoi il a décidé la pénalité. Peut-être qu'il faudrait faire un peu plus de pédagogie sur les décisions. C'est vrai que nous, en tant que téléspectateurs, parfois on s'énerve sur l'arbitre parce qu'on comprend pas sa décision.
3: Dans les écoles de foot, on devrait faire de la pédagogie sur l'arbitrage. On va dire apprendre aux enfants les règles, les lois du jeu, parce que il y a des lois du jeu. Et je pense que moi, mon petit qui a 11 ans, qui fait du foot, je peux lui montrer les lois du jeu. Il va pas savoir ce que c'est les lois du jeu. Qu'est-ce qu'on a le droit de faire au foot? Qu'est-ce qu'on n'a pas le droit de faire au foot? Quelles décisions qu'on doit prendre? Et ça, je pense que ça devrait être aussi inculqué aux enfants qui viennent faire du foot. Nous, au rugby, on nous a appris les règles, on nous apprend les règles. Les règles du rugby, pour moi, c'est certes beaucoup plus simple. Dans le foot, il y a un peu plus de cas de figure, mais ça, c'est des choses qu'on devrait faire aussi dans les clubs. Alors, apprendre les lois du jeu, apprendre aux enfants à arbitrer, à apprendre tout, et puis voilà.
0: Donc, souvent, plus de pédagogie, dit Mathieu. Mais Mathieu, restez avec nous parce qu'un de vos collègues vient d'appeler et lui s'est fait agresser. Sylvain est l'arbitre depuis 23 ans, donc c'est un arbitre avec de l'expérience, et il s'est fait agresser il y a 15 jours. Sylvain, bonjour.
7: Bonjour.
0: Vous nous appelez d'Indre-et-Loire. Qu'est-ce qui s'est passé il y a 15 jours?
7: J'ai fait un match, donc un match à risque. J'arbitre moi de la première division, et puis il y avait un match avec possibilité de descente entre les deux équipes en troisième division. Donc j'ai été placé sur ce match-là. Donc le match s'est déroulé avec les aléas, hein. Comme je dis toujours, on peut faire des erreurs. Là, on est en troisième division départementale, donc encore une fois, le lendemain, on va travailler. Et puis bah, l'équipe qui a perdu, pour eux, j'ai pas bien arbitré. S'ils ont perdu, entre guillemets, c'est un peu de ma faute, quoi. Ouais. C'est à mes erreurs. Encore une fois, qui peuvent être possibles, mais chacun décide et ouais. fait son rôle. Ouais. Et à la fin du match, je siffle la fin du match, il y a un joueur vers moi qui dirige vers moi, il me dit « Ouais, monsieur l'arbitre, vous êtes une grosse merde. Ah. » Donc, bah, forcément, là-dessus, carton rouge, j'ai pas le choix. Et il avance vers moi, donc je recule, je mets du temps à sortir mon carton rouge. Et quand il me dit « Sors-le pas ou je t'attrape, sors-le pas ou je t'attrape. » Et bah, de toute façon, j'étais obligé de le sortir. Hein. Moi, il m'a dit ouais. « pas, c'est pas ça. » J'ai sorti le carton rouge et hop, il m'a accroché au cou pendant 1 à 2 secondes, quoi. Il a tenté de m'étrangler pendant 1 à 2 secondes.
19: Ah oui, quand même.
0: Eh oui, Sylvain. Bah,
19: est-ce
0: oui,
19: que, est-ce que vous avez déposé plainte, Sylvain?
0: C'est ça, j'imagine. On va s'arrêter là parce que il nous reste quelques secondes. Enfin, on voit bien que les arbitres sont en danger. Il faut peut-être effectivement les protéger avec ces caméras piétons. En cas d'attaque contre le territoire national, 61% des Français déclarent être prêts à participer à des actions de protection civile. Donc il y a ceux qui veulent directement s'engager dans l'armée, il y en a quand même 61% qui sont prêts à participer à des actions de protection civile, comme du secours, de la logistique, du soutien aux populations. Autre différence notable entre la gauche et la droite, les électeurs de gauche sont beaucoup moins enclins à s'engager dans les forces armées que ceux de droite. Bon, ça c'est pas une grande surprise. Est-ce que vous faites partie de ces 17%? Est-ce que vous pourriez vous engager dans l'armée carrément pour défendre votre pays, Emmanuel?
25: Ben, moi, très modestement, j'ai déjà donné. J'ai fait une préparation militaire parachutiste en 1984, oui. Pendant un mois, avec 4 sauts à Évreux. Ensuite, j'ai fait les EOR à Saint-Cyr-Couët-Quidan pendant 2 mois.
0: Formation ben là, on va peut-être
25: assez
0: te rappeler,
25: difficile,
0: hein.
25: Lever 5h30, c'est beaucoup, beaucoup de sport, privation de sommeil. Et après, dans un calendrier de classement, j'étais pas bien classé. J'ai choisi le 9e bataillon d'infanterie de marine en Guyane, où j'étais chef de section pendant 10 mois. C'est une grosse formation. Je sais qu'Antoine Dirce aussi est impliqué.
0: Donc il y a déjà 2 grandes gueules qui sont prêtes à s'engager.
25: C'est une formation, quel que soit le niveau, la filière, qu'on soit dans l'armée de l'air, de terre ou dans la marine. Et même les femmes, bien sûr, c'est quelque chose qui apporte énormément. Donc ça fait partie de la vie, l'armée. Il y a beaucoup de pays où c'est obligatoire. On n'en sort pas indemne, on en sort renforcé physiquement, en termes de formation, en termes de contact humain, de brassage, et aussi en termes d'expertise. Enfin, on ne voit pas la vie différemment, on est armé. Et ce que j'ai pu faire après professionnellement, ça a été une étape nécessaire pour moi.
0: Est-ce que tu serais prête à t'engager en cas de guerre, Sandrine?
19: Alors, figurez-vous que quand j'étais plus jeune, j'aurais aimé faire partie de l'armée. Mais j'ai malheureusement dû renoncer à cette idée parce qu'il fallait me couper les cheveux. À l'époque, hein, je vous dis ça. Donc oui, c'est qu'une question esthétique, ne riez pas. Mais aujourd'hui,
0: ça tient pas grand-chose, un engagement.
19: Finalement, tu vois.
18: Une carrière de général, ça
19: mais
18: tient
19: partir
18: rien.
19: Partir à la guerre, hein, c'est pas un jeu, c'est pas un slogan, mais avec des cheveux, c'est toujours mieux. Non mais, on en rit, mais en tout cas, c'est vrai qu'à l'époque, quand j'avais 17 ans, 18 ans, c'était un des motifs de mon refus. Mais aujourd'hui, je serais prête à m'engager, et même dans la protection civile, etc.,
0: oui.
19: pour défendre notre pays.
0: Bruno?
18: Non, moi je m'engagerai pas, ça c'est
0: même
18: sûr.
0: Même dans la protection civile?
18: Par contre, j'ai besoin. Voilà. Et s'ils parlent de logistique, je peux les aider s'ils veulent, vu que c'est mon métier de départ.
0: Ah oui!
18: Mais voilà. Mais par contre, un truc qui est sûr, c'est que si demain t'es engagé dans une guerre, t'auras pas le choix. Ça s'appelle la conscription, et donc t'as pas le choix. Et puis deuxièmement, pour faire quoi? Moi je me rappelle ici, on a reçu le général de Villiers au tout début que j'étais là, et on avait discuté, il nous avait bien expliqué qu'on était hyper affaiblis militairement, déjà d'un point de vue matériel. Quand il y a eu le début de la guerre en Ukraine, il nous expliquait qu'en fait on envoyait du matériel qui était limite vétuste, et qu'en fait on avait même pas de quoi trouver les pièces pour réparer ou quoi que ce soit. Donc si c'est pour t'envoyer, pour rendre des gens et en faire de la chair à canon, je vois pas bien l'intérêt. On ferait mieux aujourd'hui de plutôt, peut-être, à un moment donné, déjà, faire un peu de diplomatie serait déjà pas plus mal sur certains endroits, et puis peut-être à un moment donné renouveler nos stocks de d'armement, qui à un moment donné soit peut-être un petit peu
0: la volonté effectivement de ceux qui nous gouvernent,
18: ouais, et qui payent.
0: Que... il va falloir trouver de l'argent qu'on n'a pas. Frédéric est avec nous. Bonjour Frédéric.
8: Oui, bonjour à toute l'équipe.
0: De Nice dans les Alpes-Maritimes, vous êtes cuisinier, mais vous vous êtes inscrit comme réserviste, et alors à un moment bien précis, c'était au moment du début de la guerre en Ukraine.
8: Bah ouais, parce qu'en fait c'était l'information que j'ai vue sur toutes les chaînes et donc sur la vôtre aussi à ce moment-là, et que je me suis dit mais ça coûte rien, et puis allons-y quoi, parce que moi je suis prêt à défendre mon pays s'il est en guerre.
0: Vous aviez fait votre service ?
19: Bravo Frédéric.
10: Moi j'ai fait mon service, j'ai 53 ans, j'ai fait mon service en 96-8 pour ceux qui ont fait le service militaire. Donc c'était le dernier service militaire, les derniers appelés. Mais en définitive, d'abord ça s'est très bien passé. Alors j'étais sur Saint-Denis puisque j'étais au Fort de l'Est, donc c'est la Courneuve, Saint-Denis. Et voilà, et ça s'est très bien passé et j'ai jamais porté le FAMAS. Parce que je suis pas très arme et qu'il y a plein d'autres postes et plein d'autres choses où on peut.
0: Vous pourriez être cuisinier dans l'armée.
10: Et éventuellement aussi.
0: Faire les patates.
10: Pourquoi pas la pluche.
18: Frédéric, moi j'ai un ami qui a fait comme vous, qui s'est mis réserviste il y a quelques temps là. D'ailleurs je salue Fabien, je pense qu'il écoute. Et il m'avait expliqué que c'était retrouvé qu'avec des jeunes. Moi j'avais été hyper surpris. Parce que moi mon ami Fabien, il a mon âge.
10: Avec des jeunes. Moi je me suis retrouvé qu'avec des jeunes.
18: Ah ouais, lui il m'avait dit pareil, il m'a dit il s'est retrouvé qu'avec des jeunes. Donc d'un point de vue.
0: Ce qu'on pourrait penser.
18: Bah oui, c'est ça, moi je m'étais dit réserviste comme mon copain qui s'engage à plus de 50 ans. Et il m'avait dit par contre, oui, physiquement c'est un peu compliqué parce que quand tu fais du corps à corps ou je ne sais quoi, trouver que des gars de 20 ans qui te retournent.
0: Comment vous avez fait Frédéric alors?
10: Comment
0: ça s'est passé alors avec ces jeunes?
10: Ça s'est plutôt bien passé, mais effectivement, hein, quand il y a des choses un peu physiques à faire, je suis un peu moins physique que ce que j'étais à 20 ans, quoi, c'est clair. Hein. Mais en l'occurrence, ça s'est bien passé, quoi. Vraiment.
0: Mais ce qui est intéressant dans votre témoignage, c'est que on voit bien que le retour de la guerre sur le continent européen avec ce qui se passe en Ukraine, tout d'un coup, ça fait prendre conscience aussi que
10: peut-être que quelque chose, il faut qu'on défende son pays.
0: Et voilà, c'est-à-dire que ça fait réfléchir sur la défense de notre propre. C'est des choses qu'on avait totalement oubliées puisque on vivait en paix, on pensait que ça serait une paix indéfinie.
18: On vivait en paix, on faisait surtout la guerre dans notre pays. Hein.
10: Mais on vivait en paix, on faisait la guerre plutôt ailleurs, nous. J'ai l'impression qu'il y avait moins ce sentiment, en tout cas pour moi, à l'époque où moi, donc je suis de la 96-8, et j'ai un ami qui avait mon âge et qui lui était engagé, et qui s'est retrouvé en ex-Yougoslavie. Vous voyez ce que je veux dire? Et à ce moment-là, je pense qu'on pensait pas à ça.
0: Bien sûr.
10: Être réserviste et ainsi de suite.
25: En vous écoutant, on entend la voix nette et virile d'un patriote.
10: Voilà. Merci, monsieur
19: Deviquet. Non, mais ça va être un vrai sujet de 2027, parce que vu le contexte international avec les prédateurs, la Russie, la Chine, etc., il va falloir vraiment qu'on revoie significativement notre façon de nous défendre, augmenter le volume de nos forces, et ça ne va pas être gagné.
0: Hein. Et le retour du service militaire?
19: Tu es favorable? Oui, je suis favorable.
18: Tu vois comment les casernes sont fermées.
10: Le problème, c'est que les casernes sont fermées.
18: On n'a pas d'argent déjà ne serait-ce que pour nous entretenir un pays et notre éducation et nos hôpitaux. Je vois pas comment tu peux refaire un service militaire où t'emmènes des millions de gamins chaque année pendant 10 mois ou un an. Enfin là, je trouve quand la mesure a été mise sur la table par le gouvernement actuel, je me dis mais ils savent pas dans quel pays on vit en fait. Tu regardes toutes les casernes françaises ont carrément été fermées. L'armée était le premier propriétaire terrien de la France. C'est comme ça, ça fait des années et voilà. Sauf qu'aujourd'hui, beaucoup de leurs propriétés sont fermées ou ne servent plus à rien. Je ne vois pas à quel moment tu peux dire on va refaire le service militaire.
25: Malheureusement, Bruno a raison, on ne peut plus revenir en arrière là-dessus.
0: Non, on ne peut plus revenir, mais comment on peut faire pour impliquer peut-être davantage les jeunes? Alors, il y a ce service civique voulu par le président Macron pour les jeunes générations, mais c'est sur la base du volontariat.
10: Donc, c'est pas tout à fait la même chose non plus.
0: Non.
19: Donc on fait quoi alors? On laisse faire, on joue aux jeux vidéo, voilà, c'est ça? Donc, à un moment donné, il va bien falloir repenser à tout ça. Hein.
18: Après, le sujet aujourd'hui, c'est qu'on panique tous parce qu'évidemment, la guerre est à nos portes, que l'Ukraine c'est pas si loin que ça. Après le qu'est-ce qu'on fait? C'est quand même nous depuis 4 ans qui alimentons cette guerre en Ukraine en donnant des armes d'un côté, en vendant de l'autre côté aussi certainement, en achetant du pétrole russe découvert en disant qu'il vient de la Turquie. Enfin en fait, à un moment donné, on entretient ces guerres-là. On a fait des guerres dans des pays où on n'avait rien à y faire. Moi je suis désolé, mais on a emmené nos soldats dans des endroits où ils sont morts alors que pour pourquoi?
25: Alors c'est triste pour les Ukrainiens. On vient de donner l'Europe 90 milliards d'euros.
0: C'est après.
25: Oui, bien sûr. Et la France 17 milliards. Mais comme m'avait dit un jour un ami quand je prêtais de l'argent à un autre ami, il m'avait dit, tu sais, le prêt que tu fais, c'est un don.
0: Oui, donc il faut arrêter.
25: On ne sera pas remboursé. On peut pas baisser les carburants de 3-4 milliards. On donne 17 milliards à l'Ukraine, comme dit Bruno, in fine, pour entretenir une guerre tragique.
0: Pour éviter que la Russie gagne, surtout.
18: Oui, et puis vendre des armes aussi, parce que c'est un peu notre aujourd'hui, c'est un peu ce qu'on a en France.
0: On peut déposer les armes aussi et penser qu'on a plus à soutenir nos alliés.
25: Il faut imposer la paix.
0: On aimerait bien.
19: C'est bien facile.
0: Donald Trump avait dit qu'il réglerait ça en 48 heures. Il n'y est pas arrivé, donc on voit bien que c'est pas si simple que ça. Merci Frédéric d'avoir appelé en tout cas au 32-16. Frédéric qui est devenu donc réserviste au début du conflit en Ukraine. Ça, c'est intéressant. Mais 17% des Français, finalement, est-ce que c'est pas beaucoup?
19: Non.
0: Non?
18: Mais non, mais parce que, comme, enfin, il n'y a plus de service militaire, donc ce côté engagement armé, aujourd'hui, c'est très abstrait, l'armée, pour la plupart des gens. Parce qu'en fait, ça fait un bout de temps que ton armée, tu la vois de loin, tu la vois se balader le 14 juillet sur les Champs-Élysées, mais dans ta tête, c'est pas l'armée. Moi, quand t'étais gamin, tu savais qu'à partir de 18 ans, tu risquais de te retrouver en kaki, et puis à crapahuter dans la boue, en fait. Mais ça, c'est une vision qu'on n'a plus du tout aujourd'hui. Et donc, effectivement, l'armée, pour aujourd'hui, c'est très abstrait, hein. C'est pas quelque chose qui est dans notre quotidien, ça, c'est sûr. Hein.
19: Bah 17%, ça fait juste quand même 8 Français sur 10 qui ne se projettent même pas pour défendre leur propre pays. Donc c'est énorme.
25: C'est d'autant plus dans notre quotidien, pour prolonger le propos de Bruno, qu'énormément de régiments ont été dissous et ont quitté les régions. Alors qu'avant, pareil, je prends l'exemple de Nantes, quand j'étais étudiant, il y avait plusieurs formations sur place. En tant que simple étudiant, on tombait sans arrêt sur des militaires.
18: Et t'as combien de villes aujourd'hui qui sont en désuétude en France parce que les régiments sont partis et les régiments faisaient vivre la ville? Parce que les militaires, quand ils étaient de permis, ils allaient dans la ville, ils faisaient vivre le commerce. Enfin voilà, il y avait une vraie économie. Aujourd'hui, ça s'est fini aussi.
0: Hein. Alors, on a posé la question sur le compte X des Grandes Gueules. Êtes-vous prêt à vous engager militairement en cas de guerre? Et vous dites oui, chef, 40,9%. Ceux qui nous écoutent sont beaucoup plus patriotes, vous voyez, et non sûrement pas 60, enfin 40, Bruno, c'est beaucoup.
19: Comme Bruno, non sûrement pas.
0: Ah, oui, vous, voilà, vous êtes dans les non sûrement pas. Voilà. Et Emmanuel, oui, bien sûr. Oui, chef.
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0: Alors le paradoxe d'ailleurs, c'est qu'en ce moment les, au cinéma les films sont de plus en plus longs.
1: C'est vrai, commence de plus en plus tard.
0: Mais c'est vrai que notre concentration est en train de diminuer parce que on est happé par autre chose, notamment par les alertes. Regardez Jean Marty pendant que je parle, il est sur son portable. Eh bien maintenant, est-ce qu'on peut regarder une série, est-ce qu'on peut regarder un film, est-ce qu'on peut se concentrer longtemps aujourd'hui? Et ça concerne pas que nos enfants, que nos ados, hein, ça concerne aussi les adultes. Vous savez qu'en Chine, ils ont inventé des séries qui font 40 secondes à 3 minutes. Ça va de 40 secondes à 3 minutes. Ça s'appelle le Donjou. Et ce sont des séries très très courtes qu'on peut regarder sur son téléphone. Et grâce à ça, rester concentré les 3 minutes ou un peu moins que compte la série. On en est là. Est-ce que on devient tous des poissons rouges, Sandrine Pégan?
2: Moi, en fait, ça m'étonne pas du tout tout ça parce que je suis la première concernée. À chaque fois que je regarde un film ou que je vais au cinéma, pardonnez-moi, mais je pique un petit roupillon.
0: Oui.
2: Ah ça, je sais
0: Est-ce
2: pas.
0: Est-ce que tu regardes ton portable?
2: Oui, alors moi, je regarde mon portable parce que je suis avocat urgentiste. Tu vois comment je pique l'application? Si, parce qu'on ne sait jamais. Il peut y avoir un client qui est en garde à vue, qui a besoin de moi, et donc je ne peux pas laisser
0: Et chez toi, quand tu regardes une série, est-ce que tu es capable de poser

0: Bon, voilà, des films où qui demandent pas beaucoup de concentration. Si tu perds le fil, c'est pas très grave parce que 10 minutes après, tu reviens. Et voilà. Et mais c'est le problème, c'est que tout ça va pas, tout ça va pas nous aider quand même.
1: Non,
2: c'est trivialement une usine à con. C'est dramatique, quoi. C'est dramatique parce que le monde qu'on vit, c'est ça. Et j'en fais partie, ô combien. On est tout le temps dans la recherche de quelque chose de nouveau. On est tout le temps dans l'interrogation. Et s'il se passe quelque chose sans moi, je dois être au courant de ce qui se passe. Je dois aussi parler de moi et de ce que je suis en train de faire, etc., etc. Je dois être relié en permanence. Enfin, nous, on a connu une époque. On en parlait encore en début d'émission sur un autre sujet, mais on a connu une époque où il n'y avait pas les portables. Hein. Il n'y avait pas les portables.
0: Par exemple,
2: on arrivait à travailler sans être joint toutes les deux minutes.
0: Est-ce que tu arrives à lire un livre? Est-ce que tu arrives à lire un livre sans portable à côté?
2: Quand tu as la télé, moi je regarde plus la télé, sauf des trucs enregistrés, mais pas en direct.
0: En replay.
2: Alors il y a les actus en continu, mais les actus en continu, elles ont un format aussi qui est le même, qui où tout va très vite. Donc c'est fait. Ouais, quand on regarde les jeunes aujourd'hui. Il y a une difficulté de concentration qui est patente, quoi. Et tout doit être construit sur le fait que la durée d'attention, elle est de 5 minutes maximum, quoi. 5-10 minutes max. Après, on passe à autre chose.
0: T'imagines dans les cours, dans les salles avec les élèves.
3: Écoute, moi, je trouve ça, s'il n'en reste qu'un, et je ne suis pas le dernier des Mohicans, mais
0: quand tu fais les villages,
2: t'as pas le téléphone.
3: Écoute, toi. Tu m'as vu avec mon téléphone depuis 3 heures?
0: Non, c'est vrai.
4: C'est vrai, oui.
3: Voilà. Du coup, c'est un outil de travail, comme mon tracteur, comme mes vaches. Voilà, je m'en sers au travail. Je suis comme les autres, scroller comme un con là dans le train. Là.
0: Oui. Mais des fois,
3: j'arrive à me rendre compte que c'est complètement débile et que quand t'as l'esprit occupé à travailler, t'es pas là-dessus, quoi. Après, ce qui m'inquiète le plus dans ce que tu nous décris, à la rigueur, que les séries Netflix s'adaptent à ce genre de public. Je vais te dire, sans toucher l'autre. Mais par contre, ce qui me gêne, c'est qu'on en arrive à changer le format du sport, quoi.
0: Oui, aussi.
3: On va faire une Coupe du Monde demain, demain matin, là. On va faire une Coupe du Monde où, parce qu'elle est aux États-Unis, on va couper en carton, avec une pause fraîcheur de 3 minutes, avec une mi-temps qui va durer 20 minutes, et on en arrive à, parce que c'était aussi une étude la semaine dernière, de dire les jeunes, ils n'arrivent plus à regarder un match en entier sans scroller, quoi. Et moi, je me demande quelle société on va faire. Je t'annonce, toi qui es médecin, que d'ici 20 générations, l'être humain aura les vertèbres soudées et tout arqué dans les cervicales.
2: Mais tu l'as déjà
3: le nez sur le portable.
2: Le fait d'être penché comme ça en avant, tu l'as déjà.
3: Et ça, c'est un truc de fou.
0: Des exercices comme ça.
3: Non, mais c'est. Mais à un moment donné, décroche de ton portable. Ce que m'a dit mon kiné. Bordel. Décroche de ton portable, bordel. Enfin, c'est quand même. J'arrive pas à comprendre comment. Mais on peut faire l'expérience. On va bouffer tous les quatre au resto. Et à un moment donné, la conversation s'arrête, se coupe, parce que il y en a deux qui passent en mode portable, quoi. Et
0: la question est de savoir. Je pense que c'est.
4: Oui, mais bon, excuse-moi,
3: ça va avec le sujet d'avant pour moi.
4: On a des vies à sauver, pardon, mais bon, mais lui, non. C'est un patient et moi, c'est un client.
3: Bonne conscience, ma grande.
0: Ouais, est-ce que c'est pas l'excuse un peu facile?
3: Mais oui.
0: Tu te dis, je dois être connecté tout le temps parce que je suis une avocate et je peux avoir un client, une affaire qui arrive. Mais est-ce que ça, c'est. Mais t'es aussi sur les réseaux sociaux, donc j'imagine que t'en profites pour regarder tes réseaux sociaux. Oui, c'est pas d'ailleurs.
3: Mes parents n'avaient pas de téléphone fixe.
0: Ouais.
3: Et puis alors, ça m'a empêché de faire un homme, quoi.
2: Mais la société n'est plus construite pareil.
0: Oui, ça a changé, Didier.
3: J'entends que ça a changé.
2: Le fait que dans le changement,
3: on peut pas réfléchir à quel monde on est en train de créer, quoi.
2: Fait que tu es joignable à chaque instant modifie aussi le travail des autres. Moi, les gens qui travaillent avec moi, je veux dire, ils savent que je suis joignable tout le temps, et donc ils vont m'envoyer soit des SMS, soit des appels, etc. Toute la journée, à toute heure, quoi.
4: Moi, j'étais au procès hier.
2: C'est comme ça.
4: Et je reçois quoi? Je reçois un SMS d'une cliente qui s'est fait battre par son mari. Ben pardon, mais j'allais pas lui dire. Pardonnez-moi, mais l'audience se termine à 23h et je la laisse comme ça dans le flou.
0: Tu peux lui dire, attendez, mon épisode n'est pas terminé.
4: Non, c'est pas comme ça.
3: Je
4: conçois la conception de mon métier.
2: Je finis ma soupe.
4: Je conçois la conception.
0: Non mais quelle société on est en train de faire. C'est-à-dire une société dans laquelle on ne peut plus se concentrer plus de 5 minutes, ça va donner quoi? Alors, là, on parlait des œuvres artistiques.
3: Qu'on réfléchit pas aux conséquences.
0: Non, mais ça, on parlait de la lecture, de regarder un film, etc. Mais d'une manière générale, dans la vie.
3: Mais des bulots.
0: Est-ce qu'on va
3: je
0: pouvoir.
3: Te le dis, ça va faire des bulots.
0: Une réunion, quelqu'un qui te parle, est-ce qu'on va pouvoir tenir une conversation plus de 5 minutes et où un

0: À un moment donné, on décroche, on comprend pas.
1: Tu crois pas qu'aujourd'hui, la montée de la violence dans la société, où les gens qui sont pas d'accord, ils arrivent plus à dialoguer, ils se mettent sur la gueule, tu crois pas que c'est lié à ça aussi?
2: Mais sûr que c'est ça.
1: Mais moi, je crois que c'est exactement ça, hein. On y est déjà
2: sur
1: dans
2: la frustration,
1: cette société-là. Et plus ça va loin, quoi, hein. Apprendre la frustration, apprendre à attendre. Mais c'est quelque chose qui n'existe plus dans notre société.
0: Mais c'est vrai que nous, on est une génération, notamment enfants, on passait notre temps à attendre. On subissait un peu la loi des parents, on s'ennuyait.
1: Si t'as été à l'armée, c'était pire.
0: On n'avait pas des écrans, etc. Donc on restait souvent dans sa chambre. Bon, ben on jouait, mais on s'ennuyait aussi. Ouais. Et c'est vrai qu'on passait. L'enfance, c'était long, quoi, en fait.
2: Là, on a tué la nuit. Et la nuit, c'était formateur. Et
0: oui, c'est vrai.
2: Parce que la nuit, tu fais travailler ton imagination.
0: L'ennui,
2: c'est formateur.
1: Il y a des gens aujourd'hui qui t'apprennent à t'ennuyer, quoi. Non mais je me demande dans quelle société.
0: Et toi, tu t'ennuies jamais,
1: Non, rarement, quoi.
0: Oui, parce que toi, t'as beaucoup de boulot.
3: Oui, puis c'est physique, quoi.
1: Et puis,
3: tu peux pas faire du
0: boulot. On passe moins de temps au boulot aussi.
1: Mais après, c'est vrai, mais j'ai aussi cette rigueur. Tu vois, moi, ça m'arrive de me poser devant un match de rugby parce que j'ai décidé que je regardais ce match-là, le téléphone est posé.
0: Et tu t'endors au bout de 5 minutes.
2: Mais moi, c'est pareil.
1: J'en ai pas besoin.
2: Le seul moment où le téléphone est coupé.
1: Je regarde devant les matchs de rugby.
0: Oui.
1: Je regarde. Enfin, mais tu vois.
2: Où j'ai passé commande sur le fait qu'on m'appelle pas pendant.
1: Tu vois, par rapport à ce que tu dis, Jérôme, moi, j'ai aussi quelques autres responsabilités et j'ai la réputation d'être un président casse-couille parce qu'il n'est pas joignable tout le temps, quoi. Et qu'il ne répond pas rapidement aux SMS, quoi. À un moment donné,
0: c'est pas la dictature du SMS.
3: Non. Attends, alors une petite question de femme. Et quand vos femmes vous parlent de leurs petits problèmes, est-ce que vous les écoutez ou vous scrollez? Le piège.
1: Alors, par contre, j'ai d'autres défauts.
2: Bien sûr,
1: je peux avoir la télé allumée à table.
3: Voilà. Qu'est-ce
1: qu'il y a? Et ça va
0: la télé allumée à table, c'est le début
3: super,
0: des emmerdes.
3: Super, attention là, vraiment. Oui. Donner une belle image du couple.
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0: Ah bah, en tout cas, c'est intéressant ce qui se passe au Royaume-Uni, puisque nos amis anglais ont décidé d'interdire la vente de cigarettes à toute personne née après 2008, c'est-à-dire ayant moins de 18 ans aujourd'hui. Il s'agit du deuxième pays au monde à instaurer ainsi une interdiction générationnelle après les Maldives. Toutes les personnes nées après le 1er janvier 2009 et qui ont donc actuellement 17 ans ou moins ne pourront jamais acheter légalement de cigarettes. C'est assez fort comme mesure. Est-ce qu'il faut faire la même chose, créer une première génération sans tabac, protégée d'une vie entière de dépendance et de dommages que met bien sûr le tabac. Est-ce que vous êtes d'accord avec ça, Laura ?
1: C'est bien, à condition qu'on devienne beaucoup plus strict sur tout ce qui est les vapotes. C'est-à-dire qu'on avait eu un sujet la semaine...
0: Sur le vapotage.
1: Voilà, on avait eu un sujet la semaine dernière.
0: Dis celle qui vapote.
1: Sur... Oui, complètement, mais moi je ne suis pas 2008. Je suis bien avant, je suis siècle dernier. Mais 78. C'est-à-dire qu'il ne faut pas, que les... Ben oui, siècle dernier.
0: T'es génération 78 ?
1: Non, 93.
2: 78.
0: 80. C'est 60, Charles qui dit n'importe quoi. Génération 93.
1: Ouais. Je suis une millennials. Non, mais on avait le sujet la semaine dernière où justement...
0: Oui, mais d'accord, mais laissons passer de côté le vapotage. Est-ce que c'est une bonne idée d'interdire finalement définitivement le tabac? Parce que c'est ça, derrière.
1: Écoutez, pourquoi pas? Ou alors faire directement...
0: Ou est-ce que c'est pas liberticide?
1: Il faut alors directement supprimer, faire passer le paquet de 10 à 20 euros, arrêter avec les hausses de petits centimes, faire un truc franc
0: et dur. Le paquet est à 12 ou 13 maintenant.
1: Ouais, tu fais passer là tout de suite à 20, je pense qu'il y en a qui vont s'arrêter de fumer tout de suite maintenant.
0: Charles, est-ce qu'il faut effectivement interdire la vente de cigarettes à partir d'une certaine génération pour que ça s'arrête?
2: Pourquoi pas?
0: Oui, toi t'es pas contre.
2: Pourquoi pas? Parce que... même si j'ai eu énormément de plaisir à fumer, je suis content d'avoir arrêté. Je connais des gens qui ont eu des cancers, certains qui ont survécu, d'autres pas. C'est quand même un truc, qu'il faut essayer d'anéantir purement et simplement. Et puis on voit bien que maintenant que c'est un peu sorti de la société, on en mesure toute l'absurdité de la cigarette quand même. Donc, le libéral libertaire que je suis ne serait pas hostile à cette mesure.
0: Oui, ça va à l'encontre de tes propres convictions.
2: De salubrité publique. Si quelqu'un veut vraiment fumer, il trouvera.
0: Ah ben là, il pourra plus. Ah ben non. Là, parce qu'il aura grandi. Il aura grandi dans un monde sans tabac.
1: Ouais, tu vas pas. Ouais, tu vas à Gare du Nord, tu te trouveras
2: pas. Si quelqu'un veut fumer,
0: mais aujourd'hui,
2: fumer, il trouvera.
0: Mais aujourd'hui, là, vous parlez d'une situation. Mais si tu pars d'une génération qui n'aura jamais la possibilité d'acheter la cigarette, forcément, la cigarette. Il va s'éteindre définitivement.
1: Mais de toute façon, on parle dans le vide. Il y a tellement de lobbyistes derrière et l'État se fait tellement d'argent sur les clubs que.
0: Le Royaume-Uni a décidé à réussir.
3: Regarde, moi, par exemple, j'ai piqué les cigarettes de mon père. J'ai fumé une cigarette. Il est plus vivant, donc je peux le dire.
1: J'avoue maintenant.
3: J'ai piqué sa vogue menthol pour la fumer dans les toilettes. Donc, veut dire que si j'avais été dans cette génération interdite à la cigarette, si tu as quand même quelqu'un, un ami plus âgé, un parent ou quoi que ce soit, tu peux quand même...
0: Oui, mais tu n'auras plus le droit d'acheter.
3: Oui, mais il y aura toujours des gens qui vont te le vendre sous le manteau, ou un grand frère ou un ami qui ira acheter au tabac pour toi. Donc, tant que... Bah, si, ça va. Après... dans 50 ans, peut-être qu'il n'y aura plus. Mais je veux dire, ça ne va pas partir comme ça. Et moi, je suis un peu comme Charles. J'avais deux trucs qui se battaient. Il y avait mon côté liberté qui disait, mais attends, les gens, ils font ce qu'ils veulent. Et puis, il y a le côté qui dit, attends, on vit quand même dans une société collectiviste. Tant que je vis dans cette société, j'aimerais que ce soit interdit. Le jour où on pourra chacun récupérer 50% de notre effort et que chacun va payer sa sécu, à ce moment-là, oui, si t'as envie de fumer et te cancériser, c'est ton problème, tu vois. Mais là, aujourd'hui, on est tous, entre guillemets, dépendants les uns des autres. Donc moi, je dis, pourquoi pas? Pourquoi
0: pas? Ce qui est amusant, c'est que... On va donc quand même, on sent que c'est un peu le sens en ce moment de l'histoire, c'est on va vers une interdiction du tabac. Il y a des villes déjà qui interdisent le tabac, New York, la cigarette. Il y a de plus en plus d'endroits interdits à la cigarette. C'est de plus en plus compliqué de fumer pour les fumeurs. Et puis par ailleurs, on va sans doute dépénaliser le cannabis, comme on le fait d'ailleurs dans d'autres pays.
3: Mais
0: on va y arriver, vous allez voir.
3: Non,
0: donc on arrivera à un monde où on pourra fumer un pétard et on pourra l'acheter. Les bureaux de tabac ne vendront plus de tabac, mais vendront des pétards. Alors est-ce que c'est mieux, pas mieux, mais c'est ça qui est amusant.
2: Ni l'un ni l'autre.
0: Non, mais reconnaissez que c'est
2: paradoxal.
0: C'est paradoxal. Oui. C'est-à-dire qu'on est impitoyable aujourd'hui. On a raison sans doute sur la cigarette. Et en revanche, on se dit finalement le cannabis, comme tout le monde en fume, il va falloir peut-être un jour autoriser.
3: Je sais qu'on est un peu incohérent en France, mais là, je pense qu'on serait cohérent. Tu vas pas interdire la cigarette et puis légaliser le cannabis. Ça n'a aucun sens.
1: Moi, je pense qu'ils en sont capables.
0: Oui, parce que on va dire que le cannabis, ça provoque moins de cancer. Enfin, on trouvera toujours des raisons objectives de dire que c'est moins grave que le tabac. Tu verras.
1: Et ils vont te dire que oui, mais on rouspète pour le trafic de drogue qui fait de la délinquance et ça fait de l'argent parallèle, etc. Là, on crée des.
0: Et après, certains vont dire, mais pourquoi pas interdire l'alcool? Parce que là, moi, je trouve très. Est-ce qu'il n'y a quand même pas un problème de liberté? C'est quand même assez liberticide. Bien sûr que c'est mauvais pour la santé. Il y a plein de choses mauvaises pour la santé. Est-ce qu'on doit interdire définitivement un produit parce qu'il peut être mauvais pour la santé si on en consomme?
3: On a plein, mais regarde la liste des produits qui sont interdits en France. T'as des médicaments qui sont autorisés à l'étranger, qui sont interdits ici. Donc, je vois pas pourquoi la cigarette échapperait tout d'un coup.
0: Non, mais c'est déjà très restreint. Est-ce qu'il faut aller vers une interdiction totale?
1: Si tu veux vraiment une liberté pour tout le monde et quelque chose de respectueux pour tout le monde, c'est où tu fumes une cigarette, toutes les maladies qui peuvent découler d'un tabagisme actif ne sont plus prises en charge par la sécurité sociale.
3: Ouais, et là,
1: mais tu vois, en fait, tu peux réfléchir à plein de choses, mais je peux comprendre aussi le positionnement de Joël. Moi, je suis pour qu'on interdise.
0: Mais
1: je peux.
0: Non, mais c'est marrant, parce que tous les trois, vous êtes pour l'interdiction totale.
3: Parce que la clope,
0: c'est pas bon. Vous avez des grands discours sur la liberté. Mais bien sûr, c'est pas bon. Il y a plein de choses qui sont pas bons. Pardon, je suis désolé, le sucre, c'est pas bon.
2: Pour moi, on peut pas le comparer à l'alcool, par exemple. Je suis désolé quand même, le vin, etc. Il y a autre chose que la dose d'alcool dedans. Les gens ne peuvent pas.
1: Ça ne crée pas la même dépendance.
2: Pour se shooter à l'alcool.
1: Tu tombes plus vite fumeur compulsif que buveur compulsif.
2: C'est quand même un truc où tu fumes quand même essentiellement pour t'envoyer un coup de nicotine dans le cerveau. Mm-hmm. Bon,
0: reprenais l'argument de Joël sur la santé. Oui. Il faut faire attention à ce type d'argument parce qu'il y a beaucoup de produits que nous consommons qui sont mauvais pour la santé. Si on commence à interdire tous ces produits-là, c'est un problème de liberté aussi.
3: Mais par destination, normalement, ils ne le sont pas. Si c'est en surdose qu'ils le deviennent. Enfin, par exemple, si on prend le sucre. Souvent, on fait le comparatif avec le sucre. Le sucre, en temps normal, bien consommé, t'as pas de problème. Mais en surdose, ça devient un problème. La cigarette,
1: c'est un problème dès la première
3: dire, ne serait-ce que la composition du produit en lui-même,
1: tu
3: peux pas dire que c'est hyper sain, donc non. Et en plus, sur la cigarette comparée à l'alcool, c'est-à-dire que l'alcool, normalement, quand toi tu bois ton verre de rouge, enfin, je veux dire, moi j'ai aucun risque d'avoir un seul gramme dans le sang, normalement, à moins que...
0: Non, mais tu peux subir les conséquences de ton alcoolisme.
3: Oui, c'est vrai.
0: Pardon, mais les violences conjugales,
3: c'est
0: très lié à l'alcool.
3: C'est vrai aussi, mais la cigarette quand même, ne serait-ce que même dans le goudron, la nicotine, enfin, toi, rien qu'à la fabrication, tu te dis non, il y a quelque chose qui ne va pas, alors que l'autre, c'est du raisin fermenté, je ne le mettrais pas.
0: Mais quand vous parlez que du vin, ça vous arrange? Mais pardon, quand je parle d'alcool, c'est les alcools forts, c'est aussi les gens qui se mettent minables, c'est l'alcoolisme, c'est le drame de. Enfin, c'est des drames humains, l'alcoolisme.
3: Moi, ça diminue l'alcool. La consommation de l'alcool diminue chez les jeunes. Donc, il y a aussi ça.
1: Et la cigarette aussi, ça diminue.
3: Donc,
0: La cigarette, ça diminue aussi.
1: Ici, ça diminue.
0: Ça diminue, notamment chez les jeunes qui se mettent maintenant à vapoter.
1: Il n'y a que 3% des jeunes jusqu'à 17 ans, je crois, qui fument. Mais le problème, c'est pour ça que je parlais du vapotage, c'est qu'en parallèle, tu as tout un commerce avec des produits rigolos qui font des multicolores quand tu tires dessus, au goût, machin et tout. En fait, ça devient un truc récréatif de la même manière que nous, on pouvait avoir les pièces en chocolat après l'école. Ben, c'est le truc récréatif. Donc, en fait, tu ne peux pas juste faire ça. Mais laisser libre cours à tout un nouveau marché que peut être le vapotage pour les jeunes, puisque les ravages, on ne peut pas vraiment encore bien les connaître. On sait qu'il y a des trucs pas bons. On sait que de toute façon, il vaut mieux respirer un truc pur tout court que de mettre n'importe quoi dans tes poumons. Mais on n'a pas encore conscience de tout ce que ça peut donner comme dégâts, parce que le truc, allez, ça fait peut-être quoi, 5 ans que c'est vraiment qu'on voit tout le temps quelqu'un avec une vapote, des nuages de fumée de dragon, des trucs lumineux. Donc, tu peux pas, encore une fois, c'est exactement le même parallèle que t'as fait avec le cannabis. Tu ne peux pas interdire fermement et drastiquement un produit quand t'as des dérivés qui sont autorisés à côté. C'est soit...
3: Mais
1: c'est un peu le problème de notre gouvernement, c'est qu'à chaque fois...
0: C'est au-delà même de ce gouvernement.
1: C'est toujours des fausses bonnes idées. C'est-à-dire qu'on fait un truc, mais on le fait pas complètement.
3: C'est vrai, mais moi je dis que c'est à tester quand même.
0: Donc ah oui, toi, tu serais assez...
3: Je suis assez preneuse de nouvelles idées.
0: Bien sûr, ouais, c'est pour ça que soit tu fais, soit tu fais pas, parce que c'est quand même...
3: du slip à la cigarette.
0: Non, mais c'est radical. C'est-à-dire que si tu décides que toute personne née après une certaine date ne pourra jamais de sa vie acheter des cigarettes légalement, c'est pas un test. Tu y vas ou tu y vas pas.
3: Pas dans ce pays-là.
1: Et tu fais pas de vapote, et interdiction à la vapote non plus. Enfin, j'estime que tant que tu commences pas, tu peux pas devenir accro. Et en fait, c'est là tout le drame.
3: Ça marche quand, par exemple, en France, ça marche si t'es à Orléans, mais tu vois, si tu vis sur les côtes et que t'es un frontalier, bah...
0: Les jeunes de 18 ans, ils vont pas aller acheter à la frontière.
1: À la frontière, t'achètes ta cartouche, faut te la payer quand même. Hein.
0: C'est leurs parents qui font ça.
3: Oui.
0: Toi, t'as acheté ta première cartouche à quel âge ?
3: Non, bah non. C'est la question piège. Tu sens le journaliste. Je n'ai jamais acheté de cartouche. Non, j'ai fumé qu'une seule cigarette, celle de mon papa.
0: Ah bon, une seule ?
3: Oui, que je lui ai piqué, que je lui ai volé, et puis c'est tout. Après,
0: Et ça t'a pas donné envie d'acheter un paquet
3: de cigarettes ? Non, je me suis dit non.
0: Et toi, Charles, t'as commencé à quel âge ?
3: Spécial.
2: Pas très tôt. 17 ans.
0: Ouais.
2: 17 ans.
3: C'est tôt, ouais.
0: Bah, t'aurais pas pu, là.
2: Mais j'adorais fumer, hein. Je devrais pas le dire à l'antenne.
0: J'adorais
3: fumer.
0: De toute façon, si beaucoup de gens fument, c'est parce qu'il y a un plaisir derrière. Et pourquoi t'as arrêté ?
2: Parce que je voulais arrêter avant 25 ans, en me disant que si je n'arrêtais pas avant 25 ans, j'aurais beaucoup de mal après. Comme j'ai déjà eu l'occasion de le dire à ce micro, j'ai arrêté grâce à un livre miracle qui s'appelle « La méthode simple pour en finir avec la cigarette » d'Alan Carr, qui a marché.
0: Un best-seller.
2: Et parce que par ailleurs, j'étais tellement accro que ça rendait compliqué pour moi le fait de prendre l'avion, par exemple, je ne le supportais pas parce que j'étais, dès le début du vol, obsédé par la cigarette que j'allais pouvoir fumer en sortant de l'aéroport
0: t'étais à l'arrivée.
2: Et quand je prenais le train, je descendais à toutes les gares fumer des clopes. Donc j'étais
1: une vraie dépendance.
2: Extrêmement dépendant, mais c'était en même temps un grand plaisir. S'il m'arrive une énorme tuile dans la vie, peut-être que je reprendrai.
0: On va écouter Vincent. Bonjour Vincent.
4: Oui, bonjour à tous, bonjour à l'équipe.
0: Merci d'avoir appelé 3216 parce que vous avez été un gros fumeur, vous l'êtes encore ?
4: Oui, je le suis toujours malheureusement.
0: Vous avez quel âge ?
4: J'ai 56 ans.
0: Et vous avez commencé à quel âge ?
4: 14 ans.
1: Ah ouais.
0: Si cette interdiction avait été effective à votre génération, ça vous aurait aidé ?
4: Sans aucun doute. Sans aucun doute, ça m'aurait évité pas mal de soucis.
0: Donc vous êtes plutôt d'accord avec ce qui se passe au Royaume-Uni ?
4: Oui, à 100%.
0: Mais vous n'arrivez parce qu'en fait vous êtes vraiment dans une dépendance, j'imagine. Vous avez ou alors vous dites non, j'ai pas envie d'arrêter, j'aime ça, tant pis.
4: Non, j'aime pas ça du tout. Pour être honnête, là actuellement, j'en suis à 2 paquets de 25 par jour.
0: Ah oui.
4: Financièrement, c'est énorme. C'est plus de 30 euros la journée.
0: 2 paquets de 25 par jour.
4: Oui. Ouais.
2: Vous avez lu la méthode simple ?
0: La méthode Alan Carr.
4: Alan Carr. Je sais pas si c'est lui, mais j'ai lu un bouquin il y a quelques années qui était soi-disant la recette miracle. Mais quand on est vraiment intoxiqué, c'est très très compliqué.
0: Il y a l'hypnose aussi qui peut marcher. Moi, je connais des gens qui ont arrêté de fumer grâce à l'hypnose.
1: Ça a pas marché,
2: je vous recommande Alan Carr.
4: Moi,
0: je connais aussi des gens qui ont arrêté avec Alan
2: Carr. Beaucoup, hein. Je fumais beaucoup, beaucoup. Alors, j'étais plus jeune, c'était peut-être un peu moins installé dans ma vie.
0: Combien tu fumais ?
2: Parfois, je fumais 2 paquets. Facilement,
0: 2 paquets.
2: Ouais. Ouais, si je sortais le soir, je fumais largement 2 paquets.
1: Ça va vite.
2: Mais j'ai fait beaucoup de sport aussi, qui ont peut-être contribué.
0: Bon, ben, bon courage à vous, Vincent. Mais Vincent, gros fumeur qui n'arrive pas à s'en sortir, dit moi, j'aurais aimé qu'effectivement, on interdise à une génération de fumer comme au Royaume-Uni.
5: C'était le best-of des GG, le best-of des grandes gueules. Restez avec nous. Lundi prochain, les GG reviennent bien sûr en direct au cœur de l'été. En attendant, on se retrouve demain.
0: Demain, 9h pour le meilleur des GG. Bon été.
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17: Bonjour à toutes, bonjour à tous, on se retrouve pour un nouveau défi hippique et aujourd'hui il s'agit de la 8e étape du Grand National du Trot disputé sur l'hipporome de Saint-Malo. C'est un groupe 3 qui va opposer 14 trotteurs sur la distance des 2950 mètres avec deux poteaux de départ et on est toujours avec l'excellent Seb. Salut Seb.
18: Oui bonjour, aujourd'hui je choisirai le 3, le cheval à Monsieur Robert, drivé par Monsieur Raffin. Je pense que le cheval, il est bien en ce moment, il vient de gagner et je pense qu'aujourd'hui, il peut battre l'excellent favori de Monsieur Bagnet.
17: Bah c'est une belle possibilité, hein, ce numéro 3, Lascaux des Brousses. On va lui opposer le numéro 4, hein, Euro de Fleur, qui reste sur une série de très bonnes performances. Donc c'est un concurrent qui est en forme. Je pense que logiquement, il peut terminer dans les 5 premiers et peut-être inquiéter ton favori, le numéro 3, Lascaux des Brousses. En tout cas, si le numéro 3 termine devant le numéro 4, tu reviendras demain pour un nouveau défi hippique. Bonne chance à toi.
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20: 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Bonjour Grégoire.
21: Bonjour Estelle, bonjour à toutes et à tous. C'est l'un des cofondateurs de la DZ Mafia, Mehdi Laribi, interpellé en Algérie. C'était à la fin du mois de juillet dernier, mais on l'apprend aujourd'hui. Julie Bro, il faisait l'objet d'un mandat d'arrêt international émis par la France.
20: Oui, Mehdi Laribi, alias Tik, est actuellement placé sous contrôle judiciaire en Algérie. Lui, que les enquêteurs français soupçonnaient de s'y être réfugié il y a plusieurs années pour poursuivre ses opérations pour la DZ Mafia depuis l'étranger. Son interpellation le 31 juillet dernier intervient alors que les relations entre la France et l'Algérie se sont réchauffées ces derniers mois, contexte dans lequel les autorités algériennes ont donc mis à exécution le mandat d'arrêt international délivré par la justice française dans le cadre de l'opération Octopus, une opération d'ampleur menée contre la DZ Mafia qui avait notamment débouché sur 26 mises en examen cet hiver, dont celle de 3 autres figures de l'organisation criminelle. Alors à ce stade, Mehdi Laribi n'est donc pas placé en détention provisoire, lui qui a la double nationalité et qui est forcément informé que l'Algérie n'extrade pas ses ressortissants. La logique voudrait donc que ce soit la justice algérienne qui se penche désormais sur son cas.
21: Julie Bro du service police-justice de RMC. Sur le front des incendies, 1200 pompiers toujours mobilisés dans le Var pour lutter contre d'éventuelles reprises de l'incendie du Gros Bessillon. Dans la Drôme, 280 hectares ont brûlé près de Bellegarde en Diwa, où la situation reste stable après une nuit fraîche et humide. La Drôme et le Var, qui comme 8 autres départements, sont classés aujourd'hui en vigilance orange canicule. La France est aussi frappée par la sécheresse. Cette fois, ce sont 99 départements qui connaissent des restrictions d'eau. Conséquence, les cultures souffrent, en particulier les salades gourmandes demande en eau. Alors pas de pénurie pour l'instant, mais bon, on ne va pas se raconter de salade. Elles sont de plus en plus difficiles à trouver sur les marchés. Illustration à Clamart dans les Hauts-de-Seine avec Philippine Boulet.
8: Sur l'étal de Martin, deux petites cagettes de salade seulement.
9: J'ai un cinquième de ce que j'ai habituellement. Ce matin, j'ai pu avoir uniquement de la sucrine verte et que de la sucrine rouge. C'est tout ce que j'ai pu avoir.
8: Les stocks de son fournisseur sont vides.
9: Pour les salades, on va chercher à Rungis et j'ai pas pu avoir ce qu'on a d'habitude, batavia, laitue.
8: La faute aux canicules à répétition depuis le début de l'été. Un exemple concret, direction les champs d'Arnold Ulrich, cultivateur dans les Yvelines. Difficile de distinguer ses plants de salade méconnaissables.
12: La ligne, là, c'est que des salades. Quand il fait 35 degrés pendant plusieurs jours et que les nuits elles sont tropicales, ça envoie un message à la plante, se reproduire, de faire des petits. Plutôt que de faire des feuilles, en fait, elle va monter à graines.
8: Les plantes ressemblent alors à des petits buissons et sont impropres à la consommation. Les rares qui résistent dépassent à peine la taille d'une main.
12: On a une perte de calibre. Plutôt que d'avoir une salade qui va faire 400 grammes, on a des salades qui vont faire 200-250 grammes.
8: Sur la récolte de juillet, le manque à gagner s'élève.
12: 450 euros, ça représente à peu près 300 salades.
8: Alors ils plantent à nouveau, arrosent davantage et espèrent qu'une autre vague de chaleur ne réduira pas une nouvelle fois ces semaines de travail à néant.
21: Philippine Boulet pour RMC. Gianni Infantino convoque une réunion de crise avec de hauts responsables de la FIFA. Ils se réunissent au Maroc. Le président de la Fédération Internationale de Football fait face à de nombreuses critiques après un projet finalement avorté de vendre une partie des droits de la Coupe du Monde à des investisseurs privés. Adidas sera l'équipementier de l'OM à la fin du contrat avec Puma. La marque aux trois bandes fera son retour à Marseille à la fin de la saison 2027-2028 selon les informations de RMC Sport, longtemps considéré comme l'équipementier historique du club. Adidas avait habillé l'OM de 1974 à 2018. Cinquième étape du Tour de France femmes, enfin 140 km entre Mâcon et Belleville-en-Beaujolais. Le peloton doit s'élancer vers 13h30. Une étape à suivre dans l'intégral Tour sur RMC, bien sûr. Midi passé de 3 minutes tout de suite, c'est le meilleur d'Estelle Midi.
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23: On va parler des chefs d'entreprise. 67% des entrepreneurs ressentent au quotidien des émotions négatives, de la pression, de la fatigue, du doute. Sondage Opinionway pour Ridge, qu'on vous a dévoilé ce matin en exclusivité sur RMC. Le contexte économique, géopolitique, n'y sont pas pour rien. Mais plus largement, monter sa boîte et surtout la maintenir en vie vire de plus en plus du rêve au cauchemar. Alors attention, les entrepreneurs ne regrettent pas forcément leur choix, Martin. 72% d'entre eux déclarent que s'ils devaient se relancer dans l'aventure, il le referait.
24: Parce que pour beaucoup, c'est une fierté de faire marcher leur entreprise, une émotion qu'un quart des entrepreneurs disent ressentir au quotidien. Mais le reste de ce quotidien dépeint par l'étude n'est quand même pas forcément très clinquant, déjà parce que les sentiments dominants ressentis par deux tiers des entrepreneurs sont beaucoup plus négatifs. Pression, fatigue, doute. Un entrepreneur sur deux estime que sa responsabilité la plus lourde, c'est la survie de l'entreprise, loin, très loin, devant l'impact de son boulot sur sa famille. Un tiers des entrepreneurs se disent souvent très seuls face aux décisions importantes à prendre et un sur cinq garde ses doutes pour lui. Des chefs d'entreprise qui sont aussi confrontés à beaucoup de défis, évidemment, et ce qui leur coûte le plus d'énergie, eh bien, c'est la pression financière, la complexité administrative et la difficulté à recruter. Voilà pourquoi 40% d'entre eux se disent dans cette étude inquiets pour l'avenir.
23: Tiens, Jérôme Lavrieux, vous êtes l'entrepreneur, ouais. Vous serez le porte-parole des entrepreneurs autour de cette table. Vous êtes indépendant, en tout cas. Ouais. Si c'était à refaire, tiens.
25: Ouais, je le referais.
23: Ouais.
25: J'ai jamais été fonctionnaire de ma vie. Moi, quand j'étais collaborateur de cabinet, j'avais des contrats où vous pouviez être viré dans l'heure, sans motif ni préavis. Donc, c'était assez précaire. Mais ouais, je le referai. Mais je compatis. Vous savez, quand moi, j'ouvre mon activité de gîte le 4 juillet 2019. 2020, quelqu'un que je connais bien va à la télé. Il était Premier ministre à l'époque. Et il dit, ce soir à 23h45, je sais pas quoi, tous les lieux d'activité qui reçoivent du monde sont fermés. J'avais pas un an d'activité, donc j'ai eu zéro aide. Ah, franchement. Et entre minuit et 3h du matin, tout mon calendrier sur Airbnb, Booking, tout ce que vous voulez comme plateforme, annulé, cancel, annulé. C'est-à-dire tous mes revenus de l'année qui arrivait ont été perdus. Je me suis retrouvé sans rien. mais vraiment sans rien. J'avais pas de trésorerie, j'avais rien du tout. Mes parents sont venus me faire un plein de fuel pour chauffer mes gîtes où il y avait personne dedans. Enfin, c'était juste hallucinant. Et pour autant, je travaille à l'idée de refaire quelque chose encore en plus. Voilà.
0: Ah oui, donc il y a un plaisir quand même à être. Ouais. Voilà, là on
25: j'adore ça.
0: Là, on dépeint le pire, le fait que quand le sol se dérobe d'un coup, il y aura a priori pas le Covid
25: J'ai gagné moins que le, on dit plus RMI, le RSA à l'époque, vraiment. J'ai aucune perspective. Je dis pourtant des choses chiantes dans ma vie, j'en avais déjà vécu des bien corsés. Et bah, quand c'est reparti, je me suis dit, allez, on se retrousse les manches, faire des travaux pendant que les gens sont pas là, on va être prêt, on va économiser sur tout.
0: Mais pourquoi ? Quel est le plaisir ? Quel est le positif ?
25: Il y en a dont la vocation, c'est d'aller travailler à la poste, faire leur 32h37, et puis d'avoir une autre activité en dehors qui sera géniale, et je le conçois. Moi, c'est pas ça, j'ai jamais choisi ça. Et je me suis jamais fait titulariser quand je travaillais pour une collectivité. J'aime bien la précarité, l'incertitude, c'est ça qui me rend plutôt bon.
1: La liberté.
25: La liberté.
0: Mais le risque aussi.
25: Le risque ?
0: Eh ben, on va se tourner vers quelqu'un qui prend un peu moins de risques dans sa situation d'enseignant. Je le dis poliment.
1: Je suis pas fonctionnaire.
0: Non. Mais il y a un peu plus de sécurité de l'emploi que quand on est chef d'entreprise.
1: Bien sûr, c'est sûr. Et c'est pour ça que je suis en admiration devant des gens comme Jérôme Lavrieux et toutes ces chefs d'entreprise qui sciemment prennent ces décisions et se réinvestissent dedans et qui, malgré la crise, malgré la faillite, malgré la conjoncture, continuent à vouloir défendre leur société. Je vous avoue que j'aurais pas ce courage. Il y a vraiment une précarité, au-delà d'une précarité économique. Je suis pas en train de plaindre les entrepreneurs, quand bien même certains vivent petitement, mais il y a une précarisation mentale, je dirais. Ils sont pas aidés. Je veux dire, il y a pas de chômage pour les entrepreneurs.
25: Même ceux qui se versent un salaire, ils cotisent pour le chômage, mais ils ont pas le droit au chômage.
1: Voilà, ils ont pas droit au chômage. Une entreprise fait faillite, l'entrepreneur n'aura pas droit à des pensions de chômage,
25: à des allocations.
1: Exactement. Donc il y a cette incertitude, mais en même temps ce courage et effectivement cette liberté. J'ai le sentiment que l'entrepreneur a aussi envie de se payer cette liberté, cette fierté qui a d'ailleurs été précisée dans le sondage, ce statut. Mais avec tous ces à côté qui, moi, m'inquiéteraient si je devais, je ne me sentirais pas capable humainement, psychologiquement, mentalement, à être chef d'entreprise, à gérer des salariés, à leur garantir un salaire, à leur garantir une survie, à me garantir une survie, à me garantir un statut. Il y a beaucoup de pression qui pèse sur eux et vraiment.
0: C'est dur de bien dormir. Quand on est chef d'entreprise, on imagine.
1: J'en suis persuadé.
0: Oui, mais Pierre, j'ai aussi l'impression qu'en France, vos amis de gauche n'aiment pas les chefs d'entreprise. Qu'en France, on valorise moins. Quand on lit les difficultés des chefs d'entreprise, là, ils parlent des difficultés à recruter, mais aussi de la pression financière, les charges, pour le dire simplement, les complexités administratives. On a l'impression que ni l'État, ni le grand public n'aiment les chefs d'entreprise.
1: J'ai vraiment le sentiment que la gauche française, si on fait un peu de sciences politiques et d'histoire des sciences politiques, mais j'ai vraiment le sentiment que la gauche française, depuis les années 40, après la guerre, s'est construite sur une logique économique des grosses sociétés. Des grosses sociétés françaises, Renault, Peugeot, Total, les grosses sociétés à plus de 500 000 salariés, aujourd'hui Airbus, EADS, Air France. Là où on parle de patrons cotés en bourse, on parle de salaires mirobolants, on parle de rémunération colossale, et cette partie de la gauche qui n'a pas évolué a cette volonté de venir taxer, attaquer ce
0: c'est encore l'image du le patron, il est dans un costard avec un cigare à la bouche, c'est ça la caricature aujourd'hui du patron.
1: On a cette idée, voilà, qui persiste, parce que c'est une caricature qui remonte aux années 50, où on avait ces grands patrons dans des petits bureaux, des petits salons privés dans les beaux quartiers parisiens, dans les tours d'ivoire, qui spéculaient sur des licenciements, qui spéculaient à la bourse, et qui pouvaient s'offrir des rémunérations colossales. L'essentiel des emplois créés en France viennent des TPE-PME. L'essentiel des emplois créés en France, ce sont les petits entrepreneurs de moins de 50 salariés.
0: Oui, mais là, on vient de dire trois fois, ils ne sont pas aidés, il n'y a pas d'aide. Il n'y a pas de soutien. Oui, mais je suis pas sûr que les chefs d'entreprise rêvent d'avoir de l'aide et du soutien. Ils veulent pas que l'État vienne leur verser.
1: Politiquement, je pense très certainement que l'entrepreneuriat et l'entrepreneur votent à droite. Politiquement, je reste persuadé que l'entrepreneur, en tout cas pas à droite, mais en tout cas est libéral. Lui, il s'est construit tout seul. Il veut se faire tout seul. Il veut avancer tout seul. Il ne veut pas participer, payer des charges, payer des cotisations et ne pas derrière en profiter. C'est sûr. Mais derrière, en France, on est encore dans cette idée, assez ancienne, du grand patron richissime qui va. Et cette confrontation, je dirais, très marquée.
0: C'est une caricature.
1: Du prolétaire contre le bourgeois.
24: Juliette Briand, est-ce que vous pourriez vous lancer? Est-ce que c'est un rêve d'être indépendante, à la tête de votre boîte? D'ailleurs, dans quel domaine, je ne sais pas, mais voilà.
2: Non, j'ai décidé très tôt, en accord avec moi-même, que ce n'était pas du tout mon truc. Déjà, je ne sens pas que j'ai la fibre nécessaire. En gros, je ne saurais même pas par où commencer. Et de deux, j'ai jamais voulu que mon travail soit l'essentiel de ma vie. J'en suis pas au point de dire, comme Jérôme le disait, j'ai envie de faire mes petites 37 heures comme le facteur, etc. Et c'est tout. Mais je veux, avoir l'esprit tranquille et ne pas ramener mon travail avec moi le soir. C'est vraiment mon choix. Moi, je trouve que les grandes entreprises à plus de 500 000 employés sont aussi quelque chose dont on devrait être fier et qu'on devrait préserver. C'est des grandes fiertés. Renault, c'est une fierté. Total, c'est une fierté. Toutes ces entreprises-là, elles participent au rayonnement de la France et à la production d'énormément de richesses et d'emplois. Donc, elles sont très importantes. Mais effectivement, la grande majorité, celle à laquelle on pense, ce sont les patrons de PME. Et aujourd'hui, le problème, c'est normal qu'il y ait de la pression, c'est normal qu'ils travaillent beaucoup, parce que c'est comme ça, quand on est patron d'entreprise, on doit tout gérer soi-même, on doit tout revérifier et passer après les autres. Mais le problème, c'est qu'aujourd'hui, il y a cette pression fiscale et cette pression administrative qui fait que ces patrons-là de PME n'ont aucune marge. C'est-à-dire, à la moindre crise, à la moindre hausse d'un prix d'une matière première ou de l'essence ou une crise globale financière, ils se retrouvent sous l'eau immédiatement. Donc, c'est une épée de Damoclès en permanence sur leurs épaules. Et je pense que c'est ça qui donne le blues du businessman aujourd'hui au patron de PME français.
24: On va poser la question à Yann, qui nous appelle du Val d'Oise, à Taverny. Bonjour Yann. Yann, est-ce que vous m'entendez? Est-ce qu'on arrive à joindre Yann, qui est ramoneur depuis 2012, c'est ça? Bonjour Yann.
3: Tout à fait, bonjour. En fait, c'est Yann qui mon prénom usuel. Bonjour à tous, bonjour à l'équipe. En fait, moi, je voulais apporter un témoignage plutôt positif. Donc,
24: soyez le bienvenu, ne vous excusez pas, Yann, on a le droit d'être positif.
3: Bonjour à Juliette, que j'apprécie particulièrement.
2: Merci Yann.
3: Voilà, je suis du côté de Taverny, enfin à Bessancourt exactement. Donc, tout simplement, après un parcours par lequel, alors je suis passé par la territoriale, donc en mairie, je suis passé ensuite dans la finance, ensuite dans l'informatique chez Cisco, et burn-out, pétage de plomb, et en 2012, je plaque tout, je passe en CAP de ramoneur fumiste, parce qu'il faut être diplômé pour ramoner depuis 98, donc il y a une école de formation à Saint-Rémy-Chevreuse, et ma femme m'accompagne, ma femme qui était fonctionnaire dans la territoire aussi, donc titulaire, et on a monté une société de ramenage de fumisterie, et en fait, alors je cache pas que faut bosser, il y a pas de secret. Première année, bon, on a eu beaucoup de chance, parce que pour ceux qui s'en souviennent, 2012, l'hiver 2012, il faisait à peu près moins 15 du côté de Paris, donc le ramenage, les chaudières
2: pétaient.
3: Ah bah oui, on travaille en couple, ça se passe à merveille depuis 14 ans.
24: Et ça vous a lancé en fait cette première année, ça vous a permis de démarrer sur les chapeaux de roue l'activité.
3: Alors moi, j'ai été diplômé au mois d'avril 2012. Avril jusqu'à juillet, j'ai fait un peu de porte-à-porte, de tap-tap. Ça m'a beaucoup formé. Bonjour madame, je peux ramener? Bah non, au revoir. Donc ça forme le caractère, surtout avec quelqu'un de... Voilà, voilà, donc ça forme le caractère. Et après, hiver 2012, là, on a explosé. On est une douzaine de salariés cet hiver. Donc ça se passe à merveille. Je voulais rassurer ceux qui veulent se monter à leur compte. Alors oui, on adore se plaindre, on est entrepreneur, on bosse comme pas deux, H24, non, ça on aime, sinon on changerait. On gère de l'humain, mais bon, c'est comme c'est comme papa, il n'y a pas de diplôme, on apprend sur le tas, mais ça se passe bien, très bien même.
24: Oui, mais là, dans le sondage, on nous parle de complexité administrative, de pression financière, les charges, le recrutement. On disait tout à l'heure avec Jérôme, on dort jamais tranquille quand on est entrepreneur.
3: On dort rarement tranquille, on a toujours cette pression de un appel inconnu qui sait, ou le courrier, les impôts. Mais au-delà de tout ça, c'était au niveau de la création, il y a tellement d'aide. Moi, je suis allé à la Chambre des métiers, j'ai 8 ans après le bac, je veux me lancer dans le ramonage, vous faites quoi? Voici mon CV, il faisait 2 pages. Ils m'ont dit non, c'est pas pour vous. Et en fait, il y a tellement d'aide en France, alors d'aide au sens épaulé, les chambres de métiers, les CCI, donc les chambres de commerce, il y a pas mal de réseau, ce qui fait qu'on est toujours épaulé. Moi, c'est surtout l'apport psychologique qu'il me fallait. Est-ce que je me lance? Est-ce que je me lance pas? Parce qu'entre l'entrepreneur et le rêveur, il y en a un des deux qui s'est jeté dans le grand bain.
24: D'accord. Oui, c'était du soutien, ce qu'on appellerait maintenant du coaching presque.
3: C'est du coaching, effectivement, c'est du soutien. Deuxièmement, j'ai toujours dit, bon, si on avait travaillé aux USA avec les peu de charges aux USA, on serait peut-être millionnaire aujourd'hui. Par contre, si on s'était tollé aux USA, peut-être qu'on serait homeless. Alors qu'en France, on peut encore se toller, il y a tellement de gardes. Alors, on a parlé au chômage.
24: Oui, il y a un peu plus de matelas de sécurité, mais beaucoup moins quand on est salarié. Je vous remercie, Yann, d'apporter un témoignage et positif. Bravo. Mais j'aimerais, Yann, ne bougez pas, qu'on entende tous les aspects d'un chef d'entreprise avec Eddy, qui lui nous appelle des Bouches-du-Rhône. Bonjour, Eddy.
4: Bonjour.
24: Vous êtes chef d'entreprise aussi dans le bâtiment, et je crois que c'est un peu moins paradisiaque que ce que nous raconte Yann à l'instant.
4: Ah, mais c'est pas du tout paradisiaque. En fait, moi, ce que je disais à Thomas, c'est que mon rêve, c'est de devenir salarié, en fait. Vendre ma boîte pour devenir salarié.
24: Pourquoi ?
4: Parce qu'aujourd'hui, on se retrouve entre le marteau et l'enclume. Moi, j'ai une TPE avec 6 salariés. J'ai mon chef d'équipe qui gagne quasiment mon salaire. Je me tue la santé pour essayer d'avoir un semblant de salaire. Et derrière, en fait, le jeu n'en vaut plus la chandelle.
24: Parce que, et alors, Yann nous parlait du soutien à l'instant. Vous avez le sentiment d'avoir du soutien autour de vous, parce qu'il a eu du soutien pour se lancer. Mais ensuite, je ne sais pas depuis combien de temps vous êtes à la tête de votre boîte, Eddy. Mais ensuite, en rythme de croisière, c'est un peu plus compliqué d'être soutenu.
4: Ah ben, il n'y a pas de souci. Moi, j'ai de la chance de travailler avec mes parents. Mais aujourd'hui, je compare les époques avec la leur. Et aujourd'hui, vraiment, enfin, il faut être maso pour être chef d'entreprise, quoi. Du moins, il y a chef d'entreprise et chef d'entreprise. Moi, j'ai 6 salariés. C'est une petite TPE. Je pense que quand vous êtes à la tête d'une grosse boîte, vous pouvez déléguer et être aidé. Mais aujourd'hui, les petits patrons de TPE, franchement, il faut être maso.
24: Vous arrivez à savoir combien de temps vous travaillez par semaine, Eddy?
4: Non, parce que en fait, oui. Alors il y a l'heure en entreprise, puis il y a l'heure à la maison. Le stress, vous dormez pas. Moi, tous les lundis matins, c'est est-ce que je vais avoir mon équipe? Est-ce que je vais avoir un gars qui est malade parce qu'il a mal, là, il a sa fille malade. Enfin, c'est ingérable, quoi. L'humain aujourd'hui, plus les charges, en fait, vous rajoutez tout ça et vraiment, vaut mieux être au SMIC salarié. Comme ça, au moins.
24: Ah oui, à ce point-là, au point. Mais parce que c'est quand même souvent le rêve d'une vie de monter sa boîte. On entendait Yann qui a tout plaqué pour faire ça. Vous êtes prêt à renoncer à votre entreprise?
4: Oui, clairement. Parce que c'est toujours pareil. En fait, c'est un équilibre. Derrière, quand vous avez une fille de famille, moi, j'ai une situation particulière. Je me retrouve avec un enfant de 1 an et demi avec un cancer. Donc, en fait, c'est très compliqué, quoi.
24: Vous êtes on a envie de prendre du temps pour soi, pour les siens aussi, pour sa famille. Je vous remercie, Edith, de témoigner aussi honnêtement, en toute transparence, parce que c'est important de le dire aussi. Je remercie Yann. C'est vraiment les deux facettes d'une même pièce de l'entrepreneuriat aujourd'hui en France. Yann, pour qui ça roule depuis quelques années, Edith, pour qui c'est beaucoup plus compliqué aujourd'hui. Ça vous fait réagir aussi sur le WhatsApp, Martin.
5: Stéphane qui nous écrit 06 12 424 424. Ce qui est difficile, ce n'est pas tant d'être chef d'entreprise, c'est d'être chef d'entreprise dans un pays qui ne les aime pas, nous écrit Edith. Et puis Hervé, pour moi, c'était un rêve de devenir chef d'entreprise, un but ultime. Mais on voit bien qu'avec la conjoncture actuelle, cela se transforme en cauchemar, nous écrit Hervé.
24: Oui, c'est ce que nous dit Caroline aussi, qui est chef d'entreprise dans la coiffure depuis 15 ans. Elle nous dit que c'est de plus en plus compliqué en ce moment au niveau administratif. J'ai Yvan aussi qui nous a appelé au 3216 de Libourne, qui nous dit qu'après un plan de départ dans son entreprise, il a voulu se lancer, mais ça a été très compliqué dès le début. On est assommé de charges. Dès le premier mois, l'URSSAF nous tombe dessus alors qu'on n'a même pas encore gagné 1 euro. Bref, ça m'a démotivé, nous écrit Yann. Vous êtes très nombreux à vouloir témoigner au 32-16. Je vous remercie aussi sur le WhatsApp. Et puis, on va regarder notre consultation. On vous a posé la question.
5: Est-ce que c'est un rêve ou un cauchemar de devenir chef d'entreprise? Il y a réponse sans appel. Cauchemar, 81%.
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23: Et on passe tout de suite à l'inauguration du jour.
19: Libéré,
23: oui. Jacques fredonne le générique de La Reine des Neiges.
20: Mais oui, oui, j'adore.
23: Tout en caressant son chien. Tout arrive aujourd'hui sur RMC Story.
20: On aura tout vu.
22: Excellent.
23: On va parler du village de La Reine des Neiges qui est inauguré cet après-midi par Emmanuel Macron. Mais oui, visite de fin de chantier avant l'ouverture au public dès dimanche. Hein, le chef de l'État en personne à Disneyland Paris pour ce nouveau village de La Reine des Neiges. On parle quand même d'un projet à 2 milliards d'euros, un chantier en cours depuis 8 ans. Le nouveau parc comprend, nous dit-on, un lac de 3 hectares. Une montagne enneigée de 36 mètres de haut qui surplombe le village de la Reine des Neiges. Pour en profiter, il faudra mettre le prix. Hein. On a regardé ce matin, on a fait le test. Là, si on veut réserver un billet d'entrée pour une journée à Disney sans hôtel, hein, juste pour profiter du parc d'attractions, c'est 124€ le billet adulte pour une journée en semaine, hein, pas le week-end. 117€ pour un enfant. En fait, pour une famille avec deux enfants, vous dépassez rapidement les 500€ la journée, sans repas ni hôtel, pour aller à Disneyland. Évidemment, Disney, c'est l'exemple le plus cher, mais la quasi-totalité des parcs d'attractions ont augmenté leurs tarifs ces dernières années. Au parc Astérix, il faut compter 68€ par adulte, 59€ par enfant. Ça a progressé, ça a quasiment doublé en 10 ans pour le parc Astérix. Les parcs coûtent de plus en plus cher. Mais ils ont de plus en plus de succès. Ils battent chaque année des records de fréquentation. Alors, est-ce que vous êtes prêt à sacrifier le budget familial pour aller s'éclater une journée à Disney, au parc Astérix, au Puy du Fou, au Futuroscope ? Tiens, on va commencer avec Jacques Legros. Jacques, fan de parc d'attractions ou pas ?
20: Non, mais je les connais. Hein. Moi, quand mon fils était plus petit, il adorait y aller. Il fallait y aller. Il me traînait un peu, je veux dire. Mais bon, surtout qu'il aimait les manèges qui font peur et pas moi. Mais c'est tellement bien fait. C'est tellement professionnel. C'est tellement... Enfin, je veux dire, on ne peut pas ne pas aimer, même si c'est... Moi, c'est pas mon truc. Mais je reconnais que c'est bien fait. Et puis, ils sont comme tout le monde. Hein. Ils subissent le coût de l'énergie. Ils subissent des coûts de fonctionnement.
22: Des charges.
20: Des charges, des coûts de fonctionnement. Et donc, faut amortir tout ça. Hein.
23: Oui, c'est des milliers d'emplois à la clé.
20: Ah oui.
23: Mais moi, ce qui me surprend à chaque fois, c'est que ça fait maintenant plusieurs années, 3-4 ans, qu'on parle de la crise, de l'inflation, du pouvoir d'achat des Français amputé. Et dans le même temps, il n'y a jamais eu autant de monde dans les parcs d'attractions.
20: Ah bah c'est un choix
23: aussi. C'est vraiment. Oui, mais on y tient. Il n'est pas question de renoncer au bonheur des enfants parce que c'est aussi pour les enfants qu'on y va.
20: C'est surtout ça. Et puis, ça concentre un peu tous les rêves et les fantasmes. Et en un seul lieu, on n'a pas à aller trop loin, enfin, en principe, sauf si on vient du bout du monde. Mais pour. Moi, je me souviens d'un Disney à Orlando, je ne sais plus où.
22: Oui,
20: et le cinéma. Bah, c'était chouette quand même. Avec les fausses bagarres, les faux incendies, les faux. Évidemment, c'est du cinéma, mais en plus là, c'était un peu le temple du cinéma, donc on l'acceptait. Mais
23: on voit que
20: ils sont pros, les Américains.
23: C'est une journée dont on se souvient toute sa vie. C'est
20: évidemment,
23: ça qu'on paye.
20: Évidemment.
23: En allant dans les parcs d'attractions, Élise Goffard, fan de parcs d'attractions aussi.
22: Mais moi, je suis fanatique de parcs d'attractions. Dites-vous que je vais au Japon là dans 2 semaines et que la seule activité que j'ai réservée pour l'instant, c'est d'aller à Universal Studios parce qu'ils ont reconstitué Poudlard et qu'il y a un monde Nintendo.
23: Harry Potter.
22: Ouais.
23: Okay. Et Nintendo.
22: Donc moi, Disneyland, j'adore Disneyland. Encore à ce jour, mes vacances préférées de ma vie, c'est quand mes parents, j'étais en CE2, ils m'ont amené à Disney World à Orlando.
23: Ah bah oui.
22: C'était mes vacances préférées. Encore aujourd'hui, j'en ai des souvenirs plein la tête. Donc, je trouve ça génial. L'année dernière, je suis allée au parc Astérix. Je trouve que ce parc, il est sous-coté. Il est exceptionnel. En fait, quand t'es adulte, les attractions sont excellentes. Et oui, ça coûte cher. Disneyland, ça coûte cher. Mais pourquoi ? Parce que pour avoir fait des visites, des coulisses de Disneyland, il y a énormément de gens qui travaillent à Disneyland. Et vous savez, il y a des spectacles qui sont d'une qualité. On a l'impression d'être à Broadway. Hein.
23: Bien sûr.
22: C'est des vrais artistes,
23: des chanteurs,
22: c'est des athlètes.
23: Danseurs, professionnels.
22: Voilà, c'est des vrais professionnels. Donc ces gens, il faut les payer. Ce qui me désole, c'est que vu que les salaires des Français n'augmentent pas, oui, ça devient très cher.
2: Donc, quand j'étais en sixième, ma mère, elle m'a pris l'abonnement. J'avais l'abonnement annuel, moi, pour Disney, le pass annuel.
0: tu faisais partie de cette caste.
2: Ouais. Problème. Et franchement, j'aurais jamais pensé. Mais on était les bolos.
0: Moi,
2: et
0: j'ai un vrai sujet sur ça. Qui sont ces gens qui s'abonnent à Disneyland?
2: Écoute-moi bien. Ma mère, le dimanche, elle nous faisait faire nos devoirs. Et elle disait, si vous êtes sage, à 16h, on part à Disney. Et on allait juste à 16h. On prenait la voiture. Oh. On allait à Disneyland. Et on allait juste faire une ou deux attractions. On allait manger au Planet Hollywood. Et on rentrait à la maison. Mais à l'époque, le pass annuel, écoutez-moi bien, le pass annuel, donc on avait pris le moins cher, on n'était pas non plus, voilà, mais il coûtait 100 euros, c'était rien.
0: Oui, à l'époque.
2: Aujourd'hui, le billet jour coûte 124 euros. Donc c'était pas les mêmes prix, si vous voulez, et c'était pas la même chose. Aujourd'hui, ça coûte extrêmement cher.
24: Moi-même, moi, pour y être allé en famille avec enfant il y a un an, c'est que là, je vous ai donné le tarif du billet pour rentrer. Mais ensuite, ce qu'on vous vend, c'est les fast pass là, pour pas faire la queue. Parce que sinon, c'est une heure minimum par attraction.
2: Et oui.
24: Et en fait, vous pouvez au moins doubler le budget de la journée.
2: Bien sûr.
24: Et donc, vous en arrivez vite à 1000 euros si vous êtes une famille avec
2: vous. Et je vais dire, la nourriture.
24: Pour faire les sandwichs.
2: Hein. C'est la bouffe la plus chère.
0: Les oreilles de Mickey aussi à acheter.
24: Il faut savoir dire
2: c'est
24: non.
2: C'est la nourriture
24: enfants,
2: la plus chère de France, en fait. Enfin, j'ai l'impression qu'on mange dans des restos gastronomiques. D'ailleurs, pour ceux qui ne savent pas, à Disneyland Paris, il y a un restaurant gastronomique qui est délicieux. Dans le château de Cendrillon.
24: Ok, merci.
2: Enfin, dans le château de Cendrillon, mais dans la partie Cendrillon.
24: Les bonnes astuces pour faire l'achat d'Élise.
2: C'est pour une expérience unique, voilà.
20: Oui, on proposait un poste de communicant.
24: Pierre Rondeau, fan aussi de parcs d'attractions.
0: Oui, j'ai des souvenirs d'enfance où effectivement enfant, on allait avec ma sœur à Disneyland. J'ai plus de souvenirs à Port Aventura à Barcelone.
24: Ouais.
0: En termes de parc d'attractions, je suis allé à Disney. J'aime bien l'ambiance. C'est vrai que c'est rigolo. Là récemment, en tant qu'adulte, je vous avoue que j'y suis allé il y a quelques années, mais j'avais été invité, donc j'avais pas été victime de cette inflation et de ces tarifs prohibitifs. Mais un élément à noter sur cette tarification, j'aime faire mon rôle de prof d'éco. Disney a appliqué ce qu'on appelle une tarification dynamique. Autrement dit, les places ne sont pas des tarifs fixes à 127 euros. Ça dépend de l'offre et la demande. Si c'est cher,
24: oui, là j'ai voulu être le plus honnête possible. J'ai pris le jour. Faut y aller un mardi en semaine. Faut que les enfants rentrent.
0: Et en fait, c'est cher parce que ça marche. Il me semble que c'est le lieu touristique le plus visité de France. Ou en tout cas, il doit avoir la Tour Eiffel.
2: Il y a le Puy du Fou aussi.
0: Disney doit être devant le Puy du Fou, je pense.
2: Wow.
0: En tout cas, c'est
24: parce
0: un très
24: Disney
0: grand
24: venir le monde entier. Il y a beaucoup de gens qui traversent
20: le international.
0: On va à Disney aujourd'hui, on voit peu de Parisiens, peu de Franciliens. Mm-hmm. Tu vas être la seule, toi, à partir à 16h à aller faire une attraction comme ça.
24: Oui.
0: Sinon, c'est beaucoup de Mexicains, beaucoup d'Américains, beaucoup de Japonais.
2: Oui, mais ceux qui ont le pass, ils le font, ils y vont tous les jours. J'ai rencontré des gens qui collectionnent même les pins des boutiques. Enfin, il y a vraiment des équipes de fans.
0: Pardon, mais ça, pour moi, c'est vraiment une bizarre.
2: Oui, ils sont bizarres.
0: Les adultes qui s'abonnent à Disneyland et qui vont comme ça en troupe, en pyjama, et qui vont quasiment tous les jours.
24: Alors Yves, lui, sur le WhatsApp de l'émission, j'ai Yves qui nous dit, moi je préfère Europa Park, qui est régulièrement désigné comme, voilà, à la frontière allemande, désigné comme le meilleur parc. Les attractions sont bien meilleures et il y a beaucoup moins d'attentes. Erwan nous dit, les parcs d'attractions j'adore, mais chez Disney quand même ils abusent, même le parking parfois est payant, la facture est beaucoup trop chère. Annie nous dit, le meilleur parc c'est la récré des Trois Curés à Milizac à côté de Brest. Alors celui-là, je ne le connais pas, mais c'est le préféré d'Annie. J'ai Daniel qui nous dit, ça fait 4 ans que je n'ai pas mis les pieds dans les parcs d'attractions. Les prix sont devenus dingues. Et il y a tellement de monde qu'on n'arrive même pas à faire plus de 5 manèges dans la journée. On passe la journée à faire la queue. J'ai René, lui, qui adorait la mer de sable en région parisienne. Valérie qui nous dit, oui, c'est devenu trop cher, mais on peut quand même se débrouiller pour trouver des tarifs abordables. Moi, grâce à mon comité d'entreprise, je vais aller faire le zoo de Beauval. C'est pas un parc d'attractions, mais c'est aussi une sortie qui coûte cher en famille. Mais il faut trouver des astuces pour payer un peu moins cher. Et puis à l'instant, Pierre Rondeau se moquait des super fans de Disney. Eh bien, nous sommes en ligne avec Lucas, qui nous appelle d'Aix-en-Provence, qui a 36 ans, qui est barman, c'est ça? Bonjour Lucas.
1: Salut
24: Lucas. Et alors, vous vous êtes défini, je vois à l'affiche, comme fan des parcs Disney. Ça veut dire au-delà de Disneyland Paris, quoi.
1: Alors déjà, de base, pour répondre à Pierre, parce qu'a priori, je sais pas, peut-être qu'il vit dans un endroit calfeutré, il y a beaucoup de gens qui sont abonnés à Disney comme moi.
0: Ah mais je le sais.
1: Non, mais qui n'y vont pas en pyjama et qui sont pas des vieux garçons comme on peut le voir dans les films américains clichés. Hein. J'ai mon pass annuel que je paye très cher, qui a moins d'avantages qu'avant, mais je suis très content. Et en tant que collectionneur, parce que oui, je collectionne pas tout, mais je collectionne plein de choses, je suis très très heureux d'être fan Disney et c'est autant passionnant pour moi que la nouvelle mode du paddle, par exemple. Je veux dire, moi, je comprends pas le paddle, mais
24: j'ai oui. mon point de vue. Chacun son kiff, j'ai envie de dire, Lucas. Mais Lucas, vous avez le pass pour Disneyland Paris, alors vous vivez à Aix-en-Provence. Ça veut dire que plusieurs fois par an, vous montez à Paris pour aller à Disney.
1: Exactement. Moi, j'ai connu ça. Moi, j'ai connu Disney quand j'étais petit. Donc, moi aussi, c'est un souvenir d'enfance parce que, ben, il y avait 8 heures de voiture avec mes parents. Et c'est un souvenir impérissable. Mais la chance que j'ai, c'est que j'habite à Aix-en-Provence, c'est que ma gare TGV fonctionne avec le Ouigo. Donc, j'ai 3 heures de Ouigo. Et en fait, le premier, il a 6h27 et le retour est à 17h. Donc, par exemple, et vrai de vrai, véridique, c'est pour ça que j'ai appelé parce que l'intervention me parle. J'y étais hier, à Disney hier, j'étais en off. Et je me suis dit, je sais pas quoi faire de ma journée. Et en fait, avec des Ouigo entre 15 et 35 euros, l'aller ou même le retour, des fois je fais des journées à 50 euros, honnêtement, moi je préfère faire ça, et ça n'engage que moi, plutôt que d'aller au cinéma, voir un film en 4D IMAX avec le popcorn, la boisson.
2: Ouais, mais je comprends
1: ça,
2: grave.
1: En fait, moi, ça me revient au même prix. Après, chacun ses priorités. Mais je peux comprendre que ça choque quand on connaît...
24: Allô, Lucas?

0: Day, c'est la journée internationale Star Wars, le 4 mai. Et Disney World à Orlando, parce que c'est tellement grand déjà que tout faire, c'est très dur. Et après voilà, moi j'entends que.
1: Mais le budget, non, mais Lucas, je vous arrête là, ça coûte combien tout ça?
0: Alors moi je suis célibataire sans enfant, donc j'ai la chance d'être chef d'entreprise, d'avoir un aménagement et de gagner correctement ma vie. Donc moi je ne fais que ça, clairement. Je suis honnête avec vous, je prends pas de vacances, sinon je vais en France, je vais faire de la rando. Allez, sans compter, parce qu'il y a les vols, il y a plein de choses à calculer. Mais ça coûte une année de SMIC peut-être à peu près, entre une quinzaine de milliers d'euros peut-être.
2: Ah ouais, c'est très cher.
1: Vous avez mis 15 000 euros dans votre tour du monde Disney quoi.
0: Comment c'est? Ben en fait, si vous voulez, moi je suis parti de l'idée que Disney World c'était le rêve de ma vie.
2: Et c'est tellement bien.
0: J'ai attendu toute ma vie d'avoir quelqu'un qui puisse venir avec moi, l'envie, le budget. Et en fait, j'ai attendu. Et je me suis rendu compte qu'il n'y a pas grand monde, effectivement, qui partageait cette envie. Donc du coup, j'ai contacté... en fait, en France, il existe aussi des travel planners. En fait, je suis tombé sur un groupe de gens qui organisent des voyages de groupe libre. Et à partir de là, moi qui suis très solitaire, je me suis retrouvé seul, mais en groupe si j'avais envie. Mmh. Et donc du coup, ben j'ai embrayé et je me suis dit, plutôt que dépenser des sous, ben comme vous dites, pour faire 15 fois le train de la mine et le connaître par cœur, même si j'y trouve un plaisir immense, et je vous ai fixé après si vous voulez dans quoi d'autre j'ai trouvé du plaisir. Et ben du coup, je me suis dit, ben je vais demander mon argent ailleurs, parce qu'en fait, en France, les gens se plaignent du tarif, et j'entends, mais ils se plaignent parce qu'avant, comme disait votre intervenante, c'était 100 euros le pass annuel. Maintenant, c'est 800. C'est juste qu'avant, pour 300
1: c'est 800 euros par an, votre budget. J'aimerais, Lucas, merci pour votre témoignage, parce qu'on entend votre amour de Disney.
0: Ah ouais,
1: voilà, comment vous organisez. En fait, c'est devenu votre unique loisir. C'est votre budget loisir. J'aimerais qu'on donne la parole à tout le monde, quand même, parce que là, je vois aussi Denis qui nous appelle des Landes. Bonjour, Denis.
3: Bonjour
1: Denis,
3: tout le monde.
1: Alors Denis, il y a Lucas qui était hier à Disney. Vous rentrez d'un week-end à Disney, c'est ça?
3: Oui, exactement.
1: Mais alors,
3: nous rentrons. Écoutez, nous ne regrettons pas du tout l'expérience.
1: Mais vous étiez en famille, entre amis, c'était comment?
3: Alors, je suis parti avec mon épouse et mon fils de 13 ans par le biais de mon comité d'entreprise.
1: Ah.
3: Donc c'était l'occasion qui a fait voilà.
1: Ok, donc vous avez eu des tarifs quoi.
3: Oui, défi en toute concurrence, trajet en bus, train, hôtel, entrée sur le parc, voilà, des prix plus que compétitifs. Et c'est vrai que je suis rentré à la maison, j'ai annoncé ça à mon fils de 13 ans. Oui, papa, oui, on s'inscrit.
1: Ah bah oui.
3: Et oui, donc ça aurait été quand même dommage de passer à côté. Alors.
1: Donc vous avez fait plaisir à votre fils, mais vous avez passé un bon moment, Denis? Vous êtes fan d'attraction aussi?
3: Alors oui, on avait fait Port Aventura il y a quelques années.
1: Oui,
3: mais c'est totalement différent. On peut difficilement comparer les deux parcs. Oui, malgré tout, on a passé un week-end en famille parce que c'est quelque chose de rare. Oui. Mon épouse étant infirmière libérale, voilà, les week-ends se font rares en famille. Donc là, on en a profité. On est parti par le biais de mon travail, mais aussi pour passer un week-end tous les trois dans un lieu un petit peu, on va dire, exceptionnel, parce que Disney, c'est un autre monde.
1: Oui, c'est ce que disait Jacques, c'est des souvenirs à vie là pour votre fils et des moments en famille.
2: C'est magnifique.
1: Mais oui, c'est magnifique. On va accueillir Maxime Guény, qui est notre invité sur le sujet, qui est rédacteur en chef et directeur de Parc et Loisirs Magazine. Bonjour Maxime Guény.
4: Bonjour Charles, bonjour à tous.
1: Maxime, vous êtes là à Disney aujourd'hui pour, c'est l'événement là, l'inauguration du village Reine des Neiges.
4: Commence officiellement demain, inauguration et puis ouverture au grand public dès dimanche, et risque d'y avoir énormément de personnes.
1: Ouais, et Emmanuel Macron attendu hein, cet après-midi sur place, hein, c'est dire l'ampleur de l'événement. Maxime Guény, on a entendu Lucas là, qui lui est alors fan, j'ai envie de dire hardcore de Disney, qui fait le tour du monde des parcs Disney, mais plus globalement, Denis à l'instant nous disait, j'ai adoré, je suis allé au parc d'attractions à Disney en l'occurrence, en famille, mais j'ai pu y aller parce que le CE, parce que le travail, ça devient quand même cher pour une famille aujourd'hui de se payer une journée, je parle même pas d'un week-end à Disney.
4: Bien sûr, et les prix peuvent sembler élevés, et c'est une vraie question, mais il faut aussi comprendre comment ça fonctionne aujourd'hui. Votre chroniqueur disait que Disney utilisait une tarification dynamique, c'est vrai, comme dans les avions ou dans les trains. Concrètement, si vous êtes malin sur les dates, vous pouvez quand même trouver des billets à 49 euros par jour un parc, et si vous voulez faire les deux parcs de la journée, on est autour des 84 euros avec les billets malins, et effectivement, sur des périodes très demandées, le tarif peut exploser. Donc, on n'est pas sur un prix unique, mais sur une grille qui varie énormément selon la période. Et ça, c'est important parce que ça change complètement la perception. Disney peut être cher, mais il peut aussi être accessible si on choisit bien son moment. Et puis, il faut aussi comparer avec d'autres loisirs. Une fête foraine, deux adultes, deux enfants, un tour de manège à 10 euros. En une heure ou deux, vous avez déjà dépensé 100 à 150 euros. Alors que dans un parc à thème, vous payez une entrée et vous avez une journée complète d'expérience. Et parfois, c'est pas

0: c'est pas forcément plus cher. Et puis, il faut pas oublier que Disneyland Paris est la première destination touristique en Europe, avec environ 60% de visiteurs étrangers. Donc, les prix sont pensés à une échelle internationale.
1: Merci Maxime Guény, rédacteur en chef, directeur de la publication Parc et Loisirs Magazine. C'est très intéressant. On vous a posé la question d'ailleurs sur nos réseaux, parce qu'on a mobilisé, on l'a entendu au 32-16 et autour de la table, les fans, l'amour des parcs d'attractions.
2: Ah ouais.
1: Mais la réalité, c'est aussi le porte-monnaie et le pouvoir d'achat. Et quand on vous a posé la question sur nos réseaux, est-ce que les parcs d'attractions valent encore le coup? Vous avez répondu non à 78%. Voilà, on sent bien qu'il y a
2: des... C'est triste.
1: Bah oui, mais il y a une fin du mois à boucler, Élise, en ce moment. Il faut mettre des litres de diesel plutôt que tout claquer au parc d'attractions.
3: Libérer, si... délivrer.
1: Voilà, exactement. Il faut libérer le pouvoir d'achat.
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0: On s'intéresse tout de suite à la désaffection du jour. Et c'est celle des jeunes salariés pour les déjeuners entre collègues. Selon un sondage, un tiers des moins de 25 ans apprécient de passer leur pause du midi tout seul. À l'inverse, des salariés plus âgés qui, eux, plébiscitent les pauses déjeuner à plusieurs. Comment peut-on expliquer, Charles, ce repli sur soi ?
1: Parce que les jeunes considèrent que c'est leur moment, que la pause déj ne fait pas partie du temps de travail. La nouvelle génération explique qu'elle préfère rester seule devant son ordi ou bien scroller sur son téléphone. Bref, que ce moment de détente lui appartient. Une génération qui a aussi connu très tôt le télétravail et donc le fait d'organiser ses pauses en solo. À l'inverse, les plus anciens en entreprise considèrent souvent ce déjeuner entre collègues comme un incontournable. Les projets, les promotions, les confidences, les gossips, les rumeurs, c'est pendant les déj que tout se passe, dit par exemple une salariée du marketing interrogée par 20 minutes. D'ailleurs, la pause déj entre collègues, cette spécificité très française, est loin d'être morte. 82% des Français trouvent que la pause déjeuner peut être propice au renforcement de leurs relations professionnelles, ce qui n'exclut pas que pour 7 salariés sur 10, c'est aussi l'occasion de profiter d'un peu de temps pour soi quand on peut prendre sa pause déjeuner en solo.
0: Alors, une pause déjeuner avec les collègues, est-ce que c'est l'enfer ou le paradis, Juliette Briens?
2: Mais c'est horrible.
0: Oh, il y a pire dans la vie.
2: C'est horrible, c'est-à-dire, je vois déjà assez vos tronches toute la semaine, je vous vois plus que ma propre famille.
3: Et on salue tes collègues.
2: Donc, excusez-moi. J'ai une heure pour manger, j'aimerais être en paix, j'aimerais mettre mes écouteurs, voguer sur Instagram, Twitter ou je ne sais quoi, regarder une série Netflix, mais surtout ne pas refaire la journée, parler de projecting et de la prochaine réunion, je n'ai pas envie quoi. C'est, et en fait, en entreprise,
0: pour savoir avec qui couche non,
2: mais j'ai pas besoin de savoir qui couche avec qui déjà les gens viennent se confier à moi naturellement à la machine à café, donc j'ai pas besoin de cette pression corporate là pour qu'on aille tous manger ensemble. Allez, on va tous en plus,
0: enfin c'est triste d'aller
2: chacun veut bouffer
0: sur
2: la même chose et... non, c'est pas triste du tout,
0: si, c'est
2: la paix, c'est la paix intérieure, c'est-à-dire que une heure de paix avec personne qui vient te parler, te demander des trucs et t'as reçu mon email et machin, non, donc j'aimerais qu'on enlève cette pression. Ceux qui ont envie de manger ensemble et jouer corpo, ils vont. Et ceux qui ont envie d'être peinards n'ont pas à recevoir la moindre pression. Aujourd'hui, c'est différent. Je travaille avec une bande de potes, donc au travail, là, c'est voilà. Mais j'ai vécu dans ces entreprises là, où il y avait cette pression-là, où si t'étais absent de trop de déj à la suite, en gros, ton absence commençait à se faire remarquer. Et tant pis pour vos gueules, quoi. Mangez ensemble si vous avez envie. Enfin,
0: c'est fou,
2: moi, j'ai pas envie. Alors du coup, ce que je faisais, c'est que je prétextais, même quand c'était pas vrai, je prétextais toujours la séance de sport du midi. Voilà. Ah non, je peux pas, j'ai sport. Voilà. Et ça, en fait, ça passe. Les gens acceptent plus si tu dis.
1: Il faut se justifier.
0: Quand même, tu es obligé de
2: montrer. Parce que tu peux pas juste leur dire je peux plus vous blairer.
0: Elle avait un sac Basic Fit.
2: Non, il y avait une salle de sport dans le.
0: Bâtiment. Baptiste Desmontiers, c'est quand même sympa de voir ses collègues en dehors du bureau, d'aller déjeuner avec eux, d'avoir une autre ambiance quand
4: Est-ce
0: même.
4: Est-ce que j'ai vraiment le choix de vous dire le contraire? Je viens de manger un sandwich en discutant avec Charles Magnin à la pause là. Ouais. Donc effectivement, je suis dedans, j'ai pas le choix. Non, non. Pour être plus sérieux, moi je fais partie de cette génération peut-être de vieux qui et puis j'ai eu la chance toujours de bosser avec des copains. Et moi, je trouve ça chouette.
0: Même dans le service public. Non, je rigole.
4: Même dans le service public. Alors, ouais. Non, le service public, c'était très, très chiant. Fallait descendre tous à la cantine en même temps, etc. Non, c'était pas les meilleurs moments.
0: J'ai mis que 3 heures. En fait.
4: On avait que 3 heures.
1: Est-ce que le repas est meilleur quand il est payé par nos impôts,
4: Alors, il y a ce petit goût quand même de la gratuité, ce petit goût du pas cher, de la cantine.
1: Est-ce qu'on prend un dessert, du coup, quand c'est le contribuable qui régale?
4: On profite quand il y a la galette des rois, figure-toi, Charles. Je me souviens que j'ai pris plusieurs fois de la galette des rois en pensant à toi, je pense. Moi, j'aime bien, mais pas pour discuter de boulot, mais pour papoter, pour se raconter nos vies. En plus, aujourd'hui, on est, même dans le service public, dans des journées qui sont denses, qui sont dans lesquelles on travaille, dans lesquelles on sort plus fumer sa clope. On a moins de temps pour prendre les pauses. Et je trouve que la pause déj, c'est un moment aussi pour se raconter un peu nos trucs, prendre soin de collègues de boulot, savoir ce qui se passe dans leur vie. Moi, j'aime bien. En revanche, j'ai aucun problème à dire j'ai besoin d'être seul et d'aller bouffer tout seul. Ça me dérange pas.
0: Alors, tu fais quoi quand tu vas manger tout seul? Tu fais comme Juliette, tu scrolles sur son téléphone.
4: Vous allez me détester. En fait, je mangeais beaucoup tout seul quand j'avais mon média et je regardais les journaux télévisés à midi. C'est chiant, mais c'était mon travail d'analyse de l'info. En général, quand je vais bouffer tout seul, c'est pour bosser un peu. En fait, oui, c'est pour regarder le JT ou regarder des trucs que j'ai pas vus, ou alors parce que j'ai une super série que j'ai pas le temps de voir, mais. Mais c'est rare.
0: Mais c'est horrible, ça. Alors, moi, alors,
4: oui,
0: non, mais alors, aller déjeuner en regardant une série, mais c'est
4: non, mais pourquoi, pourquoi retirer le dernier truc, c'est vraiment pas le principe.
0: T'es au boulot, t'es au boulot, tu restes dans l'ambiance.
3: Mais attendez, on est au boulot de 8h à midi et de 14h à 18h.
0: Oui, mais c'est quand même ta journée de boulot.
3: On a quand même droit à une pause.
0: T'es dans l'ambiance. Oui, mais
4: ça peut aller dans la salle des profs.
0: T'es au travail quand même.
4: Il va en salle des profs.
3: Non, là c'est lycée ça.
0: Oui, mais, oui, mais t'es quand même t'es quand même dans le cadre du travail, tu
3: vois. Alors déjà, on a droit à la déconnexion et on n'est pas obligé de parler de boulot et de travail avec tes collègues à la pause déj. Ouais. Alors effectivement, je vais pas être dérangé de déjeuner avec eux et je déjeune avec eux si ça arrive et on va discuter d'autres choses que le travail.
4: C'est la mobilisation. La prochaine mobilisation.
3: Comment on va s'organiser, les luttes, la convergence des luttes.
1: Mais comment on se répartit les postes à la mairie de Paris.
3: Moi je prends ça, toi tu prends ça. Ce qui est sûr, c'est que voilà, concrètement, c'est avec qui on va déjeuner. Parce que c'est pas la question déjeuner avec ses collègues, déjeuner à la pause déj avec ses collègues de travail. C'est avec qui on va déjeuner. Des gens qu'on aime pas au quotidien. On va pas se forcer par un esprit corpo à aller déjeuner avec eux, à parler boulot avec eux. Si on les aime pas, si c'est des cons, merci, au revoir. On passe à autre chose. On va aller scroller, on va leur regarder une série sur Netflix. On va leur regarder le journal, la télé. Mais s'il y a des gens qu'on aime pas, on n'est pas obligé de le faire. Encore une fois.
0: Mais non, mais tu dis à un collègue, bah, c'est sympa qu'on aille déjeuner tous les deux.
3: Par exemple, moi, vous le savez, j'ai travaillé quelques temps au PS, à Solferino. Et à Solferino, il y avait des gens, parce que comme il y a des courants comme ça au PS, avec des gens qu'on aimait et d'autres qu'on n'aimait pas, bah ouais, on s'évitait. Il y avait des gens avec qui je parlais pas parce que je les aimais pas et on faisait en sorte de pas les croiser à la pause déj pour dire alors on va déjeuner où, alors on déjeune. Il y avait une espèce de cafette au premier étage avec des canapés. Je regardais un peu qui était installé, s'il y a des gens que j'aimais pas, j'y allais pas.
4: Il y avait pas la course à essayer d'aller s'incruster à la table des éléphants.
3: Ouais, mais ceux-là, ils déjeunaient pas avec nous.
0: Ouais, ils étaient pas à la cantine.
3: Ces gens-là étaient au restaurant, dans un entre-soi assez particulier. C'était pas
0: mais la gauche au bureau, mais pas quand on va déjeuner.
4: C'était la gauche.
2: Même si tu les aimes bien, il y a des gens que tu détestes pas forcément, mais que tu aimes bien cordialement, on va dire, mais c'est pas tes potes. Et t'as pas envie de passer toutes tes pauses avec eux, non?
3: C'est limite déprimant d'être pote avec ses collègues de travail.
0: Non, parce qu'on est limité, en fait.
3: C'est
0: génial,
3: le truc.
0: Tu vas au bureau avec la banane,
3: moi, j'apprécie avec qui je travaille, il n'y a pas de problème. Mais tu vois, alors, on pourrait avoir nos débats sur ensuite l'afterwork. Est-ce que tu vas sortir avec
0: après le boulot, ça c'est la même.
3: Ah bah voilà.
0: Mais non, mais c'est différent. Après le boulot, t'es plus en journée boulot. C'est-à-dire que moi, quand je sors du boulot, je vais dire, je vais voir mes enfants, je fais autre chose.
3: Et une soirée. Mais soir avec tes collègues.
4: Mais est-ce qu'on couche avec tes collègues?
0: Mais c'est autre chose. C'est pas avec les collègues. C'est avec les collègues que t'aimes. C'est trié sur le volet, entre guillemets. C'est-à-dire que tandis que la pause déjeuner.
3: C'est avec tout le monde.
0: Tu vas pas dire à quelqu'un, non, Marie-Thérèse, toi, tu viens pas, on t'aime pas.
3: Si on aime pas, de vrai. Normalement, il y en a une en particulier au travail que j'aime pas. Je fais en sorte que tu sois pas là.
0: Tu peux faire une soirée avec tes collègues de bureau, etc. Mais je trouve qu'après le boulot, c'est un peu différent. On a Kevin qui nous appelle de Souillé dans la Sarthe, il est commercial et il nous écoute donc pendant sa pause déjeuner. Bonjour Kevin.
5: Oui, bonjour Estelle, bonjour à tout le monde.
0: Et merci d'être avec nous. Commercial, vous pouvez pas trop déjeuner avec des collègues du coup?
5: Ah, c'est mon nouveau métier, ça, commercial, ça fait peu, mais avant j'étais commercial dans un bureau commercial sédentaire.
0: D'accord.
5: Et là on avait une pause déjeuner tous les midis, comme tout le monde. Et moi c'est un véritable enfer, mes collègues. Ah oui.
0: Mais pourquoi?
5: Je préfère être seul dans ma voiture. Déjà d'une, je trouve que les pauses au travail, ça parle travail, toujours.
0: Ça c'est sûr.
5: Qu'on parle d'autre chose. Ou alors, moi, raconter ce que j'ai fait le week-end à des collègues, pareil, ça m'intéresse pas spécialement non plus.
0: Et les écouter non plus, donc du coup.
5: Et les écouter non plus, du coup. Voilà.
0: mais alors, Kevin, si vous choisissiez, je veux dire, pendant que vous étiez dans un bureau, d'aller passer votre pause déj dans la voiture, c'est un peu méprisant pour les autres, non, quand même. Ça devait pas être très bien pris.
5: Peut-être, mais même sûrement, on m'a déjà fait la réflexion quelques fois. Après, mes collègues très proches rentraient chez eux. Voilà, donc eux au moins, c'est sûr de ne pas manger avec eux. Donc ils restaient au travail, on va dire, des collègues que j'appréciais, mais je n'étais pas non plus spécialement proche. Voilà, donc je préférais manger tout seul dans ma voiture, en regardant des séries, voilà.
0: D'accord.
5: La plupart du temps. Et aussi, j'ai connu les pauses déjeuner où on est 5-6, où il n'y a pas un bruit. Ça c'est encore plus oppressant.
0: Ah, c'est horrible. C'est affreux.
4: C'est parce que Marie-Thérèse est venue, justement.
0: Ouais, voilà. C'est dur, ça, quand même, Kevin.
5: Ah, mais je crois que c'est encore pire. Alors maintenant, au moins, je suis tranquille. J'ai la radio, j'ai la télé dans la voiture. Voilà. Moi, c'est ce que voilà. C'est un enfer pour moi, en tout cas.
0: D'accord. Et vous écoutez Estelle Midi pendant vos pauses?
5: plupart du temps, ouais.
0: Ah, génial, génial. Merci beaucoup, Kevin. Merci d'avoir été avec nous. Mais c'est vrai que j'imagine, alors nous, on est de midi à 15h, donc on n'a pas de pause déjeuner. Mais si on avait une pause déjeuner et que j'avais, il y avait quelqu'un du bureau qui allait toujours le midi déjeuner dans sa voiture pour pas être avec nous, bah, ça me ferait quand même un petit quelque chose.
4: Bah oui, moi, je m'inquiéterais pour lui, même, en fait, pardon. Ou elle.
0: Ah oui,
3: mais
0: aussi,
3: non, mais
0: oui.
3: Il fait comme Juliette, il dit qu'il va au sport.
0: Quoi?
1: Mais non, mais dans notre équipe, nous, il y a des gens qui ont 22, 23
0: qu'on aime
1: ans.
0: Pas. Non,
1: mais non, qu'on 22, 23 ans. Et moi, je me mets à leur place parce que moi, je suis arrivé à RMC, j'avais 21 ans. Et je me suis retrouvé à 21 ans dans des équipes de journalistes qui avaient 35, 40 ans. Et donc, à midi, bah, je les suivais parce que c'était comme ça, on allait manger tous ensemble.
0: Et ben.
1: Mais je me retrouvais dans des groupes, dans des tablés de 5, 6 personnes qui se racontaient leurs problèmes de gens de 35, 40 ans. Moi, j'avais 21, 22 ans. Alors, j'étais passionné.
0: T'as pour la vie.
1: Quand on parlait boulot, j'étais passionné parce que j'apprenais le boulot de journaliste, etc. Et ça me passionnait. Mais quand ils se mettaient à raconter leurs problèmes de vieux, je suis désolé.
0: Bah oui, de
1: pas encore prostate, 35, 40 ans, c'était plus un problème de
4: avec le divorce, les premières
1: voilà, leur divorce, leur machin. Moi, j'avais 21 ans, j'en avais rien à secouer, mais je les écoutais poliment parce que c'était des collègues, parce qu'il fallait apprendre, etc. Mais je m'emmerdais, je le dis franchement. Et donc, j'étais obligé quand même, parce qu'il y a une pression sociale de
0: totalement.
1: Le petit jeune qui vient pas déjeuner avec nous, c'est qu'il a pas envie de bosser avec nous, c'est qu'il est pas motivé. Alors qu'on n'est pas
4: possiblement,
1: plus.
4: Possiblement, t'as bien fait, parce que t'es rentré à 21 ans, t'y es encore, donc t'as eu la bonne stratégie, hein.
1: Ouais, mais je sais pas si on est obligé de s'infliger la salade César avec les collègues pour être un bon salarié, quoi.
0: Ouais, bah tiens, on a un petit jeune qui est avec nous, c'est Théo.
1: Bravo Théo.
0: Qui nous appelle de Dijon, il est chargé de communication. Bonjour Théo.
6: Bonjour Estelle, bonjour à tous.
0: Théo, comment ça se passe dans le monde de la communication? Est-ce qu'on déjeune tous ensemble? Est-ce qu'on est une grande famille?
6: Ça dépend avec qui, mais moi je vais vous dire, hein. Parler boulot pendant le déjeuner, c'est le début de la débandade.
4: Ah oui, merci.
6: C'est une catastrophe.
0: Bon,
6: non, mais moi, je vais vous raconter une petite anecdote très rapidement. Alors, j'ai eu une réunion entre midi et deux, et donc, du coup, j'ai peu de temps pour manger. Donc là, j'ai un dilemme fondamental. C'est soit manger chez soi tout seul, soit manger avec tous les collègues.
0: Ouais.
6: Et je me suis dit, bon, on est vendredi, je vais faire un petit effort social, je vais manger avec eux.
0: Super.
6: Je mange avec eux. Et au final, j'ai une collègue qui m'a brisé pendant toute la pause déjeuner, qui m'a dit que j'étais un très mauvais professionnel devant tout le monde, qui a dit que j'étais très mauvais au boulot. Donc forcément, ça m'a un petit peu échauffé. Donc commencez pas à me parler de boulot. Alors par contre, contrairement à Juliette, moi, me parler des histoires de peste des autres, t'as aucun souci.
4: Ah oui, c'est drôle.
6: Boulot, non. Et du coup, donc je me suis dit, en fait... ça dépend avec qui tu manges, mais si tu veux manger avec tout le monde, c'est un peu mort, quoi.
0: Ouais, mais en revanche, les déjeuners entre collègues, mais effectivement, à 2, 3, 4, ça, c'est sympa, quand même.
6: Ça dépend avec qui.
2: Ouais. L'équipe rapprochée, en fait.
0: Oui, mais en théorie, tu choisis avec qui tu déjeunes.
2: Oui. Mais pas dans toutes les entreprises, Estelle. Parce qu'il y a cette pression de déjeuner d'équipe. Tu ne choisis pas du
1: tout. Ouais.
2: T'es le N plus 1 qui ramène tout le monde à la cantine.
3: Une personne qu'on n'apprécie pas, mais qui soit elle est exclue, donc ça fait mauvais genre. Soit elle vient et on l'aime pas, donc c'est compliqué.
0: Et Théo, est-ce que ça vous a été reproché de pas faire les pauses déjeuner avec les collègues?
6: Non, parce que depuis ce fameux clash, tout le monde a un peu mangé de son côté.
0: Ah bon, dis donc, ambiance. Ça devait être sympa ce déjeuner.
1: C'était la dernière.
0: Vous aviez bien choisi votre jour, Théo. Merci beaucoup d'avoir été avec nous. Ça donne quoi sur le WhatsApp, Charles?
1: Plein de messages. Steve qui nous dit la pause déjeuner avec mes collègues. Bah pour moi, c'est un vrai moment de plaisir, de rigolade. Bon, faut dire que ça fait 20 ans que je suis dans la même boîte. On se connaît tous par cœur. Donc, c'est un déjeuner entre amis. En fait, on attend cette pause déjeuner toute la matinée, nous raconte Steve. À l'inverse, Sophie nous dit, moi, j'ai une heure de pause. Elle est à moi. J'ai pas envie de me retrouver autour d'une table où on va me demander une info sur tel dossier, me coltiner l'hypocrite de la bande. Il y a aussi l'imbécile. Il y a aussi Madame Ragot. Bref, ils sont toujours là. Moi, j'aime ma tranquillité, me déconnecter vraiment du travail. Ça me permet d'écouter Estelle Midi. Sur ce, ma pause est terminée, je retourne bosser. Voilà ce que vient de nous écrire Sophie.
0: Ça, c'est plutôt bien. Mais quand même, voilà, ça permet de connaître ses collègues sous un autre jour. C'est quand même sympa de savoir qui vit quoi. Par exemple, quelqu'un qui a l'air un peu taciturne, parce que t'apprends qu'il est en plein divorce, tu comprendras des choses.
3: Ça, on peut le savoir au quotidien. On peut le savoir de 8h à midi, à la machine à café.
0: Je suis pas là pour
3: ragoter. Non, mais vous savez très bien comment ça fonctionne dans les bureaux. Dans les bureaux, c'est on travaille 4 heures. Et le reste du temps, on discute.
0: Ouais.
3: Donc, on peut le savoir au-delà de la pause déj.
0: Ah, tiens, on a un prof qui est avec nous, Julien de Haute-Savoie, prof de français. Bonjour, Julien.
7: Bonjour.
0: Julien, on déjeune en salle des profs ou à la cantine quand on est prof?
7: En fait, il y a deux écoles. Il y a ceux qui vont à la cantine, il y a ceux qui restent en salle des profs.
0: Ouais.
7: Et puis, il y a la troisième école, il y a moi qui vais nulle part, quoi.
0: Mais pourquoi, Julien?
7: Ils ont. Alors, j'ai fait plusieurs établissements avant d'arriver là où je suis, et ça a toujours été à peu près le même schéma. C'est qu'on profite d'être en salle des profs ou entre professeurs pour se plaindre des élèves, de la direction, et c'est des longues jérémiades. Et il y a même des choses qui sont, qui sont assez impressionnantes. C'est le règlement de compte avec les élèves qui sont pas là pour dire ah lui je l'aime pas, j'espère qu'il aura pas son bac, alors que c'est tout le contraire, on est censé les amener. Voilà.
0: Ah oui, donc en fait, c'est vrai que quand nous on est élèves, on se demande toujours ce que peuvent se raconter les profs, mais en fait
7: ça parle rarement de choses intéressantes. On pourrait parler de sport, moi je joue au rugby, j'adorerais parler rugby une vie, mais c'est impossible, ça n'intéresse personne. Parce que tout ce qui compte, c'est de casser du sucre sur les élèves, sur la direction, et puis sur les collègues qui ne sont pas là. Alors bon, du coup, voilà.
0: Et alors attendez, et les profs qui se plaignent le plus, c'est quelle matière, Julien?
7: Ah, je sais pas si ça marche par matière, et je suis désolé de dire ça, mais c'est surtout une tranche d'âge.
0: D'accord.
7: Ouais, je trouve que passer les 50 piges, il y en a beaucoup qui sont vachement aigris, en fait.
2: Ouais. Ils ont plus de jus, en fait.
0: Ben oui, mais après, il faut les comprendre.
4: Oui, hein. Bien sûr. Il va nous dire quel établissement vous êtes, évidemment.
0: Non, il va pas nous dire quel établissement il est. Et vous mangez jamais, vous avez 47 ans, Julien, et ça vous arrive jamais quand même de déjeuner avec certains collègues? Il doit bien y avoir des collègues sympas avec vous.
7: Ouais, mais non, jamais. Sur l'ensemble des collègues, j'ai peut-être 2-3 copains.
0: D'accord.
7: Sur une cinquantaine de profs.
0: Ouais. Ah oui, donc ça fait.
7: Et ces 2-3 copains-là, ça les dérange pas d'aller à la cantine. Ils vont à la cantine vite fait, ils reviennent, on se retrouve dans le bureau. Et puis, mais la plupart, ils reviennent, une fois sur deux, ils reviennent en étant, on voit qu'ils sont saoulés parce qu'ils ont mangé avec.
0: Eh ben merci beaucoup, Julien, de nous raconter un petit peu les coulisses, des salles des profs et des pauses déjeuner entre profs. Merci, Julien. Allez, on vous a posé la question sur le compte Twitter d'Estelle Midi, Charles.
1: Oui, déjeuner avec ses collègues, est-ce que c'est l'enfer ou le paradis? C'est l'enfer pour vous à 60%.
0: Ah, quand même. Mais on est de moins en moins sociable, hein. C'est quand même fou, ça. Bon. C'est un peu décevant.
1: Oui, ou on s'impose moins en moins de conventions aussi. Oui, on est de plus en plus libre de dire qu'on n'aime pas.
0: Bon, bah d'accord.
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0: 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Les infos avec Grégoire Morelli. Bonjour Grégoire.
1: Bonjour Estelle, bonjour à toutes et à tous. Une sécheresse historique touche la France. Près de 99 départements sujets à des restrictions d'eau, avec de gros impacts sur l'agriculture. Salades, choux-fleurs, tomates, brocolis, tous connaissent une baisse de production importante. Jean-Claude Guéhennec, maraîcher dans les Yvelines et vice-président de Légumes de France, voudrait la mise en place d'un plan Marshall pour la filière. Écoutez, il était l'invité de RMC ce matin.
2: Les pertes sont très, très, très importantes. Si je prends par exemple le cas de la Bretagne, il y a plus de 50% de pertes, voire 60% à l'heure où je vous parle. Mais les conditions climatiques continuent et on a toujours pas d'eau. Si on n'a pas d'eau, les légumes, on ne peut pas les faire pousser. Donc, les Français risquent d'avoir une rentrée relativement difficile. Et les effets vont continuer tout le courant de l'hiver. Et donc, on risque d'avoir une situation qu'on n'a jamais connue. Il va falloir faire carrément un plan Marshall, un plan pour redresser la filière légumes en France.
1: L'un des fondateurs de la DZ Mafia, Mehdi Laribi, a été interpellé en Algérie à la fin du mois de juillet. Il est depuis placé sous contrôle judiciaire. Son interpellation intervient en plein réchauffement des relations entre Alger et Paris ces derniers mois. Mais on ne sait pas encore si Mehdi Laribi, dit TIC, sera extradé pour être jugé en France. Mise en garde de la préfecture de Gironde et de Nouvelle-Aquitaine, plusieurs sinistrés de l'incendie ont été sollicités par des professionnels peu scrupuleux, proposant de signer rapidement des contrats ou des mandats d'accompagnement. Sur X, la préfecture appelle à la plus grande vigilance et signale que certains de ces services sont payants et peuvent représenter un coût important sans être pris en charge par les assurances. Une femme toujours portée disparue à Sixtefer à cheval en Haute-Savoie, elle a été emportée hier soir par une crue soudaine de la rivière Gifre. Les opérations de secours continuent pour tenter de retrouver cette touriste originaire de l'Oise. Les prix du carburant, des carburants continuent de grimper. 2,21 € le litre de gazole, 2,02 € en moyenne pour l'essence. Une hausse qui ne semble pas s'arrêter, alors que pourtant le prix du baril est en baisse. Il est repassé sous la barre des 80 $ depuis les promesses d'apaisement de Donald Trump avec l'Iran. Alors Inès Zegloul, peut-on espérer des répercussions sur les prix à la pompe en France ?
3: Les automobilistes, les Haussiens qui prennent la route dans les prochains jours pourraient en tout cas voir les chiffres affichés à la pompe fléchir, fondre de quelques centimes.
4: Il y a une station à côté de chez moi, j'ai déjà vu que le prix de l'essence a baissé un tout petit peu.
3: Jean-Pierre Favennec tente de rassurer, il est spécialiste en énergie.
4: On devrait dans les prochains jours revenir à des prix qui sont de l'ordre de 1,80 à 1,90 pour l'essence et de l'ordre de 2 € pour le gazole.
3: Et une baisse qui ne s'annonce pas drastique donc, et puis un équilibre qui reste précaire. Négociation, pas de négociation avec l'Iran, ouverture ou fermeture du détroit d'Ormuz, tout dépend, ironise le professeur, des humeurs de Donald Trump.
4: Monsieur Trump dit, demain je bombarde l'Iran, $10 de plus au prix du pétrole. Non, finalement je négocie avec l'Iran, le prix du pétrole baisse. On reste quand même dans une situation de tension, ça ne baisse pas d'un seul coup en général.
3: D'autant qu'en attendant, conclut-il, les distributeurs continuent eux de réaliser des marges, ce qui explique que la baisse du prix du baril de pétrole ne se répercute pas immédiatement à la station essence.
1: Les précision d'Inès Zegloul pour RMC. On va terminer avec le quintet. Ce sera sur l'hippodrome de Saint-Malo à 18h30. Voici le pronostic de RMC. Le favori, c'est le 6, Lord Delo. L'outsider, c'est le 14, Horatius Della. Le 6, le 14.
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0: On est de retour dans ce best-of d'Estelle Midi et dans cette deuxième heure, on va parler de paiement à la semaine, pour ou contre. On se demandera également s'il faut tout se dire lorsqu'on est en couple, l'infidélité, l'argent, les traumatismes. Et puis, YouTube va-t-il remplacer la télé ? La deuxième partie de ce best-of, c'est tout de suite. Et on va tout de suite s'intéresser à la proposition de loi du jour. Et c'est celle de plusieurs députés de droite et du centre, afin de pouvoir faciliter les paiements de salaire en plusieurs fois. Alors qu'aujourd'hui, on ne peut demander qu'un seul versement de salaire anticipé chaque mois. Eh bien, ces députés souhaiteraient qu'on puisse aller jusqu'à 5, un paiement à la semaine, en quelque sorte, Charles.
7: Oui, l'objectif du texte est d'aider les Français à boucler leur budget, leur fin de mois, avec le versement fractionné du salaire. Les députés estiment que cela limiterait le recours au crédit à la consommation, aux frais bancaires, les découverts. Rappelons que 25% des Français confient être à découvert tous les mois ou presque, selon une étude CSA. 63% des salariés seraient favorables à un versement de salaire un peu plus fractionné. Pourquoi pas chaque semaine ? La pratique est déjà ancrée dans les pays anglo-saxons, hein, États-Unis, Royaume-Uni, Nouvelle-Zélande, Australie. Dans ces pays, il est tout à fait classique d'être payé tous les 15 jours, voire toutes les semaines. Mais ce changement en France impliquerait plusieurs conséquences. D'abord, dans la gestion de paye pour les services RH, les administrations, mais aussi d'adapter plusieurs versements mensuels, les loyers, les emprunts, les forfaits de téléphone, les abonnements à l'eau, à l'électricité, les assurances. Beaucoup de factures qui tombent au début du mois. Il serait évidemment beaucoup plus difficile de les régler si on ne touche qu'un quart de son salaire la première semaine du mois.
0: Alors, être payé à la semaine plutôt qu'au mois, pour ou contre? Je vais commencer avec vous, Jean-Philippe, parce que vous avez des salariés dans votre librairie.
8: Oui, et je suis totalement contre, parce que ça voudrait dire que tous les Français savent gérer leur budget et savent économiser chaque semaine du mois pour payer leurs factures à la fin du mois. Et c'est complètement illusoire de se dire ça. Et quelqu'un qui est dans la précarité, et j'anticipe ce que va dire Ariel, quelqu'un qui a du mal justement à finir ses fins de mois, en fait, comment il va faire pour résister chaque semaine, pour mettre de côté, pour pouvoir payer son loyer à la
0: et
8: fin du
0: le
8: mois.
0: Le loyer, dans ces cas-là, sera à la semaine aussi, comme en Angleterre.
8: Oui, mais alors comment faire pour que le loyer devienne à la semaine? Enfin, ça veut dire que ce serait et même ce serait très compliqué. Là, aujourd'hui, on a tous grandi avec nos parents à apprendre justement comment gérer un budget au mois. Pourquoi changer à la semaine et pourquoi faire
0: en sorte pratique? Et même pour les propriétaires, si ton locataire ne te paie pas deux semaines de suite, là, t'as une alerte. Alors que là, aujourd'hui, c'est deux mois de suite.
8: Mais donc, t'auras beau avoir une alerte.
0: En fait, bien sûr que si.
8: T'as beau avoir une alerte si la personne a déjà tout dépensé, parce qu'en effet, c'est compliqué pour beaucoup. Eh bien, comment on fait à la fin du mois quand la facture tombe? C'est dramatique.
0: Parce que si tout est à la semaine, il n'y a pas de problème.
9: Donc, en fait, en tant qu'employeur, tu te substitues à la volonté, en fait, de ton salarié en disant non, c'est moi qui vais gérer ton budget. Voilà, c'est moi qui décide. Voilà, c'est une fois par mois parce que toi t'es un peu trop teubé, tu sauras pas le gérer.
8: Mais pas du
9: tout. Si je te donne toutes les semaines, tu sauras pas gérer.
8: C'est pas une question.
9: C'est ça ce que tu as dit.
8: C'est pas une question.
9: Si on donne par semaine, mais il saura pas gérer.
8: Je m'inclus dans. C'est pas eux ne sauront pas. C'est d'une façon générale, c'est compliqué de gérer un budget. C'est compliqué aussi de gérer les frustrations et de se dire, faut pas que je m'achète ça.
0: Mais tu peux, justement, quand t'es payé au mois, il te reste évidemment plus puisque t'es payé au mois. Donc t'es peut-être plus tenté à aller faire des petites choses qui te mettent en difficulté. Quand t'es payé à la semaine, il te reste pas grand-chose. Donc pour le coup, t'es amené à mieux gérer justement ton budget.
8: Ça veut dire qu'il faut épargner pour les grosses dépenses qui viendront. Ça va être très compliqué. Enfin, vraiment, moi, je trouve qu'on se complique. Enfin, non seulement on complique les choses, mais en plus, je trouve qu'on va dans le mur. Enfin, pas pour tout le monde, parce que certains sauront gérer, puis ceux qui ne sauront pas, et c'est très compliqué de gérer un budget, ils vont aller dans le mur.
0: Jérôme Lavrieux, il y a des pays où ça se fait et ça se passe très bien. Est-ce qu'on pourrait faire ça en France?
10: Et ça se faisait en France jusqu'en 1978. La loi qui impose la mensualisation des salaires, enfin des revenus, c'est 1978 et ce sont les syndicats ouvriers qui l'ont demandé parce que c'était pas gérable avant.
0: Voilà. Mais comment les autres pays y arrivent?
10: Qu'on oublie parce qu'ils se sont jamais passés à la mensualisation. Ah oui. Aux États-Unis, ils sont jamais passés à la mensualisation. C'est un des pays les plus riches, mais qui a un taux de précarité les plus forts parce qu'on vit. Vous connaissez cette expression? Je vis à la petite semaine.
0: Oui, c'est vrai.
10: Ça date de cette époque-là, parce qu'on n'arrivait pas à joindre les deux bouts. C'est pas parce que vous cassez le thermomètre que vous allez enlever la température. La température, c'est que vous n'arrivez pas à boucler votre fin de mois. Ben, si vous n'arrivez pas à boucler votre fin de mois, vous n'arriverez pas à boucler vos fins de semaine. D'accord? Au lieu d'être en découvert le 8, vous serez en découvert le 4. Et puis 7 jours après, puis encore 7 jours après. Donc c'est pas ça qui va changer quoi que ce soit. Le problème, c'est le revenu du travail qui est pas assez important. Et le revenu du travail qui est pas assez important, parce que c'est le revenu net.
0: Oui,
10: parce
0: qu'on paye trop de taxes sur notre revenu. Tu es plus enclin à dépenser plus que si tu touches une petite
10: mais
0: somme.
10: Mais pas du tout. C'est un effet d'habitude. Et en plus, on va rajouter un surcoût. Au lieu d'avoir 12 fiches de paye, vous allez en avoir plus de 50. Au lieu d'avoir 12 quittances de loyer,
0: il va falloir. Ça s'appelle la numérisation. Hein. Oui.
8: Ça coûte de l'argent. Hein. Moi, en tant qu'employeur, je paye les bulletins de paye. Hein.
7: Ça coûte 17 euros en moyenne une fiche de paye.
8: Ah bon. Ouais.
10: Voilà. Donc continuons comme ça. Et à force de créer de la bureaucratie, on va planter des fonctionnaires et créer des impôts en plus.
0: Alors, juste, je voudrais qu'on prenne le témoignage de Valérie. Parce que Valérie, elle habite en Seine-Maritime, mais son fils vit en Australie. Et en Australie, ça se passe comme ça. On est payé à la semaine. Bonjour Valérie.
11: Bonjour Estelle, bonjour à tous.
0: Et alors merci de nous avoir appelé pour nous raconter l'exemple de votre fils en Australie. Est-ce que ça se passe bien pour lui d'être payé à la semaine?
11: Oui, il s'est habitué. Il a travaillé en France un petit peu avant de s'en aller en Australie. Mm-hmm. Et puis d'un seul coup, c'est passé à la semaine, mais les loyers sont à la semaine. Donc En fait, je pense, moi, depuis que mon fils est là-bas, tous les jours, je dis, je pense qu'on serait mieux comme ça en France, dans le sens où les gens savent gérer leur budget plus facilement en ayant... mais si vous avez 1000 euros en début de semaine, vous avez 300 euros de loyer qui partent toutes les semaines. Vous savez ce qui vous reste toutes les semaines.
0: Mais il n'a pas été perturbé par ça, Valérie ?
11: Non, pas du tout. Bon, déjà, il est sorti diplômé post-Covid, donc il a travaillé un petit peu en France 6 mois, mais après, il est parti en Australie directement. Donc, il a très peu travaillé en France, en fait.
0: D'accord. Et lui, il est heureux de ça, en fait.
11: Ah oui, oui, oui, très bien. Vous travaillez du lundi au dimanche, et vous êtes payé le mercredi suivant. Tous les mercredis suivants, vous touchez votre paye du lundi au dimanche.
0: D'accord. Bon, ben écoutez, merci en tout cas, Valérie, de nous avoir parlé de cet exemple. Hein. C'est exactement la même chose, d'ailleurs, en Angleterre. Yael Mellul, bonne ou mauvaise idée
9: pour vous ? Moi, je trouve que c'est une très bonne idée, hein, parce qu'il faut être pragmatique. À partir du mois de novembre prochain, les conditions d'obtention du découvert bancaire vont considérablement être durcies. Mm-hmm. C'est-à-dire que, et surtout pour les petits, voilà, pour les petits découverts. Donc, comment ils vont faire, ces gens-là, en fait ? C'est-à-dire que même pour avoir un découvert de 200 euros pour une courte durée d'un mois, ça va être très difficile.
10: Pour une semaine aussi, ça va être très difficile.
9: Voilà.
10: Le fait d'être payé à la semaine
9: n'efface pas la différence
10: entre tes recettes et tes dépenses.
0: Mais tu fais plus attention.
10: Et en Angleterre, vous savez pourquoi on est payé à la semaine ? Parce qu'il n'y a pas les 35 heures, on n'est pas payé au mois. Et le contrat de travail, il n'est pas mensuel, il n'y a pas de CDI. Tu peux être viré tous les 8 jours, tu peux être viré. D'accord ? C'est ça que vous voulez ? Tu payes la semaine,
9: non mais ça
10: baisse du travail, tu reviens pas la semaine d'après. Bah si, t'es moins protégé.
9: Bah non.
10: Bah si, parce que tu sais pas si t'as un boulot la semaine d'après. Et si t'as un boulot encore la semaine d'après.
9: C'est l'objectif de cette proposition.
0: Non, l'objectif de cette proposition, c'est juste de changer les modalités de règlement.
10: L'Australie, vous comparez ça avec l'Angleterre, la durée des contrats de travail n'est pas du tout la même chose.
9: Non mais là, on n'est pas du tout dans le même cas de figure, là, Jérôme. Là, on est dans une transformation du règlement du salaire.
10: Augmenter la précarité.
9: Pour faire face à, je pense hein, que la justification, c'est cette nouvelle loi.
0: Face à un coup dur, en fait,
9: qui va être appliquée en novembre prochain.
10: Tu peux demander un acompte.
0: Ben aujourd'hui, c'est un acompte. Là, c'est pour en demander 5.
10: Non, un acompte, c'est pas une fois par mois. C'est-à-dire, tu as ton salaire et au bout de 15 jours, c'est-à-dire 2 semaines, tu peux demander un acompte.
0: Mais cette
10: semaines après, tu as le salaire.
0: Oui, mais cette proposition de loi, elle fait qu'en fait, tu pourras demander 5 acomptes. C'est-à-dire qu'en fait, aujourd'hui, tu ne peux pas demander un acompte avant le 16 du mois. Là, tu pourras demander un acompte. Tu viens de payer ton loyer. Le 5 du mois, tu pourras dire, attendez, je voudrais bien un acompte sur le mois prochain parce que, je vais l'acheter une voiture. C'est mon premier crédit et tu sais, t'as, genre, 2 mois de loyer ou, je viens de louer un appart. J'ai une grosse, dépense. Donc, en fait, ce sera plus facile pour gérer ton budget.
10: Moi, je suis d'accord pour la souplesse, mais dire à tout le monde, vous serez payé à la semaine. Vous verrez, on reviendra 2 ans après pour dire on n'y arrive pas.
7: En tout cas, ça divise sur le WhatsApp de l'émission. Je vois Max qui nous dit au nom de tous les comptables de France, c'est un grand nom. C'est déjà une usine à gaz de faire des fiches de paye tous les mois. Pas besoin d'en rajouter toutes les semaines. Anthony aussi est contre ceux qui ne savent pas gérer leur budget 12 fois dans l'année. N'y arriveront pas mieux 52 fois dans l'année, estime Anthony. Et puis beaucoup l'ont testé. Eric nous dit dans les années 2000, ma boîte d'intérim me payait tous les 15 jours. Et ben, j'ai trouvé ça beaucoup plus facile à gérer. J'ai beaucoup apprécié ce fonctionnement, nous raconte Eric. Fabrice nous dit, je vais au Canada, je suis payé à la semaine. En revanche, les factures, le loyer, le téléphone, tout ça, je le paye au mois. C'est une question de gestion. C'est vrai, Jean-Philippe a raison. Mais quand on est dans le trou, ça permet de l'être moins longtemps. Voilà, ça permet rapidement de revenir sur ses pattes quand on sait qu'on va avoir une paye qui tombe à la fin de la semaine.
0: Et on a Calvin qui est avec nous de Toulouse. Il est entrepreneur dans la livraison à domicile. Bonjour Calvin.
12: Bonjour.
0: Et merci beaucoup d'être avec nous. Est-ce que vous, en tant qu'entrepreneur, vous aimeriez pouvoir finalement être payé plusieurs fois par mois ?
12: Alors, pas du tout. Déjà, pour la simple raison qu'on est tellement habitué à ce schéma-là de mensualité qu'au niveau de la gestion du budget, faire un changement comme ça en une période aussi critique, ça serait catastrophique pour la plupart des gens. En plus de ça, on attiserait le désir de vouloir acheter du fait d'avoir... de quelque chose en fait à pouvoir dépenser malgré tout la précarité dans laquelle on est pousserait encore plus à vouloir dépenser, donc ça serait encore plus critique pour la plupart des gens. Et en parlant du côté entrepreneur, faire 4 fiches de paye, ça veut dire 4 fois plus de paiement au niveau des comptabilités, donc ça veut dire encore plus de frais pour les employeurs. Honnêtement, on n'en a pas du tout besoin en ce moment. Et au final, ça créerait juste encore plus de précarité, plus de licenciements et plus de dettes au niveau de la France, puisque la plupart des gens seraient obligés de faire des crédits ou d'avoir plus de découvertes.
0: D'accord, donc vous êtes totalement contre. Calvin, mais vous ne croyez pas que si tout suivait à la semaine, c'est-à-dire que le crédit auto, ce serait à la semaine, les loyers, ce serait à la semaine, et donc finalement, si tout le monde s'adaptait à ça, ce serait quand même plus simple.
12: Ah, on pourrait, mais le problème qu'il y a, c'est qu'il faudrait le temps de le mettre en place. Donc le temps de la mise en place, comment ça se passe? On passe en billet hebdomadaire, le temps que tous les crédits passent également et que les loyers passent. En fait, le temps de la transition, on mettrait juste la plupart des Français qui sont déjà dans une précarité absolue, encore plus dans la précarité, puisque justement, le temps de l'adaptation de tous ces budgets-là, d'un mois à l'autre, ça serait pas faisable. Donc il faudrait une année complète de transition. Et en fait, même avec une année complète de transition, on passerait une année en mettant encore plus les Français dans la panade.
0: Oui, mais regardez, souvenez-vous de ce qu'on disait quand il y a eu, vous savez, le prélèvement à la source. Mais on n'y arrivera jamais, c'est impossible, ça va être une catastrophe, il y a une année blanche, pas d'année blanche. On était tous là à prédire, l'enfer au niveau de nos finances. Et finalement, ça s'est très bien passé. Qui se souvient qu'avant, on n'était pas payé à la source? Donc en fait, Calvin,
7: prélevé,
0: c'est aussi peut-être une...
7: On n'est pas payé.
0: Prélevé. Oui, pardon, mais on n'est pas payé.
7: Ouais, c'est vrai,
0: mais Calvin, donc après, c'est aussi une histoire d'adaptation. On n'aime pas le changement, en fait, en France. Il y a ça aussi.
12: On n'aime pas le changement, mais il y a aussi le temps d'adaptation. En fait, le problème, c'est que l'adaptation pourrait se faire si la France n'allait pas si mal et que, justement, les foyers qui sont le plus dans la parade pouvaient avoir cette transition-là. Le prélèvement à la source, malgré tout, il n'attaquait pas les foyers les plus démunis, puisque ces gens-là n'avaient pas de prélèvement à la source. Là, ça impacterait même les foyers les plus démunis.
0: Bah écoutez, merci en tout cas pour cette analyse, ce raisonnement et ce commentaire. Calvin, merci d'avoir été avec nous. Alors on vous a posé la question sur le compte Twitter d'Estelle Midi. Ça donne quoi, Charles ?
7: Être payé à la semaine, ça ne vous séduit pas vraiment. Vous êtes contre à 81%.
0: Franchement, elle va peut-être pas passer cette proposition-là, sachant que c'est la troisième fois, je crois, qu'ils essaient de la faire passer à l'Assemblée. Et la gauche aussi avait essayé de la faire passer. Là, c'est la droite et le centre, mais manifestement, ça.
7: Peu de suspense.
0: Voilà, ça ne plaît pas, cette proposition.
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0: Et on va tout de suite s'intéresser à la sortie du jour. Et c'est celle demain du film Drama avec Zendaya et Robert Pattinson.
21: Ok, alors avant de nous marier, on s'est raconté la pire chose qu'on ait fait de notre vie.
22: Sérieux ? Je vous raconte la mienne si on le fait tous, promis ?
23: Qu'est-ce que j'ai fait de pire ?
0: Drama, c'est l'histoire d'un couple qui vacille après la révélation d'un secret par l'un des deux protagonistes. Et ça pose évidemment la question de la transparence dans le couple. Charles, qu'est-ce qu'on doit dire et qu'est-ce qu'on ne doit pas dire.
7: Oui, les ex, les questions d'argent, les petits défauts, les grands secrets, autant de sujets sensibles à aborder ou à taire selon chacun. La science a tenté de répondre à la question « est-ce qu'il faut absolument tout se dire ?» Une étude américaine menée sur 200 couples, on leur a demandé en laboratoire d'aborder ensemble un sujet sensible, un changement souhaité chez leur partenaire. Résultat, 3 mois plus tard, les chercheurs ont mesuré une meilleure satisfaction, un plus grand bien-être de ces couples. Je cite « le simple fait d'exprimer son honnêteté, d'être perçu comme honnête par l'autre partenaire a un effet positif sur la relation et contribue à son bien-être général. » Voilà ce que disent les chercheurs. Mais attention, les psychologues, les coachs en relation interrogés dans les articles sur le sujet estiment souvent qu'il est parfois préférable de garder un petit jardin secret, qu'il ne faut pas forcément tout raconter lorsqu'une info va blesser son partenaire sans rien apporter à la relation.
0: Mais l'infidélité, par exemple, c'est...
7: Ah, c'est à moi de répondre.
0: Bah oui. Mais non, mais pas vous personnellement.
7: À chacun de juger. Ah oui. Non, je pense qu'il faut le dire évidemment. C'est un. Ah oui. Mais évidemment. Enfin, d'abord, il faut
8: déjà ne pas le faire.
0: Voilà. Ah oui, voilà.
7: Voilà. Commençons par ça.
0: Quand tu n'as rien à avouer.
7: Mais voilà, une fois que la faute est commise, oui, mieux vaut en parler.
0: Alors, infidélité, argent, trauma, faut-il tout se dire en couple, Yael Mellul?
9: Non. Non, je suis pas du tout pour cette espèce de transparence totale, de couple fusionnel où voilà, on va faire qu'un, on va tout se raconter. On n'est pas là pour être le déversoir de l'autre en fait. Voilà, moi je suis pas là pour être le psy non plus de mon partenaire. Donc voilà, on n'est pas obligé du tout de tout se dire, ce qui n'empêche absolument pas d'être loyal, honnête, complice, mais on a le droit, et il faut le faire d'ailleurs, je pense que c'est absolument indispensable pour garder son indépendance, sa liberté. On a le droit d'avoir son jardin secret, d'avoir ses amis, ses soirées, ses sorties. Voilà. Moi, ce côté voilà, fusionnel, pour moi, c'est un red flag total en réalité.
0: Alors, un homme te trompe, tu ne veux pas qu'il te le dise?
9: Alors, si un homme me trompe, je veux qu'il parte. En fait,
0: définition. Comme il sait ça, il va peut-être être moins enclin à te le dire.
9: Voilà,
0: donc tu préfères ne pas savoir.
9: Non, moi je préfère. Non, moi je suis pour savoir ce genre de choses graves,
0: alors.
9: Parce que ça porte atteinte, au principe essentiel fondateur d'un couple,
0: oui, mais
9: la confiance.
0: Si par exemple ton amoureux perd 3 000 euros au casino, tu veux pas le savoir?
9: Oui, mais l'argent, ça fait partie du ciment d'un couple, en fait. Voilà. Donc, je pense que l'argent, on a besoin de savoir, voilà, ce qui se passe.
0: Savoir, en fait.
9: Non,
0: c'est
9: des choses qui peuvent être des traumas de son passé, sa vie intime passée. On n'est pas, voilà, ses souffrances passées. On n'est pas obligé de faire peser ça sur l'autre. Moi, je pense plus à cette part de l'intime, en réalité.
0: D'accord. Jean-Philippe, est-ce que tout se dire, c'est une marque de confiance aussi ?
8: Oui, c'est une marque de confiance et c'est une marque aussi d'authenticité. C'est-à-dire qu'en fait, je ne me cache derrière rien, je ne mens sur rien pour que la personne qui est avec moi, elle le soit en toute conscience. C'est-à-dire qu'en fait, s'il y a des choses chez moi qu'il faudrait lui cacher, ça voudrait dire qu'en fait, elle ne peut pas m'aimer tel que je suis, elle ne peut pas m'aimer avec les actes que je peux avoir.
0: Vous avez dit que vous étiez radin, par exemple.
8: Mais je suis pas radin, je suis économe. Ouais,
9: c'est barre de fer.
7: Non, non, non, resto, non. Elle savait, hein.
8: Non.
0: Quand il lui a dit non, on prend pas de dessert. Hein.
7: Au plat.
0: T'as déjà assez mangé.
8: Mais vous êtes horrible.
10: Caravdo.
7: Voilà.
9: Et encore. Tu divises par deux là-dessus.
8: Mais vous arrêtez. Oui. Mais pourquoi on est parti là-dessus?
7: Un dessert avec 2 cuillères, s'il vous plaît.
8: Bon, bref. Arrêtez.
7: Un petit pichet. On va pas aller au resto, j'ai fait les sandwichs enfin.
8: Vous faites de moi un monstre. Bon, bref, je suis contre le mensonge, donc je pense qu'il faut vraiment être authentique face à l'autre. Et si ça marche pas, s'il y a tromperie, c'est dire qu'il faut arrêter. En fait, je veux être là, j'ai 54 ans, je ne veux pas passer du temps avec quelqu'un qui serait faussement dans un couple avec moi. Donc, et moi, je veux pas être faussement dans le couple avec l'autre. Donc en fait, il faut tout se dire. Alors évidemment, continuer à garder des loisirs aussi qu'on peut faire séparer, des soirées, etc. Mais ne rien cacher. Cacher quelque chose, ça veut dire maintenir dans le temps quelque chose qui doit s'arrêter.
7: Non, mais là, vous ne parlez que de choses graves, d'infidélité, de drama. Mais imaginons, Jean-Philippe, tu croises ton ex au supermarché en faisant des courses. Tu l'as croisé deux minutes, bonjour, deux, trois nouvelles, tu rentres chez toi. Est-ce que tu dis à ta
0: compagne... Ça t'a fait un petit truc quand même, mais bon.
7: Oui, c'était, t'étais curieux. Ah bah non, mais tu rentres, ce que tu dis à ta compagne, tu ne verras pas qui j'ai croisé au supermarché, voilà ce qu'elle m'a raconté, on s'est dit plein de trucs.
0: Évidemment.
8: Pourquoi?
0: Vous êtes dingue ou quoi?
8: Une ex, c'est une ex.
0: Mais parce que tu fais mal à l'autre. Parce que l'autre, elle se dit. L'autre, évidemment.
7: Elle t'a pas posé la question.
0: Mais oui.
9: Bah non, si t'es dans un climat de confiance.
0: Mais tu le dis pas. Et derrière, si elle te dit, mais tu m'as pas dit que, tu dis, oh, bah écoute, ça m'était complètement sorti de la tête.
8: Comme il n'y a pas d'ambiguïté, le lui dire, c'est lui montrer aussi que, bah, elle peut me faire confiance.
0: Oui, mais derrière, ça veut dire qu'elle, elle se prend la tête, elle se dit, attends, cette ex, il l'a beaucoup aimé, nanana. Alors que si tu dis rien, t'es tranquille.
8: Ah ouais, sous le tapis quoi.
0: Bah oui, sous le tapis.
7: Bah c'est pas mentir, c'est une.
8: Mentir par omission.
0: Est-ce que c'est vraiment mentir?
8: C'est un péché. Mais je me souviens de mon catéchisme.
0: Tiens, le plus expérimenté d'entre nous, c'est Jérôme Labrigue.
7: En amour et en mensonge.
0: Jérôme est fiancé. Ah. Jérôme va se marier. Jérôme, alors c'est exactement l'histoire du film dont je viens de parler. Jérôme, est-ce que justement vous avez décidé de tout dire avant votre mariage?
10: Moi, je pense pas qu'il y ait une obligation de tout dire. Je pense qu'il faut pas se mentir. Moi, j'ai pas besoin que ma compagne, quand on se voit, elle me raconte tout de A à Z, de tout ce qu'elle a vu, pas vu, etc. Qu'elle ait parlé avec son ex, avec le père de sa fille ou pas. J'ai pas besoin de ça. Si elle pense qu'elle a envie de me le dire, elle me le dit. Mais comme j'ai confiance, je suis pas flic. J'ai pas besoin d'avoir un compte rendu de tout dire. Si elle estime que sur le moment elle a pas envie de le dire. Par exemple, parfois, j'ai pas envie qu'elle me dise là objectivement t'es mal fringué aujourd'hui. J'ai envie qu'elle me dise putain mais qu'est-ce que je te trouve beau. Voilà, ça j'ai envie.
0: Ouais, mais même si
10: peut-être
0: même pas.
10: Qu'elle me ment, mais ça me fait du bien. J'ai pas besoin. La base pour moi c'est la confiance.
0: Bien sûr.
10: J'ai pas besoin de lui raconter tout ce que je fais tout le temps en permanence pour dire ah oui mais t'as oublié un truc puis là de telle heure à telle heure. Ça n'a pas de sens.
8: Là c'est fliqué ouais.
10: C'est être fliqué. On a suffisamment confiance pour se dire ce qu'on a envie de se dire. Je pense pas qu'il faille mentir sciemment. Faut pas raconter des carabistouilles, des mensonges, etc. Mais.
7: Non mais elle fait à manger et c'est dégueulasse. Est-ce que tu lui dis?
10: Bah, je vais lui dire,
0: c'est pas objectivement, ton meilleur plat, ma chérie.
10: Objectivement, je veux dire, j'aime pas trop. Voilà.
0: Ah oui.
10: Mais comme elle fait
0: tu
10: super
0: dis pas, j'ai déjeuné tard,
10: manger,
0: donc j'ai beaucoup moins faim ce soir.
10: Non, ça, c'est mentir. C'est pas mon truc, voilà, c'est pas mon plat préféré, objectivement.
8: Oui. Ça évite qu'elle le refasse déjà.
10: T'aurais pas mis ce paprika dans les lasagnes, ça aurait été mieux.
8: Ouais.
10: Je parle de vécu.
0: Oui. Moi, je préfère qu'on me dise.
8: De vécu avec elle.
10: Et ça va la faire rigoler.
0: Ouais.
10: En
0: moi, si j'ai
10: ça.
0: Passé 4 heures en cuisine, ça va me faire moyen rire.
10: Oui,
0: je
10: mais.
0: Je préfère qu'on me dise oh là là, c'était délicieux, ma chérie.
10: Non, mais. Faux.
0: Ah oui.
10: Non, parce qu'après, tu en bouffes toutes les semaines.
8: Mais oui.
0: Ça va, je fais faire plusieurs plats.
10: Non, mais si ton mec te dit c'est délicieux alors que c'était vraiment un mangeable, tu vas en reprendre tout le temps.
0: Oui, et ben alors, et ben il se forcera une deuxième fois, c'est pas très grave.
10: Non, mais il n'y a pas de raison de s'embêter. Puis c'est pas remettre en cause son amour parce qu'on trouve que ça a été mal cuisiné. Puis d'ailleurs, pourquoi ce serait elle qui cuisine et pas moi?
0: Oui, c'est vrai.
9: Déjà, donc,
0: on
10: mais non,
0: Alice.
10: Mais je pense qu'il ne faut pas se mentir, mais moi, l'injonction à tout dire, surtout tout le temps, oh là là.
0: Écoutez, on aura Ali dans un instant avec nous. Mais avant ça, on a plein de messages sur WhatsApp. Charles, ça donne
7: oui,
0: quoi?
7: Thomas qui nous dit, en 5 ans avec ma compagne, on s'est toujours tout dit, même quand ça ne va pas. Ça permet d'avancer, de régler les choses qui ne vont pas. Parce que ne pas se parler, mettre la poussière sous le tapis, ça fait que forcément ça explose un jour ou l'autre. Sébastien nous dit aussi, avec ma femme, on se dit tout. J'ai que des témoignages dans ce sens-là.
10: Qu'est-ce qu'il en sait qu'elle lui dit?
7: Il imagine en tout cas,
0: oui,
7: bonne ou mauvaise chose, on parle de tout.
0: Il faut savoir que pour soi-même, hein.
7: On en discute, on règle les choses ensemble. Ça fait 10 ans qu'on ne se cache rien. C'est toujours l'amour, comme au premier jour. Vous êtes nombreux, Alex aussi. On se dit tout et ça se passe très bien. À quoi ça sert de cacher les choses? Tout finit toujours par se savoir.
0: Alors ça, c'est pas faux. Surtout aujourd'hui, avec les réseaux sociaux, c'était quand même beaucoup plus simple dans les années 60, quand il y avait juste le téléphone à fil. Je veux dire, voilà, et je veux dire, peut-être quelqu'un qui vous voit dans la rue, mais aujourd'hui, les comptes en banque, les téléphones portables qui est relié à l'iPad, tout ce genre de choses.
8: Ce film avec le jeu où les invités mettaient les portables au milieu de la table.
0: Oui, le jeu.
8: Mais voilà, exactement. Le jeu, ouais, c'est terrible. Et est-ce qu'on oserait faire ça en couple?
0: Non. Ali.
7: Le nom est sorti beaucoup trop vite.
0: Mais non. Non, mais tu peux quand même garder un petit truc, quoi.
7: Oui.
0: Mais pas un truc grave, tu vois. Bon. Ali est avec nous et nous appelle de la Loire. Il est chauffeur de poids lourd. Bonjour, Ali.
2: Salut Estelle, salut tout le monde.
0: Merci beaucoup d'être avec nous, Ali. Ali, est-ce que c'est votre vrai prénom ?
2: Oh oui, c'est mon vrai prénom.
0: Ouais, donc vous allez nous dire que vous cachez rien ?
2: Absolument rien. Et ben voilà. Tout. Absolument rien. Et comme j'ai expliqué au standard dans mon message, il m'est arrivé il y a quelques temps de rajouter une ex petite amie que j'ai connue un peu plus jeune. Je l'ai ajoutée.
0: Vous l'avez ajoutée où ?
2: L'ajouter sur les réseaux.
3: Oh là là.
2: Sur les réseaux. Mais en fait, je vais faire un truc tout simple. Moi, je regarde mes collègues qui ont tendance à avoir leur jardin secret et je regarde ma vie qui est exposée aux yeux de ma femme. Bizarrement, moi, ça fait 17 ans que je suis avec elle et eux sont tous séparés. Donc, lequel des deux prend de... Non, c'est...
0: Mais Ali, non, Ali, elle a réagi comment, votre femme, quand elle a vu que vous ajoutiez votre ex sur les réseaux ?
2: Ah bah, moi, j'avais le seul argument que j'ai pu lui donner, c'est aujourd'hui avec qui je suis depuis 17 ans. Et puis, c'est tout. Si je suis plus avec elle, c'est que c'est du passé. C'est que ça n'a pas marché et qu'il n'y aura rien qui marchera. Donc,
0: mais ça lui a fait un petit quelque chose, quand même.
2: Non, même pas. Non. Après, j'ai pour habitude, voilà, vous parliez du repas, j'ai pour habitude de dire à ma femme quand c'est dégueulasse.
0: On va dire donc, Ali, c'est un peu dur comme mot.
2: Mais faut pas mettre les formes aujourd'hui. Quand on met les formes, après, les gens comprennent que ce qu'ils ont envie. Là, le mot dégueulasse, il est clair, il est net. Et comme ça, moi,
3: il est plein d'amour.
0: Alors, excusez-moi, Ali, mais pardon, mais comment réagit votre... Enfin, moi, quelqu'un me dirait, c'est vraiment dégueulasse ce que t'as fait à manger. Je vous le dis, malgré tout l'amour que j'ai pour lui,
10: mais non,
0: je le prendrais très mal.
10: Sur le fond, tu le sais toi-même que c'est dégueulasse.
0: Non, pas du tout. Mais Ali, elle a réagi comment, votre femme, quand vous lui avez dit ça ?
2: Alors franchement Estelle, pour être sincère, il y a beaucoup de gens qui trouvent que je suis un peu dur des fois dans mes paroles, dans ma manière de faire.
10: Ah bon ?
2: Mais aujourd'hui, les gens qui nous entourent, force est de constater, moi ça fait 17 ans que je suis avec elle,
0: oui.
2: Elle a toujours ce même sourire sur le visage, et moi c'est le plus important.
8: Après, gardez-la hein.
0: Oui, elle est souple.
2: Mais elle y va pas avec le dos de la cuillère pour moi non plus hein. Mais d'y mettre les formes aujourd'hui, non. Parce que d'y mettre les formes, on n'entend que ce qu'on a envie d'entendre. L'honnêteté, bah, au moins, c'est clair, c'est dit, c'est net, et on revient pas dessus.
0: Eh ben, écoutez, très bien, hein. Ali, voilà. Ali, c'est la transparence, l'honnêteté. Merci beaucoup, Ali, d'avoir été avec nous, chauffeur de poids lourd, dans la Loire. D'autres messages, Charles ?
3: Oui, le problème, nous dit Véronique, c'est quand ton mari te dit qu'il vaut mieux avoir un petit jardin secret, et puis que dans la foulée, tu découvres qu'il a une double vie sur Internet, qu'il drague, etc. Tu te dis que t'aurais bien aimé qu'il te parle un peu plus de ce petit jardin secret un peu plus tôt, plutôt que se retrouver avec un divorce. Voilà ce que nous dit Véronique. J'ai aussi Patrick, lui, qui nous dit 40 ans de mariage et ma femme est ma moitié. On s'est toujours tout dit. Je refuse de lui cacher quoi que ce soit, même si nous avons nos activités chacun de notre côté. On continue à tout se raconter, nous dit Patrick.
0: Voilà. Mais Yael Mellul, vous avez menti sur quoi, vous qui n'êtes pas pour la transparence ? Le prix d'un sac, par exemple, ça vous avez
9: dit. Ça, oui.
0: Bien bah, voilà, bien sûr.
9: Mais évidemment, mais ça, je veux dire, pas qu'aux compagnons, à tout le monde. On ment évidemment sur ce qu'on achète, le prix de ce qu'on achète.
0: Parce que et c'est dit toujours, mais non, mais j'ai eu en promo.
9: Ah, toujours en promo, en solde, mais bien sûr.
10: Pourquoi?
9: Ça, c'est mon jardin secret, ce que je dépense.
10: Jean-Me
0: Lavrieux.
10: Voilà. Ça ne me dérange pas qu'elle me dise ou qu'elle ne me dise pas d'ailleurs le prix réel de ce qu'elle a acheté. En plus, c'est son argent.
0: Oui, mais on a toujours un peu de scrupules. Oui, regardez, vous êtes la compagne de Jean-Philippe Bou,
8: par exemple. Ah, mais arrêtez.
0: Oh, non,
8: mon Dieu.
0: Vous dites, non, mais t'inquiète pas, c'est pas un vrai, je l'ai acheté au marché, parce que tu sais que sinon, il va faire un AVC. Mais
8: arrêtez,
0: et oui, mais ça, c'est de l'amour. C'est de l'amour de pas tout dire, vous voyez.
8: Évidemment, non, mais. Non, c'est vrai.
9: Ça, c'est pas un vrai.
8: Évidemment qu'on a envie de montrer sa meilleure image, la meilleure version de soi-même à l'autre, évidemment. Donc, par exemple, moi, quand

0: un peu grossi, tu vas me dire, ah ben t'aurais pu me le dire avant, merci, tu m'as laissé grossir sans rien me dire. Et si je te dis non, tu vas me dire, bah tu me regardes pas, tu vois pas que j'ai grossi, la balance me dit que j'ai pris plus d'eau et toi tu le vois même pas. Donc il me dit, en fait, il n'y a pas de bonne réponse. Et la réponse qu'un homme doit donner, c'est, je ne veux pas répondre à cette question. C'est ton joker. Et effectivement, c'est un piège. Et vous, vous dites quoi quand on vous dit ça, Charles?
1: Je ne réponds pas.
2: Ah bravo.
1: Non, je passe à autre chose quoi. J'ai conscience de ce piège, mais je sais que beaucoup mentent parce que enfin et on cherche le mensonge. On voit sa vie défiler. Hein, on se dit qu'on a la bonne réponse. voilà, comment me sortir de ce piège? Vite trouver une alternative. Mais non, il n'y a pas de bonne réponse à cette question.
0: Bon, alors ça donne quoi sur le WhatsApp, Charles? Et la consultation surtout.
1: Ben oui, la consultation. Je vous ai annoncé que c'était très serré tout à l'heure. Ça allait rester jusqu'au bout. Hein. On a parlé infidélité, argent, trauma. Faut-il tout se dire en couple? Vous avez finalement répondu oui. Mais d'une très courte tête, oui, à 51%.
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0: Et on va tout de suite poursuivre Estelle Midi avec le constat du jour. Ce constat, eh bien, c'est que les chaînes de télé sont en train petit à petit d'être rattrapées par YouTube. Aujourd'hui, si les seniors continuent de plébisciter les chaînes traditionnelles, eh bien, un tiers des jeunes Français de moins de 25 ans va désormais en priorité sur YouTube. Et cette tendance, eh bien, Charles, elle ne concerne pas que les jeunes.
1: Non, selon une étude de l'Arcom, la moitié des Français vont sur YouTube au moins une fois par semaine, et ce tous âges confondus. C'est la plateforme favorite des Français, juste derrière Facebook. Si YouTube se regarde principalement sur smartphone et ordinateur, la plateforme est désormais regardée sur la télé, hein, par 67% de ses adeptes. Et les trois quarts des consommateurs de YouTube regarde des vidéos de plus de 30 minutes. C'est donc une concurrence directe avec les chaînes de télé traditionnelles. 93% des utilisateurs jugent d'ailleurs que les vidéos YouTube sont au moins aussi intéressantes, voire plus intéressantes que les programmes télé traditionnels. Et alors, qu'est-ce qu'on regarde sur YouTube? D'abord, des shorts, de très courtes vidéos, l'équivalent des TikTok, mais sur YouTube. En deuxième position, les contenus créés par les YouTubeurs eux-mêmes, hein, les Squeezie, InoxTag, Thibaut InShape, par exemple. Et puis, en troisième position, eh ben, on regarde la télé sur YouTube, des replays, des émissions de télé, par exemple ceux d'Estelle Midi.
0: Alors, YouTube va-t-il remplacer la télévision? Bah, je m'adresse à vous, Élise, vous êtes la plus jeune d'entre nous. Est-ce que vous avez remplacé la télé par YouTube?
9: Je l'ai déjà un peu fait, moi. En réalité, j'ai YouTube.
0: Je suis très curieuse. Vous regardez quoi sur YouTube?
9: Alors, je regarde de tout, et c'est ça qui est magique. C'est que je peux regarder à la fois des reviews de gens, des avis de gens qui achètent tous les. C'est un format de vidéo que j'adore. C'est des mecs. Ils regardent toutes les trends TikTok d'objets des objets débiles. Ils les achètent et regardent si ça marche vraiment. Tu vois, par exemple, des électroménagers un peu étranges. Tu vois ou pas, ça te parle? Bon, ça fait des millions, je veux dire, qui est l'imposteur de Squeezie.

0: tout YouTube parce qu'il n'y a pas le l'écart de fou qu'il y a à la télé.
1: Ouais. Alors, Benoît Daragon est notre invité. On est ravis de l'avoir. Journaliste aux médias au Parisien. Bonjour, Benoît.
2: Ben bonjour Estelle, bonjour à tous.
0: Bonjour.
1: Benoît, est-ce que j'aurai encore du boulot dans 3 ans? Ou est-ce qu'il faudra que j'aille sur YouTube?
2: Non mais moi, même nous, on se pose la question. On se dit que effectivement, faire toutes les semaines un petit compte-rendu de la Starac, de Koh-Lanta ou de Danse avec les Stars, il va falloir passer à autre chose. On regarde un peu ce qui se passe sur YouTube comme tout le monde, mais c'est vrai qu'on a c'est pas nos réseaux, c'est pas les talents qu'on connaît, c'est pas les personnalités qu'on connaît qui travaillent sur YouTube. Donc c'est tout un univers à part. Après, je vous entends dire, les chaînes font pas l'événement, vous avez balayé un peu, je crois que la Starac, le succès impressionnant de Pierre Garnier, de toute la clique, c'est quand même un événement énorme. Et il y a encore des moments où la télévision arrive à rassembler toute la famille. Vous avez parlé du foot, on peut parler des JO. Et puis
1: ouais, le direct,
2: parler,
1: en fait.
2: Ouais, le direct, même les Césars, vous voyez, ça n'a pas fait une audience énorme, mais Benjamin Lavergne, l'hommage qu'ils ont rendu à Jim Carrey, c'est quand même quelque chose qu'on a beaucoup entendu parler. Alors peut-être que Romain, votre auditeur qui vient juste parler, il a vu ça le lendemain sur YouTube, ou il a vu que...
1: Ouais, mais les Oscars, ça va être sur YouTube, à partir de l'an prochain. C'est plus sur une chaîne américaine.
2: Exactement. Donc en fait, on voit de plus en plus que YouTube a de plus en plus de moyens. C'est une plateforme mondiale, et puis il arrivera peut-être un jour où ils achèteront les droits mondiaux de la Coupe du Monde de foot et qu'ils n'auront plus besoin des chaînes de télévision traditionnelles. Après tout ça, ça va prendre 10 ans, mais on est à un moment de bascule. La presse écrite, elle a connu ça quand on a dû tous passer sur Internet, faire des sites, et essayer d'aller chercher des abonnés numériques parce que les gens achètent moins les journaux. La radio, vous connaissez ça avec les podcasts que vous avez développés. Maintenant, c'est la télévision, d'aller chercher YouTube. Et effectivement, les moyens qui sont considérables, les moyens de Netflix, les moyens de YouTube par rapport aux moyens de TF1 et M6, ils boxent pas dans la même catégorie, mais il va falloir qu'ils aillent les chercher et qu'ils créent des événements. Par exemple, on a vu TF1 qui va mettre tous ses programmes à dispo sur Netflix. Ouais. C'est-à-dire que quand vous allez aller sur Netflix, vous aurez aussi la Starac, vous aurez aussi les fictions. Donc, tout ça est en train de se dérouler au jour le jour. Après, effectivement, aujourd'hui, les jeunes, ils regardent beaucoup YouTube. C'est une porte d'entrée, mais sur YouTube, moi, je vois aussi les contenus des chaînes de télé. Je suis sûr que vous avez une chaîne YouTube, Estelle, vous mettez plein
0: bien
2: de
0: sûr.
2: En petit, Estelle à midi sur
1: YouTube. Mais non.
2: Donc,
1: ah bon?
2: Oui.
1: Bon, écoutez,
3: En fait, Estelle ne le sait pas, mais elle est sur YouTube et il y a plein de contenus d'Estelle partout. Sur YouTube,
1: alors, moi, j'ai retrouvé des vieilles émissions. J'ai retrouvé notamment des 100% foot et ça m'a fait trop plaisir de retrouver des fous rires que j'avais eus il y a 20 ans et ça m'a fait plaisir. Mais ce qu'il faut rappeler aussi, Benoît, vous dites dans 10 ans, peut-être que YouTube achètera des droits, mais Amazon a déjà racheté des droits. Amazon a eu les droits du football. Amazon a les droits de Roland Garros. Mmh. Pourquoi il y a une night session aujourd'hui à Roland Garros? Parce que Amazon a acheté les droits. Donc, en fait, finalement, oui, on peut se poser la question de est-ce que la télé linéaire existera encore dans 10 ans, quoi.
2: Ouais, après, vous dites que vous voyez des extraits de 100% foot sur YouTube. Ce qui est intéressant, c'est qu'est-ce qui reste en mémoire? Des bons contenus, des bonnes émissions de Thierry Ardisson, des interviews fortes. Et en fait, ce qui reste, c'est les bonnes émissions. Donc aujourd'hui, les talents, peut-être que la nouvelle génération d'animateurs, ils sont sur YouTube. Mais toute l'ancienne, depuis des années, les talents, ils sont sur les chaînes de télé. Donc on regarde en fait des contenus de télé sur YouTube. Le seul message qu'il faut faire, c'est produire de bonnes émissions, produire des émissions qu'on a envie de voir, de revoir, créer des moments de télé. Et là, en général, le public est au rendez-vous.
1: Merci Benoît Daragon et Squeezie qui sera peut-être le futur Michel Drucker. Merci. On lui souhaite en tout cas la même carrière.
4: Mais il n'y a pas que du bon sur YouTube. Moi, quand mes fils écoutent du YouTube Gamer, où j'entends salut les amis, toutes les deux secondes, c'est horrible.
1: C'est trop bien de
4: regarder. Il faudrait leur apprendre comment.
1: Le vrai danger, c'est les fake news. Hein,
4: salut les amis.
1: Je préfère salut les amis que wesh gros, tu vois.
4: Ah, bah il y a ça aussi.
3: Là, on le trouve dans le jugement total.
1: En attendant. Ça va, tu vois, je vois pas le problème en fait. Pardon,
5: c'est de la politesse.
3: Tiens, un dernier message avec Angélique qui nous a appelé au 32-16. Mes deux enfants qui ont 30 et 22 ans ne regardent plus du tout la télé. Pour eux, la télé va disparaître. Ils ne comprennent pas pourquoi je la regarde encore. Les jeunes ne s'informent plus de la même manière que nous. Voilà ce que nous raconte Angélique. On vous a posé d'ailleurs la question sur nos réseaux. YouTube va-t-il remplacer la télévision? Pas encore. On a encore quelques années de télé, Estelle, parce que vous avez répondu non à 57%.
4: C'est ceux qui nous regardent à la télé quand même.
1: Voilà.
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1: Rebonjour Pierre-Antoine.
8: Rebonjour Estelle. Et aujourd'hui, c'est l'ouverture du Festival de Cannes. C'est dommage qu'on ne soit pas sur la croisette, Estelle, en déloc. Mais cette année, vous avez préféré le salon de la rénovation des bâtiments.
1: Oui.
8: Bâtiments.
1: Et la foire de Paris. Et voilà.
8: Mais c'est pas moins. Pas moins glamour.
1: C'est plus nous.
8: Bâtiments, c'est nous. Je me rappelle, on avait monté les marches. C'était un beau parquet stratifié en bambou.
1: Oui, bien sûr. C'était bien.
8: Allez, pas de chichi ce soir, on
5: se fait un petit festival.

0: balles à nous. Je vous invite à la maison. On se fait camping 3 avec des popcorns.
1: Je préfère le 1.
0: Ah ouais, c'est vrai.
2: Non, aucun
0: c'est
2: vrai, surtout.
0: Eh ben le 1. Oh, Karine, elle a dit aucun.
1: Oh, non, le 1, il est bien.
0: Le 1, il est bien. Ouais,
2: j'ai jamais vu, mais
1: je m'interdis une horreur pareille.
3: Mais non, c'est hyper bien.
0: Il y a plus Benko, Karine. Il y a plus Benko. Bon, allez.
4: On n'attend pas Karine.
1: Bah oui.
0: Bah, en tout cas, on attend le répondeur.
1: Il y a plein de vannes. Un bossu, tu lui enlèves les bras, les jambes, ça fait une madeleine, par exemple.
0: Ah oui.
5: C'est la meilleure. Il y en a des meilleurs. Il y en a des biens.
0: C'est vraiment la meilleure.
2: J'ai jamais entendu cette tirade.
0: Voilà. J'espère que tu vas pas attraper un coup de soleil, sinon ça va te coûter cher en biafine. S'il faut que t'étales. Il y en a plein comme ça. Bon, allez, on refera la culture.
2: Vous avez dit la biafine. Non, la mandarine.
1: La madeleine. Ça y est, vous l'avez, Madeleine. Bon, ben voilà. Allez, premier message.
2: Oui, ben non, j'ai compris la madeleine.
6: Ouais, salut, c'est Michou. Bon, ben je vais être envoyé spécial pour M6 pendant la Coupe du Monde. Alors, il y a beaucoup de jaloux qui disent que j'y connais rien au foot, tout ça. Et ben c'est des rageux. D'ailleurs, moi, mon vrai nom, c'est Miguel Mattioli. Et je suis d'origine italienne. Et ben j'ai déjà acheté mon maillot de l'Italie. Allez, hein. On va aller la chercher, la cinquième étoile sur le maillot. Forza Italia!
0: Bon, je suis d'accord avec Michou, bon. Mais il aurait juste fallu que l'Italie soit qualifiée, ça aurait peut-être aidé pour gagner. Bah, pour gagner, c'est mieux.
1: Dans 4 ans?
0: Donc, ouais, ou pas.
1: Message suivant.
6: Oui, bonjour, Audrey Duval, présidente de Sanofi France. C'était pour rassurer les Françaises et les Français qui sont inquiets face à l'antivirus. Nous sommes sur le coup. Voilà, on va fabriquer un vaccin 100% efficace et 100% français. Bon, par contre, on s'y mettra dès qu'on aura fini de faire celui contre le coronavirus. On galère un peu. Merci.
0: Sanofi, ils étaient un peu à la traîne sur le coup. Légèrement.
1: 5 ans de retard.
0: 5 ans de retard,
1: c'est
0: ça va. Alors... Allez, dans 10 ans, on a le vaccin contre l'antivirus. Message suivant.
7: Ouais, bonjour Estelle, c'est Philippe Etchebest. Bon, j'ai vu votre débat sur les gens dans le TGV qui font du bruit et qui mangent. Mais franchement, faut arrêter, faut les laisser tranquilles, merde. Là, je suis voiture 13 sur le Paris-Bordeaux et je me prépare un petit plat et c'est nickel. C'est...
6: Mesdames, messieurs, nous rappelons aux voyageurs de la voiture 13 qu'il est interdit de cuisiner un bœuf bourguignon à bord de nos trains. Merci.
7: Oh merde alors. Bon, allez, je me fais une raclette.
0: Ah, une bonne raclette. Moi je dis oui, il y a la prise en plus, on peut, c'est pratique. Non,
1: c'est vrai. Pas dans les Ouigo.
0: Il n'y a pas de prise dans les Ouigo.
1: Oui, si vous êtes dans un carré, mais il n'y a pas de place isolée avec une prise.
0: Vous
1: ne voyagez
0: jamais en carré, Estelle?
1: Ah non.
0: Non, jamais.
5: Jamais en Ouigo.
1: Eh bien, détrompez-vous. Parfois, les horaires font que je suis obligée de voyager en Ouigo.
5: Voyage en terrain connu.
1: Mais je prends la.
0: Estelle est en Ouigo.
1: On va
0: vous suivre.
1: Je prends la place isolée, mais il n'y a pas de prise dans la place isolée.
0: Estelle, dans un carré famille, j'aimerais voir ça.
1: Ah, je ne mets pas. Non, c'est pas possible.
0: Allez, message suivant.
6: Bonjour Estelle, c'est Didier Deschamps. Jeudi, je vais dévoiler la liste des joueurs retenus pour la Coupe du Monde. Mm-hmm. Et pour l'instant, je ne peux rien vous dire parce que je ne l'ai pas encore. Kylian ne me l'a toujours pas envoyé. Enfin, je regarde mon portable. Eh non, pas encore. Ça sera pour jeudi. Au revoir.
0: Ouais, merci Didier. La Coupe du Monde, c'est dans pile 30 jours aujourd'hui. Et vous avez vu, au Mexique, ils ont mis tout le monde en vacances pendant la Coupe du Monde pour que les enfants puissent regarder les matchs.
1: Oui.
0: C'est trop sympa. Donc, sachez que j'ai fait la demande à RMC pour avoir la même chose. Voilà.
1: Et alors?
0: Eh ben, c'est non.
1: Ben voilà.
0: Allez,
1: message suivant.
6: Oui, bonjour, c'est Corentin. Voilà, j'ai vu qu'une application pour connaître la météo dans le passé venait de sortir. C'est dingue. Vous rentrez une date, un endroit et vous pouvez savoir quel temps il faisait à ce moment-là. Alors moi, j'ai tapé le jour de ma naissance et j'ai découvert que ce jour-là, il faisait 8 degrés dans le Périgord. Incroyable, non? Non? Non, je me fais chier, là. Si quelqu'un veut sortir quelque part à Bergerac, là, parce que, voilà, je m'emmerde. Je suis au fond du seau. Merci.
1: Jérôme Lavrieux est pas loin.
0: C'est vrai. Allez voir Jérôme Lavrieux. Il a un superbe gîte. Il sera très content de vous accueillir.
1: Message suivant.
8: Oui, bonjour, c'est Patrick de Nantes. Voilà, moi j'ai des envies de vomir, j'ai mal au bide et ça fait 10 mois que ça dure là. J'ai été au contact pas de rongeurs mais de canaris. Voilà, j'aurais dû me douter en les voyant jouer qu'ils étaient pas sains là. Oh là là, je crois que j'ai chopé le FC Nantavirus. Oh, je vais crever. Et en Ligue 2 en plus.
0: Courage Patrick, il y a pas de vaccin
1: le
0: mais les canaris.
1: Le FC Nantavirus, c'est excellent.
0: Écoutez,
1: c'est excellent.
0: Ça bosse, ça charbonne ici, ça tourne les idées.
1: Mais vous avez toute une équipe derrière vous.
0: On est 56.
1: C'est incroyable.
0: Allez, courage. Les Canaries, ça finit toujours pas se relever, Estelle. Ils vont remonter en Ligue 1 l'année prochaine, non? Comme le FCMS, ça monte, ça descend, c'est l'ascenseur. Vous n'avez pas d'avis?
1: Non.
0: Bon, alors, message suivant.
9: Oui, bonjour, David Lisnard, maire de Cannes. Voilà, cette année, c'est tolérance zéro pour la drogue sur la croisette. Donc, on a mis des portiques détecteurs de stupéfiants qui sonneront dès que quelqu'un... Qu'est-ce que c'est que ça?
10: Ma puce, c'est maman! Je suis arrivé à Cannes avec ma récolte! 15 jours de maman!
1: Oh.
0: Eh ben c'est sûr, ça va être la star de la Croisette. Marie-Claude, je sens grosse star de la Croisette.
1: Merci beaucoup, Pierre-Antoine Damcourt, le répondeur tous les jours. Oui, c'était bon.
0: On a cru que j'allais dire un truc, mais en fait, il n'y avait rien.
5: On attend toujours.
1: Les auteurs, ils sont arrêtés à 9h, mais ils ont oublié la chute. 13h50, non, parce que le reste était très drôle.
0: Tous c'est les con jours, de rater la fin, c'est le plus important.
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1: RMC, il est 14h. Les infos avec Grégoire Morelli. Bonjour Grégoire.
2: Bonjour Estelle, bonjour à toutes et à tous. On vient de l'apprendre à l'instant. Le parquet, le tribunal de Nice annonce que les deux streamers impliqués dans la mort de Jean Portmaneuf vont être condamnés à de la prison avec sursis et à 6 mois de bannissement numérique. Jean Portmaneuf avait été retrouvé mort lors d'un stream de 12 jours sur la plateforme Kick. Jean Habert va être présenté à un juge qui pourrait décider de le mettre en examen. Le chef cuisinier est soupçonné de violence conjugale et se trouvait en garde à vue depuis lundi. Au total, six de ses ex-compagnes ont été entendues par les enquêteurs et elles ont toutes confirmé avoir été victimes de violence. Le taux d'occupation des centres d'accueil pour mineurs de Ceuta est de 2600% au-dessus de sa capacité critique. L'alerte lancée par le dirigeant de l'enclave espagnole située dans le nord du Maroc, Juan Jesús Vivas, demande de l'aide au reste de l'Espagne, estimant qu'il reste environ 1100 mineurs présents dans la ville. Vous n'avez peut-être pas la chance d'être en vacances. Eh bien, en plus de passer le début de ce mois d'août au travail, une double peine vient s'ajouter pour une partie des Franciliens avec une situation compliquée dans les transports en commun. De nombreuses lignes connaissent des travaux d'été, notamment le RER B, fréquenté habituellement par 980 000 voyageurs quotidiens. Alors même si la fréquentation baisse l'été, ces travaux rendent le quotidien des usagers compliqué. Alexandre Thibault a parcouru un petit bout de leur périple quotidien, justement.
1: À peine sorti du bureau, Cyril a les yeux rivés sur les horaires de train sur son portable.
3: Les applications sont les amis du forçat des transports. Mon prochain RER, c'est à 19h07.
1: Ce chef de projet informatique prend normalement le RER B de Massy-Palaiseau jusqu'à Gare du Nord pour rentrer chez lui en Seine-et-Marne. D'habitude 1h20, mais cet été avec les travaux sur le RER B, c'est 2h et 5 changements.
3: Les correspondances sont très courtes entre chaque transport, donc ça m'arrive souvent de courir.
1: Première étape, le tramway, il arrive, mais 3 arrêts plus tard.
4: Donc là, il est 18h55, on est bloqué à Chilly-Mazarin. Je crains que le 19h07 nous passe le nez.
1: Cyril sort de la rame, désabusé, et court prendre un bus. Il arrive chez lui 3 heures après être parti. Travaux, renouvellement de voie, maintenance, un périple que Robin.
5: Pour être au travail à 8h30, je dois partir de chez moi à 6h moins le quart.
1: On a assez de subir quotidiennement.
5: Aujourd'hui, ce qui est difficile à accepter, c'est d'avoir l'impression de payer toujours plus cher alors que les conditions de transport restent très compliquées. Moi, je suis fatigué, je suis énervé. Je suis écœuré par cette situation.
1: Et Robin et Cyril vont devoir être patients. Des travaux sur une autre portion de la ligne sont prévus à partir de vendredi.
2: Alexandre Thibault pour RMC. L'écrivain et scénariste Didier Decoin est décédé à l'âge de 81 ans aujourd'hui. Un romancier qui avait une haute idée de la langue et de la littérature salue l'Académie Goncourt dont il avait assuré la présidence de 2020 à 2024. Didier Decoin avait aussi remporté le prix Goncourt en 1977 pour son roman John l'Enfer. On termine avec le quintet. Ce sera sur l'hippodrome de Saint-Malo à 18h30. Voici le pronostic de RMC. Le favori, c'est le 6, Lord Dello. L'outsider, c'est le 14, Horacius Della. Le 6, le 14.
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2: Il est 14h03 sur RMC, le meilleur d'Estelle Midi. Ça continue.
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1: C'est la troisième partie de ce best-of d'Estelle Midi. On est ensemble jusqu'à 15h avec 3 nouveaux débats. Tout d'abord, on va se demander si vous êtes nostalgique des années 80-90. On se posera également cette question. Les footballeurs sont-ils trop payés? Et puis, seriez-vous prêt à vous laisser tenter par le camping? La troisième partie de ce best-of, c'est tout de suite. On poursuit Estelle Midi avec l'anniversaire du jour. Et cet anniversaire, c'est celui d'RMC Gold qui fête ses 1 an aujourd'hui. Une radio numérique qui fait la part belle aux chansons des années 80-90 et qui fait un carton. Il faut dire, Charles, que depuis quelques années, la nostalgie, ça marche, que ce soit pour la musique, les vêtements et même les voitures.
7: Bah oui, regardez les marques automobiles aujourd'hui. Renault mise sur ses nouvelles Twingo ou R5. Ouais, des modèles qui ont marqué les années 80 et 90, tendance qui se vérifie ces dernières années. Hein. Des Renault Kangoo, des Citroën C15 connaissent une deuxième jeunesse sur les réseaux. Un phénomène simple selon les spécialistes, les quadras, les quinquas d'aujourd'hui achètent les voitures dont ils rêvaient quand ils étaient ados. Même chose pour les vêtements, les Converse, les Doc Martens, le jean 501 ou bien le sac banane qui a fait son grand retour ces dernières années. Et puis évidemment, en matière de culture, on ne compte plus les tournées, les festivals consacrés aux stars des années 80 et 90. Sur Prime Video, la série consacrée au To Be Free a explosé les compteurs de streaming. Les séries qui surfent aussi sur la nostalgie. Hein. La série Alerte à Malibu va avoir le droit à un reboot. Il va y avoir une nouvelle version d'Alerte à Malibu. Stranger Things, le carton de Netflix, se déroule dans les années 80. Un succès qu'on doit aussi aux ados d'aujourd'hui. Les Pokémon, Dragon Ball Z, des rééditions de jeux vidéo. Les jeunes adorent jouer avec ces objets devenus cultes. Un sentiment qui pourrait s'expliquer par le besoin de se réfugier dans un passé perçu comme plus simple face à un présent jugé stressant.
1: Alors, êtes-vous nostalgique des années 80-90, Pierre Rondeau ?
8: Bah, moi, je suis le 87, donc j'étais vraiment enfant dans les années 90, tout bébé dans les années 80. J'ai peu de nostalgie pour cette période, ou alors peut-être fin des années 90, mais je suis vraiment un enfant des années 2000, moi. Donc
2: Pokémon, bah, pour le
8: Pokémon, musicalement, c'est vrai que les To Be Free, j'étais en primaire quand c'est sorti. Et
1: vous avez passé les chorés ?
8: Oui, si, j'ai fait les chorés.
1: Bah alors.
8: Il doit y avoir des photos qui traînent, mais il doit y avoir des photos de moi qui vais les bras écartés.
1: Philippe Nicolic.
8: Exact. J'étais Franck, moi.
1: Ah oui, d'accord.
8: Team Franck.
1: Ok, pardon.
8: J'étais Team Franck.
7: Belle profession aujourd'hui.
1: Hein. Franck, Adèle, Philippe, ok.
8: Ouais, mais oui, j'étais fan mais quand j'étais en CE1, CE2. Et donc, j'ai pas cette nostalgie parce que je me définis pas comme un enfant des années 80-90. Je suis plutôt un enfant des années 2000. Mais par contre, je comprends parfaitement ce trip, ce délire qu'il y a sur un retour. Moi, je suis très rétro gaming, par exemple, en jeux vidéo.
1: Ah, moi aussi.
8: Et j'aime beaucoup les jeux vidéo, mais de mon époque. Et je reprends parfaitement ce qu'a dit Charles sur maintenant qu'on a le pouvoir d'achat, qu'on a le portefeuille, on peut se payer les jeux vidéo dont on rêvait quand on était enfant. Et c'est vrai que tous les jeux vidéo de PlayStation de la fin des années 90, aujourd'hui, je les ai. Parce que j'ai ce pouvoir d'achat et je peux me les procurer, je peux y jouer. Donc c'est vrai que j'ai cette vengeance que je me fais sur moi de petit garçon de la fin des années 90.
1: C'est oui, ils sont sur la Switch en fait. Sur la Switch,
8: ils sont sur des émulateurs.
1: Je joue à des jeux de Game Boy par exemple.
8: Bien sûr.
1: Donkey Kong
8: Country qui était sur NES, je l'ai sur Switch.
1: Ah bah Donkey Kong, moi j'avais le petit jeu vidéo qui se pliait. Enfin, c'est vraiment l'ancêtre. Je suis beaucoup plus vieille que toi donc. Emmanuel Dancourt, qu'est-ce qui vous manque le plus de cette période 80-90?
9: Et c'est là que je me rends compte que je suis la plus âgée du plateau. Parce que moi, j'avais 10 ans en 84, mais j'ai vraiment vécu, pour le coup, pleinement les années 80 et 90. Qu'est-ce qui me manque le plus? Il y avait un côté, quand on était enfant, hein, parce qu'adulte, non, mais il y avait un côté insouciance. Vraiment, c'était notre âge d'or à nous. Évidemment, j'étais gamine, c'était les années Goldman, les années Indochine, c'était les radios libres. J'adore cette illustration, pour ceux qui nous regardent sur Canal 23, il y a des cassettes, les fameuses cassettes où on avait notre petit lecteur de cassettes, on écoutait la radio, puis on enregistrait des morceaux. Ouais. Parce que les disques coûtaient cher. Hein.
1: On mettait du blanc avant.
9: Et on mettait du blanc avant.
1: Pour couper la voix des animateurs.
9: Exactement. Et on appuyait vite et on n'avait jamais les chansons en entier dès qu'elles passaient à la radio. Parce qu'en plus, les radios à l'époque ne passaient pas du tout les chansons en entier. Ils les coupaient aux deux tiers ou aux trois quarts. Et on avait tous, moi j'ai encore des cassettes tellement nostalgiques de toutes ces chansons-là. Et des chorés, tu parlais de chorés, mais je me revois en train de faire une choré sur Nuit de folie, vous savez. Vous vous souvenez, il n'y a pas de saison pour que vive la musique. Je connaissais par cœur. Je la connais toujours par cœur.
1: Ouais.
9: Et les chorés qu'on pouvait faire, voilà, c'est toutes ces années-là. Donc moi, après les années 2000, je suis déjà adulte, tu vois. Et là, on est que sur la musique. Parce qu'il y a tous les films aussi. Enfin, je ne suis pas sûre qu'il y ait une personne au monde qui ait plus vu Dirty Dancing que moi. Je ne sais pas.
1: C'est vrai. Il y a eu des films.
9: Moi, je vous fais la choré maintenant. Viens, on fait la choré.
1: Non, en radio, ça ne passerait pas.
2: C'est vrai que c'est la radio. On est surtout en radio.
1: Baptiste Desmontiers, pour le coup, est-ce que c'est une période qui vous a marqué? Est-ce que vous êtes nostalgique ou est-ce que vous dites faut arrêter avec les c'était mieux avant, quoi?
10: Naturellement, je suis pas nostalgique. Et en fait, en écoutant Pierre, en voyant ce qui s'affiche derrière nous, parce qu'il y a plein de petites images, effectivement, il y a un petit pincement au cœur. Il y a deux, trois petits trucs qui me rappellent cette époque-là, mais je suis pas un gros nostalgique dans l'absolu. Mmh. Ce qui me manque, et ce vers quoi j'ai pu me ruer il y a quelques années, c'est par exemple la doudoune Chevignon, que moi, j'avais pas le droit d'avoir.
1: C'est trop cher.
10: Parce que c'était trop cher.
1: Ouais.
10: Les Timberland, voilà, pareil. Donc ça, j'ai été me les acheter. Vous parliez tout à l'heure du retour, les bananes et tout ça, je suis à fond dedans. Enfin bon, un peu moins maintenant. J'en ai un là, je vous montrerai tout à l'heure.
7: Oui.
10: Très simple. J'en ai même un.
1: Non,
10: j'ai même une banane,
7: Estelle.
10: J'ai une banane transparente. En plastique transparent, ça c'est absolument génial.
9: Toi, c'est plus les fringues.
10: Sauf que tout le monde sait ce qu'il y a dedans. Ouais. Moi, je me suis souvenu des premiers ordis, là, l'Amstrad CP 6128. Les disquettes 5 pouces 1 quart.
9: Le 464 ou le 6128.
10: Wow. Et donc, je me suis souvenu de ça.
9: Et les premiers Pac-Man, on joue au Pac-Man aussi sur les
10: ordinateurs. Ouais, moi, pardon, excuse-moi, désolé pour le coup.
9: Mais on a un petit écartage.
10: Tu t'es toute seule mise dans un peu plus âgée que moi. Moi, Pac-Man moins pour le coup. Je suis arrivé, c'était les débuts de Prince of Persia sur PC.
9: Ah d'accord.
10: On jouait aussi pendant 2 heures avec deux boutons, la flèche gauche, flèche droite, et le doigt appuyé sur à fond. C'était des jeux de bagnole. Il y avait 4 virages, c'était toujours les mêmes. On pouvait faire 2 heures. Donc ça, j'ai des souvenirs comme ça. Je vais être nostalgique d'un truc, c'est que j'ai le sentiment. En y repensant avant l'émission, j'ai le sentiment que c'était, il y avait, moi, mes parents, ils avaient du boulot, ma mère, ils avaient une maison à eux, et il y avait la première guerre du Golfe qui arrivait. Non, il y avait un truc, c'était un peu plus cool. Il y avait pas la pression. Aujourd'hui, moi, je vois mes gamins, je me dis, ils arrivent dans un monde qui est un peu plus anxiogène qu'avant.
9: Et c'est l'arrivée de la gauche au pouvoir. Je pense que l'arrivée en 80 de Mitterrand a changé les choses aussi.
10: L'arrivée de Mitterrand au pouvoir, donc
9: c'est les radios libres. C'est joué un Rubik's Cube derrière nous, c'est tellement emblématique.
10: Je suis pas nostalgique de cette époque. Elle est belle, l'époque dans laquelle on vit.
1: Un peu moins, quand même. Est-ce qu'on est nostalgique sur le WhatsApp, Charles ?
7: Julien nous dit « Aucune génération ne pourra jamais lutter avec les années 90. » Le Club Dorothée, les salles d'arcade, dance, les concerts Dance Machine,
10: la Coupe
7: du Monde 98, nos scooters trafiqués avec la clope au bec, le casque sur le front,
10: B-Wiz.
7: L'apogée des boîtes de nuit, les premières consoles de jeux, mon permis, ma Golf 2 GTI. Voilà une belle époque, nous dit Julien. On était des piches de village, c'était pas nos meilleures années intellectuelles, mais qu'est-ce que c'était bon. Voilà pour le témoignage de Julien.
1: La 103 SP.
10: Avec le beau Pauline Corsa.
7: Ralph nous dit, moi ce qui me manque vraiment des années 80 et 90, c'est ma 205 GTI 1.9 litre. Je peux vous dire que j'en reparle avec émotion. Je regrette encore aujourd'hui de l'avoir revendue.
10: C'est une voiture à platane.
1: Les mecs qui venaient devant le lycée avec la 205 GTI, franchement, tu regardais, c'est waouh, la classe. C'est une autre époque.
10: Surtout la 1.9 litre.
7: Et Cédric qui nous dit, moi j'ai connu les années 90 et il y a un truc qui me manque aujourd'hui, ce sont les Scooby-Doo. Je continue à en faire
9: aujourd'hui,
7: ça me détend beaucoup.
1: J'adore ça. Ça, c'est
9: puis les séries de l'époque, Starsky et Hutch, l'agence touriste, c'était avant.
8: Oui.
9: Il n'y avait pas grand chose en série.
1: Donc Olivier, il nous appelle d'Oviens, dans le Vaucluse, il est secrétaire particulier. Bonjour Olivier.
11: Bonjour Estelle, bonjour à tous vos intervenants, bonjour à Emmanuel, parce que c'est un peu de finesse dans ce monde de brut finalement.
1: Oh là là, c'est beau, ça va lui aller droit au cœur. Olivier, vous avez 53 ans, donc vous avez vécu lors des années 80-90, est-ce que vous êtes nostalgique de cette époque ?
11: Écoutez, je vais vous dire, moi j'ai été en dualité pendant des années à partir de l'âge de 20 ans, j'étais dans une espèce de dualité, on refusait un peu ce que nous avait donné les années 80-90, et puis dans les années 2010, c'est revenu un petit peu à la mode, et je vais vous dire un truc, aujourd'hui que j'ai un peu l'âge de raison, c'était les plus belles années de nos vies.
1: On était
11: dans l'insouciance, on avait de la musique à foison, tous les styles ont été essayés, vestimentaires, capillaires, ce qu'on voulait, personne ne nous jugeait, cette insouciance nous manque terriblement.
1: Et c'est vrai, quand on était les filles, on essayait de se faire des coques sur les cheveux. Alors, allez, ça marchait, tout le monde s'habillait différemment. Regarde, par exemple, aujourd'hui.
10: Oui, c'est vrai.
1: Aujourd'hui, tous les magasins. Non, mais t'as une standardisation des habits. Tiens, regarde, par exemple, je suis pas habillée très différemment de ma fille. En revanche, à l'époque, j'étais habillée très différemment de ma mère.
9: Aujourd'hui, c'est vrai, ça.
1: Et oui, aujourd'hui, un gamin de 18 ans, il est habillé comme son père de 40. Et ça n'arrivait pas avant.
10: Moi, je pense qu'il y a beaucoup plus de styles de fringues aujourd'hui qu'il y en avait à l'époque. Je suis pas d'accord avec vous.
7: C'est tout. On a tous vieilli. Mais aujourd'hui, les jeunes, si vous leur posez la question, ils vont dire, on est vachement plus libre aujourd'hui. On a les cheveux bleus, on a des piercings dans le nez. Vous, à votre époque, vous étiez coincés, tous habillés avec la même doudou de Chevignon et les mêmes Timberland.
10: J'ai une boucle d'oreille aujourd'hui, dans les années 80-90, j'aurais une boucle d'oreille, c'était forcément connoté.
8: Rebelle.
10: C'était beaucoup plus ouvert aujourd'hui.
7: Ils sont tous percés, ils ont les cheveux de toutes les couleurs. Évidemment, ils sont libres de s'habiller.
8: Non, mais différent.
7: Mais parce qu'on a vieilli. Et nos parents trouvaient qu'on était ridicules aussi à l'époque avec nos looks des années 80 et 90.
1: Oui, non, mais ça c'est possible. Mais t'avais effectivement une liberté. Regarde, par exemple, t'étais même à la petite école, tu pouvais y aller à pied. Aujourd'hui, il n'y a aucun parent qui laisserait son gamin faire 2 km à pied pour aller à la petite école.
8: Je peux dire
9: qu'ils n'étaient pas au courant.
8: Autrefois, ma mère était en panique générale quand on partait tout seul à pied et qu'elle voulait nous accompagner en voiture.
10: Bah, c'est vrai, j'allais en vélo à l'école. Très petit, j'habitais dans une petite ville des 78 et il y avait une sacrée trotte, j'y allais en vélo.
1: Bien sûr.
10: Et je suis en alu de voir que j'y allais probablement à 8-9 ans, à l'âge de ma fille, que je laisse à peine traverser la route.
1: Mais pas, ça, et nous on fait pas ça. Je veux dire, il y a un moment où t'es en hyper vigilance aujourd'hui. Et quand on parle de, on a tous dit le mot insouciance et liberté. Aujourd'hui, en fait, je suis désolée, mais nos mômes, ils sont pas insouciants et libres.
9: Ah bah bien sûr que non.
1: Parce qu'il y a le téléphone portable. Et nous, on n'avait pas ça. Nous, si on voulait à un moment aller voir notre petit copain sans que les parents le sachent, les parents, ils avaient aucun moyen de le savoir. On n'était pas fliqués entre guillemets. Aujourd'hui, bah pour faire le mur, tes parents peuvent le savoir. Tes parents, ils peuvent tout savoir aujourd'hui. C'était pas le cas avant. On faisait des bêtises. Et je trouve que maintenant, il y a moins de petites bêtises.
8: Mais moi je n'adhère pas à ce discours sur. Alors peut-être c'est pas le cas, mais j'ai pas le sentiment d'un discours c'était mieux avant. Et je pense que chaque génération.
1: Je sais qu'il y avait plus d'insouciance.
8: Ouais, mais chaque génération a ses côtés positifs et mais aussi ses côtés négatifs. Oui, on peut comme ça par nostalgie vénérer, idolâtrer, béatifier les années 80-90. Il y avait aussi beaucoup de défauts à ces périodes. Et les enfants d'aujourd'hui, quand dans 40 ans, dans 30 ans, on leur posera la question, ils nous diront les années 2020 étaient génial, était folle.
10: Je crois pas, moi.
9: Non, je crois pas non plus parce que les enfants d'aujourd'hui.
10: Tu te souviens, le Covid et tout, c'était
8: non, mais justement, il y a plein de gens qui ont. Mais on peut aussi se rappeler que nous, dans les années 80, il y a eu le sida, et une génération pourrait dire voilà, on a aussi vécu des périodes folles, mais en même temps des périodes négatives. Ils ont connu aussi la guerre en Irak, ils ont connu, nous, on connaît la guerre en Iran. Enfin, ouais, dans les années 70, il y a eu une crise pétrolière qu'on connaît aussi aujourd'hui. Chaque période.
10: On sort quand même, pardon,
8: notre cerveau
10: des 30 glorieuses.
8: Notre cerveau est capable de se souvenir des bonnes choses, des choses positives, et oublie, a envie d'oublier par instinct de survie des choses négatives. Donc on idolâtre les années 80.
1: Mais regarde, les concepts télé, aujourd'hui, ils reviennent tous des années. Tout le monde refait les jeux des années 80-90. Et tu vois, il y avait
8: pas The Voice dans les années 80.
7: Mais aujourd'hui, il y a Internet. Les jeunes, ils sont sur Internet. Ils créent sur Internet tous les nouveaux concepts.
10: 10 fois plus de création aujourd'hui.
7: Évidemment, ils sont sur Internet.
1: On va prendre en ligne Armand. Merci Olivier, en tout cas, d'avoir été avec nous. Armand nous appelle de Fontenay-Saint-Père, dans les Yvelines. Il est plombier. Bonjour Armand.
12: Salut l'équipe.
1: Bonjour. Et merci beaucoup d'être avec nous. On est nostalgique chez vous ou pas, Armand?
12: Moi, oui.
1: Ouais.
12: J'ai essayé de transmettre la passion de la nostalgie à mon grand de 14 ans. C'était un échec. J'y arrive avec le petit de 10 ans. Donc ça passe par les mangas, donc forcément Dragon Ball. Donc je suis un très très grand fan absolu.
1: Ouais.
12: Les jeux rétro. Alors il y joue pas, mais il me regarde les faire. Mm-hmm. Donc les Mario, les Crash Bandicoot, les jeux de base des années 80. Mais surtout à une époque en fait où les jeunes de nos jours ils jouent que en ligne et les jeux vidéo avec des scénarios et tout comme on avait nous à l'époque. Mm-hmm. Bah ça les intéresse plus trop. Donc
8: c'est vrai que Red Dead Redemption c'est pas le jeu le plus vendu en France.
12: Oui,
1: c'est pas forcément des jeunes qui y jouent,
12: c'est pas les jeunes qui vont voir Red Dead Redemption. Moi les jeunes de 14 15 ans autour de moi, dès qu'il y a un petit peu de scénario qu'il faut réfléchir, qu'il y a 2-3 énigmes, les jeunes ils lâchent l'affaire. À notre époque dans les années 90, les jeux vidéo comme ça c'était notre quotidien. On n'avait pas de jeux en ligne, fallait se creuser la cervelle un peu pour jouer et tout. Et hormis les jeux vidéo, ma plus grande fierté, c'est que j'ai réussi à transmettre. Alors, il ne l'avoue pas trop, mais j'ai réussi à lui transmettre la passion de Michael Jackson dans mon petit livre.
10: Ah, ça, c'est bravo, ça.
1: Ah, génial. Ah. Pour vous, c'est l'artiste phare des années 80-90?
12: Ah bah oui. Ah oui, non, c'est la référence, c'est celui qui a fait émerger tout ce qu'on a actuellement. Vous regardez tous les artistes contemporains maintenant qu'on a là, qui font de la chorégraphie, enfin de la danse et tout, les mises en scène. Vous avez 70% de Michael Jackson dans ce qu'ils font.
1: Mais c'est vrai qu'on a tous essayé à un moment de faire le moonwalk chez nous avec plus ou moins de succès. Merci
9: avec Madonna
1: d'avoir été avec nous. Et ce qu'il faut dire aussi, c'est que moi j'ai deux ados 18 et 21 ans et ils connaissent toutes les chansons des années 80-90 absolument par cœur. Ouais. Par cœur. Je sais pas si nous on connaissait toutes les chansons qu'écoutaient nos parents. Il y a quand même ce truc là. Oui, mais chez les ados aujourd'hui, les 20 ans, ils connaissent tout. Indochine, ils connaissent par cœur. Il y a plein de choses qu'ils connaissent absolument.
10: Mais parce que vous leur avez
1: Non, je le vois même avec les amis de mes enfants et ils sont tous à fond.
7: Mais parce qu'on est aussi une nouvelle génération de parents, on partage beaucoup plus avec nos enfants. À la génération de nos parents, on se mettait moins ensemble. Ensemble sur l'enceinte, sur le son dans la voiture, etc.
1: Il y a plein de remixes. Michel Delpech, il est en remix aujourd'hui.
10: Ouais, mais c'était un vinyle, pardon. Moi, je suis pas un dinosaure. Mais c'était vinyle et platine cassette dans le salon avant qu'il y ait les CD. Donc, en termes de partage de Switch aujourd'hui, t'as l'enceinte connectée, tu t'emmènes à droite, à gauche, c'est différent. Moi, juste un truc. truc sur les films, parce que moi je partage aussi un peu comme notre auditeur précédent avec mes enfants la nostalgie, comme Arnaud. Bah il y a quand même 2-3 trucs qui étaient vraiment moins bien avant. Je me suis pris les pieds dans le tapis sur 2-3 films qui m'avaient fait hurler de rire quand j'étais petit.
1: Pourquoi?
10: Y a-t-il un pilote dans l'avion?
1: Je l'ai revu il y a une semaine.
10: Alors bah moi je l'ai, vu. Je suis désolé. Niveau.
1: Bah moi j'ai.
10: Tu as ri parce que nostalgie. Les vannes sont pourri.
1: Non,
10: j'ai vu énormément. Et attends, autre truc, j'ai vu beaucoup de comédies des années 90 avec les scouts toujours et tout. Il y a du
1: toujours, mais
10: attends,
1: ultra cul, ultra sexuel.
8: Une comédie, tu peux pas généraliser à toutes les années 90.
10: Alors, je ne généralise pas, je dis qu'on s'est pris les pieds dans le tapis. Je dis qu'on s'est pris les pieds dans le tapis sur 2-3
8: trucs. Moi,
10: je
8: me suis. Les visiteurs, c'est génial. C'est 95.
10: Il y a 2-3 trucs sur
8: les 99.
10: Il y a 2-3 trucs sur lesquels j'ai regardé.
1: La chèvre, c'est 80, c'est génial.
10: La chèvre, j'ai adoré.
7: Non, mais là où il a raison, c'est que parfois on se dit, tiens, une comédie, j'ai un bon souvenir,
10: merci,
7: etc.
10: Charles.
7: Moi, j'ai des enfants qui ont 6 et 10 ans.
10: Et ben ouais.
7: C'est vrai que quand on lance Les Bronzés,
10: ça, en
7: fait, ça ne parle que
8: 70,
7: de qui couche avec qui s'est tapé qui a trompé qui.
10: Mais Estelle,
7: pas du tout adapté,
10: à 10 ans, à l'époque,
7: voilà,
10: on regardait.
7: On a un souvenir comme ça. Ben non, ça fait pas rire. Des
1: aujourd'hui,
7: enfants.
1: Tu montres à un enfant de 15 ans, il va être mort de rire.
7: Mais
1: ça pas du tout.
7: 8 ans, c'est pas 15 ans.
1: Non, mais à 8 ans, on regardait pas Les Bronzés non plus. Donc en fait,
10: à 10 ans, on regardait.
7: On n'avait pas le choix, on regardait la télé tous ensemble. C'était pas chacun son programme.
10: C'était chacun
7: son écran.
9: L'humour est culturel. L'humour change. Dans les années, nous, on écoutait par exemple Raymond Deveau, c'était un humour totalement différent. Il faisait rire toutes les 20 à 30 secondes. Aujourd'hui, un humoriste, c'est une vanne toutes les 3 secondes. L'humour a complètement changé aussi.
10: On riait sur Michel Leeb.
9: Mais voilà, l'humour des années 80, pour le coup, on ne va pas le revendiquer.
8: Raymond Deveau, Michel Leeb, les pauvres représentants des années 70, pardon, mais Michel Leeb et Raymond Deveau, c'est une frange particulière de la population qui a rigolé.
10: Les années 80.
8: Tout le monde n'a pas rigolé.
1: C'est
8: pas ce que j'appelle un humour populaire. Un humour populaire aimé par le plus grand nombre, c'est les Bronzés. Et
7: c'est
8: ça peut se poser la question des Bronzés. Est-ce que tout le monde aujourd'hui rigole sur les blagues des Bronzés?
1: Bah oui, tout le monde rigole sur les blagues des Bronzés.
9: Ça m'a jamais fait rire.
1: Si les jeunes, en tout cas, je te parle pas évidemment. À 4 ans, tu rigoles pas des blagues des Bronzés, mais tout le monde.
7: Est-ce qu'à 20 ans, ils regardent les Bronzés avec le même plaisir que nous? Il y a quand même une part de nostalgie. On se souvient de l'époque où on l'a découvert.
8: Je sais qu'aujourd'hui, moi, les visiteurs, je rigole toujours autant.
10: Et oui, et elles ont ri. Mes gamines, elles ont ri devant les visiteurs.
1: Bien sûr. Et Bronzés, ça fait toujours évidemment. Et le dîner de con, là, c'est culte évidemment. Je crois que c'est un petit peu après dans le dîner de con.
9: Ah oui, c'est plus tard. J'étais adulte moi.
8: Non.
7: Non,
8: c'est pas 90.
7: C'est pas 90.
1: On va vérifier.
8: C'est 90.
1: Ah oui, d'accord. Sur le WhatsApp, ça donne quoi, Charles?
7: Eh bien, Ludo, ce qui le rend nostalgique, ce sont les années Club Dorothée. Voilà, il dit j'ai passé des années avec Dorothée et je pense régulièrement à ça. Christophe, lui, est nostalgique du prix du carburant dans les années 90. Florian nous dit ce qui me rend nostalgique, ce sont les t-shirts Waikiki. Ça me
9: manque
10: beaucoup.
7: Johan nous dit en fait, vous n'êtes pas nostalgique des années 80 ou 90. Vous êtes nostalgique de vos 20 ans, ça n'a rien à voir.
9: Exactement.
7: Voilà ce que nous dit Johan. Et puis il y a aussi plein de progrès qu'il faut noter. Tiens, Christophe nous dit que c'est quand même beaucoup plus facile dans la France de 2026 d'être homosexuel que dans les années 80 ou 90. Il y a beaucoup de progrès aussi qu'il faut souligner. Alain nous dit qu'il est aussi très triste en repensant à ses 20 ans. Et puis tiens, Olivier réagit, nous dit c'est vrai que moi j'ai la cinquantaine, j'ai un ado de 13 ans. Il est quand même beaucoup moins libre que moi à son époque. Aujourd'hui, il ne peut pas faire un pas dans la rue sans que je détecte son iPhone. Il ne peut pas avoir une mauvaise note sans que Pronote m'alerte immédiatement. À l'époque, on pouvait faire quand même beaucoup plus de bêtises.
1: On falsifiait, on signait à la place.
7: Oui, exactement.
10: On attendait derrière la boîte aux lettres.
1: Mais bien sûr.
8: C'est vrai.
1: Qui mystérieusement n'était pas arrivé.
8: On recevait par courrier, c'est vrai. Bien sûr.
10: Parce que j'ai même attrapé froid en attendant le bulletin.
1: Aujourd'hui, aujourd'hui, c'est des SMS. Il n'y a plus de lettres.
8: Oui, c'est vrai.
1: Il y a des lettres.
10: C'est vrai.
1: Ah oui, bien sûr, avec des petits stickers derrière.
10: C'est vrai qu'on a tous, j'imagine, chez nous, des boîtes avec des lettres d'amour.
1: Exactement.
10: De nos 20 ans.
1: Bah, bien sûr.
10: Nos enfants ne les auront pas,
1: non,
10: je ne pense pas.
1: Ils ont des SMS, ils les bloquent, ils machin. Voilà. C'est plus la même chose.
9: Le dîner de con 1998.
7: Et oui.
1: Donc fin des années 90. Musique de voiture.
7: Est-ce que vous êtes nostalgique des années 80 et 90? On vous a posé la question et vous avez clairement répondu oui à 75%.
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1: Oui, on va tout de suite s'intéresser au palmarès du jour. Et ce palmarès, il fait beaucoup parler. C'est celui du salaire des joueurs de Ligue 1, dévoilé comme chaque année par le journal L'Équipe. Le footballeur le mieux payé, c'est le Ballon d'Or. C'est logique, le meilleur joueur du monde. Ousmane Dembélé, qui touche 1,5 million brut par mois. 4 joueurs de ce palmarès, 4 joueurs du Paris Saint-Germain sont au-dessus du million d'euros. Mais il y a de très grosses disparités dans ce classement, Charles.
7: Oui, le PSG est un cas à part. Un salaire moyen du vestiaire, 650 000 euros brut mensuel. Le double de l'OM, qui est deuxième de ce classement, 300 000 euros brut. 140 000 euros à Monaco. Et on finit avec 18 000 euros en moyenne à Angers, dernier du classement des salaires. On peut noter la surperformance de Lens, qui est deuxième au classement de la Ligue 1, mais seulement dixième au classement des salaires. 80 000 euros brut par mois en moyenne. On peut aussi noter que les salaires des footballeurs de Ligue 1 ont tendance à plafonner, en tout cas du côté des stars. Lors de sa dernière saison au PSG, Kylian Mbappé touchait 6 millions d'euros par mois, 4 fois plus qu'Ousmane Dembélé aujourd'hui. Des sommes qui peuvent choquer quand on sait que le salaire net moyen dans le secteur privé en France s'élève à 2700 euros par mois selon l'INSEE. Le salaire médian est à 2190 euros, ce qui veut dire que la moitié des Français touchent moins. Même si évidemment les footballeurs ne sont pas des salariés comme les autres, leurs salaires sont plus comparables à ceux de l'industrie du spectacle et personne ne s'offusque des cachets perçus par Timothée Chalamet ou Céline Dion. Enfin, les footballeurs payent des impôts, et beaucoup. Les joueurs représentent 0,05% des emplois privés en France, mais 0,30% des impôts sur le revenu, soit 60 fois plus que leur poids démographique.
1: Alors, les footballeurs sont-ils trop payés? Est-ce que ces salaires vous choquent? Je commence avec un spécialiste du foot, Fred Hermel.
20: Non, ça ne me choque pas. Et ça ne me choque pas, déjà parce que les clubs sont des entités privées. Il y a zéro argent de... le public, et en plus ça rapporte de l'argent à l'État, hein. ça c'est clair. En fait, il faut pas regarder les chiffres, il faut voir ce que rapporte chaque joueur. Ce qui n'est pas normal, c'est quand un joueur est très bien payé et qu'il ne rapporte pas au niveau du marketing, ou déjà au niveau sportif. Hein, mais ça, c'est toujours,
1: Lucas Hernandez, qui est remplaçant au Paris Saint-Germain, il touche plus d'un million d'euros par mois.
20: Oui, mais... bon, j'aime beaucoup Lucas.
1: J'ai pas vu beaucoup de gamins avec des maillots Lucas Hernandez.
20: Mais la question, elle est là en fait. C'est Johan Cruyff qui était un grand entraîneur, grand joueur, grand entraîneur. C'est toujours, ce sont les joueurs médiocres qui coûtent cher.
1: C'est vrai.
20: Parce qu'en fait, ils étaient déjà très bien payés, alors qu'ils n'apportent pas grand-chose sportivement et quasiment rien au niveau du marketing, etc. Je veux dire, le Real Madrid par exemple paye très bien Kylian Mbappé. C'est le joueur le mieux payé. Mais le Real Madrid est une association à but non lucratif qui ne peut se financer qu'avec ses propres deniers. Donc c'est vraiment un club, il n'y a pas d'actionnaire au Real. Donc en fait, ils ne peuvent pas surpayer les joueurs.
1: C'est ça.
20: C'est parce que les joueurs rapportent beaucoup d'argent, parce que les joueurs cèdent une partie de leurs droits, donc dès qu'ils font une pub, le Real Madrid touche de l'argent, etc. En fait, il faut voir ces chiffres par rapport à ce que rapportent les joueurs. Et les clubs, en général, ils sont pas fous. Quand tu payes très bien un joueur, c'est parce que tu sais qu'il est rentable pour toi. Donc non, ça me choque pas.
1: Voilà. Après, et ce que n'a pas dit Charles dans son excellent papier, c'est que les joueurs ils rapportent aussi, par exemple, en TVA. Quand un maillot floqué coûte 140 euros et que tu floques Ousmane Dembélé, mine de rien, il y a 30 euros qui vont directement à l'État. Jacques Legros, est-ce que vous quand même vous dites, là on vient de parler des Français qui doivent se serrer la ceinture parce que l'essence est à 3 euros le litre et vous voyez des salaires à 1,5 million?
21: D'abord, je pensais que les clubs payaient leurs impôts.
7: Non, ce sont
1: sur
7: les
1: certains,
7: joueurs.
1: Sur certains, les joueurs extra-communautaires. Enfin, tout ça est très compliqué.
7: Ah oui, alors attends, quand tu enlèves les impôts de ton salaire.
1: Sur un joueur français qui joue dans un club français, Ousmane Dembélé, il paye ses impôts comme vous et moi.
7: Bon. Très bien.
1: Il en paye un peu plus, mais...
7: Moi, je suis un peu plus partagé que Fred. C'est-à-dire, d'un côté, ça ne me choque pas. Il y a des artistes qui rapportent beaucoup d'argent. Je pense que Céline Dion gagne beaucoup d'argent, pour reparler d'elle. Mais les footballeurs aussi, et il faut comparer ça à ce qu'ils rapportent.
1: Ils ont une carrière moins longue.
7: Maintenant, oui, c'est vrai aussi. Maintenant, moi, ça ne choque personne. En général, ça choque peu les gens, les salaires des footballeurs. Alors qu'un patron d'entreprise qui a la responsabilité de milliers de salariés et aussi des choix stratégiques qu'il va faire et qui risque de mettre ses salariés au chômage ou au contraire de payer un peu plus leur salaire. Alors ça choque tout le monde.
20: T'as raison.
7: Ça choque tout le monde.
1: Oui, mais tu à l'époque, t'allais pas chez Renault parce que c'était Carlos Ghosn à la tête de Renault. Donc tandis que tu vas voir le PSG parce qu'il y a Ousmane Dembélé, c'est un peu différent. C'est-à-dire que bah oui. Et est-ce que tu es sûr que tous les résultats, je veux dire, qu'il y a eu Renault à un moment, c'était Carlos Ghosn. Mais alors que un footballeur, tu regardes le nombre de buts qu'il a mis, le nombre de passes D, le nombre de.
7: Non, Estelle, il y a des choix stratégiques dans les grandes entreprises qui font que l'entreprise va se casser la gueule ou pas.
1: Oui,
20: est-ce que Apple serait Apple sans Steve Jobs?
1: Ouais. Ah ben non, mais attends,
20: il a créé la boîte,
1: c'est complètement différent.
20: J'ai un grand patron à autant voire plus de responsabilités.
1: Jeff Bezos qui a créé Amazon, formidable. Mm-hmm. Mais la personne qui va succéder à Jeff Bezos, à un moment, le boulot il aura été fait quand même.
17: Ah oui, mais enfin,
20: je pense que Ousmane Dembélé dort mieux la nuit que le patron de n'importe quelle entreprise.
1: Oui, certainement.
20: Parce que quand t'as des milliers de familles qui dépendent de toi, de choix que tu vas faire.
1: C'est pas la même chose de créer ton entreprise et de succéder à quelqu'un.
7: Non, mais prends aujourd'hui,
20: mais la responsabilité, elle est énorme.
21: Oui, mais il y a des grands patrons qui sont effectivement nommés et qui ont des salaires énormes, et tant mieux pour eux. Mmh. Et quand finalement, il y a une entreprise qui va couler, ils sont limogés
1: avec des millions d'euros.
21: La fin de l'histoire, c'est ça.
20: C'est parce qu'ils n'ont pas le droit au chômage, en fait.
1: Oui, on sera d'accord. Enfin, quand tu gagnes 5 millions d'euros, je ne parlerai sur eux.
21: Donc, tu as des responsabilités énormes et tu peux effectivement amener une boîte à la faillite ou en tout cas à des plans budgétaires, etc. Toi, tu perds ton travail, mais tu pars aussi avec des millions, etc. Oui, donc, je veux dire, évidemment qu'ils ont des responsabilités énormes, mais ça, quand tu l'entends, ça choque.
20: Oui, mais la différence, c'est qu'un grand patron qui se plante, il plante des millions de familles. C'est l'entreprise qui est.
1: D'accord. Mais un grand patron, il peut bosser jusqu'à 70 ans. C'est pas tout à fait le cas.
20: Trois matchs, bon bah au pire son club s'en remettra l'année suivante, etc. Oui. C'est des cycles. Une entreprise qui se plante, ça a un peu plus de conséquences à long terme.
1: Oui, mais peut durer jusqu'à 70, 75, 80 ans même.
21: Souvent des grands patrons qui font plusieurs entreprises, même en partant d'une entreprise où le bilan est plutôt morose, ils rebondissent parce que c'est une élite. Bravo à eux, ce sont des
20: Mbappé de leur domaine, mais comme des joueurs qui font une mauvaise saison,
7: des grands artistes.
21: Oui, mais sauf qu'en fait ça te coûte rien. Je veux dire que Dembélé finalement il marque 0 but ou 26 buts, dans ton porte-monnaie, ça n'a aucune en fait incidence. C'est le club qui a misé sur le bon cheval ou sur le mauvais cheval. Là, moi, où ça me gêne, c'est quand il y a des clubs qui tombent en Ligue 2, parce que derrière, il y a effectivement des restructurations de clubs, et donc il y a des gens qui perdent leur emploi parce que le club a été mal géré, et parce que effectivement la masse salariale est trop importante, ou parce qu'ils n'ont pas eu la bonne vision, tout simplement.
20: Ce qui choque, c'est aujourd'hui que la phrase qu'on entend toujours, c'est « ils touchent des millions pour taper dans un ballon ».
1: On l'a entendu au bureau tout à l'heure, on ne balancera pas,
20: quelqu'un a dit il touche des millions pour toucher voilà, on dira pas que Mélanie a prononcé cette phrase, mais en attendant
17: j'y crois pas.
20: Non, mais il touche des millions pour taper dans un ballon, mais ils sauvent pas des vies, ils sont pas chirurgiens,
1: mais évidemment qu'ils sauvent pas les chirurgiens, ils gagnent pas ce prix là
20: exactement. Est-ce qu'il faudrait que le chirurgien soit millionnaire?
21: Dans une échelle normale de la vie, évidemment qu'un ponte en chirurgie il devrait gagner beaucoup plus qu'un footballeur, mais je veux dire le modèle économique il est pas celui-là. Donc on peut être naïf, on peut être démagogue, mais la réalité, c'est que Ousmane Dembélé qui gagne 1000 euros par mois ou 10 millions d'euros par mois, de toute façon, l'incidence pour nous, elle n'existe pas parce que ce sont des clubs. Et en l'occurrence, le PSG, c'est un État, le Qatar, donc c'est un puissant fonds. Et ça nous rapporte quand même de l'argent à nous, l'État, grâce à toutes les taxes. Mais évidemment que si tu regardes de façon froide,
20: Est-ce que ça crée pas plus de distance entre les joueurs et leurs supporters?
17: Non, c'est pas ça.
20: Laissez-moi finir, je vous en supplie. À l'époque de Michel Platini, de Rocheteau, etc., est-ce que le supporter pouvait pas plus facilement s'identifier aux joueurs?
7: Non mais arrêtez.
21: Mais arrêtez, c'est
7: aussi, aussi,
21: mais non, mais arrêtez avec, avec ça là.
7: Charles, ils étaient pas dans la raison. Il y a 20 ans, ils connaissaient la vraie vie.
21: Déjà, le
7: ils connaissaient un peu plus la vraie vie. Oui. Que les joueurs d'aujourd'hui qui sont millionnaires
21: non,
7: à 18
21: Charles,
7: ans.
21: Charles, déjà le délire de s'identifier à des inconnus, oui, c'est lunaire. Tu t'identifies à ton père, à ta mère, à ta sœur, à ton voisin, aux gens que tu côtoies dans la vie.
7: On a tous eu des idoles quand on est adolescent, c'est normal.
3: Excuse-moi, moi je m'en fous de savoir si Jean Dujardin il va payer sa baguette ou pas.
21: C'est fou. Pourquoi il faut absolument vouloir idolâtrer des inconnus? Quand je dis des inconnus, c'est des gens que tu ne connais pas.
7: Les joueurs
21: ne
7: sont pas plus déconnectés de la réalité des Français que dans les
3: années. Qu'est-ce qu'on en a à faire, déconnecté si tu veux gagner la Coupe du Monde? Moi je m'en fous.
20: Les joueurs, tu pouvais plus facilement t'identifier à eux parce qu'ils étaient de ton village.
3: Quel est l'intérêt de s'identifier à un joueur? En fait, c'est parce qu'on leur demande en fait.
20: Tu pensais pouvoir devenir. Aujourd'hui, c'est plus compliqué. Les joueurs étaient plus accessibles à l'époque. Aujourd'hui, et même en 20 ans, je sais, aujourd'hui, c'est impossible, même pour les journalistes, de parler avec Mbappé. Oui, alors qu'à l'époque, il y a 20 ans, tu pouvais parler aux joueurs.
3: Avant, c'était des modèles, aujourd'hui, ils sont des stars. Les jeunes ne plus les journaux, donc ils s'en foutent d'avoir une interview de Kylian Mbappé.
20: Oui, mais écoute, RMC.
21: Oui, ça t'a donné envie, en fait, d'être Platini parce que tu parlais à Platini à l'époque? Non.
20: Non, mais Platini, tu pouvais plus facilement te projeter en lui parce qu'il avait l'air plus normal.
3: Bon. Jean-Christophe est avec nous, il nous appelle de Nantes. Jean-Christophe, il est gérant de société d'énergie renouvelable. Tiens, c'est pour vous, Frédéric. Bonjour Jean-Christophe.
17: Bonjour à vous tous.
20: Bonjour.
3: Merci beaucoup d'être avec nous. C'est un débat enflammé, Jean-Christophe. Quel est votre point de vue? Est-ce que vous êtes choqué par le salaire des footballeurs?
17: Mais absolument pas. Et là, je parle à Fred, à vous Estelle et à vous Karine. Je ne présume pas de Charles et de Jacques, mais je sais que vous connaissez le football. Donc moi, je vais avoir une argumentation en trois points. Le premier point, déjà, c'est que pour être footballeur professionnel, vous le savez très bien tous les trois, la majeure partie de ces joueurs, ils ont quitté leur famille aux alentours du 13-14 ans. Et donc, il y a une donnée, bien sûr, d'inné, il faut avoir un don, mais ce ne sont pas toujours les plus doués qui réussissent. Il y a aussi une donnée de rigueur et de but à suivre pour pouvoir être footballeur professionnel. Donc déjà, ce n'est pas tout le monde déjà qui peut quitter sa famille à 13-14 ans. Il y a des sacrifices qui sont faits pour être joueur professionnel. Donc déjà, c'est un premier point. Tout le monde n'est pas capable de faire ça. Deuxième point, un point de vue économique. Les clubs sont tous, quasiment tous, des entreprises privées. C'est-à-dire que si aujourd'hui vous avez un board ou un patron de club qui dit « je vais donner 1 million, 10 millions, 30 millions », c'est parce qu'il sait très bien que s'il donne ça, lui, il va récupérer pour son entreprise plus. Donc s'il donne ça à Dembélé, il sait très bien que Dembélé va lui rapporter plus par des revenus indirects. Vous avez parlé de la vente de maillots, vous avez parlé de la publicité, etc., etc. Donc déjà, c'est un point. Et moi, je suis beaucoup plus choqué que vous avez des gens qui sont payés par notre argent public, qui touchent des sommes pharaoniques et qui ne font rien, alors que là, ce sont des entreprises privées. Donc vous en avez parlé aussi, c'est une entreprise privée. Et le troisième point qui est pour moi le plus important, je vais avoir 56 ans. Aujourd'hui, je suis descendu plusieurs fois dans la rue, mais les deux seules fois où je suis descendu dans la rue, ou les trois, on va dire, où tout le monde était content, où on faisait tous communion, eh ben, je suis désolé, c'est en 98 avec le foot, c'est en 2018 avec le foot, et c'est l'année dernière avec le PSG. Donc c'est un point de vue aussi sociétal, c'est-à-dire qu'aujourd'hui c'est ces trois points-là qui moi me paraissent importants, et je déteste les gens qui te disent eux ils ne font que taper dans un ballon. Mais si c'était aussi facile de taper dans un ballon, ben, tout le monde le ferait. Donc je suis désolé, et j'ai du respect moi pour les joueurs, et moi, je regarde le foot, ça me fait plaisir. Et ils ne sont pas trop payés, parce que de toute façon, je n'ai jamais entendu parler, mais vous connaissez mieux le système que moi, je n'ai jamais entendu un joueur entrer dans le bureau d'un président de club avec un revolver et lui dire « Je veux 2 millions d'euros par mois, et si je n'ai pas
20: payé... » Il y a des pairs pour ça.
3: Oui.
7: Les pairs des joueurs. Ils ont des agents payés pour ça.
3: J'entends Jean-Christophe, alors là, je reçois des messages de ma mère qui est ulcérée et qui me dit « Bah voilà, les chercheurs, ils gagnent 2000 balles par mois, ils sauvent des vies. »
7: Je suis bien d'accord.
21: On est tous d'accord que, évidemment, un chercheur, un médecin, une infirmière, un pompier, des gens qui sont évidemment essentiels à la vie des militaires, qui sauvent des vies, devraient être mieux payés que nous, que des footballeurs, etc. Mais une fois qu'on a dit ça...
3: Mais ça peut choquer.
21: Mais bien sûr, mais en fait, eux, ils ne sont pas responsables de ça.
20: Non.
21: Je veux dire...
3: Bien sûr.
21: Je veux dire, si vous êtes prêt à acheter un maillot plus de 100 euros, c'est à vous qu'il faut poser la question.
20: Bien sûr.
21: Un maillot qui...
3: Par raison.
21: Il, 2 euros pour le faire, et vous le payez plus de 100 euros, c'est vous le problème en fait. Je veux dire, mais il ne faut pas donner une responsabilité aux joueurs, alors que effectivement, comme dit quand même le monsieur, je veux dire, ils n'ont braqué personne.
3: Ça, c'est vrai.
21: Effectivement, les salaires peuvent pas être délirants et ils le sont, mais c'est l'économie du foot qui est comme ça.
3: Merci en tout cas Jean-Christophe d'avoir été avec nous. Et tiens, on a un analyste financier qui nous a appelé au 32-16. C'est Antoine qui nous appelle de Marseille. Bah tiens, en tant qu'analyste financier, est-ce que les footballeurs sont trop payés, Antoine ?
4: Salut tout le monde. J'espère
3: Salut
4: que vous
3: Antoine.
4: Allez bien.
3: Bonjour. Ouais,
4: Salut.
3: Très bien.
4: Eh ben écoutez, ça va très bien. Là, je suis à Marseille, grand soleil. J'ai allé au Goutte justement. C'est magnifique. Ici, on a un super beau temps. Donc je vois que le débat est enflammé. Je pense que je partage à 100% l'avis de Fred Hermel. Sur cette question et sur l'avis de l'auditeur qui vient de passer juste avant. J'ai une autre stat aussi à vous donner.
3: Ouais.
4: C'est que en France, un footballeur français crée en moyenne 30 emplois. Donc déjà ça, il y a aussi tout cet aspect-là. Il y a aussi.
3: Alors ça dépend, hein, au PSG, mais moins à Angers, je pense.
4: Non, mais quand on prend la globalité des footballeurs français sur le championnat de France, l'impact de création d'emplois qu'ils ont, c'est 30. Okay. Emplois créés en moyenne sur le championnat de France. Après, je ne parle pas des autres championnats. Mm-hmm. Et comme il disait, je trouve qu'on s'offusque très souvent des salaires des footballeurs ou même des dirigeants de grandes entreprises. Moi, je travaille par exemple pour Thales, qui est une grosse boîte. Quand je vois la complexité que c'est de gérer une entreprise, l'impact que ça a sur des milliers de gens, sur des milliers de familles, je suis d'accord avec ce que Fred Hermel dit. Je pense que Dembélé dort bien plus facilement que le patron de Renault, que le patron de Stellantis, etc., etc. Donc je comprends pas pourquoi on s'offusque des salaires des dirigeants qui sont des entreprises privées. Leur salaire en plus est dans le domaine public, c'est-à-dire qu'on a accès à toutes ces chiffres-là. C'est les assemblées générales qui votent la plupart du temps les salaires des dirigeants. Donc ça pareil, je comprends pas pourquoi on s'en offusque. Et pourquoi par exemple quand on regarde France Télévisions, qu'on voit les chèques et les salaires que certaines personnes peuvent prendre des Nagui pour des émissions, ou même là apparemment j'ai vu que Samuel Etienne se faisait financer des émissions Twitch avec l'argent public. Donc
3: non, mais là, c'est un autre débat. Là où vous avez raison, c'est qu'on n'entend jamais parler, par exemple, du salaire des artistes. Non. A-t-on déjà entendu Michel Sardou, vraiment, il gagne vraiment trop, ou Johnny Hallyday est-il trop payé? Personne n'aurait jamais dit ça.
21: On le dit sur, par exemple.
3: Moi, j'ai jamais entendu un débat Johnny Hallyday est-il trop payé.
21: On le dit, par exemple, sur les acteurs, quand, par exemple, sur un budget de film, on dit on a donné tant, par exemple, 1 million à Jean Dujardin.
3: Quelqu'un a déjà fait un sujet, Jean Dujardin est-il trop payé?
21: Et derrière, le film n'a rapporté quasiment que dalle parce qu'il n'y a pas eu d'entrée.
3: Mais personne ne parle du salaire des acteurs. Ou alors, en tout cas, pour critiquer tout, on dit, il a pris tant. Bon, bah, ok, so what? Et c'est vrai qu'il n'y a pas de. Jamais on a fait de sujet sur un. Même Céline Dion, là. Là, franchement, Céline Dion, elle va ramasser une fortune et tant mieux. Mais jamais on fera un débat.
21: Mais c'est vous qui êtes coupable.
3: On vous a posé la question, Charles.
5: Alors, à la vue de ces salaires de Ligue 1, les footballeurs sont-ils trop payés? Vous avez nettement répondu oui. Ah. Oui à 68%.
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3: Le carton du jour, et c'est celui des campings français qui vont accueillir près de 30 millions de visiteurs cette année. Un succès dû à une montée en gamme, mais aussi à des prix attractifs comparés aux autres offres d'hébergement de vacances. Tout le monde peut aujourd'hui trouver son compte, du patron de PME à l'aide-soignante, en passant par le prof ou le cadre supérieur. Qu'on se le dise, Julie, le camping, c'est aujourd'hui tendance.
2: Ah oui, pourtant l'hôtellerie traditionnelle cherche son second souffle, mais les campings, eux, eh bien, ils font le plein. Certains enregistrent même jusqu'à 20% de réservations supplémentaires. En cause notamment les Français qui délaissent l'avion pour rester dans l'Hexagone, privilégiant alors les destinations de proximité. Une roulotte ou une tente dans le Cantal, une caravane garée à quelque part d'une plage de Bretagne ou du sud de la France. Les campings deviennent le moyen de se reconnecter avec la nature, même pour ceux qui sont en recherche de confort. Avant, camping, c'était synonyme de vacances modestes sous la tente, mais aujourd'hui vous pouvez dormir dans des mobil-homes haut de gamme, 5 étoiles, ou même dans des petites maisonnettes. Le service a lui aussi évolué. À l'arrivée, vous retrouvez votre lit qui est fait, des échantillons de produits de beauté qui sont mis à disposition, et puis le ménage qui est fait en fin de séjour, exactement comme à l'hôtel. Résultat, les campings accueillent environ 9 millions de clients supplémentaires chaque année par rapport à il y a 15 ans.
3: Alors, le carton du camping, est-ce que vous seriez prêt à vous laisser tenter? Je sais qu'il y a un réfractaire ici, c'est Fred Hermel. Quand vous entendez Julie Brault vous parler de ses services 5 étoiles au camping, est-ce que ça vous tente pas?
20: J'ai l'impression d'entendre ma sœur qui va tous les ans au camping.
3: Bah, elle est très bien, votre sœur.
20: Et qui adore des bungalows, des super modernes, mais non, ça me tente pas du tout. J'ai tellement mauvais souvenirs, je suis allé deux fois au camping. Une fois quand j'étais jeune.
3: Année, Fred?
20: Oh, j'étais jeune pigiste.
3: Ah oui, d'accord.
20: À Noiré-Clair, donc.
2: Ça a changé depuis. Ça a évolué.
20: Nous étions allés au Touquet voir un concert avec les gens du journal, un concert de William Scheller. On avait dormi au camping.
2: J'ai gardé ça.
20: Eh ben non, mais non, j'ai pas aimé. Et puis après, quand j'étais l'été, quand j'étais, je travaillais dans un centre social, j'ai fait deux soirs, deux nuits avec des gamins, responsables de gamins en camping, etc. J'ai animateur.
3: Parce que il y a combien de temps?
20: Mais oui, il y a 30 ans. Mais donc oui, non. Et pour moi, j'ai cette image-là. Donc non, je suis bloqué. Non.
3: Vous n'êtes pas content de l'expérience et on vous filme?
20: Non.
3: Allez.
20: J'aime pas la télé-réalité non plus. Donc.
3: Mais Fred, mais en fait, à un moment, vous pouvez pas dire non. J'aime pas alors que vous ne croyez pas.
20: Par contre, avoir un rôle dans le prochain camping. Oui, film camping, ça je veux bien. Mais... De Fabien Antoniente, je veux bien.
3: Mais qu'est-ce qui va pas dans le camping? C'est abordable, c'est convivial. Vous qui aimez, j'arrêtez pas de dire, j'aime la vraie vie. Donc,
20: oui,
3: c'est la vraie vie.
20: Moi, je la vis la vraie vie. Hein, donc, je la vis à mon quotidien, la vraie vie. Donc, c'est bon. Hein. Donc, j'ai pas besoin d'aller. Voilà. Et puis, j'aime bien aller dans mon village. La vraie vie, je la connais. Hein. Mais moi, j'aime pas qu'il y ait trop de monde. Et un camping, il y a beaucoup de monde.
3: Oui, enfin,
20: un camping avec 20 tentes, il n'y a pas. Alors que des hôtels avec 20 chambres, il y en a.
3: D'accord.
20: Donc, moi, j'aime bien tranquille. Et
3: puis,
20: le problème, c'est la question du confort. C'est-à-dire que pour moi, partir, aller dans un endroit où je suis moins bien installé que chez moi, je préfère rester chez moi.
3: Yael Mellul?
6: Non plus. Vraiment. Oh, pas du tout.
20: Mais pour notre voyage de noces, on
6: n'ira pas là-bas.

0: tout. Oui, et donc ça vous tente pas?
1: Non, non, ça me tente pas du tout. Non, non, voilà.
0: On n'est vraiment pas représentatif. Enfin, vous n'êtes pas représentatif de la population. Heureusement, nous avons Benjamin Hamard. J'imagine, Benjamin, vous avez déjà vous passé des vacances au camping.
2: Ouais, ouais. Alors bon, ces dernières années, j'y suis pas allé la plupart du temps, mais je suis allé en camping régulièrement et j'aime toujours y aller. En fait, ce qui compte dans le camping, enfin de mon point de vue, c'est le site. Et vraiment, c'est le site. C'est-à-dire que, en tout cas, pour moi, c'est le critère. Et j'ai quelques souvenirs de vacances vraiment inoubliable en camping. Alors il y a de ça que j'étais au début de ma carrière professionnelle, j'étais parti en Grèce à Céphalonie, vous savez, c'est pas loin d'Ithaque sur les îles de la mer Adriatique, les îles grecques. Et à Céphalonie, j'espère qu'il n'a pas beaucoup évolué depuis, mais un camping incroyable, vraiment, qui était un havre de paix. Je me souviens, j'avais passé des vacances. J'avais lu pendant ces vacances-là le Comte de Monte Cristo sur le camping de Céphalonie avec la petite plage à côté qui jouxtait le camping. C'est des vacances incroyables de tranquillité, de simplicité et de liberté. Quand on est dans un camping et que le site est beau, vous avez un grand sentiment de liberté. Et récemment, je fais le chemin de Compostelle et je me suis arrêté à Conques, où il y a la fameuse abbaye et le trésor de l'art roman, et vous avez en contrebas, sur le Dourdou, vous avez le long du cours d'eau un très beau camping, et j'y ai passé quelques jours délicieux avant de reprendre la marche. Et franchement, honnêtement, il faut pas être dans la caricature. Tout est propre, c'est effectivement populaire, vous avez un contact plutôt facile, c'est pas comme dans des hôtels, si vous avez le contact avec les gens qui fréquentent le même camping, il est plutôt sympathique, c'est des vacances populaires, c'est bien.
0: Voilà, et sachez que souvent les plus beaux sites, lorsqu'il y a des plages, des criques, etc., c'est des campings, parce qu'avec les lois littorales, en fait, aujourd'hui, vous ne pouvez plus bâtir. Et donc, les campings ont gardé ça. C'est-à-dire que souvent, il y a des vues absolument magnifiques. Vous êtes dans des endroits, mais idylliques, des endroits de rêve. Il ne pourrait pas y avoir de construction. Donc, en fait, voilà, vous êtes privilégié, en fait, de pouvoir avoir cette vue quand vous vous levez le matin. En tout cas, on a beaucoup de gens qui nous appellent pour réagir. On a Angélique, qui nous appelle de la Loire. Bonjour, Angélique.
3: Bonjour Estelle, bonjour à toute l'équipe.
2: Bonjour.
0: Femme de camping ou pas, Angélique?
3: Ah oui, c'est ce que je disais à Thomas. Depuis que je suis avec mon mari, ça fait 30 ans, je ne pars qu'en camping.
0: D'accord. Et qu'est-ce qui vous plaît?
3: La convivialité. Et ça a tellement plu même à nos enfants qu'aujourd'hui j'ai mon fils aîné qui est responsable d'animation en camping.
0: Bien ça.
3: Et on est grands-parents, et maintenant, les petits-enfants, les vacances, c'est des campings.
0: Et alors, vous partez toujours au même endroit ou j'ai dit que vous changez?
3: Non, c'est ce que je disais à Thomas. En fait, vu qu'il est responsable d'animation en camping, d'une saison estivale à l'autre, il n'est jamais au même endroit. Donc, on suit, et ça nous permet de découvrir plein d'endroits.
0: Ah mais génial. Et alors, vous partez en tente, en camping-car, en mobil-home?
3: Alors, on a fait les deux. On n'a pas fait la toile de tente, parce que moi, avec les enfants petits, je voulais quand même un minimum de confort.
0: Bien sûr.
3: Voilà, au moins avoir la salle de bain et les toilettes à proximité, parce que se lever au milieu de la nuit avec les petits...
0: Ouais, pas pratique.
3: Et si on est au fond du camping, voilà, c'est pas pratique. Donc, on a fait mobil-home et camping-car.
0: D'accord. Et Angélique, vous payez combien une semaine en camping?
3: Tout dépend où il se trouve. L'an dernier, on était à 1008.
0: À 1008, pour combien de personnes?
3: Pour 4.
0: Pour 4, donc c'est déjà un beau camping. Bah, Yael Mellul fait, c'est cher. Bah, attends. Oui, mais t'as tout. T'as les animations pour les enfants, il y a des piscines, etc. T'es dans un lieu de rêve, il y a piscine et mer. Et aujourd'hui, tu trouves pas un logement bien situé dans un coin de France prisé en été. Manifestement, c'est des vacances de rêve, Angélique.
3: Alors oui, et comme vous disiez, on a tout. Il y a la petite épicerie sur place. Alors moi, je suis surprise, il y a même des coiffeurs. Des coiffeurs et des spas.
0: Ah bon ?
3: Qui va se faire couper les cheveux en vacances?
0: Surtout au camping, on n'y va pas pour ça, quoi.
3: Mais bon, peut-être pour le saisonnier. voilà, pour des saisonniers qui sont installés.
0: Là, tout d'un coup, Fred est intéressé.
4: Non, non, parce que je vois, parce que non, mais ce que les arguments, bon, coiffeur, bon, j'ai pas de cheveux, piscine, je sais pas nager, l'animation pour les enfants, j'ai pas d'enfants.
0: Eh ben, allez dans le Larzac, allez dans le Larzac, Fred, vous ne serez pas dérangé, que je vous dise. Merci Angélique, en tout cas, d'avoir été.

0: Avec nous, voilà, Angélique, fan de camping depuis 30 ans. On a aussi Loïc. Alors Loïc, il est directeur de camping et nous appelle de Cervon dans la Manche. Bonjour Loïc.
1: Bonjour Estelle, bonjour à toute l'équipe.
0: Bonjour. Loïc, comment bonjour. On fait pour convaincre Fred que le camping, c'est la vie?
1: Alors c'est marrant, c'est assez cocasse parce que Fred, c'est la deuxième fois que j'interviens chez Estelle. Et la première fois, on parlait des clubs vacances.
0: Ouais, mais il aime rien.
1: Vous étiez déjà vachement bloqué et plein de certitudes.
0: Il est bloqué.
2: Ah oui, je vous affirme qu'à 56 ans, j'ai plein de certitudes. Moins qu'à 20 ans, mais j'en ai encore.
1: Bon, c'est important d'en avoir, mais je pense que l'esprit ouvert, et notamment pour les vacances, ça reste important. Alors après, écoutez, comment vous convaincre? Je pense qu'il y a pas mal de choses qui ont été dites, mais le plus important, c'est que, encore une fois, à savoir qu'aujourd'hui, sur les propositions proposées en termes de camping, il y a à boire et à manger.
0: Évidemment.
1: Vous allez avoir des énormes structures avec des piscines, des toboggans, des équipes d'animation type Club Med, etc. Proche de plage ou non. Vous avez, en termes de propositions, vous avez la plage, la mer, etc. Et après, vous allez avoir des campings comme le mien en l'occurrence, plutôt familial, petit, très nature, avec une petite piscine chauffée à 12 km du Mont-Saint-Michel.
0: Ah, formidable.
1: Voilà, donc. Voilà, les gens se marchent pas dessus. Je propose aussi bien du locatif, donc ça va être des chalets, des mobil-homes. Et je reste très attaché à ce qu'on appelle vraiment l'hôtellerie de plein air de base, c'est-à-dire les camping-cars, les tentes, les caravanes. Toujours dans une ambiance conviviale et familiale.
0: Et vous faites le plein là pour cet été ou pas, Loïc?
1: Ah, écoutez, Estelle, je vous apprends rien. On est voisins entre Breton et
0: Normand,
1: donc on est quand même. La météo joue beaucoup dans le choix de nos vacanciers. Donc en fait, on fait partie d'une région où techniquement, je sais que juillet août, je vais être complet. Je ne m'en inquiète pas. Mais en termes de prévisionnel à l'heure actuelle, moi, je fais partie de ceux qui doivent attendre un petit peu.
0: D'accord. Alors, on va prendre le nom de votre établissement, Loïc.
1: Avec grand plaisir. Le camping Saint-Grégoire à Cervon.
0: Évidemment. Merci beaucoup, Loïc. Ah, juste, c'est quoi la fourchette de prix?
1: Ah oui, c'est une très bonne question. Mais écoutez, là, j'entendais justement. Moi, pour une période en juillet et août, on ne dépassera pas les 800 euros la semaine sur un mobil-home pour 6 personnes.
0: Ah mais génial. Bah, vous voyez, là, c'est ultra compétitif et c'est vraiment une région qui est absolument magnifique. Et il n'y pleut pas souvent l'été, donc vous pouvez y aller sans problème. Merci beaucoup, Loïc, d'avoir été avec nous. On a des messages sur le WhatsApp, Julie.
3: Beaucoup. Et pour beaucoup d'entre vous, le camping, ça arrive de mauvais souvenirs. Hein. Ah. Julien, ouais, beaucoup de mauvais souvenirs. On partait avec mon frère et moi. Je me souviens des sanitaires dégoûtants que tu partages avec tout le monde. Depuis, c'est non, je peux vraiment plus. Mais vous êtes aussi nombreux à adorer le camping. Isabelle, par exemple, qui nous dit qu'elle ne peut plus s'en passer. J'ai fait des hôtels 4 étoiles et des campings avec mes enfants. Et bien, c'est simple. Mes enfants ne veulent plus à l'hôtel. La convivialité et les activités du soir n'ont pas d'égal. Et puis, Bertrand, lui, aime tellement ça qu'il a acheté récemment un mobil-home pour y vivre toute l'année.
0: Ah, mais il y a des Français qui font ça, ouais. Et tout simplement, tu peux avoir ton mobil-home et y aller l'été et tout. Tu peux acheter dans le camping. Mais oui, parce que c'est un vrai esprit famille. En fait, tout simplement, on est avec Nicolas Daillot, c'est notre invité sur ce débat. Il est président de la Fédération nationale de l'hôtellerie en plein air. Bonjour Nicolas.
4: Bonjour à tous.
0: Et merci beaucoup d'être avec nous. Alors, même question qu'à notre auditeur précédent. Qu'est-ce qu'on peut faire pour que Fred, qui est ultra réfractaire au camping, puisse se laisser tenter?
4: Ah, mais vous avez tout dit. En réalité, on trouve forcément chaussure à son pied puisque on a des segments extrêmement nombreux dans le camping. Alors la base, quand vous dites que le camping c'est la vie, c'est tout à fait la vie évidemment puisque c'est un lieu de rencontre, de relations humaines, de convivialité, vous l'avez dit. Certains aiment la tranquillité, d'autres au contraire préfèrent les animations, préfèrent les toboggans très hauts, préfèrent les piscines, préfèrent les activités pour les enfants de tous âges, etc. Mais après, il y a des campings qui proposent des positionnements commerciaux totalement différents, sans animation, calme total, la nature la plus vierge qui soit, ou au contraire une station balnéaire très vivante pour sortir le soir, etc. Vraiment, il suffit de chercher sur internet et vous trouverez forcément le camping qui vous plaît. Mais vous l'avez dit vous-même, la force de notre secteur, c'est que nous occupons des espaces naturels parmi les plus beaux de France. Ça, c'est toute notre histoire, puisqu'en réalité, vous savez que ça s'est fait souvent de manière très particulière, les campings. Il y a bien sûr souvent des agriculteurs qui étaient propriétaires des terrains qui ont voulu faire des campings spontanément, mais souvent, c'est parce que des clients dans les années 50-60 venaient faire du camping sauvage naturellement dans leur champ, qui se sont dit, bah, ça a l'air de plaire, je vais créer un camping. Donc, ce qui fait que, naturellement, les endroits que nous occupons sont très privilégiés. Et si vous mixez ça aux prestations que vous recherchez, eh bien, vous avez des vacances réussies.
0: Nicolas Daillot, est-ce qu'il y a des campings thématiques? Est-ce que vous avez des campings littérature? Tiens, nature et littérature pour Fred Hermel. Hein, est-ce que ça se développe? Vous savez, il y a des colonies de vacances spéciales Harry Potter, tout ça. Est-ce qu'il y a des campings thématiques?
4: Oui, bien sûr. Alors, on a les grands segments que j'évoquais. Hein, il y a aussi le naturisme. N'oublions pas que la France.
0: Ah, ben voilà, Fred. Alors.
2: Quand tu as des livres.
0: Non, mais où est-ce que tu le mets?
2: Mais justement.
4: Non, on est le leader mondial du naturisme, mais, et d'ailleurs, les plus grands campings de France sont naturistes, mais au-delà de ça, vous avez des thématiques. Évidemment, vous avez, par exemple, des campings western. Il y en a un très beau sur la côte atlantique qui a décliné vraiment le village western avec le saloon, le centre équestre. Tout est vraiment pensé pour être un western. Vous avez
0: mais on est obligé d'être habillé en cow-boy ou en indien?
4: Mais le personnel est habillé, déguisé, évidemment, certains d'entre eux comme ça. Vous avez évidemment aussi des campings pirates. Il y en a un à Vias sur la côte méditerranéenne. Après, vous avez des campings comme chevaux, je vous en parlais, camping pour les toutous avec formation des chiens, parcours pour chiens, etc. Piscine pour chiens pour certains. Il y a vraiment des thématiques extrêmement variées. Puis, comme vous le disiez, d'ailleurs, on a eu l'année dernière un partenariat avec le ministère de l'Éducation nationale autour de Cet été joli. Quand vous parlez de camping et littérature, ça s'y prête, hein, avec des campings qui ont développé des vraies bibliothèques pour toute la famille pour pouvoir lire l'été. Donc oui, il y a des thématiques très variées. Encore une fois, on trouve forcément son camping idéal, chaussures à son pied.
0: Eh bien écoutez, vous nous avez fait très très envie pour cet été.
2: Camping western,
0: ouais, franchement, ça a de la gueule. Ouais. Ça doit être très sympa. Merci beaucoup, Nicolas Daillot, en tout cas, d'avoir été avec nous pour nous parler des mérites du camping, en tout cas. Est-ce que vous êtes séduit ou pas par le camping? On vous a posé la question sur le compte Twitter d'Estelle Midi, Julie.
3: L'écart, il s'est un peu creusé. Hein. Vous êtes 40% à avoir été séduit par le camping, et à l'inverse, 60% pas du tout partant pour un camping.
0: Ouais, ça, c'est toute la famille de Fred qui a écrit. C'est la fin de ce best-of d'Estelle Midi. Merci beaucoup d'avoir été avec nous. On se retrouve demain pour d'autres meilleurs moments de l'émission de midi à 15h. Passez tous une excellente fin de journée sur RMC et à demain.

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5: Merci d'être avec nous sur RMC, il est 15h. L'intégral tour dans un instant avec la 5e étape de ce Tour de France. Mais d'abord un point sur vos informations avec Grégoire Morelli. Bonjour Grégoire.
6: Bonjour Johan, bonjour à toutes et à tous. Deux streamers condamnés à de la prison avec sursis et 6 mois de bannissement numérique pour des violences commises sur Jean Pormanov, dont le décès avait été filmé en direct lors d'un live de 12 jours sur la plateforme Kick. Owen Senna Zandotti, alias Naruto, écope de 2 ans de prison avec sursis et de 15 000 euros d'amende, tandis que Safin Hamadi, dit Safin, est condamnée à 18 mois de prison avec sursis et 5 000 euros d'amende. La ministre de l'Agriculture, Annie Genevard, annonce un plan global d'accompagnement canicule, sécheresse, incendie pour qu'aucun agriculteur ne soit laissé seul face à cette situation. Le plan prévoit des mesures d'urgence pour compenser les difficultés économiques et des adaptations pour l'accès à l'eau. Après une journée plutôt calme, les températures doivent monter et le mistral se lever, ce qui risque de favoriser les reprises de feu dans l'incendie qui s'est déclaré près du massif du Gros Bessillon dans le Var. Quelques 1200 pompiers sont toujours mobilisés. En Allemagne, un drone transportant un engin explosif non identifié découvert par un employé de l'aéroport de Leipzig. Les enquêteurs précisent que la police a utilisé un robot de déminage pour retirer le détonateur de l'engin. Le trafic aérien à l'aéroport a été temporairement interrompu hier soir et est resté perturbé ce matin en raison de la présence de cet objet volant non identifié et puis de la découverte dans un second temps du drone sur le tarmac. On termine avec le quintet, ce sera sur l'hippodrome de Saint-Malo à 18h30. Voici le pronostic de RMC. Le favori, c'est le 6 Lord Dello. L'outsider, c'est le 14 Horatius. Et là, le 6, le 14.
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6: 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Dans un instant, l'intégral tour revient.
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5: Merci d'être avec nous sur RMC. Bienvenue dans l'intégral tour, Tour de France femme, à suivre évidemment sur RMC tous les jours entre 15h et 18h jusqu'à dimanche et la dernière étape à Nice. On va s'intéresser à cette 5e étape entre Mâcon et Belleville en Beaujolais. Magnifique, hein, étape avec énormément de difficultés. Camille Fay, notre consultante, est là. Camille qui a participé à 2 Tours de France dans sa carrière. Salut Camille.
8: Salut Johan, salut à tous.
5: Cette étape, quand même, elle promet. Ça monte, ça descend, on sera tout le temps en prise. C'est une des étapes les plus difficiles de ce Tour de France, Camille.
8: Oui, c'est extrêmement difficile. On pourrait la comparer à un Liège-Bastogne-Liège, voire plus difficile. Donc, on va avoir du beau spectacle aujourd'hui.
5: Et au commentaire, on aura le seul, l'unique, le libre... Pierre Thévenet, salut mon Pierrot.
9: Salut Camille, salut Johan, salut à toutes et à tous. J'ai laissé Maria se reposer un petit peu. Elle va vous manquer, elle va manquer également, mais on va essayer de faire le travail.
5: Pas sûr. On est très content de t'avoir. Sache qu'elle a été horrible avec toi quand tu avais pris ton jour de repos.
9: Ça, j'imagine bien.
5: Bah oui, tu la connais. Tiens, on va faire un petit point sur la course, Pierre, avant de nous intéresser à ce qui s'est passé hier, parce qu'il y a énormément d'enseignements à avoir après ce chrono hier, notamment sur Pauline Ferrand-Prévot. Il reste encore 105 km hein, dans cette 5e étape, Pierre.
9: Exactement, un peu plus de 105 km, même on a déjà passé 3 cols. C'est pour vous dire à quel point ça va être compliqué aujourd'hui. Il y en aura 8 au total des ascensions répertoriées. Les 3 premières cols et côtes ont été passées en tête par Puck Petersen, la maillot blanc à poids rouge, qui a donc renforcé encore un petit peu plus son avance au classement de la montagne. Elle a désormais 27 points, la coureuse néerlandaise, donc largement en tête de ce classement. Tout le monde est regroupé à l'avant, à part un petit groupe qui a été lâché avec notamment Marianne Vos à l'intérieur, mais sinon tous les maillots distinctifs, maillot jaune, maillot vert, maillot blanc à pois rouge sont dans ce premier groupe. Il y a eu plusieurs tentatives d'attaque, notamment de la part de Niamh Fisher-Black, mais tout le monde s'est regroupé et c'est à nouveau d'ailleurs Niamh Fisher-Black qui tente de repartir à l'avant. Camille, ça va très très vite depuis le début et on a déjà des coureuses qui souffrent, et India Grangier, la coureuse de Saint-Michel qui vient d'abandonner, elle n'était pas en forme ce matin, elle nous l'a dit que c'était très compliqué, elle n'aura pas réussi à suivre le rythme.
8: Oui, après le chrono d'hier, certaines bonnes grimpeuses ont perdu du temps parce que c'était un chrono pour pure spécialiste, il fallait de la puissance. Et aujourd'hui, c'est l'occasion pour elle de regagner un petit peu de temps au général. Et c'est le cas de Niamh Fisher-Black, et c'est pour ça qu'on la voit à l'attaque dès ce début d'étape.
5: Et plus étonnant encore, Pierre, on voit Lorena Vibes tenter d'aller à l'avant. Elle est en forme, la maillot vert de ce Tour de France.
9: Ouais, elle est en grande forme et puis le sprint intermédiaire approche à 5,8 km. Les trois ascensions qui précédaient ce sprint intermédiaire ont été effectuées et Lorena Vibes a réussi à tenir. Donc évidemment qu'elle va tenter de se mener à la bataille pour ce sprint intermédiaire, même si elle a une avance assez considérable sur ce classement du sprint, puisqu'elle a 111 points au compteur et que Sigrid Hauxset, qui n'est pas une sprinteuse, ouais, et qui est deuxième, a 55 points seulement. Donc on voit mal comment ce maillot vert pourrait échapper à Lorena Vibes. Elle va assurer le coup dans ce sprint intermédiaire.
5: On a l'impression qu'on a déjà deux maillots distinctifs d'assurer. Puck Petersen, qui est presque la seule à jouer le classement de la montagne, Camille, et le maillot vert pour Lorena Vibes.
8: Oui, Lorena Vibes, en tout cas, elle est dans une forme éclatante. Elle monte, elle sprint, elle sait tout faire. Et je pense qu'il n'y a pas grand-chose qui peut l'arrêter. On a vu Marianne Vos qui était distancée. Donc, c'est bon signe pour le maillot vert. Pour le maillot à poids, il y aura peut-être un petit peu plus de bagarre ces prochains jours, parce que vous avez des montées hors catégorie comme le Mont Ventoux. Il y a beaucoup de points à marquer. Donc, ça se fera peut-être à ce moment-là.
9: Et à l'instant, c'est Carlotta Cipressi, ouais, pardon, l'italienne de l'équipe Human Power Health, qui tente à nouveau de se porter à l'avant.
5: Ouais, c'est peut-être la coureuse qui a pris le plus cette distance avec le peloton depuis le début de cette étape. 103 km encore à parcourir. 3 ascensions ont été effectuées. Il en restera 5. Rendez-vous compte dans cette étape, comme nous le disait Camille, qui ressemble à une vraie classique de printemps. Ce sera incroyablement dur. On vous présentera un petit peu plus en détail ce qui attend les coureuses pour la suite de cette cinquième étape, mais on va se replonger d'abord, Pierre, Camille, dans ce qui s'est passé hier. Vous l'avez vécu sur RMC, c'était le chrono, la première explication entre les favorites. Malheureusement, ça s'est mal passé pour Pauline Ferrand-Prévot. Vous l'avez vécu donc sur notre antenne dans l'Intégral Tour, c'était hier.
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5: On va s'intéresser à cette quatrième étape, ce chrono entre Gévresse-Chambertin et Dijon. La première véritable explication entre les favoris du classement général.
10: Yek Noyen qui fait un très très bon chrono, hein, 27-34-17. On va sûrement plutôt être dans ces temps-là pour la victoire d'étape aujourd'hui. On attend le passage des grandes favorites du jour avec Paola Blasi, la maillot blanc de ce Tour de France, qui va s'élancer d'ici 3-4-7. Ça fait 7 minutes.
11: Le compte est bon. Bravo, Maria. Ça y est, elle a révisé le calcul mental.
10: C'est parti à l'instant pour Pauline. Pauline Ferrand-Prévot, très très concentrée, le visage très fermé. C'est parti à fond. Évidemment, ça va aller le plus vite possible pour la Française. On le sait, il faut qu'elle prenne du temps avant ses lacets de Marsanais. C'est là qu'elle peut prendre du temps, la Française, parce que derrière, c'est la partie très très roulante et elle, c'est pas là qu'elle a le plus de puissance.
5: Il y en a une qui est en train d'écraser le chrono. C'est la championne favorite du monde, la championne d'Europe, Maria.
10: Marlène Reusser qui a passé le point intermédiaire avec une vingtaine de secondes, ah non, 15 secondes d'avance, non, une vingtaine, pardon.
11: Le compte est bon.
10: 1 minute 21 exactement de retard pour Pauline Ferrand-Prévot sur Marlène Reusser au point intermédiaire des lacets de Marsanais. Oh, c'est difficile pour la Française. On va falloir tout donner dans la deuxième partie de l'étape.
5: L'arrivée de Marlène Reusser, Maria.
10: D'ici quelques instants, une petite centaine de mètres. Où ça va être juste
5: elle en fait
10: Marlène Reusser. Elle a perdu pas mal de temps dans cette deuxième partie de course. Ça va passer la ligne avec 4 secondes seulement d'avance sur Yek Noyen. C'est vous dire le bon temps de la néerlandaise. Elle va tout de même laisser son hot seat en faveur de la championne du monde Marlène Reusser, mais ça s'est pas joué à grand chose. Elle va franchir la ligne d'ici quelques instants. Elle donne tout, Pauline Ferrand-Prévot, et elle va franchir très exactement la ligne. Je vais vous dire ça tout de suite avec 2 minutes 13. 13 de retard sur Marlène Reusser.
12: Ouais,
10: 30e temps pour 30e temps pour Pauline. Là, ouais, on s'attendait à un petit peu mieux. Là, ça fait un peu mal. On est un peu touché, on va pas se mentir. Un très très beau chrono pour Sébrine Kerbaol qui va franchir la ligne d'ici quelques instants. Elle donne tout, évidemment, la française, et elle va avoir 54 secondes de retard sur Marlène Reusser. 6e temps. Très beau chrono pour Sébrine Kerbaol.
5: Demi Vollering qui finit fort, hein, tout de même, Maria.
10: Elle va franchir cette ligne avec quasiment 18 secondes de retard sur Marlène Reusser. C'est un chrono exceptionnel. Elle va se placer à la 3e position, si je ne me trompe pas. Demi Vollering, la néerlandaise. Énorme chrono aujourd'hui.
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5: C'était donc hier, ce contre-la-montre riche d'enseignements, la première explication entre les favorites. Et évidemment, ce qu'on retient en priorité, Pierre, c'est Pauline Ferrand-Prévot qui a craqué sur ce chrono, qui a concédé plus de 2 minutes. Elle se retrouve donc très très loin au classement général, Pierre.
9: Ah, elle est très loin, Pauline Ferrand-Prévot, mais c'est vrai qu'on a l'impression qu'on est les seuls à être inquiets, parce qu'elle ne l'est pas du tout. En tout cas, c'est ce qu'elle nous a répété hier, et c'est ce qu'elle nous a redit ce matin également. Pauline Ferrand-Prévot qui pointe à la 14e place de ce classement général, à 2 minutes 13 de Marlène Reusser, à 1 minute 59 surtout de Demi Vollering. On pourrait se dire que c'est la cata, mais hier elle nous a dit: je savais que je n'étais pas une spécialiste, je savais que je n'avais pas une très bonne position et je savais que je perdrais du temps. Et ce matin en zone mi, elle nous a même dit: 2 minutes, c'est ce que je pensais que j'allais perdre. Donc c'est vrai,
5: justement,
9: qu'on a du mal à voir si c'est du bluff ou pas. On peut l'écouter,
5: Pauline Ferrand-Prévot, donc, qui a perdu 2 minutes et 13 secondes hier sur la vainqueur Marlène Reusser.
13: Ouais, ça va. C'est marrant parce que, en fait, je m'aperçois que tout le monde est déçu, mais je sais pas à quoi les gens s'attendaient. Je sais pas ce qu'ils s'attendaient à ce que je fasse la même chose que Demi ou Marlène, sachant que je suis pas une spécialiste du chrono, que ça fait longtemps que j'en ai pas fait, que je suis quand même assez petite et que forcément des filles qui font 10 kilos plus, elles vont pousser plus. Donc moi je me sens pas déçue, je me sens juste à ma place et je savais qu'il y allait avoir un écart. Et on expectait plus ou moins 2 minutes, donc voilà, on va dire qu'on est dans les temps.
5: Bah oui, Camille, on s'attendait à quoi pour Pauline Ferrand-Prévot? Hier on disait que si elle perd 1 minute, ça irait. Bon, finalement non, elle en perd 2, mais elle n'a pas l'air surprise de cette contre-performance avec des gros guillemets.
8: Oui, on ne sait pas si elle dit ça pour se rassurer ou si elle s'attendait vraiment à perdre autant de temps. Moi, je pensais en tout cas qu'elle aurait pu être un petit peu dans les temps de Kasiane Wiadoma, qui n'est pas non plus une spécialiste du contre-la-montre, qui a l'habitude de perdre beaucoup de temps. Là, c'est vrai qu'elle était encore un ton en dessous et qu'elle est très très loin. Donc ça va un petit peu changer sa position dans cette course. Elle va devoir être plus offensive par rapport à ce qu'elle a montré depuis le début du tour.
9: Elle a perdu 1 minute 04, ouais, sur Katarzyna Nevyadova par exemple.
5: Ouais, toutes les, on en parlera des gagnantes et des perdantes, mais c'est vrai qu'il y a eu énormément de coureuses qui sont arrivées entre 1-04, 1-09 parmi les favorites du classement général. Alors ce qui a fait parler aussi, c'est la position de Pauline Ferrand-Prévot sur le vélo. Justement, on va écouter la vainqueur de l'édition 2025 qui nous parle de cette position où elle ne pouvait pas faire mieux, pas grand chose de plus. On écoute Pauline Ferrand-Prévot.
13: On a pris en compte, ouais, le fait que j'ai eu 2 opérations de l'artère iliaque, donc il faut quand même pas trop que je sois couché sur le vélo. Et puis aussi, on a fait des tests sur la piste, on a fait des tests aérodynamiques. Comme je suis petite, en fait, c'était aussi mieux d'être un peu plus haute. Et puis, donc c'était le plus rapide. C'était pas le plus beau, c'était pas le plus rapide, mais c'est le plus rapide pour moi.
5: Elle pouvait pas faire mieux, Camille, Pauline Ferrand-Prévot. Il y a ses opérations. Je sais pas si tu peux nous expliquer, mais sa position ne peut pas être plus basse, plus aéro qu'elle ne l'était hier.
8: Oui, elle a beaucoup travaillé sa position avec son équipe, de ce qu'elle raconte. C'est vrai que quand on a vu sa position sur le vélo, sur les premières images, on était assez surpris parce qu'elle était très droite sur son vélo, avec un casque qui paraissait démesuré par rapport à son gabarit. On avait l'impression qu'elle galérait un petit peu avec son vélo. Et en fait, c'est vrai qu'avec son opération de l'artère iliaque, elle ne peut pas être trop couchée sur son vélo. Elle a besoin d'avoir un angle entre son buste et ses jambes qui soit plus important pour moins compresser son artère, certainement. Et ça explique sa position. Et puis, comme elle l'a dit, on ne peut pas, quand on fait 1m60, avoir la même position que quand on fait 1m80. Même si maintenant, les vélos sont de plus en plus adaptés à des filles petites, c'est impossible d'avoir la même position que Marlène Reusser pour Pauline Ferrand-Prévot.
5: Elle prend trop de vent, c'est ça en fait, Pauline Ferrand-Prévot. Comme elle ne peut pas être trop couchée, du coup le vent s'engouffre et ça la ralentit plus que d'autres.
8: Oui, l'idéal, c'est d'être le plus basse possible tout en maintenant le plus de puissance possible. Parce qu'en fait, plus vous êtes couché sur votre vélo, plus vous perdez aussi de puissance. Donc, il faut trouver un compromis. Pauline a apparemment pris l'option qui était la plus rapide pour elle, mais ça paraissait tout de même moins aérodynamique que d'autres filles du général.
5: Pierre, toi, tu étais à côté du bus Visma. Tu as vu Pauline Ferrand-Prévot arriver. Bon, mine fermée, évidemment, quand le chrono s'est conclu pour elle, parce qu'en plus, elle était au bout du rouleau. Mais surtout, après, on ne l'a pas vue abattue, surtout Pauline Ferrand-Prévot. C'est ça qui est dingue avec elle. C'est-à-dire qu'elle perd 2 minutes, mais ce n'est pas grave.
9: Non, elle a gardé le sourire, et comme je disais, hier soir comme ce matin, et elle s'est à nouveau adressée aux médias ce matin, ce qui est rare qu'elle enchaîne comme ça à deux reprises, et pour vraiment, on l'a entendu, à nous dire à quel point tout allait bien, et que ces 2 minutes, ça va être un challenge, qu'elle aimait être aussi un peu dans cette position de chasseur par rapport aux favorites, et puis surtout, tout le monde ne parle que de ce Mont Ventoux. Donc après, comme disait Camille, est-ce que c'est aussi pour se rassurer qu'elle parle autant de ce Mont Ventoux vendredi? Mais on se rappelle de ce qu'elle avait été capable de faire l'année dernière sur les pentes du col de la Madeleine en collant plus de 3 minutes à Demi Vollering, et qu'elle se dit sans doute qu'elle a l'opportunité sur une ascension très longue, très dure, où il fera très chaud sur son Mont Ventoux, de faire des écarts plus grands que ces 2 minutes 13 de retard qu'elle a actuellement sur Marlène Reusser.
5: Hier, Camille, je t'ai posé la question brutalement de est-ce que Demi Vollering, en faisant un très bon chrono, avait gagné le Tour, mais je te la pose différemment. Est-ce que Pauline Ferrand-Prévot a perdu le Tour de France hier?
8: Non, Pauline n'a pas perdu le Tour de France. Le parcours est suffisamment dur pour qu'elle puisse regagner du temps. Mais ça donne quand même un signal entre la deuxième étape où elle était un petit peu en dessous, en tout cas sur le sprint bonif, et hier où elle a perdu beaucoup de temps. C'est sûr que ça va être plus compliqué par rapport à Demi Vollering qui fait un superbe début de tour.
5: On va écouter Pauline Ferrand-Prévot justement sur cette étape du Mont Ventoux. Pierre, tu le disais, elle en parle beaucoup. C'est là où elle pourrait regagner le temps perdu hier sur le chrono. Pauline Ferrand-Prévot.
12: Il y avait plusieurs scénarios possibles. C'est vrai que là, il y a 2 minutes 15 sur Marlène. Après, voilà, c'est vrai que l'année dernière, dans Madeleine, j'ai pu prendre quand même pas mal de temps. Donc, cette année, le Ventoux, c'est une montée qui va être longue aussi. Donc, voilà, ça va aussi dépendre des autres, comment elles sont, comment elles ont progressé. Ça va dépendre de beaucoup de choses. Mais dans tous les cas, je donnerai le meilleur de moi-même pour essayer de grappiller ces 2 minutes 15.
5: C'est possible. Sur l'ascension du Mont Ventoux, ça dure à peu près 1 heure. Camille, c'est possible de rattraper ces 2 minutes. Si Pauline Ferrand-Prévot est au même niveau que l'année dernière, si elle s'est préparée vraiment sur les longues ascensions, prendre 2-3 minutes sur Marlène Reusser et sur Demi Vollering, c'est quelque chose d'envisageable.
8: Oui, si elle monte la même forme que l'année dernière, c'est largement possible. Après, est-elle dans la même forme que l'année dernière? J'en suis pas encore convaincue, mais j'ai hâte de voir ça. En tout cas, ce qui est sûr, c'est que je pense qu'elle a changé d'état d'esprit. Jusqu'à maintenant, elle était plus relaxe, elle était dans la gestion, dans la défense, et maintenant elle va devoir être en mode chasseuse, comme elle a dit, en tout cas être beaucoup plus offensive, concentrée.
5: C'est un petit point sur la course, Pierre. On est à moins de 100 km maintenant de l'arrivée. Pauline Ferrand-Prévot, elle reste au chaud, c'est en train de s'attaquer devant, elle reste au chaud, Pauline.
9: Ouais, elle reste avec les autres leaders. Carlotta Cipressi, l'italienne, vient d'être reprise par le peloton à 98 km de l'arrivée. On revoit Océane Mahé un petit peu aux avant-postes, la coureuse de Ma Petite Entreprise qui nous parlait de son maillot blanc à points rouges qu'elle a porté au tout début du Tour de France. Elle s'est reportée à l'avant, et pour beaucoup de coureuses, c'est très compliqué. Marianne Vos, notamment, a été lâchée, tout comme Marie Lenette qui vit un Tour de France très compliqué, et Emma Comte, la coureuse de chez Cofidis. Mais on en voit vraiment des attaques un petit peu partout, et certaines coureuses nous disaient ce matin qu'elles redoutaient davantage cette étape que celle du Mont Ventoux, parce que les routes sont étroites, qu'il n'y a aucun répit et que les délais peuvent être compliqués également pour certaines. Donc 98 km de l'arrivée, tout le monde est groupé parmi les favorites, en tout cas à l'avant.
5: Et Pauline Ferrand-Prévot, on l'a entendu, on a compris aussi qu'elle devait maintenant se montrer offensive. On va l'écouter justement, Pauline Ferrand-Prévot, qui préfère ce statut de chasseuse.
12: C'est vrai que les 3 premières étapes, on savait que ça allait être vraiment dur. Hier, c'était super punchy. C'est vrai qu'à la fin, elles ont attaqué et que j'ai eu du mal vraiment à aller jusque ce Bonnie Sprint. Donc voilà, je savais qu'elles n'allaient pas me faire de cadeaux de façon sur les montées courtes. Je sais que ça sera aussi le cas demain et les journées d'après. Donc voilà, maintenant, il n'y a plus qu'à me battre. Et puis j'aime bien un peu ce scénario de devoir être aller les chercher plutôt que d'être la favorite aussi. Donc ça va être un beau challenge.
5: Ouais, c'est intéressant ça, ce qu'elle nous dit, Pauline Ferrand-Prévot. Comment tu sens la suite de ce tour? Elle va vraiment tout donner. Est-ce qu'elle peut, par exemple, sur cette étape, est-ce qu'elle peut essayer de gratter du temps ou non? Là, il faudra limiter la casse parce que sur les efforts punchy, elle n'est plus aussi forte qu'avant, Camille.
8: Oui, c'est vrai que quand on écoute ses interviews, j'ai l'impression qu'elle mise vraiment tout sur le Ventoux. Moi, je serais son DS, j'essayerais de mettre en place une stratégie où elle essaye de gagner du temps chaque jour. Mais on verra surtout qu'elle a une équipe très forte, elle peut se permettre de mettre en place des stratégies, donc on va voir ça.
9: Ouais. Mais ça, elle ne savait pas encore. Hein. Vraiment, hier comme ce matin, on sentait que sur le côté stratégique, bon, peut-être qu'elle ne veut pas en dire plus aussi, hein, ça serait tout à fait compréhensible. Mais autant ils parlent tous volontiers du Ventoux, autant sur ces deux étapes qui arrivent, elle en parle peu. Elle nous a évoqué ce matin quand même l'étape de dimanche, hein, avec ces quatre ascensions autour de Nice qui vont être très compliquées, en disant que là aussi, ça pourrait être un terrain de jeu intéressant pour reprendre du temps. Donc voilà, il lui reste en gros quatre étapes pour tenter de rattraper ces deux minutes.
14: Et c'est ce qu'on espère pour Pauline. Pauline Ferrand-Prévot, un petit mot aussi pour rester chez les française, Pierre, sur ce qui s'est passé hier, la bonne nouvelle, la très bonne note, elle est pour Cédrine Carbajal, auteur d'un magnifique chrono et qui se place troisième du classement général.
9: À 54 secondes de Marlène Reusser, Cédrine Carbajal, qui elle pour le coup a un grand sourire depuis le début de ce Tour de France, elle va bien, les jambes vont très bien, et elle nous a dit aujourd'hui qu'elle allait tenter de s'accrocher aux différentes favorites. On verra sans doute pas la Cédrine Carbajal ultra offensive qu'on avait vue sur le Tour de France, mais en tout cas elle va rester au contact des grosses coureuses pour tenter de faire une belle place au classement général.
14: Ouais, Cédrine Carbajal quand même, Camille, elle a impressionné hier, le chrono ça ne ment jamais, hein. Ça veut dire que là elle est très très en forme. Est-ce que tu penses qu'elle peut tenir ce podium jusqu'à Nice?
8: Oui, elle a montré vraiment des très belles choses depuis le début de ce Tour de France, et le contre-la-montre hier, c'est vraiment la preuve qu'elle est en forme. Après, c'est vrai que Cédrine, d'habitude, elle chasse plus les étapes, elle essaye d'être offensive, alors que là, elle joue vraiment le classement général, elle est la leader protégée dans son équipe. Donc ce changement de rôle va peut-être nous surprendre dans ce qu'elle va entreprendre pendant ces différentes étapes. Mais ouais, je pense qu'elle peut faire de belles choses.
14: Ça accélère, tiens, du côté du peloton, Pierre, et on voit notamment Kim Lecourte, hein, qui est en difficulté, qui est en queue de groupe. C'est compliqué, hein, pour Kim Lecourte.
9: Ouais, elle traîne dans les dernières positions de ce classement, tout comme Mackenzie Coupland, la coureuse de Jeco Alula, et Lorena Vibus également, qui est en train évidemment de reculer un petit peu. Elle a pris la deuxième place du sprint intermédiaire, mais le peloton a déjà perdu énormément d'éléments. Camille, depuis le début de l'étape, il y a eu aussi beaucoup de tensions dans l'arrière du peloton, beaucoup de chutes avec des coureuses qui mettaient même pied à terre dans certaines ascensions, parce que le placement est très compliqué, on a l'impression, sur ce début d'étape.
8: Oui, les routes sont toutes petites, et comme on a vu, beaucoup de coureuses sont passées à l'attaque. Pour pouvoir passer à l'attaque, il faut être à l'avant du peloton, donc il faut vraiment frotter, défendre sa position, essayer tout le temps d'être en train de remonter. Et c'est pour ça que des fois, ça provoque quelques accrochages. J'ai pas vu de chute très très grave, on a vu demi-bowling.
9: Non, c'est plutôt des chutes au ralenti.
8: Ouais, poser pied à terre, mais bon, pour l'instant, rien de trop grave.
9: Mais en tout cas, les équipes de leaders prennent les commandes, ouais, du peloton. On voit Juliette Berthet pour la FDJ United. On voit une coureuse d'Education First pour Cédrine Carbajal. Et puis également Maëva Skiban qui fait le boulot à l'avant pour cette team UAE. Et elle qui est passée troisième du dernier sprint intermédiaire. Non pas qu'elle veuille les points, mais ça montre bien qu'elle veut en tout cas être à l'avant de ce peloton pour emmener sans doute une de ses leaders, Elisa Longo-Borghini ou Paola Blasi.
14: On a parlé de Pauline Ferrand-Prévot qui concède 2 minutes et 13 secondes hier sur le chrono de Cédrine Carbajal, qui a été énorme et qui est troisième du classement général. Parlons quand même de la vainqueur, Marlène Reusser, c'est la championne du monde, la championne d'Europe de l'exercice chronométrie. On va écouter d'ailleurs Marlène Reusser qui parlait d'un projet Dijon. Voilà, elle avait coché ce contre-la-montre, Marlène Reusser, elle se retrouve en jaune.
15: C'est mon mission Project Dijon, je l'ai appelée, parce que c'était l'entrée d'ici à Dijon, la capitale du moutard, de prendre le jaune. Et je suis super contente que ça fonctionne. C'est vraiment quelque chose que j'ai visé depuis longtemps et que ça fonctionne. Et aujourd'hui, je suis ici en jaune. C'est un grand jour pour moi.
14: Elle a bien pu préparer ce Tour de France, Marlène Reusser. Pierre, elle a dominé ce contre-la-montre. Finalement, elle s'impose que de 4 secondes, 4 petites secondes. Mais voilà, le maillot jaune est là. Elle a de l'avance sur les autres favorites.
9: Ouais, ce début de Tour de France, il est parfait pour elle. Il y avait ces trois étapes en Suisse sur ces terres où elle était hyper excitée, hyper contente de ce grand départ du Tour de France femme. Et puis ce chrono qui arrivait très vite dans le Tour de France dès le mardi, dès le quatrième jour de course. Et on savait qu'elle était largement plus forte que les autres sur ce chrono. Maintenant, il va y avoir une question, Camille, c'est est-ce qu'elle a assez progressé en haute montagne pour réussir à tenir, notamment sur le Mont Ventoux. Elle s'est allégée physiquement, elle est plus légère qu'auparavant. Deuxième du Giro et de la Vuelta l'an dernier, elle a encore une fois remporté le Tour de Suisse cette année. Donc elle est largement capable de tenir des efforts sur le long cours. Maintenant, est-ce qu'elle va pouvoir résister par exemple au retour de Demi Vollering qui n'est qu'à 14 secondes derrière, sans parler de Pauline Ferrand-Prévot qui est plus loin. Ça va être sans doute la question sur les deux étapes à venir et surtout sur le Ventoux vendredi.
8: Oui, c'est vrai que Marlène Reusser, elle a un petit peu changé de profil au fur et à mesure des années. Au début, c'était vraiment une pure rouleuse extrêmement puissante. Et en passant à la Movistar, en devenant leader, elle a perdu un petit peu de poids. Et ce qui fait que maintenant, elle passe très très bien les longues ascensions. On a vu quand même qu'elle était un petit peu limitée, notamment au Giro, lors du col du Finistré, qui avait été un petit peu raccourci, mais elle avait perdu quand même une minute sur Demi Vollering. Donc c'est vrai que ces 14 secondes, c'est vraiment pas énorme. Pour jouer le général, je m'attendais à ce qu'elle gagne un tout petit peu plus de temps sur ce chrono de pur spécialiste, donc ça peut être compliqué, tout est possible.
9: Et Marlène Reusser qui a commencé le vélo très tard, hein, ouais. Johan qui a fait des études de médecine auparavant, qui a commencé le vélo après 25 ans, qui a eu beaucoup de problèmes avec des chutes également sur les derniers mois, sur le Tour des Flandres. Elle s'est fracturée deux vertèbres lombaires notamment, elle avait une grosse chute au Ronde 2024 aussi, en se fracturant la mâchoire, en perdant plusieurs dents. Elle était tombée sur une des premières étapes en Suisse sur l'arrivée à Genève, il me semble. Il n'y avait pas eu de dégâts sur ce coup-ci, donc il va falloir qu'elle réussisse à bien s'accrocher et parvenir à frotter un peu dans le peloton quand ça sera compliqué.
14: Puis elle avait abandonné aussi dès la première étape l'année dernière sur le Tour de France. Ça peut venir, toutes ces chutes, ces maladresses, ça peut venir aussi du fait qu'elle ait commencé le vélo très tard. Camille, on le sait qu'elle a quelques problèmes de placement, on l'a vu d'ailleurs tomber sur ce Tour de France lors de la première étape. C'est là où c'est compliqué pour les femmes qui arrivent très tard sur le vélo, c'est qu'elles n'ont pas forcément tous les codes.
8: Oui, c'est vrai. Bien sûr, les chutes, ça fait partie du vélo. Après, plus vous commencez tard, plus vous, en général, vous avez peur et vous avez du mal à frotter. Vous êtes dans un peloton du plus haut niveau international, donc ça frotte, ça se bat pour les positions. Et Marlène Reusser, c'est vrai qu'elle a un petit peu de mal, et on peut le voir chez toutes les coureuses qui commencent le vélo tard, après 20 ans, que c'est beaucoup plus compliqué pour elle parce que vous avez plus peur que quand vous commencez et que vous avez 8 ans et que vous n'avez peur de rien. Donc oui, on peut citer d'autres coureuses. Je sais que j'ai couru avec Nadia Gontova qui avait commencé par l'aviron et qui aujourd'hui est une excellente grimpeuse mais qui traîne tout le temps en queue parce qu'elle a trop peur.
14: Ouais, forcément. Donc Marlène Reusser s'est imposée sur le chrono. Elle a 14 secondes d'avance seulement au classement général sur Demi Vollering qui a été énorme hier. Demi Vollering 3e de ce contre-la-montre. On écoute la coureuse de l'équipe française, la FDJ United Suez.
16: Je suis vraiment contente de ce contre-la-montre. Je savais que celui d'aujourd'hui était vraiment destiné aux spécialistes du contre-la-montre, aux coureuses dotées d'une grande puissance. Je m'étais préparée mentalement à faire de mon mieux, en sachant que j'allais perdre un peu de temps face à des coureuses comme Marlène, par exemple. Mais le fait d'avoir été si proche me rend heureuse.
14: C'est la grande gagnante, avec Marlène Reusser évidemment, mais c'est la grande gagnante du chrono hier, Camille, Demi Vollering.
8: Oui, elle a démontré qu'elle était en très très grande forme. Il faut se rendre compte que finir aussi proche de Marlène Reusser, c'est une très grande performance pour Demi Vollering. Tout ça, ça va la mettre en confiance pour la suite. D'autant plus qu'elle a l'air d'avoir un petit peu retrouvé ses coéquipières comme Franziska Kor, qui était en difficulté au début de ce tour, mais qui a l'air de bien revenir. On la voit d'ailleurs à l'attaque aujourd'hui.
14: Ouais, on a vu Franziska Kor, on a vu Marie Lonnette également à l'attaque, hein, Pierre, depuis le début de cette cinquième étape.
9: Non, Marie Lonnette a été lâchée. Il me semble que c'est Vita Music et Juliette Berthet qui sont à l'avant depuis tout à l'heure. Et là, ça accélère à nouveau en tête de peloton. Une coureuse de l'équipe AJ Endurance, une coureuse de l'équipe SD Works aussi. Il n'y a pas eu du tout de répit depuis le début de cette étape, Camille. Et le peloton a déjà perdu beaucoup, beaucoup d'éléments. Il doit rester une grosse cinquantaine de coureuses dans ce peloton.
8: Oui, on voit que le peloton, il est en ligne. Ça attaque un petit peu tout le temps, mais ça ne laisse pas partir. Il y a vraiment beaucoup de filles qui sont intéressées par l'échappée. Donc, tant qu'il n'y a personne qui laisse partir, cette échappée ne partira pas et ça continuera à rouler très, très vite.
9: Aujourd'hui, Puck Peterse surveille tout également. La maillot blanc à poids rouge, évidemment, pour se jeter dans n'importe lequel des coups à venir.
8: Oui, Puck Peterse, c'est la principale intéressée par cette échappée. Mais je pense qu'il y a plein de grimpeuses qui sont intéressées par cette échappée. Mais il y a aussi les leaders qui veulent peut-être une explication à la fin de cette étape. Il y a notamment un sprint de bonification, donc il se peut que ça soit une explication entre favorites aujourd'hui.
14: Un petit point sur la course du coup avec toi, Pierre, on en est où?
9: 90 km de l'arrivée, le peloton maillot jaune est regroupé à l'avant. On tente de s'échapper un petit peu dans tous les sens depuis le début de la course. Là, il y a Maëva Skiban qui tente de suivre un coup notamment. Et derrière, quelques coureuses ont été lâchées, notamment la coéquipière de Pauline Ferrand-Prévot, Marianne Vos, qui est à l'arrière de cette course.
5: On suit également les championnats d'Europe de natation sur RMC. Vous le savez, on va rejoindre Clément Brossard. On est dans le dernier tour du 5 km femmes. Hein. C'est de l'eau libre, Clément. Salut à toi.
17: Exactement, salut Johan, salut à tous. Le dernier tour, il reste environ 500 mètres pour les filles qui sont encore dans le coup, pas totalement décrochées. Tadeucci, l'italienne, est devant, celle qui a remporté l'or notamment hier sur le 10 km au libre. Elle est présente derrière sa compatriote Pozzobone. Et encore une fois, Miali Varifark, la hongroise, on retrouve finalement celle qui était en tête sur le 10 km hier, en tête aussi sur le 5 km. Mais Inès Delacroix, elle n'est pas loin, elle est cinquième pour le moment. Inès, première française, juste devant Pou, la monégasque. Elle est à 4 secondes du podium, donc c'est encore jouable pour Inès Delacroix. En revanche, bah, ça a un petit peu sauté derrière avec Caroline Jouisse qui avait emmené Inès Delacroix dans sa roue, comme on peut dire, pour faire une liaison avec le Tour de France. Elle a un peu explosé derrière. Et puis Louane Gaudert qui, elle aussi, est un petit peu trop loin pour espérer quoi que ce soit. Mais le podium est encore jouable avec Inès Delacroix, même si ça va être très compliqué parce que là, les trois de devant commencent seulement à se décrocher. Rester vraiment accroché là dans ces derniers mètres pour essayer d'aller chercher, on le rappelle, hein, cette première médaille qu'on attend toujours depuis vendredi.
5: Ouais, on attend désespérément cette breloque. Elle arrivera forcément un jour, on verra si c'est pour.
17: On aimerait bien ne pas attendre Léon Marchand surtout, quoi.
5: Ah ouais, bah c'est, voilà. Oui, c'est sûr. on va pousser. Clément, allez, une petite pause sur RMC, il est 15h29. On revient dans un instant, on vous donnera le résultat de ce 5 km femmes en eau libre pour ces championnats d'Europe de natation. On est à 89 km de l'arrivée pour cette cinquième étape du Tour de France entre Mâcon et Belleville en Beaujolais. A tout de suite sur RMC.
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5: 15h31 sur RMC. Merci d'être avec nous dans l'Intégral Tour. On suit cette cinquième étape du Tour de France Femmes entre Mâcon et Belleville en Beaujolais. Les coureuses, Pierre Thévenet, on est toujours avec Camille Failly, mais Pierre, les coureuses qui sont dans le col de fond, Martin, ça attaque et ça craque aussi à l'arrière, Pierre.
9: Ouais, ça, c'est très animé ce début de course. 2,5 km d'ascension encore dans ce col de Fontmartin et certaines tentent de s'échapper. Ça a été le cas de Yara Castellain, ça a été le cas de Valentina Cavalar également et de la championne du monde, Magdalene Vallière, de cette équipe Education First. Derrière, ça craque également petit à petit. Mais là, il y a un groupe qui tente de s'échapper. Il y a également Juliette Berthet dans ce groupe et Puck Petersen, la maillot blanc à pois rouge. Ça monte très très vite. Chaque col, le col de Fontmartin, c'est 3,6 km à 5,7%. Col classique. classé en troisième catégorie et il en restera encore quatre derrière et pas les plus simples. Donc c'est très très compliqué et on voit Maeva Skiban, il me semble, tenter de s'échapper, à moins que ce soit une de ses coéquipières. En tout cas, c'est une coureuse de l'équipe UAE qui tente de prendre également un petit peu le large.
5: Ouais, on voit les UAE très actives, Camille. Maeva Skiban, on l'a vu attaquer tout à l'heure. C'est vrai que ça attaque.
9: C'est peut-être Mavi Garcia cette
13: oui,
9: fois
13: qui tente
5: de Mavi Garcia, ouais. La vétérane, hein, vraiment de ce Tour de France, de ce Tour de France femme. Mais c'est très animé. Et tu me disais, Camille, t'aurais adoré ce genre d'étape. Ça, c'était typiquement pour toi.
8: Ouais, j'adore ce petit enchaînement de boss. C'est à la fois hyper usant, mais en même temps, vous avez des opportunités d'échapper qui vont au bout, de sprint en petit comité, et c'est ce que j'adore. Et c'est vrai que là, en tout cas, ça ne laisse pas partir l'échappée. Et on voit toutes les équipes actives, la FDJ, la SD Works Pro Time. Donc, ça ne part pas.
5: Une course.
9: Il y a une course de la Cofidis qui tente d'y aller. Et je crois que c'est Julie Bégaud, Julie Bégaud, française. Qui essaie d'y aller. Emma Comte a été lâchée, sa coéquipière. Julie Bégaud qui fait un peu la tête depuis le début de ce Tour de France. Pourquoi ? Parce qu'elle avait été maillot blanc pendant 6 jours l'an dernier. Et vous le savez, ils ont changé les règles pour ce maillot blanc cette année. Ce qui permet à Paola Blasi de porter ce maillot blanc et d'être éligible. Et ça a un peu cassé le moral de Julie Bégaud qui en faisait un objectif et qui a eu du mal à rentrer dans son tour. Peut-être que là, Camille, elle a trouvé des terrains qui lui vont bien pour partir un petit peu à l'avant.
8: Oui, Julie Bégaud, c'est une excellente grimpeuse et j'aimerais vraiment pour elle qu'elle puisse faire une échappée. Elle a eu une saison assez difficile avec des problèmes notamment physiques où elle a dû changer sa position sur le vélo et oula, on voit Marion Bunel.
9: Ouais, Marion Bunel a du mal. Marion Bunel vient de se faire lâcher. Elle, c'est une grosse alliée pour Pauline Ferrand-Prévot qui est en train de craquer aussi un petit peu. Attention pour cette équipe Visma Lissobay qui a déjà perdu Marianne Vos dans ce début d'étape et Julie Bégaud qui tente de faire le travail pour s'échapper de ce peloton. Elle est suivie de près par Mavi Garcia, l'ancienne championne d'Espagne de chez UAE, par Peg Petersen, la maillot blanc à pois rouge, et par Magdalene Vallière, championne du monde de cette équipe Education First. On ne la laisse pas partir, mais Camille, elle imprime un très très gros rythme sur ce dernier kilomètre d'ascension.
8: Ouais, le peloton est en ligne, ça roule vraiment très vite.
5: On suit cette cinquième étape du Tour de France femme. Une petite parenthèse pour aller au championnat d'Europe de natation. C'est terminé, Clément, pour le 5 km en eau libre chez les femmes.
17: Exactement, et toujours pas de médaille pour l'équipe de France. Nouvelle déception, comme chez les garçons, lors du 5 km un petit peu plus tôt ce matin. C'est un doublé où Elbrock avait signé le doublé 10 km, 5 km chez les garçons. Et c'est l'italienne Tadeucci qui s'impose cet après-midi devant Mialivari, Farc, la hongroise et Pozzobon. Et Delacroix, Inès Delacroix, finit avec une belle cinquième place qui ne lui accorde pas de médaille, certes, mais il y a quand même pas mal d'espoir parce qu'hier, elle nous disait qu'elle avait notamment très très mal au bras. Elle a réussi à faire cinquième aujourd'hui. On verra ce que ça donne hein, sur le 3 km knockout. Ce sera vendredi pour cette dernière avant-dernière course en nage au libre parce qu'après il y aura le relais. Mais voilà, nouvelle déception du fait qu'on n'ait toujours pas de médaille dans le clan français. Après donc 6 jours de compétition, il y aura le plongeon à 3 mètres dans la piscine de Saint-Denis un petit peu plus tard dans la soirée. Mais en eau libre en tout cas, on en reste à ce compteur bloqué toujours. À zéro, la cinquième place, d'Inès Delacroix.
5: Merci le chat noir. Merci Clément Brossard. Pardon. on te retrouve bientôt, Clément. J'espère avec une médaille. Reviens avec les médailles.
17: Avec une médaille.
5: Ouais, merci, oui. Merci Clément. À bientôt sur RMC, championnat d'Europe de natation qui se poursuivent évidemment. 15h36 sur RMC. On est toujours dans l'ascension du col de Fontmartin. C'est toujours une galère, hein, Pierre, pour les coureuses. On voit quand même que toutes les favorites du classement général sont devant, sont en tête de peloton.
9: Ouais, on voit Cédrine Kerbol notamment qui remonte à l'avant dans la roue d'une de ses coéquipières. Demi Vollering n'est pas loin non plus. Elisa Longo-Borghini est là, Maeva Skiban est là. Toutes les grosses grimpeuses de ce peloton font le boulot et l'échappée n'a pas réussi à partir à nouveau. On va tenter de retenter le coup côté UAE de Maeva Skiban qui accélère à nouveau là. Elle reste assise sur son vélo, Camille, mais elle imprime un très très gros rythme.
8: On voit Maeva vraiment offensive. C'est un peu dans des étapes difficiles qu'elle avait gagné comme ça l'année dernière. Et je pense qu'aujourd'hui, elle a pour mission d'être dans l'échappée. Donc, c'est une très bonne opportunité pour elle.
9: Parce qu'elle nous disait hier, elle a clarifié un petit peu sa situation en disant on ne peut pas être 5 leaders dans une équipe. Donc évidemment qu'elle n'en est pas ravie, qu'elle aurait aimé avoir autant de liberté que l'an dernier. Mais là, il y a beaucoup, beaucoup de monde devant elle dans cette équipe UAE et elle doit se contenter d'un rôle de coéquipière. Alors qu'on voit que Pauline Ferrand-Prévot vient de récupérer un bidon au cœur du peloton. Elle est bien cachée pour l'instant dans ce peloton, aux côtés notamment de la Française Evita Music.
5: Ouais, elle est au chaud. Est-ce qu'elle est bien placée vraiment, Pauline Ferrand-Prévot, pour toi, Camille? Elle est loin quand même des principales favoris du classement général. Ça se fait la guerre à l'avant. Bon, là, elle est en train de remonter sur la droite de la route. On n'est pas inquiet.
8: Oui, on voit les autres favorites vraiment placées dans les 10 premières positions, tandis que Pauline est un petit peu en deuxième moitié du peloton. Donc après, elle laisse ses équipières faire le travail à sa place. Pour l'instant, il n'y a pas encore le feu. Mais on voit quand même une petite échappée qui commence à se dessiner à 400 mètres du sommet.
9: Ouais, ça a accéléré pour aller chercher les points hein, également au sommet. Puck Peterse évidemment est toujours là. Et Maëva Skiban dans sa roue qui a réussi à intégrer ce petit groupe d'échappés. Est-ce que quelqu'un va combattre à Puck Peterse ce maillot blanc à poids rouge? On le saura dans 300 mètres au sommet de ce col de Fontmartin.
5: Dans un instant, on parlera de Sparta Prague Lyon, l'Olympique Lyonnais qui s'est incliné hier. On sera avec Valentin Jamin, mais on suit quand même les derniers mètres d'ascension de ce col de Fontmartin. On ne sait jamais, ça pourrait s'attaquer. C'est vrai que depuis le début de l'étape, Pierre, hein, c'est très rythmé, il se passe énormément de choses.
9: Ouais, c'est une course de Lidl Trek là qui mène le petit groupe qui s'est échappé, qui a pris quelques mètres d'avance. Puck Peterse qui tient dans la roue, qui baisse la tête, qui grimace. La néerlandaise porteuse du maillot blanc à pois rouge, Maëva Skiban, est bien calée dans sa roue, va peut-être tenter d'accélérer. Il y a également Franziska Kor qui est là. Ouais, elle va le jouer. Et Maëva Skiban face à Puck Peterse qui pour l'instant est devant au sommet de col de Fontmartin et qui va prendre à nouveau les points, les 3 points au sommet de col de Fontmartin et prendre encore un petit peu plus d'avance avec Maëva Skiban dans la roue. Mais en tout cas, elle fait une grosse moisson pour l'instant dans ce début d'étape. Il y aura 27 points à aller chercher au total si elle passe en tête sur tous les cols de la journée. Elle en tout cas réussi son coup sur les 4 premiers de cette étape.
5: Et Maëva Skiban, c'est bien de la revoir à l'avant, elle ne savait pas trop hein, ce qu'elle pourrait faire sur ce Tour de France. Est-ce qu'elle devrait rester avec ses leaders ou pas? Bon, on a la réponse, elle a carte blanche pour cette étape, Camille.
8: Je ne sais pas si elle a la carte blanche, mais en tout cas, la permission d'aller dans les échappées et aller dans les échappées, ça peut aussi vous offrir des opportunités de victoire. Donc, je suis très contente de l'avoir avec ce rôle aujourd'hui. Ça fait partie des femmes les plus actives avec Niamh Fischer-Black, la coureuse de la Lidl Trek, qui a énormément essayé d'attaquer depuis le début. Et on voit aussi Franziska Kor qui souhaite absolument être dans cette échappée pour la FDJ Suez.
5: 85 km encore avant l'arrivée tout à l'heure de cette cinquième étape magnifique entre Mâcon et Belleville en Beaujolais. Je vous le disais, on va revenir sur ce qui s'est passé hier, la rentrée des clubs français avec l'Olympique Lyonnais qui malheureusement s'est incliné sur la pelouse du Sparta Prague en troisième tour préliminaire de Ligue des Champions. C'était le match aller. Valentin Jamin était au commentaire. Il est revenu, Valentin de Prague. Salut Valentin.
1: Salut à toutes et à tous.
5: Comment tu le sens, Pierre Thévenet, là sur le vélo? Il est pas mal, hein?
1: À l'aise, presque aussi bon qu'en rugby, même si c'est quasiment intouchable son niveau en rugby, mais très très bon sur le vélo.
9: Insupportable.
1: C'est fort.
5: Bah non, mais bravo, merci. On dit merci en général, Pierre, quand on fait un coup.
9: Non, parce que je connais Valentin Jamin. Il y a un petit fond moqueur, mais c'est pas grave,
1: c'est
9: on l'aime.
1: Tellement faux, j'en reviens pas.
5: Bon, parlons de l'Olympique Lyonnais. Valentin qui s'est incliné hier pour ce match aller. Un énorme coup dur, hein, alors que Lyon menait à la pause. Mais bon. Les Lyonnais n'ont absolument rien montré.
1: Non, en fait, c'était un peu miraculeux. C'est vrai de les voir mener à la pause, regagner les vestiaires à 1-0 grâce à un but contre son camp d'un défenseur tchèque, parce que Lyon s'était un peu fait marcher dessus. Il y avait des chiffres qu'on avait relevés à la mi-temps. Aucun dribble réussi par Lyon. 3 ballons touchés dans la surface adverse contre 13 pour le Sparta Prague, qui avait d'ailleurs eu un but refusé pour hors-jeu pour les Tchèques assez tôt dans la partie. Donc voilà, l'OL étouffait vraiment et donc au final a fini par craquer en prenant 2 buts en 6 minutes. À l'heure de jeu, à force de ne pas se trouver, de rendre énormément de ballons. On a vraiment vu un Noël pendant quasiment 75-80 minutes qui était complètement dépassé, qui s'est donc fait renverser. Mais en plus, ce qui est un peu fou dans ce scénario, c'est qu'il y a un moment du match où Lyon aurait pu mener encore, puisque à un partout, Tolisso a manqué un pénalty, l'a envoyé dans les nuages. Mais c'était assez symbolique aussi, parce que derrière, c'est là que Lyon s'est fait reprendre et doubler par cette équipe du Sparta Prague, le vice-champion de Tchéquie, qui a été tout simplement supérieur au quatrième de Ligue 1 hier.
5: Tu le disais, une équipe totalement perdu sur le terrain et qui, avec ce score de 2 buts à 1, un seul but d'écart, s'en sort bien. Ça aurait pu être pire.
1: Oui, c'est ce qu'on peut se dire, parce qu'il y a vraiment eu de très grosses occasions qui ont été manquées par les attaquants du Sparta. On peut le voir comme ça. Je vous ai parlé du but en jeu en première mi-temps. Il y a eu un deuxième but refusé pour le Sparta pour la même raison en seconde période. Plusieurs grosses opportunités. Donc voilà, ce qu'on peut se dire côté lyonnais, c'est que rien n'est arrêté en tout cas avant le match retour. Bon, il faudra gagner, si possible par 2 buts d'écart ou alors par un but et derrière aller en prolongation, mais il va falloir corriger pas mal de choses. Lyon n'est jamais hier sorti par exemple du pressing au déchet. Il y a eu des tonnes d'erreurs de relance. Franchement, on s'est demandé ce que par exemple Ainsley Maitland-Niles avait, tellement il était à côté de ses crampons hier. Il n'y avait pas d'automatisme. Alors, on peut aussi soulever qui avait beaucoup d'absents. Tagliafico suspendu, Niakate suspendu en défense, des Soulj, des Mera qui étaient blessés, les recrues aussi, Bistroup et Bacher absents. Donc ça pourrait aller mieux au fil de la saison, peut-être pas à court terme, mais on s'est retrouvé avec des joueurs qui jouaient pas à leur poste parfois, un Tanner Tessman milieu qui est redescendu en défense, un Matisse de Carvalho au milieu de terrain qui ne joue quasiment jamais titulaire, Tolisso était ailier gauche, Abner était ailier droit. Donc ouais. Ce sont pas des joueurs à leur poste, donc un puzzle un peu impossible qui ne se connaissait pas vraiment, et un ensemble que regrettait un peu quand même hier après le match à notre micro le défenseur Clinton Mata.
2: Ce qu'on a affiché techniquement, c'était pas à la hauteur de ce qu'on peut faire, donc c'était en deçà de ce qu'on a déjà montré, donc c'était insuffisant. Non, c'est vrai que c'est un système dont on n'a pas forcément utilisé pendant la préparation, et il faut aussi savoir s'adapter à tout genre de situation. On va pas remettre la cause sur la formation ou quoi que ce soit, c'est à nous de mieux faire et de montrer un autre visage ce soir.
14: Et on l'a entendu, ce qui a étonné surtout Valentin, c'est le système utilisé par Fonseca, très étonnant.
1: Oui, en fait, quand on a vu les noms sur la feuille de match, honnêtement, je te disais, Abner ailier droit qui est un défenseur et Tolisso ailier gauche, on s'est demandé comment allait jouer l'OL. Alors c'était une défense à 5, 5-3-2, des fois 3-4-1-2, bon, on n'a pas toujours compris, mais en tout cas, c'est un système que on l'a entendu dans les mots de Clinton Mata, que l'OL n'avait pas travaillé en match amical, en fait, cette défense à 5, ça qui est un petit peu étonnant. Fonseca, l'entraîneur hier, a directement dit ça n'est pas la faute du système, c'est plutôt de la faute de notre défense. Bon, il n'a pas vraiment assumé en tout cas ça. Alors, il y a peut-être des explications, des états de forme. Peut-être que les Nuama, les Fofana qui ont beaucoup été blessés la saison dernière ne pouvaient pas commencer. Les ailiers qui font partie des meilleurs joueurs de cet effectif. Peut-être aussi qu'il a voulu, renforcer la défense, se rassurer parce que la prépa n'a pas été très bonne à ce niveau-là. Ils avaient perdu les Lyonnais 4-0 face au Betis Séville lors du dernier match, 2-0 aussi face au Slavia Prague pendant la préparation. Donc, on peut aussi lire ça comme ça, mais clairement, on avait des joueurs qui étaient perdus sur le terrain, qui se parlaient énormément parce qu'il n'y avait pas d'automatisme. Et en plus, Fonseca a fait seulement 2 changements pendant le match. Là aussi, on s'est interrogé. Il est un peu d'ailleurs dans le viseur des supporters avec qui on a pu échanger et qui sont exprimés même sur notre antenne, qui ne comprennent pas. Et de moins en moins d'ailleurs, les choix de Paulo Fonseca, donc il sera lui aussi très attendu au retour et peut-être sous pression assez tôt si ça se passe mal.
14: Et dernière petite question, la seule satisfaction du côté de l'Olympique lyonnais, c'est Loïs Openda qui a été plutôt bon hier.
1: Oui, en plus, il est arrivé tard, lui, donc prêté par la Juventus Turin, arrivé après ce match amical face au Betis. Il était titulaire en pointe. Déjà, il a joué tout le match, on s'y attendait pas forcément parce qu'il avait eu assez peu de temps de jeu avec la Juve en Italie la saison dernière. Une belle occasion pour lui, notamment en première période avec une frappe qui a été arrêtée par le gardien. Il a essayé de bien garder les ballons, il a été utile dans un match compliqué où il fallait faire remonter le bloc. Alors, assez discret à la pause, il avait touché que 7 ballons par exemple, mais c'est vrai qu'il a obtenu aussi le pénalty, donc c'est encourageant pour l'Olympique Lyonnais et on espère surtout à Lyon le revoir, retrouver le Openda qui avait mis 20 buts à Leipzig ou à Lens. Et Paulo Fonseca, lui en tout cas, était content après la rencontre de sa prestation.
3: Je pense qu'il était très positif. Il a aidé beaucoup l'équipe à défendre. Avec le ballon, un joueur qui se move très bien à profondeur. Chaque fois qu'il touche le ballon, il peut faire les différences. Je suis très satisfait. Et l'équipe a besoin aussi d'explorer un attaquant comme Loïs. Nous avons besoin de connaître bien les caractéristiques de Loïs. Mais je suis vraiment satisfait.
14: Donc, défaite de 2-1 sur la pelouse du Spartak Prague. Pour le match retour, on s'attend quand même au retour de certains cadres, Valentin.
1: Niakate, c'est sûr, parce qu'il était suspendu. Et sinon, pas certain, parce que les Soulj blessés, Mera blessés, Bistroup blessés, c'est pas du tout sûr que ça revienne. Donc Niakate pour sûr. Et honnêtement, derrière, ce sera plutôt les choix du 11 qui seront scrutés.
14: Inquiétant. Donc, ce tout début de saison, ce premier.

0: passe des choses sur cette cinquième étape. Une toute petite pause sur RMC. L'intégral tour revient dans un instant, évidemment, pour continuer à vivre cette étape en direction de Belleville en Beaujolais. Les favorites qui ne vont pas se lâcher jusqu'à la fin de cette course. À tout de suite sur RMC.
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0: 15h49 sur RMC. Merci d'être avec nous dans l'Intégral Tour. Cette cinquième étape du Tour de France Femmes entre Mâcon et Belleville en Beaujolais. Camille Failly, notre consultante. Et là, Pierre Thévenet également aux commentaires. Et Pierre, on a un bon groupe hein, qui s'est constitué à l'avant.
11: Ouais, c'est toujours la grosse bagarre, mais en effet un groupe a pris une quarantaine de secondes d'avance désormais, 42 secondes dans ce groupe. On retrouve, je vous le disais, les Françaises Célia Géry et Maëva Skiban, mais aussi la maillot blanc à Port-Rouge, Puck Pietersen, qui d'ailleurs est quasiment assuré de terminer avec ce maillot blanc à Port-Rouge l'étape, si jamais elle la termine. En tout cas, elle la gardera demain sur les épaules. Le peloton maillot jaune qui se relève un petit peu et on est en train de filer vers le col de Gerbet, qui va être à nouveau très compliqué, col de deuxième catégorie. Et donc voilà, premier groupe de tête avec une quarantaine de secondes d'avance, enfin une échappée a pu prendre un petit peu d'air.
0: Ouais, on va arriver dans cette cinquième difficulté de la journée. Camille, ça se décante un petit peu pour cette étape. Ça y est, le peloton va laisser filer ce groupe quand même qui est assez intéressant, avec notamment Célia Géry et Maëva Skiban, les deux Françaises.
12: Oui, on a vu aussi Célia Lemouel, la championne de France de chrono. C'est un groupe de bonnes grimpeuses, d'équipières qui sont à l'avant. Toutes les équipes sont représentées, donc le peloton laisse filer cette échappée. Et je pense que ça peut aller très très loin.
0: On espère en tout cas une quarantaine de secondes d'avance, donc à 75 km de l'arrivée pour la tête de course. On annonce que Juliette Berthet également est là. Pierre, après, bien présente à l'avant, la coéquipière d'Amy Vollering.
11: Ouais, exactement, tout comme Antonia Niedermayer, Femke De Vries, qui sont bien placés au classement général, Dominika Vlodarsik également, et Magdalene Valliers, la championne du monde, qui elle fait énormément d'efforts depuis le début de la course. Mais en tout cas un groupe de second couteau disons, mais avec des filles quand même bien classées au général qui pourraient venir embêter les leaders.
0: Ouais, là c'est pas mal quand même ce qui se passe sur ce col de Gerbet, avec la première échappée qui va prendre dans quelques secondes maintenant plus d'une minute d'avance sur le peloton maillot jaune.
11: Et Célia Géry n'est pas là. Célia Géry n'est pas là. On l'avait annoncé dedans, mais c'est bien Juliette Berthet qui est dans ce groupe avec Francisca Corr, et la mieux classée au général. C'est donc la coéquipière de Pauline Ferrand-Prévot, Femke De Vries, qui est bien là. Elle a une 47 de retard sur Marlène Reusser au classement général. Et on vient d'attaquer cette ascension du col de Gerbet, qui est en fait le même que la côte de Sanves qu'on a passé au tout début d'étape, mais pris dans l'autre sens. On est vraiment allé chercher toutes les petites montées, tous les cols, toutes les côtes possibles pour rallier Belleville en Beaujolais au départ de Mâcon.
0: Et ce sera 4,6 km à 6,4% de moyenne. On continue à vivre cette cinquième étape, évidemment, dans l'intégral tour de ce Tour de France Femmes. Il y a un autre événement qui a lieu maintenant pour la deuxième année consécutive. C'est l'étape du Tour de France Femmes. On connaît l'étape du Tour chez les hommes. On a comme invité, on est ravis de le recevoir, le directeur des événements grand public chez ASO et organisateur justement de l'étape du Tour de France Femmes qui aura lieu demain, c'est Thomas Delpeuch qui est avec nous sur RMC. Bonjour Thomas.
13: Bonjour Yann, bonjour à tous.
11: Bonjour Thomas.

0: Déjà, est-ce que vous pouvez nous présenter ce qu'est l'étape du Tour pour ceux qui ne le sauraient pas?
1: Ben, l'étape du Tour, c'est une épreuve amateur qu'on organise depuis plus de 20 ans. On choisit une étape du Tour de France et on la met à disposition des amateurs, comme un marathon, comme une épreuve de masse classique. Et donc, depuis 20 ans, il y a plus de 15 000 personnes qui nous rejoignent sur une étape mythique de montagne sur le Tour de France. Et depuis 2 ans, ben, on le propose sur le Tour Femmes. On propose donc un profil un peu différent, un parcours différent. Et donc, il y a les deux formats qui sont proposés durant l'été.
0: Et donc, l'année dernière, c'était l'étape de la Madeleine. Cette année, c'est l'étape du Ventoux hein, au programme, Thomas.
1: Tout à fait. La course que feront les pros vendredi. Donc, nous, on y passe demain, donc une journée avant, avec les 10 000 amateurs.
0: L'année dernière, ça avait déjà été un succès pour la première sur le Tour de France Femmes de cette étape du Tour. Qu'en est-il pour cette année? Est-ce qu'on s'attend encore à mieux demain?
1: Oui, on avait eu des conditions météo un petit peu mitigées sur la Madeleine. Il avait fait un peu frais à l'arrivée à la Madeleine. Mais les amateurs étaient restés pour encourager Pauline qui a fait une super course sur la montée de la Madeleine. Là, on passe la veille parce que sur le Ventoux, on pouvait pas tout faire le même jour. Et on a plus de monde. L'année dernière, on a eu 6500 personnes. Là, on va tourner à peu près à 10 000 participants. Au départ demain à 7h de Vaison-la-Romaine. Et puis, on a légèrement touché le parcours pour pas venir de Valence, pour pas venir de trop loin, pour que logistiquement, ce soit plus simple pour les participants. Donc, on part de Vaison-la-Romaine et on finit au Ventoux, ce qui est plus simple. Tout est quasiment dans le Vaucluse, un petit tour dans la Drôme. Et trois belles côtes avant d'attaquer le Ventoux, 111 km.
0: On est avec Thomas Delpech, l'organisateur de l'étape du Tour de France Femmes qui aura lieu demain, l'étape du Mont Ventoux. Camille Failly.
2: Oui, bonjour Thomas. Je voulais savoir s'il y avait de plus en plus de femmes qui participaient à cette étape.
1: Oui. Et c'était l'objectif pour nous, c'était d'attirer un nouveau public. C'est vrai que l'étape du Tour, on a souvent des parcours qui sont très très relevés. Et là, l'idée, c'était de s'adresser aux femmes, mais pas que aux femmes, aussi aux personnes qui se sentaient pas capables de se lancer sur le défi de l'étape du Tour classique. Donc, on a un kilométrage légèrement plus faible, on a un dénivelé aussi plus raisonnable. Ça reste un beau défi, hein, parce que 111 km et 3000 mètres de dénivelé positif, il faut les faire. Surtout avec le Ventoux à la fin qui va vraiment faire mal aux cuisses. Mais voilà, on attire un nouveau public, des personnes qui se seraient pas lancées sur l'autre, et puis 30% de femmes. Ça, c'est vraiment le plus intéressant. 30% de femmes, on sait que les femmes, ça roule de plus en plus, mais elles ont peut-être un peu de frein à mettre un dossard aujourd'hui sur les cyclosportives. Les cyclosportives restent très masculines, et là, ben, on a cet engouement du Tour femmes qui aide, cette image des professionnels qui sont très sympas, qui sont proches du public, et du coup, voilà, on a 30% de femmes contre 6 à 7% sur l'étape classique.
0: Pierre Thévenet.
3: Bonjour Thomas, vous devez attirer, j'imagine, des profils très différents, des gens qui veulent le faire à fond, des gens qui se lancent des défis, des gens qui ont des histoires très particulières. Qu'est-ce que vous pouvez nous dire un peu sur ces profils de grimpeurs et grimpeuses qui participent à cette étape du Tour?
1: Ah oui, sur ces étapes, les deux, hein, on a un éventail très très large de performances. C'est-à-dire que devant, on a des gens hyper préparés. Sur l'étape classique, on est habitué à recevoir des néo-pros hein, qui sont à la porte des équipes professionnelles et qui sont pas qualifiés pour le Tour, mais qui sont avec un niveau extraordinaire. Et puis derrière, des fans du Tour de France. Et là, c'est, je dis le Tour de France, il y en a qu'un, hein, c'est femmes et hommes. Et le Tour de France, c'est la magie de l'été, qui sont fans, qui ont un peu de mal des fois à se préparer. Donc, ils finissent la journée ric-rac dans les horaires. Pour eux, c'est de terminer. Et on essaie de les accompagner pour que leur préparation soit la plus sérieuse possible pendant le printemps, qu'ils n'oublient pas aussi quelques détails techniques, matériels et autres tenues sur le vélo pour pouvoir passer une bonne journée. Et puis on les accompagne voilà, pour pouvoir terminer sur le vélo, les grands cols et la même expérience que les pros.
0: Ouais, parce que Thomas, c'est intéressant ce que vous nous dites, il y a des délais quand même à respecter hein, demain pour l'état du Mont Ventoux.
1: Bah, dans la montagne, on peut pas laisser des gens finir trop tard. Et puis, il faut les surveiller, il faut prendre soin d'eux. Donc, il y a toute une équipe d'organisation qui fait attention à tout ça, que ce soit du médical ou de l'orga. Et on fait attention, on leur met des points de ravitaillement qui sont importants pour eux pour faire le point sur leur capacité. Se ravitailler, bien sûr, manger et boire, mais aussi voir s'ils peuvent continuer, s'ils peuvent gravir le prochain col, s'ils peuvent. Et pour une partie d'entre eux, on va dire peut-être les 2-3 000 derniers, il y a vraiment cette incertitude à finir. Donc, et on les accompagne là-dessus pour qu'il y ait plus de, le moins d'abandon possible.
0: Voilà. Et ce sera demain. Demain, donc, l'étape du Tour de France Femmes pour le Mont Ventoux, donc, à gravir par les cyclotouristes, ceux qui ont la joie à fond, ceux qui essaient de se faire plaisir également. Merci Thomas Delpeuch, l'organisateur de cette étape du Tour de France Femmes. Merci d'avoir été avec nous sur l'intégral Tour, sur RMC. Un point, on revient à cette cinquième étape entre Mâcon et Belleville en Beaujolais. Pierre, avec les FDJ hein, qui roulent dans le groupe Maillot Jaune.
3: Ouais, gros train dans le groupe Maillot Jaune, mené notamment par Evita Music avec Demi Vollering dans sa roue. On essaie de limiter l'écart avec le groupe de tête qui a pris 1 minute 20 d'avance dans l'ascension du col de Gervais sous l'impulsion des deux coureuses idoles Trek Amanda Spratt et Niamh Fischer-Black qui font un gros boulot à l'avant de ce groupe où figurent quelques Françaises. Juliette Berthet pour la FDJ United, Maëva Skiban, la coureuse de UAE, et Célia Lemuel, la championne de France de contre-la-montre et dans cette équipe de Ma Petite Entreprise. À noter la présence dans ce groupe d'Antonia Niedermayer qui n'est pas loin au classement général, qui est 9e seulement et qui pourrait venir menacer le maillot blanc de Paola Blasi. Elle n'a qu'une trentaine de secondes de retard sur l'Espagnol au classement général.
0: Deux coéquipières de Pauline Ferrand-Prévot, deux coéquipières de Demi Vollering, deux coéquipières également d'Elisa Longo-Borghini. Il pourrait se passer des choses pour la suite de cette cinquième étape. Camille Failly, Pierre Thévenet, on suit évidemment ensemble cette étape entre Mâcon et Belleville en Beaujolais. On fait une toute petite pause sur RMC. L'intégrale Tour revient dans quelques instants.
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0: Merci d'être avec nous sur RMC, il est 16h. On suit dans l'intégral Tour cette cinquième étape, encore 72 km à parcourir, mais d'abord un point sur vos informations avec Grégoire Morelli. Rebonjour Grégoire.
14: Rebonjour Johan, bonjour à toutes et à tous. Quatre hommes poignardés aujourd'hui à la mi-journée dans le quartier de Covent Garden au cœur de Londres. Une femme a été arrêtée selon plusieurs médias britanniques. Amende, prison avec sursis et 6 mois de bannissement numérique. La peine prononcée par le tribunal de Nice à l'encontre des streamers Naruto et Safine, condamnés pour des violences commises sur Jean Portmanov. En Ardèche, les feux provoquées par la foudre entre Lagorce et Gras hier sont tous maîtrisés ou éteints. Annonce de la préfecture, ces trois incendies ont parcouru 42 hectares. Une sécheresse historique touche la France, près de 99 départements sujets à des restrictions d'eau avec de gros impacts sur l'agriculture. Et certaines productions connaissent des baisses importantes de rendement. Jean Humbert va être présenté à un juge qui pourrait décider de le mettre en examen. Le chef cuisinier est soupçonné de violence conjugale. Il se trouvait en garde à vue depuis lundi. Au total, 6 de ses ex-compagnes ont été entendues par les enquêteurs et toutes ont confirmé avoir été victimes de violences. En Espagne, l'un des plus grands laboratoires clandestins de récupération de méthamphétamine en Europe a été démantelé. Les trafiquants importaient de la drogue du Mexique, dissimulée dans des bouteilles d'arôme artificiel de vanille liquide. Mehdi Laribi, arrêté en Algérie, celui qui est considéré comme l'un des cofondateurs de la DZ Mafia, a été interpellé le 31 juillet. Pas de détention provisoire, mais un placement sous contrôle judiciaire. Son interpellation intervient en plein réchauffement des relations entre Alger et Paris ces derniers mois. Enfin, Gianni Infantino a convoqué ce matin une réunion de crise avec des hauts responsables de la FIFA qui se réunissent au Maroc. Le président de la Fédération internationale de football fait face à de nombreuses critiques après son projet avorté de vendre une partie des droits de la Coupe du Monde à des investisseurs privés. 16h02 sur RMC, l'Intégral Tour, ça continue.
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14: 16h02. Merci d'être avec nous sur RMC l'Intégral Tour, la cinquième étape de ce Tour de France en direction de Belleville en Beaujolais. Camille Failly est là, trépigne. Elle aurait adoré participer à cette étape qui ressemble à une classique. Elle se régale. Le petit sourire aux lèvres quand tu vois les coureuses. Tu te serais régalé là. Ça aurait été le Mont Brouilly tout à l'heure. Tu l'aurais avalé.
2: Ouais, je l'aurais senti passer quand même, mais c'est vrai que j'aurais aimé faire cette étape.
14: C'est vrai qu'elle est incroyable cette étape. On est à 400 mètres de l'ascension. Je me suis un petit peu perdu dans les comptes. On est quoi ? Cinquième ascension, c'est ça, Pierre ? Il y en a trop.
3: Exactement, il en restera trois derrière. Bruzilly, le col de Durbiz et le Mont Brouilly. Il y aura un petit peu moins de montée quand même. Il y aura un grand moment de plat entre la côte de Bruzilly et le col de Durbiz. Et on a toujours ce groupe de coureuses à l'avant de la course. Un gros groupe, plus d'une vingtaine de coureuses menées par Puck Pietersen et par les coureuses de l'équipe Lidl Trek. Tu le disais tout à l'heure, deux coéquipières de Pauline Ferrand-Prévot, deux coéquipières de Demi Vollering et deux coéquipières également pour Elisa Longo-Borghini. Il reste 230 mètres d'ascension. Je pense que personne va venir disputer ces points de la montagne. Il y a Puck Pietersen qui est en train de faire une razzia dans cette étape. À noter, Camille, que dans le peloton, Pauline Ferrand-Prévot est toute seule dans cette équipe Visma Lissobike. Elle a certes deux coéquipières à l'avant, Femke De Vries et Sarah Van Damme, mais au deuxième échelon de la course, elle est toute seule, Pauline.
2: Oui, c'est vrai que les leaders sont un petit peu esselés à l'arrière parce qu'il y a beaucoup de coéquipières devant. C'est surtout la FDJ Suez qui est bien roule en tête. Ouais. Parce qu'à mon avis, Demi Vollering a des ambitions pour aujourd'hui.
3: Avec Evita Music et Amber Crack notamment qui mènent le peloton aux côtés de Célia Géry. On arrive en haut de cette ascension et c'est évidemment la néerlandaise Puck Pietersen qui va prendre les points, suivie toujours de Maëva Skiban qui est en train également d'en gratter quelques-uns. Camille, est-ce que ça peut être une opportunité pour les prochains jours de course? Elle se rapproche un petit peu ou est-ce que tu penses qu'elle va être condamnée à un rôle de coéquipière et qu'elle ne pourra plus trop partir à l'avant?
2: Oui, je pense que Maëva Skiban, elle n'a pas forcément ses consignes de faire le maillot à poids, mais on voit qu'elle passe toujours dans les premières positions. Donc, c'est peut-être qu'elle a une idée derrière la tête. Peut-être que Puck Pietersen ne sera pas au mieux toute cette semaine et donc qu'elle peut en profiter.
14: On suit donc cette étape 70 km, cette merveilleuse étape. Tiens, je vous propose d'écouter Constance Valentin de l'équipe Mayenne qui participe à ce Tour de France. Elle parle de cette étape comme une étape reine. On écoute Constance Valentin.
17: Je pense aussi qu'elle fait partie des étapes reines de ce tour pour les favorites parce que vraiment ça monte, ça descend sans cesse, sans repos, donc ça va être très très dur. Ouais. J'ai hâte d'être au Ventoux parce que c'est un, comme je connais, et que c'est un effort qui est totalement différent qu'aujourd'hui. Mais oui, le début pour moi est plus difficile que le reste. Je pense qu'il faut arriver à gérer son effort, enfin essayer d'être dans les échappées comme on a pour but d'être, et après, suivant si ça le fait ou non, c'est gérer son effort et vraiment pas se mettre dans le rouge pour pouvoir tenir tout au long des étapes et réessayer le lendemain, et c'est ça tous les jours.
14: C'est l'étape la plus difficile, t'es d'accord avec ça, Camille, de ce Tour de France avec le Mont Ventoux?
2: Oui, pour moi, oui. Même par rapport à demain, il y a plus de 2 mètres de dénivelé aujourd'hui. Et c'est, comme l'a dit Constance Valentin, son repos le début de l'étape était vraiment un enchaînement d'ascensions sur des petites routes et très difficiles, et on a vu que ça a bataillé.
3: Et en tout cas, elle s'accroche, hein, Constance Valentin, pardon, ouais. Dans le groupe maillot jaune, elle est là, la coureuse de cette équipe Mayenne Montbana, elle s'accroche en queue de peloton de ce groupe maillot jaune de Marlène Reusser.
0: Est-ce que tu peux nous donner les noms des femmes présentes à l'avant, Pierre? Je vois que tu essaies de t'échapper à chaque fois, mais tu peux nous les donner. Elles sont 19, ah, à l'avant.
3: Je peux te donner les 19 sans aucun souci. Bah, Femke De Vries, Sarah Van Damme pour l'équipe Visma, Juliette Berthet et Francisca Kor représentent l'équipe FDJ United. On a Antonia Niedermayer qui, elle, va pouvoir embêter peut-être la maillot blanc Paula Blassi, Dominika Vlodarsik, Maeva Skiban pour l'équipe UAE, et puis Nienke Winke, Liane Lippert, Niam Fischer-Black, Rijan Marcus et Amanda Spratt, ce sont les trois coureuses de l'équipe Lidl. Lorde Schepper, Justine Guéquière, Magdalene Vallière, la championne du monde, est à l'avant pour l'équipe Education First, aux côtés de Noémie Rueg, la Suissesse, Puck Peterse, la maillot blanc à pois rouge, Talita de Jong, et puis la française championne de France de contre-la-montre, Célia Lemuel, est là également.
0: Ça, c'était pour que vous vous rendiez compte quand même de la puissance et de la force de ce groupe. C'est que des coureuses très costauds. Mais j'aimerais revenir avec toi, Camille, sur la présence notamment des coéquipières de Pauline Ferrand-Prévot. On va commencer par elle et des coéquipières d'Amy Vollering. Mais on a Femke De Vries. On aurait pu se poser la question avec Femke De Vries, qui est devant au classement général, devant Pauline Ferrand-Prévot. Est-ce que finalement, on n'a pas une petite réponse sur l'état de forme de Pauline Ferrand-Prévot? C'est-à-dire que Pauline reste la leader. Et justement, ça nous redonne confiance pour la suite de ce tour, parce qu'on met Femke De Vries à l'avant.
2: Oui, Pauline reste la leader. Après, on a quand même vu que Femke De Vries hier a fait un très bon chrono. Elle l'a certainement fait à fond. Donc, ça veut peut-être dire que la Visma ne mise pas non plus tout sur Pauline Ferrand-Prévot. Au cas où Pauline craquerait, on peut avoir une Femke De Vries qui prendrait ce rôle de leader. Mais bien sûr, dans l'équipe aujourd'hui, c'est Pauline la leader.
0: Et est-ce que tu penses...
3: Elle fait 15e hier, Femke De Vries, à 1 minute 17 de Marlène Reusser. Et l'autre coéquipière, Linke Nøyen, a fait également un excellent chrono à 4 secondes seulement de Marlène Reusser.
0: Ouais, elle a fait à Marlène Reusser. Mais est-ce que tu penses que justement, du côté de la Visma, on a décidé de mettre les deux femmes à l'avant parce qu'on va tenter un coup tactique plus tard dans la course?
2: Oui, c'est tout à fait possible. Je pense que c'est l'idée pour la plupart des coéquipières ici, c'est d'avoir votre leader à l'arrière qui, dans les difficultés finales, attaque. Et vous êtes là après cette difficulté pour pouvoir les supporter. On sait que la dernière ascension, elle est à plus de 10 km de l'arrivée. 10 km, ça peut être long si vous êtes toute seule, mais si vous avez une coéquipière pour venir vous relayer, ça peut faire la différence.
0: Et c'est la même chose du coup pour la FDJ avec Juliette Berthet et Francisca Kor, parce que bon, on a deux femmes de la FDJ en tête, dans le groupe de tête, mais derrière, la FDJ roule aussi. Est-ce que tu peux nous expliquer la tactique FDJ? Pourquoi on met deux femmes à l'avant et pourquoi on roule aussi dans le groupe maillot jaune?
2: Oui, en fait, on ne peut pas se permettre de laisser trop de temps à cette échappée. Cette échappée, elle est très forte. Elle pourrait prendre 5 minutes si elle le voulait, mais la FDJ met à rouler derrière pour que cet écart ne reste pas trop élevé. Et comme ça, quand Demi Vollering voudrait passer à l'attaque, elle pourrait faire la jonction relativement facilement sur cette échappée. De même, je m'attendais à avoir des coéquipières de Marlène Reusser rouler, parce que bien sûr, c'est la maillot jaune. Elle veut défendre ce maillot. Après, peut-être qu'elle n'a pas autant de manœuvres que la FDJ, et c'est pourquoi la FDJ prend le relais.
0: D'autant qu'elle a une coéquipière, Marlène Reusser, qui est à l'avant-pierre.
3: Oui, exactement. Elle a une coéquipière devant, Marlène Reusser, et puis elle a moins de monde également à ses côtés. Et puis Demi Vollering, tu le disais, Camille, ça sent l'attaque quand même sur la fin de course, parce qu'elle a des relais un peu partout désormais, Demi, et on sent que si elle veut attaquer, elle aura ses 1:46 à boucher rapidement. Tu l'as dit, elle pourrait très très très rapidement se retrouver aux avant-postes.
0: Ouais, c'est parti.
3: Et c'est Liane Lippert, hein, la coéquipière de Marlène Reusser à l'avant, l'allemande.
0: Et on entre les coureuses de tête qui entrent dans la 6e difficulté, Pierre.
3: La côte de Prusilly, 4e catégorie, 1,6 km seulement, mais à 6,2% de moyenne. Ça va continuer à faire mal aux jambes pour les coureuses. On aura ensuite un peu plus de 30 km de à peu près plat. Ça continue à monter, à descendre. Il n'y aura en tout cas pas de difficulté répertoriée jusqu'au col de Durbise, qui sera au kilomètre 110. Mais en tout cas, voilà, un peu plus d'un kilomètre 5 d'ascension. Et c'est toujours ces coureuses de Lidl Trek, Camille, qui sont très en forme. Niam Fischer-Black, Rijan Marcus et Amanda Spratt qui tire ce groupe de tête depuis le début de l'étape.
2: Mais en effet, la Lidl Trek est très active. Je pense que c'est parce que Niam Fischer-Black a perdu beaucoup de temps. Hier, elle a fini que 62e de ce contre-la-montre. Et donc, elle veut regagner du temps aujourd'hui pour espérer une bonne place au classement général. Donc elle a envoyé ses meilleures rouleuses à l'avant comme Rijane Marcus pour essayer de faire prendre du champ à cette échappée.
3: Elle a plus de 3 minutes de retard sur Malène Reusser, Niamh Fischer-Black, et contrairement aux autres équipes, là toutes les cartes sont dans cette échappée pour l'équipe Lidl Trek. Il n'y a pas une leader derrière qui va tenter d'attaquer. Les trois meilleures grimpeuses de cette équipe Lidl Trek sont dans cette échappée, à 1 km donc du sommet de la côte du Prusilly et à 65 km de l'arrivée.
0: Tu nous as parlé donc de cette côte du Prusilly, Pierre, du col de d'Urbise qui aura lieu à peu près à 110 km au kilomètre 110. Il y a le Mont Brouilly aussi, ce sera peut-être le juge de paix de cette cinquième étape, Pierre.
3: Ouais, exactement, la dernière ascension à grimper. Il y aura 3 km à 7,7% et ensuite 1,2 km à près de 10%, et on sera à 10 km de l'arrivée seulement. Ensuite on redescendra vers Belleville en Beaujolais avec une arrivée plutôt plate, mais en effet ce col de deuxième catégorie pourrait être vraiment un juge de paix pour cette étape, d'autant que juste avant il y aura également un sprint bonus avec des bonifications 6 secondes à aller chercher juste avant le Mont Brouilly, donc ça pourrait être un petit peu l'emballement général de cette fin d'étape à un peu plus de 15 km de l'arrivée.
0: Ouais, t'es d'accord avec ça, Camille? Là, ça va accélérer au moment du sprint bonif, et le Mont Brouilly va tout déterminer pour la vainqueur et même pour les favoris du classement général.
2: Oui, forcément. C'est un petit peu étonnant, de mon point de vue, d'avoir mis un sprint bonif au pied de l'ascension. Ça, en général, bizarre. Oui, on met plutôt des sprints bonifs en haut des ascensions ou après. Peut-être que l'organisation veut que les hostilités se lancent dès le col d'avant, le col de Durbise. Donc, on pourrait avoir du spectacle à ce moment-là, pour voir une échappée se dégager parmi le groupe des leaders.
0: Ouais, on attend quand même pour les leaders, ça se jouera là, elles vont pas s'attaquer sur Prusilly. Là, on va imprimer un rythme fort, un rythme élevé pour essayer encore d'essorer les organismes. C'est la sixième ascension, on le rappelle, il y en a 8 dans cette étape, mais ça va accélérer encore sur Durbise, et après il y aura la descente, la vallée jusqu'au Mont Brouilly. Là, on aura des attaques sèches parce que on le disait, c'est un vrai taquet. Comme on dit dans le jargon, ce Mont Brouilly, des pourcentages à 10%, c'est là où tu fais la différence.
2: Oui, c'est même un mur, et je pense que les favoris du général ne pourront pas résister à l'idée de faire la différence ici pour encore pouvoir grappiller quelques secondes. Vous avez 10 km en haut de ce Mont Brouilly pour rejoindre l'arrivée, et une demi-volering, on sait que ça lui fait absolument pas peur. Ce genre de numéro, elle y est habituée, et ça lui permettrait, oui, de gagner le second bonif au pied de l'ascension et peut-être d'arriver avec de l'avance sur la ligne d'arrivée.
0: Encore 65 km, Pierre, à parcourir, et toujours les 19 femmes en tête.
3: Avec 300 mètres du sommet, 1 minute 36 d'avance pour ces 19 coureuses qui sont en tête, 269 mètres du sommet de cette côte, avec toujours Puck Peeters qui va continuer sa moisson. C'est pour l'instant Magdalène Devillière qui mène ce groupe de tête, la championne du monde, mais on sait très bien que Puck Peeters va faire l'effort au sommet de la côte de Prusilly pour tenter de prendre un petit peu encore le large au classement du maillot blanc à pois rouge. Il y a une coéquipière dont on a peu parlé, c'est Antonia Niedermayer, Camille, coéquipière de Kasia Nevia-Doma, mais elle-même 9e au classement général. Elle est maillot blanc virtuel et elle pourrait menacer les toutes meilleures. Et ça fait pour le coup un relais de très très grande qualité pour Kasia Nevia-Doma-Finet, dont on parle peu dans ce début de Tour de France, mais qui a réussi un beau chrono et qui est vraiment à l'affût.
2: Oui, Kasia est très très en forme, et je m'attendais à voir sa coéquipière Antonia Niedermayer à l'avant, déjà parce qu'elle adore être dans les échappées, mais aussi parce que justement elle peut prendre ce maillot blanc à Paola Blasi, qui elle n'a pas forcément ce feu vert pour aller dans l'échappée. Donc c'est une super opportunité pour elle de remonter au classement général, de pouvoir aider sa coéquipière Kasia Nevia-Doma et de récupérer pourquoi pas le maillot blanc.
3: Ouais. Et à nouveau les points de la montagne pour Puck Peeters, 2 points supplémentaires au sommet de la côte de Prusilly. Elle est assurée d'avoir ce maillot blanc à pois rouge demain si elle termine l'étape. Et il ne reste donc plus que 2 ascensions sur ces 64 derniers kilomètres. Le col de Durbise, 3,6 km à 5,8%. Et puis on en parlait, ce Mont Brouilly terrible avec des pourcentages à plus de 10% sur la dernière partie de l'étape.
0: J'aimerais revenir avec toi sur Kasia Nevia-Doma, Camille. Elle a réalisé un bon chrono quand même hier. Nevia-Doma Finet, comme le disait Pierre, parce qu'elle est mariée à un ex-coureur cycliste, Tyler Finet. Elle s'est préparée en conséquence, il l'a aidé en plus, c'est ça. Il y a eu un passage de témoin entre Tyler Finet et Nevia-Doma, lui qui était un pur rouleur, qui était un spécialiste de l'exercice, et forcément ça a bien aidé la Polonaise.
2: Oui, c'est peut-être ça qui a fait la différence. Oui, Kasia Nevia-Doma, elle a fait un excellent chrono hier. En tout cas, elle est habituée à perdre du temps sur ce genre d'exercice, c'est vraiment quelque quelque chose qu'elle n'aime pas. Et à mon avis, elle a pris énormément de temps pour travailler cet exercice. Elle a dit qu'elle avait mobilisé toute son équipe pour l'aider, pour mettre les moyens de faire des tests en soufflerie. Elle a aussi demandé de l'aide à Grace Brown, qui est championne olympique de contre-la-montre à Paris. Même si elle a pris sa retraite depuis, elle lui a donné quelques petits tips. Et bien sûr, son mari, qui est un spécialiste du contre-la-montre, qui l'a certainement aidé. Et c'est tout ce travail d'équipe qui a fait, je pense, sa performance assez exceptionnelle pour elle sur ce contre-la-montre.
0: Ouais, c'est ça la différence, c'est que Nievia Doma, elle a épousé un spécialiste de chrono. Et Pauline Ferrand-Prévot, malheureusement, Dylan Van Barl, c'est pas forcément un spécialiste, c'est plutôt Paris-Roubaix. Peut-être pour ça qu'elle a gagné Paris-Roubaix l'année dernière, Pauline Ferrand-Prévot. Mais c'est vrai que ça aide forcément quand on a parmi ses proches des spécialistes de l'exercice. Tiens, aussi j'aimerais revenir sur Elisa Longo-Borghini, qui est la leader du AE, mais on se pose la question avec Paola Plassi. Longo-Borghini,
3: on est sûr de ça ou pas?
0: Ouais, mais c'est ça la question. Mais c'est très intéressant parce que hier elles arrivent quasiment dans le même temps, Pierre, à une seconde près, c'est ça hein?
3: Ouais, elles sont tout proches au classement général. Hein. Elisa Longo-Borghini est cinquième avec 1,03 de retard sur Marlène Reusser. Et Paola Blasi, elle est deux places derrière et 9 secondes derrière seulement. Donc elle est dans le coup toujours. Et c'est toujours cette question de qui est vraiment la bosse du AE. On a l'impression, Camille, que ça va finalement se jouer à la pédale et que celle qui sera la plus forte dans les ascensions sera déterminée leader. Mais est-ce que dans ces cas-là, l'une peut vraiment se mettre au service de l'autre? C'est la question qu'on peut se poser parce qu'elles sont tellement proches en termes de niveau et on a l'impression que c'est tellement flou la hiérarchie dans cette équipe qu'on a du mal à savoir si l'une va finir par aider l'autre.
2: C'est vrai que parmi l'équipe UAE, vous avez toutes les coureuses qui peuvent gagner des étapes et vous avez Elisa Longo-Borghini et Paola Blasi qui pourraient peut-être prétendre au maillot jaune. Après, j'ai l'impression qu'on joue un petit peu sur deux fronts. On souhaite que Elisa Longo-Borghini joue le maillot jaune et Paola Blasi plutôt le maillot blanc et qu'elle reste un support.
3: Ça se rejoint un peu comme objectif quand même.
2: Oui, ça se rejoint. On verra les décisions qui sont prises. C'est vrai que pour l'instant, quand on écoute le staff du UAE, ils souhaitent avoir Elisa Longo-Borghini en tant que favorite pour le classement général et avoir une Paola Blasi, on l'a vu rouler, passer des relais, être à l'avant, prendre du vent. Donc voilà, avoir une Paola Blasi plutôt en support, en équipière. Après, bien sûr que si Elisa Longo-Borghini a un jour 100, ça sera Paola Blasi, je pense, qui prendra le leadership dans cette équipe.
0: Après, elle termine.
3: Et également Dominika Vlahovic, qui est 11e au général, à 1,59 de la tête, qui n'est pas loin du tout, et qui est dans l'échappée aujourd'hui.
0: Ouais, il y a du monde chez EAE, mais pour Elisa Longo-Borghini, alors certes, elle termine à une seconde de Paola Blasi, enfin, il y a une seconde d'écart entre les deux coureuses. Mais Elisa Longo-Borghini, elle a eu un saut de chaîne, c'est ça là, et elle a dû un problème avec sa chaîne. En tout cas, hier sur le chrono, elle a dû changer de vélo. Donc, elle est en forme. Elle aurait encore dû faire mieux hier sur le chrono.
2: Oui, ça nous rassure vraiment sur sa forme. Je pense qu'on devrait la voir extrêmement forte dans les prochains jours.
0: Ouais, voilà. Donc, ce qu'on peut dire sur AE, on en parle tous les jours de cette équipe qui brille avec Tadej Pogacar sur le Tour de France.
3: Peut-être avec Paul Sexas bientôt.
0: Arrête. Mais ça va pas dire ça. Tu peux pas dire ça. Tu vois, tu es trop libre. Quand Maria n'est pas là, tu te serais pas permis de le dire avec Maria à côté de toi.
3: Si, parce qu'elle elle m'aurait tapé comme ça le bras et ça aurait été très bien. Alors que le peloton commence à s'étirer hein, dans la descente de cette côte de Prusilly, toujours sous l'impulsion des FDJ United Suez avec Célia Géry, Evita Music et Amber Crack qui emmènent Demi Vollering et Marlène Reusser. Elle, Camille, elle est vissée dans la route Demi Vollering dans cette descente pour surveiller de très très près la néerlandaise.
2: Oui, elle a désigné sa leader.
0: elle sait très bien qu'il faut suivre. Faut pas perdre la roue d'Amy Vollering. Il va se passer quelque chose tout à l'heure, donc sur le col de Durbis, sur le mont Brouilly. Là, il y aura 30-40 km avant le pied de l'avant-dernière ascension de la journée en direction de Belleville en Beaujolais. Camille Failly, Pierre Thévenet, on suit avec vous cette cinquième étape donc entre Mâcon et Belleville en Beaujolais dans l'intégral tour. On revient très vite, une toute petite pause. Et on se retrouve très vite sur RMC.
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0: 16h22 sur RMC. Merci d'être avec nous dans l'Intégral Tour. On suit cette cinquième étape du Tour de France Femmes avec Camille Failly, avec Pierre Thévenet. Un petit point sur la course justement avec toi, Pierre. Toujours les 19 femmes de tête qui possèdent l'écart se maintient. Hein, c'est ça avec le peloton maillot jaune.
3: 1,40 pour l'instant, l'écart, on oscille entre 1,35 et 1,50 depuis plusieurs minutes. 58 km de l'arrivée, 19 femmes en tête, tu l'as dit, dont quelques femmes bien placées au classement général. C'est le cas d'Antonia Niedermayer notamment et de Femke De Vries, la néerlandaise coéquipière de Pauline Ferrand-Prévot. Côté française, Maëva Skiban est là, tout comme Célia Lemoël dans ce groupe de tête, ainsi que Juliette Berthet, la coéquipière de Demi Vollering, qui elle est dans le peloton maillot jaune à 1 minute 40 derrière, aux côtés de toutes les autres favorites, dont Marlène Reus et dont Pauline Ferrand-Prévot, bien sûr.
0: Tu penses que la vainqueur d'étape, elle se trouve parmi les femmes de devant, Camille ?
2: C'est possible. Après, on voit à l'arrière que la FDJ Suisse roule beaucoup. Ils n'ont pas envie que cette échappée prenne du champ. Donc, moi, je mise plutôt sur une attaque de Demi Vollering.
0: Il ne pouvait pas se passer de la douce voix de Pierre Thévenet. Il est de retour dans le studio RMC. C'est Valentin Jamin qui est revenu.
14: Je félicite encore Pierre d'ailleurs.
0: Bah, bien sûr.
14: Je tiens à le faire.
3: Mais de quoi il va nous parler ? Il a déjà fait Lyon. Qu'est-ce qu'il reste
0: justement, attends, il reste des clubs français. Il y a un club français, notamment un petit club français, qui va reprendre et qui va faire son premier match amical, premier match de préparation. C'est le Paris Saint-Germain. On va parler du PSG et de l'OM. On va commencer par le double champion d'Europe. Donc, le PSG qui va enfin disputer son premier match de prépa, Valentin.
14: C'est toujours les derniers, les Parisiens, à commencer la préparation. Quand Lyon, hier, a commencé sa saison, le Paris Saint-Germain commence ce soir à Majorque, contre Majorque, relégué en deuxième division espagnole la saison dernière. Donc son premier match amical, alors ça s'explique parce que le PSG a des saisons très longues et très peu de coupures avec tous les matchs de Coupe d'Europe, les finales de Ligue des Champions ces dernières années, les Super Coupes d'Europe, il y avait eu la Coupe du Monde des Clubs. Bref, Luis Enrique est attentif aux plages de repos, donc il avait laissé des vacances un peu plus longues à ses joueurs. L'idée, c'était de dire 4 semaines. Donc, les premiers joueurs sont arrivés le 25 juillet au campus. Ils étaient 9 à la rentrée. Donc, même pas de quoi faire une équipe de foot. Mais il y avait quelques titulaires. Matvei Safonov, Kvaratskhelia. On avait aussi Beraldo, Chevalier, Dro Fernandez, Mayulu, encore Ilias Abarni. Donc, des garçons qui n'ont pas fait la Coupe du Monde. Et ensuite, petit à petit, au compte-gouttes, les éliminés du Mondial sont revenus avec encore cette volonté de laisser 4 semaines de vacances à tout le monde. Donc, en fonction de leur parcours. Puis, des jeunes sont arrivés également. Donc ce soir, ils vont pouvoir se tester contre Majorque. Pour vous dire, ceux qui ont repris l'entraînement, William Pacho, Ibrahim Mba, ils sont arrivés après leur 16e de finale. Et puis on est quasiment au complet aujourd'hui puisque Marquinhos est là et les Portugais Vitinha, João Neves et Nuno Mendes, sortis en 8e, sont également présents. Donc il nous manque les Français, Ruiz, le champion du monde, et Hakimi qui devrait revenir très bientôt. Et pour le coup, c'était pas une bonne opération d'aller loin dans la compétition puisque si on allait en demi-finale, on n'avait que 3 semaines de vacances au PSG. Ouais.
5: sinon on reprenait trop tard.
0: C'est ça le problème avec le Paris Saint-Germain à chaque fois. Quand t'es trop fort, forcément t'as pas assez de vacances derrière. Dis ça à Pierre Thévenet, c'est pareil. C'est pareil
5: pour pas de vacances pour Pierre cet été, on l'a entendu tout l'été.
3: Si, il y en aura un petit peu en août, vous inquiétez pas.
0: Bon, j'ai pas si fort du coup. C'est marrant, il y a une petite anecdote sur ce match contre Mayotte, ce match amical. C'est qu'il a été dealé il y a quelques années au moment de l'arrivée de Kang In-Lee.
5: Tout à fait, parce qu'il était arrivé de Mallorca, il est parti cet été en 2023, c'était, donc ça commence à remonter. Le Coréen qui était arrivé contre un peu plus de 20 millions d'euros. Et donc dans ce deal, il y avait un match amical. C'est ce qu'avait expliqué le président du club de Mallorca, qu'il voulait en fait accueillir le Paris Saint-Germain. Alors à l'époque, c'était un peu plus tôt pour l'inauguration de leur stade, pour participer à un trophée. Bon, ça n'avait pas pu se faire si tôt pour des raisons d'orga, mais ça s'est fait donc cet été, ce sera pour ce soir. Et donc Kang In-Lee, tu l'as dit, il n'est plus là, il est parti à l'Atlético de Madrid. Ouais, donc la petite histoire, c'est qu'il a permis ce match, mais il ne va pas y participer le Coréen.
0: Du coup, il y aura un match amical avec l'Atlético.
5: Peut-être que ça a été dealé, mais on le fera dans 3 ans, ça ne me dérange pas.
0: Exactement. tu en parlais, il y a peu de joueurs présents. Est-ce qu'on a une idée quand même des hommes qui pourraient disputer ce match amical contre Mallorca et des hommes finalement qui seront en forme pour la reprise de la saison?
5: Alors, on nous a donné le groupe pour ce soir. En fait, vous tracez une ligne après les 16e de finale.
0: Oui, c'est ça, ouais.
5: Ceux qui se sont arrêtés avant, ils sont convoqués. Ceux qui se sont arrêtés après, non. Donc, les garçons dont je vous ai parlé, les Beraldo, Zabarnik, Varaskelia, Safonov, Pacho, Mbaye, Mayulu sont là ce week-end et ce soir plutôt au Baléares. En revanche, les Portugais, Marquinhos, ils sont revenus à l'entraînement, mais on ne les fait pas jouer parce que c'est encore un petit peu trop frais. Sur les 23 joueurs convoqués, il y a 15 garçons qui sont issus du centre de formation, donc des noms qui ne parlent pas forcément, qui faisaient partie pour certains de la génération qui a été sacrée en Coupe Gambardella cette saison. Donc l'idée, c'est aussi de récompenser du côté de Luis Enrique le travail de la formation parisienne pour offrir à ces jeunes joueurs l'opportunité de se montrer avec le groupe pro. L'idée, c'est aussi donc de gagner un petit peu de temps de jeu pour voir qui est en forme physiquement, qui doit encore peut-être travailler sur l'aspect physiologique. Et puis noter qu'en cas de match nul au terme du temps réglementaire, on va quand même pas trop forcer, on va pas faire des prolongations, etc. Ah, donc ce sera tir au but, Johan,
0: Directement.
5: Et comme ça, ce match à 20h ne se terminera pas trop tard parce qu'il faut continuer de travailler.
0: Et quid du mercato, Valentin Germain, du côté du Paris Saint-Germain? On attend les arrivées encore de Lucas Digne, d'Akliouche également, mais le PSG s'active.
5: Oui, alors ça va se faire pour Digne et Akliouche, ça n'est pas officiel, mais ça va se faire. Fabrice Hawkins, notre spécialiste mercato, nous a cité deux noms pour les arrivées. On parle d'un gardien qui est notamment courtisé aussi par la Juventus, Zion Suzuki. Ah oui, donc Chevalier, Safonov, le jeune Longoni qui est arrivé, ça parle de Zion Suzuki, et il y a trois garçons qui sont aussi chez les jeunes.
0: Oh là là.
5: Mais Suzuki, l'idée, ce serait de le prêter. C'est plutôt un pari sur l'avenir, enfin un pari. Il joue à Parme, il a 23 ans, il a une très grosse cote, c'est l'international japonais, il était à la Coupe du Monde, mais l'idée, ce serait de l'acheter. Il a un prix assez élevé, mais de le prêter peut-être dans un autre club et miser sur lui pour l'avenir. Mais voilà, Paris n'est pas le seul sur le dossier. Et l'autre joueur qui intéresse le Paris Saint-Germain s'appelle Mika Götze, un ailier belge de 21 ans qui joue à l'Ajax. Il a eu des échanges avec Luis Campos. Mika Götze, 17 buts, 15 passes la saison dernière. Donc Paris s'est penché sur son profil. Ça peut éventuellement aussi dépendre de Barcola ou de Ibrahim Mbaye. On sait que les deux sont intéressés par Liverpool, et ça, c'est aussi Fabrice Hawkins qui nous le révélait il y a quelques heures pour Ibrahim Mbaye.
0: Et donc le PSG commence sa prépa, c'est son premier match de prépa tout à l'heure. L'OM, l'Olympique de Marseille, continue sa préparation avec une nouvelle rencontre à suivre à 17h30, Valentin.
5: Tout à fait, face à un club du Qatar, Al Shania. Ça se passe aux Pays-Bas, où Marseille continue sa préparation sous les ordres de Bruno Genesio. Et d'ailleurs, après ce stage, il y aura un match à domicile, un dernier match de prépa face à l'Athletic Bilbao. Donc face à Al Shania, les Marseillais qui ont battu Nîmes, équipe de 4e division, un peu difficilement 3-1, notamment avec des buts de Nil Mopé, qui avait pris une belle gifle face à Nice 3-0. On va pas se mentir, on n'est pas sur une grande sérénité dans, on va dire, ça veut pas dire grand chose des fois la préparation, mais dans l'environnement marseillais, et notamment les supporters qui regardent beaucoup les matchs de préparation, c'est vrai que cette défaite face à Nice, cette victoire poussive face à Nîmes n'ont pas forcément rassuré. Donc on attend de voir ce qui va se passer face à Al Shania et face à l'Athletic Bilbao. Ce sera un gros rendez-vous, et là on en saura peut-être un petit peu plus sur les forces de cet Olympique de Marseille.
0: Et d'ailleurs, on suivra cette rencontre sur RMC à 17h30 avec Léo Pied-Denier au commentaires. Un dernier mot, Valentin, sur une info qui est tombée aujourd'hui, c'est que le sponsor maillot de l'Olympique de Marseille va changer, pas tout de suite, mais en 2028.
5: Absolument, c'est Adidas qui va redevenir supporter, pas du tout, sponsor de l'Olympique de Marseille, et donc supporter, sponsor historique hein, de l'OM. De 1974 à 2018, on était déjà avec Adidas, c'est Puma qui avait le contrat, donc on n'a pas les montants, mais ce serait, on va dire, intéressant économiquement, et ça fait du bien à l'OM, parce que supporter, soyez patient, il n'y a toujours pas eu d'arrivée, ouais. Et tout le monde est un petit peu à vendre, si on veut résumer, alors que Greenwood, que Nadir, que Aubameyang, que Traoré sont déjà partis ou rentrés de prêt. On attend encore les éventuelles arrivées du côté de l'Olympique de Marseille. Voilà, la DNCG surveille tout ça. Donc, quand on parle d'argent rentrant, ça fait toujours plaisir. Même ouais. Si là, c'est pas pour tout de suite. Hein, c'est pour la saison 2028.
0: C'est ça, exactement. Merci, Valentin, Jamin, Pierre, tu l'as trouvé comment? Sur le PSG et l'OM?
6: Excellent, comme d'habitude.
0: Ah, voilà,
5: merci Pierre.
0: Ah, c'est beau.
5: Vivement les vacances.
0: Voilà, cette amitié. 16h30 sur RMC. Merci d'être avec nous dans l'intégral tour. On suit cette cinquième étape avec Camille Faillet, avec Pierre Tenet. Justement, Pierre, un petit point course avec toi.
7: 19 filles toujours à l'avant avec 1 minute 35 d'avance sur le peloton maillot jaune de Marlène Ressort. Les autres favorites sont dans ce peloton avec notamment Pauline Ferrand-Prévot et avec Demi Vollering à l'avant. Trois françaises, Maëva Skiban, Juliette Berthet et Célia Lemoyle.
0: Une toute petite pause donc sur RMC. L'intégral tour revient dans un instant pour vivre les 50 derniers kilomètres de cette cinquième étape du Tour de France Femmes en direction de Belleville en Beaujolais. À tout de suite.
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0: Merci d'être avec nous sur RMC l'Intégral Tour qui se poursuit jusqu'à 18h, jusqu'à l'arrivée. Donc tout à l'heure à Belleville en Beaujolais, Camille Failly. Et là, Pierre Thévenet également, un petit point justement sur la course. Pierre, on est vraiment dans la vallée. On attend l'avant-dernière ascension tout à l'heure, Pierre.
7: Paul de Durbiz tout à l'heure qui interviendra après 110 km de course. 19 filles toujours à l'avant, dont 3 Françaises, Juliette Berthet, Maëva Skiban et Célia Lemoyle. Et puis Antonia Niedermayer, c'est la mieux classée au classement général. Elle a 1 minute 43 de retard sur Marlène Reusser. Et les coéquipières de Marlène Reusser commencent à travailler à l'avant du peloton. On a vu il y a quelques instants la championne du monde junior Paola Ostiz qui est venue rouler pour tenter de ramener un petit peu ce groupe dans lequel figurent toutes les autres favorite de la course.
0: Voilà, la championne du monde junior qui roule en tête de peloton. On a également la championne du monde à l'avant, Magdalene Vallière.
7: Magdalene Vallière.
0: Ah oui, elle est là, elle est aussi la canadienne. T'imagines?
7: Et Johan
0: vas-y.
7: Non, je disais, à l'avant, il y a 4 filles qui ont gagné une étape sur le Tour de France. Est-ce que vous êtes capable, toi et Camille, de me citer ces 4 filles qui ont déjà gagné une étape sur le Tour de France femmes?
2: Il y a bien sûr Maëva Skiban, on s'en rappelle tous, qui en a gagné deux.
0: Il y a Francisca Cor.
3: Non.
0: Non, elle n'a pas gagné, Francisca Cor.
2: Puck Peters, non, non
3: Puck Peters, l'an dernier, qui s'est imposé sur la quatrième étape à Liège.
0: Qui d'autre a pu gagner?
3: 2-0 pour Camille.
0: Oui, ça va.
3: Il y en avait une autre l'an dernier au Grand Bornand, la septième étape.
0: Oh là là là là, attends, c'est dur.
3: Coureuse de l'équipe AJ Insurance.
0: Ah, Justine.
3: Justine Guéquière également, qui avait gagné au Grand Bornand. Et puis sur le Tour de France 2023 à Mauriac, c'était Liane Lippert qui s'était imposée également.
0: Bien sûr.
3: Quatre coureuses qui ont déjà gagné. C'est, et Camille a évidemment écrasé Johan Bredov sur ce coup.
0: Oui, bah écoute, heureusement, elle est payée pour ça.
3: Et toi, t'es payé pour quoi alors?
0: Bah pour vous mettre de la bonne humeur.
3: Pour voilà, perdre. Pour ça, perdre.
0: Pour perdre. Et pour accueillir aussi notre prochaine invitée. Voilà, Pierre. Justement.
3: Bien joué, ouais, bien rebondi.
0: Oui, merci. Pierre Thévenet, Camille Failly, on suit toujours cette cinquième étape. Mais il y a un sujet qui revient. Ce sont des sujets même qui reviennent très souvent dans le cyclisme féminin. C'est la maigreur, l'absence de règles, aussi les autres problèmes que peuvent rencontrer les cyclistes femmes. L'année dernière, rappelez-vous, Cédrine Carbajal avait mis le sujet de la maigreur sur la table en tirant la sonnette d'alarme. Cette année encore, on a eu Océane Maé, la coureuse de ma petite entreprise, porteuse du maillot à poids, qui a déclaré ne plus avoir ses règles depuis 3 ans. Donc ça a relancé le débat. Et on est avec Mathieu Muller, le médecin de Cofidis et gynécologue du sport, qui est avec nous. Bonjour Mathieu.
1: Oui, bonjour.
0: Évidemment, on est ravis de vous avoir sur RMC pour parler de ce sujet très important dans le cyclisme féminin. Donc, c'est le sujet de la maigreur, le sujet aussi de l'absence de règles, ce syndrome Redes. Donc, est-ce que vous pouvez nous expliquer, Mathieu, ce que c'est exactement?
1: Alors, le Redes, c'est effectivement, ça se traduit en général initialement par une absence de règles, qui est lié à un déficit d'apport énergétique. Alors pourquoi est-ce qu'on a un déficit d'apport énergétique? Ben c'est pour essayer d'avoir un rapport poids-puissance le plus optimal possible. Et donc, mais quand ça dépasse la physiologie, ben ça entraîne des pathologies. Et donc, un déficit d'apport énergétique entraîne une absence de règles, qui entraîne une ostéoporose, des os plus fragiles. Et puis, par la suite, aussi tout un tas d'autres symptômes qui fragilise la santé.
0: On est avec Mathieu Muller, médecin de Cofidis, gynécologue et également du sport. On parle de ce syndrome Redes qui touche les femmes du peloton, cette absence de règles. Dès qu'il y a une absence de règles, il faut s'inquiéter, Mathieu.
1: Excusez-moi, je ne vous sens pas très bien parce que on vient de faire un ravitaillement.
0: Oui. Je vais rappeler que vous êtes sur la course. Vous suivez la course, voilà. avec la Cofidis. Je vais reposer ma question du coup, Mathieu. Mais on parlait de ce syndrome Redes. Dès qu'il y a une absence de règles, même sur une courte période, faut s'inquiéter, c'est ça?
1: Oui. Alors je crois avoir à peu près compris la question. Oui. C'est au bout de 6 mois d'absence de règles, il faut vraiment s'inquiéter. Il faut faire des examens. Il faut commencer à faire différents examens.
0: On est en train de perdre Mathieu Muller, médecin de la Cofidis. Est-ce que vous nous entendez bien, Mathieu?
1: Là, moi, je vous entends.
0: Ouais, très bien. Allez-y, vous pouvez continuer.
1: Oui, je vous disais, quand si on n'a pas ses règles pendant 6 mois, là, il faut faire des examens. Des examens.
0: Ouais, donc, par exemple. On a du mal à, on va essayer de régler ce problème de liaison. Si vous nous entendez, on peut continuer. Donc on parle de, ça vient du sujet de la maigreur. Évidemment, c'est ces problèmes que peuvent rencontrer les femmes dans le peloton. La perte de poids dans le vélo, ça c'est pas forcément tout le temps dangereux. Il faut que ce soit contrôlé, Mathieu.
1: C'est exactement ça. Il faut que ça soit contrôlé, encadré, structuré. C'est-à-dire de perdre du poids pour un objectif, un ou deux objectifs dans l'année, c'est pas un problème. De pas avoir ses règles pendant 3-4 mois.
0: Ouais, on a des.
1: De pas avoir ses règles pendant plus de 6 mois, c'est un problème.
0: Ouais, forcément.
1: Ce qui veut dire qu'il faut bien fixer des objectifs dans la saison.
0: Et comment on peut encadrer du coup les coureuses avec pour régler ce problème?
1: Eh bien, c'est une approche pluridisciplinaire avec le médecin d'équipe. Un nutritionniste.
0: Ouais, on a vu. On a du mal à avoir Mathieu Muller, la liaison qui coupe. Hein. C'est le médecin de la Cofidis, gynécologue du sport. Il est sur la route, il suit les coureuses. Ce problème, Camille, toi qui as été dans le peloton, qui a participé à deux Tours de France, c'est un problème assez récurrent, ce problème d'absence de règles. On voit que quand Océane Maillé nous dit qu'elle n'a pas eu ses règles pendant 3 ans, forcément, on peut trouver ça un inquiétant. Et le sujet de la maigreur également, quand on voit la préparation de Pauline Ferrand-Prévot.
2: Oui, c'est vrai que je pense qu'il y a quelques années, c'était un sujet qui était banalisé. On vous disait, c'est normal, vous êtes sportif de haut niveau, vous n'avez pas vos règles. Ces dernières années, les approches par rapport à la nutrition ont changé. Je pense que la science a un petit peu évolué. Et maintenant, c'est bien d'en parler. C'est bien de dire que si vous n'avez pas vos règles pendant une longue période, ce n'est pas normal. Il faut consulter. Et je pense que c'est des choses à aborder. Et c'est aussi le cas chez les hommes, par exemple.
0: Il y a quelque chose qui a changé parce que toi, donc tu cours le Tour de France 2023-2024. Maintenant, tu cours chez les amateurs. Mais on a l'impression que la nutrition a changé en très très peu de temps. Ça aussi, sur les troubles du comportement alimentaire, ça a forcément dû engendrer beaucoup de problèmes.
2: Oui, je pense que les troubles du comportement alimentaire, c'est quelque chose qui touche beaucoup les sports d'endurance. J'ai l'impression aussi bien les hommes que les femmes. Après, j'ai aussi l'impression que ces dernières années, on se rend de plus en plus compte que c'est important d'apporter de l'énergie à son corps pour pouvoir récupérer. C'est important de bien manger, de combler ce déficit énergétique. Et c'est une bonne chose d'en parler aujourd'hui.
0: On a peut-être retrouvé Mathieu Muller, le médecin de la Cofidis. Mathieu, est-ce que vous nous entendez bien sur la route du Tour?
1: Oui, c'est bon, je vous entends très bien.
0: Ah, tant mieux. Du coup, on parle de ce syndrome Redes, l'absence de règles chez les femmes, le problème de la maigreur. Mais c'est vrai que on en parle toujours sur le Tour de France femmes, mais c'est un problème qui concerne aussi bien les hommes aussi. Alors forcément, il y a d'autres conséquences pour les hommes.
1: Oui, complètement. Vous avez complètement raison. On en parle beaucoup chez les femmes. Alors, c'est à peu près 30 à 40% dans le peloton féminin. Mais dans le peloton masculin, c'est 30% aussi de redes.
0: Ah oui,
1: avec des conséquences, ouais, bien sûr. Bon. Bien sûr, ils n'ont pas de problème de règles. C'est le problème d'ostéoporose.
0: Oui, forcément. C'est ça les conséquences pour les hommes. Ouais. C'est l'ostéoporose. Qu'est-ce que ça peut engendrer d'autre?
1: Alors, ça peut entraîner des pathologies psychiatriques et surtout un type de burn-out, de dépression. Ça peut engendrer aussi des pathologies dermatologiques, des pathologies endocriniennes, tout un tas de pathologies, puisque ça touche en fait ça agit au niveau du système nerveux central qui impacte toutes les fonctions vitales de l'organisme.
0: On est avec Mathieu Muller, le médecin de la Cofidis, gynécologue également du sport. On parlait du syndrome Redes, mais dans le peloton, chez les femmes, il y a aussi d'autres problèmes, notamment avec la selle et des problèmes au niveau du périnée. Est-ce que vous pouvez nous expliquer, Mathieu?
1: Oui, alors, effectivement. Alors ça, c'est même un problème encore plus fréquent. C'est 80% des cyclistes du peloton qui présentent un gonflement anormal d'une des deux lèvres, ce qu'on appelle un lymphœdème vulvaire. Alors, ça fait pas mal, mais c'est extrêmement gênant pour s'asseoir correctement sur la selle. Et souvent, en fait, les cyclistes sont obligés de se déplacer un petit peu, ce qui entraîne des tendinopathies. Alors, ce n'est pas des tendinopathies, essentiellement au niveau du genou.
0: Oui, c'est ça qui est intéressant, c'est que ce problème donc se diffuse ailleurs. Dès qu'il y a une douleur au genou, en fait, il faut remonter un petit peu plus haut. C'est ça, Mathieu?
1: Exactement. C'est une douleur du genou pas expliquée. Il faut essayer d'en parler. Alors c'est un problème, c'est très compliqué parce que ça touche quand même l'intimité. Alors c'est pas évident pour une coureuse d'en parler, mais ça gêne aussi la vie personnelle. Ça peut gêner pour s'habiller, dans les relations sexuelles. Mais on n'ose pas en parler parce que ça touche vraiment l'intimité la plus profonde.
0: Ouais, encore un petit peu tabou, mais ce problème, Mathieu, il peut venir aussi du fait que les vélos, les selles ont été pensées par et pour les hommes. Ça a engendré énormément de problèmes. Ça, tant qu'on n'aura pas vraiment du matériel pensé pour les femmes, on aura toujours ce problème qui reviendra.
1: Ah oui, ça, je suis complètement d'accord avec vous. Tout a été fait en fonction des hommes. Même la position sur le vélo. Les études, elles sont faites essentiellement chez les hommes. Alors, on fait facilement, on voit bien que facilement, quand même, l'anatomie féminine et l'anatomie masculine est différente, au niveau du périnée, mais pas que, aussi, avec des longueurs de jambes différentes. Et donc, en fait, tout est à revoir, et les cuissards également. Alors, les marques de cuissards vous disent qu'il y a des cuissards spécifiques pour femmes, Bon, c'est ça. Mais ils ne connaissent pas le lymphodème vulvaire. Donc, on peut quand même s'interroger sur la spécificité du cuissard féminin.
0: Camille, je te voyais opiner du chef. C'est vrai, je sais pas si toi tu pensais à ça quand justement tu as ton matériel, ton vélo, tes vêtements. C'est forcément des problèmes qui peuvent être réglés à la source en fait, en changeant par les équipementiers le matériel.
2: Oui, moi je me rappelle un très mauvais souvenir que j'avais, mais d'un équipementier qui proposait des cuissards hommes et femmes, ce qui est très bien, mais les cuissards femmes, ils n'existaient pas dans la plus haute gamme possible. Ah donc oui. On se retrouvait avec certes des cuissards pour les femmes, mais de mauvaise qualité qu'on devait changer tous les mois, et c'était absolument pas possible.
0: On est avec Mathieu Muller, médecin de la Cofidis et gynécologue du sport. Pierre Thévenet a une question.
7: Oui, pour rebasculer un peu sur le sujet de la chaleur, est-ce que les filles souffrent énormément depuis le début de ce Tour de France? Elles en parlent beaucoup. On voit que les équipes ont mis en place énormément de stratégies pour combattre cette chaleur. Est-ce que vous, en tant que médecin d'une équipe, c'est une grande partie de votre travail aussi sur ce Tour de France de surveiller les niveaux d'hydratation, de surveiller la fatigue liée à cette chaleur également?
1: Ah bah, clairement oui, c'est une préoccupation quotidienne. C'est beaucoup de travail en plus, notamment pour le staff. Faut voir quand même, c'est 50 kilos de glaçons par jour. Donc pour les assistants, ça fait beaucoup de travail. Après, les filles ne s'en plaignent pas forcément à l'arrivée. Alors peut-être que justement tout ce qu'on met en place, ça leur permet d'éviter des coups de chaleur. Mais quand même, on a eu deux coups de chaleur. Et ce qui veut dire qu'il faut vraiment être très vigilant et être très très strict et rigoureux sur les protocoles d'hyperthermie.
0: Merci Mathieu Muller. Pardon, vas-y Pierre, tu peux.
7: Non, dernière question. Non, c'était un peu comme sur le Tour de France homme. J'imagine que l'objectif principal, c'est de faire descendre cette température corporelle. On a su qu'il y avait des patchs sous les matelas, des gants glacés dans différentes équipes. Chacun tente de trouver la stratégie, mais c'est ça la clé, c'est faire descendre cette température corporelle.
1: Ah oui, ça c'est très intéressant aussi. C'est de faire descendre la température corporelle. Est-ce que c'est une hyperthermie environnementale? Alors il y a même ça amène même à des attitudes qui ne sont pas à recommander, c'est que la prise de Doliprane, le mécanisme d'action du Doliprane n'a jamais permis de diminuer la température, l'hyperthermie liée à l'environnement. L'hyperthermie liée à l'environnement, c'est parce que le corps n'arrive pas à refroidir la chaleur. Ça sert à rien du tout de prendre du Doliprane. Je le dis parce que si

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20: 16h51 sur RMC. Merci d'être avec nous. On suit cette cinquième étape du Tour de France Femmes entre Mâcon et Belleville en Beaujolais dans l'Intégral Tour. Camille Failly. Et là, notre consultante qui a participé à deux Tours de France dans sa jeune carrière. Et Pierre Thévenet aussi, qui a participé à quoi ? Deux Tours de France aussi, Pierre ? C'est ça, non ?
21: J'ai fait le premier Tour de France Femmes, figure-toi, en 2022. Donc, ouais, c'est mon deuxième Tour de France. Un petit peu plus tranquille que ceux de Camille Failly, je pense, en termes d'efforts physiques.
20: Ouais, c'est vrai. Bon, en 2022, t'étais pas là. Tu l'as pas fait, toi, le Tour de France en 2022.
22: Non, j'étais sur le bord de la route à encourager les coureuses.
20: Et après, tu rêvais déjà de le faire ? Tu vois, en 2022, t'encourages les coureuses. Tu te dis, est-ce que tu te disais déjà, l'année prochaine, je le fais ?
22: En fait, j'étais stagiaire pour Saint-Michel Aubert 93, donc oui, j'avais un petit peu ça dans ma tête, même si jamais je me serais dit pour ma première année pro, je fais le Tour de France. Mais oui, je commence à y penser.
20: Un petit point course rapidement avec toi, Pierre, avant de parler tennis et Eric Salio. Avec Eric Salio.
21: L'avance du groupe de tête qui a un petit peu fondu, 1 minute 30 d'avance désormais pour les 19 femmes de tête sous l'impulsion à la fois de Movistar et de Juliette Berthet pour FDJ United qui tente de revenir sur ce groupe de tête mené toujours par les coureuses de Lidl Trek et notamment Rejane Marcus.
20: 16h52 sur RMC. Je vous le disais, on va accueillir la voix du tennis sur notre antenne. Eric Salio. Salut Eric.
23: Salut Johan, salut à tous.
20: Évidemment, actuellement, ce sont les Masters 1000 de Montréal pour les hommes et de Toronto pour les femmes. Eric, on va commencer à parler de Gaël Monfils qui est lui engagé à Montréal, qui jouera cette nuit contre

0: Linartienne, on a appris, on le savait, on se doutait que ça allait arriver, mais que Gaël Monfils a reçu son invitation pour disputer le dernier grand chelem de sa carrière, l'US Open, Eric.
1: Oui, c'était une annonce qu'on attendait avec beaucoup d'impatience parce qu'il y avait un garçon qui avait peut-être chamboulé le jeu, c'est Arthur Géa. Mais en fait, ce qui s'est passé, c'est que la Fédé s'est retrouvée un petit peu piégée puisque je pense que c'était promis à Gaël depuis très longtemps.
0: Ah, bien sûr.
1: J'imagine qu'ils ont dû appeler la fédération américaine pour dire éventuellement vous pourriez pas nous bloquer une wildcard pour Gaël Monfils, comme ça nous permettrait d'en donner une à Arthur Géa. Mais les Américains, ils ont aussi leur protocole, ils ont aussi beaucoup d'anciens joueurs à servir. Moi, j'ai une sacrée liste en tête. Il y a Stan Wawrinka, il y a Jack Draper, il y a Grigor Dimitrov, il y a aussi Kei Nishikori qui en ont besoin. Ils ont des wildcards bloqués pour des joueurs universitaires. Donc, à mon avis, le deal ne s'est pas fait. Donc, c'est tout à fait logiquement que Gaël Monfils aura cette invite. Et je peux vous assurer qu'il sera programmé vers 18h sur un grand court. Et que ça va évidemment attirer les New-Yorkais parce qu'ils adorent le jeu de Gaël Monfils comme les Canadiens adorent Gaël à Montréal. Donc voilà, ce sera le coup de sifflet final en Grand Chelem et peut-être qu'il jouera son match alors qu'il est à l'âge de 40 ans. C'était aussi l'un de ses souhaits. Donc on va surveiller le calendrier parce que il est né début septembre. Donc ça peut coïncider et ce serait évidemment magique parce que voilà, il a toujours rêvé de jouer à cet âge comme LeBron James, comme d'autres grands noms du sport.
0: Donc Gaël Monfils sera bien présent à l'US Open pour une sorte de jubilé, même s'il aura envie de gagner, mais il va profiter devant le public américain. Gaël Monfils, autre Français dont on peut parler pour ce tournoi de Montréal qui a lieu en ce moment, c'est Arthur Fils, Eric, qui va faire son entrée en lice contre Zvajda. Il reste sur une défaite face à Raphaël Rodard à Washington. Pas de chance de prendre d'entrée Raphaël Rodard, mais surtout, il nous a inquiétés physiquement. Il boitait à la fin du match contre l'Espagnol, Eric.
1: Oui, voilà, c'est ça, parce que c'est pas honteux de perdre contre Rodard, surtout qu'on a vu ce qu'a fait Rodard à Washington, il était jusqu'en finale. Le premier set était très bon, ça s'est joué sur quelques détails, comme souvent dans le time break, mais effectivement, il y a eu ce temps mort médical avec... évidemment, il est allé dans le vestiaire pour se faire traiter, mais on a bien vu que c'était toujours cette fameuse zone, on ne sait pas si c'est le dos ou la hanche qui le handicapait. On a vu des images un peu rassurantes au Canada où il tapait la balle gaiement. Donc on espère que le corps va tenir parce que il a encore de gros objectifs. Il veut aller au Masters. Pour l'instant, il est totalement dans les clous puisqu'il a réalisé un printemps absolument magique. Mais évidemment, maintenant, on suit avec beaucoup d'attention les moindres faits et gestes de notre numéro 1 parce que on n'a qu'une trouille, c'est que ça repète et on ne peut pas revivre ce qui s'est passé l'an passé avec cette blessure qui l'a privé de nombreux tournois. Et donc, vous voyez, on n'est pas follement serein. S'il pouvait nous rassurer ce soir face à Leonardine, ce serait parfait.
0: Face à Zvajda, pardon, Eric, je te corrige.
1: Zvajda,
0: c'est pour Gaël Monfils. Forcément, t'inquiète pas, je te pardonne, Eric.
1: La pastille Zvajda n'est pas facile à digérer.
0: Mais non, mais voilà, c'est pour ça. Bravo, Eric. Dernière question pour toi, Eric. On est inquiet sur l'état physique d'Arthur Fils. On est inquiet aussi sur l'état physique de Carlos Alcaraz. Carlos Alcaraz qui a annoncé son forfait pour Cincinnati, où il est le tenant du titre. C'est ultra inquiétant avant l'US Open, quand même, de ne pas voir l'Espagnol reprendre après sa blessure.
1: Ouais, alors il y avait des vidéos rassurantes qui sortaient de son clan, puisqu'il a repris l'entraînement chez lui à Murcie, mais bon, on nous montre ce qu'on veut bien nous montrer.
0: Oui, bien sûr.
1: Il n'y a pas une folle intensité. Donc là, est-ce que le plan, c'est de se préserver et de tenter le coup à l'US? Ça me paraît quand même peu probable, parce que là, l'US Open, c'est quand même 5-7. Donc, je ne sais pas dans quel état se trouve son poignet. Moi, j'ai l'intime conviction que malheureusement, on va avoir un communiqué de presse dans une dizaine de jours qui va nous annoncer que Carlos Alcaraz va faire l'impasse sur l'US Open, peut-être pour reprendre, on l'espère, je ne sais pas, fin septembre. Mais le délai me paraît court. C'est vraiment une blessure. Alors, on n'a pas évidemment les détails, mais on sait que les poignets, c'est très, très embêtant. Corentin Moutet a dû se faire opérer du poignet. On a aussi en souvenir Juan Martín del Potro, Dominic Thiem.
0: Dominic Thiem,
1: beaucoup,
0: ouais.
1: Beaucoup de temps. Ouais, donc ce communiqué qui est tombé, je crois, vers minuit en française, il a surpris personne. Mais est-ce qu'en 25 jours, il peut aligner les séances d'entraînement sans douleur et venir à New York? Ce serait presque un miracle, à mes yeux. Mais bon, on va surveiller l'actu, évidemment. Mais Malheureusement, j'ai peur que comme à Wimbledon, il ne soit pas sur la ligne de départ.
0: Ce serait, et comme à Roland-Garros, c'est ça qui est dingue quand même. Ça ferait trois grands chelems hein, de manquer pour Carlos Alcaraz, forfait à Cincinnati. On attend l'annonce pour l'US Open. Merci Eric Salio d'avoir été avec nous dans l'intégral tour. Bonne nuit hein, et regarde bien, hein, suis bien les matchs d'Arthur Fils et de Gaël Monfils.
1: Oui, bien sûr.
0: Tu vas te régaler, évidemment. Salut Eric.
1: Il y a beaucoup de moustiques dans le sud.
0: Ah oui. voilà. Citronnelle. 16h58. Ouais. On suit cette cinquième étape dans l'intégral tour. Un petit point course rapidement, Pierre Thévenet.
2: Ça n'a pas bougé, mais ça accélère hein, de tous les côtés de la course. 36 km de l'arrivée, le groupe de tête qui accélère un petit peu, mais derrière, ça se rapproche. 1 minute 25 de retard pour les poursuivantes de l'échappée. On rappelle que dans cette échappée, il y a trois Françaises, Maëva Skiban, Juliette Berthet et Célia Lemoëlle.
0: Allez, une toute petite pause et on se retrouve très vite sur RMC pour vivre le final de cette cinquième étape dans l'intégral tour. À tout de suite.
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0: Merci d'être avec nous sur RMC. Il est 17h tout pile. L'intégral tour revient dans un instant pour les 35 derniers kilomètres de ce Tour de France Femmes pour la cinquième étape. Et d'abord un point sur vos informations avec Grégoire Morelli. Rebonjour Grégoire.
8: Rebonjour Johan, bonjour à toutes et à tous. Gabriel Attal visé à son tour par une ingérence en provenance de Russie. C'est ce qu'assure l'entourage du candidat à la présidentielle qui dit avoir été informé par les autorités d'ingérence extérieure. Donc une opération qui serait restée peu visible avec quelques milliers de vues selon une source sécuritaire. Avant Gabriel Attal, Édouard Philippe et Raphaël Glucksmann ont eux aussi été visé par une fausse information visant de la Russie. Le corps de la femme emporté hier soir par une crue soudaine à Sixte Fer à cheval en Haute-Savoie a été retrouvé. C'est ce qu'annonce le procureur de la République de Bonneville. Un plan global pour ne laisser aucun agriculteur seul face aux canicules, à la sécheresse et aux incendies. Le gouvernement répond aux alertes lancées par l'ensemble du monde agricole. Le monde agricole qui devra toutefois attendre des estimations plus précises, des pertes pour calibrer ses aides qui doivent comprendre entre autres des mesures d'urgence en faveur de la trésorerie des exploitations et des prises en charge des cotisations sociales. Les streamers Naruto et Safin, condamnés à des peines de prison avec sursis pour des violences et humiliations en ligne. Ils animaient la chaîne internet sur laquelle Jean Pormanov, un autre streamer, est mort en direct l'été dernier. Le judoka Teddy Riner, qui devait faire son retour à la compétition au tournoi de Lima mi-août, finalement contraint de déclarer forfait en raison d'une blessure. Vos prévisions météo pour demain jeudi, un large soleil sur tout le territoire. Le mercure affichera 35 degrés à Montpellier, ce sera la maximale, autrement prévoir 33 à Perpignan et Montélimar, 32 à Marseille, 28 à Strasbourg, 27 à Limoges, 25 à Paris, 24 à Rennes, la minimale ce sera à Brest avec 21 degrés. Météo France place également 10 départements en vigilance orange pour la journée de demain. 17h02 sur RMC, l'intégral tour ça continue.
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0: Merci d'être avec nous dans l'intégral tour sur RMC. On suit le final de cette cinquième étape haletante entre Mâcon et Belleville en Beaujolais. Camille Failly, notre consultante, est là. Pierre Thévenet également. Et ça s'attaque dans le groupe de tête, Pierre.
2: Et c'est Maëva Skiban qui tente de partir à 33 km de l'arrivée. On va arriver dans les pentes du col de Durbiz, Camille. Et Maëva Skiban qui est très très bien aujourd'hui. On l'a vu depuis le début de cette étape être offensive, avoir des belles jambes. Et là, elle a tenté de partir et elle a pris quelques mètres d'avance au pied de ce col de Durbiz.
9: Imaeva a des fourmis dans les jambes depuis le début. On la voit passer dans les premières positions sur les grimpeurs. Et je pense que là, elle a sa chance. Son équipe a dû lui dire, vas-y, Imaeva, tu peux y aller. Et voilà, c'est le moment. Elle est suivie par Niem Fischer Black, la coureuse de la Lidl Trek. On a vu Rijane Marcus, sa coéquipière, rouler pour elle toute la journée. Et là, ça commence à s'attaquer.
2: Et Magdalene Veyer qui essaie de faire le boulot, la championne du monde chez Education First, pour revenir. Johan, ces deux derniers cols, c'est de la troisième et de la deuxième catégorie, mais c'est très très dur. On aura donc d'abord ce col de Durbis, 3,6 km à 5,8%, mais avec un dernier kilomètre et demi qui dépasse souvent 9%, qui va atteindre même 16% à 700 mètres du sommet. Et ensuite, le Mont Brouilly, on en avait parlé de ce mur du Mont Brouilly, un premier kilomètre plutôt tranquille, mais sur la fin, le dernier kilomètre et demi, on est constamment à plus de 10%, on va monter même à 14%. C'est là notamment que Julien Alaphilippe avait gagné un chrono sur Paris-Nice en 2017. Voilà, ça va être très très dur ces deux dernières ascensions. Sur le papier, ça paraît pas terrible parce que c'est pas en altitude et que c'est pas très long, 3,6 km et 3 km, mais ça va être des pentes, Camille, qui vont être assez terribles pour les coureuses.
9: Oui, c'est des pentes de presque 10%. C'est réellement des murs. On peut comparer ça à une arrivée de, je sais pas, la Flèche Wallonne ou Liège-Bastogne-Liège. Donc c'est très très difficile et ça va permettre par exemple à des leaders de faire la différence, je pense.
0: Ouais, parce que là, on aura deux courses. Hein. On aura la course pour la victoire d'étape avec ce que Maëva Skibon a tenté dans le groupe de tête. Et on va surveiller, Pierre, les leaders. Demi Vollering est très bien placé quand même.
2: Ouais, et ça pourrait très vite se regrouper aussi, hein, parce qu'on est redescendu à 1 minute 25. Énorme boulot de Vita Music là, à l'avant du peloton maillot jaune. C'est Amber Crack qui s'est écarté, il me semble. Il reste ensuite également Célia Géry pour emmener Demi Vollering. Et à l'avant, elles retomberont sur Juliette Berthet et Francis Cacor. Donc il y a du boulot à faire pour la FDJ dans cette fin d'étape. Ce sont elles, les trois coureuses de la FDJ United, qui mènent le train, avec Cédrine Carbajal très bien placée en tête de peloton. Et Marlène Reusser est juste derrière. Et Pauline Ferrand-Prévot un petit peu plus loin, mais en tout cas dans le bon wagon avec également Elisa Longo-Borghini.
0: Ouais, là ça explose, Camille, hein. Le peloton des favorites, le peloton maillot jaune, est en train littéralement d'exploser sous l'impulsion des Vita Music.
9: Oui, et Vita Music fait un très très gros train derrière elle. On a Célia Géry, la championne de France, et Demi Vollering en troisième position. Tout ça annonce une attaque de Demi Vollering.
0: Ouais, c'est ce qu'on attend dans les pourcentages les plus durs, parce que comme tu le disais pour le Mont Brouilly, mais c'est la même chose pour Durbis, hein. C'est vraiment la deuxième partie d'ascension, Pierre, qui est la plus difficile.
2: Exactement, ça va monter très très fort sur la fin de cette ascension. On est en train de perdre des coéquipières du côté de Marlène Reusser. C'est Paula Hostis qui a beaucoup roulé tout à l'heure, qui est en train de craquer. Mavi Garcia qui craque également. Il n'y a plus beaucoup de monde, il y a une dizaine de coureuses seulement dans ce groupe maillot jaune, avec Evita Music qui fait un énorme boulot là. Elle grimace, la coureuse française Célia Géry, bien calée dans sa roue, qui va pouvoir prendre son relais d'ici quelques instants. Mireia Benito qui lâche également pour l'équipe AJ Insurance. Ça craque de partout. Julie Bégo, c'est dur également pour la coureuse française. Elles sont éparpillées sur cette ascension du col de Durbis. Toutes les coureuses qui ont beaucoup beaucoup de mal à tenir. On voit Célia Lemoyle qui est en train de perdre les roues également avec la tête de la course, et ça s'accroche pour les différentes coureuses du côté d'Education First. C'est dur également pour la coéquipière de Cédrine Carbajal. C'est Alice Towers qui s'accrochait depuis tout à l'heure, qui a du mal. Et là, Camille, on voit Émilie Morier qui s'accroche, mais qui est en train de perdre du terrain également.
9: Oui, Émilie Morier peut perdre du temps aujourd'hui, mais elle s'accroche. C'est vrai que...
2: Elle est avec les favorites encore, hein, pour l'instant.
9: Oui, c'est vrai que ça va être très très difficile cette fin d'étape. On sait que le sprint bonification se trouve au pied du Mont Brouilly, de la dernière bosse, donc certainement que les leaders vont vouloir attaquer pour remporter ces secondes de bonification.
0: Ce qui est rassurant pour Demi Vollering, c'est l'état de forme des Vita Music, hein. On la voyait un petit peu en dedans sur ce début de Tour de France. Là, le rythme imprimé par Vita Music est assez dingue, Camille.
9: Oui, ça nous rassure vraiment sur l'état de forme des Vita Music, qui avait été lâchée lors de la première et la deuxième étape. Elle a l'air en bien meilleure forme, et c'est une bonne nouvelle pour Demi Vollering d'avoir un petit peu plus de soutien.
2: Elle en a énormément, du soutien, pardon, en Demi Vollering, parce qu'elle a donc ses deux coéquipières, Evita Music, Célia Géry avec elle, Francis Cacor et Juliette Berthet à l'avant à 1 minute 10 dans le groupe de tête. Si on compare, Pauline Ferrand-Prévot est toute seule dans ce groupe maillot jaune. Elle a certes deux coéquipières à l'avant, et Marlène Reusser, elle, est seule également, et n'a que Liane Lippert à l'avant, la coureuse de Movistar. Donc c'est bien cet effectif, ce collectif FDJ United Suez qui commence à faire la différence.
0: Ouais, et l'écart fond vraiment, Pierre, c'est à 1,08, hein, le travail d'Evita Music qui permet au peloton des favoris de revenir sur le groupe de tête.
2: à 1,4 km du sommet de ce col de d'Urbise. L'énorme boulot d'Evita Music qui ne va pas pouvoir tenir très longtemps ce train-là, mais pour l'instant ça bosse pour la coureuse de FDJ United Suez, alors que la Visma prend les devants dans le groupe de tête, ainsi que Lidl Trek, toujours très bien représenté avec Niam Fisher Black notamment, qui fait le boulot, ainsi que sa coéquipière Amanda Spratt aux avant de ce groupe. Juliette Berthet s'accroche aussi, mais Camille, on a l'impression que ça va être dur pour ce groupe de tête, 1 minute 5 d'avance, de résister au retour du peloton maillot jaune.
9: Oui, je pense que ça va être dur. Après, l'idée, c'est de basculer en tête devant le peloton des favorites pour pouvoir servir de support entre les deux ascensions.
0: Un kilomètre encore avant le sommet de ce col de Durbise, et on sent que quelque chose se prépare du côté de la FDJ. Le travail remarquable d'Evita Music. On a toujours Célia Géry et on assiste encore à des attaques. Là, c'est le groupe de tête, Pierre.
2: C'est le groupe de tête et c'est Maëva Skiban toujours qui envoie avec Liane Lippert juste derrière elle, qui s'accroche dans la roue de la française de cette équipe UAE, qui tente de faire la différence. Ça va revenir derrière avec la coureuse de Visma Lisse Bike, mais on s'est écarté un petit groupe de 5 là, avec, il me semble, Niam Fisher Black, Liane Lippert, Maëva Skiban, une coureuse de Visma également qui est là, ainsi que Magdalene Veyer,
9: Femke de Vries,
2: et donc Magdalene Veyer, la championne du monde. Ces 5 filles sont en train de faire le trou à 890 mètres du sommet du col de Durbise par rapport à leur compagnonne d'échappée. 5 filles donc qui sont en train de se détacher de ce groupe de 19.
0: Ce sont les plus fortes, hein, Camille, de ce groupe-là. On est vraiment dans les pourcentages les plus durs. Est-ce que ça peut le faire? Est-ce que ça peut tenir pour ces 5 femmes qui donnent tout?
9: Oui, je pense que pour ces 5 femmes, l'idée est d'arriver jusqu'au bout. Mais là, on voit Célia Géry qui prend le relais dans les pourcentages les plus raides et qui accélère vraiment.
2: Ça doit être... Evita Music s'est écarté. Evita Music s'est écarté. C'est Célia Géry, en effet, pardon, Camille, qui a pris le relais.
0: Et je surveille, je regardais Pauline Ferrand-Prévot, hein, qui est toujours bien placée quand même, Pierre.
2: Ouais, elle est calée dans la roue de Demi Vollering, alors qu'on est en train d'avaler les premières échappées qui se sont fait lâcher. Mais là, Célia Géry, Camille, elle est en sprint dans ascension du col de Durbise.
9: Oui, elle donne vraiment tout. Elle est au sprint, elle prépare une attaque de Demi Vollering. Il faut qu'elle fasse attention quand même de pas trop accélérer pour que Demi puisse bien garder sa roue. On voit la forme.
2: Et ça craque pour Anna van der Breggen. Ça craque pour Anna van der Breggen, la leader de l'équipe SD Works, qui est en train d'exploser dans cette montée aux côtés de Mavi Garcia notamment. C'est très dur. Ça monte très très fort sur ce col. Il me semble que Cédrine Kerbol est toujours avec les meilleurs de ce groupe, ainsi que Pauline Ferrand-Prévot. Mais la Célia Géry est en train d'imprimer un rythme assez incroyable dans ce groupe maillot jaune pour revenir une minute d'avance seulement, 59 secondes même, on est passé sous la minute pour les 5 échappés qui sont à l'avant avec Maëva Skiban notamment et Niam Fisher Black.
0: Elle a craqué, Cédrine Carbaul, elle est en train de craquer malheureusement, la Française 3ème du classement général. Camille, c'est trop dur pour elle.
9: C'est très dur, j'ai cru voir aussi Kim Lecourt craquer. Voilà, on voit qui se détache, on a Paola Blasi.
2: Et c'est parti pour Demi Vollering qui s'échappe. Célia Géry s'est écartée, pour l'instant Marlène Reusser est accrochée dans la roue, Casane Viadoma également, Elisa Longo-Borghini, je ne vois pas Pauline Ferrand-Prévot qui est en train de lâcher. Pauline Ferrand-Prévot qui est en train de lâcher après cette attaque de Demi Vollering. C'est trop compliqué pour la Française, pour la championne olympique tenante du titre, qui a lâché. Elle a déjà lâché une vingtaine de mètres. Elle est même derrière Célia Géry. Et on a donc 5 femmes qui sont en train de s'échapper. Demi Vollering, Marlène Reusser, Casiane Viadoma, Elisa Longo-Borghini. On a également une coureuse de l'équipe Lidl Trek qui était dans l'échappée, qui essaie de s'accrocher aux roues. Mais Johan, c'est trop dur pour Pauline Ferrand-Prévot dans cette montée du col de Durbise.
0: Ouais, les 14% ont fait du mal à Pauline Ferrand-Prévot qui n'a pas pu résister au travail de Célia Géry et à l'attaque de Demi Vollering qui s'était préparée. En tout cas, on voit quand même que la maillot jaune Marlène Reusser est en forme. Elle est toujours calée dans la roue, Camille.
9: Oui, c'est une montée punchy, extrêmement raide. On voit Marlène Reusser là, c'est de bonne augure pour sa forme. Et on voit
2: Longo-Borghini a lâché également. Elisa Longo-Borghini lâché. Il y a Vollering, Neviadoma, Reusser. Ça va se jouer entre ces trois-là au sommet du col de Durbise.
0: Ouais, là on est à 500 mètres encore, elles vont avaler tout le monde. C'est Demi Vollering qui fait le plus gros du travail, Camille.
9: Oui, en plus elle va retrouver du soutien de la part de Juliette Berthet notamment, qui va pouvoir l'emmener très très loin. Donc ça ne va pas malheureusement se reposer et ça va être compliqué pour Pauline Ferrand-Prévot et toutes les filles lâchées.
8: Allez, on est à quelques...
2: On en parlait de ce collectif FDJ United Suez qui est en train, Camille, de faire le boulot. On s'interrogeait un peu sur leurs différentes stratégies depuis le début de la course, avec des attaques de Célia Géry qu'on comprenait pas tout le temps, avec une méforme d'Evita Music, de Juliette Berthet, de Marie Lenette. Et là, ce collectif est en train de faire une énorme différence. 40 secondes de retard pour le groupe maillot jaune sur les femmes de tête qui vont passer à l'instant le sommet du col de d'Urbis. Mais ça va se jouer derrière désormais, puisque Demi Vollering est lancé à l'attaque et va rapidement revenir très certainement sur ce groupe de tête.
0: Cédrine Carbajal, Kim Lecourt, Anna van der Breggen, Mavic Garcia et surtout Pauline Ferrand-Prévot ont été lâchées après le travail des FDJ, après le travail d'Evita Music, après le travail de Célia Géry, après l'attaque de Demi Vollering qui est très forte. Marlène Reusser, la maillot jaune, est toujours dans la roue de la championne d'Europe, mais ça s'est rapproché, hein, 38 secondes désormais de retard pour ce groupe des favorites sur la tête de course. Mais quelle attaque, hein, quel travail de la part de Demi Vollering, qui est vraiment la plus forte parmi les favorites. D'ailleurs, Demi Vollering qui roule encore et qui va passer au sommet du col de
2: d'Urbis, elle était juste dans la route Casanevia-Doma qui a fait l'effort au sommet. Marlène Reusser est là également, et Pauline Ferrand-Prévot est deux échelons plus loin. On a d'abord Elisa Longo-Borghini qui va passer à l'instant le sommet, et puis ensuite dans un petit groupe, il me semble que Cédrine Carbajal et Pauline Ferrand-Prévot sont ensemble et vont passer le sommet du col de d'Urbis. Mais c'est très compliqué pour Pauline Ferrand-Prévot. Et Camille, on se demandait, hein, depuis le début du tour, est-ce que ce sont simplement des parcours qui ne lui conviennent pas sur ses montées très raides, sur le contre-la-montre, qui font qu'elle perd du temps, ou est-ce que c'est la méforme? On a quand même l'impression que Pauline Ferrand-Prévot n'est pas dans la même forme que l'an dernier.
9: Oui, là, c'est pas très bon signe. Et puis, on voit pas non plus Femke De Vries se relever à l'avant pour l'attendre. Donc, Pauline va se retrouver très esselée.
0: Est-ce qu'il n'y a pas eu un petit problème dans la préparation, Camille? On pourra en reparler évidemment sur le Mont Ventoux, mais là on est sur des étapes très punchy. On sait que Pauline a plutôt accentué sur les longs efforts, et là on voit que dès que ça accélère dans des pourcentages très élevés, elle est incapable de suivre.
9: Oui, c'est compliqué à dire. On ne sait pas grand-chose des préparations de Pauline Ferrand-Prévot. Elle fait toujours ça dans son coin où elle se concentre. Et donc, on s'attendait à la même préparation que l'année dernière, qui avait extrêmement bien fonctionné. Et c'est vrai que là, c'est plus dur pour Pauline.
0: Et on a Sarah Van Damme, la coéquipière de Pauline Ferrand-Prévot, qui, il me semble, Pierre, qu'elle est en train d'attendre. Elle va attendre sa leader.
2: Elle s'est relevée. S'est relevée pour attendre Pauline Ferrand-Prévot, qui est bien dans la route, Cédrine Carbajal, hein, dans cette descente du col de d'Urbis, alors que les cinq femmes qui s'étaient échappées sont désormais sept. Niedermayer, Femke De Vries, Vlo Darcic, Juliette Berthet, Niam Fischer-Black, Magdalene Valliers et Liane Lippert sont en tête. C'était Vlo Darcic et pas Maëva Skibon, hein, qui s'étaient échappées en tête de la course, mais elles n'ont plus que 43 secondes d'avance, c'est cette femme sur le groupe maillot jaune de Marlène Reusser, emmenée désormais par Franziska Kor, Camille, qui est redescendue de l'échelon de tête et qui emmène Demi Vollering jusqu'à l'arrivée.
9: Oui, Franziska Kor qui est une extrêmement bonne rouleuse, et son rôle, ça va être de ramener tout ce petit groupe sur la tête de course.
0: Vainqueur de Paris-Roubaix cette année à Franziska Kor, le travail collectif. Ouais, rien que ça. Voilà, c'est ça l'équipe FDJ United Suez, quasiment les meilleures coureuses du monde, et on l'a vu, hein, le travail collectif a payé, ça a été exceptionnel, hein. Dans l'avant-dernière ascension, on l'avait presque prédit, on savait que quelque chose allait se tenter. Ça a été un travail vraiment du tableau noir. On peut le dire comme
2: elle
0: ça, Camille.
2: Elle a pris un gros éclat, hein, Pauline Ferrand-Prévot. Elle est à 40 secondes. Secondes du groupe maillot jaune, Pauline Ferrand-Prévot. 1 minute 17 du groupe de tête. Cette ascension a fait très, très mal à PFP, qui est toujours donc dans la roue de Cédrine Carbajal. Et 34 secondes de retard pour le groupe maillot jaune sur les 7 femmes de tête. Mais cette montée, elle a été terrible pour PFP, qui désormais va devoir tenter de cravacher sur le plat pour revenir avant le Mont Brouilly.
0: Il y aura le sprint bonification d'ailleurs dans 13 km, pourquoi pas. 32 secondes en retard pour le groupe maillot jaune, parce que Marlène Reusser, elle qui a gagné le contre-la-montre hier, est bien là. Demi Vollering aussi, accompagnée de Franziska Kor. On a Cassia Niewiadoma qui confirme son très bon état de forme. On a Elisa Longo-Borghini aussi qui pointe à une vingtaine de secondes.
2: Ouais, elle est un peu entre les deux groupes, elle tente de revenir. La championne d'Italie, elle est d'entre deux eaux. On n'a plus de nouvelles de Paula Blasi non plus, mais elle tente de revenir, Elisa Longo-Borghini, mais elle n'a pas réussi à suivre, en tout cas sur l'attaque de Demi Vollering dans la dernière ascension.
0: Est-ce que ça peut revenir pour Pauline Ferrand-Prévot? Ça va être trop compliqué là, Camille, même avec le travail de Sarah Van Damme qui attend, qui s'est relevé pour sa leader.
9: Oui, Sarah Van Damme va essayer de la ramener le mieux possible. Mais quand on voit le rythme de Franziska Kort dans la descente, on se rend compte que ça va être très très compliqué. La demi-volering, elle a du monde devant. Ça risque de ne pas débrancher jusqu'à l'arrivée.
2: Et on est en train de frôler la minute de retard pour Pauline Ferrand-Prévot sur le groupe maillot jaune. 50 secondes désormais. Ça va commencer à faire beaucoup. On rappelle, elle avait 2 minutes 13 de retard sur Marlène Reusser au départ de cette étape. Si on rajoute 50 secondes à ça, on va dépasser les 3 minutes de retard pour l'instant, provisoirement. Et là, ça deviendrait très très compliqué pour la fin du Tour de France, d'autant que Pauline Ferrand-Prévot ne semble pas avoir les meilleures jambes du monde sur cette édition.
0: Et Cédrine Carbajal non plus. Elle est avec Pauline Ferrand-Prévot, coup dur hein, pour les Françaises. Cédrine Carbajal qui était à 3e du classement général avant cette étape, après un énorme chrono hier, qui n'a pas pu résister au travail de la FDJ. Devant, on a toujours une coéquipière de Pauline Ferrand-Prévot, et peut-être que le leadership pourrait bouger. Camille, on se posait la question, c'est Femke De Vries hein, qui est restée à l'avant. Elle n'a pas attendu Pauline Ferrand-Prévot. Maintenant, peut-être que la carte pour la Visma, ce sera Femke De Vries, tu penses?
9: Oui, c'est ce qu'on disait. Peut-être que le leadership va s'inverser. Femke De Vries, hier, elle a fait un très très bon chrono. Elle a montré qu'elle est en forme encore aujourd'hui. Donc, si Pauline Ferrand-Prévot craque complètement, je pense qu'ils ne s'interdisent pas de mettre Femke De Vries en leader, la Visma.
0: Allez, on fait un petit état des lieux avant de partir en pause avec toi, Pierre, sur cette cinquième étape qui a fait des dégâts.
2: 9 coureuses sont en tête de cette course à 25 km de l'arrivée. Elles ont 26 secondes d'avance sur un groupe maillot jaune mené tambour battant par la FDJ United Suez de Demi Vollering, qui a fait craquer tout le monde. Et derrière, bien plus loin derrière, à plus de 50 secondes, le groupe Pauline Ferrand-Prévot et Cédrine Carbajal, qui est en train de cravacher dans la descente pour tenter de revenir sur les leaders. Mais PFP est en train de perdre du temps à nouveau à 25 km de l'arrivée.
0: Et on va suivre ce final de la cinquième étape, malheureusement pour Pauline Ferrand-Prévot. Ça sent pas bon après le chrono raté hier. Pauline Ferrand-Prévot qui a presque une minute de retard sur le groupe maillot jaune. Une toute petite pause sur RMC. On revient dans un instant dans l'Intégral Tour.
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14: On est de retour sur RMC dans l'Intégral Tour, 17h21, toujours avec Camille Failly, avec Pierre Thévenet. Ensuite, cette cinquième étape du Tour de France Femmes en direction de Belleville en Beaujolais. Pierre, l'info principale, c'est que Pauline Ferrand-Prévot a lâché sous l'impulsion du travail, surtout de la FDJ de Demi Vollering.
15: Et elle est à 1 minute 04 désormais de la tête de la course où tout le monde s'est regroupé. La maillot jaune d'Amy Vollering et ses coéquipières ont avalé l'échappée. Et on se posait la question, Femke De Vries s'est quand même relevée. Hein. Elle est en queue de ce groupe de tête. On va voir si elle se relève complètement et qu'elle attend Pauline Ferrand-Prévot qui pour l'instant est dans un groupe mené plutôt par Noémie Rueg et Cédrine Kerbaol, les deux coureuses de Education First. Elle a Sarah Van Damme avec elle également, Pauline Ferrand-Prévot, et 59 secondes de retard sur ce groupe de tête où figurent donc Amy Vollering, Marlène Reusser, Casa Neviadoma, ça semble, Camille, être les trois plus fortes pour l'instant au général.
16: Oui, tout à fait, le leadership commence à se dessiner
17: vraiment pour le podium limite, on pourrait le dire comme ça. Pauline Ferrand-Prévot, Camille, elle est bien entourée hein, tout de même, ça roule derrière, on voit que l'écart est passé sous la minute. Il y a Van Damme, il y a Van der Briggen, Kerbaol, Rueg, on peut trouver quelques sources de réjouissance,
15: ouais, mais
17: malheureusement
15: ça va continuer à accélérer devant,
17: c'est ça, et puis il y a le bruit derrière, donc ça va être trop compliqué, il faut limiter la casse au maximum.
16: Oui, exactement. Heureusement qu'elle est avec Cédrine Kerbaol et Noémie Rueg pour rouler. Mais à l'avant, la FDJ, Movistar, ils ont retrouvé du soutien avec Francisca Corr, avec Liane Lippert qui roule pour Marlène Reusser et Demi Vollering.
15: Et Paula Blasi et Elisa Longo-Borghini sont intercalées entre la tête de course et le groupe Pauline Ferrand-Prévot. L'italienne et l'espagnole sont donc en train de perdre un petit peu moins de temps que ce que perd Pauline Ferrand-Prévot. Le peloton maillot jaune, qui est donc désormais le peloton de tête, est emmené par une coureuse de Movistar, coéquipière de Marlène Reusser. Je pense que c'est Liane Lippert qui était à l'avant et qui a été rattrapée et qui fait le boulot pour emmener ce groupe et essayer de creuser un petit peu sans doute l'écart sur ces femmes qui ont été lâchées.
17: Et on se posait la question en tout début de Tour de France Femmes, Camille, de savoir quelle équipe était la plus forte, la Visma ou la FDJ. Bon, on a une réponse définitive après cette cinquième étape. Le travail de l'équipe française a été juste remarquable.
16: C'est vrai qu'avant ce matin, je trouvais la Visma un petit peu plus en forme que la FDJ, mais aujourd'hui, on assiste à une masterclass de la FDJ Suez. Donc oui, la tendance s'inverse vraiment avec les étapes plus difficiles qui arrivent.
17: Ouais, parce que le
15: Il y a eu un coup dur pour la Visma, c'est ce Marion Bunel hein, qui a lâché très tôt dans l'étape et qui est normalement une lieutenante de Pauline Ferrand-Prévot. Elle a été lâchée très tôt et donc ça fait une collecte de moins, alors que aujourd'hui les coureuses d'FDJ United ont été au niveau, contrairement au début du Tour de France. Musique, Berthet, Amber Crack, Francisca Corr ont fait un énorme boulot.
17: Il y a une coureuse aussi qui s'est relevée, qui était présente dans le groupe de tête, c'est la Française Maëva Skiban, Pierre, qui va attendre ses deux leaders.
15: Ouais, exactement, parce qu'elles sont derrière les leaders Elisa Longo-Borghini et Paula Blasi, qui sont dans le même groupe, intercalés à 35 secondes de la tête de course. Et donc Maëva Skibon va sans doute leur donner un coup de main. On la voit, elle doit pas être ravie évidemment d'attendre ses leaders, mais c'est le boulot pour Maëva Skibon d'attendre à la fois Paula Blasi et Elisa Longo-Borghini et de tenter de réduire l'écart sur la tête de course, alors que l'écart vers Pauline Ferrand-Prévot est repassé au-dessus de la minute, 1:05 entre la tête de course et Pauline Ferrand-Prévot et Cédrine Carbol, qui sont dans un troisième échelon de course.
17: Bon, là, pour Pauline Ferrand-Prévot, les espoirs de gagner le Tour alors qu'il reste le Mont Brouilly, vu comment elle a été en difficulté, vu comment on s'attend aussi à des attaques entre les leaders, ça sent pas bon, hein, pour la suite.
16: C'est vrai que si Pauline reprend encore 2 minutes aujourd'hui, ouais, elle va se retrouver à près de 4 minutes au général et ça va commencer à devenir impossible malgré ça, une super montée du Mont Ventoux.
17: Ce sera vendredi d'ailleurs le Mont Ventoux, la 7e étape qu'on vivra, hein, sur RMC, toutes les étapes entre 15h et 18h. Le groupe maillot blanc, ça y est, c'est bon, Maëva Skibon a rejoint ses
15: deux. Elle a remis du rythme, hein, Maëva Skibon, elle a attendu Paula Blasi et puis elle a regardé droit devant et elle a refait tourner les pédales rapidement pour essayer de revenir vite sur le groupe de tête.
17: Il s'en est passé des choses sur cette étape. On savait que c'était un bourbier, Camille. Tu le disais, toi, tu te réjouissais d'avoir cette étape, tu te serais régalé. Mais quel enfer! Et là, on voit quand même que ça n'a pas arrêté. Hein. Depuis le début, il y a eu un rythme, dès le départ d'ailleurs, effréné. L'échappée a eu du mal à se constituer. Et puis, on avait deux coureuses de la FDJ, mais ça a roulé derrière pour la FDJ qui avait tout prévu. Ça a été parfait. Mais quelle étape, encore une fois, les coureuses qui vont arriver rincées.
16: Oui, tout était très bien prévu stratégiquement pour la FDJ Suez, qui ont envoyé deux cartes dans l'échappée avec Francisca Cor et Juliette Labousse pour pouvoir maintenant servir de support dans une période de transition entre le Mont Brouilly et le col de Durbise. Et c'est extrêmement bien joué tactiquement, même le fait d'avoir envoyé Maëva Skibon en échappée pour maintenant essayer de limiter la casse en roulant pour Elisa Longo-Borghini et Paula Blasi. C'est un très bon coup tactique.
17: À quoi tu t'attends sur le Mont Brouilly? C'est à un peu moins de 3 km, mais à 7,6% de moyenne, des passages horribles à plus de 10%, surtout dans la dernière partie. Ça va attaquer forcément?
16: Oui, avec le sprint bonif au pied en plus, oui, de ce Mont Brouilly, je pense que ça va attaquer dès le pied, ça va partir extrêmement rapidement. Après, il faudra bien gérer son effort parce que la fin de ce col est extrêmement raide, mais je pense que Demi Vollering se sent bien. Son objectif, c'est de prendre le plus possible de temps dans ce col pour après finir avec le plus d'avance possible sur ses concurrentes directes. Donc moi, je m'attends à des attaques dès le pied.
17: C'est la grande favorite pour toi, Demi Vollering. Tu penses qu'elle peut s'isoler dans le Mont Brouilly?
16: Oui, ce qu'elle a montré aujourd'hui, attaquer en mettant toute son équipe à rouler, c'est qu'elle se sent très bien, très en confiance. Et donc, je pense qu'elle va finir le travail pour son équipe.
17: Encore 4 km, hein, c'est ça, Pierre, avant le sprint bonification.
15: Ouais, 3,8 pour être exact. Et évidemment que Demi Vollering va tenter de prendre ses 6 secondes si elle passe en tête. 4 secondes pour la deuxième, 2 secondes pour la troisième sur ce sprint bonus. Alors, on n'a pas baissé le pied, mais évidemment, il y a moins d'efforts à faire là sur ce plat descendant depuis la fin du col de Durbise. Mais l'écart continue de grimper. 40 secondes d'avance sur le groupe maillot blanc de Paula Blasi et 1:13 désormais sur le groupe Ferrand-Prévot Kerbaol qui peine à boucher l'écart.
17: Ouais, on en parlait, on se posait la question, c'est une des étapes reines. Elle a fait des dégâts, hein, vraiment, cette journée pour les leaders, les grandes perdantes, Pauline Ferrand-Prévot en tête, Anna van der Breggen, Cédrine Carbaol aussi, malheureusement, qui était troisième du classement général, qui pointe, qui est dans le groupe Pauline Ferrand-Prévot à 1:15 de la tête de course. Et puis il y a les deux leaders de UAE, Paola Blasi et Elisa Longo-Borghini. Un petit point course, du coup, Pierre, avec le groupe de tête. On a un mix entre les favoris du classement général qui se sont attaqués dans le col de Durbise et des femmes qui étaient présentes à l'avant depuis le début de cette étape.
15: Exactement, à 17 km de l'arrivée, 2,7 km du sprint bonus. On a donc Marlène Reusser, Demi Vollering, Kazan et Viadoma qui sont dans ce groupe, tout comme des coureuses reprises de la tête comme Dominika Wlodarczyk ou la française Juliette Berthet et la néo-zélandaise Niamh Fisher-Black. Un mélange qui constitue au total une quinzaine de coureuses qui sont à l'avant. 17 secondes d'avance sur le groupe Paula Blasi, Elisa Longo-Borghini, menée par Maëva Skibon qui est en train de faire un gros boulot. Pauline Ferrand-Prévot à plus d'1:15 derrière avec une coéquipière et avec Cédrine Carbaol.
14: 17h29 sur RMC. On vous en parlait tout à l'heure. Évidemment, on continue à vivre cette fin de cinquième étape, les 16 derniers kilomètres. Pauline Ferrand-Prévot piégée, on vous le disait tout à l'heure. Il y a un match amical qui va débuter dans une petite minute maintenant. C'est l'Olympique de Marseille qui va jouer contre le club de Al-Shahania. Ce sera suivi par Léo Pied-Dénier. Salut Léo.
0: Salut, c'est un Olympique de Marseille en difficulté hein, dans ce mercato qui se présente aujourd'hui sur la pelouse de leur centre d'entraînement aux Pays-Bas, au KNVB Campus. Ce sera face au club qatarien d'Al-Shahania, qui a fini à la 7e place hein, de la première division du Qatar la saison dernière. C'est le 4e match hein, des Phocéens. Il y a d'abord eu face à Yamoussoukro, où ils ont gagné 3-0 le 17 juillet dernier. Puis par la suite, ça s'est un peu gâté, hein, notamment avec l'humiliation face à Nice, perdu 3-0 le 25 juillet dernier. Et puis un match difficile la semaine dernière aussi, gagné difficilement face à Nîmes, pensionnaire de National 1, gagné donc 2-1. Alors la composition de Genesio pour aujourd'hui, on retrouvera Geoffrey Delange au but, qui a été préféré donc à Geronimo Rulli, hein, qui est sur le départ, notamment parce qu'il est dans le viseur de Manchester City. En défense centrale, on retrouve Leonardo Balerdi, hein, qui a lui aussi envie de changer d'air, hein, pour aller voir aussi du côté de l'Italie. À ses côtés, Alexis Koum, le jeune défenseur français de 20 ans. Côté gauche en défense, on retrouve Emerson. Et côté droit, Kylian Bezaaf. Au milieu de terrain, eh bien, on va se trouver avec Igor Pechao, hein, auteur du but décisif, hein, lors du dernier match amical face à Nîmes. À ses côtés, on trouvera également Pierre-Emile Højbjerg, hein, le capitaine de cette équipe phocéenne, hein, lui aussi annoncé sur le départ du côté de l'AC Milan. On trouvera aussi au milieu de terrain Nadi, également Kylian Abdallah, hein, le jeune de 20 ans, et puis Angel Gomez aussi, l'anglais de retour de prêt à Wolverhampton. Et puis pour compléter cette attaque marseillaise, Nil Mopé, hein, qui lui aussi a marqué lors de la dernière rencontre face à Nîmes. C'est donc un Olympique de Marseille plus que jamais dans le flou, hein, qui va entamer son quatrième match de préparation avant la reprise de la saison. Ça sera le 21 août face à Strasbourg. En attendant, la rencontre donc commence dans quelques secondes face à Al-Shahania.
17: On revient te voir, évidemment, Léo, dès que la rencontre a débuté, ce match de préparation pour l'Olympique de Marseille. 17h31 sur RMC, on arrive au sprint bonification. Pierre Thévenet, on va le suivre, évidemment. On va voir quelle femme parmi le groupe de tête ont envie d'aller prendre ces quelques secondes.
15: Ah, Demi Vollering évidemment qui tente d'aller chercher, mais Marlène Rösser fait le boulot. Le duel entre les deux, la maillot jaune et la maillot de championne d'Europe, c'est Marlène Rösser qui va prendre ses 6 secondes. Demi Vollering en prend 4, il y aura donc 2 secondes supplémentaires grattées par Marlène Rösser qui fait monter l'écart à 16 secondes sur Demi Vollering à 14 km de l'arrivée. L'autre écart qui continue de grimper, c'est celui qui sépare ce groupe de tête à celui de Pauline Ferrand-Prévot, 1 minute 25 désormais de retard pour la tenante du titre et pour Cédrine Kerbaol qui vont cravacher pour tenter de limiter l'écart, mais ça va être compliqué de ne pas de maintenir peut-être cet écart en dessous des 2 minutes. Camille, tu le vois à combien cet écart au final?
16: Oui, je pense que 2 minutes, ça peut être un bon écart si elle a, parce que forcément on va assister à des attaques dans le col de Montbrouilly, dans la côte de Montbrouilly. Donc Pauline devrait reperdre du temps à ce moment-là. Après, elle est bien entourée, elle a quand même une équipière, Sarah Vanda, mais on a aussi Cédrine Kerbaol avec Noémie Rueg, qui j'imagine vont tout donner pour les emmener le plus loin possible. Donc oui, 2 minutes, ça serait bien.
14: 17h32, on fait une dernière pause et on vit en intégralité le final de cette étape et la montée du Montbrouilly qui va démarrer dans quelques instants. Restez bien avec nous, avec Camille Fayet, avec Pierre Thévenet. L'Intégral Tour, on revient.
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14: On est de retour dans l'Intégral Tour, Tour de France Femmes, la cinquième étape avec Camille Failly, avec Pierre Thévenet, l'accélération dans le Mont Brouillé de Demi Vollering, Pierre.
15: Et oui, Juliette Berthet qui a fait l'effort sur la première centaine de mètres. Et ensuite, c'est Demi Vollering qui prend le relais, assise sur sa selle. Contrairement à Kazan et Viadoma, derrière, qui se dresse sur les pédales pour résister. Marlène Reusser est toujours là également. Et Pauline Ferrand-Prévot pointe désormais 1 minute 40 de ce groupe de tête. À 1,6 km de l'arrivée de ce Mont Brouilly, Camille, qui est terrible. Le premier kilomètre et demi est plutôt simple. Et ensuite, là, on va arriver dans des pentes qui vont monter jusqu'à 14%.
16: Oui, les deux derniers kilomètres sont à plus de 10%. On voit que Demi Vollering fait craquer une bonne partie du groupe. On a notamment vu les équipières, donc Franziska Korn, Yann Lippert, Célia Lemuel, lâcher, et ils ne sont plus que 8 dans ce groupe de tête.
15: Et Demi Vollering qui continue son gros travail, alors que la coéquipière de Pauline Ferrand-Prévot, Femke De Vries, est toujours dans ce groupe-là. On aura peut-être ce changement de leader dont vous parliez. Derrière, Pauline Ferrand-Prévot est toute seule. Sarah Van Damme a lâché, et donc elle est seule avec Sandrine Carbol à tenter de revenir. Demi Vollering, le gros boulot avec Nevia Domia dans sa roue. Marlène Reusser est là. Deux coureuses de Lidl Trek sont encore là, dont Niamh Fisher-Black, qui risque de faire une belle opération au classement général. Fisher-Black, la néo-zélandaise, tu le disais, Camille, tout à l'heure, qui avait perdu beaucoup de temps sur le chrono, elle pointait à 3 minutes de la tête. Là, elle va doubler quelques-unes de ses concurrentes si elle arrive à s'accrocher.
16: Oui, on a aussi Antonia Niedermayer qui peut récupérer le maillot blanc à Paola Blasier. Donc, elle aussi, elle fait une très très bonne opération.
14: Il se passe des choses dans ce Mont Brouilly. Encore un kilomètre deux dans cette dernière ascension, la huitième de cette cinquième étape. Et toujours Demi Vollering qui ouvre la voie, Pierre.
15: Elle est toujours en tête, assise sur sa selle. Elle paraît très tranquille, Demi Vollering. Et derrière, ça s'affole pour tenter de rester au contact, notamment les deux coureuses de Canyon SRAM, Kazan et Viadomia, et Antonia Niedermayer qui s'accroche. Il y a également Dominika Vlodarsik pour l'UAE. Elle est peut-être là, la vraie leader, Camille, ouais, de cette équipe UAE. C'est la dernière, finalement, à être en tête. Paula Blasi et Elisa Longo-Borghini ont été lâchées, et elle est avec les meilleures.
16: Oui, il peut se passer beaucoup de choses pour cette équipe UAE. Pour l'instant, Paola Blasi et Elisa Longo-Borghini sont à peu près 50 secondes. Elles arrivent à limiter la casse. On verra combien ça fera à la fin de la journée.
14: L'accélération.
15: 13%. Ouais, 13%. C'est la pente dans laquelle Demi Vollering tente d'accélérer. Toujours assise sur la selle avec Marlène Reusser, impassible dans sa roue, qui pour l'instant s'accroche bien. C'est plus compliqué pour Niamh Fisher-Black, qui est en queue de ce peloton. Et il reste encore un kilomètre d'ascension dans ce Mont Brouilly. On le rappelle, il restera 10 kilomètres plutôt plat derrière pour terminer sur l'arrivée vers Belleville en Beaujolais. Dominika Vlodarsik qui tente de s'accrocher également, et Demi Vollering, gros boulot au train, Camille, comme on dit, qui est en train de tenter de faire exploser. Ça y est, elle se dresse sur les pédales, Demi Vollering, elle tente d'accélérer. Elle n'a pas le même peps que Tadej Pogacar, Camille, pour tenter de faire exploser un groupe. Elle, c'est vraiment plutôt au train qu'elle tente de faire lâcher tout le monde.
16: Oui, Demi Vollering, elle a énormément de force quand elle est assise sur la selle. C'est comme ça qu'elle a gagné la Flèche Wallonne, toute assise sur sa selle, alors que ça montait à plus de 10%. Mais c'est vrai que là, elle a un petit peu de mal à faire la différence, que ça soit dans sa première accélération ou maintenant. Et pourtant, si elle veut s'isoler, c'est maintenant qu'il faut forcer. Donc elle se sent peut-être pas capable de distancer tous ses adversaires.
15: Si ce petit groupe-là arrive en tête, Camille, c'est six coureuses. Cette coureuse même, quelle est la favorite sur une arrivée plutôt au sprint à Belleville en Beaujolais?
16: Je réfléchissais un petit peu à cette question et je pourrais dire Marlène Reusser au sprint. Bonif, elle avait l'air d'avoir un petit peu plus de force.
15: Et Demi Vollering qui tente d'y retourner, la néerlandaise qui place une nouvelle accélération. Pour l'instant, ça suit bien pour Nevia Domia et pour Marlène. Camille et Johan à faire la différence dans ce groupe. Elle continue, elle insiste. Une pente à 9%. Elle grimpe à 11 km/h. Demi Vollering avec Nevia Domia à sa hauteur qui a l'air très très bien. La polonaise, elle est très à l'aise pour l'instant dans la roue de Demi Vollering.
17: On attend pourquoi pas un contre aussi. Hein. On voit si Demi Vollering n'arrive pas à faire la différence, même si là, c'est en train de craquer à l'arrière. On a toujours la polonaise. Nevia Domia qui est là. On a Marlène Reusser qui est très bien. Mais on a des coureuses qui sont en train de lâcher dans le groupe de tête, Pierre.
15: Ouais, Vlodarsic notamment qui a lâché, Niedermayer qui tente de s'accrocher, Demi Vollering qui en remet encore une et elles ont pris quelques mètres d'avance sur Marlène Reusser. Demi Vollering et Kazan et Viadomia qui sont en train dans les derniers mètres de faire une petite cassure, toute petite cassure avec Marlène Reusser. Elle y retourne, Demi Vollering, et peut-être un contre à venir de Neviadomia qui a l'air, Camille, très très facile dans cette ascension.
16: Ouais, elle fait une super bonne impression, mais Marlène Reusser s'accroche. En plus, Marlène Reusser, elle a de la puissance, elle peut revenir même si elle se prend quelques mètres en haut de la côte.
15: Et on a passé les 2 minutes de retard, Johan, pour le groupe Ferrand Prévost, Cédrine Carbaol.
17: Ouais, le combat des chefs dans cette ascension du Mont Brouilly à 200 mètres du sommet avec Demi Vollering.
15: Et le contre de Nevia Domia à l'instant sur qui est Demi Vollering. Elle est partie, la polonaise, elle tente de faire une petite distance. Demi Vollering qui s'accroche, assise sur la selle. Et Marlène Reusser, on a l'impression qu'elle va lâcher, Camille, mais elle revient toujours au train. Elle arrive à s'accrocher à la route Demi Vollering, mais elles ne sont plus que trois dans ces derniers mètres du Mont Brouilly.
17: On a le podium, on a l'impression d'avoir déjà le podium du Tour de France. Camille, c'est les trois femmes les plus fortes de cette édition 2026.
16: Oui, on a l'impression d'être dans une classique, vraiment le combat est acharné, elles donnent tout, elles veulent toutes disputer la victoire aujourd'hui. Marlène Reusser s'accroche comme jamais pour basculer avec Demi Vollering.
15: Et Demi Vollering a regardé derrière hein, alors qu'elle franchisse à l'instant la ligne. Elle s'est dit, est-ce qu'on a enfin réussi à la décramponner? Mais non, Marlène Reusser est là à 2-3 mètres. Elle va revenir tranquillement sur le plat. Elle s'est accrochée et il y a eu un gros écart par rapport aux autres coureuses de l'échappée. Il y aura beaucoup de temps là qui a été pris sur la dernière partie du sommet. On voit à l'instant passer notamment Antonia Niedermayer et Niamh Fischer-Black qui ont sans doute une vingtaine de secondes de retard. Et Demi Vollering part à fond dans la descente, suivie de Nevia Domia et quelques mètres plus tard Marlène Reusser qui va rentrer tranquillement.
17: Ça va être très intéressant de suivre Marlène Reusser dans cette descente. C'est pas la femme la plus technique et on le voit tout de suite à l'image, Camille, que le rythme imprimé par Demi Vollering et Nevia Domia est trop difficile à suivre pour Reusser qui préfère prendre ses distances.
16: Oui, on sait que Marlène Reusser a un tout petit peu plus de mal en descente et Demi Vollering aussi, qui a été sa coéquipière, le sait très très bien, donc elle va forcément faire la descente pour essayer de la mettre en difficulté. Kasia Nevia Domia, elle a l'air de très bien descendre et est vraiment collée à la route Demi Vollering.
15: Et dès qu'il y a une portion un peu plus plate, on voit Marlène Reusser qui pédale, qui appuie sur les pédales pour essayer de revenir sur le duo Nevia Domia Vollering.
17: On rappelle, Pierre, que la grande perdante, la très grande perdante de cette cinquième étape, c'est Pauline Ferrand-Prévost qui est très très loin, plus de 2 minutes.
15: 2 minutes 26, 27 même désormais de retard pour Pauline Ferrand-Prévost qui, on le rappelle, est dans un petit groupe avec Cédrine et Kerbaol notamment, bien bien plus loin que ce que font les femmes de tête aujourd'hui. Elle avait déjà 2 minutes 13 de retard sur Marlène Reusser. Camille, elle est peut-être là en train de perdre le Tour de France, ça ferait plus de 4 minutes 30 à l'arrivée.
16: Oui, 4 minutes 30, ça commence à faire vraiment beaucoup, sachant que demain c'est encore très très dur. Alors d'un moment, d'un immense coup tactique demain, ça me semble très compliqué pour Pauline.
15: Et elle est même pas en train de suivre Cédrine Carbaol qui s'échappe et qui est en train de laisser Pauline Ferrand-Prévost dans le rétroviseur. Elles sont dans le Mont Brouilly, c'est très très dur pour la Française qui est aux côtés d'Anna van der Breggen. Les deux immenses stars du cyclisme féminin sont en perdition là dans l'ascension du Mont Brouilly, et Cédrine Carbaol qui s'envole, qui va plus vite que Pauline Ferrand-Prévost, mais tout ça se passe très loin du trio de tête. On le rappelle, Demi Vollering, Marlène Reusser, Kazan et Viadoma. On a là sans doute le podium du Tour de France femme.
17: Le calvaire pour Pauline Ferrand-Prévost qui avait lâché 2 minutes et 13 secondes sur Marlène Reusser hier sur le chrono. On savait qu'elle était en difficulté sur les étapes punchy depuis le début de ce Tour de France femme. Et là, elle pointe à 2 minutes et 43 secondes, incapable de suivre Cédrine Carbaol qui est l'autre grande perdante. Cédrine Carbaol a
14: bretonne qui était troisième du classement général. La victoire d'étape et certainement le podium de ce Tour de France. Le Tour de France, le maillot jaune se jouera avec entre les trois femmes que tu as citées, Demi Vollering, Nivia Doma et donc Marlène Reusser, qui nous fait grande impression. Elle a perdu quelques mètres dans la descente, mais c'est plus pour contrôler et pour pas prendre de risques. Camille, elle est quand même assez sereine, hein, la Suisse.
16: Oui, Marlène Reusser, c'est pas son terrain de prédilection. Elle préfère les ascensions linéaires et plus longues. Et là, elle a montré qu'elle était présente. Elle s'est accrochée comme jamais dans la montée. Et je pense que, en tout cas, au sprint, c'est une bonne candidate à la victoire d'étape.
14: Et Pauline qui bascule.
15: Pauline Jean-Prévost, ouais, exactement. À l'instant, pardon, qui vient de basculer au sommet du Mont Brouilly dans la roue d'Anna van der Breggen. Et Camille, on la sent en très, très grande difficulté. La Française qui a du mal à appuyer sur les pédales. Et ça va faire même beaucoup plus que 3 minutes à l'arrivée, parce qu'on est déjà à 2 minutes 50 là.
16: Oui, elle est piégée au même titre que Anna van der Breggen, qui avait déjà montré des signes de faiblesse hier lors du contre-la-montre et qui confirme ça aujourd'hui. Elles vont toutes les deux prendre un gros coup d'éclat aujourd'hui.
14: Et puis les trois femmes de tête, pardon, Pierre, elles le savent très bien parce que ça s'entend parfaitement, hein, les trois femmes qui passent le relais.
15: Ah, c'est un vrai contre-la-montre par équipe là, entre les trois de devant. Ça passe les relais sans souci. Nivia Doma qui lève le coude et qui fait signe à Demi Vollering de prendre le relais. Elle le fait sans rechigner, avec dans sa roue Marlène Reusser, et on est en train d'envoyer très fort sur les pédales pour essayer de creuser au maximum et éviter toute possibilité de retour de Pauline Ferrand-Prévot sur les dernières étapes. On le rappelle, demain c'est une étape un petit peu similaire à aujourd'hui, peut-être un petit peu moins difficile. Ensuite il y aura évidemment l'étape Rennes sur le Mont Ventoux, puis une descente vers Nice et une dernière étape très casse-pâte également autour de Nice. Mais si on passe au-dessus des 4 minutes 30, ça semble absolument impossible pour PFP de revenir, malgré l'immense championne qu'elle est.
14: 17h45 sur RMC, on est ensemble jusqu'à 18h pour vivre le final de cette cinquième étape du Tour de France Femmes entre Mâcon et Belleville en Beaujolais. Demi Vollering, Marlène Reusser et Kasia Nievia Doma ouvrent la voie. 2 minutes et 50 secondes désormais d'avance sur le groupe Pauline Ferrand-Prévot, qui n'a pas pu suivre les meilleurs dans l'avant-dernière ascension. Ça a été trop compliqué pour PFP, la vainqueur de l'édition 2025, qui va avoir beaucoup de mal, bien du mal, à conserver sa couronne. On a l'impression, on le disait, que le podium s'est dessiné donc avec cette étape aujourd'hui et les trois femmes de tête. On peut reparler de ça, mais c'est vrai qu'elles s'entendent extrêmement bien, même si là j'ai l'impression que
15: Marlène Reusser demande du soutien et elle l'a pas trop.
14: Elle bouge les coudes, hein, pour laisser Nivia Doma passer, mais
15: elle a passé très peu de relais depuis le début, et donc je pense que Nivia Doma et Vollering se sont dit bon, là elle va bosser un petit peu, Marlène Reusser, parce que depuis tout à l'heure il y a que nous deux qui travaillons, et donc elle laisse un petit peu la maillot jaune faire le boulot, et elle fait signe qu'elle veut que Nivia Doma prenne le relais. Camille, petite question sur Pauline Ferrand-Prévot. Est-ce que, même si elle a fait une saison correcte, Pauline Ferrand-Prévot, est-ce que sa 35e place sur le seul grand tour qu'elle a fait cette année pouvait laisser penser qu'elle n'était pas dans une grande forme, ou tu te disais qu'elle avait tout préparé pour le Tour de France et que ça irait pour le Tour de France?
16: On ne s'était pas forcément inquiété, parce que l'année d'avant elle avait aussi abandonné la Vuelta, donc on s'était dit en fait elle est sur les mêmes bases que l'année précédente, et voilà, ça pouvait montrer quelques signes d'inquiétude, mais on s'était rassuré en se disant que Pauline sait se préparer. Et malheureusement, aujourd'hui, ça ne le fait pas.
14: C'est vrai que quand on regarde la saison 2025 et qu'on compare, en 2025, elle fait 3e d'Estrade Bianchi, elle fait 2e du Tour des Flandres, elle gagne Paris-Roubaix, et derrière elle fait 12e de Liège, et puis elle abandonne la Vuelta avant de gagner le Tour de France. Et là, pour cette année, bon, 29e d'Estrade, c'est un peu moins bien, mais 2e du Tour des Flandres, donc la même place, 3e de Paris-Roubaix, mais elle roule pour Marianne Vos, elle arrive dans le groupe de tête, et c'est Francis Cacor qui les piège. Puis il y a cette Vuelta, elle termine 35e. C'est vrai que

0: jouer entre ces trois femmes, Katharina Nievadoma, Marlène Reusser et Demi Vollering, les trois géantes de ce Tour de France qui pour l'instant font un très très gros coup au classement général et vont se disputer la victoire entre elles trois à Belleville en Beaujolais dans 3,5 km.
1: Elles sont tellement fortes, les trois. Nievadoma, on en parlait en début de Tour de France, elle est tout le temps sur le podium. Elle a jamais échoué sur le Tour, c'est sa course préférée, elle répond toujours présente. Il y a évidemment cette magnifique victoire en 2024 sur l'Alpe d'Huez où elle se bat et elle conserve la tête du général pour 4 petites secondes sur Demi Vollering. Elle a encore progressé, j'ai l'impression, Nievadoma, Camille.
2: Oui, elle est extrêmement constante, elle ne lâche jamais rien. Et aujourd'hui, ça paye. En tout cas, voilà, c'est peut-être la moins rapide au sprint pour la victoire du jour. Peut-être qu'elle va tenter d'attaquer. Mais en tout cas, elle fait une énorme opération pour le classement général.
1: On attend donc l'explication. Les trois coureuses, Demi Vollering, Katia Nievadoma et Marlène Reusser, qui passent sous la banderole des 3 km. Mais c'est vrai que derrière, on peut rappeler que les meilleures françaises ont été les coéquipières, surtout Pierre de Demi Vollering. On a vu le travail remarquable d'Evita Music, de Célia Géry, de Juliette Berthet aussi, qui était présente à l'avant, qui a joué son rôle parfaitement, Pierre.
0: Ouais, exactement, les coureuses qui, on le rappelle, sont largement capables de jouer le général aussi, hein. Juliette Berthet et Vita Music figurent quasiment tout le temps dans le top 10. Juliette Berthet avait même fait quatrième de la première édition, donc ce sont des excellentes coureuses qu'on voyait peu sur le début du Tour de France. Célia Géry, on peut la rajouter également dans le lot, et là elles ont tenu totalement leur rang pour Demi Vollering pour faire exploser tout le peloton avec des échelons de course parfaitement maîtrisés, des filles à l'avant qui ont servi de relais ensuite comme Franziska Kör, également l'allemande, pour permettre de mettre sur orbite Demi Vollering qui désormais mène ce petit groupe de 3 à 2 km de l'arrivée. Katia Nievadoma, Demi Vollering, Marlène Reusser, une Suissesse, une Polonaise, une Néerlandaise pour se disputer la victoire d'étape.
1: T'es pas un petit peu étonné, Camille, de la performance de Marlène Reusser? C'est pas des efforts normalement qu'elle est habituée à faire ou elle est habituée à performer, ces gros pourcentages des ascensions très courtes, et elle est là au train, elle se lève jamais de la selle. C'est impressionnant ce qu'elle est en train de faire, la Suissesse.
2: C'est vrai que Marlène Reusser, elle a eu un début de saison un petit peu compliqué, mais elle a fait de ce Tour de France un objectif. Ça partait de chez elle, en Suisse, et elle a tout mis dans sa préparation pour ce Tour de France, et aujourd'hui elle prouve qu'elle est vraiment au niveau des meilleurs.
1: Elles vont se jouer la gagne. Ce trio-là va se jouer la gagne pour cette étape qui a été magnifique, qui a rempli toutes ses promesses. Cette étape entre Mâcon et Belleville au Beaujolais, on savait que c'était un immense bourbier. Cette cinquième
0: c'est
1: étape.
0: Ça.
1: Ah oui, c'était. Il y en a eu. Ça en a mis de partout, vraiment. Depuis le début de l'étape, l'échappée qui a eu du mal à se constituer derrière, ça a roulé avec le travail magnifique des FDJ. Il y aura vent dans le dos en plus, d'ailleurs, pour ce final. On va pas tarder à arriver dans le dernier kilomètre. On rappelle l'info. C'est que Pauline Ferrand-Prévot pointe à 2 minutes et 45 secondes de ces trois femmes de tête qui vont se disputer la gagne. On a également Vlodarchy, 4e l'année dernière, qui a été piégé. On a également aussi les coureuses du AE, Paola Plassi, qui était maillot blanc, qui a été piégée. Elisa Longo-Borghini, qui a pourtant fait un travail remarquable sur le chrono hier. Et ça y est, c'est la flamme rouge.
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0: Trois coureuses à l'avant, oui. Trois coureuses, Demi Vollering, Marlène Reusser, Katia Nievadoma, 680 mètres de l'arrivée ici en ligne droite, hein, à Belleville en Beaujolais. Ça va véritablement être un sprint entre les trois coureuses. Marlène Reusser va conserver son maillot jaune, elle a désormais 16 secondes d'avance au classement général sur Demi Vollering qui est juste derrière. Laquelle de ces trois coureuses va être la plus rapide au sprint? Marlène Reusser part peut-être avec un petit avantage, nous disait Camille Failly tout à l'heure, mais elle a peut-être la moins bonne position sur ce sprint. En tête avec dans sa roue Demi Vollering, Katia Nievadoma qui lance de très loin, Nievadoma la Polonaise, et Marlène Reusser qui n'y va pas, Nievadoma qui a pris plusieurs mètres d'avance, la Polonaise qui va s'imposer à Belleville en Beaujolais. Demi Vollering qui tente de faire le boulot derrière. Marlène Reusser a été focus sur Demi Vollering et a laissé s'échapper Katia Nievadoma, mais elle est partie de très loin, la Polonaise. Est-ce qu'elle va résister au retour de Demi Vollering qui fait un énorme effort? Demi Vollering qui va coiffer sur la ligne Katia Nievadoma, la victoire pour la Néerlandaise Demi Vollering pour l'équipe FDJ United Suez, alors que Nievadoma avait lancé de très très loin. Vollering qui revient, qui s'impose. Marlène Reusser prend la deuxième place et Nievadoma qui échoue troisième. Elle est partie de très loin, peut-être un peu trop loin, Camille. Katia Nievadoma.
2: Oui, Katia Nievadoma, c'est la moins bonne sprinteuse de ce groupe, donc elle a tout tenté en misant sur le fait que Marlène Reusser et Demi Vollering se regardent, et ça a presque failli marcher, mais c'était sans compter sur le sprint surpuissant de Demi Vollering.
1: Elle a failli les piéger, Nievadoma, c'était ça qu'il fallait.

0: aucun regret à avoir la polonaise, parce que ça se regardait, Marlène Reusser et Demi Vlorine à la tenter. Mais c'est vrai que dans ces cas-là, avec l'aspiration en plus, Demi Vlorine est parvenue, elle a pas paniqué en plus, la championne d'Europe.
1: Ouais, non, pour moi, elle a attendu un petit peu longtemps, mais heureusement qu'elle était très très forte et je pense qu'elle souhaitait vraiment récompenser le travail de toute son équipe aujourd'hui.
0: Magnifique.
2: Et on va regarder maintenant les chronos, évidemment, pour Pauline Ferrand-Prévot. Dominika Wlodarczyk vient de passer la ligne avec 45 secondes de retard, alors que Demi Vollering, évidemment, est épuisée à l'arrivée. On voit un autre groupe arriver avec notamment Femke De Vries, la coéquipière de Pauline Ferrand-Prévot, qui concède, elle, 1 minute 11 sur la tête de course. Et on va attendre d'ici quasiment 2 minutes l'arrivée de PFP, qui a perdu énormément aujourd'hui.
0: Tiens, en attendant, on a vécu la victoire de Demi Vollering devant Marlène Reusser, devant Kasia Nievia Doma, le podium de ce Tour de France qui semble-t-il s'est dessiné. 17h55, en attendant l'arrivée de Pauline Ferrand-Prévot pour mesurer l'écart pris, l'éclat pris par la vainqueur du Tour 2025. On va faire un détour par le match amical de l'OM avec Léo Pied-Denier. Comment ça se passe pour l'Olympique de Marseille, Léo?
3: Et oui, au KNV Campus, l'Olympique de Marseille, toujours offensif en ce début de match, mais toujours 0-0. On est à la 20e minute de jeu. À noter quand même deux énormes occasions olympiennes à l'initiative à chaque fois. Igor Pechao sur son côté gauche. L'une d'entre elles est même sauvée sur sa ligne par la défense d'Al Shaania. On le rappelle d'ailleurs, hein, Pechao qui est toujours sous le feu des rumeurs depuis quelques temps. On sait que Leeds et Aston Villa ont montré de l'intérêt. En tout cas, c'est lui qui se montre dangereux pour le moment, mais toujours 0-0 du côté du KNV Campus. Nous sommes à la 21e minute de jeu.
0: Merci Léo. L'accolade, Pierre, entre Demi Vollering et Juliette Berthet. Un peu la remercier. Le travail de la Française a été énorme.
2: Ouais, énorme boulot de la part de Juliette Berthet pour amener sa leader jusqu'au bout pour gagner cette étape. Cédrine Kerbaol vient de passer la ligne avec 2 minutes 35 de retard. Toujours pas de trace de Pauline Ferrand-Prévot. Si, elle vient de passer la ligne, Pauline Ferrand-Prévot. Elle vient de passer 2 minutes 40 de retard environ pour Pauline Ferrand-Prévot. Il faudrait y rajouter les 2 minutes 13 concédées hier lors du chrono et les 6 secondes de bonification. Et ça va faire tout ce beau monde. 4,53, 4,59 de retard. Il me semble, si mes comptes sont bons,
0: même un peu plus
2: Pauline Ferrand-Prévot sur Marlène Reusser.
0: Même un peu plus parce qu'il y avait le sprint bonification et Demi Vollering a pris les 4 secondes, il me semble, plus les 10 secondes à l'arrivée. Donc,
2: on va être au-delà des 5 minutes sans doute pour Pauline Ferrand-Prévot. Cédrine Kerbaol a concédé un petit peu moins de temps. Mais en tout cas, Pauline Ferrand-Prévot a peut-être certainement même perdu le Tour de France aujourd'hui dans cette ascension, cette avant-dernière ascension qui a été terrible pour elle et qui lui a fait lâcher énormément de temps. À noter, c'est un petit peu accessoire, mais il me semble qu'Antonia Niedermayer va récupérer le maillot blanc de Paula Blassi sur cette arrivée.
0: Quelle victoire de Demi Vollering quand même, qui a fait toute la course, qui a récompensé le travail de ses équipières, qui a tenté à maintes reprises dans le Mont Brouilly. C'est elle à chaque fois qui tente, qui essaye de dynamiter les étapes. Elle est récompensée avec ce sprint magnifique et cette sublime victoire, Camille.
1: Oui, elle a vraiment assumé le poids de la course en mettant des équipières devant des équipières pour rouler. Et à la fin, elle le sprint pour récompenser le travail de ses équipières. C'était vraiment extrêmement bien joué tactiquement de la part de la FDJ Suez.
0: Merci Pierre Thévenet d'avoir suivi cette étape.
2: Merci.
0: On va laisser aller aux réactions. La magnifique victoire de Demi Vollering devant Marlène Reusser et Kasia Nievia Doma. Merci Camille Failly également. On se retrouve demain dans l'intégral tour entre 15h et 18h. Ce sera Flora Moussi, à ma place. L'intégral sport arrive dans un instant avec Julien Richard. Salut Julien. Évidemment, tu vas revenir sur ça.
4: Évidemment, avec Camille, avec Pierre, on va débriefer cette étape, cette cinquième étape terrible pour Pauline Ferrand-Prévot. Du très beau monde dans cet intégral sport. On va débuter avec un taulier de l'équipe de France de rugby. Gaël Ficou sera avec nous dans l'intégral sport. Un champion du monde 2018 également. Steven Zonzi, nouveau joueur de Dunkerque. Pas mal, bien sûr. Pas mal, quand même.
5: Il y aura Wilfried Templier aussi.
4: Bien évidemment, il y aura Wilfried Templier. Il y aura Marie Wattel, la vice-championne du monde du 100 mètres papillon avant les championnats d'Europe. Et on aura également le vainqueur du classement général de la Coupe du Monde de biathlon qui reprend la compétition en Norvège. Et il va nous raconter ça dans l'Intégral Sport.
0: Allez, on se retrouve dans un instant dans l'Intégral Sport. Nous, ce sera demain pour l'Intégral Tour. 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
4: Bonsoir à toutes, bonsoir à tous, bienvenue dans l'Intégral Sport sur RMC. On est ensemble comme tous les soirs jusqu'à 20h avec à mes côtés toute la semaine Johan Huger. Salut Johan.
12: Salut à tous.
4: Encore un programme très dense dans cet Intégral Sport ce soir. Casting XXL avec ton pote dans quelques instants, Johan. Gaël Ficou qui sera avec nous, le néo toulonnais, l'un des cadres de cette équipe de France de rugby. La recrue la plus prestigieuse de Ligue 2, Steven Zonzi, champion du monde 2018, viendra nous expliquer son arrivée à Dunkerque. On continue notre tour de club des Ligue 2 avant la reprise samedi, avec également un petit focus sur le FC Nantes avec le défenseur Frédéric Gilbert. Il nous a fait vibrer avec l'équipe de France de biathlon cet hiver, Éric Perrault, double champion olympique, vainqueur du classement général de la Coupe du Monde. Il nous racontera ses deux mois en van en Norvège. Vous allez voir que c'est pas vraiment du tourisme ce qu'il a fait. Il remet un dossard en compétition ce week-end en Norvège. Justement, à 19h, on reviendra sur le calvaire de Pauline Ferrand-Prévot sur cette cinquième étape du Tour de France Femmes entre Mâcon et Belleville en Beaujolais. La tenante du titre a perdu 2 minutes 43 sur les favorites et très certainement dit au revoir à la victoire finale. Et puis les championnats d'Europe de natation à domicile, à moins d'une semaine du début des épreuves en bassin, la nouvelle capitaine des Bleus, Marie Wattel, sera avec nous. Dernière chance de médaille pour le plongeon ce soir, finale du 3 mètres individuel. On a deux Français revanchards et nouvelle déception en eau libre. On a du direct également ce soir, match amical de l'Olympique de Marseille. Marseille face au club qatarien de Al-Shaïnia. Le match a débuté à 17h30, ça se passe au Pays-Bas. Léo Pied-Daniel suit cette rencontre pour nous. Salut Léo.
3: Salut. Oui, 27e minute de jeu. Ça s'est un peu calmé depuis tout à l'heure, mais toujours 0-0 du côté du KNVB Campus. À noter, comme je le disais tout à l'heure, deux énormes occasions d'Igor Pachao autour de la 10e minute. Mais voilà, toujours 0-0 du côté des Pays-Bas.
4: Merci Léo. Le 32-16 est ouvert. On vous attend. On attend vos messages également sur le WhatsApp d'RMC. 06-12-424-424. 06-12-424-424. Mais d'abord donc, invité prestigieux pour débuter cet Intégral Sport, Johan, quelqu'un que tu connais un peu, je crois.
12: À peine.
4: À peine, vous avez passé combien, 5 saisons ensemble au Stade Toulousain.
12: 5 saisons, puis en équipe de France.
4: Deux Coupes du Monde. Voilà. Il a 32 ans, 98 sélections en équipe de France après Toulouse, le Stade Français et le Racing 92. Il est de retour chez lui dans le Var au Rugby Club Toulonnais. Gaël Ficou est en direct avec toi, Johan, dans l'Intégral Sport. Salut Gaël.
13: Salut.
12: Salut Gaël.
13: Ça va, Yo?
12: Ça va, on est en forme, nous. C'est pas la première de prépa physique, donc ça va.
13: Ouais, il fait chaud en plus.
4: Ouais, ça va, pas trop difficile, Gaël, de retrouver le soleil, la chaleur du Var pour la prépa. La grisaille parisienne te manque pas trop?
13: Non, c'est plutôt pas mal. Il y a le soleil, il y a la famille, donc ça c'est cool. Et après, on s'entraîne dur, donc il fait très chaud, mais c'est bien.
4: Wilfried Templier, la voix du rugby sur RMC, est également avec nous.
12: Salut tout le monde, bonjour Gaël.
13: Salut à tous.
4: Yoann.
12: Non, Gaël, on est content pour toi parce qu'on sait l'attachement déjà que tu as pour ce club. Mais surtout, on avait une question, c'est un choix familial que tu as fait, un choix sportif. Voilà, raconte-nous un peu quelle a été la décision, parce que moi, sincèrement, je te voyais finir au Racing, comme la plupart. Et voilà, quand on a vu cette décision, on a été un peu étonné.
13: Non, c'est vrai que c'est une décision que j'ai prise en cours de saison. On a beaucoup échangé avec Pierre Mignoni et Colazo par rapport à la suite. Moi, c'est vrai que ça fait 15 ans que je suis loin de ma famille, etc. Donc, c'était un point important pour moi de pouvoir me rapprocher d'eux. Et surtout, ça m'a tenu à cœur de pourquoi pas reporter un jour ce maillot. Et avec Pierre, on a énormément échangé sur comment il voyait le rugby et ça m'a convaincu. Donc, je trouvais que c'était un bon challenge à un an de la Coupe du Monde de changer, de se mettre à risque et en danger. Et de retrouver aussi cette flamme, d'avoir envie de s'entraîner, du renouveau, tu vois. Donc, c'est tout ça qui a fait que j'ai pris cette décision.
14: Et comment il voyait ton rôle, justement, Pierre Mignoni, alors? Comment il t'a parlé?
13: Il a été très convaincant dans l'aspect, on va dire, de la stratégie et du jeu. Je suis très porté vers ça, vers l'offensif, etc. Même si j'aime bien la défense.
12: Ça bien de défense. Donc, c'est être convaincu sur le choix offensif, ça c'est paradoxal, mais bon.
13: Non, mais c'est important. Et c'est ce que j'essaye de cultiver aussi. Donc, je sais qu'il est porté vers ça. Et après, c'est quelqu'un avec qui j'ai toujours eu des très bonnes relations. C'est lui qui m'avait fait monter en pro à l'époque quand j'étais à Toulon. Il a beaucoup cru en moi. Donc c'est un mec avec qui j'ai énormément de liens et une super relation. Donc je trouvais ça important pour moi, pour bien finir, pour prendre du plaisir aussi, parce que parfois le fait de rester des années dans le même club, même si c'est un super club et que j'ai passé des années incroyables, je pense que le renouveau des fois fait du bien, et je sentais que j'en avais vraiment besoin, et ça va me challenger aussi pour essayer de retrouver cette équipe de France, pour gagner avec le RCT forcément, et j'espère être une meilleure version de moi-même.
4: On l'a dit, c'est un peu un retour aux sources pour toi, puisque tu es originaire de la région, on le sait évidemment. T'as joué chez les jeunes, formé à Seine-sur-Mer. T'as joué avec le maillot du Rugby Club Toulonnais en jeune, mais jamais en pro, c'est ça?
13: Exactement. Ouais. Je suis parti la même année que Johan, on est arrivé ensemble au Stade Toulousain, ouais. Même si lui y était avant. Et en gros, je suis parti très jeune à Toulouse, puis après à Paris, et j'ai jamais vraiment porté le maillot toulonnais. Donc c'était toujours dans un coin de ma tête, mais ma vie était à Paris parce que j'ai construit pas mal de choses autour aussi. Et je me suis dit, deux saisons, c'est quoi dans une vie, et ne pas avoir de regrets aussi, c'est important. Donc je pense que voilà, dans ma carrière, je me suis toujours dit ne pas avoir de regrets, tenter des choses et se donner à 100%. Donc là, c'était l'occasion d'essayer de bien finir et surtout en portant mes couleurs d'enfance, quoi. Donc c'est plutôt sympa.
4: Gaël Ficou est l'invité de l'Intégral Sport sur RMC. Johan, une question pour Gaël.
12: Ouais, la question, c'est: est-ce que t'as pas peur d'avoir un peu trop de pression, de revenir chez toi avec ta famille, les supporters qui vont attendre énormément, beaucoup de ta part, te dire que t'es venu peut-être en pré-retraite aussi. Tu t'es posé ces questions avant de signer, parce que c'est une forme de pression de revenir dans son club. Tu reviens dans ton club, mais est-ce que tu as l'impression de revenir dans un nouveau club?
13: Ouais, déjà, pour répondre à la dernière question, le club a totalement changé. Moi, quand je suis parti, c'était des préfabriqués, les infrastructures étaient à l'ancienne. Tu vois, quand je suis arrivé au Stade Toulousain, moi, j'étais ébahi par le niveau de performance et les infrastructures. Et c'est vrai que là, je suis arrivé dans un club où les infrastructures sont splendides. Le staff est conséquent et tu sens qu'ils sont dans la performance. Donc ça, déjà, ça m'a impressionné. Et pour répondre à ta deuxième question, j'ai posé le pour et le contre, ça c'est sûr. Je me suis posé 10 000 questions, ça a pris 2-3 mois même avant de prendre ma décision finale. Et je sais que c'est un gros challenge, je sais qu'il y a énormément de pression, il y a énormément d'attentes, mais c'est ce qui me challenge et ce qui me pousse à être meilleur. Et j'ai toujours marché comme ça. J'en parlais avec Hugo Mola quand j'ai pas été pris en équipe de France. Il m'a dit: toi Gaël, t'as jamais été aussi bon que quand t'es sous pression. Quand je suis trop à l'aise, je me relâche et je suis pas le joueur le plus performant. Or que quand je suis sous pression et que j'ai quelque chose à aller chercher, là, je me donne les moyens d'y arriver. Donc, je pense qu'en cassant le confort que j'avais à Paris, j'espère retrouver cette folie, cette flamme et ce niveau de performance qui me poussera à gagner avec le RCT et pourquoi pas rejoindre l'équipe de France.
14: Tu parles d'infrastructure, on peut parler du stade Mayol que tu as foulé avec un autre maillot. là c'est pas la même chose. Est-ce que tu as
12: et déjà de demander toutes les places à chaque fois quand on joue à Toulon?
14: Et est-ce que tu as coché la date du 12 septembre, match face à La Rochelle le samedi soir? Est-ce que c'est dans un coin de ta tête de rentrer avec ce maillot toulonnais dans ce stade mythique?
4: Et pilou.
13: Ouais, totalement, pour être honnête. Quand t'es formé dans un club et que t'as jamais joué en pro, de porter ce maillot, je pense que ça va me faire quelque chose, ça c'est sûr. Déjà, pour le mettre au trombinoscope, ça m'a fait bizarre. Donc, le porter à Mayol, oui, ça aura une symbolique pour moi, ça c'est sûr. Et j'espère que ça me donnera ce supplément d'âme, on va dire. Et le fait d'avoir tous ces supporters derrière toi, je pense que ça va me forcer et me pousser à être meilleur. Ça c'est sûr.
4: Vas-y, on t'écoute.
13: Je le chantais quand j'étais jeune, j'étais capitaine des équipes jeunes. Ah ouais. Ouais, c'était le capitaine qui devait la chanter.
12: D'accord, mais il la connaît par cœur maintenant.
4: Va peut-être réviser les paroles, je sais pas. Non, ouais, ça va, c'est toujours dedans. C'est bon, c'est toujours.
14: Johan voulait te demander de chanter. Je lui dis non, Johan ne peut pas faire ça.
12: Il n'est pas capitaine, donc il va pas chanter en première, c'est pour ça. Mais le fait de retourner à Toulon, l'objectif quand même, pour toi, bon, bien sûr, on a compris, c'est de gagner avec Toulon, mais tu as quand même la Coupe du Monde 2027 en tête.
13: Ouais, totalement. Ma décision a été simple, c'est de me dire, je veux pas avoir de regrets à la fin de ma carrière. C'est-à-dire, j'ai fait ce que j'ai fait, j'aurais pu mieux faire, j'aurais pu faire pire. Et je me dis que, en tout cas, j'ai pas de regrets. J'aurais tenté tout ce que j'avais à faire. Et c'est vrai que porter ce maillot, c'était le seul truc que j'avais pas encore fait. Donc je me suis dit, c'était vraiment une opportunité pour moi. Et je pense que le fait de se chambouler, de se mettre en danger, ça peut te permettre d'élever ton niveau et d'être meilleur. Donc voilà comment je vois les choses. Donc oui, mon objectif, c'est forcément de gagner avec Toulon et de retrouver cette équipe de France, parce que j'ai pas envie d'avoir de regrets. J'aurais tout donné, j'aurais tout tenté pour y arriver.
4: Gaël, est-ce que c'est une discussion que tu as eue avec Fabien Galthié, le sélectionneur du 15 de France? On le rappelle, ta dernière sélection, c'était en novembre. Il y a eu le tournoi où tu n'étais pas là, puis National Championship, on ne sait plus comment l'appeler celle-là.
14: Championnat des Nations.
4: Voilà, tu es à 98 sélections, et tu as évidemment l'envie d'être centurion, mais est-ce que tu as pu en discuter avec Fabien?
13: Ouais, j'ai beaucoup discuté avec Fabien, j'ai des très bonnes relations avec lui, j'ai eu la chance d'être son leader pendant longtemps, notamment de la défense, capitaine aussi. Donc forcément, on a une relation, on discute énormément. À chaque fois qu'il prend une décision, au niveau des listes, il m'appelle, on échange longuement sur plein de choses. Je pense que tout est encore jouable. Donc, d'après nos discussions, tout est jouable. Il y a rien qui est fermé, la saison elle va être longue. Il y a énormément de concurrence, il y a des très bons jeunes. Ça te pousse à être meilleur. Donc, rien n'est joué d'avance. Moi, j'y crois encore. On va tout donner pour. Et surtout, je vais me concentrer sur Toulon et être performant avec mon équipe, parce que ça passe par là. On le sait tous. Yoann, il le sait mieux que moi. Si t'es performant, ton équipe, elle est performante, tu gagnes. Forcément, on le voit avec les Palois. Jusqu'à présent, il y avait très peu de Palois en équipe nationale. Le fait d'avoir fait une grosse saison cette année, forcément, ça se convertit par beaucoup de sélectionnés et de joueurs qu'on connaissait pas. Donc, ça passe que par là. Ça passe par les résultats en club, le fait d'être bon et de prendre du plaisir aussi, parce que c'est important. À la base, on le fait pour ça.
12: Oui, il faut le rappeler, Gaël, c'est un joueur atypique. Il a 98 sélections et c'est un joueur que tu prends pour faire jouer. Tu le prends pas pour l'amener en tournée comme un Gaëtan qui a besoin d'expérience. Voilà, c'est un joueur qui est là et qui en impose. Donc, c'est normal par ses choix que Fabien des fois ne le sélectionne pas, parce qu'il se dit j'ai besoin d'essayer des joueurs. Il arrive aussi sur sa fin de carrière, il faut qu'il prépare l'après et la Coupe du Monde. Mais je comprends la logique de Gaël de dire de tout tenter pour aller jusqu'à la dernière Coupe du Monde.
14: Mais Gaël, tu as vu arriver aussi une génération, tu en as parlé, tu l'as évoqué, hein, des jeunes qui poussent, hein, les deux porteurs, les Broboiri, on va pas rappeler.
12: Gaël, il est passé du chasseur au chassé.
4: Mais oui, c'est vrai, parce qu'on l'a vu arriver.
12: Gaël, il vient en première sélection.
4: Il nous a
12: chassé et là, il se fait chasser. C'est le karma.
4: Il y a beaucoup de talent, c'est vrai, Gaël.
13: Non, mais bien sûr, exactement, et il faut pas le nier. J'ai toujours été bon joueur, c'est-à-dire que je me laisserai jamais faire et je lâcherai jamais rien. Mais faut avouer qu'il y a des très bons joueurs, et tant mieux pour le rugby français. Et à tous les postes, on le voit, que ce soit en demi-mêlée, 10, centre, ailier, c'est une folie. Mais c'est ce qui pousse l'équipe de France à être meilleure. Et je sais très bien aussi par expérience, et Johan aussi le sait, l'équipe qui fait le Six Nations d'avant, c'est pas forcément celle qui jouera peut-être la finale de la Coupe du Monde ou la Coupe du Monde dès le début. Donc, il peut se passer plein de choses. Moi, en tout cas, j'y crois. Je me battrai jusqu'au bout. C'est sûr qu'il y a des talents incroyables. Moi, je le vois, tous les jeunes qui arrivent, ils ont la fraîcheur. Forcément, ils ont l'envie. ils travaillent énormément, ils sont pros plutôt que nous on l'était à l'époque. Et ça te pousse à te mettre dans tes retranchements, et c'est ça qui est bien aussi. Et ça permet à l'équipe de France d'avoir les résultats qu'ils ont, c'est-à-dire 3 6 nations sur les 7 dernières années, tout ça, quoi. Donc c'est que bénéfique pour l'équipe de France. Et à moi, à titre personnel, ça me motive à être meilleur, parce que je sais que je peux pas me relâcher. Pendant 10 ans, je me posais pas trop la question, sans manquer d'humilité, si j'allais dans la liste. Bah là, c'est la première fois depuis 10 ans où je me dis, bah ça se trouve, j'y serais pas, et j'y étais pas. Donc voilà, après, comme l'a dit Yohan aussi, il y a le fait qu'ils me prennent pas dans le groupe parce que, voilà, j'ai 32 ans et 98 sélections. Ils se disent, si je le fais pas jouer titulaire,
14: oui, je vais pas faire venir faire. Oui, tu vas porter les boucliers à Marcoussi.
13: Voilà. Ouais. Donc, c'est assez logique, et j'ai énormément de respect par rapport à ça avec Fabien, parce qu'il a toujours été très honnête, très clair. Il n'y a jamais eu d'ambiguïté, et pour ça, il y a énormément de respect. Donc voilà, c'est pour ça que je comprends toutes les décisions, et c'est à moi d'être irréprochable et pas, pour pas qu'il se pose de questions. C'est lui, quoi.
4: Gaël Ficou, nouveau joueur du rugby club toulonnais et taulier de cette équipe de France de rugby, est avec nous en direct dans l'Intégral Sport. Ce qui est intéressant dans ce que tu nous dis, Gaël, aussi, c'est que tu ressens que tu peux encore apporter à cette équipe de France.
13: Bah, si on regarde, je veux pas faire de lobbying ou quoi que ce soit, mais quand on regarde, quand on regarde les équipes qui ont gagné les dernières Coupes du Monde. Que ce soit la moyenne d'âge ou l'expérience, ça compte. Forcément, il y a des cracks, il y a des joueurs qui peuvent faire des folies, etc. Mais sur des matchs qui comptent, je pense que l'expérience aussi, elle est importante. Après, il y a des jeunes joueurs qui commencent à avoir pas mal d'expérience. Je parle pas forcément de moi, mais je pense à des Charles Olivon qui ont un leadership incroyable. Je pense à des mecs qui sont là depuis longtemps aussi. Et dans des moments où ça va être dur, pendant la Coupe du Monde, etc., il faut aussi des mecs d'expérience. Donc c'est un mix entre la fougue, la jeunesse, et le talent et cette expérience qui fait que dans les moments durs, importants, etc., il te faut des Thomas Ramos, il te faut des mecs qui ont du recul, qui ont de l'expérience, et ça c'est sûr. Mais ça peut être moi ou un autre, mais à d'autres positions. Mais ce que je veux dire par là, c'est que tout est jouable. Et dans une équipe comme l'Afrique du Sud, on voit que des Vermeulen, peut-être qu'au moment T, ils étaient moins bons que Visseux, mais c'est vrai que l'expérience de Vermeulen peut primer. Donc voilà, je pense que c'est un amalgame de tout ça. Je parle pas forcément pour moi, je parle en général. Donc je pense qu'il n'y a pas de question d'âge, il n'y a pas de question, c'est une question aussi beaucoup d'expérience, et après à moi d'être performant et de montrer que j'ai encore les ressources physiques et mentales pour y arriver, quoi.
14: Est-ce que tu penses que, avec ce que tu viens de dire, avec l'évolution du jeune équipe de France, le vivier, le potentiel de ces bleus n'a jamais été aussi fort, encore plus fort que 2023?
13: Bah, je pense que c'est à peu près pareil. Les talents en 2023, ils étaient Damien Penaud en 2023, il avait 3 ans de moins, donc forcément il était plus jeune aussi. Louis Bielbarry était encore plus jeune, etc. Mais ces joueurs, voilà, ils ont plus d'expérience aujourd'hui. Je pense que le talent pour les 15-20 prochaines années, je vois pas aujourd'hui un vivier plus fort que la France. Honnêtement, quand je vois tous les talents qu'il y a dans les clubs, moi je viens d'arriver à Toulon, excusez-moi. Avant, j'étais au Racing, je vois les talents qu'il y a.
12: C'est le stade à l'époque.
13: À Toulouse, on voit les talents qui arrivent chaque année. Enfin, voilà, on sent que le rugby français a tellement.
2: C'est maintenant ou jamais, Gaël, alors.
12: Non, hein? Tu gagnes une Coupe du Monde avec l'expérience. Comme l'a dit Gaël, tu gagnes une Coupe du Monde avec l'expérience. Alors, à chaque fois, on dit oui, l'Afrique du Sud est vieillissante, l'Afrique du Sud, boum, à chaque fois, ça fait trois compétitions qui gagnent. Et Gaël a raison, tu ne gagnes pas qu'avec du talent, tu ne gagnes pas qu'avec des jeunes qui explosent, tu gagnes avec de l'expérience, du vice, comme a eu les Sud-Africains en 2023 face à l'équipe de France. Et je pense que des joueurs comme Gaël, tu en as besoin. Tu le fais démarrer, tu le fais pas démarrer. C'est un garçon qui te couvre 2-3 postes. Donc, t'en as besoin dans ton effectif, ne serait-ce que par l'expérience qu'il peut amener. Après, j'ai une question un peu personnelle, Gaël, puisqu'on entend beaucoup de bruit derrière toi. T'as récupéré ta maison que tu construis depuis 15 ans ou t'es où?
13: Exactement.
12: Ah oui?
13: Et franchement, je suis bien là-haut. Je me réveille tous les matins, je bois le café, je me dis, j'ai beaucoup de chance.
12: Parce qu'il a construit sa maison en 2012, hein? Je sais pas, ça fait combien de temps que tu l'as fini?
13: Un peu plus tard. Ça fait 7, 8 ans, 8 ans.
14: Il y a des dangers quand même, Gaël, à Toulon, hein, au niveau culinaire, avec voilà, la famille, frères, sœurs.
13: Non, mais c'est vrai. Et c'est un facteur que j'ai pris en compte. Ben là, tu vois, au moment où je te parle, je suis chez ma sœur avec mes petits-neveux qui attendent juste à côté pour jouer au foot. Tu vois.
14: Donc, génial.
13: Mais non, ouais, mais
12: quand
13: j'ai
12: pas trop fatigué,
13: j'avais besoin
12: de physique.
13: Non, j'avais besoin de ce calme, de retrouver ma famille. Et c'est vrai qu'à Paris, il faut pas se mentir, la vie elle est à 100 à l'heure, elle te pousse parfois dans tes retranchements, etc. Même si j'ai adoré ça, mais je pense qu'il était temps pour moi aussi de vivre autre chose. Je critiquerai jamais tout ce que j'ai vécu à Paris, c'était exceptionnel. Le Racing, ce que j'ai vécu au Stade Français, j'ai vécu des moments de dingue et j'ai aucun regret par rapport à ça. Je me suis vraiment régalé. Et aujourd'hui, voilà, mon histoire est là à Toulon et j'espère l'inscrire de la meilleure des manières. Mais c'est vrai que ça chamboule, hein, quand tu passes de voir ton père deux fois par an à le voir tous les deux jours. Qui t'appelle 40 fois par jour.
14: Il doit être heureux aussi. C'est un bonheur aussi qui fait partie d'un équilibre d'un joueur, d'avoir ces gens autour de toi.
13: Totalement. Et tu te rends compte qu'il n'y a pas que le rugby aussi, tu vois. Donc, ça, c'est bien de pouvoir compter sur ta famille parce qu'eux, ils ne voient pas le rugbyman. Hein, ils voient l'oncle ou le frère, tu vois. Donc, ça, c'est cool aussi.
4: Gaël, encore une ou deux petites questions, mais tu t'évoquais tout à l'heure Thomas Ramos. C'est vrai que c'est un peu l'actu chaude du moment. On en a discuté dans l'Intégral Sport avec Yoann depuis le début de la semaine. Là, c'est ce transfert un peu choc du départ du Stade Toulousain vers le
12: Racing. C'est grâce à Gaël qu'il a pu signer au.
4: Il a compris, quoi.
13: Les fiat.
12: C'est grâce à Gaël qu'il a pu signer au Racing. Thomas, il peut dire merci.
4: Non, mais t'as été surpris.
13: Il a pris mon contrat. Voilà.
12: Il a fait le chemin inverse.
13: Non, mais je pense que Thomas, il n'y a rien à dire. Il a tout gagné avec le Stade Toulousain, joueur légende du Stade Toulousain.
12: Mais ça peut surprendre quand même, Gaël.
13: Ça surprend. En fait, moi, ce qui me surprend, pour être honnête, c'est que ça a été annoncé aussitôt. Ça me surprend. Mais après, son choix, il ne me surprend pas parce que je pense que c'est quelqu'un qui a besoin de challenge. Peut-être qu'il commence à vouloir changer d'air pour se stimuler aussi, pour apprendre de nouvelles choses, pour découvrir d'autres choses. Et quand t'as tout accompli comme ça, il a gagné, je crois, deux ou trois Coupes d'Europe, deux top 14 ou trois top 14. Il se dit, bon.
12: Six,
13: voilà, c'est énorme, tu vois. Et même moi, je me trouve sur les chiffres. Tellement je suis perdu dans les chiffres. Mais ce que je veux dire par là, c'est que peut-être qu'il se dit, bah, il est temps pour moi, d'aller voir ailleurs et de découvrir autre chose. Et je suppose, on va pas se mentir, hein, si on parle français, je pense que aussi il a le contrat qui va avec, donc c'est légitime et je le comprends. Après, est-ce que c'est un bon choix, est-ce qu'il va s'éclater, etc. Ça, je sais pas. Je sais qu'il y a un énorme potentiel au Racing. Je l'ai toujours vu, et même s'il n'est pas exploité encore à 100%, c'est tout ce que je lui souhaite en tout cas. Mais en tout cas, ça serait une vraie plus-value pour le Racing parce que avoir un tel joueur avec un tel charisme, avec une telle mentalité de compétiteur, il va réellement apporter un plus à cette équipe.
14: Ça va pas faire sûr. Les étincelles, Patrice Collazo, Thomas Ramos.
13: J'attends de voir. Après, je sais pas. En tout cas, s'il l'a pris, c'est que il l'a convaincu.
12: Thomas est quand même relativement compétiteur, mais. Il aime les challenges, il est un peu comme toi, comme nous. Il est fait de cette fibre-là. Donc, quand il va aller là-bas, il est parti à Colomiers, il a explosé. Donc, voilà, il a besoin de se relancer, peut-être avec un nouveau challenge.
14: Maintenant, il va vouloir gagner, hein, encore.
12: Oui, voilà, le choix du club peut paraître un peu bizarre parce qu'on connaît le joueur, on sait qu'il a besoin de son calme. Et le voir à Paris, ça peut être un peu étrange, mais on attend de voir.
13: C'est pas à Paris. Hein. Moi, j'étais le seul joueur à vivre à Paris parce que j'avais acheté mon appartement avec le Stade Français. Mais sinon, tous les autres joueurs, il n'y a aucun joueur qui n'habite à Paris. Ils habitent tous en banlieue, dans des maisons où c'est très calme. Donc, honnêtement, sur ça, moi, sur la vie, je ne suis pas inquiet pour lui. Ce qui va lui faire bizarre, c'est peut-être le système de jeu où il est peut-être un peu moins aéré qu'au Stade Toulousain, etc. Mais je pense qu'il va faire changer
12: ça. C'est pour
13: ça qu'il prenne un joueur comme ça.
12: Sur les infrastructures, un peu, non, Gaël ?
13: Ouais. Après, les infrastructures au Racing, elles sont quand même de très grande qualité, honnêtement. Ouais. Ils ont un centre d'entraînement exceptionnel. Mais c'est plus sur quand tu passes 15 ans dans un club avec des mecs avec qui t'as grandi depuis l'âge de 10 ans. Thomas, ça fait je sais pas combien d'années qu'il est là-bas. Ça va lui faire bizarre. Mais je pense que ce renouveau va le pousser à se challenger de nouveau parce que c'est un compétiteur. Hein, tu le sais autant que moi, Yo. T'as énormément joué avec lui aussi. Et c'est un mec qui va apporter une vraie plus-value. Il a une expertise du rugby, il a une vision du rugby qui est incroyable. Et je pense qu'il va leur apporter un énorme plus. Après, c'est sûr que Toulouse, il n'y en a qu'un de club comme ça et que forcément, ça va lui faire un énorme changement. Ça, c'est sûr.
4: Merci beaucoup, Gaël Ficou, d'avoir été avec nous.
13: Merci
4: dans l'intégration. C'était un grand plaisir. Et on se souhaite une très bonne saison avec tes nouvelles couleurs donc du rugby club toulonnais. Salut, Gaël.
13: Salut, ciao.
14: À bientôt.
4: 18h22 sur RMC l'intégral sport. On revient très vite, mais d'abord ça a bougé à Marseille, enfin aux Pays-Bas, où l'Olympique de Marseille dispute un match amical face aux Qatariens de Al-Shania. Je sais pas si je le prononce bien, Léo Pied-Daniel.
3: Et oui, c'est la mi-temps au KNVB Campus, 1-0 donc pour l'OM. Et puis le buteur, bah, je vous le donne en mille, hein, c'est Igor Pechao qui est très très en jambes aujourd'hui, hein, sur son côté gauche. Il a ouvert la marque à la 36e minute d'une tête surpuissante. C'est simple, hein, toutes les occasions olympiennes dans cette première mi-temps, c'est pour Pechao. Donc l'OM se donne un petit peu d'air à la mi-temps grâce à son ailier brésilien.
4: Merci beaucoup. On revient très vite dans l'intégral sport avec le champion du monde 2018, Steven Zonzi, en direct sur RMC.
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4: 18h26 sur RMC, l'Intégral Sport avec Yoann Ugier. On vient de passer un super moment avec Gaël Ficou. Vous pouvez le retrouver dès à présent en podcast. Longue interview avec le nouveau joueur du Rugby Club Toulonnais et toujours ses envies, hein, d'équipe de France. Il en a parlé avec nous. Yoann, on continue notre Tour de France des clubs de Ligue 2 avant la reprise du championnat. C'est samedi, multiplex à partir de 20h, hein, sur RMC. Et d'ailleurs, uniquement sur RMC, la Ligue 2 à la radio. On accueille tout de suite un champion du monde 2018 dans l'Intégral Sport. Steven Zonzi est en direct avec nous. Bonsoir Steven.
26: Bonsoir.
4: Merci beaucoup d'être avec nous sur RMC. On est donc avec Yoann Ugier. Steven, tu viens de rejoindre Dunkerque en Ligue 2 à l'intersaison. Et je le disais tout à l'heure, c'est voilà, recrue la plus prestigieuse de la Ligue 2. Je vais vous faire le CV. Tu me corriges, Steven, s'il y a des bêtises, si tu veux rajouter des choses. Mais quand même, en vrac.
12: En vrac.
4: 20 sélections d'équipe de France, la finale de la Coupe du Monde, la victoire en finale de Coupe du Monde 2018, 39 matchs de Ligue des Champions, vainqueur de la Ligue Europa en 2016 contre Liverpool, 195 matchs de Première Ligue, 90 de Liga, 30 de Serie A, 39 de Ligue 1. Voilà, on était surpris, c'est vrai, de voir ton nom à Dunkerque en Ligue 2. Raconte-nous, voilà, cette arrivée à Dunkerque.
26: Arrivée cette saison. Déjà, je parlais avec le club la saison dernière. Je parlais avec Dembaba, mais j'étais déjà à Stoke City. Donc voilà, ça s'est pas fait. Puis cette année, on a continué un petit peu les discussions avec le président et avec le coach. Donc voilà, il y a des discussions qui se sont très bien passées, qui m'ont plu. le projet du club, le projet de jeu, puis aussi pour moi un retour en France. Et c'est important pour moi d'aller dans un endroit où j'espère pouvoir prendre du plaisir. Donc voilà, je pense que c'était une bonne chose pour moi de venir ici. Pas trop loin de la région parisienne dont je suis originaire. Et puis voilà, la décision s'est faite comme ça.
12: Salut Steven, c'est Yohan Hugé. On avait une question. Salut. Et quand tu signes à Dunkerque, qu'est-ce qu'on attend de toi? Qu'est-ce qu'on t'a demandé de faire pour le club en Ligue 2?
26: Bah déjà c'est d'être compétitif sur le terrain, même si voilà j'arrive quand même à un certain âge, mais c'est quand même de répondre présent aux exigences de ce championnat qui est très compétitif, et puis aussi un peu d'encadrer les jeunes forcément, de pouvoir aider parce que j'ai quand même pas mal d'expérience maintenant, de pouvoir aider le club comme je peux, et c'est vrai qu'il y a pas mal de jeunes joueurs dans cette équipe. Donc si je peux les aider aussi un petit peu et leur montrer quelque part la bonne direction, ça serait aussi avec plaisir.
4: Steven, 37 ans, hein, depuis le début de la semaine dans l'Intégral Sport, le mot d'ordre c'est « tu me parles pas d'âge ». On était avec Teddy Riner en début de semaine, il y a quelques minutes on était avec Gelficou, pareil, 32 ans, tu me parles pas d'âge, 37 ans, on peut
12: encore... Tant que la tête suit, ouais. C'est essentiel. Après, il faut prendre la bonne décision au bon moment, mais ça, en tant que joueur, on connaît son corps et on sait les capacités que l'on a pour pousser cette machine. Mais voilà, et le risque aussi, quand tu signes en Ligue 2, on a pu le voir aussi avec Gaël tout à l'heure, c'est qu'on dise que tu es arrivé en pré-retraite, justement, dans ce club de Dunkerque.
26: Ouais, non, bah, j'espère pas. Après, c'est vrai que l'âge, même si on dit tu me parles pas d'âge, je pense que c'est une réalité. C'est pas je pense, j'en suis même sûr.
4: Tu le ressens.
26: Parce que je le ressens. Mais après, c'est vrai que mentalement, c'est le plus important quand on a l'envie de jouer, quand le corps ne fait pas mal, ce qui est mon cas. J'ai pas de douleur, j'ai pas eu énormément de blessures, donc je pense que je peux être encore compétitif. Donc j'espère apporter quelque chose à Dunkerque, qu'il n'y a pas de pré-retraite. Le jour où je pense que je pourrai plus, j'arrêterai. Mais ça, encore une fois, ça dépend de la perception de chacun. Peut-être que ma perception ou la perception de l'athlète n'est pas la bonne. Parce qu'on pense toujours qu'on peut, et c'est peut-être ça, qu'on peut un peu moins. Donc c'est difficile à juger, à jauger. Mais bon, j'espère en tout cas que moi, je pourrai apporter quelque chose sur le terrain. Parce que c'est quand même ma priorité tant que je joue au foot.
4: Toi, tu te vois aller jusqu'où? Tu t'es fixé des limites ou t'attends de... Voilà,
26: Là, en fait, je suis dans l'optique de dire que c'est certainement ma dernière saison. Parce que c'est bien aussi de se préparer mentalement. Je ne vais pas me dire, il me reste encore 2-3 saisons. Et puis, j'arrive à cette saison, je ne me sens pas bien. En fin de saison, je me dis, ah ouais, je suis carbo. Donc, dans ma tête, je me dis, voilà, c'est ma dernière saison. Et puis, forcément, on va voir. Si je fais une saison à 30 matchs et 30 bons matchs où je réponds présent aux exigences, et ben, peut-être que je dirais, allez, encore une dernière. Parce que, une fois que c'est fini, le foot, on l'a plus, quoi. Donc, tant qu'on peut.
12: On fait des bons matchs avec le variété, hein. Il y a quelques
26: années. J'arrive bientôt, alors.
12: On fait le Tour de France et c'est pas mal.
26: Avec plaisir.
4: Tu l'as dit, t'as pas mal bougé quand même aussi ces dernières années. Il y a eu Qatar, Turquie, Iran, l'Angleterre. Enfin bon, bref. Et puis je l'ai dit en développant ton CV, mais voilà, il y a tous les grands championnats aussi. T'avais besoin de revenir te poser à la maison entre guillemets en France, quoi.
26: Oui, j'avais besoin aussi. Ça fait partie de ma décision, parce que c'est vrai que j'ai pas mal déménagé ces dernières années. Donc ça, mentalement, c'est très difficile s'adapter à une nouvelle culture, un nouveau championnat, puis déménager. J'ai 3 enfants, mais bon, j'en ai 2 en bas âge. Donc c'est une galère. Et de revenir en France, voilà, dans mon pays, où forcément, je connais la culture. J'ai été formé à Amiens, qui n'est pas très loin d'ici, on va dire. Je suis de région parisienne. Ma famille, mes parents, mes frères et sœurs peuvent venir me voir tous les week-ends. Donc oui, ça aussi, ça va faire du bien à la tête. Et comme on a dit, la tête à cet âge-là, c'est aussi très important.
12: Non, bien sûr, mais tu as eu des contacts aussi en Ligue 1 avant de t'engager à Dunkerque, ou c'était vraiment, tu avais déjà décidé de ce projet-là pour la suite aussi de ta carrière, de ton après-carrière?
26: J'avais des contacts, mais après, il n'y avait rien de concret. Et puis, je ne voulais pas arriver cette dernière saison. Encore une fois, ça fait 4-5 saisons où je dois attendre la dernière semaine du mois d'août pour aller dans un club dont tu n'es pas forcément la priorité. Et ça se comprend aussi, parce qu'il y a des jeunes joueurs qui sont plus intéressants et peut-être plus importants pour le club. Donc, je voulais pas en arriver là. Je voulais vraiment arriver dans un club qui me veut vraiment. où je me sens quelque part important. Donc il y a ça aussi. Et puis aller en Ligue 1 dans un club qui joue la relégation, c'est très bien aussi, hein, parce qu'on est dans le meilleur championnat français. Donc ça aurait été une bonne chose. Mais je me suis dit, allez, je vais aller quelque part où j'espère pouvoir prendre du
14: tu
26: plaisir.
14: T'es senti désiré, quoi.
26: Ouais, voilà. Puis la saison dernière en championship, c'était très difficile physiquement. C'est un championnat très compétitif. J'ai pas pris énormément de plaisir. Donc là, vraiment, je voulais être dans une équipe qui joue au ballon et qui joue bien, et qui peut gagner, qui peut, pourquoi pas, prétendre à finir dans la première partie de tableau, si ce n'est plus.
14: Du coup, tu voulais pas jouer la relégation avec la Ligue 1. Tu peux nous dire quels clubs vont jouer la relégation?
26: Non, mais ça, on le sait pas. Il y a toujours des surprises. Un club qui a un petit budget de Ligue 1 peut finir dans les 10 premiers aussi. Hein. C'est ça, la beauté du sport. On le sait jamais, mais bon. Je me suis dit que voilà, je voulais aller dans un endroit où j'étais vraiment désiré, on va dire.
4: Steven Zonzi, champion du monde 2018 et nouvelle recrue de Dunkerque en Ligue 2, est avec nous dans l'Intégral Sport. Quelles sont les ambitions du club? Quel a été l'objectif fixé par la direction et les ambitions de cette saison?
26: Mais je pense que c'est un club, c'est pas un grand club de Ligue 2, mais c'est un club qui progresse ces dernières saisons. Et c'est un club qui veut évoluer, qui veut bien jouer au ballon, qui veut sortir aussi de jeunes joueurs et progresser. Donc dire aujourd'hui à quelle position on va finir en Ligue 2, et on nous a pas dit voilà, faut finir 5e, 6e, 4e, non, c'est pas ça, c'est de faire une bonne saison. Forcément, je pense que la première partie.
4: Allez, on retrouvera Steven Zonzi très vite. On va essayer de rétablir la liaison. Je ne sais pas si tu nous entends, Steven.
26: Oui, je suis là.
4: Ouais,
26: je suis là.
4: On te laisse finir ta phrase sur les ambitions d'un Dunkerque. On a été un petit peu coupé, mais tu peux y aller.
26: Ah, ok. Ouais, non, je dis qu'il y a des ambitions. C'est un club qui progresse, qui évolue bien. On ne nous a pas dit voilà, qu'il fallait finir dans les 4 premiers, les 5 premiers, ou viser les play-offs ou autres. Il faut bien jouer au ballon, il faut bien sûr gagner des matchs, espérer finir dans la première partie de tableau, ça serait bien. Et si on peut aller plus haut, pourquoi pas.
4: On est en direct dans l'Intégral Sport sur RMC avec Steven Zonzi, 18h35 sur RMC. C'est une sacrée génération, hein, Johan, 2018, là, cette Coupe du Monde, cette victoire, t'imagines, là, jouer en finale de Coupe du Monde, et puis un parcours, voilà, 37 ans et une carrière.
14: Un parcours assez atypique, qui nous a fait rêver. Et voilà, il est arrivé en 2018, même si on connaît le foot, on s'entendait pas à ça, et il repart avec la Coupe du Monde. Voilà, merci, au revoir. Il a plié bagage à tout le monde. Donc félicitations pour cette belle carrière.
4: On a retrouvé Steven Zonzi, champion du monde, je le disais, je le répétais, en 2018. Quel regard, toi, t'as porté sur la Coupe du Monde des Bleus qui vient de se terminer il y a quelques semaines de ça aux États-Unis?
26: Un regard très positif. Après, je pense, comme tout le monde, un petit peu déçu, parce qu'ils ont mis la barre tellement haute dans les premiers matchs et même dans les phases finales après, qu'on les voyait vraiment aller au bout. Ils avaient vraiment ce statut de favori. On voyait mal une autre équipe les battre comme ça. Donc c'est un petit peu dommage, mais ils ont quand même fait une très belle Coupe du Monde. Ils arrivent en demi-finale, donc c'est pas rien non plus. C'est quand même une grosse performance. Mais après, c'est vrai qu'il y a cette petite déception par rapport à la qualité des joueurs et à la qualité de ce qu'ils nous ont proposé avant cette demi-finale.
14: Ouais, toi qui étais de l'épopée 2018, est-ce que tu as reconnu l'équipe de France dans ce système de jeu proposé par Didier Deschamps? On a dit qu'il était obligé de faire jouer ses quatre, alors qu'en 2018, ce n'était pas du tout le même schéma tactique.
4: C'était vous, les tauliers au milieu.
26: C'est vrai qu'en 2018, c'était un peu plus défensif, avec Blaise Matuidi qui jouait en tant que milieu gauche, mais bon, qui était aussi assez axial et qui aidait N'Golo et Paul. Donc voilà, c'était un peu plus défensif. Dans une grande compétition comme ça, il faut être très solide défensivement. Mais c'est un peu difficile aussi pour le coach, parce que ce qu'ils ont proposé, les quatre de devant, c'était quand même...
14: C'est costaud.
26: Pas normal, quoi. C'était costaud, c'était du top, top niveau. Donc je peux comprendre qu'il ait eu envie de continuer comme ça, même si contre l'Espagne, effectivement, peut-être qu'un milieu à trois ou une équipe un peu plus défensive, ça aurait été pas mal. Mais bon, ça, c'est facile à dire quand on voit le résultat.
14: Pour septembre, pour la liste de septembre, tu vas jeter un petit coup d'œil sur Zidane et s'il regarde Dunkerque?
26: Non, mais bon, on va être curieux quand même de voir qui va appeler, ce que le nouveau coach propose.
4: T'es curieux de voir ce que ça donne, Zinedine Zidane à la tête de l'équipe de France?
26: Ah, forcément, je pense qu'on est tous curieux parce que c'est peut-être très certainement le meilleur joueur de l'histoire de l'équipe de France. Donc, ce qu'il a fait aussi au Real de Madrid en tant que joueur, en tant que coach, c'était énorme. Donc, on est impatient de voir ce qu'il va faire avec l'équipe de France, surtout après un coach qui a passé quoi plus de 10 ans et qui a eu de très très bons résultats. Ça va être intéressant de voir comment il va s'en sortir.
4: Je sais pas si t'as vu aussi l'émotion de Didier Deschamps au moment de la dernière. Enfin voilà, on sentait que 14 ans passés à la tête des Bleus, tu l'as connu, t'as vu ça, t'as senti ça.
26: Oui, bien sûr, j'ai senti l'émotion, mais c'est normal après autant d'années, autant de beaux moments vécus à la tête de l'équipe de France en tant que sélectionneur, en tant que joueur aussi. C'est là une histoire avec l'équipe de France. Je pense que peu de joueurs, ou si ce n'est personne, n'a. Voilà. Donc c'est forcément, c'est logique qu'il y ait autant d'émotions.
4: Peut-être un petit mot aussi, tu parlais des tauliers devant, de l'attaque de feu, et forcément pour ça Kylian Mbappé, meilleur buteur de l'histoire de la Coupe du Monde, meilleur buteur des Bleus aussi évidemment, mais ça a été une grosse Coupe du Monde pour lui.
26: Très très grosse Coupe du Monde pour lui, c'est un grand joueur, hein. Des grands joueurs généralement dans les grandes compétitions, ils répondent présents. On sait que Kylian, il a un rapport avec la Coupe du Monde qui est quand même assez particulier, parce qu'il a fait quoi, 3 Coupes du Monde maintenant, et les 3, il ne les a pas loupées. Il fait partie des meilleurs joueurs de la compétition à chaque fois. Donc, pas surpris non plus, mais ouais, c'est énorme ce qu'il a fait. J'espère qu'il va continuer à donner autant à l'équipe de France pendant de nombreuses années.
4: Merci beaucoup, Steven Zonzi, d'avoir été avec nous en direct sur RMC dans l'intégral
26: Merci
4: sport.
26: À vous.
4: Et on souhaite évidemment une très bonne saison à Dunkerque. La Ligue
26: Merci.
4: 2, ça reprend samedi. Ce sera à suivre sur RMC, évidemment. Merci beaucoup,
12: bonne
4: Steven.
12: Saison.
26: Merci, c'est gentil. À bientôt.
4: À bientôt, 18h39 sur RMC. L'intégral sport continue. On fait un point sur le foot et le match amical de l'Olympique de Marseille. Léo Piedaniel, on en est où dans cette rencontre face à Al Shaania?
3: Ouais, c'est la reprise ici au KNVB Campus. On le rappelle, hein, toujours 1-0 pour Marseille, grâce à l'ouverture du score d'Igor Pechao à la 36e minute. Et les Olympiens sont repartis à l'attaque. On est à la 50e minute de jeu, toujours 1-0 aux Pays-Bas.
4: Dans un instant, Johan, cap au Nord, le Grand Nord. On va retrouver Eric Perrault, vainqueur de la Coupe du Monde de biathlon. Il reprend la compétition en Norvège ce week-end. Il vient de passer 2 mois en van à sillonner les routes norvégiennes. Il va nous raconter son expérience. À tout de suite.
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4: 18h42 sur RMC, l'intégral sport continue avec Johan Hugé. On est ensemble jusqu'à 20h. On va revenir sur le calvaire, hein, malheureusement, de Pauline Ferrand-Prévot sur la cinquième étape du Tour de France. Mais elle a perdu beaucoup de temps encore aujourd'hui. On parlera également, on reviendra sur la défaite de Lyon hier soir en troisième tour préliminaire de Ligue des Champions sur la pelouse du Sparta Prague. Mais tout de suite, Johan, je te le disais, Cap au Nord. Il nous a fait vibrer l'hiver dernier sur RMC, double champion olympique avec les relais mixtes et relais hommes de biathlon aux Jeux Olympiques de Milan Cortina, vice-champion olympique de l'individuel. Il a remporté le Graal pour un biathlète en fin de saison, le classement général de la Coupe du Monde. Et il est en direct avec nous sur RMC, Éric Perrault. Salut Éric.
1: Salut à vous.
4: Avec Éric, avec nous depuis la Norvège, Sandnes, où tu vas remettre donc ce week-end un premier dossard cette saison, première compétition, le Blink Festival. Évidemment, c'est pas sur la neige, hein. C'est sur des skis roues pour le moment. Tu peux nous expliquer ce que c'est un peu cette course un peu mythique quand même en Norvège, le Blink Festival.
1: Tout à fait, on a l'habitude de courir ces shows un petit peu l'été, donc en ski à roulettes, c'est une bonne façon pour nous de nous entraîner et puis de promouvoir un peu de biathlon en ville. Donc là, c'est une course, oui, un peu mythique parce que ça fait très longtemps qu'elle existe. Et donc, on va débuter, voilà, c'est les premières courses, hein, qu'on a un peu hâte de se mesurer.
4: Éric, tu viens de terminer une sorte de road trip à travers la Norvège, un van trip avec ta compagne, 2 mois, c'est ça, à mixer voyage et entraînement. Raconte-nous cette aventure.
1: Tout à fait, c'est assez inhabituel finalement, mais c'était une bonne façon pour moi de me ressourcer un petit peu, de me changer les idées par rapport à la routine habituelle de l'entraînement. Alors ça m'a permis de voyager un peu partout en Norvège, hein, tout au nord en partant de la France. Beaucoup d'heures de route, beaucoup de kilomètres. Ça m'a permis de visiter beaucoup d'endroits différents en Norvège. On a la chance d'avoir beaucoup d'infrastructures, hein, donc de pâtières ou de pistes de ski à roulettes différentes. Donc ça m'a permis de très bien m'entraîner. On a rencontré la pluie à peu près tous les jours ici. Ça a contrasté avec la canicule française. Mais ça a été un challenge à rude épreuve, j'ai envie de dire, dans un van à deux, de challenger un petit peu la pluie avec beaucoup de matériel et beaucoup d'entraînement. Mais ça a été en tout cas un beau voyage pour l'été. Oui.
4: C'était quoi l'idée de ce voyage et de qui mixait entraînement donc et découverte du pays? Alors, je rappelle, t'es franco-norvégien, ta maman est norvégienne. Tu connaissais ces endroits où t'es allé? C'était pour les faire découvrir aussi à Chloé, ta compagne, ou c'est aussi toi t'as découvert des choses?
1: Tout à fait, un peu des deux. On a découvert de nouveaux endroits. On est allé au Lofoten, que je connaissais un petit peu, mais c'est un coin qui est assez magnifique. Bref, je vous épargne tous les recoins où on est passé, mais il y en a eu beaucoup. L'objectif, c'était forcément de faire découvrir la Norvège, de moi-même la découvrir encore un petit peu plus, et puis de bien m'entraîner, parce que c'est un peu l'objectif, nous, en tant que sportifs de haut niveau pendant l'été, c'est de travailler notre ski à roulettes, hein, pas notre ski malheureusement. Mais ça s'est très bien passé de ce côté-là. Et puis en même temps, ça change un peu les idées de changer de terrain d'entraînement.
4: On t'a vu, hein, on a vu ta photo avec le maillot de l'équipe de France sur le dos au moment où tu étais justement sur l'archipel des Lofoten. C'était au moment de la Coupe du Monde et du France-Norvège. Tu as vécu le France-Norvège de la Coupe du Monde de foot là-bas, c'est ça?
1: Bien sûr, ouais, j'ai suivi un maximum. Alors on a suivi dans le van, c'était peut-être loin des ambiances françaises dans les bars qui devaient être vraiment chouettes, hein, que j'ai suivi au loin. En Norvège, c'est un petit peu plus calme, même si on a connu un peu leur rowing qui était assez, oui, assez populaire. J'ai envie de dire que dans les petits villages des Lofoten, il n'y en avait pas beaucoup quand même. Mais j'ai bien suivi en tout cas ici, et bien sûr qu'il fallait montrer les couleurs françaises un petit peu là-haut.
4: T'avais besoin de faire des choses différentes après le tourbillon de la saison passée, les Jeux Olympiques, le classement général de la Coupe du Monde. Il fallait faire les choses différemment que la reprise traditionnelle au mois de mai, l'entraînement estival, les stages classiques avec l'équipe de France. T'avais besoin de renouveau?
1: Oui, forcément, j'ai besoin un petit peu de couper la routine. On met souvent en place un cycle de 4 ans, un cycle olympique pour préparer les prochains, ça sera en France. Là, c'était pour préparer ceux de Milan. Donc besoin d'un petit peu de casser la routine, besoin peut-être de me retrouver un petit peu seul aussi, me retrouver pour tout simplement faire un petit reset et partir pour le mieux pour les 4 prochaines années.
4: Tu faisais comment? C'est-à-dire que tu as le matin entraînement, enfin, comment c'était? Tu rythmais ta journée par rapport à l'entraînement?
1: Oui, tout à fait. Pour être honnête, c'est un petit peu tout le temps pareil. Ça, pour le coup, malheureusement, ça change pas. C'est comme une journée de travail. On change juste de bureau, de lieu, mais finalement, la routine, c'est la même. Il y a entraînement le matin, souvent une séance assez conséquente avec souvent du ski à roulette et du tir. C'est quand même notre discipline principale. L'après-midi, on repart en séance également. C'est un petit peu, on se lève, on s'entraîne, on mange, on dort, on s'entraîne, on mange, on dort. Bon, c'est pas si fun que ça, la vie de sportif de haut niveau, mais c'était en tout cas sympa de pouvoir le faire à d'autres endroits. Et puis donc les journées de repos également, de visiter un petit peu quelques villes, quelques nouveaux spots d'entraînement.
4: Et le faire sous la pluie est moins sympa, quoi, c'est ça, si j'ai bien compris.
1: Un peu moins sympa, là, pour être honnête, la pluie c'est un peu long à la fin, surtout dans un van où on est deux, où il y a du matos, mais bon. Encore une fois, on peut pas s'en plaindre. Il y a eu des conditions assez extrêmes aussi en France, donc à choisir pour l'entraînement, je pense que je prendrais quand même le frais et la pluie.
4: Est-ce que tu dirais que t'es régénéré? Je parlais de toute cette saison qui est finalement a quand même été copieuse, hein, avec les Jeux Olympiques, on le rappelle, et puis la lutte pour le classement général pour la Coupe du Monde. Est-ce que voilà, t'es reparti sur des bases, t'es reparti pour 4 ans, on sait qu'il y a l'objectif Alpes 2030 en France. Tu te sens régénéré?
1: Bien sûr, moi je suis en mission pour dans 4 ans, je suis en mission pour déjà dans cet hiver. J'ai des objectifs très élevés, je suis très motivé honnêtement. Je pense que j'ai bien pu poser les choses, ce qui fait que honnêtement la saison passée est bien dans le passé, elle est loin derrière moi. J'en tire toute l'expérience que j'ai besoin pour la suite, mais voilà, je suis plus dans l'émotion ou dans ce flou un peu mental, un peu d'épuisement que j'ai vécu forcément en fin de saison. Donc voilà, je me suis bien reposé, bien régénéré et j'ai toutes les armes de mon côté en tout cas pour pouvoir aller chercher les bonnes choses pour la suite.
4: Éric Perrault, vainqueur du classement général de la Coupe du Monde, est avec nous en direct dans l'Intégral Sport sur RMC. Éric, je le disais, tu as fait les choses un peu différemment cette année. Tu n'es pas le seul hein, du groupe chez les garçons. Fabien Claude, par exemple, est parti voyager aussi.

0: dynamiter tout ça. Je pense que finalement, c'est bien qu'on ait pu tous. Bon, ça paraît très exotique sur le papier. Bon, finalement, on a un peu travaillé, comme je disais, de la même manière que les autres années, mais juste un petit peu chacun à notre sauce. Et voilà, encore une fois, ça met de l'énergie et ça fait du bien. Moi, j'ai retrouvé mes coéquipiers, donc là, il y a 2 jours. Voilà, je me sens ressourcé et énergisé de pouvoir les revoir.
1: Et tu as retrouvé également ton nouveau coach de tir de cette équipe de France, Siegfried Mazet, que tu as pu voir, je crois, quelques jours au mois de mai, fin mai. Mais là, c'est vraiment voilà, le début de votre collaboration. Rappel, hein, Siegfried Mazet, qui était l'ancien entraîneur notamment de Martin Fourcade il y a quelques années, qui est parti entraîner la Norvège et qui revient au bercail cette année pour vous accompagner jusqu'à Alpes 2030, notamment, c'est le projet. Comment se passent les premières prises de contact voilà, c'est quoi en ce moment pour vous? C'est une phase de découverte, presque?
0: Oui, plus ou moins. On a fait cette phase de découverte un petit peu au printemps. J'ai fait quelques séances avec lui avant de m'isoler un petit peu plus sur la Norvège. Donc on a pu échanger un petit peu à ce moment-là, qu'il comprenne un petit peu mon fonctionnement à moi, que moi je puisse comprendre le sien. Du coup, là, on se retrouve en ayant déjà fait ces quelques bases. Là, c'est plus finalement reprendre un petit peu où on en est dans cette préparation, que lui puisse m'apporter sa vision un petit peu sur les éléments qu'il voit. C'est vrai que moi, j'ai pas eu d'œil extérieur, j'ai pas eu de coach depuis 2 mois, en tout cas sur le terrain, pour vraiment voir les choses. Donc ça fait du bien finalement d'avoir un peu ce nouvel œil en plus d'un nouvel entraîneur. Donc voilà, c'est un peu ce qu'on est en train de reconstruire maintenant.
1: Les choses sont déjà très bien calées pour toi sur le tir. Finalement, ça change quoi? Qu'est-ce que t'attends de ce nouveau discours qu'aura peut-être Siegfried Mazet aussi pour vous, pour ce groupe-là?
0: J'en attends pas grand-chose, c'est-à-dire que mon tir il est en place, il y a beaucoup de choses qui fonctionnent et je pense que Siegfried l'a très bien compris. Le but c'est pas de tout révolutionner, mais il a 10 ans d'expérience chez les Norvégiens, il avait beaucoup d'expérience déjà avant chez les Français, donc je sais qu'il a énormément de choses à m'apprendre. J'essaie d'écouter, de voir qu'est-ce que je peux rajouter à mon tir, qu'est-ce que je peux modifier un petit peu légèrement. Et puis aujourd'hui c'est plus un travail au quotidien, de voir les petits détails qui peuvent avec la routine finalement se dégrader et de son œil pouvoir corriger tout ça. Donc voilà un petit peu ce qu'on travaille et ce que j'en attends.
1: À la sortie des Jeux et de la Coupe du Monde, tu avais déjà en tête ce que tu voulais modifier, peut-être préparer, peaufiner sur la route vers Alpes 2030. En gros, comment tu as tracé ce chemin-là qui va te mener jusqu'au Jeux en France à domicile, qui évidemment sera l'objectif de cette Olympiade. Et avant, il y a d'autres objectifs. On imagine aussi les championnats du monde, les classements généraux. Comment tu vois les choses là sur les prochaines semaines, les prochains mois et les prochaines années?
0: Oui, je vois de façon assez simple, hein. C'est vrai qu'on peut se projeter sur 4 ans, c'est ce que je fais bien évidemment. Mais avant ça, oui, en effet, il y a le classement de la Coupe du Monde, il y a les championnats du monde. Je prends étape par étape. Ce qui me permet de voir un peu long terme, c'est du coup d'avoir une évolution dans mon entraînement, de chercher de nouveaux challenges chaque année. C'est ce que je fais un petit peu d'année en année, apporter quelques nouvelles modifications. Alors, peaufiner un petit peu plus certains stages en altitude, par exemple, peaufiner quelques lieux d'entraînement, quelques autres façons de faire. Et puis sur 4 ans, avoir un peu cette progressivité pour évoluer et faire évoluer globalement mon entraînement. Sinon, au quotidien, le travail, c'est le même. Il faut répéter sans geste, il faut augmenter la qualité. Si on arrive à augmenter la qualité, on peut augmenter un petit peu le volume. Finalement, c'est des choses assez basiques et c'est d'arriver finalement à tenir ça longtemps dans le temps qui peut faire écrire une belle carrière.
1: Et là, ça va revenir à la normale, entre guillemets, c'est-à-dire un programme classique de retour à la maison après le blink, les stages avec l'équipe de France. Comment ça va s'articuler?
0: Oui, tout à fait. On a des stages qui sont prévus dès le retour, juste après le blink festival. On va partir à Bessin en stage. Donc j'ai 2 jours pour conduire le van jusqu'en France. Ça va être un peu speed et puis
1: il va
0: ensuite
1: tenir jusqu'à la maison,
0: en stage à Bessin. Ça devrait être bon. Il n'est pas encore complètement fini, heureusement. Donc voilà, directement en stage avec l'équipe de France, quelques shows aussi de courses d'entraînement. Oui, un programme un petit peu plus classique. Après, comme je l'ai dit, finalement, le programme d'entraînement pur, finalement, a été le même, même ici en Norvège. Par contre, en termes de routine journalière, oui, je vais quitter le van pour l'appartement à la maison. Ça va faire du bien aussi.
1: Vous l'avez rajouté combien de kilomètres au van là?
0: Je pense qu'au total du voyage, on n'est pas loin de 10 000 km, je pense.
1: Ah. Effectivement, ça fait beaucoup de route. Éric Perrault donc est avec nous dans l'Intégral Sport sur RMC. Éric, est-ce que tu jettes un coup d'œil à ce que fait le camarade Émilien Jacquelin qui s'est mis sur le vélo, qui va disputer ses premières courses pro, enfin pro, oui, de stagiaire pro.

0: avec l'équipe Decathlon CMA CGM. Tu peux échanger avec lui sur ce qu'il fait un peu, il vous raconte?
1: Bien sûr, je suis grand fan, je suis, j'encourage, je trouve ça vraiment cool ce qu'il arrive à faire. Oser, c'est ce que Emilien a toujours osé faire, hein. Ouais. Et donc de se lancer dans le vélo, c'est assez chouette. Donc on suit ça. Je discute avec lui. Il était en stage d'entraînement à la maison, sur Pézet et les Arcs. Donc c'était assez sympa de le voir emprunter mes routes d'entraînement. Bon, il a pris un peu tous les coms dans la vallée. C'est un peu pénible, mais bon, ça veut dire qu'il est en forme. Donc j'ai hâte de suivre ses courses pro et j'espère qu'il pourra aller loin dans ses rêves.
0: Il t'a piqué des coms?
1: Alors pas moi, en vélo dans la vallée, je vous avoue que là, il y a des noms qu'on connaît tous qui sont déjà passés avant, donc non, c'est pas moi qui les ai, mais je garde ceux dans ski roue et je lui laisse ceux en vélo, ça me va.
0: On rappelle les coms, c'est les King of Mountain, c'est les chronos, hein, sur une application bien connue des cyclistes et aussi des biathlètes, donc les records de montée de certains cols notamment. Eric, petite question, t'as vécu 2 mois en Norvège, là, à travers le Van. Alors, t'as pas évidemment pu croiser, j'imagine, beaucoup de monde. Mais on avait une question. C'est vrai que les Norvégiens, les sportifs norvégiens, on en voit tout le temps, partout. On les a vus sur le Tour de France, notamment. C'est pour ça que je pense à ça, avec l'équipe UnoX. Et il y a eu des maillots jaunes chez les garçons, chez les femmes. Il y a des Norvégiens très, très forts en athlétisme, en biathlon, évidemment, dans le ski nordique. Enfin, bref. Comment t'expliques cette réussite du sport norvégien, toi qui as la double culture? Est-ce que t'as pu voir des choses, la façon dont c'est organisé, peut-être? Qu'est-ce qui te marque, toi, dans cette réussite-là du sport norvégien?
1: C'est sûr qu'il y a une culture du sport ici en Norvège. Ça, c'est une évidence. Anecdote toute bête, hier en rentrant un petit peu tard, on allait manger en ville avec des amis. En rentrant, il était 22h. Bon, il fait jour en Norvège à 22h. Ça, c'est sûr que ça change un peu. Même tout au nord, d'ailleurs, il fait jour. Il n'y a pas de nuit, tout simplement, l'été. L'hiver, c'est l'inverse, hein, c'est un peu plus rude. Mais c'est vrai qu'on croise un jeune qui courait avec sa maman à 22h. Et du coup, réaction dans le camion, c'est nous à 22h après. Après avoir mangé, c'est plutôt va te coucher. Et là, c'est plutôt allez, on va courir. Donc je pense qu'au-delà de cette anecdote un peu sympa qu'on peut voir de temps en temps, c'est plus qu'il y a une vraie culture du sport, une vraie culture aussi de la compétition, parce que c'est vrai que c'est très répandu dans les familles, c'est très compétitif. Je pense que finalement, c'est cette culture qui emmène un engrenage assez important derrière. Il y a les infrastructures, il y a également tout un système qui tourne autour, hein, entre les écoles, les clubs, la fédération. Voilà, je pense que finalement, c'est ça qui crée un petit peu l'engouement, qui donne envie. On a vu par rapport à la Coupe du Monde, hein, de foot, que finalement tous les Norvégiens sont très attachés à leur pays, très attachés au drapeau, au maillot, et ont envie de se dépasser pour ça. Je trouve que cette énergie-là, finalement, se retrouve un peu dans tous les sports. Et le fait qu'ils soient très peu dans le pays et qu'ils voient que ça fonctionne, je pense qu'ils gagnent confiance en eux, finalement, aussi en termes de performance. Donc c'est peut-être un petit peu tout ce rouage qui se crée entre la culture, entre la haute performance, un système qui fait finalement qu'ils arrivent à performer un peu partout.
0: Et on espère que le match France-Norvège sur les skis cet hiver avec une carabine dans le dos va tourner à l'avantage des Français. Et de toi, Eric, évidemment, dans la conquête d'un nouveau globe de cristal. Voilà, c'est peut-être l'objectif, j'imagine, hein, d'aller le garder, ce gros globe, cette saison qui s'avance.
1: Bien sûr, il va falloir le regagner parce que on repart de zéro en début de saison, c'est ce qui est assez sympa. Donc j'ai hâte de travailler pour la réussite française et du coup prouver un petit peu aux Norvégiens qu'il faut qu'ils calment leur confiance en eux en biathlon. On va les prendre sur ce terrain-là.
0: Ça marche. Merci beaucoup Eric Perrault d'avoir été avec nous dans l'Intégral Sport sur RMC. Merci Eric. 18h58 sur RMC dans quelques instants. On reviendra décrypter ce qui s'est passé sur la 5e étape du Tour de France et Pauline Ferrand-Prévot, en grande difficulté à nouveau aujourd'hui.
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19: 19h02 sur RMC, la deuxième heure de l'Intégral Sport sur RMC. C'est parti, toujours avec Johan Huger. Ça va, Johan? Je crois que tu te prépares pour le Ventoux, toi. Hein. L'état prête.
20: On attend tous le Ventoux, apparemment.
19: Ouais, ça risque d'être un peu juste. Avant de filer sur les routes du Tour de France, ça a bougé sur le foot. Le match amical de l'Olympique de Marseille face au club qatarien de Al-Shania, Léo Piedaniel.
21: Oui, 72e minute de jeu au KNVB Campus. L'OM qui creuse un peu plus l'écart sur une tête, encore une fois, après Pechao à la 36e minute. Cette fois-ci, c'est Imad Abdelli qui vient doubler la mise à la 56e minute. Bruno Genesio l'avait fait entrer à la mi-temps. A noter aussi les entrées de Guerri, Timothée Weah ou encore Cornelius. Coaching gagnant donc du côté des Olympiens. 2-0 aux Pays-Bas. On est à la 73e minute.
19: Pauline Ferrand-Prévot a donc craqué aujourd'hui sur la cinquième étape du Tour de France Femmes entre Mâcon et Belleville en Beaujolais. On se posait beaucoup de questions après le chrono un peu en deçà déjà où elle avait perdu beaucoup de temps. Pierre Thévenet nous a fait vivre cette étape aujourd'hui sur RMC dans l'intégral Tour comme tous les jours avec notre consultante Camille Failly. Bonsoir Camille, bonsoir Pierre.
22: Bonsoir Julien, salut Johan, salut à toutes et à tous.
20: Salut Pierre.
19: Bon, Demi Vollering s'impose et marque les esprits. Marlène Reusser s'accroche, conserve son maillot jaune. Mais donc l'information pour nous, évidemment français, c'est Pauline Ferrand-Prévot, Pierre, qui a craqué et concédé 2 minutes 35 de retard à l'arrivée sur les meilleurs. Hein.
22: Oui, 19e de cette étape, Pauline Ferrand-Prévot qui a complètement craqué dans le col de Durbise, l'avant-dernière ascension du jour, au moment où Demi Vollering a tenté d'accélérer, de durcir un petit peu la course. Au général, elle est désormais 17e à 5 minutes tout pile de Marlène Reusser, juste derrière notamment l'autre française Juliette Berthet. La première française, c'est Zedrine Carbol qui est 9e à 3 minutes 40. Mais évidemment que Pauline Ferrand-Prévot était un petit peu déçue après l'étape, mais comme depuis le début du Tour de France, elle garde le sourire et elle l'explique. Elle était au maximum de sa force, elle a fait tout ce qu'elle pouvait. On peut l'écouter un petit peu en longueur, sa réaction après l'arrivée, en souriant, mais évidemment avec un peu de déception. Et vous verrez, elle va évoluer peut-être un peu dans la stratégie sur la fin du Tour de France.
2: Ouais, c'était dur, mais c'est parti vraiment assez vite d'entrée de jeu. Et c'est vrai que c'était un bon rythme, je me sentais bien. Jusque cette fameuse l'avant-dernière montée où ça allait, mais où dans la partie plus dure, plus raide, où j'ai coincé un peu. Alors, j'ai essayé de me mettre en danseuse et tout, je voyais que ça avançait pas plus vite. Et là, je me suis dit, bon, ok, tu fais juste ce que tu peux. Et puis voilà, j'ai essayé de finir à fond jusqu'à l'arrivée. Mais je peux pas dire que je me suis sentie mal ou que j'ai eu une défaillance. Je pense qu'elles sont seulement beaucoup plus fortes.
5: Et pourtant, vous étiez pas avec n'importe qui derrière. Il y avait Sabine Carbaol, Alexander Degen.
2: Ouais. Non, c'est clair. C'est quand même, j'étais quand même avec des filles vraiment fortes aussi. Mais je pense que ouais, que Demi, Marlène et Kasia sont un cran au-dessus et que voilà, ça va être vraiment dur d'aller chercher le général. J'ai pas vu les temps, mais j'ai pas trop envie de les voir pour l'instant. Mais voilà, il reste encore quelques jours et c'est vrai que je vais me battre pour essayer de décrocher au moins une étape et puis voilà, continuer parce qu'elles peuvent aussi avoir des défaillances et puis tout peut se passer sur ces dernières journées. Je pense au bout d'un moment, il faut être aussi honnête. C'est vrai qu'on m'a dit tout à l'heure, un journaliste m'a dit oh, mais ça s'est déjà vu hier au chrono, que t'étais pas bien. Je pense que le chrono c'était vraiment un effort qui était différent, mais aujourd'hui c'est vrai qu'on peut dire que voilà, elles sont clairement au-dessus, même en boss. Donc j'ai aucune honte à le dire et voilà, c'est comme ça, on peut pas toujours gagner, mais au moins on peut se battre et puis j'ai essayé.
8: Est-ce que vous êtes surprise du niveau des autres et par rapport à vos valeurs de l'an passé, est-ce que vous vous sentez aussi forte, un peu moins forte ou...
2: J'étais plus forte à l'entraînement cette année que l'année dernière, donc je pense qu'elles ont vraiment passé un cap et puis que ouais, c'est impressionnant, même le kick qu'elles ont, c'est vraiment impressionnant et c'est ouais, ça m'impressionne.
23: Oui, les tapis, il est plié ce soir.
2: Je pense, c'est ce que je disais, j'ai pas vu les écarts, mais je regarderai tranquillement dans le bus. Mais oui, je pense que au bout d'un moment, il faut se rendre à l'évidence et que maintenant aussi, j'aurai peut-être l'opportunité d'aller chercher une étape sur ce tour.
8: Est-ce qu'une victoire au Ventoux, ça pourrait entre guillemets sauver le bilan?
2: Ouais, c'est clair, c'est clair. Ça serait voilà, même n'importe quelles étapes. J'ai envie de dire, même si c'est la dernière, je la prends aussi. Je prends tout.
19: Camille, est-ce que tu es surprise de l'entendre parler comme ça? J'allais te poser la question. Est-ce que là, ce soir, on peut dire qu'elle a fait une croix sur le Tour de France? On l'entend. Elle l'a elle-même fait cette croix. Elle ne conservera pas sa couronne clairement là, et elle vise les étapes maintenant, quoi.
24: Oui, je pense que Pauline est toujours très honnête dans ses interviews. Oui. Et là, elle nous dit clairement qu'avec plus de 5 minutes de retard pour le général, ça va être très, très compliqué. En plus, elle a démontré qu'elle était un petit peu en dessous, aussi bien au contre-la-montre qu'aujourd'hui. Donc, elle va devoir changer de stratégie.
20: Mais le fait de se dire depuis le début, on attend le mot Ventoux, depuis le début de la semaine, on n'entend que ça. Est-ce que c'est pas cette mauvaise stratégie qu'elle a mis en place, de se dire que les autres, tout le monde roulait un peu moins lundi, mardi, tout le monde se regardait, ok, mais elles ont accéléré, elle a pas pu suivre la cadence. Donc est-ce que la stratégie prise par l'équipe, parce que c'est une stratégie d'équipe, par Pauline Ferrand-Prévot, est-ce qu'elle était bonne aujourd'hui?
24: C'est vrai qu'on avait un parcours très très accidenté avec des montées punchy, on avait aussi un contre-la-montre et sur toutes ces étapes on peut faire de l'écart, on l'a vu, et peut-être que Pauline a un petit peu négligé avec son équipe aussi bien le travail du contre-la-montre que le punch, et ce qui lui manque aujourd'hui pour jouer le général.
22: Pierre, elle s'est préparée. Ouais. Pardon, elle s'est préparée comme pour le Tour de France de l'année dernière. C'est un peu ce qu'on se disait tout à l'heure à l'antenne, c'est que l'année dernière c'était plus un peu plus de haute montagne, un peu moins de ces étapes très dures, très raides. Et là, dès que ça a accéléré un petit peu, qu'il y a eu ces montées très raides, elle n'avait pas l'explosivité, comme dit Camille, pour suivre. Et peut-être que c'est une des raisons qui font qu'elle n'est pas au niveau, puisqu'elle le dit, ses valeurs d'entraînement pur sont meilleures que celles de l'année dernière. Donc soit tout le monde est devenu très fort, soit elle a peut-être aussi pas tout à fait axé sa préparation sur les bonnes choses.
19: Tu peux nous expliquer ça concrètement? traitement, Camille, c'est vrai que on peut avoir des valeurs comme ça à l'entraînement meilleur, mais selon le type de parcours, ben on n'applique pas les mêmes compétences. Ça se joue sur ça. Enfin.
24: Oui, dans le vélo, tu as plusieurs filières que tu peux travailler. Il y a le sprint, les efforts de chrono qui sont des efforts de 30-40 minutes, les efforts dans le Mont Ventoux qui sont de plus d'une heure. Donc on travaille plusieurs filières et c'est vrai que Pauline Ferrand-Prévot, elle qui était une spécialiste des efforts courts pour le VTT, elle a totalement changé de profil en devenant une spécialiste plus des efforts longs. Mais voilà, aujourd'hui, elle est un petit peu en dessous. Je pense que le niveau, il progresse d'année en année et peut-être qu'elle n'a pas réussi à franchir le cap qu'elle voulait cette année.
20: Là, entre l'écart de l'année dernière où elle gagne le Tour et cet écart-là, elles n'ont pas doublé de volume de travail, les filles. Enfin, je ne sais pas, ça me paraît énorme l'écart qu'il y a aujourd'hui en espace d'un an.
19: En fait, la question qu'on peut se poser, c'est est-ce qu'elle était à 100% au départ du Tour de France parce qu'elle a pu avoir des valeurs d'entraînement meilleures que l'an dernier, mais si la veille, tu es un peu moins bien, un peu malade, est-ce que Pierre, tu as pu voir ça là, au bus de la Visma?
0: Pas du tout, parce que Pauline Ferrand-Prévot a ce masque de sourire tout le temps. Quoi qu'il se passe, depuis le début de ce Tour de France, hier sur le chrono comme aujourd'hui, son équipe nous dit, après la course, la Rutger Thyssen, son manager, nous dit « Ah mais le général, on peut encore le jouer, on a vu des bonnes choses cet après-midi. » Donc on a l'impression que tout le monde, soit il se moque de nous tous, ou soit c'est vraiment ce sourire de Pauline Ferrand-Prévot qui était avec ses parents, qui souriait, qui a signé des autographes. Elle n'était pas du tout abattue et elle nous dit « Bon, je suis moins forte cette année, et on va jouer les étapes. » Et elle nous a jamais dit je suis en méforme, je suis moins bien, j'ai été malade. Donc c'est vrai qu'on a du mal à comprendre cette méforme, mais en même temps, il ne faut rien pour nous l'expliquer parce qu'il garde ce grand sourire et cette idée de bon, on verra bien où ça nous mène et puis si on prend une étape sur le Ventoux, on sera content.
20: Oui, donc tout a été misé sur le Ventoux, donc il manque plus qu'elle gagne. Donc on attend cette étape avec impatience parce que depuis
19: là, oui, c'est notre gimmick de
20: tout le monde nous parle du Mont Ventoux. Donc Camille, est-ce qu'aujourd'hui Pauline peut gagner le Mont Ventoux? Parce que sincèrement, vu ce qu'elle nous montre, ça paraît compliqué d'aller chercher le Ventoux.
24: Elle a dit qu'elle prenait le Mont Ventoux, mais toutes les étapes.
0: Ouais, tout ce qui passe, elle prend.
19: Non mais c'est vrai que c'est surprenant de tu le dis et vous le répétez hein, depuis le début de la semaine ce masque de sourire de Pauline Ferrand-Prévot, c'est assez surprenant de l'avoir finalement accepté son sort en quelque sorte. Ce qui se passe depuis quelques jours, elle semble avoir très vite intégré. C'est ce que tu ressens.
24: Oui, je pense que quand vous faites du vélo, vous pouvez être que honnête avec vous-même. Ouais. Voilà, vous donnez votre maximum et vous voyez que ça suffit pas. Vous pouvez juste le constater et vous pouvez pas vraiment mentir. Et voilà, je pense que Pauline, elle va devoir changer de stratégie, peut-être changer de leader, parce qu'on a vu que Femke De Vries avait fait un très bon chrono, a fait une très bonne étape aujourd'hui. Donc peut-être Pauline va s'axer plus sur les étapes et Femke De Vries sur le général. Et à travers les étapes, Pauline, je pense qu'elle aura un peu plus de liberté aussi en étant à 5 minutes au général. Peut-être qu'on va plus facilement la laisser partir.
19: Devenir une équipière sur la fin de ce tour, presque.
24: Oui, ou en tout cas changer d'objectif.
20: Parce que les leaders vont laisser partir aussi.
0: Elle va avoir
20: aussi.
0: Plus de liberté. Oui, exactement, elle va avoir plus de liberté. Elle est à 5 minutes au classement général. C'est même pas impossible que demain, elle se relève encore plus entre Montbrison et Tournon-sur-Rhône, qui est à nouveau une étape difficile, qu'elle sorte vraiment de la tête des favorites comme une menace potentielle et que vendredi ou dimanche, qui est une étape compliquée aussi, elle ait un petit peu plus de liberté.
20: Donc aujourd'hui, les favorites vont la laisser partir comme ça, avec 5 minutes, il n'y a aucun risque pour elle.
24: Demain, peut-être pas, parce que je pense qu'elle se rappelle de l'année dernière, quand même, Demi Vollering s'en souvient du col de la Madeleine. Donc non, mais si, par exemple, oui, Pauline prend beaucoup de temps encore demain, qu'elle est à 10 minutes, dans ce cas-là, c'est possible qu'on la laisse prendre une échappée, par exemple.
19: Tiens, justement, on a compris, hein, je pense que là, c'est assez clair, c'est assez net. Malheureusement, Pauline Ferrand-Prévot ne conservera pas sa couronne sur le Tour de France. Elle qui s'était imposée l'an dernier, elle qui est la championne olympique de VTT, tu le rappelais aussi, à Paris en 2024. Bon, voilà, c'est pas pour cette année. Mais il faut qu'on dise un mot d'Amy Vollering. Donc, même si Marlène Reusser est toujours leader du classement général de ce Tour de France, elle a marqué les esprits... Et son équipe aussi a marqué les esprits.
24: Oui, aujourd'hui, Demi Vollering a vraiment, avec son équipe, pris la course en main, que ce soit dès le début d'étape où l'échappée a mis du temps à se faire. Puis dans la descente, on a notamment Juliette Labousse et Francisca Cor qui se sont glissées dans l'échappée pour servir ensuite de support à Demi Vollering. Et ensuite, c'est Evita et Célia Géry qui ont fait le train dans l'avant-dernière ascension pour propulser Demi Vollering à l'avant. Elle a ainsi pu rejoindre ses équipières Juliette Labousse et Francisca Cor qui l'ont menée au pied de la dernière ascension en lui faisant un train. Et c'est là qu'elle a pu attaquer et faire la différence.
19: Pierre, demain, sixième étape, c'est encore casse-pattes, c'est ça hein,
0: ouais, c'est compliqué. C'est compliqué, peut-être un petit peu plus simple qu'aujourd'hui. Il n'y a que 6 ascensions entre guillemets entre Montbrison et Tournon-sur-Rhône. On va traverser les routes de Haute-Loire et d'Ardèche. 6 ascensions répertoriées. À nouveau un petit peu cette idée de toboggan avec deux grosses descentes. Ou peut-être que Cédrine Carbol, qui est la meilleure descendeuse du peloton, pourrait s'illustrer un petit peu. Mais en tout cas, celles qui ont souffert aujourd'hui et qui souffrent depuis le début du tour vont à nouveau être en difficulté, c'est certain. Et les favorites vont à nouveau avoir un terrain de jeu plutôt intéressant pour s'expliquer.
19: Merci beaucoup Camille, merci beaucoup Pierre, et à demain.
0: Merci.
19: L'intégral Tour de France de 15h à 18h comme tous les jours sur RMC. 19h14, nous on revient très vite dans l'intégral sport. On va revenir sur la défaite de l'Olympique Lyonnais hier soir sur la pelouse du Sparta Prague, et puis on fera un focus également sur le Football Club de Nantes qui évidemment a très envie de remonter en Ligue 1 la saison prochaine.
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19: 19h15 sur RMC, l'Intégral Sport avec Johan Huger. On a du direct, Johan, ce soir. C'est un match amical, mais c'est l'Olympique de Marseille. L'Olympique de Marseille face au club qatarien de Al-Shania. Le match a débuté à 17h30, ça se passe aux Pays-Bas. L'OM est en stage là-bas et c'est Léo Piedaniel qui commande cette rencontre. On en est où, Léo?
21: L'OM qui fait le break, hein. On est à la 86e minute de jeu, 3-0, but du local de l'étape, hein, pour rester dans le vélo, hein. But du néerlandais Timber, arrivé cet hiver à l'OM après une belle action collective à la 76e minute de jeu. Donc du côté des Olympias, les Phocéens donc font le plein de confiance, hein, dans ce quatrième match de préparation. La victoire ne devrait maintenant plus leur échapper, hein. Il reste 5 minutes, 3-0 donc du côté des Pays-Bas.
19: Merci beaucoup Léo, il est de retour de Prague avec une petite gueule de bois, je pense déjà, et ça n'a rien à voir avec les nuits de Prague. C'est Édouard G qui est avec nous. C'est le travail, évidemment. Salut Édouard.
7: Salut moi, Julien. Julien. Salut Johan. Je
19: vais faire un mélange de deux.
20: Il est fatigué. Voilà, ouais, gueule de bois, de suite.
19: Évidemment, forcément, parce que Lyon s'est incliné hier soir 2-1 sur la pelouse du Sparta Prague. Match aller, on le répète, hein, du troisième tour préliminaire de la Ligue des Champions. Édouard, Lyon pourtant mené à la pause. Mais c'est vrai qu'on est resté un petit peu incrédule face à cette performance des Lyonnais quand même.
7: Ouais, ils ont totalement manqué leur valse à Prague. Il y a eu beaucoup de fausses notes, pas dans le rythme, jamais dans le bon tempo. Et puis, quand on écoute beaucoup de supporters, comme c'est le cas aujourd'hui pour moi, qui suis revenu dans quelques avions avec justement des supporters, le chef d'orchestre, un peu de tout ça, il le trouve peu inspiré sur l'affaire. Bien évidemment, je veux parler de Paulo Fonseca, parce qu'il y a une donnée, c'est que la préparation s'est faite sur un 3-3, donc avec une défense à 4, et hier on a eu cette fameuse défense à 5, parce que j'ai réussi, hein, Julien, oui, les petits boules en papier à les mettre en place, quoi, en fait.
19: Les petits bouts de papier, c'est bon.
20: Mais il dit, Fonseca, que c'est rien à voir avec son système, son schéma technique, donc à partir de là, il y a un autre problème.
19: Tiens, je vous propose d'écouter le défenseur lyonnais Clinton Mata.
25: Ce qu'on a affiché techniquement, c'était pas à la hauteur de ce qu'on peut faire. Donc c'était en deçà de ce qu'on a déjà montré. Donc c'était insuffisant. Non, c'est vrai que c'est un système dont on n'a pas forcément utilisé pendant la préparation. Et il faut aussi savoir s'adapter à toutes sortes de situations. On va pas remettre la cause sur la formation ou quoi que ce soit. C'est à nous de mieux faire et de montrer un autre visage ce soir.
19: Edouard, parmi les questions qu'on peut se poser, est-ce qu'on peut parler du manque de rythme? On sait que le Prague avait déjà commencé son championnat. On sait aussi qu'il y avait beaucoup d'absents côté lyonnais. Qu'est-ce qu'on a pu entendre après cette défaite?
7: Cet aspect-là, pas forcément, parce que les Lyonnais ont repris quand même le 29 juin. Donc et puis, il y avait cette date du 4 et du 11 août dans les carnets de tout le monde. Hein, depuis mi-mai, depuis que l'OL sait qu'en passant en étant quatrième, il faut passer par ces barrages. Donc, toute la préparation a été axée là-dessus. C'est pour ça, et Johan, tu en parlais, c'est l'aspect des joueurs. Est-ce qu'ils en voulaient moins? Est-ce qu'ils étaient cramés déjà physiquement? Visiblement non, mais il y a quelque chose qui s'est passé.
20: Après on a une équipe en face qui était déjà prête, physiquement avec
7: deux matchs de championnat.
20: Voilà, donc ça change malgré tout sur une équipe qui est en fin de préparation, une équipe qui est déjà à deux matchs de championnat sur l'instant T, sur cette période, ça change énormément de choses. Après rien n'est perdu, hein.
19: C'est non, ça, Edouard, de buts à un.
7: Ouais. 2-1, il faut gagner déjà, ça c'est sûr. Donc il n'y aura pas de questions à se poser. Est-ce que il faut faire quelque chose de défensif? Est-ce qu'il faut viser le 0-0? Parce qu'hier soir on avait l'impression qu'on ne savait pas trop quel objectif on avait du côté de l'OL à ce niveau-là. Parce que le 1-0, tu en as parlé, Julien, à la mi-temps, c'était quand même être à Lourdes, hein, parce que c'était vraiment pas il y a eu une action, hein, plus un but contre son camp, si vous l'avez en tête, c'est un truc incroyable. Il y a juste le centre qui est beau, tout le reste, il y a un loupé de contre rôle de Corentin Tolisso, et finalement c'est le défenseur tchèque qui le met au fond. Alors je n'irai pas jusqu'à dire qu'ils nous font douter ces tchèques pour le match retour, mais pas loin quand même.
20: Il y a quand même Tolisso qui manque un pénalty, donc ils peuvent revenir avec le match nul.
7: Ouais, puis en plus à ce moment-là dans le scénario ils peuvent mener 2-1, donc donc il y a quand même des raisons d'espérer, parce que déjà ils peuvent pas faire pire. Moussa Niakate va revenir la semaine prochaine, donc ça au niveau défense on va se réorganiser autour d'un vrai cadre. Alors hier il s'est défendu aussi Paulo Fonseca sur le fait qu'il ne pouvait pas utiliser d'autres joueurs sur les côtés, parce que ce soit Malik Fofana ou Ernest Nuama, ceux que l'on connaît bien, les ailiers là qui sont des jours de couloir, ils n'avaient pas assez la forme pour être titulaires. Alors est-ce que la semaine prochaine, avec 6 jours d'entraînement de plus, ils pourront l'être? On l'espère, en tout cas c'est ce qu'a glissé Paulo Fonseca hier soir. Et puis finalement on a bien vu à la fin que quand les Lyonnais jouent vite, jouent juste avec de la précision et de la concentration, ils vont vite un peu trouver des failles dans une défense qui est vite au supplice avec un gardien qui a quelques difficultés. Donc il y a forcément des moyens, en plus c'est à la maison comme dit Paulo Fonseca, avec un public qui est toujours là, hein, clairement le public lyonnais, alors certes il ralouille, il est un peu chafouin, mais en tout cas il sera encore là.
20: Ils sont
7: là
20: pas en vacances, prochaine. Le public.
7: Non, ils sont pas en vacances. Non, il y en avait 300 hier à Prague, et puis pour l'instant il y en aura peut-être entre 30 et 40 000 mardi prochain pour le match retour à 21h.
19: Ouais, mardi le 11 août, évidemment ce sera à vivre en direct sur RMC avec toi. Merci beaucoup Edouard, et remets-toi bien de ce petit déplacement à Prague.
20: Je te souhaite une belle nuit.
19: Récupère.
7: Merci. Salut Julien.
19: Salut. Valentin Jamin. Il était aussi avec Edouard.
9: Tout à fait. Exactement.
19: Prague. Salut Valentin.
9: Salut à tous.
19: Et tu vas nous parler du Paris Saint-Germain. Parce que Paris va disputer ce soir son premier match amical de la préparation estivale face à Majorque. Alors, c'est un club qui vient d'être relégué en deuxième division espagnole. Et c'est vrai qu'il y a une histoire un peu curieuse avec ce match-là, Camoulox, parce qu'en fait, il est lié à Lee Kang-in.
9: Exactement, c'est dans le cadre du transfert en fait de Lee Kang-in en 2023, les deux clubs avaient négocié, donc le coréen était arrivé pour un peu plus de 20 millions d'euros, et le président de Majorque avait expliqué lors d'une interview à Marca que dans ce deal il y avait eu négociation pour un match amical. Le PSG donc devait se déplacer à Majorque. À la base, l'idée c'était plutôt de faire l'inauguration du nouveau stade ou de participer à un trophée qui a lieu tous les ans. Bon, ça a un petit peu traîné pour des raisons d'organisation, mais donc le PSG est bien ce soir pour lancer sa préparation après tout le monde à Majorque, sans Lee Kang-in qui du coup est temps de partir à l'Atlético entre les deux. On en dit, il fallait pas qu'il soit là, mais c'est vrai que le petit clin d'œil, c'est qu'il est parti cet été, donc ça a traîné un petit peu. Mais bon, pas mal, une petite préparation au Baléares pour commencer.
19: Oh, ça va.
9: On s'en plaindrait pas.
20: Il y a Ibiza à côté, hein, donc après le match.
9: Je suis pas sûr, certain.
19: Quel effectif? Est-ce que les internationaux sont rentrés? Non, pas tous.
9: Alors déjà à l'entraînement, ils ont commencé le 25 juillet, ils étaient 9. voilà, il y avait tous ceux qui n'avaient pas participé à la Coupe du Monde, Safonov, Kvaratskhelia, Beraldo par exemple. Et petit à petit, on a laissé du côté du PSG 4 semaines de vacances aux mondialistes. Donc Pacho qui a été éliminé en 16e de finale est revenu en même temps qu'Ibrahim Mbaye qui a aussi été éliminé avec le Sénégal. Les 8e de finalistes, le Brésilien Marquinhos et les Portugais Nuno Mendes, João Neves et Vitinha sont aussi revenus à l'entraînement. Il manque les Français qui sont allés jusqu'au bout de la compète puisqu'ils ont joué jusqu'au dernier week-end. Et Fabian Ruiz, le champion du monde. Hakimi, lui, revient dans les tout prochains jours. Mais ces garçons-là donc ne sont pas encore à l'entraînement. Ils n'ont pas eu de chance parce qu'ils ont eu 3 semaines de vacances. Ils n'ont pas eu de chance. Ils ont eu 3 semaines de vacances, une semaine de moins que ceux qui n'avaient pas fait la Coupe du Monde. Mais il faut bien revenir un jour. Donc on a un groupe avec 23 joueurs, dont 15 jeunes.
19: C'est ce que j'allais dire. Parce que là, tu nous fais une liste. Il reste qui, Luis Enrique?
9: Qui est là? Alors, qui est là? Beraldo, Zabarnik, Kvaratskhelia, Safonov, Chevalier, Pacho, Mbaye et Mayulu sont dans le groupe. Voilà pour les joueurs qu'on va connaître, on va dire. Et donc sinon, je vous l'ai dit, il y a 15 joueurs convoqués qui sont jeunes, dont ceux qui ont gagné la Coupe Gambardella. Donc Marquinhos est revenu à l'entraînement et les Portugais aussi, mais on les a laissés de côté pour le moment. Voilà, ils sont tout frais, j'allais dire, et pas prêts à jouer un match encore.
20: Ils n'ont aucun intérêt à ce qu'ils jouent ce soir. Non. Match à Mallorca, c'est la fin ou le milieu de la préparation pour eux. Ils ont encore une longue saison devant eux, une fin de saison avec la Coupe du Monde pour faire de jouer des jeunes et voilà.
19: Ça fait vraiment des préparations très compliquées quoi, pour
9: dans
19: pour
9: une semaine il y a la Super Coupe d'Europe.
19: Ouais, c'est ça. C'est ça qu'il faut vite revenir. Enfin, ça va vite quoi. Je sais pas si vous
20: avez un peu plus de temps pour bosser. C'est pareil, quand on part en tournée avec l'équipe de France, on a 5 semaines, mais on sait que les autres sont repris depuis déjà 3 semaines, donc. Les joueurs ont eu 4, mais ils ont dû se préparer pendant 2 semaines aussi. Hein. Ils ont eu 4 semaines de vacances à tout couper. Et voilà, ils vont revenir avec des aptitudes déjà préparées. Ils vont être prêts pour la finale, la Supercoupe.
9: Aston Villa.
19: Valentin, tu bouges pas, parce que je crois que tu connais un peu le Football Club de Nantes.
9: Oui, un petit peu. On suit ça de près, bien sûr.
19: Il vient de Nantes. on va parler du FC Nantes tout de suite. D'abord, le match amical de l'Olympique de Marseille vient de se terminer, Léo Piedaniel.
21: Oui, c'en est terminé au KNVB Campus pour l'OM. Hein, victoire facile pour l'Olympique de Marseille. 3-0. Premier but de Pacao à la 36e minute. Abdelli à la 56e. Puis Timber à la 76e pour conclure cette belle prestation marseillaise. Le prochain match des Olympiens, ça sera au Vélodrome le 9 août face à une équipe un peu plus coriace. Hein, en l'occurrence, l'Athletic Club de Bilbao. 5 jours plus tard, c'est donc l'Atlético de Madrid le 14 août qui sera reçu au Vélodrome également. De belles affiches donc pour les Phocéens. Avant la reprise de la saison, le 21 août, ça sera face à Strasbourg.
19: Merci beaucoup Léo et l'Olympique de Marseille qui va rester en stage encore un petit peu aux Pays-Bas, pas très très loin d'Amsterdam. On continue messieurs, notre Tour de France des clubs de Ligue 2, parce que la reprise, vous le savez, c'est samedi, la première journée, un multiplex, coup d'envoi à 20h45, on vivra ça dès 20h hein, sur RMC. D'ailleurs, j'en profite, je le redis, mais c'est uniquement sur RMC en radio que vous pourrez suivre justement cette nouvelle saison de Ligue 2 qui s'avance avec Nantes, le FC Nantes, le grand FC Nantes, ben voilà, qui va tenter de remonter tout de suite en Ligue 1, le FC Nantes relégué la saison dernière. Et Frédéric Gilbert, le défenseur nantais, est avec nous dans l'Intégral Sport sur RMC. Bonsoir Frédéric.
10: Bonsoir.
19: Bon ben déjà un mot, on en parlait de la préparation des Parisiens tout à l'heure, mais la préparation du FC Nantes, elle s'est passée comment pour vous?
10: Ben assez bien passé. On a repris le 24 juin, donc ça fait maintenant un mois et demi. Donc voilà, on est prêt à attaquer ce championnat et avec beaucoup d'ambition.
19: J'imagine que voilà, il a fallu digérer un peu ce qui s'est passé la saison dernière. Comment ça s'est passé à Nantes pour ça?
10: Ben il a fallu bien sûr vider les têtes avant tout. Donc les vacances ont fait du bien. Mais voilà, on est de retour. Il y a eu quand même beaucoup de départs. Il reste plus non plus énormément de joueurs par rapport à l'année dernière. Donc voilà, c'est un nouveau groupe qui se construit. Donc voilà, on va tout faire pour faire une belle saison cette année.
9: Frédéric, vu ce contexte que vous décrivez, on entend beaucoup d'équipes qui descendent dire l'objectif c'est de remonter directement. La Ligue 2 c'est super exigeant et c'est très serré. Est-ce que vous dites aujourd'hui que l'objectif c'est de remonter directement, clairement et ouvertement au FC Nantes?
10: Non, l'objectif, bien sûr, quand t'es le FC Nantes, c'est d'être en Ligue 1. Maintenant, je vais peut-être pas me faire des amis partout, mais dans la communauté nantaise. Mais ce que je veux dire, c'est qu'on est on n'est pas favori. Tout le monde nous voit favori, mais pour moi, les favoris aujourd'hui sont identifiés. C'est Saint-Etienne, c'est Metz, c'est Reims. Ce sont des clubs qu'on a l'habitude de faire l'ascenseur pour certains. Pour Saint-Etienne, ça fait un petit moment qu'ils y sont. Reims également. Nous, c'est un championnat qu'on connaît pas ou très peu. Donc voilà, on a aussi perdu pas mal de joueurs. On a des nouveaux joueurs qui arrivent. Voilà, il y a plein de paramètres qui font que je pense qu'on est un gros favori. Enfin, pas un gros favori, un gros prétendant à cette montée. Mais il faut aussi être lucide.
19: Ça veut dire que vous demandez un peu de patience, peut-être aux supporters nantais. On sait que c'est bouillant hein, à Nantes et voilà qu'il faut pas s'attendre.
10: Non, je demande pas de la patience parce qu'on est le FC Nantes et le FC Nantes doit être en Ligue 1. Ce que je veux dire par là, c'est que la Ligue 2 est très compétitive et que ça va pas être facile. Et il y a toujours une équipe qui est là pour faire la surprise, un Rodez, un Restart. L'année dernière, c'était Le Mans. Donc voilà, ça va être une saison très compliquée.
20: Oui, effectivement, je dis une saison très compliquée. Maintenant, comment vous avez axé votre préparation quand on a beaucoup de départs, beaucoup d'arrivées, pour être prêt le plus rapidement possible dans ce championnat où on peut pas perdre de points en cours de route?
10: Ben on a beaucoup travaillé, on a nos deux prépas qui nous ont fait manger un petit peu quand même. Donc voilà, ça a bossé tant physiquement que tactiquement. Après la vérité, c'est ça va être le championnat. On n'a pas eu les résultats escomptés entre guillemets en amicaux, mais voilà, on a travaillé et on se tient prêt pour ce week-end.
19: La reprise de la Ligue 2, c'est samedi à vivre sur RMC. Frédéric Gilbert, le défenseur du FC Nantes, est avec nous dans l'Intégral Sport. Valentin,
9: vous avez été capitaine sur les derniers matchs amicaux. Alors je ne sais pas si ça a été officialisé pour éventuellement la reprise du championnat, mais quel capitaine vous êtes et vous voulez être éventuellement pour ce FC Nantes?
10: Bah pour le moment ça a pas été officialisé.
9: Vous pouvez le faire si vous voulez.
10: je continue sur ma lancée de l'année dernière. Beaucoup de travail, beaucoup d'abnégation. Je vais pas m'inventer une vie si je le suis. Voilà, j'ai toujours su dire les choses que je sois capitaine ou pas. Et voilà, après moi mes maîtres mots ça va être et ça a toujours été le don de soi. Donc pour moi c'est un élément sur lequel on peut pas transiger.
19: Qu'est-ce qu'a apporté le retour, j'allais dire l'arrivée, le retour de Michel Derzakarian?
10: Bah c'est quelqu'un qui a beaucoup d'expérience. Voilà, il nous apporte beaucoup de calme. C'est quelqu'un de très confiant et il sait où il veut aller. Ses adjoints aussi. Donc voilà, on travaille avec confiance et sérénité. Maintenant, tout ça doit se transcrire sur nos matchs de championnat. Parler, c'est bien, agir, c'est mieux, comme on dit.
20: Ouais, et pour agir, il n'y a rien de plus beau que de recevoir le Restart qui a joué la montée la saison dernière. Et en plus de ça, vous n'allez pas avoir vos supporters, donc c'est vraiment une double peine pour vous.
10: Ouais, c'est dommageable de ne pas les avoir avec nous. C'est vrai que même si l'année dernière ça a été compliqué, il y a eu pas mal de tensions. Voilà, ce sont des facteurs importants pour nous. Nos supporters sont très importants. On sait que quand ils sont là et quand ils chantent et quand ils sont en feu, il y a pas beaucoup d'égal en France. Donc voilà, on compte sur eux pour leur retour. Et puis en tout cas, c'est à nous de les faire venir et de les faire chanter.
9: Vous parliez des arrivées. Lucas Perrin, Willy Tiyounoussa, Maxime Dupé, Mathieu Cafaro, des joueurs qui sont très expérimentés en Ligue 2. D'ailleurs, vous n'avez jamais joué en Ligue 2 à 31 ans. Qu'est-ce qu'ils ont alors peut-être déjà apporté, mais surtout en quoi pour vous c'est important d'avoir des joueurs qui connaissent bien ce championnat?
10: Bah après moi je parle beaucoup avec Max, avec Mathieu. Mathieu il la connaît très bien parce que lui il a fait quelques montées, donc il connaît aussi ce qu'il faut faire pour pouvoir y accéder à la Ligue 1. Donc on discute beaucoup et puis voilà, on On sait que ça va être compliqué chaque week-end, qu'on joue Laval, Annecy, qu'on joue Saint-Etienne ou tout autre club de Ligue 2. On sait que ça va être une lutte de chaque instant. Donc voilà, je pense pas qu'il y ait deux matchs faciles dans ce championnat.
19: Il vous en dit quoi ? C'est quoi les ingrédients pour une remontée ? Et en tout cas pour voilà pour exister dans ce championnat, on l'a dit, on le répète, mais ultra dense quoi.
10: Bah, je vais essayer de les garder pour moi. Est-ce que si je les donne aux autres clubs, ça va être un peu embêtant.
9: Vous avez prolongé directement après la descente, d'ailleurs, auprès des supporters à Nantes. Voilà, ça s'en avait touché certains. Pourquoi ce choix ? Je crois que c'était dès mai, hein, que vous avez décidé de poursuivre alors que vous auriez pu arrêter.
10: Ouais, j'aurais pu attendre et j'aurais pu avoir peut-être entre guillemets quelque chose de mieux. Mais en fait, pour moi ici, c'était le mieux dans le sens où. Où c'est un club qui m'a sorti de la merde, pour être poli. Ils ont su être là quand d'autres n'ont même pas démené prendre leur téléphone. Donc voilà, c'est aussi le foot, c'est pas que l'argent, c'est pas que les longs contrats, c'est aussi voilà la reconnaissance pour ceux qui sont là et qui nous sortent deux fois de situations difficiles.
19: Merci beaucoup Frédéric Guilbert d'avoir été avec nous, défenseur de FC Nantes en direct dans l'Intégral Sport. Le premier match pour le FC Nantes, on l'a dit, ce sera à domicile face au Red Star, et je le redis, je le répète, mais la Ligue 2 sur RMC multiplex pour cette première journée à suivre donc chez nous. Merci beaucoup Frédéric.
10: Merci à vous.
9: Merci.
19: 19h, merci à Valentin également, 19h34 sur RMC. On va prendre le chemin des bassins olympiques, Johan. On a Marie Wattel, vice-championne du monde. Ouais, peut-être à Los Angeles, on verra. Vice-championne du monde du 100 mètres papillon, elle est avec nous dans l'Intégral Sport. On est à moins d'une semaine du début des championnats d'Europe de natation. À tout de suite.
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19: C'est la dernière ligne droite de l'Intégral Sport sur RMC, 19h36. Vous retrouverez l'after dès 20h avec Christophe Plenet. Mais tout de suite, direction donc les bassins, les championnats d'Europe de natation. On n'a toujours pas de médaille pour cette délégation française. On sera dans quelques minutes avec Clément Brossard pour faire le bilan du 5 km en eau libre dans la Seine. Cette Seine qui ne sourit toujours pas aux Bleus. On présentera également la finale du plongeon, le 3 mètres individuel. Deux Français qualifiés, Alexis Jandard et Jules Bouillet. Ce sera la dernière chance de médaille pour les plongeurs. Mais d'abord, donc, l'équipe de France de natation course est toujours à Vichy. Léon Marchand et ses coéquipiers préparent toujours ces championnats d'Europe qui vont débuter pour eux à partir de lundi du 10 au 16 août, des aires de Paris 2024. Sophie Camoun est avec nous pour évoquer ces championnats d'Europe que l'on va vivre ensemble. Salut Sophie.
26: Salut Julien.
19: En direct sur RMC, 18h-20h tous les soirs pour vivre les émotions de cette équipe de France de natation. Et avec nous, dans l'Intégral Sport, elle nous rejoint, Marie Wattel, la nouvelle capitaine de cette équipe de France. Bonjour Marie.
27: Bonjour Julien.
26: Salut Marie.
19: Nouvelle, mais ancienne de cette équipe. voilà, ça fait un moment. Voilà, juste pour peut-être commencer par ce rôle-là, qui est nouveau. Donc finalement, tu peux nous raconter, ça fait quoi d'être la nouvelle capitaine des Bleus ?
2: Bah écoute, beaucoup de fierté, ça c'est sûr, mais c'est vrai dans la continuité du rôle que j'avais envie d'avoir dans l'équipe de France au bout de 13 ans, comme tu l'as dit. Donc c'est vrai que j'arrive avec mon expérience et tout ce que j'ai vécu autant en France qu'à l'international, autant en compétition avec des échecs, des victoires, etc. Et puis j'ai vu aussi beaucoup de monde passer en équipe de France. Et ouais, c'est vrai que je suis fière aussi de pouvoir être là pour les nouveaux et les accompagner aussi parce que ce sera la future génération. Donc voilà, j'espère être une bonne capitaine et puis j'espère aussi d'être là pour tout le monde et s'assurer qu'il y ait une bonne ambiance et une bonne entente dans l'équipe de France.
19: Marie Wattel qui est notamment vice-championne du monde en 2022 du 100 mètres papillon, championne d'Europe, c'était il y a 6 ans déjà sur ce 100 mètres papillon. Sophie.
5: Ouais, mais moi je trouve ça plutôt drôle, Marie, parce que tu partages ce capitanat avec Johan Endoy-Brouard, et vous avez tous les deux été formés à Annecy par la maman de Johan, donc finalement vous avez une vraie complicité l'un et l'autre due à votre parcours commun. Est-ce que ça rend les choses encore plus spéciales de partager ça avec quelqu'un que tu connais super bien ?
2: Oui, bah c'est vrai que comme tu le dis, ça facilite vraiment les choses. On se connaît depuis tellement d'années. Moi, je le connaissais, il était encore tout petit. Et c'est vrai que bah au fur et à mesure, on va dire, c'est même devenu une personne avec qui je m'entends très bien en équipe de France. Et le fait que on soit capitaine ensemble, effectivement, je pense que ça matche bien. Et puis. Ouais, je pense qu'on on fait une bonne paire. En tout cas, là, pour les premiers jours, on est plutôt raccord. Et puis, comme tu dis, c'est la communication est tellement facilitée parce qu'on se connaît depuis des années que ça se passe très bien pour l'instant. Donc, je suis très contente de partager ça avec lui.
19: Elle a quelles ambitions, cette équipe de France, dans ces championnats d'Europe qui arrivent très vite maintenant, sachant qu'on regardait la photo, mais il n'y a que 9 nageurs qui étaient présents aux Jeux Olympiques en 2024 qui sont encore dans cette équipe. C'est une nouvelle photo là pour ces Bleus-là, et avec une nouvelle génération aussi. Quelle ambition vous avez sur ces Euros ?
2: C'est vrai, c'est vrai que c'est bien la preuve que la natation c'est un sport qui est exigeant et on n'a pas le droit à l'erreur malgré notre expérience on n'a pas de passe-droit, il faut faire les temps de qualification, il faut se qualifier et aujourd'hui tous les nageurs qui sont présents dans cette équipe, c'est des nageurs qui ont su répondre présent malgré des temps de qualification très compliqués, malgré une saison longue, malgré des conditions à Saint-Etienne qui n'ont pas été évidentes.
19: Le championnat de France, où il y avait la canicule une semaine avant, et sur place aussi, des conditions très dures.
2: Tout à fait, et malgré tout, il y a quand même 9 nouvelles têtes qui ont réussi à se qualifier, qui ont réussi à faire leurs preuves, qui ont fait leur meilleur temps. Donc bravo à eux, et on ne peut que être... on va dire aligné avec eux en termes d'ambition parce que c'est des nageurs qui ont mérité leur place et qui vont avoir quelque chose à jouer ici au championnat d'Europe. Donc je pense qu'on est là aussi pour leur rappeler que c'est pas parce qu'ils sont nouveaux, c'est pas parce qu'ils ont 16 ans ou 18 ans qu'ils peuvent pas rêver grand. Donc ça ce sera aussi notre rôle d'être là pour les encourager, pour les supporter. Et puis nous les plus anciens aussi d'aller chercher des titres, des médailles peut-être pour certains. Voilà, je leur souhaite des records d'Europe, records du monde. En tout cas, je pense qu'on est une équipe qui peut être très ambitieuse et qui peut faire de très belles choses. Donc, il faut qu'on en ait conscience et qu'on soit prêt à aller chercher de très belles choses du premier au dernier jour.
5: Et toi, Marie, dans tout ça, c'est quoi ton ambition pour ces championnats d'Europe ? Parce que tu as eu 2 années difficiles avec des blessures, une opération, tu t'es remise en question, tu es partie aux États-Unis et tu as fait des très beaux championnats de France il y a un mois. Alors, est-ce que dans tout ça, tu as pour objectif d'aller chercher une médaille, de gagner ou tout simplement de continuer ta progression et de te faire plaisir sur ces championnats d'Europe ?
2: Ouais, c'est une bonne question, c'est un peu des deux. C'est vrai qu'après Paris 2024, ça a été un grand bouleversement pour moi après quelque chose que j'ai vécu vraiment comme un échec très profond, presque comme un deuil d'un rêve. Donc il a fallu prendre un break, il a fallu se faire opérer aussi des petites blessures que j'avais. Et puis il a fallu tout de suite se refixer un objectif. Et pour moi, cet objectif, ça paraissait évident que c'était Paris 2026. Donc à partir du moment où j'ai remis les pieds dans l'eau, on va dire, en février-mars 2025. À partir de ce moment-là, tout a été fait pour performer ici pour les championnats d'Europe de Paris 2026. Donc voilà, hâte de voir où j'en suis. En tout cas, dans la tête, pour moi, c'était très clair. Si je reviens, c'est pour essayer d'aller chercher une médaille ici à Paris. Donc je suis prête aussi à faire des choix forts. S'il faut faire des choix forts et s'il faut se concentrer sur moins d'épreuves, mais en tout cas, mettre toutes mes chances de mon côté. Voilà, c'est ce que je me souhaite. Et puis si ça passe pas, mais qu'il y a quand même une progression depuis Paris 2024 et que ça va dans la lignée jusqu'à Los Angeles, voilà, que j'arrive à tracer un plan, on va dire, jusqu'à Los Angeles, ce sera bon aussi et je serai prête à l'accepter. Mais c'est sûr que j'aborde ces championnats d'Europe avec détermination, mais aussi avec la conscience que voilà, je suis pour l'instant pas parmi les favorites pour une médaille, mais je sais que j'ai une carte à jouer.
19: Marie Wattel, vice-championne du monde du 100 mètres papillon en 2022, est avec nous et capitaine de cette équipe de France, est avec nous dans l'intégral sport sur RMC. Marie, je reviens juste sur ces mots forts que tu nous disais sur Paris 2024. C'est presque un deuil, c'était ça. Sachant quand même que tu venais déjà d'avoir une grosse blessure, tu t'es fait les croisés quelques mois avant les Jeux, donc on savait que ce serait compliqué, mais quand même tu l'as vécu comme ça, avec du recul, c'était ça.
2: Ben bien sûr, parce que tu t'entraînes pendant des années, enfin c'est à partir du moment où on a appris que les Jeux étaient à Paris, enfin ça a été un objectif d'une vie, quoi. C'est je crois qu'on l'a appris en 2017 ou 2018, donc c'est tu vis avec ce rêve-là pendant 6 ans, et au final, on va dire les 12 mois qui précèdent, il y a des blessures qui arrivent en cascade jusqu'à ces croisés. Mais c'est vrai que ça a été le plus frustrant pour moi, c'est d'arriver à des Jeux Olympiques à la maison et de pas être là à 100%, quoi. Et ça c'est le plus dur, parce que voilà, si j'étais à 100% et que je rate la médaille, ben c'est le jeu. Mais ça c'est le plus frustrant, c'est de me dire bon bah j'ai pas eu la préparation que j'aurais aimé, quoi. Mais bon, c'est comme ça, on avance et voilà, ça reste que du sport.
19: Pour te relancer dans la peut-être dernière partie de ta carrière, tu as 29 ans, on peut dire ça comme ça maintenant, tu es parti aux États-Unis, à Tempe, dans la Arizona, Phoenix, côté de Phoenix, hein, oui. C'est ça, l'ancienne université de Léon d'ailleurs, c'est ça, ASU. Tu peux nous expliquer ce choix et qu'est-ce que finalement tu as trouvé sur place pour te relancer et en quoi ça t'a fait peut-être du bien ?
2: Oui. Alors moi déjà, il s'est passé plusieurs choses. Bon, déjà comme j'ai dit, il y avait une certaine un sentiment d'échec après les Jeux de Paris 2024. Il y a mon coach qui a décidé d'arrêter de coacher. Et du coup, ben pour me relancer, j'avais besoin de trouver du plaisir, de vraiment me reconnecter à ça, au plaisir, parce que c'est vrai que quand tu t'entraînes avec des blessures, t'as quand même aussi de la souffrance, et ton rapport avec le corps et l'eau, c'est vrai que c'est perturbé. Donc voilà, le but principal pour moi, c'était de retrouver du plaisir, de redécouvrir de nouvelles choses aussi, parce que je suis très curieuse, j'adore découvrir de nouvelles choses, j'adore essayer de nouvelles choses, apprendre de nouvelles façons de s'entraîner. Et voilà, en écoutant un peu des podcasts de ce coach qui était à ASU, bah, je me suis dit, de toute façon, j'ai rien à perdre, donc je tente. J'ai envoyé un petit message à Léon, je lui ai demandé qu'est-ce qu'il en pensait. Il m'a dit, tu vas adorer, et il avait raison, j'ai adoré. Donc voilà, pas de regret sur ce côté-là.
5: Alors justement, Marie, en parlant de podcast, j'ai vu aussi un podcast que toi, tu avais fait, où tu parles de ta vie, enfin un podcast en tout cas, un petit documentaire où tu parles de ta vie là-bas, en Arizona. Et quelque chose qui m'a marqué, c'est que tu dis que c'est dur, c'est très très dur financièrement d'arriver à payer la vie là-bas, à payer ton coach, parce qu'on sait qu'aux États-Unis, on paye aussi son entraîneur. Est-ce que tu arrives malgré tout à vivre sereinement cette expérience américaine, ou est-ce que quelque part, ça te rajoute toujours un petit peu plus de pression de te dire que il faut absolument que tu réussisses pour garder ou pour trouver de nouveaux sponsors? Est-ce que c'est dur d'avoir ces contraintes financières au quotidien?
2: T'as raison. C'est vrai que ça peut être une source de stress de partir aux États-Unis en étant athlète professionnel, parce que comme tu dis, il y a énormément de frais, et c'est vrai qu'aux États-Unis, le coût de la vie est extrêmement cher. Après, je me suis fait une promesse, voilà, c'est que moi, il me reste plus beaucoup d'années de carrière, et j'ai pas envie d'avoir de regrets, j'ai envie de vivre les choses à fond. Et donc j'essaye le moins possible de vivre avec ce stress-là et surtout cette pression de performer. Et pour l'instant, je ne l'ai pas. Juste, je suis consciente que c'est très cher. Je suis consciente que si je perds des sponsors, joueur, si je perds en revenu, ça va être compliqué de rester aux États-Unis. Et je suis prête, je suis prête à l'accepter aussi. En tout cas, voilà, je me suis lancée dans cette aventure en sachant que voilà, je me le lançais pas pour mettre de l'argent de côté. J'ai eu la chance de pouvoir mettre un petit peu de côté pendant mes années précédentes. J'aborde ça plutôt avec en me disant que j'ai beaucoup de chance de pouvoir vivre ça. Et donc j'en profite à 100%. Quoi.
19: Marie, je voulais revenir avec toi sur ce que tu nous disais il y a un mois au championnat de France à Saint-Etienne sur le 100 mètres papillon. Donc on le rappelle, tu as été championne d'Europe il y a 6 ans, tu as été médaillée d'argent au championnat du monde en 2022. Et tu disais, c'est peut-être la dernière fois que je nage en compétition au championnat de France parce que j'en ai marre d'être trop loin de mon record personnel. C'est pas commun de dire ça. C'est-à-dire que tu es prête à laisser de côté cette course-là et faire autre chose parce que c'est trop entêtant d'être loin de ton meilleur niveau.
2: Oui, alors je crois que j'aime bien aussi me mettre ce genre de pression-là. Voilà, une sorte de pression-là, parce que c'est vrai qu'on peut vite tomber dans c'est pas si mal au final, mais c'est vrai que j'étais quand même à plus d'une seconde et demie de mon meilleur temps. Et en fait, non, c'est la vérité. C'est vrai que j'ai beaucoup donné pour le 100 mètres papillon. Moi, ça a été ma première épreuve depuis que je suis toute petite. J'ai fait mon premier titre de championnat de France en 2013 sur 100 mètres papillon. J'ai fait beaucoup de médailles internationales sur cette épreuve-là. Et puis petit à petit, il y a d'autres épreuves qui arrivent, qui émergent, 100 crawl, 50 crawl, le 50 papillon, et je me sens compétitive aussi, mais c'est vrai que ça passe toujours au deuxième, troisième plan, quatrième plan. Et je pense qu'aussi je suis peut-être un peu plus attirée par la nouveauté et puis par en voyant aussi le potentiel que j'ai peut-être pas exploité autant sur ces autres épreuves que sur mon 100 mètres papillon. Après voilà, c'est mon bébé et je vais tout faire pour performer là à Paris 2026 et tout faire pour que ça me donne envie de continuer jusqu'à Los Angeles. Mais c'est vrai que c'est frustrant, on va pas se mentir, c'est dur. La natation, c'est un sport où le chrono, il ment pas. Et ben voilà, le chrono, il me dit, Marie, t'étais meilleure avant. Donc c'est aussi dur de se dire ça, il faut l'accepter. Mais voilà, on verra bien ce que ça donne. En tout cas, j'adore nager et si je crois que je pourrais être forte aussi sur ces autres épreuves-là. Donc voilà. Mais j'espère que ce sera

0: avec le relais 4x100 crawl, je me rends compte que ouais, il y a peut-être un potentiel et peut-être qu'aussi qui est peut-être un peu plus adapté à mon âge, ça je sais pas, j'en sais rien. C'est vrai qu'on aime dire que voilà, 50-100 crawl, c'est pour les personnes un peu plus âgées peut-être. J'en sais rien, mais en tout cas, je pense que ça vaut le coup d'essayer. J'attends de voir après les championnats d'Europe, je vais me poser. Mais en tout cas, ce qui est sûr, c'est que je ferai des choix et je ne pense pas avoir l'envie de m'aligner sur 4 épreuves au JO, 50-100 crawl, 50-100 pap, plus les relais. Parce que je pense que maintenant, l'objectif, c'est de choisir peu de courses, que ce soit en individuel ou en relais, et essayer de maximiser mes chances et pas avoir de regrets. Parce que j'ai toujours pas cette médaille olympique. Donc, on va essayer de tout donner et se donner à fond pour aller en chercher une sur une épreuve.
1: Et avant Los Angeles, il y aura donc Paris 2026. Juste en un mot, t'attends quoi de se retrouver avec le public? C'est excitant quand même, voilà, de pouvoir enfin peut-être mieux savourer les choses.
0: Oui, bien sûr, de l'excitation et beaucoup, beaucoup d'envie et voilà, beaucoup de hâte en ce moment.
1: Merci beaucoup Marie Battel d'avoir été avec nous dans l'Intégral Sport sur RMC.
2: Et les retrouvailles, ce sera évidemment au Centre Aquatique Olympique de Saint-Denis du 10 au 16 à partir de lundi. Intégral Natation pour vivre toutes les finales de ces championnats d'Europe en direct avec Sophie Camoun, donc depuis le Centre Aquatique Olympique. On retrouve toujours au bord de la Seine Clément Brossard qui a planté sa tente, Johan, en bord de Seine.
3: Il nous attend.
2: Salut Clément.
4: Salut tout le monde, mon petit bateau gonflable en bord de Seine.
2: Petit bateau gonflable, exactement.
4: Je dors sur l'eau.
2: Bouée canard. Il cherche désespérément les médailles, Clément Brossard. Il n'en a toujours pas trouvé.
3: Il cherche,
2: je trouve pas. Après la déception du 10 km en eau libre hier chez les Bleus, c'est pas passé loin pour Sacha Velli. Mais sur le 5 km, c'est toujours hors du podium pour les nageurs de l'équipe de France, Clément.
4: Sacha Velli qui en effet était le plus proche pour rapporter la première médaille au camp français. Il a terminé quatrième de cette épreuve du 5 km. Alors bien mieux que sa 21e place en 10 km hier. Alors en zone mixte, il nous a dit que la vérité d'un jour n'était pas forcément celle du lendemain, mais pour certains si, parce que Florian Velbrock, l'Allemand, vainqueur hier sur 10 km, a signé le doublé en s'imposant sur 5 km aujourd'hui. Et même chose chez les filles, avec l'Italienne Ginevra Tadeucci. Je vous propose d'écouter l'entraîneur en chef de l'équipe de France, Bertrand Bompierre, qui en voyant la course de Sacha Velli aujourd'hui avait quelques regrets, notamment sur la course d'hier.
5: Oui, c'est pas une déception parce qu'on attendait mine de rien un peu moins aujourd'hui que hier. Mais oui, frustration carrément parce que Sacha était vraiment pas loin et on sait que lui, ses qualités, c'est vraiment sur le 10 km, il est vraiment beaucoup plus à l'aise sur le 10 km. Donc quand on voit ce qu'il fait là sur le 5, on peut quand même légitimement penser que hier, peut-être en gérant un tout petit peu mieux sa course, il aurait pu faire quelque chose de vraiment sympa.
4: On avait la course ce matin chez les garçons, cet après-midi chez les filles. Et c'est Inès Delacroix qui est terminée première française. Belle course de la Normande. Ouais. Elle s'est placée cinquième au classement final, qui n'aurait pas pu aller chercher mieux parce qu'elle a vraiment tout donné, la nageuse de Brest. Cinquième, c'est bien, mais c'est toujours pas une médaille. Alors, est-ce qu'on parle au sein de l'équipe de France de ce zéro pointé? La réponse d'Inès Delacroix.
6: Évidemment, on est un peu frustré parce qu'on est chez nous, donc c'est toujours plus facile de se louper quand on est chez les autres. Là, c'est à la maison, donc les gens nous attendent, c'est d'autant plus frustrant. Mais on peut vous assurer qu'on fait ce qu'on peut et ça va finir par arriver.
2: Ouais, demain jour off pour cette équipe de France, Clément. On reprend vendredi avec une épreuve particulière.
4: Pour l'eau libre, en effet, avec le 3 km knockout, c'est une récente discipline. Elle a fait son apparition en 2025 sur les championnats du monde et les championnats d'Europe, remportée par ce même Velbrock d'ailleurs aux derniers mondiaux. Il peut vraiment tout rafler, cet Allemand. C'est une discipline qui pourrait être amenée d'ailleurs à être olympique, parce qu'elle est plus courte, elle est plus divertissante. C'est trois courses en une, finalement. Ça va être long de l'expliquer, donc je vous incite à aller sur le site rmcsport.fr. On vous a fait un petit article pour vous détailler tout ça et puis comment aussi on gère la récupération qui est très très importante. Donc c'est la dernière épreuve en eau libre. Après, il y aura une dernière épreuve, c'est le relais mixte 4 x 1500. Ça, ce sera vendredi après-midi. Et donc, ce 3 km knockout qui va susciter de la curiosité, évidemment, un petit peu plus tôt dans la matinée. Voilà pour l'eau libre. Et puis en face, on se déplacera de quelques mètres. On abandonnera la course et on prendra un peu de hauteur pour le plongeon de haut vol qui est même pas 100 mètres du départ de la nage.
2: C'est ce que j'allais dire à Johan. Je sais pas si toi, tu es prêt à te mouiller pour aller te baigner dans la Seine.
3: Non, j'ai rien à regarder.
2: Une autre proposition, c'est de monter à 20 mètres de haut sur le pont Birakeim et de sauter dans la Seine.
7: Ouais, c'est une excellente idée. Hein.
2: Excellente
7: juste
2: idée.
7: Avant les vacances, pourquoi pas prendre un petit risque comme ça.
2: Et ben Clément Brossard nous amènera justement.
4: Alors je suis monté mais j'ai pas sauté. Hein.
2: Et là, waouh, le dis pas.
4: J'avais envie de faire une bouteille par contre.
2: Une petite bombe à 20 mètres de haut. non mais voilà, ça claque. Il va nous

0: T'emmener ça là-haut dans un reportage demain, on vivra ça avec toi Clément. C'est des épreuves très spectaculaires, ce plongeon de haut vol comme on l'appelle, parce qu'il y a également le plongeon. Là c'est au centre aquatique olympique, c'est pas terminé, alors c'est un peu moins haut, c'est à 3 mètres, mais là aussi il y a du spectacle. En tout cas on espère, Antoine Brard, qu'il y aura des médailles, une médaille pour l'équipe de France de plongeon. Salut Antoine.
1: Salut Julien.
0: C'est la dernière chance, hein, finale du 3 mètres individuel qui va débuter dans quelques instants avec deux Français qualifiés.
1: Oui, les dernières chances du coup, puisqu'on a Alexis Jandard et Jules Bouillet qui ont réussi à se qualifier plutôt tranquillement ce matin, et l'épreuve, donc la finale démarre à l'instant. Pour préciser, Jules Bouillet a terminé 10e ce matin, donc sur 12. Peu de chance ce soir, mais avec 383 points. Je rappelle qu'il y a 6 plongeons hein, par athlète, et tout n'a pas été parfait pour Jules Bouillet, quelques petites erreurs, mais globalement pas de quoi trembler pour se qualifier, donc bon, à voir ce soir. L'autre Français, c'est Alexis Jandard, lui qui a fait beaucoup mieux, 7e avec 405 points. Pour donner un ordre d'idée, hein, Julien, il n'était qu'à 8 points de la 3e place. C'est vraiment pas grand chose, d'autant plus qu'il a raté un plongeon pendant ses qualifications. Il s'est raté un peu son 3e plongeon et a perdu énormément de points, donc s'il ne l'avait pas raté, il aurait été beaucoup mieux classé que 7e. Ce soir, bah, faudra être parfait. Tu le disais, Julien, c'est la dernière chance hein, pour le plongeon tricolore. Et ça, on va l'écouter. Alexis Jandard, il veut sauver l'honneur.
2: Il faut se mobiliser parce que l'équipe de France en a un peu chié cette semaine, et j'aimerais vraiment aller au bout de notre compète et montrer que le plongeon français, il est bien présent, parce qu'on a vraiment tous les qualités pour faire des belles choses. Et vu qu'on est la dernière compétition en lice, j'aimerais faire quelque chose de beau pour moi et pour l'équipe.
1: Voilà, en tout cas, s'il réussit à bien exécuter ses 6 plongeons, le podium est largement atteignable pour Alexis Jandard. Mais ça, Julien, on l'a dit plusieurs fois, et les Français, à chaque fois, ont raté au moins un plongeon en finale. On se souvient du 3 mètres synchro avec justement Bouillet et Jandard il y a deux jours. Donc bon, on espère que ce soir, ils vont réussir à aller chercher quelque chose. Il le faut pour le plongeon français, parce que sinon, ce sera zéro pointé. Alors qu'il y a deux ans, lors des derniers championnats d'Europe, ils avaient été chercher 5 médailles. Et là, on est à zéro, donc c'est un peu triste.
0: Et évidemment, merci Antoine, tu nous dis, tu interviens dans l'after, si on l'a enfin cette première médaille dans ces championnats d'Europe de natation et en plongeon. Merci beaucoup Johan.
3: Merci à vous
0: de nous avoir accompagné encore une fois toutes ces deux heures d'Intégral Sport sur RMC. On se retrouve demain. Tout de suite, place à l'after. Christophe Plenet est là. Salut Christophe.
4: Bonsoir Julien, bonsoir à tous.
0: Bon, alors le programme de l'after.
4: On va revenir bien sûr sur la défaite de Lyon à Prague hier. Doit-on s'inquiéter pour l'avenir européen des Lyonnais? On parlera du voisin Saint-Etienne et de la Ligue 2 qui démarre vendredi. Le Paris Saint-Germain, Toulouse, le Mercato, deux heures de pur bonheur avec deux piliers, Flo Gautreau et David Glusman. On va se régaler.
0: Merci Christophe et à demain pour l'Intégral Sport, 18h.
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2: Bonsoir, bonsoir à toutes et à tous. Bienvenue dans l'After. Joie immense de vous retrouver pour l'After Foot en direct sur RMC, en direct également sur After Foot TV et en direct sur la chaîne YouTube de l'After. Comme tous les soirs, nous sommes là jusqu'à 22h, horaire d'été. L'After désormais, donc tout l'été, de 20h à 22h et rediffusé ensuite de 22h à minuit. L'After est là, RMC, première radio de France le soir. Comme d'habitude, le 32-16 est ouvert. Le numéro WhatsApp de l'After pour vos messages, 06 12 424. 424, titulaire ce soir à mes côtés, deux piliers de l'After. J'accueille avec une joie non dissimulée Florent Gautreau. Salut Flo.
9: Salut Christophe, salut à tous.
2: Tout va bien, t'as bonne mine.
9: Oui.
2: Ouais.
9: Resplendissant. Prenez un peu de vacances, effectivement. Je suis obligé de
10: resplendissant.
9: Le concéder.
2: Présent également David Guzman. Salut David.
10: Bonsoir Christophe, bonsoir à tous.
9: Salut David.
2: Allez, au programme, l'Olympique Lyonnais battu hier 2-1 à Prague par le Sparta. Les Lyonnais ont-ils hypothéqué leur chance de se qualifier pour les barrages de la Ligue des Champions? Êtes-vous inquiet par rapport au premier match officiel de l'OL? Grosse page Ligue 2. On va s'intéresser aux voisins de Lyon. Les Verts de Saint-Etienne vont-ils enfin écraser la Ligue 2? On parlera des favoris, des tendances, on vous dira tout. Au programme également, le Paris Saint-Germain, toujours sans recrue officielle. Toulouse, à quelle saison peut-on s'attendre de la part des Violets? Ce sera l'avis tranché de David Guzman. Les dernières infos, Mercato, tout ça et plus encore, c'est dans l'After et c'est tout de suite. Flo, David, on démarre donc par l'Olympique Lyonnais battu en République tchèque hier 2-1. Choix tactique douteux, effectif bancal, cadre en méforme. Pourquoi Lyon est encore loin du compte pour la qualification en Ligue des Champions? La défaite à Prague dans son contenu conjugué aux émotions de son entraîneur, au manque de progression collective et aux incertitudes liées à son effectif a confirmé hier que l'OL n'était pas encore prêt pour une qualification en C1. L'équipe de Paulo Fonseca s'est logiquement inclinée à Prague après avoir eu la chance inouïe de mener à la pause. Sans changement, la Ligue des Champions paraît bien loin. Faut-il être inquiet? Faut-il s'inquiéter pour l'avenir européen de l'Olympique Lyonnais?
9: Je suis pas sûr qu'il faille s'inquiéter forcément parce que moi, ce match m'a paru très bizarre en fait. Et je pense que le match retour sera très différent de ce qu'on a vu hier. Bon, je pense qu'il y a une faute et une petite faillite de Fonseca sur ce match. On fait des choix quand on est coach. Il a clairement, je pense qu'il s'est trompé. Évidemment, c'est plus facile pour nous de le dire, mais ça s'est vu très vite sur sa défense à 5. Ils ont pris des buts dans leur prépa. Ils en ont repris hier. Il y a clairement un problème défensif. Mais il est vrai que Niakate n'était pas là. On est dans des équipes hybrides. Donc il a fait un choix. Oui, on peut dire maintenant qu'il s'est trompé. C'est vrai qu'à la lecture de la compo, beaucoup s'étonnaient, étaient un peu inquiets. Donc on peut penser qu'effectivement il a fait un pari raté. Mais j'ai envie de dire que pour voir le verre à moitié plein, je disais que le match retour serait très différent parce que je l'ai dit, Niakate sera là. Je pense qu'effectivement, peu à peu, les automatismes reviennent et surtout offensivement, il y a des choses. Offensivement, il y a des trucs. L'entrée de Fofana et Nouama a été intéressante. Openda, c'est quand même hyper important. Donc, je dirais presque par rapport au scénario du match que le 1-2, il est pas catastrophique en termes d'écart. Pour moi, hier sur le match, si t'as deux buts d'écart pour le Sparta, qui est pas incroyable non plus pourtant, non. Eh ben ça aurait pas été illogique. Le match est très bizarre, c'est au moment où le Lyon est le moins bien qu'il marque, c'est au moment où ils peuvent revenir entre les deux buts qui ratent le péno. Mais voilà, moi j'ai envie de voir le positif. J'ai vu du Tolisso, bon, ok, le péno raté, mais son occasion, il est toujours présent devant le but. J'ai vu donc offensivement des choses intéressantes. Donc ce qui est inquiétant, c'est toujours pareil, c'est le niveau du foot français, c'est-à-dire qu'on est sur un tour préliminaire et notre équipe 4e de Ligue 1 a galéré contre le Sparta de Prague. Ça, c'est inquiétant. Donc, effectivement, pour répondre à ta question, Oui, tu peux être inquiet. Oui, c'est pas fait. Mais j'ai envie de penser que le match retour n'aura rien à voir avec ce qu'on a vu hier.
11: David ?
12: Moi, ce qui m'inquiète, c'est la réaction de Fonseca en après-match. Alors certes, il était groggy de la prestation catastrophique de ses joueurs. Certes, c'est très difficile d'admettre ses erreurs ouvertement aussi rapidement après une telle déconfiture. Mais ne pas se remettre en question tactiquement, persister dans le fait que son choix tactique était le bon, qui a été d'ailleurs remis en cause par Clinton Mata quelques minutes après, qui a avoué à demi-mot que ça n'avait jamais été préparé. J'espère que ça a déclenché, peut-être pas la bombe atomique au sein du club, mais que Fonseca, qui donnait tout de même l'impression de voguer un peu au-dessus de la hiérarchie, d'être incontestable et incontesté, il s'est un peu fait souffler dans les branches suite à ses choix d'hier. Parce que ces choix, quelque part, c'est un peu un doigt d'honneur pour sa cellule de recrutement, qui lui ramène deux ailiers, Boudache et Duranville, en plus des deux ailiers stars, Noama et Fofana, et lui, il décide de jouer sans. C'est un peu un doigt d'honneur à son management, à Michael Gerlinger, qui a dû ou qui aurait dû insister sur l'importance financière d'une participation à la Ligue des Champions. Donc en fait,
11: et juste coupe, on rappelle que c'est simplement le troisième tour préliminaire. Hein. Il y aura un éventuel barrage en cas de qualification, soit face à Fenerbahçe, soit face à Sturm Graz. La route est longue.
12: Censé être ce match contre le Sparta de Prague, c'était censé être plus ou moins une formalité. On est d'accord. Tout le monde se projetait plus ou moins sur le Fenerbahçe en regardant l'effectif. Quand on regarde l'effectif de Lyon, quand on regarde les moyens déjà injectés au mercato, parce qu'ils ont pris des risques aussi, ils ont décidé d'acheter avant de vendre. Donc, j'espère qu'il y aura une prise de conscience collective et j'espère que en interne, il y a eu une remise en question, même si le sportif, l'administratif et la cellule de recrutement doivent être imperméables et que le sportif doit être souverain. J'espère qu'il y a vraiment une prise de conscience du côté du staff de Fonseca.
11: Supporters lyonnais, n'hésitez pas à composer le 32-16, à appeler Max pour intervenir donc sur ce débat sur l'Olympique lyonnais. Prague n'avait jamais battu en Coupe d'Europe l'Olympique lyonnais avant ce match hier.
9: C'est un peu la nouvelle vie, toi. C'est un peu la nouvelle vie de la France aussi. Moi hier j'entendais dans les commentaires un truc, par exemple, tiens, il vient du championnat autrichien, c'est un gap à passer
12: pour Drogo,
9: par exemple, par rapport à un club qui est 4e de Ligue 1. Oui, d'accord, ok, je dis pas que le championnat autrichien est aussi fort que le championnat français, mais il faut qu'on cesse de raisonner en pensant qu'on est des coudés au-dessus.
12: Non, mais championnat autrichien, il est parti à Brentford pour 48 millions.
9: Exactement.
12: Il s'est adapté
9: immédiatement. Moi je pense aujourd'hui d'ailleurs vous avez parlé de la cible de recrutement qui fait du bon boulot. Moi, je pense qu'aujourd'hui, faut pas se sentir supérieur. Mais en revanche, t'as un matériel dingue pour y arriver.
11: Est-ce qu'il y a eu un peu de suffisance hier?
9: Alors, c'est difficile à dire parce que je pense que les joueurs ont été, pour le coup, il faut le dire, hein, un peu surpris et ont dû s'adapter au système aussi.
12: Ils sont complètement perdus. Il y a des suffisants. Pour moi, c'est de Fonseca. Ouais. C'est-à-dire que, une fois, il a voulu être le personnage principal tactique. Il a voulu être le principal acteur de cette confrontation. Et on a vu quand il revenait, Flo, tu l'as dit, quand il revient à quelque chose de plus traditionnel, de plus cohérent, tout de suite, le Sparta est en danger. Donc moi, quelque part, en fait, je partage ton optimisme de par la qualité intrinsèque de l'Olympique lyonnais. Mais c'est vraiment, le comportement de Fonseca qui me fait peur.
9: Ouais, après,
12: vraiment.
9: Après, je me dis, à la limite, que t'enfermes le soir même du match, ce qui est arrivé à d'autres. Hein. Didier Deschamps n'a pas changé de système contre l'Espagne. Il a sorti son meilleur joueur à la mi-temps. Enfin, ça arrive à tout le monde de rater des matchs. À Luis Enrique, qui après Newcastle, quand ils avaient pris une défaite là-bas, de dire aussi, je ne me suis pas trompé, c'est vous qui avez rien compris. Puis derrière, tu changes. Donc, t'as le temps de changer. Moi, je remarque juste que c'est vrai que de voir Tessman derrière en charnière centrale.
11: Est-ce que le dernier match de préparation et la fessée reçue 4-0 contre le Betis a pu trotter dans la tête du Portugais?
9: Mais ce qui est le plus inquiétant à chaque fois quand tu fais ces choix-là, quand ils ne sont pas préparés, puisqu'apparemment, ce n'était pas très préparé, c'est que tu transmets de la fébrilité à tes joueurs. Qui se disent le coach lui-même n'est pas sûr, le coach lui-même nous fait jouer comme ça, sans compter qu'effectivement tu as des équilibres. Tu vois un joueur comme Abner, Ok, il a fait un mauvais match. Enfin, il a pas fait un très bon match. Mais Abner, il a joué à des postes. Le mec, il s'est adapté à ce qu'on lui a demandé de faire. Puis derrière, en plus, il était faire l'interview d'après match en essayant
12: après,
9: de.
12: Il est quand même là, tu vois, sur l'action du CSC. Il est aussi sur la photo, sur le penalty.
9: Oui, oui.
12: Il est fautif sur le premier but, mais bon.
9: Non, mais ce que je veux te dire par là, c'est, et pour revenir au début, c'est que pourquoi tu. Enfin, je veux pas dire que je suis optimiste. Quand t'as perdu au match aller comme ça et que t'as rendu une copie comme ça, tu vas pas être optimiste. Je dis juste que t'as les moyens, le matériel de changer. Ce qui m'a choqué aussi hier, c'est les deux changements et les uniques deux changements de Fonseca. Donc quand tu regardes son effectif, quand tu regardes ce qu'il peut faire tactiquement, je dis qu'effectivement au retour tu peux avoir un autre match et qu'aujourd'hui t'as un but d'écart. C'est pas insurmontable, c'est pas injouable. Mais effectivement, faut voir un peu plus loin. Faut voir plus loin sur le tour d'après, sur est-ce que cette équipe tactiquement, enfin Fonseca, il est capable de mettre en place quelque chose, parce que ça veut dire que dans la prépa, pour l'instant, en gros, tu n'as pas trouvé de système. Tu n'as pas de système sur lequel t'appuyer, ce qui est quand même un petit peu gênant, parce que tout le monde sait depuis, enfin ils le savent, hein, c'est un enjeu qui est compliqué. On l'a vu avec Lille avant l'an dernier. Il faut être prêt à un moment où normalement tu l'es pas. Et ça, c'est un vrai souci.
12: Non, mais surtout qu'ils ont fait des efforts en fait. Si tu veux, c'est là où je te dis que la direction doit être furieuse, parce qu'ils ont fait des efforts. On sait que Lyon, économiquement, ils doivent vendre, ils ont un accord de règlement avec l'UEFA, ils ont engagé des sommes assez importantes, ils ont fait un gros effort sur Bidstrup qui malheureusement est blessé, et là, en ne te mettant en danger de même pas passer le premier tour, tu te condamnes un peu aussi la valeur marchande des joueurs que tu dois sortir, parce que là en fait les clubs qui étaient sur les joueurs, ils vont se fraiser les moustaches, ils vont se dire bah attends, moi Lyon, on va attendre la potentielle sortie, la non-participation à la Ligue des Champions, et là on veut les offrir 5, et ben on va offrir 2, parce qu'ils vont pas avoir la manne de la Ligue des Champions et ils vont être un peu contraints financièrement.
2: Match retour qui aura lieu dès mardi prochain, ce sera le 11 août bien sûr à Décines, au Groupama Stadium. On va accueillir Grégory qui a composé le 32-16, supporter lyonnais. Salut Greg. Greg, tu es avec
13: Salut Grégory.
14: Allô.
2: Salut Grégory, bienvenue dans l'after, supporter lyonnais. Ton analyse sur le match d'hier?
14: Alors moi j'ai une analyse un peu mitigée, je suis assez d'accord avec Flo, d'ailleurs salut Flo, c'est un plaisir de te revoir.
9: Salut.
14: Vacances.
2: Et les autres, tu t'en moques, sympa.
14: Je suis mitigé parce que j'entends beaucoup parler de tactique et énormément sur Fonseca, auquel je suis d'accord, mais je trouve quand même qu'il a manqué pas mal de choses hier, notamment au niveau, évidemment, conditions physiques, c'est le début de la saison, c'est normal, mais je dirais qu'il y a quand même pas mal de joueurs qui m'ont un peu déçu, ne serait-ce qu'en termes de motivation, quoi. J'ai pas vu un match de qualification de Ligue des Champions, donc je sais pas si c'est le staff, le club,
2: par exemple,
14: les joueurs. Déjà la défense, De Carvalho, j'ai trouvé qu'il a manqué d'énergie.
12: Non, mais lui, il manque de niveau, c'est pas pareil. Enfin, De Carvalho, je pense que c'est une question de niveau, c'est même pas une question de motivation.
14: Moi, le niveau, j'entends. Et en début de saison, j'aimerais déjà d'abord que les joueurs aussi se plus déjà. Ok, le niveau, j'entends, mais même Maitland Niles, Mata, c'était moyen, Tessman moyen.
12: Mais t'es surpris?
14: Pas surpris, j'espérais juste un peu plus de détermination pour une qualif en Ligue des Champions. On a parlé tellement la fin de saison dernière après le match de Lens.
12: Mais moi, je vais te dire quelque chose. À part Maitland Niles, qui est nonchalant de façon naturelle et quasiment chronique, je trouve qu'ils ont été assez appliqués. Mata, il est juste mauvais depuis des mois et des mois. Je pense qu'il a plus le niveau des prétentions de cette équipe. Et Tessman, ça a été le moins mauvais de la ligne. La seule chose que je partage avec Fonseca dans l'analyse, c'est que Tessman a été le moins mauvais de la ligne défensive. Oui, alors qu'il a joué hors poste. Mais après, je pense, même dans l'implication, lui, c'est juste en fait un problème. Encore une fois, un problème de qualité. Je pense pas que ce soit un problème d'implication.
14: Donc là, pour toi, en fait, les joueurs genre peuvent pas faire mieux.
9: Non, moi je pense que comme tu dis, il y a le problème physique. Il faut voir en ce début de saison. Donc tu as des joueurs que j'ai trouvé moi pas dans le rythme. C'est pas forcément toujours nonchalant. Moi j'ai trouvé des joueurs
2: notamment
9: Kluivert, Maitland Niles aussi. Moi de Maitland Niles, je pense que tu vois sur des matchs, un match retour où tu mets ta compo avec des joueurs qui ont de l'expérience et qui ont l'habitude de jouer ensemble.
2: Et une semaine de plus dans les jambes.
9: Une semaine de plus et les attaquants. Moi j'insiste sur l'entrée de Fofana et Nouama. Fofana et Nouama, c'est un vieux truc dont j'ai parlé dans l'after pendant des semaines et qui est jamais venu parce qu'en fait ils sont pas revenus. Et moi je disais à chaque fois, vous verrez, ça va être bien parce qu'il y a les recrues, mais en plus ils ont des recrues invisibles, c'est leurs propres joueurs qui vont revenir, ils sont pas revenus. Bon, mais Fofana, il a pas perdu toutes ses qualités, Nouama non plus. Donc tu as quand même Openda, Fofana, Nouama, tu as, et derrière t'as Humbert qui est resté sur le banc, t'as Boudache qui est resté sur le banc,
2: t'as Duranville.
9: Ouais. Donc moi t'as alors
2: t'as
9: évidemment,
2: mais donc Flo, changement de système, donc problème tactique,
9: bien sûr, changement de système. Et après quand même effectivement, et là je partage les inquiétudes que Fonseca a dû imaginer, c'est quand même derrière. C'est-à-dire qu'effectivement, comme tu disais, le dernier match de prépa, tu prends des buts, tu prends beaucoup de buts dans les matchs de prépa. En gros, bon, là, c'est un poncif. Tu commences à construire ton truc par les bases, par les fondations. Non, bon, ouais. Là, ils y sont pas, les fondations. C'est vrai que c'est compliqué d'envisager une qualif. Donc, Fonseca, il a pas péché, lui, par excès d'optimisme et par prétention par rapport au Sparta. Au contraire, il s'est dit, moi, je pense que je vais passer parce que devant, on a quand même des qualités, mais je vais blinder un peu derrière parce que j'ai pas confiance et j'ai pas trouvé mon système.
12: Mais si tu veux, avec Openda seul devant et en deux principaux pourvoyeurs, Tolisso, Abner, tu peux rien faire.
9: Non, c'est sûr.
12: Le disait hier, même les transitions, tu peux pas les jouer. Et pour répondre à Greg, notre auditeur, je te dis pas qu'ils peuvent pas faire mieux, mais leur niveau actuel, Mata, Tesman, Maitland-Niles, ça correspond peu ou prou à ce que t'as vu hier.
9: Ouais, mais tu vois, moi Tesman, okay. Tesman, par exemple, qui était effectivement assez bon, c'est un milieu de terrain. La semaine prochaine, t'as le moyen de remettre Tesman au milieu de terrain. T'as Niakate qui peut revenir. Donc c'est, je dirais que c'est plus la même histoire. Après, en gros, c'est un fusil à un coup. C'est-à-dire que là maintenant, t'as plus le choix. C'est-à-dire qu'effectivement, tu vas devoir mettre plus de joueurs offensifs et une autre organisation. Mais je pense quand même que de revenir à 4 avec Niakate au centre de la défense et un Tesman à sa place, déjà, on va voir autre chose.
12: Après, t'as une équipe qui peut t'ennuyer en transition. On a vu côtés Alcocer, Mercado, même si je pense qu'ils sont moins bons que ce qu'ils ont montré hier, parce que ils ont eu des boulevards, ils ont eu
9: très
12: le triangle d'or
9: à
12: disposition. Mais en transition, avec le cousin Haaland qui est une planche assez performante, ça peut te poser des problèmes.
2: Allez, on va accueillir.
14: Je voulais ajouter quelque chose juste pour finir.
2: Vas-y.
14: Juste ajouter. Déjà, j'étais surpris par Sparta pour le jeu qu'ils ont proposé, qui était quand même plutôt sympa. Faut pas le minimiser. Et secondo, je suis assez d'accord avec Flo, je dirais pas que je suis confiant, mais on peut faire quelque chose au match retour. Voilà.
2: On verra ça mardi prochain à Décines. On va accueillir à présent Bilal qui a composé le 32-16 également. Salut Bilal.
12: Salut Bilal.
13: Oui, salut à tous.
12: Salut.
2: Très bien. Donc pour toi, la défaite est méritée hier.
13: Franchement, défaite amplement méritée. Pour vous dire, j'ai même appelé mon clerc à la mi-temps pour vous dire que c'était injuste pour le Sparta qu'il soit mené. Pour moi, il y a des joueurs qui sont athlétiquement vraiment pas au niveau, athlétiquement, et même il y en a qui, par rapport à leur niveau, je parlais de Carvalho, pour moi, c'est un mec, je sais pas comment il a grillé les étapes, et des jeunes de Lyon, comme Caïs Mera, qui me font penser à l'ADN lyonnais, comme un certain Oussem Aouar, Carvalho, pour moi, il peut penser à personne. Ils l'ont sorti beaucoup trop tôt, je sais pas s'ils ont dû repérer quelque chose.
12: Beaucoup trop souvent aussi.
13: Oui, non, pour moi, c'est beaucoup trop tôt. Pour moi, c'est impossible que ce soit lui le seul talent qui ait pu faire sortir du centre. En tout cas, voilà, pour moi, des joueurs athlétiquement pas au niveau, un entraîneur qui est complètement gouré, que là, franchement, ça a débuté. Il fait beaucoup de bourdes et des bourdes à des moments importants. Je ne craque pas sur le travail de Fonseca, bien sûr, hein, parce qu'il y a du travail de fond. Il a fait ce qu'il avait à faire l'année dernière avec très peu de moyens, et on s'en est bien sorti.
12: Mais Bilal, il y a quand même beaucoup d'avertissements de travail sur Fonseca dans les matchs importants, avec des compositions un peu bizarroïdes, où il y a un peu la main qui tremble au moment de choisir le 11.
13: Mais moi, je comprends pas. Il voulait un match avec des joueurs d'expérience de Carvalho. Pour moi, il c'est pas un joueur d'expérience. Et même de faire jouer Abner, milieu droit. Le mec, c'est un arrière-gauche. Faire jouer Tesman en arrière. Et pour moi, je sais pas s'il a voulu nous pondre quoi. Je ne sais pas s'il a été faire le Guardiola, sortir des joueurs de leur poste comme Guardiola a fait avec Stones.
12: Il y en a beaucoup. Là, le problème, c'est qu'il y en avait beaucoup. Et moi, j'ai un peu peur. Dramatique des envolées en te disant qu'il va perdre le groupe. Mais c'est vrai que les messages qui passent, les jeunes, les recrues ne sont pas encore au niveau. Je trouve ça un peu compliqué à avaler pour la cellule de recrutement, pour des joueurs. Un Rémi Imbert, il a déjà montré au Vélodrome qu'il était prêt.
13: Exactement.
12: Un Boudache, il a montré dans une équipe en déliquescence qu'il avait les épaules pour absorber la pression d'une équipe de son club formateur qui se bat pour le maintien. Je trouve que c'est dur à entendre, en fait.
2: Bilal, tu es confiant quand même pour le match retour?
13: Non, je suis confiant pour le match retour s'il y a une compo où on pourra aller provoquer, parce que là on a un ADN qu'on se trimballe même en Ligue 1, où on est une équipe qui a peur et qui fait du jeu juste au moment où on est à partir du moment où on est mené. Faut arrêter, faut aller provoquer. On a des joueurs qui ont été achetés, même si c'est des Durandis, des Boudages qui sont pas encore au niveau. Mais on peut pas me dire que eux ils sont pas, et pour moi ils sont plus au niveau que les joueurs qui ont joué hier et qui sont hors poste. Tolisso, il est méconnaissable, mais il est hors poste. Il est hors poste. Moi, pour moi, tu peux pas demander à Tolisso de courir, surtout à ton âge. C'est pas quelqu'un qui est connu athlétiquement pour courir des kilomètres et des kilomètres. Faut arrêter.
12: Moi, pour moi, après, moi, c'est même pas une question de poste. Je pense qu'hier, c'est une question de prestation parce que Tolisso, on l'a vu à des postes un peu inattendus pour lui. On l'a vu en neuf. En fait, et c'est vrai qu'on l'a vu performant.
9: Ouais, mais c'est vrai qu'on l'a moins vu dans ce rôle-là où effectivement, il a quand même beaucoup plus de terrain à couvrir. Donc c'est vrai que
12: je sais pas si c'était attendu. En fait, je te dis, le rôle de voir Tolisso derrière un attaquant, c'est pas idiot. Non. C'est plus en fait le contexte du match qui a rendu son rôle difficile.
9: Non, mais après, en fait, tu disais, est-ce que Fonseca peut perdre son groupe? Effectivement, c'est une question. Faut faire gaffe. Je pense pas que tu puisses le perdre aussi
12: non,
9: vite. Je pense
12: qu'en
9: plus, l'an dernier, il a la plupart des joueurs, il les avait, et on peut pas dire que les joueurs le considèrent comme un tocard, loin de là. Je dirais même l'inverse. Tu peux peut-être, si lui évidemment se remet en question, tu peux t'en servir mentalement de ce match-là. C'est en gros, c'est un truc raté. C'est un moment, c'est compliqué. Il y a plein de questions à se poser derrière. Mais je trouve qu'il y a beaucoup de solutions. C'est-à-dire que c'est pas comme s'il avait mis l'équipe que t'attends, une équipe qui était, mettons, performante dans les matchs amicaux, et que tu prends 3-0 au Sparta et tu dis, on a pas.
12: Et le résultat flatteur peut t'aider aussi dans la mesure où, dans le contenu, c'est vraiment une grosse claque dans la tronche. Ouais. Mais dans le résultat, c'est une petite pichenette au final. C'est juste une petite piqûre de rappel.
9: Moi, si je suis coach, je leur dis par exemple, on n'a pas été bon et moi le premier. Le miracle, on est mené 1-0, enfin 2-1 avant le match retour. Je sais ce qu'on va faire et on y va. Et là, dans ce cas-là, tu peux renverser la table au moins pour ce match-là, parce que ce qui hier était un peu gênant pour avoir attendu la compo dans la journée, parce que c'était un peu le premier vrai match, quoi. Il y avait pas mal c'est vrai que j'étais un peu surpris. Alors j'ai dit, attends, j'ai raté un épisode ou quoi là sur Fonseca, je sais pourquoi il fait ça. Après, je commence à échanger, il y en a qui me demandent sur les réseaux et j'ai des potes lyonnais et tout qui me disent alors carrément eux là, les mêmes ils veulent virer Fonseca là.
12: Ouais, on va pas. Hier on en avait un aussi qui va
9: il y en a qui sont allés loin.
12: Non mais après il doit être remis en question entre guillemets en interne en fait si tu veux. Je pense qu'il faut qu'il y ait des discussions internes aussi pour qu'ils se rendent compte aussi en fait de l'importance de ces choix et de cette double confrontation pour l'avenir de l'Olympique Lyonnais.
11: Rapidement, est-ce qu'on n'est pas sur la continuité de la fin de la saison dernière complètement raté.
9: Ouais, mais pourtant avec un contexte différent. Oui. C'est-à-dire qu'il a, il y a une partie de l'effectif qu'il connaît par cœur. Il a quand même des certitudes. Moi, c'est ça qui m'a paru bizarre hier, justement, quand tu as quand même quelques certitudes. Et tu as des cartouches qui sont dans le mercato complexe des clubs français cet été plutôt pas mal. Donc en fait, je dirais que tu avais le moyen de réinventer quelque chose. Sur la lancée de la bonne partie, on va dire, de la saison dernière, et de rompre un peu avec, comme tu dis, la fin de la saison, en disant non mais il y a des nouveaux, et notamment Openda. Pour moi, le symbole d'hier, c'est Openda trop seul, mal servi, mauvais système. Mais Openda, comme on le pressentait, sans doute la très bonne pioche. Openda, il provoque quand même le péno. Si tu mets le péno, c'est plus le même match.
12: Moi, j'ai adoré son occasion en première mi-temps.
9: Openda, il sait un peu tout faire. Alors les appels, la profondeur, il peut revenir, il peut jouer. Enfin, on le connaît. Et la meilleure saison qu'il a faite, elle était en Ligue 1 il y a 3-4 ans. Donc si tu veux, j'ai envie de te dire que tu as tous les ingrédients, mais effectivement, hier, en gros, il a tout mélangé, il a raté sa recette, quoi.
11: Vous êtes d'accord, match raté hier, mais vous n'êtes pas plus inquiet que cela dans la perspective du match retour, donc le 11 août prochain au Groupama Stadium, et en espérant une qualification donc, de l'OL pour les barrages, ce sera face à Fenerbahçe ou le Sturm Graz. Sachez que les Stambouliotes mènent déjà 1-0 face aux Autrichiens, un but de Talisca. On va remercier Grégory et Bilal d'avoir composé le 32-16, une petite respiration, et on revient dans l'after, on va parler du voisin Lyonnais, notamment l'AS Saint-Etienne. On va ouvrir une belle et longue page Ligue 2. Ne bougez pas, tout de suite.
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11: Avec Florent Gautreau, avec David Guzman, on va ouvrir à présent une page Ligue 2. On vient de parler de l'Olympique Lyonnais. On va parler du voisin, la Loire et le Rhône, qui sont deux départements côte à côte, vous le savez, avec un budget prévisionnel estimé à environ 35 millions d'euros. La SS évolue dans une catégorie à part dans ce championnat, annoncé comme le PSG de la Ligue 2. Les Verts ont raté pourtant leur première saison sous pavillon Kilmer Sport l'an dernier, échouant en barrage face à l'OGC Nice. L'argent ne fait pas toujours le bonheur. On l'a vu donc la saison dernière. Les Verts sont-ils dans l'obligation de monter cette année sous peine de connaître un accident industriel qui a envie de démarrer? Flo, David, David, Flo.
9: Bah déjà, ouais, je pense que les Verts, ils sont dans l'obligation d'être en haut du classement de la Ligue 2. Ils ont recruté. Alors pareil, après, là, on va découvrir des joueurs encore, hein, parce que attention, là, ils sont allés chercher.
11: C'est pas mal. Soaib Nahir qui vient de Guingamp, Jacob Breum, attention.
9: Ah, voilà, très bon joueur.
11: Futur pépite. Xongvai, je sais pas si je le prononce bien le hongrois. Il y a Tierno Ballot également. Il y a un deuxième gardien hein, pour concurrencer Larsonneur. Quid, après, c'est toujours pareil de Stassin et David Tachvili. Il faudra voir la photo au 31 août.
9: Exactement. En fait, ils ont des moyens. Ils ont ce Breum là qui est vraiment un bon joueur et ça se confirme dans les matchs de prépa. Je pense qu'ils seront en haut, ils vont jouer la montée. Après, il y a l'inexpérience du coach. Après, on a vu un Rosenior avec Strasbourg, c'est pas forcément, ça n'a pas été gênant.
11: Ouais, Flo, au départ, ils ont pris Horneland, ça n'a pas fonctionné.
9: Ouais.
11: Et là, ils se séparent de Philippe Montagnier, qui n'a pas réussi sa mission de ramener les Verts en Ligue 1. Mais là, ils vont prendre un Écossais que personnellement, je ne connaissais pas. Hein, il a fait du bon boulot à Estoril, mais bon, je le connaissais pas plus que ça. Bon, il s'est mis au français, à la différence d'Horneland, il prend des cours. Mais il a zéro référence. En fait, il connaît pas la Ligue 2. Les joueurs recrutés sur Data, c'est un championnat où faut aller au terrain, faut mettre des brins, faut des briscards, faut de l'expérience.
9: C'est pour ça que je parlais du coach parce que je serais paradoxalement moins inquiet avec ce genre de tentative comme j'évoquais avec Rosenior quand il est arrivé à Strasbourg en Ligue 1 qu'en Ligue 2. En fait, en Ligue 2, il y a une telle spécificité sur effectivement que tu l'as dit sur les types de matchs auxquels tu as droit que effectivement lui il va falloir qu'ils s'adaptent très très vite et l'effectif aussi. Donc voilà, à part ce bémol là, effectivement, pour moi, ils ont les épaules pour rivaliser. Il faut voir aussi que dans les autres équipes, et même s'il y a une grosse densité, parce que je regardais ça tout à l'heure, en fait, t'as jamais eu autant d'anciens pensionnaires de Ligue 1 ou à peu près. En tout cas, t'as 27 titres cumulés et 26 Coupes de France, ou 27 et 27.
11: C'est énorme.
9: Donc évidemment, tu as les grands noms, t'as même Sochaux qui revient, t'as Saint-Etienne, t'as Reims, t'as Nantes. Donc
11: on parlera des autres prétendants après.
9: Mais c'est vrai que sur Saint-Té, ils ont un avantage par exemple par rapport à Nantes ou par rapport à Sochaux, c'est qu'ils viennent de faire la saison en Ligue 2. Et je dirais que la saison, l'objectif n'est pas atteint, évidemment, mais je trouve plus compliqué pour Nantes de redescendre de Ligue 1, évidemment pour Sochaux qui monte de Détroit, que pour Saint-Étienne et pour le combat que ça demande. Mais avec la réserve effectivement de ce coach et d'un coach qui va devoir découvrir et qui va découvrir la Ligue 2.
11: Supporter stéphanois, n'hésitez pas à composer le 32-16. David, ton avis, je sens que tu ne vas pas être d'accord avec moi.
12: Non, mais en fait, l'obligation, est-ce que ce sera un accident industriel? Parce que je reprends en fait ta phrase initiale. Non, parce que la chance des Stéphanois, c'est d'avoir trouvé un Père Noël qui s'appelle Larry Tenenbaum et qui a investi des sommes démesurées dans le club. L'année dernière, Saint-Etienne, c'était plus de 85% des dépenses transferts de Ligue 2.
11: Ouais, mais t'es pas monté.
12: Et cette année, il a encore été hyper généreux. Mais ils ont l'obligation sportive.
9: Et le Mans qui n'a pas recruté est monté.
12: Exactement. Non mais la saison dernière était un immense fiasco.
9: C'était un immense fiasco.
12: Et moi, je suis hyper déçu pour l'instant de Kilmersport. Je suis hyper déçu de Gazidis, qui avait fait un super travail à la MLS, qui avait fait un super travail à Arsenal, qui a redressé le Milan AC. Je suis hyper déçu de Rosenfeld, la personne qui a ramené la data, qui a même vendu la data à Arsène Wenger à Arsenal. Je ne comprends pas cette espèce de double direction franco-française avec Perrin Soukas et de l'autre côté la direction très data qui américaine et Saint-Étienne a absolument tous les atouts pour écraser cette Ligue 2, parce qu'on parle même pas de monter, c'est-à-dire qu'avec les moyens financiers et la qualité de l'effectif, Saint-Étienne doit écraser la Ligue 2. Alors certes, il y a des interrogations, Stassin, Davitashvili, on sait toujours, et quoi ? Encore une fois, et quoi ? L'option d'achat avait été levée, qui était un bon joueur de championship, mais on sait pas comment le sortir. Mais
3: les supporters en veulent plus. Hein.
12: Non, les supporters n'en veulent plus parce que c'est vrai qu'il a pas du tout montré d'attachement. Mais par contre, je suis pas d'accord avec vous sur le fait que la Ligue 2 en 2026-2027 ce soit forcément une ligue de vieux briscards, forcément une ligue d'entraîneurs français. Je trouve que Toulouse, qui avait un entraîneur français mais qui avait un recrutement ultra data, Spierings, De Jager, Vandenboomen, Risseli, Raphaël Ratao, Onyaou, que des joueurs recrutés sur la data, et Toulouse avait marché sur la Ligue 2.
9: Moi, je parlais pas des joueurs, mais de l'entraîneur. Hein.
12: Oui, voilà. Mais.
9: Non, mais là,
3: c'était pas Philippe Montagnier, parce que.
12: Si, c'était, oui. c'était non, Philippe Montagnier.
9: Tu vois, c'est, je te dis, c'est paradoxal parce que je tiendrai pas ce discours-là. J'ai tenu un peu le discours inverse, par exemple, sur Antoine Comboiré. Je le lui ai dit quand il est venu.
3: Oui,
9: par rapport
3: ensemble.
9: Au Paris FC. C'est-à-dire que j'aime beaucoup Antoine Comboiré, mais je pensais, et je l'avais dit ensuite à Antoine Arnaud quand il était venu, que je ne les voyais pas continuer avec lui. Bon, je pensais pas que ce serait aussi rapide. Parce qu'en fait, à un moment donné, si tu veux, en Ligue 1, j'entends, construire quelque chose, une histoire technique, tactique différente, évidemment, tu vas tourner certaines pages en termes de coach. Et c'est pas la nationalité qui compte, là-dessus, t'as raison. Mais en revanche, là où t'as raison, c'est pas les joueurs. Aujourd'hui, t'es obligé de fonctionner comme ça, enfin, et sur la data. Et d'ailleurs, il y a eu des bons choix et il y a des bonnes recrues. Après, sur les coachs, c'est pareil, c'est pas bon ou mauvais coach, puisqu'en Hollande, moi j'avais vu des trucs intéressants au départ, mais c'est l'adaptation rapide en quelque sorte. L'an dernier, Montagnier qu'il était, il a effectivement pas fait fructifier l'effectif qu'il avait. Je dis juste que là, t'as, en dehors de ça, donc, tu as quand même un effectif de qualité et supérieur à la plupart des effectifs. Tu as le public qu'on connaît, qui est quand même un atout non négligeable, donc tu as effectivement l'obligation. Oui, je pense que si tu fais une deuxième fois, c'est un accident.
3: Là, j'ai l'obligation.
12: Consécutivement, Ligue 2, c'est
3: vraiment l'obligation, Flo.
9: C'est clair.
12: Mais en fait, si tu veux, moi, j'entends, en fait, si tu veux, le profil, la nationalité de l'entraîneur. Mais même en Ligue 2, moi, je suis fondamentalement persuadé qu'il faut simplement que ton entraîneur corresponde, en fait, si tu veux, à ton effectif. Mm-hmm. Et moi, Yann, c'est quelqu'un qui a été assistant de Benitez, assistant de Nuno, qui a été.
3: Mourinho aussi.
12: Qui a découvert très vite, en fait, le haut niveau à Earth of Midotian en Écosse, qui s'est fait, mais pourrir par tous les consultants de son pays, parce que justement, c'est quelqu'un qui arrivait à 30 ans en première division écossaise, qui prenait la place d'autres, et donc qui a très vite été rejeté. Je pense qu'il a le cuir très tanné, et moi j'ai envie d'y croire. Voilà, j'ai envie d'y croire. J'ai envie que Saint-Etienne, qui a un des plus beaux projets de Ligue 2, remonte, parce que la Ligue 1 a besoin de Saint-Etienne, la Ligue 1 a besoin des investissements de la famille Tenenbaum, et j'ai envie, en tant que qu'amoureux des chiffres, en tant que hipster, et encore je veux le remettre
3: les boomers aussi.
12: En tant qu'hipster, hipster du football, moi ce qu'ils font m'intrigue et j'ai envie que ce soit récompensé.
3: Il y en a un qui a envie que Saint-Étienne remonte, c'est bien sûr Thibaut qui a composé le 32-16 depuis la Haute-Loire et Saint-Jean. Salut Thibaut.
21: Bonsoir tout le monde.
9: Salut Thibaut.
3: Alors, tu es optimiste pour cette deuxième saison consécutive en Ligue 2 ou pas ?
21: J'adore le discours de l'Easter, parce que c'est ce que je veux, bien évidemment. Après, si on regarde, mais après, parce que c'est vrai que cet été, on a quand même pas mal, beaucoup changé de choses. Après, moi, j'espère qu'on va garder quand même certains joueurs, que ce soit Stassin, Diavicii et Nadé. C'était quand même des joueurs, l'année dernière, qui nous ont aidés. Après,
3: Nadé annoncé partant, hein.
21: Les trois joueurs que j'ai donnés, ils sont logiquement doivent partir. Mais après, j'espère qu'on va garder quand même au moins deux ou trois. Un ou deux.
3: Ça va être dur.
21: Mais bon, ça reste dur. Mais après, moi, ce que je vois, c'est qu'on a quand même chopé des bonnes recrues, apparemment, cet été. Les peu matchs que j'ai regardés cet été, c'est difficile de les voir, mais bon, j'en ai regardé quelques-uns. On a quand même un bon site de jeu. Et après, le joueur qu'on a chopé,
3: Jacob Breum.
21: Il a l'air d'être quand même sacrément bon. Mais bon, après, espérons. Et après, je crois qu'on considère pour l'année prochaine.
9: Après, ils ont, effectivement, dans les matchs de prépa, ce qui est intéressant, c'est que d'abord, ils ont eu des adversaires intéressants. Mm-hmm. Ils n'ont pas pris, n'importe qui.
3: Ils ont tapé Venise la semaine dernière.
9: Ils ont beaucoup marqué quelque part. Ils ont beaucoup encaissé. Pour l'instant.
3: Mais c'est assumé, hein, Casper.
9: C'est plutôt ça que je veux pour répondre à ce que tu disais tout à l'heure. Effectivement, sur le style, oui, c'est plutôt intéressant. On va voir. C'est plutôt à friolant, j'ai envie de dire.
3: Et alors, après, on s'orienterait, d'après ce que je sais, vu mes accointances stéphanoises, sur un 4-2-2-2. J'avais jamais entendu ça avant.
12: Gegenpressing à l'allemande, il y a énormément d'équipes.
9: Alors, c'est pas exact, j'ai pas tout vu, mais j'ai regardé là sur un des derniers matchs, pas forcément. Alors, après, c'est possible que ce soit la volonté, et puis après, ça dépend de l'animation. Mais c'était pas forcément exactement ça. Mais de toute façon, dans le principe, et par rapport aux joueurs qu'il avait, effectivement, il y avait ça. C'est-à-dire que le dernier match, c'est assez marrant pour ça. Effectivement, tu marques un but de plus que l'adversaire, t'es un peu dans cette logique-là. Donc, déjà, il y a un truc qui est bien par rapport au public, par rapport au fait d'être en phase avec ton public. Tu peux amener des gens, effectivement, tu peux amener des gens là-dessus. Breum, effectivement, c'est une réussite pour l'instant. Enfin, en tout cas, c'est très prometteur. Donc, moi, ce que j'aime dans le projet, c'est de se dire, oui, il y a des moyens, mais justement, il n'y a pas juste l'idée de se dire on veut un système minimaliste, on veut absolument il faut gagner. Non, il faut d'abord marquer un but de plus que l'adversaire, faire un football sympa, et ça, c'est plutôt bien. Après, il y a un truc qui est sympa aussi, c'est que le premier match, c'est contre Sochaux. Donc, c'est bon, pour l'affiche, elle est pas mal, et ce sera assez intéressant parce que Sochaux sera pas ridicule, à mon avis, cette saison. Donc, pour Saint-Etienne, c'est plutôt bien qu'ils aient pris des matchs amicaux comme ça. Je suis curieux de voir déjà dès le premier match que ça peut donner.
12: Non, mais il y a des joueurs en fait qui doivent confirmer. Moi, Kevin Pedro, j'aime beaucoup. Je pense que c'est un défenseur qui a énormément d'avenir. Et vous avez aussi, alors Flo adore cette expression de recrue cachée ou invisible, mais avec Jaber et Chicolomba, surtout le défenseur voilà, portugais,
3: qui a été blessé, ils seront pas là avant septembre.
12: Énormément blessé, mais c'est vrai que c'est deux recrues qui ont un niveau milieu de tableau Ligue 1 quand elles sont en jambes.
21: Après, si je peux dire un mot, ce qui est intéressant avec Saint-Etienne, c'est qu'en fait, on a les moyens, on a les moyens, les deux, pour acheter des très bons joueurs, mais vraiment, même plus haut. Mais ce qui est intéressant, c'est qu'ils veulent avoir un style de jeu. Mmh. Ils veulent voir que ce soit, en fait, offensif, qu'on s'ennuie pas au stade. Ils veulent que ce soit ça. Moi, c'est ça que je trouve intéressant à Saint-Etienne. Parce qu'on aurait les moyens, parce qu'on a, je pense qu'on a plus des moyens, même des moyens plus larges que de certains clubs de Ligue 1. On
3: aurait pu
21: acheter des joueurs de plus gros calibre. Mais nous, ce qu'on veut, c'est avoir des jeunes et avoir un style de jeu. Moi, c'est ça que je trouve intéressant à Saint-Etienne. C'est ce point-là que je voulais vous montrer.
3: Merci beaucoup Thibaut d'avoir proposé le 32-16, supporter de l'AS Saint-Etienne. On a encore quelques minutes pour parler des Verts. N'hésitez pas à composer le 32-16. Il y a un facteur X, hein, tu en as parlé un petit peu Flo, c'est le public. Clairement le 12e homme, si les joueurs, si l'équipe de 4 roues arrive à emmener le public, c'est un vrai plus que aucun autre club n'a en Ligue 2.
12: Tu sais ce que j'aime bien, ce que Kilmer a fait, c'est que quand il y a eu la question de la dissolution des groupes ultra,
3: tous sont vraiment montés au créneau
12: pour des gens qui n'ont pas forcément la culture ultra, pour qui c'est complètement étranger, et ils se sont tenus. Alors après, on va peut-être me dire que c'est de la démagogie, que c'est gagner des bons points facilement, mais moi je les ai trouvés admirables dans cette lutte. Toutes les directions ne soutiennent pas de façon aussi vive leur groupe ultra, et j'ai trouvé ça, moi, très intéressant. Et pour des gens qui viennent de l'extérieur avec une approche data qui peut être un peu barbare, je trouve qu'ils ont fait preuve d'une grande connaissance du territoire.
9: Et juste pour revenir sur les coachs, tu vois, ce qui m'avait gêné, même si c'était contre Nice, qui était un club de Ligue 1, mais qui était un club en souffrance, qui avait la pression dingue, c'est justement le barrage. C'est-à-dire que moi, je trouve pas que Montagnier, puisqu'on parlait des coachs tout à l'heure et de Fonseca sur un match, je trouve pas qu'il ait eu justement l'ambition de dire.
3: Ils étaient cramés,
9: c'est vrai. Mais tu vois, je retiens un truc de la Coupe du Monde. On disait un truc en dehors de tout ce qu'on a déjà dit sur les grosses équipes, c'est le Cap-Vert. Et pas parce que c'était sympa, marrant, folklorique, pas du tout. Parce que ils ont fait preuve d'une ambition que, à laquelle ne s'attendaient pas leurs adversaires. Et je trouve simplement que, évidemment, tu as raison, il faut avoir les jambes pour le faire. Et puis il y avait deux matchs. Mais je trouve que, il faut savoir transmettre ça quand t'es coach. C'est-à-dire de dire, en gros, sauf quand il y a une différence absolument abyssale, et Dieu sait que le Cap-Vert, on les voyait pas si beaux, on peut le faire. Et non seulement on peut le faire, mais on va surprendre nos adversaires en montrant que c'est nous qui allons être protagonistes, alors qu'ils s'attendent pas du tout à ce qu'on le soit. Et je trouve que même si ça avait été pour prendre l'avantage, tu vois, pour au moins marquer les esprits ou faire douter les adversaires, je trouve pas qu'il y a eu ça. Et là, il y avait le Montagnier que je connais, qui est pas un mauvais entraîneur. Mais qui en gros était un petit peu dans le calcul, je dirais pas en disant on va les amener le plus loin possible et puis on verra sur un malentendu, mais un peu comme ça. Et j'avais été, alors je peux pas dire déçu, parce que t'arrives au bout de la fin de la, enfin au bout de la saison,
3: c'est pas un barrage qui rate la montée, bon, hein,
9: voilà, contre un club de Ligue 1, effectivement c'est avant qui rate la montée, mais c'est un peu ce, en tout cas pour revenir sur la saison et sur celle qui s'annonce et sur ce qu'on voit au point de ce que disait Thibaut, l'auditeur et supporter des Verts. T'as aussi besoin de vibrer, quoi, et d'être devant, mais d'être devant parce que tu dis il se passe quelque chose au stade. Tu vois, ce Breuil là et autres, t'as envie d'aller voir, tu dis ok, on va aller voir. Et l'effectif qu'ils ont, effectivement, il laisse pas le droit normalement à l'erreur, quoi, par rapport aux autres.
12: Je pense que c'est aussi une compromission. Je comprends que Saint-Etienne, qui est un club assez traditionnel, soit parfois un peu heurté, en fait, par cet afflux de joueurs étrangers, par cette politique de trading. Donc, en fait, le public accepte aussi cette politique de trading parce qu'ils veulent, on leur promet d'en avoir pour leur argent, justement.
9: Et après, normalement, les joueurs, s'ils sont bien calibrés, parfois dans le trading, il y a aussi derrière des discussions quand même avant de signer, quand t'as la chance de jouer en Ligue 2 pour un club comme Saint-Etienne et avec un public comme ça
3: devant 35 000 personnes.
9: Moi, à mon avis, ça doit entrer en ligne de compte, parce qu'en gros, tu sais que derrière, t'as de la Ligue 1 potentiellement avec Saint-Etienne ou avec d'autres clubs qui vont te repérer
3: et des moyens.
9: C'est normalement un accélérateur de particules. Moi, si je suis un joueur méconnu du championnat suédois et que c'est Saint-Etienne qui vient, c'est pas la même chose que d'autres clubs, tu vois, même en France. Donc c'est un truc qui doit, aujourd'hui, je pense que quand tu vois que les cellules de recrutement, même en Ligue 1, vont être obligées d'aller taper sur tous ces championnats-là, ou voir dans la propre Ligue 2 qui, elle, a fait ce travail d'aller prendre des prospects comme on a pu en voir ces dernières années, et je pense que c'est une raison supplémentaire pour voir performer les joueurs.
4: De toute façon, Flo, on va parler chiffres une minute, hein, mais Saint-Etienne, depuis 2 ans, en termes de montant investi, ce serait top 10 de Ligue 1. Donc il y a un vrai projet Ligue 1 déjà en Ligue 2.
3: On verra si Catro a fait ses preuves. En tous les cas, au sein du vestiaire, il fait d'ores et déjà l'unanimité. Hein. C'est Julien Le Cardinal, le nouveau capitaine des Verts, qui le disait. Je n'ai jamais vu un entraîneur comme ça.
12: Typiquement maligne. Oh, Julien Le Cardinal, tu vas chercher à la trêve l'année dernière, pas une recrue trading, mais une recrue qui va t'apporter immédiatement quelque chose dans le leadership. Et d'ailleurs, il a été excellent, Le Cardinal, sur la deuxième partie de saison de Ligue 2.
3: Clairement, les Verts qui démarreront donc à Bonal ce week-end, première journée du championnat de France de Ligue 2. Une petite respiration sur RMC, l'after revient. On va parler des autres équipes de ce championnat de France de Ligue 2, le premier championnat à reprendre en France, la Ligue 1. Ce sera le week-end du 21, 22 et 23 août. Ne bougez pas, on revient tout de suite avec Flo et David.
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2: En compagnie de Florent Gautreau et de David Glusman, on vient de parler de l'AS Saint-Etienne. On continue de parler de la Ligue 2 et des candidats potentiels à un retour dans l'élite. Alors, on va parler de Nantes et surtout de Metz, hein, spécialistes de l'ascenseur Ligue 1, Ligue 2 qui viennent de descendre. On peut également parler de Montpellier, du Stade de Reims. Flo et David, quelles sont les équipes que vous voyez eh bien, se mêler à la lutte pour retrouver la Ligue 1?
3: Comme j'ai dit tout à l'heure, les équipes qui alors j'ai envie de dire qui ont l'habitude de la Ligue 2 ou qui en ont repris, Metz. Moi je pense que Metz a un effectif équilibré pour la Ligue 2 et que à mon avis s'ils sont pas tout en haut, ils seront dans les barragistes et je les vois assez haut. Reims également. Reims, c'est intéressant parce que j'aime bien aussi la façon dont ils travaillent effectivement techniquement. Après, moi, mon inconnu, même si évidemment en termes de budget, ils vont être placés haut, c'est Nantes. Parce que
2: deuxième budget, hein, on parle de 30 millions, ouais, contre deuxième, 35 deuxième pour budget, pour
3: donc,
2: ça.
3: Donc pour moi ça c'est l'interrogation, mais voilà, forcément tu es obligé de partir sur ces clubs-là en tout cas comme favoris, parce que il y a à la fois il y a eu des recrutements intéressants, il y a des joueurs qui connaissent bien la Ligue 2, je pense à Reims, je pense à Metz notamment, et donc tu es obligé d'aller là-dessus. Je parle de Nantes parce que quand tu descends de Ligue 1, il y a toujours ce truc à un moment donné où c'est un peu plus compliqué. Donc je mets une petite longueur d'avance effectivement à ce titre pour Saint-Etienne, mais voilà, on n'a rien inventé en disant ça. Après, l'autre interrogation concerne Montpellier par rapport au projet global, là, je dirais, et au fait que les Nicolas ont décidé de rester, on va dire, aux manettes.
2: Tu perds Mendy, tu perds Savanier, c'est plus pareil.
3: Exactement.
2: Quand même.
3: Après, cette équipe-là, je dirais que, à l'inverse de Saint-Etienne, je pense que Montpellier aura besoin d'un rebond et d'un second souffle dans sa gouvernance à un moment ou à un autre. Donc, si c'est pas cette année.
4: Parce que moi, je vais te dire quelque chose. Moi, j'y crois, cette espèce de reprise en main des Nicolas, où il y a eu la rumeur d'un consortium emmené par Gundogan, par Dani Carbayasun. Et là, en fait, ils se sont dit, je pense que c'est une vraie histoire familiale, où avec Olivier, ils se sont réunis en se disant, bah écoute, on repart pour un tour, mais on repart pour un vrai tour. Et sentimentalement, j'aime le recrutement.
3: L'histoire est bien, l'effectif est intéressant.
4: Tardieu, ils sont allés prendre Tardieu, ils ont pris Mamadou Camara de Laval.
3: J'ai peur que, si tu veux, par rapport, on va dire, au gros budget que sont Nantes et Saint-Etienne, j'ai peur que ça soit pas suffisant. Alors évidemment, ils peuvent jouer les places de barragistes. Ils sont
2: 8e l'an dernier, Montpellier.
3: Mais ouais, l'an dernier, c'est toujours un peu prévisible. Je te dis, cette saison-là, elle est toujours très dure.
4: Bah, surtout qu'ils devaient crémer en fait l'effectif.
3: Ouais, le fait qu'ils tournent la page Savanier, par exemple, ça me choque pas. À un moment donné, il faut le faire. Je veux dire, c'est pas l'histoire de. Enfin, c'est pas l'enjeu maintenant pour lui d'être le leader. Il faut aller chercher de nouveaux joueurs. Il faut aller chercher des joueurs qui ont envie. Qui ont faim en Ligue 2, mais je trouve que en tout cas le défi est sympa, mais il va être compliqué. Il va être compliqué. Après, pour monter. Hein,
4: moi, chez tous les favoris, j'ai un oui mais Nantes. J'adore leur recrutement. Je trouve que Cafaro, c'est très. Il peut peut-être d'ailleurs égaler le record de montée. Kylian Corridor, j'avais vraiment beaucoup aimé à Rodez, comme tous les coups que Rodez font offensivement tous les ans, et les joueurs qui mettent en valeur. Ils ont encore vendu Tariq Arconte à Millwall 3 millions. J'adore le réservoir de jeunes. Alors, je ne sais pas si Tilel Tati va rester, mais Leroux, mais Guirassy, mais Tabibou, je trouve ça intéressant. Mais il y a toujours le contexte autour du club. Il y a eu des rumeurs fondées ou pas, j'en ai absolument aucune idée, de reprise du club. Donc ça peut être un grain de sable dans la mécanique.
2: Et le retour de Derzac, bonne chose.
3: Là, on rentre pour le coup par rapport à tout à l'heure dans un coach au moins qui connaît. C'est-à-dire que je t'aurais dit en Ligue 1, moi, Derzac, c'est bon, j'ai assez vu.
4: Mais il connaît le contexte aussi.
3: Et voilà.
4: C'est surtout ça.
3: Alors, il connaît le contexte, il connaît tout. Il connaît la Ligue 2, il connaît le contexte, il sait à peu près comment ça va se passer.
2: Il connaît la famille Kita.
4: C'est ça, le contexte.
3: Je trouve pas. pour le coup, vu la complexité, c'est-à-dire qu'en Ligue 1, moi je dis toujours, tant qu'il y a les Kita, c'est pas la peine. De toute façon, là maintenant, j'attends la page suivante, quoi. Bon, là, ils sont en Ligue 2. Quitte à choisir un coach, je trouve pas que ce soit une mauvaise idée.
4: Non, c'est pas idiot. Et surtout dans cette période un peu transitoire où t'as besoin de stabilité et d'une, d'une figure un peu tutélaire.
3: Et moi, j'ai bien aimé, par exemple, au passage, juste sur Mostafa Mohamed, là, l'épisode. Et moi, j'ai bien aimé Derzak qui répond direct, non, on l'a pas vu, il parle depuis deux semaines. C'est pas normal. Bah non, il joue évidemment que s'il revient, il jouera pas. Enfin, tu dis choses cash, normal. C'est un mec carré qui est dans le foot business actuel qui te dit mais qu'est-ce que c'est que cette dinguerie. L'autre, il est pas venu à l'entraînement et il a pas envie de jouer. Bon, donc je pense qu'effectivement dans tout ça. Quand t'as besoin d'un peu d'un phare de stabilité,
4: c'est un repère intéressant.
3: C'est un repère. Il peut y arriver. En revanche, un repère, mais il va avoir une sacrée pression aussi. Puisque, évidemment, à Nantes, t'attends pas de rester en Ligue 2, t'as un budget important
4: et il va devoir
3: travailler avec des joueurs qu'il ne connaît pas aussi, en partie, Derzak. Et ça, quand même, là aujourd'hui, les puzzles dont on parle partout, enfin dans beaucoup de clubs, pas partout, et tous ces joueurs recrutés par la data, là il faut être smart et rapide.
4: Ils ont fait un recrutement quand même très traditionnel.
3: Ouais, plus traditionnel. Mais quand même, si tu veux, il faut aller vite pour mettre les choses en place. Moi, c'est plus ça que je crains pour des clubs comme ça. C'est le début de saison, la rapidité avec laquelle tu vas, en gros, t'installer ou pas en haut de tableau. Parce que si tu t'installes pas en haut de tableau avec les supporters.
4: J'allais y venir. La pression populaire à double tranchant de la Tribune Loire. On a vu ce qui s'est passé la zone play-off assouplit tout de même, en fait, amoindrit la déception. C'est vrai que t'as toujours, en fait, un objectif qui est atteignable où tu te dis, même si je me qualifie pour les play-offs à l'arrache,
5: c'est dur quand tu
4: montes. Non, mais c'est compliqué, mais tu vois ce que je veux dire.
3: Je redis tous les ans, parce que l'an dernier, j'étais là pendant les matchs de barrage. Qui tue les clubs de Ligue 2, qui est pour faire en sorte, en gros, qu'ils n'y arrivent pas. Je parle de ceux qui jouent les play-offs.
5: Saint-Étienne contre Rodez, ils s'en sortent.
4: Mais alors que,
3: bien sûr,
4: mais les deux matchs historiquement, ils sont cramés. Mais étonnamment, historiquement,
3: c'est fait exprès.
4: Le résultat du barrage n'est pas forcément énormément.

0: comprends pourquoi ils sont obligés de vendre énormément. Ils avaient vendu d'ailleurs la saison dernière pour plus de 80 millions d'euros. Mais je trouve que l'effectif en fait s'amoindrit tout de même énormément. Et Metz, oui, Metz, il y a notamment via le partenariat avec Génération Foot des joueurs hyper intéressants.
1: Au Sénégal.
0: Il y a un vrai savoir-faire pour remonter.
1: Tu perds Gauthier-Hein quand même.
0: Oui, tu perds Gauthier-Hein, tu perds Yegbe qui était un défenseur relativement solide. Tu vas certainement perdre Alpha Touré parce que c'est un joueur en fait que tu peux monétiser. Quid d'Habib Diallo? J'en sais rien, même si en pointe, c'est pas forcément le poste où ils ont le plus besoin de joueurs.
1: Pas sûr qu'il veut y rester en
0: Ma surprise. Si je peux avoir une grosse cote, ce serait Annecy. Je les ai vus jouer plusieurs fois la saison dernière. Laurent Guyot, ils ont fait 7e. Ils ont un partenariat avec Aston Villa que je trouve assez intéressant, où Aston Villa va se servir d'Annecy pour faire de la post-formation. Tout leur cadre, alors qu'ils vont peut-être pas dire énormément de choses à nos auditeurs, mais qui sont des joueurs très solides de Ligue 2, les Clément Bilmaz, les Antoine Larose. Donc moi, Annecy, Si ça pourrait être le Red Star de l'année dernière, ça pourrait être une équipe ou le Rodez de l'année dernière.
1: Justement, le Red Star 4e l'an dernier, Rodez 5e. Est-ce qu'ils peuvent réaliser une aussi bonne saison?
2: Le Red Star, c'est pas si mal sur les joueurs qui restent. Il y a des joueurs pareils qui connaissent très très bien, donc ça va. Je les vois un peu pareil. Peut-être qu'ils auront du mal à accrocher les barrages cette année.
0: C'est parce qu'il y a Damien.
2: Non, mais je pense que le travail, justement, je serais curieux de voir avec l'effectif. On va dire qui reste avec les joueurs qui restent et avec un nouveau regard.
0: Ils ont prolongé Durand qui est vraiment voilà, je pense un de leurs meilleurs joueurs. Ils ont perdu Benali en pointe, il manquait déjà un peu de but.
2: C'est ça. C'est pour ça qu'offensivement ils vont. Enfin bon, il y a Durand, ok, mais je veux voir ce que met en place Damien Perrinel. Mais en tout cas, le Red Star me semble assez solide justement dans la connaissance de la Ligue 2. Et après, tu parlais de Rodez. Bon bah Rodez, ça travaille bien globalement. Hein, donc
0: on parlait en fait d'un club français, d'un entraîneur français qui bosse. Un peu comme un club et un entraîneur étranger. Ils sont ultra forts en recrutement, ultra forts pour valoriser les talents. Tous les Anglais, ils ont vendu Arconte 3 millions. Je pense que Baldé, son compère d'attaque, va suivre. Donc, non, ça peut être équipe surprise aussi. Et après, attention aussi au back-to-back, aux équipes qui montent, un peu comme Le Mans l'année dernière.
2: Sochaux-Dijon.
0: Je pense que c'est des équipes qui n'ont pas énormément bougé.
2: Sochaux-Dijon, c'est intéressant. Et à l'inverse, il y a peut-être un fossé qui peut se creuser avec la fin du classement, avec des clubs comme Boulogne qui vont souffrir. Enfin, je pense, hein, je ne leur souhaite pas, peut-être qu'ils me démentiront, tant mieux pour eux sur le terrain. Laval, qui a souffert l'an dernier et qui était pourtant un club qui pouvait prétendre et qui pourrait. Laval, c'est un club très intéressant, hein, parce que là, on parle de moyens. Laval, si Laval le souhaitait, je dis bien le souhaiter, c'est-à-dire en gros si Lactalis le souhaitait,
0: c'est ce que j'allais dire.
2: Et ben Laval pourrait faire un prétendant à monter à la Ligue 1 sans aucun problème. Donc je dirais que c'est un peu terrible pour un club que je connais un peu. C'est un peu dur parce que là cette année par exemple c'est un peu compliqué.
0: Ils perdent Djoukounte, ils perdent Camara qui part à Montpellier.
2: Ils perdent leurs bons joueurs on va dire et ils ont une saison compliquée. Alors que dans l'idée. Financièrement, si Lactalis mettait un petit coup d'accélérateur, il pourrait être immédiatement un candidat à la montée et ça va peut-être être un peu plus compliqué.
1: Un petit mot pour conclure sur Dunkerque hein, qui a perdu donc Dembaba. Qui a perdu du monde, Bardelli, Sasso, il y a eu
0: Georgène
1: ou encore Anto Sekongo. Ouais. Et il y a un petit junior qui est arrivé. Ouais. Champion du monde, Steven Nzonzi, 37 ans.
2: Et t'as aussi, tiens, au passage, juste pour Red Star, t'as Zidane, un petit Zidane qui est arrivé.
0: Ouais, absolument.
2: Défenseur, je crois.
0: Ouais, exactement.
1: Nzonzi, 37 ans, pour boucler la boucle en Ligue 2.
2: Il a dit que c'était sa dernière saison.
1: C'est une bonne idée ou pas?
2: Alors, c'est pas une mauvaise idée en soi. Je t'avoue, je l'ai pas vu récemment, mais pourquoi pas?
0: Ah, moi, tu suis le championnat iranien, au Stoke, ça
2: Mais en revanche, ce qui m'inquiète plus à Dunkerque, c'est pas le fait que Nzonzi arrive, c'est ceux qui partent.
0: Ouais.
2: Et ils s'affaiblissent vraiment, je trouve.
0: C'est ceux qui partent, les deux qui m'inquiètent le plus dans les départs, c'est Dembaba et Romain Decolle. Pour moi, Dembaba et Romain Decolle, c'était les deux cerveaux du projet Dunkerquois qui était absolument magnifique. On les a vus tenir tête au PSG en Coupe de France. Le nombre de joueurs qu'ils ont sortis, tu les as égrenés. Et Dembaba, Romain Decolle, parmi les dirigeants sportifs français, je pense que c'est le haut du panier. Très heureux supporter à vrai de compter sur le duo. Je les attendais même plus haut.
1: Et pour conclure, un petit mot sur les promus. Sochaux, on en a parlé. Dijon, est-ce qu'ils peuvent quand même tirer leur épingle du jeu? Ça fait partie quand même des gros clubs.
0: Il y aura un centre qui va peut-être partir en Arabie Saoudite, là.
1: Ouais. J'ai plus son nom, mais.
0: Rodriguez, je crois. C'est ça. Junior Rodriguez, mais qui était à Cannes et qui a commencé sa carrière tard. Bon, je comprends qu'on a une offre saoudienne.

0: ce soit un peu compliqué. Moi, je crois, je vais pas paraphraser Hilton Mokolo, je crois beaucoup au momentum. Il y a énormément de cas de back-to-back ces dernières années.
1: Bah, le vent, déjà.
0: Tout à fait. Après, très franchement, la Ligue 2 est tellement dense.
1: C'est ce que j'allais dire. Est-ce qu'on n'est pas devant le championnat le plus dense de Ligue 2 de l'histoire?
2: Ouais, on est sur un truc assez dingue parce que, effectivement, je pense que ça va être très homogène. C'est-à-dire que là je me défie de faire un prono. On se plante déjà même sur la Ligue 1, nous, relativement régulièrement. Enfin.
0: Mon petit prono, t'es souvent bien classé ou moyen, Flo?
2: Non, je suis moyen. Je me maintiens.
1: Quelle humilité, Flo.
2: Non, je suis très moyen.
0: Non, parce que c'est vérifiable, donc il ne veut pas mentir.
2: Non, mais mon petit prono, c'est une chose. Mais le grand prono, quand tu le fais, c'est pas facile. Quand tu fais le prono au mois d'août pour le mois de mai suivant, c'est quand même un truc très casse-gueule.
0: Deux promus. Alors, on fait deux promus, barragistes et surprise de la saison.
2: C'est-à-dire, deux qui montent.
0: Tu fais les deux qui montent, tu fais le barragiste qui jouera contre l'équipe de Ligue 1 et ta surprise.
2: Je vais dire qui monte Saint-Étienne et Reims.
0: Ouais.
2: Ma surprise. Tu veux dire qui va être barragiste?
0: Non, après, ta surprise peut être barragiste. Mais.
2: Ma surprise, Sochaux.
0: Ok.
2: Alors, je sais pas si ça sera barragiste, mais bon, une
0: belle saison. Sochaux, barragiste, on en voit.
2: Belle saison, cinquième.
0: Okay. Barragiste, donc.
2: Ouais, voilà.
0: Ok.
2: Et puis, ceux qui descendent, je mets Boulogne. Puis après, je sais pas, il faut en mettre deux.
0: Non, après, moi, j'avais pas demandé ce que fasse pas pour faire l'émission en même temps.
2: Boulogne, moi,
1: t'es ici chez toi, David. Ouais. Et toi, comme tu fais le malin, toi, je t'écoute.
0: Saint-Étienne-Montpellier, qui monte.
1: Ouais.
0: Bah, je crois beaucoup. J'ai renouveau Nicolas. Surprise, Annecy, je l'ai dit. Finale, barragiste, Nantes.
1: Très bien, c'est noté, on verra.
2: Annecy, il y a un truc qui me gêne, puisqu'on parlait des stades et des publics, ça me paraît
1: pas. Le
2: parc des sports, ça me gêne.
1: Ouais.
0: Bah moi,
2: j'aime beaucoup Annecy, mais
0: ce qui me gêne, c'est que le vrai tournant de l'histoire moderne des Girondins de Bordeaux, c'était Annecy. Donc en fait, à chaque fois que je regarde un match à Annecy, j'ai encore des flashbacks.
1: Allez, une petite respiration. L'after revient dans un instant avec Flo Gautreau, avec David Glusman. On va parler de nouveau de la Ligue 1, du Paris Saint-Germain ou encore de Toulouse. Ne bougez pas, on revient dans un instant. 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
1: Accompagné par Florent Gautreau, David Glusman, vous êtes sur RMC, vous écoutez l'After en direct également sur After Foot TV et en direct sur la chaîne YouTube de l'After. N'hésitez pas à composer le 3216 pour nous appeler et nous faire partager vos avis. Le numéro WhatsApp de l'After également pour vos messages est ouvert au 06 12 424 424. On va parler à présent du Paris Saint-Germain, le champion de France en titre et double champion d'Europe, sera après Lyon le premier club français à reprendre la compétition de manière officielle. Ce sera dans une semaine en Autriche, à Salzbourg, le 12 août précisément, tout pile dans une semaine pour la Super Coupe d'Europe face à Aston Villa. Il y aura 4 jours plus tard le Trophée des Champions face au Racing Club de Lens. Beaucoup de noms sont sortis à la rubrique Mercato dans le sens des arrivées, mais également des départs. Pourtant, personne n'est officiellement parti et personne n'a officiellement signé. Est-ce que vous comprenez que le Paris Saint-Germain n'ait pas encore été actif sur le marché des transferts de manière officielle?
2: Moi, je pense qu'ils l'ont été, et peut-être presque plus. Alors évidemment, t'as rien d'officiel à 400%, mais je reprends l'été passé, où moi, je me plaignais justement, j'ai eu tort sur le résultat hein, avec le back-to-back, mais je pensais que l'absence de recrutement, on va dire, notamment sur les joueurs de rotation, allait être pénalisant pour le Paris Saint-Germain, que le problème du gardien allait être un vrai souci. Et finalement, Safonov a assuré, même si je ne reste pas convaincu à 100%, mais enfin, il a assuré. Et finalement, ils ont réussi à le faire avec un effectif qui n'avait pas été fortement modifié. Je trouve que cette année, alors même si c'est pas encore tout le temps signé et définitivement fait, il y a une vraie modification, toujours sur les joueurs de rotation. Ramos qui part, Kanginli qui part, c'est une petite page qui se tourne dans l'histoire du banc et de la rotation du Paris Saint-Germain. Et l'histoire du gardien, pour revenir là-dessus, sur Suzuki là, qui pourrait arriver, même si dans la gestion des gardiens, t'as un peu de mal à voir ce qui se passe au Paris Saint-Germain.
0: Si signe et que Chevalier part pas, ça va être chaud quand même.
2: C'est très très chaud.
0: Ils vont le prêter Suzuki.
2: Ouais, c'est très très chaud. Mais effectivement, en tout cas, je pense que au moins on est sûr. Enfin, moi, en ce qui me concerne, en gros, on est sur les recrutements sur des postes pour lesquels je pensais qu'il fallait recruter l'an dernier. C'est-à-dire que moi, en gros, je pense qu'effectivement, travailler sur le poste de gardien de but, c'était nécessaire et ça l'est devenu encore plus parce que le fait que Chevalier soit pas à la hauteur, ça règle pas le problème parce que pour moi, Safonov n'est pas un top, top gardien quand même. Et dans la rotation, il y a clairement des choses à faire évoluer. Le départ possible de Barcola, ça peut aussi jouer là-dessus. Donc je trouve qu'il y a plus, quelque part, il y aura plus à la fin de modifications et de nouveautés quelque part apportées dans ce mercato-là qu'on en a eu l'an dernier. Alors maintenant, est-ce que ça aura l'effet escompté? Je ne sais pas. Je pense que de toute façon, il faut renouveler d'une manière ou d'une autre un effectif. Il faut que ça bouge un minimum. Mais moi, écoute-toi, quand j'entends Akliouche et quand j'entends même Suzuki, tu vois, sur le principe, sur le profil, je trouve qu'au moins là, on a des profils intéressants. Et après, pour ce qui est du départ de Ramos, j'entends parler de Ferran Torres, par exemple, puisqu'on en a parlé. Moi, j'étais en Espagne là, donc en vacances. C'est vrai que c'était un des sujets, un des dossiers chauds.
0: Traître.
2: Tu vas leur donner leur
0: argent.
2: Alors je perds toujours dans le pays qui devient champion du monde.
0: Donc ça va bien.
2: Bon, c'est plus simple quand c'est l'Espagne parce que
0: l'Allemagne c'est un peu plus dur.
2: L'Allemagne l'était, ouais. Ça. Tu sais. Moi c'est beau quand même.
0: J'adore. Je travaille pour Mancalement depuis 15 ans.
2: Ouais, il y a des coins très sympas. Mais effectivement c'est plus simple quand c'est en Espagne. Et non mais c'était assez marrant parce qu'il y a plein de dossiers. Il y avait des dossiers très très chauds sur Rodri et autres, mais sur Ferran Torres par exemple, je trouve que l'idée de renouveler les joueurs de rotation, c'est important. Je trouve que, alors personnellement, que c'est mieux sur Kanginli, par exemple, que sur Ramos. Parce que je suis pas certain que tu trouveras l'équivalent quelque part de aussi efficace et aussi sympa.
0: Je suis pas certain qu'il cherche, moi, pour Ramos. Hein.
2: Ouais, que Ramos. Mais en tout cas, pour répondre à ta question, oui, non. D'abord, un, ça m'inquiète pas qu'ils finalisent pas le Paris Saint-Germain, parce que ce que j'aime bien dans leur politique récente, c'est ce qui s'est passé avec Diomandé, par exemple. Et ce qui s'était passé il y a quelques temps avec Cherki, c'est-à-dire que s'il a un entourage
0: officiel du Mandé au Real
2: officiel, si un entourage à un moment ou à un autre prend des chemins de traverse, le PSG n'a pas à se mettre tu vois à genoux pour attendre un joueur. Le PSG passe à autre chose, un autre dossier, et tu changes d'objectif. Donc ça, sur ce type de dossier, on avait l'habitude, mais moi je pense que par exemple sur Diomandé, c'est une bonne chose qu'il ne vienne pas, même si c'est un très bon joueur. Parce qu'effectivement, je pense que le Paris Saint-Germain a les moyens de recruter, n'a pas à être à la merci des, on va dire, des entourages des joueurs. Et deux, effectivement, il faut changer des choses dans la rotation. Il faut que, je pense que c'est là quand même la clé de la réussite et de la possibilité pour eux éventuellement de faire un exploit qui serait d'aller chercher une troisième Ligue des Champions. Il faut travailler effectivement sur cet effectif.
0: J'adore ce qu'ils font, mais je les attends en tournant. C'est-à-dire que j'aime toutes leurs pistes. Je trouve que c'est des améliorations qualitatives par rapport à ce qu'ils avaient. Si tu fais Ferran Torres par rapport à Gonzalo Ramos, c'est beaucoup plus quelque chose plus qui correspond à Luis Enrique. C'est plus polyvalent. Akliouche par rapport à Konginli, je trouve que c'est une plus-value. Prêter Suzuki, bloquer un talent comme Suzuki et le reprêter le temps de clarifier la situation des gardiens, je trouve ça très intelligent. Après, pourquoi je dis que je les attends au tournant, c'est que j'ai peur que dans un futur plus ou moins proche, ils soient un peu prisonniers de leurs effets d'annonce. Premier effet d'annonce l'année dernière, où on avait prétexté le salary cap, tu sais, l'espèce de d'échelle des salaires, pour justifier le départ de Donnarumma. Prolongation Dembélé qui est question qui est sur la table depuis plusieurs mois. Dembélé qui est déjà le plus gros salaire parisien. Dembélé qui a certainement des offres du golf démesuré, comme toute offre du golf. J'attends de voir à quel point ce salary cap ne va pas être exposé et donc quelles répercussions ça peut avoir dans le vestiaire et justement les prendre au mot en disant regardez, vous vous souvenez en fait le salary cap que vous aviez utilisé pour justifier le départ de Donnarumma, et tenez voilà, Diomandé, je vais répondre à Flo, je comprends complètement par rapport à l'entourage. Par contre, le communiqué pour avancer que tu ne participeras pas à la folie spéculative, d'une, je trouve qu'il est un peu gonflé et un peu fort de café, et de deux, je suis pas certain que stratégiquement ce soit très malin ni très intelligent, dans la mesure où maintenant t'as une course à la dépense qui est tiré vers le haut par des clubs de première ligue qui ont des droits télé, notamment internationaux, en forte croissance. Et que si tu veux vraiment faire tes cibles prioritaires, il va falloir aller régulièrement taper des montants 100, 120, 130, 140. Et que si vraiment Diomandé, le prix du marché, parce qu'il y a plusieurs clubs qui en chérie, à plus de 100 millions d'euros, était au-dessus de 100 millions d'euros, si tu le veux vraiment parce que c'est ça si prioritaire, tu devais y aller. Si la raison, c'est l'entourage, c'est un aspect juridique nébuleux, là, je comprends complètement. Mais attention à ne pas s'attacher un boulet au pied en disant le Paris Saint-Germain, d'une, ça ne participera pas à l'inflation des salaires, et de deux, à l'inflation des dépenses. Parce que faut pas insulter l'avenir, surtout quand on est un top club qui doit se maintenir dans le quota européen.
5: Un petit mot sur les gardiens. Tu parlais de Zion Suzuki. Pour toi, s'ils le font, ils le prêtent dans la foulée.
0: Ah, ils n'iront pas.
2: Ils en prêteront un.
0: Mais pourquoi l'acheter alors ?
2: Ça peut être
0: pour le jeu.
2: Pour après, pour l'avoir. Ouais. À mon avis, par rapport au recrutement récent, moi, j'aime beaucoup Lucas Chevalier. Je pense que.
0: Pourquoi ne pas le prêter lui ?
2: Ouais, c'est une possibilité.
0: Même si lui voudrait rester.
2: Lui, il a une discussion avec Luis Enrique. A priori, il a demandé de rester. En gros, ça voulait dire, je peux regagner ma place. Ce qui est tout à son honneur, ce qui est à mon avis tout à fait possible. Pour moi, il n'y a pas de problème de niveau technique. Bon, ils ont pris un autre gardien déjà. Ils ont pris Longoni pour faire la rotation.
0: 19 ans.
2: Donc, en fait, ils ont.
0: Ils avaient pris Marine où on te disait que c'était un des plus gros espoirs européens. Ouais. Donc,
2: mais après, tu sais, moi, je suis très étonné parce que sur cette histoire de gardien, quand je vois Unai Simon, la Coupe du Monde qu'il fait, mais je me dis, mais pourquoi Luis Enrique, il s'est pas précipité sur Unai Simon depuis plusieurs
0: mais quelque années. Part, Unai Simon, tu sais que c'est le deuxième meilleur gardien espagnol. En valeur intrinsèque, David Raya est bien au-dessus de Unai Simon.
2: Je parlais dans le style de ce que veut faire Luis Enrique. Quand je vois Unai Simon.
0: Mais parce que tu sors pas les joueurs basques, en fait, de l'Athletic Bilbao comme ça. Ils ont des énormes contrats. C'est très difficile à remplacer.
2: Sans doute. Mais en tout cas, sur ce dossier des gardiens, c'est pour ça que je parlais.
5: Ça peut être un caillou dans la chaussure de Luis Enrique.
2: Non, je pense pas que ce soit un caillou dans la chaussure. Moi, je le vois plutôt dans l'autre sens, et c'est pour ça, par rapport à ta question de départ, peu importe que ce soit signé ou pas, là, que ce soit finalisé, moi, ce qui m'intéresse, c'est qualitativement, je trouve que les choix sont intéressants, comme tu disais, David. C'est-à-dire que Suzuki, par exemple, même si c'est pas pour tout de suite, là, oui, tu fais une vraie différence. Safonov, j'avoue que j'ai été bluffé par le mec, son mental et sa capacité à élever son niveau de jeu, mais techniquement, je suis pas aussi hypé par énorme que par Suzuki. À Alliouche, je pense que c'est typiquement le joueur qui a des limites, qui va exploser et qu'il peut exploser avec Luis Enrique.
1: Supporters parisiens, n'hésitez pas à composer le 32-16. On va continuer de parler du Paris Saint-Germain dans un instant. Mais avant de replonger dans l'after, on va se jeter à l'eau, les amis, et rejoindre Antoine Brard, qui a effectué son plus long déplacement de la saison au Centre Aquatique Olympique de Saint-Denis. Il suit pour nous les championnats d'Europe de natation, les épreuves de plongeon et une médaille, Antoine.
15: Et ça y est. Après 6 jours d'épreuves, on va la voir, cette médaille française. Jules Bouillet, plongeur de 3 mètres, est sensationnel. Il est pour l'instant en tête, il reste un dernier plongeon. On va savoir si c'est l'or ou l'argent, mais c'est exceptionnel. On l'attend. Je vais me taire parce que je vois qu'on se retourne vers moi. Pas trop d'enthousiasme.
1: On veut l'or, Antoine.
15: On veut l'or, ce serait exceptionnel. Mais déjà, une médaille, c'est incroyable. Ça fait 6 jours qu'on attend ça. L'Allemand qui plonge, on attend maintenant. On attend les notes. Vous voyez, les Allemands ont l'air très contents. Ça risque d'être compliqué, mais dans tous les cas, c'est exceptionnel. Et Jules Bouillet, incroyable. Il avait été 10e en qualification ce matin. Il s'était dit épuisé. Il n'y a pas eu la moindre médaille pour le plongeon, comme pour toutes les épreuves françaises. On attend, on va savoir.
1: Il y avait eu une énorme déception sur le double synchronisé.
15: Exactement, avec Jules Bouillet et Alexis Gendard. Et ce sera l'argent, mais c'est quand même magnifique. Bravo Jules Bouillet, bravo, la première médaille enfin tricolore dans ces championnats d'Europe de natation. On l'attendait, Jules Bouillet était cuit, il le disait, il n'en pouvait plus. Mais il y a eu une belle ambiance ce soir à Saint-Denis, on était à domicile les Français. Et il y a de quoi être fier, le plongeon tricolore sauve l'honneur et lance enfin les championnats d'Europe de natation pour la France.
1: Merci beaucoup Antoine, très belle fin de soirée du côté donc du Centre Aquatique Olympique de Saint-Denis. Vous écoutez l'after, on est de retour donc sur RMC pour parler du Paris Saint-Germain. Et il y a Ahmed qui a composé le 32-16, il nous appelle des Yvelines de Saint-Germain-en-Laye. Salut Ahmed, bienvenue.
16: Salut, Ahmed. Salut les gars, merci de la parole.
1: Ben, je t'en prie, avec plaisir. Alors toi, c'est le cas Barcola qui t'inquiète un peu.
16: Bah oui, parce que le move Diomandé, je le comprenais dans l'idée où peut-être Barcola va partir et que tu avais un joueur qui prend la profondeur, qui a de la vitesse, qui percute. Mais comme tu fais pas Diomandé pour des raisons X ou Y, ils voulaient pas dépasser 80 barres, je pense pas que l'entourage il l'ait vraiment vu. Mais bah, dans ce cas-là, Barcola, il reste 2 ans de contrat, tu le gardes. Parce que les deux recrues que tu as là, Kliouch et
2: le. Ouais, mais alors le problème de Barcola, moi je suis d'accord avec toi et j'étais un peu surpris avec le move là, qui s'est passé en début d'été. Mais là, on est aussi sur une question d'entourage et du côté de Barcola et de la, on va dire, une discussion qui m'a paru un peu lunaire sur le projet sportif. C'est-à-dire qu'en gros, Barcola te disant, l'entourage de Barcola, en gros, c'est sûr que tu n'es pas titulaire, enfin tu es plutôt le remplaçant de Doué sur un côté. Et donc maintenant c'est le moment où j'avais. Ce que à la limite je pourrais comprendre d'être titulaire dans un club européen important. Donc apparemment il a jeté son dévolu sur Liverpool. Mais l'idée du projet sportif, moi pour moi c'est pareil, c'est un petit peu compliqué. Je comprends que les entourages à un moment donné aient pu convaincre Barcola et peut-être qu'il a été convaincu lui-même qu'il fallait aller voir ailleurs s'il n'y avait pas plus de garanties, et il n'y en aura aucune au Paris Saint-Germain, des garanties c'est normal, mais donc le club quelque part avait a priori proposé une revalorisation importante à Barcola. Donc si tu veux, c'est pas tant
1: il est encore sur son premier contrat en plus,
2: ouais, Barcola, c'est pas tant le club que le joueur qui finalement là tu vois Ahmed veut voir autre chose. Maintenant, moi, il y a un autre point. Je ne trouverais pas gênant, si ce n'est sur la somme, évidemment, que Barcola reste encore un an soit vendu l'an prochain.
1: Surtout que je suis pas sûr que tu perdes énormément vu la rareté du profil de Barcola.
2: Ouais, exactement.
1: Tu vas bien, on va pas partir dans la somme demandée par le PSG, mais je suis pas certain que tu perdes tant que ça en fait sur l'indemnité de transfert. Après il y a Mika Götze qui arrive, qui a peut-être moins d'explosivité.
2: Pas signé encore.
1: Non, mais une fois que l'agent du joueur, c'est un peu comme à Kliouch, a communiqué sur le fait que le joueur voulait uniquement le PSG, c'est difficile. C'est ce que le PSG attend. Et c'est difficile pour le joueur et pour les volontés de ne pas se rencontrer. Mais moi sur Barcola, c'est plus sur le profil qui est très difficilement remplaçable. Et je reviens à mon argument qui est de ne pas se lancer dans une spirale inflationniste. Tous les joueurs de couloir, de 1 contre 1 qui sont très verticaux coûtent très très cher. Regardez le prix de Jérémy Doku avant le boom des indemnités. Regardez le prix d'Anthony Gordon. Anthony Gordon
0: Harden, c'est une saison de Ligue des Champions, c'était 80 millions d'euros.
5: Ouais, mais c'est le marché anglais, là.
0: Non, c'est le marché barcelonais. C'est oui. Barcelone qui l'a acheté.
5: Oui.
0: C'est 80 millions d'euros. Donc, les joueurs de couloir, Diomandé, une saison réussie en Bundesliga, un championnat qui
5: c'est
0: met traditionnellement en valeur les joueurs offensifs, c'est plus de 100 millions. Moi, je veux bien qu'on me dise que c'est une folie, que c'est une bulle spéculative, mais à et moins que tu ne l'as pas. À moins tu ne l'as pas. Donc, c'est le prix du marché. Et c'est le fait de, certes, tu peux très bien vendre Barcola, mais par qui un profil qui est très important face à des défenses regroupées, un perceur de coffre fort, bah, il sera pas évident à remplacer, surtout si tu t'es mis un boulet au pied avec ce communiqué.
5: J'entends, mais vous vous placez du côté du club. Ahmed, tu peux aussi te placer du côté du joueur. Il est pas titulaire indiscutable avec le Paris Saint-Germain. Bon, alors, il gonfle son palmarès, il y a pas de débat là-dessus. Mais voilà,
1: je pense que la Ligue 1, il a fait le tour. Il est double champion d'Europe.
0: Mais il tient qu'à lui.
1: T'as l'opportunité d'être titulaire à Anfield à Liverpool.
2: Non, parce que je pense que la seule réflexion que je peux entendre, moi, après, dans la communication, quand on parle de projet sportif, ça tient pas, parce que je pense que le projet justement du Paris Saint-Germain, pour le coup sportivement, c'est un top projet quand t'es joueur, de t'inscrire là-dedans. Donc c'est le mot, finalement c'est la communication qui me gêne. Mais en revanche, tu sais aussi à un moment donné que dans l'esprit de ton coach, quoi qu'il arrive, tu ne seras pas la priorité.
0: Tu penses qu'il y a personne qui peut retourner Luis Enrique? Pardon, excuse-moi, vas-y Ahmed.
16: Moi, je suis pas d'accord, parce que jusqu'à Chelsea, je crois, où il se blesse, ou Liverpool, il est passé devant Doué, hein. Et c'est cette blessure qui le coupe.
2: Il sent que quand Doué, on va dire, est à son niveau, il est toujours un peu le second choix. D'ailleurs, paradoxalement, il a été moins le second choix en équipe de France. Il a été presque plus mis
5: plus utilisé que
2: titulaire, tu vois, à parts égales, on va dire, qu'au Paris Saint-Germain. Donc, je pense que ce sentiment-là, il a pu se dire, oui, c'est top, oui, effectivement, je peux jouer, oui, peut-être, t'as raison, je peux aussi parfois gagner ma place, mais plutôt quand l'autre est un peu moins fort que juste parce que vraiment, c'est sûr, comme Gvara, par exemple, c'est clair et net, je le mets sur la feuille de match direct, il y a toujours un petit doute. Et ben, ce petit doute, lui, peut se dire, dans ce cas-là, et avec son entourage, si tu mets tout sur le papier, tu dis, là, tu viens de faire une Coupe du Monde inespérée. C'est-à-dire qu'on pensait pas que, machin. Donc, l'entourage, comme tu disais, si tu places du côté du joueur, il dit, c'est peut-être le moment où tu peux aller
0: Après, je te redonne la parole, 15 secondes. C'est le moment où il y a énormément de mastodontes anglais qui cherchent des joueurs de son profil. C'est pas tous les étés que tu auras Liverpool, Arsenal et potentiellement City qui est pas sur le joueur, mais qui cherchent un joueur de ce profil. Donc, l'agent, l'un des agents les plus réputés de la place, doit aussi se dire, attends, là, il y a une vraie fenêtre. Vas-y, Ahmed.
16: C'est l'intérêt de l'agent. Moi, l'intérêt du PSG, c'est que j'ai encore 2 ans de contrat, ben, je le garde. Tant que j'ai pas trouvé un profil pour le remplacer.
0: Je n'en fais
16: pas, l'année prochaine, tout le monde sera sur lui. Hein. Vous en faites pas.
5: Très bien, merci beaucoup Ahmed d'avoir composé le 32-16 pour parler du Paris Saint-Germain, donc qui débutera officiellement sa saison le 12 août à Salzbourg
2: et qui joue ce soir
5: à Villa pour la Super Coupe d'Europe, match amical contre Majorque 0-0 pour
2: l'instant. Alors attention, là, si vous voulez voir des jeunes joueurs et des joueurs qui ont peu de temps de jeu dans la saison, c'est ce soir qu'il faut regarder.
5: Exactement.
2: Il y a du Njantou, il y a du
5: la transition est parfaite, tu es un homme de radio et de télé.
2: Il y a du Dro Fernandez.
5: Derrière, il y aura le trophée des champions face à Lens, ça se passera à Bollard, première journée PSG. Dans la foulée, Lille, Monaco, Brest et un déplacement au Vélodrome. Les mondialistes ne seront pas prêts. Hein. Je pense à Dembélé, Barcola dont on vient de parler, Doué, à un degré moindre, Hernandez ou peut-être Lucas Digne. Toujours pas de recrue officielle. Est-ce qu'il va être important ce début de saison pour le PSG?
2: Déjà, il est intéressant parce que effectivement, tu l'as dit, les mondialistes, bon, comme dans beaucoup de pays, enfin, ils vont rentrer plus tard et c'est assez lourd. Tu l'as dit sur la Super Coupe, il y a le trophée des champions avec Alonso qui est intéressant. T'as Rennes en première journée au Parc et derrière Lille, Monaco. Donc t'as effectivement moyen de.
5: Classique dès la 5e journée au Vélodrome.
2: Absolument. Donc c'est vrai que c'est particulier et ça va être assumé maintenant. C'est pour ça que je jette un œil en même temps sur le match amical. Là on est maintenant sur quand même c'est quoi 4e saison de Luis Enrique.
5: Ouais.
2: C'est ça. 4e saison de Luis Enrique. Et tu vois, en regardant juste le match amical là, tu vois aussi ce que t'imprimes sur tous les joueurs.
5: Bien sûr.
2: C'est-à-dire que là, par exemple, on le disait tout à l'heure, sur un joueur à qui tu dis, tiens, tu vas sortir ou on a un blessé, lui, on va te dire, en tout cas, moi, j'ai pas de problème, moi, j'ai du monde derrière, même si c'est pas toujours tout à fait vrai. Mais en tout cas, l'effectif est dans cet esprit-là. Et comme, de toute façon, maintenant, on l'a vu l'an dernier, même au mois de novembre ou décembre, s'il a besoin, il va te mettre une équipe à prime ou au bis. bah là t'as un début de saison d'école où tu vas devoir jouer des matchs qui sont toujours importants, marquer un peu le début de saison, prendre des trophées avec une équipe B.
0: Bah surtout que le format de la saison t'es aussi favorable, parce que avant la clôture du marché des transferts, t'as cette année que deux journées en août. Oui. On sait que le nouveau format de la Ligue des Champions avec 8 rencontres favorise un peu les traînards, les traînes savates au début qui peuvent se permettre en fait de commencer relativement doucement. On a vu que le Paris Saint-Germain a gagné deux fois avec des champions en jouant le play-in ou le barrage. Donc bon, il y a pas aussi énormément de concurrence cette saison. Autant l'année dernière, Marseille pouvait peut-être pas faire peur pour les concurrencer, mais tu regardais le recrutement de Marseille, tu disais bon, peut-être pas falloir en fait trop de retard à l'allumage, et finalement en fait c'est Lens qui t'a tenu jusqu'au bout, mais ils ont quand même quelques éléments qui peuvent leur faire dire qu'ils ont pas énormément le feu.
2: Moi c'est plus sur les deux matchs, les deux finales, enfin les deux trophées, il peut y avoir un intérêt avec une équipe un petit peu moins forte.
5: C'est important ça quand on est joueur, la Super Coupe.
2: Moi je pense que en tout cas pour un club comme le PSG maintenant, ces trophées pour Luis Enrique, ces trophées sont importants. Je dirais juste deux choses. Moins pour la Ligue 1, parce que là, vraiment,
5: la
2: marge est telle que là, que tu sois.
5: Mais pour le tripit, monsieur Gautreau.
2: Pour le tripit, c'est important. Et je te dirais même que pour les pourcentages de temps de jeu à gagner pour tous les de la rotation, moi, ces matchs, à mon avis, sont capitaux. Dans l'esprit de Luis Enrique, j'entends. C'est-à-dire que là, il y a des trucs à gratter. Eh ben, ceux qui veulent espérer rentrer à un moment donné dans la rotation, c'est là qu'il faut les gratter, parce que c'est des vrais matchs quand même officiels. C'est pas là
0: on Rennes en prime time quand tout le monde est excité, retour de Ligue 1, ça va être regardé.
2: Bien sûr, ça va être regardé. Et comme justement c'était Lorient, je crois, où il y avait un 0-0.
0: C'est le premier match de Luis Enrique.
2: Ah, c'est ça, le premier match de Luis Enrique.
0: Samedi soir.
2: Il avait été regardé à juste titre. Tu vois, c'était pas vraiment ce à quoi tu t'attendais, quoi. Donc je pense que c'est des matchs important, mais effectivement pour la rotation en fait, tu commences à construire ton PSG, t'as le luxe de construire ton truc par le banc de touche au début de la saison, donc c'est effectivement un luxe.
5: Très bien, vous n'avez pas été bon.
2: Le Lens, j'attends parce que j'aime bien ce que fait Top Müller là, donc ça va être intéressant.
0: J'aime tout ce que fait Lens depuis un an et demi, moi.
2: Ils sont bons.
5: Oui. Et vous n'avez pas été bon, vous avez été très bon sur cette partie parisienne, sur le Paris Saint-Germain. Une petite respiration, l'after revient dans un instant sur RMC. On va descendre un petit peu plus au sud, sur les rives de la Garonne. On va parler du TEF dans un instant, ne bougez pas.
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1: Avec Flo Gautreau, avec David Guzman, l'after est de retour. On va s'intéresser à présent au TFC, le TEF, 9e l'an dernier avec 45 points. Est-ce que les Violets sont en capacité de faire mieux? David Guzman veut être hypé par les Toulousains. C'est son avis tranché. Jingle.
23: Moi, je fais du financement immobilier. Quand je finance des fonds, quand un fonds achète une tour à la Défense, il y a un bail commercial en 3-6-9.
1: Ça fait longtemps qu'on n'est pas passé.
5: Exactement, c'est cadeau David. On va se mettre un petit peu en retrait avec Flo et on va t'écouter.
0: Eh ben, écoute, moi, je fais sur du financement immobilier, mais je suis un hipster complètement assumé.
5: Et un boomer toujours.
0: Ouais, aussi. Et un boomer aussi, complètement assumé du foot. Et je dois avouer que l'interview d'Olivier Cloiret que nous avons fait avec Walid et Jérôme la semaine dernière moi, m'a un peu mis la puce à l'oreille. J'avais déjà été un peu émoustillé par l'arrivée de Dascou sur le banc du TFC. Mais j'ai envie de cette saison de cocher la case TFC chaque journée de Ligue 1. J'ai vraiment envie de voir ce que ce club peut donner, parce que depuis trop de saisons, j'aime les individualités, j'aime quelques rencontres, mais il me manque ce côté émotionnel, ce côté esthétique. Et pourtant, Toulouse a tous les atouts pour mettre quelque chose de plaisant et d'enthousiasmant en place. On commence tout en haut. Un actionnaire, Redbird, qui est peut-être un peu trop discret et pas assez dispendieux pour certains, mais quand même, qui a quand même investi dans un centre de performance qui peut être la base du TFC de demain. On redescend d'un cran. Moi, j'aime beaucoup le duo managérial. Cloaret, qui incarne un peu l'image de tradition française, qui connaît très bien les instances, qui a été performant à Dijon, performant à Rennes, qui est performant à Toulouse, qui a été hyper pertinent avec nous en interview, très précis, et son directeur sportif, Bézani, qui est passé par la Mecque du trading, Brentford, Watford, Leicester, qui est en troisième division, mais on a oublié qu'il faisait des super coups pendant très longtemps, dont cette alliance tradition-modernité a tous les atouts pour mettre quelque chose d'enthousiasmant en place. Je l'ai dit en introduction, Ascou, clairement une nomination qui me parle. Un entraîneur étranger, francophone, vertical, progressiste, quelqu'un qui est arrivé à Motherwell, qui les a propulsé à la quatrième place, qui est allé chercher le Sporting, qui est allé presser le Celtic, pardon, pas le Sporting, dans son propre camp, qui a eu des résultats. Moi, c'est un choix audacieux, c'est un choix qui me plaît. Et ensuite, le pool de joueurs, même si Toulouse s'est départi de deux joueurs importants avec Emerson Cresswell, on sait que Metallic Beau pourrait partir, ils ont de la matière première, que ça vienne du centre de formation comme Vossa, que ça soit déjà arrivé l'année dernière comme Hidalgo. Moi, je pense que Santi Hidalgo, c'est un joueur qui a un plafond très très haut. Il y a Caceres, il y a Donum, Beau n'est pas parti. Donc en fait, à tous les étages de la fusée toulousaine, il y a les ingrédients pour séduire. Ils ont le plancher qui est offert par l'actionnaire et aussi par le manque de moyens des autres qui fait que, quoi qu'il arrive, je pense pas qu'ils soient vraiment menacés par la descente. Donc j'ai envie de leur dire, lâchez-vous, vous avez l'argent, vous avez les compétences, vous avez le squelette d'effectifs, vous avez le temps, vous avez un public qui est connaisseur mais pas trop exigeant, mais enfin, depuis votre montée, il y a eu des bons moments, il y a eu la finale de la Coupe de France, mais avec les compétences que vous avez, envoyez-nous un peu. Faites-nous rêver. Esthétiquement, montrez-nous quelque chose. Moi, cette année, Toulouse, j'attends qu'il se singularise. Et vraiment, j'ai envie qu'il me montre quelque chose que je ne vois pas ailleurs.
5: Flo, ton avis, moi, perso, j'ai fermé les yeux. J'étais sur la place du Capitole, sur les rives de la Garonne.
2: Non, mais moi, j'aime bien l'analyse. Et je connais bien Olivier Cloarec parce que je l'ai beaucoup suivi quand il était à Rennes, notamment. Et effectivement, le cocktail est très bon. Mais je serais moins hypé, parce que t'es quand même obligé, et quand on parle avec Olivier Cloiret qui te l'explique très bien, t'es d'abord obligé de vendre avant de pouvoir espérer faire quelque chose. Et malgré tout, tu peux marquer ton ambition de deux façons. Un, sur le banc de touche, enfin je parle sur l'entraîneur, pas sur l'entraîneur, ça c'est le cas. Et j'aime là aussi le discours qu'il a montré, c'est-à-dire plutôt qu'il a donné, le coach, c'est-à-dire que les gens seront peut-être intrigués, les gens vont être surpris parce qu'on va faire quelque chose. Et moi je pense aujourd'hui que ce que doit faire un club comme Toulouse, c'est pas tant, j'ai entendu même Olivier Cloiret parler d'un cap à passer, toi tu évoques peut-être quelque chose qui est
0: plus esthétiquement.
2: Ouais, tu passeras peut-être, mais passer à une sorte de à la surmultiplier pour mettre plus. Moi je pense qu'il y a trop d'éléments aléatoires sur les recrues que tu peux faire, comme le petit, je crois qu'il y a un jeune Opong, un jeune de 18 ans là, un Suédois
0: qui arrive.
2: Ok, je vais pas te dire aujourd'hui, après tout ce que j'ai lu là sur lui, apparemment c'est super. Je sais pas, on va voir ce que ça donne, comme pour plein de joueurs, tu vas avoir 60% de réussite, 40% d'échecs, et tu peux faire une très bonne saison quand même. Ce que je veux dire, c'est que t'es obligé de faire ce type de politique pour valoriser des joueurs que tu vas revendre l'année d'après, et sur certaines saisons, tu espères qu'avec ce que tu as à vendre, comme Cresswell, tu vas réussir à faire des bons coups et peut-être surprendre. Pourquoi pas? le coach peut être bon et l'effectif aussi. Mais je trouve qu'à chaque fois il y a un puzzle qui est hyper compliqué à mettre en place. C'est pour ça que je veux bien aller sur ton idée, sur ton enthousiasme, mais je trouve très compliqué de changer de coach, même si moi je pense qu'il fallait changer de coach effectivement.
0: Martin Nouvelle, il a fait son temps, ils ont gardé 3 ans.
2: Il avait fait enfin on va dire comme tu dis son temps, son job, mais j'avais envie de voir autre chose dans le management, apparemment c'est le cas. Dans l'effectif, moi ce que je reconnais à Olivier Kloarec, c'est sa capacité à bien vendre. Le mec est un super vendeur. Pour répondre des stats à Rennes, c'est très bon.
0: Doku, café ouais, Dembélé, café Aguerre, de Café Dembélé, café
2: Aguerre. Moi, je te prendrais même des joueurs qui sont moins forts et dont on m'a dit quand ils arrivent « Ouais, mais t'as vu Rennes, combien ils les achètent ?» J'ai entendu sur le pôle aussi, on m'a dit la même chose. « T'as vu combien ils l'achètent ?»« Ouais, qu'elle est moins d'eau. T'as vu combien ils l'achètent ?» Bah, regarde combien ils l'ont vendu. Il y a toujours 5 millions de plus, même pour un joueur qui a été acheté très cher, voire après, des fois, bien plus. Donc, ça, c'est hyper bien parce que je trouve qu'il colle au projet. Donc là, pour le coup, ça colle parce qu'il faut vendre. Sur Cresswell, j'ai suivi tout l'été Rennes-Toulouse. Je veux dire,
0: non, mais surtout sur Cresswell,
2: il a pas lâché. Et donc Cresswell,
0: Flo,
2: à la
0: on
2: fin,
0: en parlait hier. Ce qui est malin, c'est que tu te sécurises déjà l'année prochaine avec cette option d'achat obligatoire. Donc l'année prochaine,
2: exactement.
0: Je ne vais pas te dire que t'es dans tes chaussons.
2: Mais pour revenir à ce que tu dis, là où je suis plus optimiste, c'est que Olivier Kloarec est arrivé, on va dire, tardivement l'an dernier on avait échangé là-dessus. Nous, on est allé à Toulouse avec l'after dans la saison, on en a reparlé, dans une situation où tu vas comme tous les ans vendre, donc tu as 4-5 ventes obligatoires pour pouvoir avant de commencer à pouvoir travailler, et donc quelque part la mise en place d'un projet avec lui sa découverte du club, de la ville, etc., elle était presque trop rapide. Là c'est pas la même chose, et là il y a un plan qui est un peu différent, tu as eu plus de temps, tu sais comment tu fonctionnes, effectivement tu vends bien à nouveau, et là derrière normalement tu dois faire quelque chose de mieux. Mais moi j'insiste effectivement comme tu le dis sur que ces clubs là moi je leur fixerais pas d'objectif, tu sais, en termes de place. Ouais, à peu près. Moi, je dirais juste, faites comme tu le dis, qu'il se passe quelque chose et qu'on ait envie de dire, comme on l'a dit pour plein de clubs parfois, bah tiens, moi, ce week-end, effectivement, j'ai envie de regarder match de Toulouse parce que là, il se passe un truc. Et c'était plus le cas d'ailleurs avec
0: Martinez
2: Dobel.
0: Mais en fait, il y a peu de clubs en France qui ont, tu sais, cette espèce ce serait péjoratif de les appeler le ventre mou, mais de se dire ils ont de la marge sur ceux qui sont désargentés et ils ont aussi énormément de retard par rapport aux clubs qui bénéficient d'un mécène. Mais moi c'est vraiment sur le plan esthétique, sur le plan de la réflexion que...
2: Mais dans ce cas-là, effectivement, tu vois, la fin du projet les derniers mois avec Martinez Noël, ça ne collait plus à ce niveau-là. C'est-à-dire qu'il y a eu trop de...
0: Combien de matchs l'année dernière ou de Toulouse où le match dont je me souviens, c'est pour un triplé de John Neves, tu vois, de Toulouse. Alors ok, ils se sont éclatés contre Metz, il y a eu un très bon match au Paris FC, mais j'ai pas une image vraiment emballante. J'ai pas 5 images emballantes de
5: Toulouse. Ils font un super match contre Lyon quand même.
0: Oui, ok, d'accord. Mais j'ai pas 5 images.
5: Avant dernière journée.
0: J'ai un peu exagéré. J'ai pas 5 images ultra emballantes de Toulouse l'année dernière. Et avec les compétences et les capacités qu'il y a, je trouve ça personnellement anormal. Je vais faire une comparaison qui n'a pas lieu d'être parce que moyen complètement différent. Mais moi, j'aimerais bien que Toulouse devienne quelque part le Brighton ou le Brentford français, où tu te dis, eh ben, tu sais quoi, ce week-end, il y a Toulouse qui joue, ils ont toujours des joueurs sympas à voir jouer, ils ont toujours un entraîneur entraînant, ils ont toujours quelque chose à nous dire du foot, parce que je pense que la Ligue 1 manque de ces espèces d'équipes où esthétiquement, ou même intellectuellement, elles vont nous chercher, elles nous montrent des choses qu'on voit pas ailleurs.
5: On accueille Patrick, qui a composé le 32-16, supporter du TF. Bonsoir, Patrick. Est-ce que tu es hypé par la vie de David ou hypé par la saison qui s'annonce des Toulousains ?
4: Bonsoir. Oui, ben, je suis tout à fait d'accord avec David. Je suis hypé. Déjà, on a un grand espoir parce qu'on a un changement d'entraîneur, donc je pense que ça va faire du bien. Un changement de système de jeu, on espère avoir beaucoup plus de matchs sympathiques au stadium que ces deux dernières années où on a quand même vécu énormément de matchs ternes et énormément de défaites. Et puis après, un effectif avec beaucoup de jeunes extrêmement prometteurs. Bon, la seule question aujourd'hui, c'est qui va partir et qui va arriver. Parce qu'effectivement, il y a déjà deux départs. Cresswell, c'est quand même une grosse perte. Et puis on sait, bah, vous l'avez dit, qu'il y a d'autres joueurs qui risquent de partir.
0: Bah, mais Metallic Beau, je pense que c'est dans les tuyaux.
4: Oui, voilà, Metallic, c'est dans les tuyaux, Beau, peut-être aussi. Enfin bon, après, vous êtes mieux informé que moi.
2: Beau, c'est voilà, pour le coup, c'est le meilleur atout offensif de l'an dernier.
0: Oui.
6: Voilà.
2: Donc on c'est pour ça que je dis juste, après je t'en donne la parole, tu vends bien, tu perds, tu n'es pas sûr de retrouver.
0: Très difficilement remplacer Agbo.
2: Ouais.
6: Oui. Alors après, ça fait des années que c'est comme ça. Ça fait des années que chaque année tu perds des bons joueurs et puis finalement tu recrutes des joueurs qui deviennent, enfin qui sont presque aussi bons que les autres. Hein. Tu vois, à un moment tu as perdu Dalinga, bon ok, on a beaucoup pleuré. Et puis après, bah, t'as recruté d'autres joueurs qui devant, comme Beau, etc., ont été très bons, marqué des buts. Regarde, Emerson, c'est quand même le coup du siècle. Hein. Tu l'achètes 3 millions, tu le revends 30 ou 28.
0: Coup, c'est peut-être pas. J'aurais peut-être utilisé des termes un peu plus bancaires, hein, braquage, par exemple, que
5: hold coup, up.
0: Ouais, hold up.
6: Mais voilà, bon, enfin. Bon, et ça justement, ça veut dire que ça, c'est quelque chose d'inespéré dans le mercato, c'est-à-dire que c'est une vente qui n'était pas du tout anticipée. Donc ça veut dire que cette année, on risque d'avoir un très gros mercato, puisque si t'as encore 2-3 joueurs qui partent, Metalli à 30 millions, etc., ça fait un mercato énorme. Et là, je pense que la clé, c'est à ce moment-là de casser un peu la tirelire, entre guillemets, et d'investir sur des joueurs de niveau un peu plus élevé que ce qu'on a l'habitude d'investir.
0: Bah, tu sais que c'est ce qu'Olivier Cloarec nous confiait à l'antenne. Nous, on lui avait posé la question, est-ce que vous allez justement aller chercher un peu plus, monter en gamme niveau prix de transfert et niveau pari? Et lui, il s'est dit qu'il nous a confié qu'il s'autorisait à deux ou trois coups d'aller justement sur des joueurs un peu plus confirmés, sur des gammes de prix un peu au-dessus.
6: Oui, mais tu vois, par exemple, je suis d'accord, mais par exemple, le Finlandais là, ou le Danois, la Siltanen, là, le milieu de terrain là, qui était dans les tuyaux, ben a priori c'est mort parce que quelque part on n'a pas réussi à se mettre d'accord sur un prix et que le prix il était aux alentours d'entre 6 et 8 millions. Donc ça c'est des prix qu'on n'a pas l'habitude de mettre au TFC pour acheter des joueurs, mais peut-être que cette année c'est effectivement le moment pour se dire on a beaucoup de ventes, on peut peut-être acheter un ou deux joueurs qu'on va payer un peu plus cher que ceux qu'on achète d'habitude, mais qui vont effectivement nous permettre d'avoir vraiment des valeurs ajoutées dans l'équipe, parce qu'après il y a un potentiel énorme. Hein, l'année dernière, franchement, on aurait dû finir européen. Enfin, c'est clair qu'à un moment en début d'année, enfin vers le mois de janvier, là, on était quasiment à un point de la 7e place. On avait 5 matchs faciles, enfin entre guillemets, contre des équipes qui étaient classées derrière nous. Et puis, bah sur ces 5 matchs, ça a été une catastrophe. Mais sinon, on était quand même pas très loin de l'Europe. Donc, ça veut dire qu'avec un nouvel entraîneur, un nouveau système de jeu, abandonner cette défense à 5, surtout au Stadium, quand tu reçois des petites équipes, jouer une défense à 5, c'était catastrophique. Bah, aller vers l'avant, avoir une nouvelle dynamique, je pense qu'on peut viser la 6e ou la 7e place. Hein. Mais ça veut dire qu'il faut peut-être à un moment avoir un ou deux joueurs de niveau plus élevé qui nous rejoignent. Voilà. Mais bon, après, il y a peut-être d'autres questions qui se posent derrière.
2: Non, après, il y a un point, tous les clubs sont un peu dans la même situation, mais quand tu as de la qualité, c'est le centre de formation, les fameux pitchouns, parce que c'est vrai que aujourd'hui, tu as le trading, tu as la cellule, les scouts, et puis tu as le scouting, et puis tu as quand même les pitchouns et le centre de formation. Et là, il y a de la qualité aussi. Donc,
0: mais ils investissent dans un centre de performance, ouais, donc ça veut
2: donc
0: dire
2: en fait,
0: que.
2: En fait, si tu veux, je pense que, si tu veux, ce qui est intéressant, c'est qu'il y a un projet qui veut grandir. C'est pas juste, comme tu le dis, c'est vrai hein, ce que tu dis, sur l'équipe première, tu dois à chaque fois recommencer un truc, pas à zéro, mais recommencer et retrouver des joueurs, si possible, aussi bons, voire meilleurs qu'avant. Mais c'est, si possible, ajouter des pierres supplémentaires, améliorer le centre de formation et surtout faire jouer des jeunes de ce centre de formation dans l'équipe première, enfin les faire monter et à l'entraînement d'abord et en équipe première. Et c'est plutôt ça qui ferait évidemment de Toulouse un club vertueux, qui plus est dans une région et une ville pas simple pour ça, parce que t'as quand même le rugby à côté. Et ça, déjà, ils ont gagné des parts de marché là-dessus.
0: Bah déjà, enfin malheureusement, parce que moi je parle en tant que supporter bordelais aussi, d'un point de vue géographique, il règne un régional, peu en fait sur le quart sud-ouest de la France. Et justement sur ce centre de formation, je trouve que Toulouse a aussi peut se permettre quelques excentricités financières parce qu'ils ont beaucoup de visibilité. C'est-à-dire que cette saison, même si tu vends déjà Metalli, la saison prochaine, tu sais que t'as Guillaume Rest, tu sais que t'as Alexis Vossin, tu sais que t'as Hidalgo, tu sais que t'as Caceres, tu sais que t'as quand même des munitions en fait, si tu veux. C'est-à-dire que t'as déjà une saison, deux saisons où financièrement tu te dis, écoute, à moins vraiment d'un cataclysme de blessures en cascade, on a une réserve financière de joueurs qui vont nous permettre, en accord avec l'actionnaire, sur certains coups, de pousser un peu plus loin.
7: Oui, non, mais ça, c'est certain. Bon, après, il y a effectivement, au niveau des jeunes, il y a un énorme potentiel. Bon, après, ce qui est très bien, là, c'est que notre nouvel entraîneur, sur les matchs de préparation, il a intégré énormément de jeunes.
5: Petite parenthèse d'ailleurs à Patrick, pardon. Toulouse a battu Alain 1-0 aujourd'hui en match de prépa. C'est la deuxième victoire en préparation après la victoire 2 contre la Sociedad. Et Toulouse avait démarré sa prépa contre le voisin ruthénois, partout contre Rodez.
0: Je crois que ça faisait 2 ans qu'ils n'avaient pas gagné un match de préparation avant la Real Sociedad. Je crois que c'est ça, 2024, je crois. Ouais.
5: Et ils démarreront le championnat à domicile face à l'Olympique Lyonnais. Vas-y, Patrick.
7: Voilà. Non, bon, après les matchs de préparation, faut toujours faire très attention parce que c'est des matchs où tu fais énormément tourner. Donc
0: vous n'aviez pas pris 6-0, 7-0 contre Leipzig et Stuttgart l'année dernière.
2: Ouais, l'année dernière, c'était un cauchemar.
0: C'était ça, ouais.
7: Ça avait été un cauchemar, mais après c'était des matchs où tu avais 3 mi-temps de 30 minutes où tu faisais complètement tourner tes équipes et puis le début de saison il a été plutôt bon. Donc, je pense que c'est fait aussi pour un peu jauger l'effectif et voir.
2: Je reconnais que ça m'avait fait un petit peu peur pour eux parce que rien qu'en termes de confiance, on en a parlé pour le match de l'OL hier, quand tu prends 6 buts à chaque match, t'as beau te dire qu'il y a des raisons, tu arrives quand même un peu pas très serein si tu joues Monaco, Paris ou Lyon en début de championnat par exemple.
7: Ah mais dans l'absolu, c'est sûr qu'il vaut mieux gagner tes matchs de prépa que les perdre. Et bon, c'est pas parce que tu vas tous les gagner que...
0: Bah surtout quand t'es un nouvel entraîneur, parce que on commence à voir là sur les réseaux avec les danses que prennent les Strasbourgeois en match de préparation. C'est vrai que pour un nouvel entraîneur, c'est toujours difficile d'arriver et d'avoir une carte de visite un peu abîmée par des résultats.
2: Mais d'ailleurs, ce qui est pas mal, enfin là pour l'instant, c'est que il intègre des jeunes. Deux, il en a parlé dans sa conférence de presse. Il a vraiment évoqué tous ces sujets-là sur le type de jeu, sur le plaisir à prendre, enfin que les spectateurs devraient prendre, sur l'intégration des jeunes. Et pour l'instant, ils prennent peu de buts. Enfin, c'est plutôt une équipe. Alors on va voir, mais en tout cas,
0: il a lancé 27 jeunes depuis qu'il est entraîneur de
5: justement, les copains, vous parliez du centre. Il y a un message sur le WhatsApp de l'After pour le centre. Toulouse bénéficie également du fait de récupérer des jeunes de Bordeaux. Plusieurs ont déjà fait le trajet. Bordeaux, je le rappelle, qui passait devant le CNOSF aujourd'hui à 14h. On aura la réponse sous 48 heures. Soit la R1, soit la 6e, soit la R1, soit la
0: N1.
5: La N1, c'est ça. Donc Toulouse récupère des Bordelais, David ?
0: Absolument. Ouais. Absolument, parce que Bordeaux continuait à former malgré la fermeture de son centre de formation. Et d'ailleurs, le dernier fleuron, entre guillemets, Jean Griot, vient de signer au Clermont Foot. Donc voilà, c'est aussi un déchirement.
5: Très bien. Merci beaucoup, Patrick, d'avoir composé le 32-16.
7: Tu reviens
5: quand tu veux.
2: Et comme ça, les supporters toulousains ne pourront pas dire qu'on ne parle jamais de Toulouse.
5: Exactement, voilà, c'est vrai.
7: C'est très bien.
0: Je ne l'ai pas fait pour ça. Mais bien quand même. Merci, Flo.
5: On parle de tous les clubs dans l'after. On parlait du Paris Saint-Germain il y a un instant. 2-0 désormais pour Mallorca en match de préparation sous les yeux de Luis Enrique. Un petit peu soucieux, soucieux. On parlait de Lyon également en début d'émission. Lyon qui se déplacera donc à Toulouse lors de la première journée. Lyon qui jouera son troisième tour préliminaire, retour de Ligue des Champions la semaine prochaine à Décines, dans la perspective d'un barrage pour intégrer le tableau final de la Ligue des Champions. Ce barrage, ce sera face à Stumgrad ou Fenerbahçe. 2-0 pour les Turcs, avec un deuxième but signé Mason
0: Greenwood.
5: Le premier. Bingo Colombo, une petite respiration.
2: Et banger.
5: Et on revient pour la dernière partie de l'after. On va parler Mercato sur RMC. Ne bougez pas, tout de suite.
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1: Avec Florent Gautreau, avec David Glusman, la dernière ligne droite de l'after. On termine comme tous les soirs par les dernières infos mercato. On parle pépette dans l'after.
26: C'est combien ?
27: 30 000.
26: Elle est bien, j'ai envie de la prendre.
27: Attends, je vais te la marcher.
26: Tu l'as fait à combien là ?
27: J'ai dit 30 000.
26: Ça vaut 15 000 francs là ?
27: Non, 30 000.
26: 25 000 ?
27: Non, 30 000.
26: Allez, 27 000 avec le tam-tam.
27: Non, fais-moi 30 000.
26: Bon, allez, laisse tomber, fais-lui ses 30 000, c'est un con.
2: Je suis retombé sur l'extrait en in extenso.
0: Fabuleux.
2: Et alors, ce qu'il faut regarder, c'est le.
0: Il termine avec les piments.
2: Ouais, mais c'est regarder la tête de Junio, qui joue ça super bien quand la stratégie de Nego
0: ne fonctionne pas.
2: Il commence à sourire sous cap.
0: Je suis d'accord.
2: En disant, ouais, mec, t'es ridicule.
1: Petite parenthèse fermée. Merci, Flo. À mon avis, ça va être plus de 30 000. C'est l'effervescence, l'ébullition en Turquie à Trébizonde avec Mohamed Salah, qui va signer donc à Trabzonspor, signature prévue demain au Paparapak Park avec du public, les médias, le numéro 10. On aurait pu penser que l'ancienne star de Liverpool rejoigne une destination un peu plus exotique, l'Arabie Saoudite, le golf. Il reste en Europe, en Turquie. Bonne chose, mauvaise chose, les garçons.
0: Alors t'as vu le package ? Le package est absolument fabuleux. Délirant. Je crois. Non mais
2: c'est un package. Toi.
0: Non mais c'est un package. Bah oui c'est un package parce que donc il y a son salaire qui je crois 5 fois le deuxième salaire du. On sera quasiment à 20 millions net plus une part sur les maillots vendus. Et donc il y a certains
1: 17 millions d'euros assortis d'un bonus de 5 millions ainsi que 20% des bénéfices.
0: Voilà exactement.
1: Des
0: bénéfices sur les maillots. Et il y a plusieurs analystes donc turcs qui se sont étonnés d'un tel montant et on leur a plus ou moins fait comprendre que il y aurait une intervention étatique ou semi-étatique pour s'assurer en fait du financement de l'opération. Parce que je crois que Trabzon est le club du gendre d'Erdogan et que il y aurait un financement mis en place qui serait complètement légal, hein, mais il y aurait un financement mis en place pour s'assurer du succès financier de l'opération de Mohamed Salah. Donc c'est surprenant. Mais le championnat turc nous surprend de toute façon toutes les semaines là en période de mercato. Tous les jours.
1: Il y a du monde dans le championnat turc avec Osimhen à Galatasaray par exemple. Flo Salah qui reste en Europe et en Turquie.
2: Moi je trouve ça bien. Je trouve qu'effectivement le championnat turc il est dingue. Depuis quelques années. Et il faut se souvenir que Salah, qui évidemment a commencé à tirer la langue, on va dire, en première ligue, il n'a que, entre guillemets, 34 ans. Salah, c'est pas un joueur de 38, 39, 37 ans. Hein. Il a 34 ans. Donc, Salah en Turquie, enfin, je trouve ça bien qu'il reste effectivement dans un championnat compétitif. Après, bon, effectivement, le délire du transfert, le délire tout court sur son accueil, tout ça, bon, ça fait partie du truc. Mais non, je trouve ça plutôt bien. Et je pense qu'il y a, pour le coup, il y a une seconde vie pour ce genre d'attaquant. Il est cramé pour la première ligue et la Ligue des Champions peut-être, mais pas cramé tout court.
0: Moi ce que j'aime c'est qu'il va vraiment, enfin sans exagérer, il va transformer la vie de milliers de personnes, parce que j'avais regardé des vidéos de l'arrivée attendue de Salah à Trébizonde, mais c'est incroyable vraiment, et le fait qu'il puisse transporter et transformer la vie de gens, je trouve ça assez incroyable. Et je me réjouis de la destination.
1: Exactement, je suis d'accord.
2: C'est vrai qu'il y a une partie des transferts pillés par des entreprises privées, t'as des.
0: Ouais, les financements bancaires aussi qui sont assez.
1: Là, nous, regarde pas.
2: C'est un délire.
1: On parlait de Diomandé, c'est pas signé, mais c'est tout comme. L'Oréal a trouvé un accord avec Leipzig pour le joueur ivoirien. Bon choix, mauvais choix. Alors que Vinicius, je précise, pourrait finalement rester.
2: C'est ça que j'allais dire. Moi, je veux juste te dire, le coach, Mourinho.
1: Bon courage.
2: Ouais, enfin, il y a
1: abondance de biens ne nuit jamais, monsieur Gautreau.
2: Non, c'est sûr, mais t'as un vrai travail de vestiaire. Là, je pense qu'abondance de biens peut nuire. Enfin, pour le coup. Mais bon.
0: Oui, non, je suis complètement d'accord. C'est un joueur qui, dont la cote s'est complètement envolée. C'est un joueur qui a peu de références au très très très haut niveau, mais c'est un profil ultra recherché. Je crois que pour tous les aficionados des chiffres et de la data, c'est un profil data qui ressort en premier lieu. Donc voilà, je suis assez sceptique moi sur la destination. Je pense que si j'avais fait partie du clan Diomandé, qui est visiblement assez multiple et important, puisqu'il y a différents agents qui se battent pour s'assurer une part du gâteau, j'aurais peut-être choisi Liverpool ou le Paris Saint-Germain, mais bon, après c'est un choix.
5: On écoutait Christian Clavier dans le jingle, hein, avec ses 30 000 pour deux tam-tam. Là, on est quand même sur un transfert de 125 millions d'euros plus 15 millions.
0: C'est théorique, hein, parce que
5: de bonus, on est à 140 millions. Si Vinicius ne part pas, va falloir mettre de.
0: Il y a Rodrigo qui revient. Il y a Mathieu Antonot qui va certainement être prêté, mais il y a Rodrigo qui revient. Il y a Arda Güler, il y a Brahim Diaz, il y a beaucoup. Enfin, il y a des gens à contenter. Mais encore une fois, moi, à la place du clan Diomandé, je pense que la raison aurait voulu PSG ou Liverpool.
5: Dizazi, qui se dirige vers Crystal Palace. Contrat, pas contrat, les garçons?
0: On en a parlé il y a deux jours. Dizazi, je pense que c'est bien pour lui. Défense à 3, Pierre Sage, Londres. Donc, transfert ouest, sud-ouest londonien.

0: Barcola est le plus à l'aise, et là où Rayon Gomoa, le plus gros talent prospect de Liverpool, aime jouer, donc ça déporterait Ngoumoa de l'autre côté. Je suis assez surpris, moi, que Liverpool batte son record de transfert, parce que ce sera potentiellement le cas, peut-être battre le record de transfert de Dzak sur un joueur dont qui joue sur un côté où ils sont déjà assez chargés.
1: Disons que moi, je peux comprendre que Barcola ait envie de jouer à Liverpool parce que lui peut s'imposer à Liverpool.
0: Ça, je le comprends complètement.
1: Et que j'irai entre le rêve de gosse, le nom du club, le fait qu'il puisse être titulaire, le coach. Et pour moi, ça coche pas mal de cases. Après, sur la politique de recrutement de Liverpool, on l'a bien vu l'an dernier. C'était totalement irrationnel. Donc effectivement, ça c'est plus problématique. Après, effectivement, comme on le disait aujourd'hui. Oui, ça risque de durer parce que le Paris Saint-Germain, de toute façon, pour l'instant, tant qu'ils n'ont pas signé même de potentiel successeur, n'est pas pressé. Ils peuvent effectivement mettre la barre très haut. Donc oui, c'est un truc qui va durer tout l'été, à mon avis, enfin jusqu'au bout.
2: On nous écoute sur le WhatsApp de l'émission et il y a un message de Sol Anthony qui aimerait voir Ludovic Ajorc à l'Olympique de Marseille.
1: Oula.
0: Ça vous paraît, ça me paraît pas idiot. Bon, très honnêtement, ça me paraît pas du tout idiot.
1: Non, mais c'est sûr, mais ce que je veux dire, c'est que là, aujourd'hui, je sais pas si c'est dans les tuyaux du tout. Hein.
0: Non, mais il a un nom de contrat à Brest. C'est un profil performant en Ligue 1, régulier en Ligue 1. C'est un profil un peu associatif, comme les aime Genesio, un peu le Giroud qu'il a pu avoir l'année dernière. Amine Gouiré en pointe.
1: Qui rentre dans le nouveau salary cap de Marseille.
0: Oui, il rentre dans le nouveau salary cap de Marseille. Et derrière Amine Gouiré, moi, je suis pas convaincu par les options Mumbagna ou Nil Mopé. Donc, je trouve que ce serait pas, alors, c'est moins vendeur que les dernières fenêtres de transfert, mais ce serait pas du tout idiot.
2: Allez, puisqu'on parle de Marseille, une dernière petite info. C'est pas vraiment un transfert, mais c'était un mouvement, hein, une information de Flo Germain, notre correspondant à Marseille. Adidas sera l'équipementier de l'OM à la fin du contrat avec Puma. Ce sera donc à l'issue de la prochaine saison, en juin 2028. Marseille revient à ses premiers amours.
0: Flo, est-ce que ça sentirait pas le banger, ça, le maillot banger? Moi, je pense que ça sent le maillot banger.
1: En tout cas, moi,
0: ça, c'est une info qui va t'empêcher de dormir. Flo.
1: Non, mais je suis assez fan de la marque aux trois bandes.
0: Ouais.
1: Voilà. Donc,
0: je vois l'espèce de Revival 93.
1: Ouais, avec ouais. J'attends beaucoup du travail d'Adidas sur le maillot de l'OM, effectivement. Les supporters n'étaient pas convaincus par le changement de logo, mais en revanche, ils peuvent être convaincus par le changement d'équipementier, même si Puma fait des très bons maillots. Hein,
0: Je suis plus convaincu par la marque aux trois bandes aussi, et surtout que, économiquement, alors les rumeurs qui n'ont pas été confirmés mais qui ont fuité, ce serait un doublement du contrat, ce qui placerait tout de même l'OM dans des sphères européennes tout à fait convenables. Je pense top 10, top 15 européens, si l'information se confirme. Donc ça prouve encore une fois que l'OM est une super puissance commerciale, que le maillot de l'OM, même au niveau sponsoring, c'est top 15, top 20 européens. Donc c'est aussi dans ces périodes de vache maigre de mercato, vache maigre de mercato marseillais, une réelle raison de se réjouir.
2: Très bien, merci beaucoup David et Flo de m'avoir accompagné. On va se retrouver demain, même endroit, même heure, 20h sur RMC pour un nouvel opus de l'After. On parlait de Marseille, je rappelle que Fenerbahçe mène 2-0 face au Sturm Graz avec un but notamment de Mason Greenwood, et que le Paris Saint-Germain en amical, et bien pour l'instant, est mené 2-0 face à Mallorca. Voilà, très belle soirée sur RMC et rendez-vous donc demain pour un nouveau numéro de l'After, votre émission préférée. Ciao.
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7: Bonsoir à toutes et à tous. Bienvenue dans l'After. Joie immense de vous retrouver pour l'After Foot en direct sur RMC, en direct également sur After Foot TV et en direct sur la chaîne YouTube de l'After. Comme tous les soirs, nous sommes là jusqu'à 22h, horaire d'été. L'After désormais, donc tout l'été, de 20h à 22h et rediffusé ensuite de 22h à minuit. L'After est là. RMC, première radio de France le soir. Comme d'habitude, le 32-16 est ouvert. Le numéro WhatsApp de l'After pour vos messages, 06 12 424. 424, titulaire ce soir à mes côtés, deux piliers de l'After. J'accueille avec une joie non dissimulée Florent Gautreau. Salut Flo.
20: Salut Christophe, salut à tous.
7: Tout va bien, t'as bonne mine.
20: Oui.
7: Ouais.
20: Resplendissant. Prenez un peu de vacances, effectivement. Je suis obligé de
21: resplendissant.
20: Le concéder.
7: Présent également David Guzman. Salut David.
21: Bonsoir Christophe, bonsoir à tous.
20: Salut David.
7: Allez, au programme, l'Olympique Lyonnais battu hier 2-1 à Prague par le Sparta. Les Lyonnais ont-ils hypothéqué leur chance de se qualifier pour les barrages de la Ligue des Champions? Êtes-vous inquiet par rapport au premier match officiel de l'OL? Grosse page Ligue 2. On va s'intéresser aux voisins de Lyon. Les Verts de Saint-Etienne vont-ils enfin écraser la Ligue 2? On parlera des favoris, des tendances, on vous dira tout. Au programme également, le Paris Saint-Germain, toujours sans recrue officielle. Toulouse, à quelle saison peut-on s'attendre de la part des Violets? Ce sera l'avis tranché de David Guzman. Les dernières infos, Mercato, tout ça et plus encore, c'est dans l'After et c'est tout de suite. Flo, David, on démarre donc par l'Olympique Lyonnais battu en République Tchèque hier 2-1. Choix tactique douteux, effectif bancal, cadre en méforme. Pourquoi Lyon est encore loin du compte pour la qualification en Ligue des Champions? La défaite à Prague dans son contenu conjugué aux émotions de son entraîneur, au manque de progression collective et aux incertitudes liées à son effectif a confirmé hier que l'OL n'était pas encore prêt pour une qualification en C1. L'équipe de Paulo Fonseca s'est logiquement inclinée à Prague après avoir eu la chance inouïe de mener à la pause. Sans changement, la Ligue des Champions paraît bien loin. Faut-il être inquiet, faut-il s'inquiéter pour l'avenir européen de l'Olympique Lyonnais?
6: Bah, je suis pas sûr qu'il faille s'inquiéter forcément, parce que moi ce match m'a paru très bizarre en fait, et je pense que le match retour sera très différent de ce qu'on a vu hier. Bon, il y a une, effectivement, je pense qu'il y a une faute et une petite faillite de Fonseca sur ce match. Un choix, en tout cas, enfin, un choix, hein, on fait des choix quand on est coach. Il a clairement, je pense qu'il s'est trompé. Évidemment, c'est plus facile pour nous de le dire, mais ça s'est vu très vite sur sa défense à 5. Ils ont pris des buts dans leur prépa. Ils en ont repris hier. Il y a clairement un problème défensif. Mais il est vrai que Niakate n'était pas là. Voilà, on est dans des équipes hybrides. Donc, il a fait un choix. Oui, on peut dire maintenant qu'il s'est trompé. C'est vrai qu'à la lecture de la compo, beaucoup s'étonnaient, étaient un peu inquiets. Donc, on peut penser qu'effectivement, il a fait un pari raté. Mais j'ai envie de dire que, pour voir le verre à moitié plein, je disais que le match retour serait très différent, parce que je l'ai dit, Niakate sera là. Je pense qu'effectivement peu à peu les automatismes reviennent, et surtout offensivement il y a des choses. Offensivement il y a des trucs, l'entrée de Fofana et Nouama a été intéressante, Openda c'est quand même hyper important. Donc je dirais presque, par rapport au scénario du match, que le 1-2 il est pas catastrophique en termes d'écart. Pour moi hier sur le match, si tu as deux buts d'écart pour le Sparta, qui est pas incroyable non plus, pourtant, non, eh ben, ça aurait pas été illogique. Le match est très bizarre. C'est au moment où le Lyon est le moins bien qu'il marque. C'est au moment où ils peuvent revenir entre les deux buts qui ratent le péno. Mais voilà, moi j'ai envie de voir le positif. J'ai vu du Tolisso. Bon, ok, le péno raté, mais son occasion, enfin, il est toujours présent devant le but. J'ai vu donc offensivement des choses intéressantes. Donc, ce qui est inquiétant, c'est toujours pareil, c'est le niveau du foot français. C'est-à-dire qu'on est sur un tour préliminaire et notre équipe quatrième de Ligue 1 a galéré contre le Sparta de Prague. Ça, c'est inquiétant. Donc, effectivement, pour répondre à ta question, oui, tu peux être inquiet. Oui, c'est pas fait. Mais j'ai envie de penser que le match retour n'aura rien à voir avec ce qu'on a vu hier.
11: David ? Moi, ce qui m'inquiète, c'est la réaction de Fonseca en après-match. Alors, certes, il était groggy de la prestation catastrophique de ses joueurs. Certes, c'est très difficile d'admettre ses erreurs ouvertement aussi rapidement après une telle déconfiture. Mais ne pas se remettre en question tactiquement, persister dans le fait que son choix tactique était le bon, qui a été d'ailleurs remis en cause par Clinton Mata quelques minutes après, qui a avoué à demi-mot que ça n'avait jamais été préparé. J'espère que ça a déclenché, peut-être pas la bombe atomique au sein du club, mais que Fonseca, qui donnait tout de même l'impression de voguer un peu au-dessus de la hiérarchie, d'être incontestable et incontesté, il s'est un peu fait souffler dans les branches suite à ses choix d'hier. Parce que ces choix, quelque part, c'est un peu un doigt d'honneur pour sa cellule de recrutement, qui lui ramène deux ailiers, Boudache et Duranville, en plus des deux ailiers stars, Nouama et Fofana, et lui, il décide de jouer sans. C'est un peu un doigt d'honneur à son management, à Michael Gerlinger, qui a dû ou qui aurait dû insister sur l'importance financière d'une participation à la Ligue des Champions. Donc en fait,
7: et juste coupe, on rappelle que c'est simplement le troisième tour préliminaire, hein. Il y aura un éventuel barrage en cas de qualification, soit face à Fenerbahçe, soit face à Sturm Graz. La route est longue.
11: Censé être ce match contre le Sparta de Prague, c'était censé être plus ou moins une formalité. On est d'accord. Tout le monde se projetait plus ou moins sur le Fenerbahçe en regardant l'effectif. Quand on regarde l'effectif de Lyon, quand on regarde les moyens déjà injectés au mercato, parce qu'ils ont pris des risques aussi, ils ont décidé d'acheter avant de vendre. Donc, j'espère qu'il y aura une prise de conscience collective, et j'espère que en interne, il y a eu une remise en question, même si le sportif, l'administratif et la cellule de recrutement doivent être imperméables et que le sportif doit être souverain. J'espère qu'il y a vraiment une prise de conscience du côté du staff de Fonseca.
7: Supporters lyonnais, n'hésitez pas à composer le 32-16, à appeler Max pour intervenir donc sur ce débat sur l'Olympique lyonnais. Prague n'avait jamais battu en Coupe d'Europe l'Olympique lyonnais avant ce match hier.
6: Ça, c'est un peu la nouvelle vie, tu vois. Je te dis, c'est un peu la nouvelle vie de la France aussi. Moi, hier, j'entendais dans les commentaires un truc, par exemple, tiens, il vient du championnat autrichien, c'est un gap à passer.
11: Pour Drogo,
6: par exemple, par rapport à un club qui est quatrième de Ligue 1. Oui, d'accord, ok. Je dis pas que le championnat autrichien est aussi fort que le championnat français, mais il faut qu'on cesse de raisonner en pensant qu'on est des coudés au-dessus.
11: Non, mais sauf sur Gareth du championnat autrichien, il est parti à Brentford pour 48 millions, exactement. Il s'est adapté
6: immédiatement. Moi, je pense qu'aujourd'hui, d'ailleurs, vous avez parlé de la cellule de recrutement qui a fait du bon boulot, enfin, qui fait du bon boulot. Moi, je pense qu'aujourd'hui, faut pas se sentir supérieur, mais en revanche, t'as un matériel dingue pour y
11: arriver. Est-ce qu'il y a eu un peu de suffisance hier?
6: Alors, c'est difficile à dire parce que je pense que les joueurs ont été, pour le coup, il faut le dire, hein, un peu surpris et ont dû s'adapter au système aussi.
11: Ils sont complètement perdus. Il y a eu des suffisants. Pour moi, c'est de Fonseca. Ouais. C'est-à-dire que, encore une fois, il a voulu être le personnage principal tactique. Il a voulu être le principal acteur de cette confrontation. Et on a vu quand il revenait, Flo, tu l'as dit, quand il revient à quelque chose de plus traditionnel, de plus cohérent, tout de suite, le Sparta est en danger. Donc moi, quelque part, en fait, je partage ton optimisme de par la qualité intrinsèque de l'Olympique Lyonnais. Mais c'est vraiment, le comportement de Fonseca qui me fait peur.
6: Ouais, après,
11: vraiment.
6: Après, je me dis, à la limite, que tu t'enfermes le soir même du match, ce qui est arrivé à d'autres. Hein. Didier Deschamps n'a pas changé de système contre l'Espagne. Il a sorti son meilleur joueur à la mi-temps. Enfin, ça arrive à tout le monde de rater des matchs. À Luis Enrique, qui a pris Newcastle quand ils avaient pris une défaite là-bas, de dire aussi, je ne me suis pas trompé, c'est vous qui avez rien compris. Puis derrière, tu changes. Donc, tu as le temps de changer. Moi, je remarque juste que c'est vrai que de voir Tesman derrière en charnière centrale.
11: Est-ce que le dernier match de préparation et la fessée reçue 4-0 contre le Betis a pu trotter dans la tête du Portugais.
6: Mais ce qui est le plus inquiétant à chaque fois quand tu fais ces choix-là, quand ils ne sont pas préparés, puisqu'apparemment ce n'était pas très préparé, c'est que tu transmets de la fébrilité à tes joueurs qui se disent le coach lui-même n'est pas sûr, le coach lui-même nous fait jouer comme ça, sans compter qu'effectivement tu as des équilibres. Tu vois, un joueur comme Abner, ok, il a fait un mauvais match. Enfin, il a pas fait un très bon match. Mais Abner, il a joué à des postes. Le mec, il s'est adapté à ce qu'on lui a demandé de faire. Puis derrière, en plus, il était faire l'interview d'après match en essayant
11: après,
6: de.
11: Il est quand même là, tu vois, sur l'action du CSC. Il est aussi sur la photo, sur le penalty.
6: Oui, oui.
11: Il est fautif sur le premier but, mais bon.
6: Non, mais ce que je veux te dire par là, et pour revenir au début, c'est que pourquoi tu. Enfin, je veux pas dire que je suis optimiste. Quand t'as perdu au match aller comme ça et que t'as rendu une copie comme ça, tu vas pas être optimiste. Je dis juste que t'as les moyens, le matériel de changer. Ce qui m'a choqué aussi hier, c'est les deux changements et les uniques deux changements de Fonseca. Donc quand tu regardes son effectif, quand tu regardes ce qu'il peut faire tactiquement, je dis qu'effectivement au retour tu peux avoir un autre match et qu'aujourd'hui t'as un but d'écart. C'est pas insurmontable, c'est pas injouable. Mais effectivement, faut voir un peu plus loin. Faut voir plus loin sur le tour d'après, sur est-ce que cette équipe tactiquement, enfin Fonseca, il est capable de mettre en place quelque chose, parce que ça veut dire que dans la prépa, pour l'instant, en gros, tu n'as pas trouvé de système. Tu n'as pas de système sur lequel t'appuyer, ce qui est quand même un petit peu gênant.
11: Et
6: parce que tout le monde sait depuis, enfin, ils le savent, hein, c'est un enjeu qui est compliqué. On l'a vu avec Lille avant, l'an dernier. Il faut être prêt à un moment où normalement tu l'es pas. Et ça, c'est un vrai souci.
11: Non, mais surtout qu'ils ont fait des efforts, en fait, si tu veux. C'est là où je te dis que la direction doit être furieuse. Parce qu'ils ont fait des efforts. On sait que Lyon, économiquement, ils doivent vendre, ils ont un accord de règlement avec l'UEFA. Ils ont engagé des sommes assez importantes. Ils ont fait un gros effort sur Bidstrup, qui malheureusement est blessé. Et là, en ne te mettant en danger de même pas passer le premier tour, tu te condamnes un peu aussi la valeur marchande des joueurs que tu dois sortir. Parce que là, en fait, les clubs qui étaient sur les joueurs, ils vont se fraiser les moustaches, ils vont se dire, bah attends, moi, Lyon, on va attendre la potentielle sortie, la non-participation avec des champions. Et là, on voulait offrir 5, et ben, on va offrir 2. Parce qu'ils vont pas avoir la manne de la Ligue des Champions, et ils vont être un peu, contraints financièrement.
0: Match retour qui aura lieu dès mardi prochain. Ce sera le 11 août, bien sûr, à Décines, au Groupama Stadium. On va accueillir Grégory, qui a composé le 32-16, supporter lyonnais. Salut Greg. Greg, tu es avec
11: Salut Grégory.
1: Allô.
0: Salut Grégory. Bienvenue dans l'after, supporter lyonnais. Ton analyse sur le match d'hier?
1: Alors moi, j'ai une analyse un peu mitigée. Je suis assez d'accord avec Flo. D'ailleurs, salut Flo, c'est un plaisir de te revoir.
6: Salut.
1: Vacances.
0: Et les autres, tu t'en moques, sympa.
1: Je suis mitigé parce que j'entends beaucoup parler de tactique et énormément sur Fonseca, auquel je suis d'accord. Mais je trouve quand même qu'il a manqué pas mal de choses hier, notamment au niveau, évidemment, conditions physiques. C'est le début de la saison, c'est normal. Mais je dirais qu'il y a quand même pas mal de joueurs qui m'ont un peu déçu, ne serait-ce qu'en termes de motivation. Quoi. J'ai pas vu un match de qualification de Ligue des Champions. Donc je sais pas si c'est le staff, le
0: club,
1: les
0: joueurs.
1: Déjà la défense. De Carvalho, j'ai trouvé qu'il a manqué d'énergie.
11: Non, mais lui, il manque de niveau, c'est pas pareil. Enfin, Dirk de Carvalho, je pense que c'est une question de niveau, c'est même pas une question de motivation.
1: Moi, le niveau, j'entends. Et en début de saison, j'aimerais déjà d'abord que les joueurs aussi soient plus déjà. Ok, le niveau, j'entends, mais même maintenant, Nice, Mata, c'était moyen, Tessman moyen.
11: Mais t'es surpris?
1: Pas surpris, j'espérais juste un peu plus de détermination pour une qualif en Ligue des Champions. On a parlé tellement la fin de saison dernière après le match de Lens.
11: Mais moi, je vais te dire quelque chose. À part Maitland-Niles, qui est nonchalant de façon naturelle et quasiment chronique, je trouve qu'ils ont été assez appliqués. Mata, il est juste mauvais depuis des mois et des mois. Je pense qu'il n'a plus le niveau des prétentions de cette équipe. Et Tessman, ça a été le moins mauvais de la Ligue. La seule chose que je partage avec Fonseca dans l'analyse, c'est que Tessman a été le moins mauvais de la Ligue défensive. Oui, alors qu'il a joué hors poste. Mais après, je pense, même dans l'implication, lui, c'est juste en fait un problème. Encore une fois, un problème de qualité. Je pense pas que ce soit un problème d'implication.
1: Donc là, pour toi, en fait, les joueurs genre peuvent pas faire mieux.
6: Non, moi je pense que comme tu dis, il y a le problème physique. Il faut voir en ce début de saison. Donc tu as des joueurs que j'ai trouvé moi pas dans le rythme. C'est pas forcément toujours nonchalant. Moi j'ai trouvé
2: Kluivert,
6: des joueurs
2: notamment
6: Kluivert, Maitland-Niles aussi. Moi de Maitland-Niles, je pense que tu vois sur des matchs, un match retour où tu mets ta compo avec des joueurs qui ont de l'expérience et qui ont l'habitude de jouer ensemble.
2: Et une semaine de plus dans les jambes.
6: Une semaine de plus et les attaquants. Moi j'insiste sur l'entrée de Fofana et Nouama. Fofana et Nouama, c'est un vieux truc dont j'ai parlé dans l'after pendant des semaines et qui est jamais venu parce qu'en fait ils sont parvenus et moi je disais à chaque fois vous verrez ça va être bien parce qu'il y a les recrues mais en plus ils ont des recrues invisibles, c'est leurs propres joueurs qui vont revenir, ils sont pas revenus. Bon, mais Fofana il a pas perdu toutes ses qualités, Nouama non plus, donc tu as quand même Openda, Fofana, Nouama, tu as et derrière t'as Humbert qui est resté sur le banc, t'as Boudache qui est resté sur
2: t'as
6: le banc,
2: t'as Duranville.
6: Ouais. Donc moi je, alors
2: t'as
6: évidemment, bien sûr changement de système et après quand même effectivement et là je partage les inquiétudes que Fonseca a dû imaginer, c'est quand même derrière. C'est-à-dire qu'effectivement comme tu disais le dernier match de prépa, tu prends des buts, tu prends beaucoup de buts dans les matchs de prépa. En gros. Bon là c'est un poncif, tu commences à construire ton truc par les bases, par les fondations. Non, ouais. Bon là ils y sont pas les fondations. C'est vrai que c'est compliqué d'envisager une qualif. Donc Fonseca il a pas péché lui par excès d'optimisme et par prétention par rapport au Sparta. Au contraire, il s'est dit moi je pense que je vais passer parce que devant on a quand même des qualités, mais je vais blinder un peu derrière parce que j'ai pas confiance et j'ai pas trouvé mon système.
11: Mais si tu veux, avec Openda seul devant et en deux principaux pourvoyeurs, Tolisso, Abner, tu peux rien faire.
6: Non, c'est sûr.
11: Le disait hier, même les transitions, tu peux pas les jouer. Et pour répondre à Greg, notre auditeur, je te dis pas qu'ils peuvent pas faire mieux, mais leur niveau actuel, Mata, Tessman, Maitland-Niles, ça correspond peu ou prou à ce que t'as vu hier.
6: Ouais, mais tu vois, moi Tessman, par exemple, qui était effectivement assez bon, c'est un milieu de terrain. La semaine prochaine, t'as le moyen de remettre Tessman au milieu de terrain. T'as Niakate qui peut revenir. Donc c'est, je dirais que c'est plus la même histoire. Après, en gros, c'est un fusil à un coup. C'est-à-dire que là maintenant, t'as plus le choix. C'est-à-dire qu'effectivement, tu vas devoir mettre plus de joueurs offensifs et une autre organisation. Mais je pense quand même que de revenir à 4 avec Niakate au centre de la défense et un Tessman à sa place, déjà, on va voir autre chose.
11: Après, tu as une équipe qui peut t'ennuyer en transition, on a vu, sur les côtés. Alcocer, Mercado, même si je pense qu'ils sont moins bons que ce qu'ils ont montré hier, parce qu'ils ont eu des boulevards, ils ont eu
6: le triangle
11: d'or à disposition, mais en transition, avec le cousin Haaland, qui est une planche assez performante, ça peut te poser des problèmes.
2: Allez, on va accueillir.
1: Je voulais ajouter quelque chose juste pour finir.
2: Vas-y.
1: Juste ajouter, déjà, j'étais surpris par Sparta pour le jeu qu'ils ont proposé, qui était quand même plutôt sympa, faut pas le minimiser. Et secondo, je suis assez d'accord avec Flo, je dirais pas que je suis confiant, mais on peut faire quelque chose au match retour. Voilà.
2: On verra ça mardi prochain à Adessine. On va accueillir à présent Bilal qui a composé le 32-16 également. Salut Bilal.
11: Salut Bilal.
3: Salut, salut à tous.
11: Salut.
3: Vous m'entendez bien?
2: Très bien, très bien, très bien. Donc pour toi, la défaite est méritée hier.
3: Franchement, défaite amplement méritée. Pour vous dire, j'ai même appelé mon clerc à la mi-temps pour vous dire que c'était injuste pour le Sparta qu'il soit mené. Pour moi, il y a des joueurs qui sont athlétiquement vraiment pas au niveau, athlétiquement, et même il y en a qui, par rapport à leur niveau, je parlais de Carvalho, pour moi, c'est un mec, je sais pas comment il a grillé les étapes, des jeunes de Lyon, comme Karis Mera, qui me font penser à l'ADN lyonnais, comme un certain Oussem Aouar. Carvalho, pour moi, il fait penser à personne. Ils l'ont sorti beaucoup trop tôt, je sais pas s'ils ont dû repérer quelque
11: chose. Beaucoup trop souvent aussi.
3: Oui, non, pour moi, c'est beaucoup trop tôt. Pour moi, c'est impossible que ce soit lui le seul talent qu'ils aient pu faire sortir du centre. En tout cas, voilà, pour moi, des joueurs athlétiquement pas au niveau, un entraîneur qui est complètement gouré, que là, franchement, ça a débuté. Il fait beaucoup de bourdes et des bourdes à des moments importants. Je ne parle pas sur le travail de Fonseca, bien sûr, hein, parce que il y a du travail de fond. Il a fait ce qu'il avait à faire l'année dernière avec très peu de moyens, et on s'en est bien sorti.
11: Mais Bilal, il y a quand même beaucoup d'avertissements au travail sur Fonseca dans les matchs importants, avec des compositions un peu bizarroïdes, où il y a un peu la main qui tremble au moment de choisir le 11.
3: Mais moi, je comprends pas. Il voulait un match avec des joueurs d'expérience de Carvalho. Pour moi, il c'est pas un joueur d'expérience. Et même de faire jouer Abner, milieu droit. Le mec, c'est un arrière-gauche. Faire jouer Tessman en arrière. Et pour moi, je sais pas s'il a voulu nous pondre quoi. Ou je sais pas s'il a été de faire le Guardiola, voilà, sortir des joueurs de leur poste comme Guardiola a fait avec Stones.
11: Il y en a beaucoup. Là, le problème, c'est qu'il y en avait beaucoup. Et moi, j'ai un peu peur. Je vais pas te faire des déclarations dramatiques, des envolées en te disant qu'il va perdre le groupe. Mais c'est vrai que les messages qui passent, les jeunes, les recrues sont pas encore au niveau. Je trouve ça un peu compliqué à avaler pour la cellule de recrutement, pour des joueurs. Un Rémi Imbert, il a déjà montré au Vélodrome qu'il était prêt.
3: Exactement.
11: Un Boudache, il a montré dans une équipe en déliquescence qu'il avait les épaules pour absorber la pression d'une équipe de son club formateur qui se bat pour le maintien. Je trouve que c'est dur à entendre, en fait.
2: Bilal, tu es confiant quand même pour le match retour?
3: Non, je suis confiant pour le match retour s'il y a une compo où on pourra aller provoquer, parce que là, on a un ADN qu'on se trimballe même en Ligue 1, où on est une équipe qui a peur et qui fait du jeu juste au moment où on est, à partir du moment où on est mené. Faut arrêter, faut aller provoquer. On a des joueurs qui ont été achetés, même si c'est des Durandis, des Boudages, qui sont pas encore au niveau. Mais on peut pas me dire que eux, ils sont pas, et pour moi, ils sont plus au niveau que les joueurs qui ont joué hier et qui sont hors poste. Tolisso, il est méconnaissable, mais il est hors poste. Il est hors poste. Moi, pour moi, tu peux pas demander à Tolisso de courir, surtout à ton âge. C'est pas quelqu'un qui est connu athlétiquement pour courir des kilomètres et des kilomètres. Faut arrêter.
11: Moi, c'est même pas une question de poste. Je pense qu'hier, c'est une question de prestation, parce que Tolisso, on l'a vu à des postes un peu inattendus pour lui. On l'a vu en neuf, en fait. Et c'est vrai qu'on l'a vu performant.
20: Ouais, mais c'est vrai qu'on l'a moins vu dans ce rôle-là, où effectivement, il a quand même beaucoup plus de terrain à couvrir. Donc, c'est vrai que
11: je sais pas si c'était attendu, en fait. Je te dis, le rôle de voir Tolisso derrière un attaquant, c'est pas idiot. Non. C'est plus, en fait, le contexte du match qui a rendu son rôle difficile.
20: Non, mais après, en fait, tu disais, est-ce que Fonseca peut perdre son groupe? Effectivement, c'est une question. Faut faire gaffe. Je pense pas que tu puisses le perdre aussi vite. Je pense qu'en plus, l'an dernier, il a la plupart des joueurs, il les avait, et on peut pas dire que les joueurs le considèrent comme un tocard, loin de là. Je dirais même l'inverse. Tu peux peut-être, si lui évidemment se remet en question, tu peux t'en servir mentalement de ce match-là. C'est en gros, c'est un truc raté, c'est un moment, c'est compliqué. Il y a plein de questions à se poser derrière, mais je trouve qu'il y a beaucoup de solutions. C'est-à-dire que c'est pas comme s'il avait mis l'équipe que t'attends, une équipe qui était, mettons, performante dans les matchs amicaux, et que tu prends 3-0 au Sparta et tu dis, on a pas.
11: Et le résultat flatteur peut t'aider aussi, dans bien la sûr. Mesure où, dans le contenu, c'est vraiment une grosse claque dans la tronche, mais dans le résultat, c'est une petite pichenette au final, c'est juste une petite figure de rappel.
20: Moi, si je suis coach, je leur dis par exemple, on n'a pas été bon et moi le premier. Le miracle, on est mené 1-0, enfin 2-1 avant le match retour. On a des idées, je sais ce qu'on va faire et on y va.
11: D'accord.
20: Et là, dans ce cas-là, tu peux renverser la table, au moins pour ce match-là, parce que ce qui hier était un peu gênant, pour avoir attendu la compo dans la journée, parce que c'était un peu le premier vrai match, quoi. Il y avait pas mal
11: le vrai foot de club est revenu.
20: C'est vrai que j'étais un peu surpris. Alors j'ai dit, attends, j'ai raté un épisode ou quoi là sur Fonseca, je sais pourquoi il fait ça. Après, je commence à échanger, il y en a qui me demandent sur les réseaux et j'ai des potes lyonnais et tout qui me disent, alors carrément, eux là, les mêmes, ils veulent virer Fonseca là.
11: Ouais, on va pas. Hier, on en avait un aussi qui va, mais
20: il y en a qui sont allés loin.
11: Non, mais après, il doit être remis en question, entre guillemets, en interne, en fait, si tu veux. Je pense qu'il faut qu'il y ait des discussions internes aussi pour qu'ils se rendent compte aussi, en fait, de l'importance de ces choix et de cette double confrontation pour l'avenir de l'Olympique Lyonnais.
2: Rapidement, est-ce qu'on n'est pas sur la continuité de la fin de la saison dernière, complètement ratée?
20: Ouais, mais pourtant avec un contexte différent. Oui. C'est-à-dire qu'il il y a une partie de l'effectif qu'il connaît par cœur. Il a quand même des certitudes. Moi, c'est ça qui m'a paru bizarre hier, justement, quand tu as quand même quelques certitudes. Et tu as des cartouches qui sont dans le mercato complexe des clubs français cet été plutôt pas mal. Donc en fait, je dirais que t'avais le moyen de réinventer quelque chose. sur la lancée de la bonne partie, on va dire, de la saison dernière, et de rompre un peu avec, comme tu dis, la fin de la saison, en disant non mais il y a des nouveaux, et notamment Openda. Pour moi, le symbole d'hier, c'est Openda trop seul, mal servi, mauvais système. Mais Openda, comme on le pressentait, sans doute la très bonne pioche. Openda, il provoque quand même le péno. Si tu mets le péno, c'est plus le même match.
11: Moi, j'ai adoré son occasion en première mi-temps.
20: Openda, il sait un peu tout faire. Alors les appels, la profondeur, il peut revenir, il peut jouer. Enfin, on le connaît. Et la meilleure saison qu'il a faite, elle était en Ligue 1 il y a 3-4 ans. Voilà. Donc si tu veux, j'ai envie de te dire que t'as tous les ingrédients. Mais effectivement, hier, en gros, il a tout mélangé, il a raté sa recette, quoi.
0: Vous êtes d'accord, match raté hier, mais vous n'êtes pas plus inquiet que cela dans la perspective du match retour, donc le 11 août prochain au Groupama Stadium, et en espérant une qualification donc de l'OL pour les barrages. Ce sera face à Fenerbahçe ou le Sturm Graz. Sachez que les Stambouliotes mènent déjà 1-0 face aux Autrichiens, un but de Talisca. On va remercier Grégory et Bilal d'avoir composé le 32-16. Une petite respiration et on revient dans l'after. On va parler du voisin Lyonnais, notamment l'AS Saint-Etienne. On va ouvrir une belle et longue page Ligue 2. Ne bougez pas, tout de suite.
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0: Avec Florent Gautreau, avec David Guzman, on va ouvrir à présent une page Ligue 2. On vient de parler de l'Olympique Lyonnais. On va parler du voisin, la Loire et le Rhône, qui sont deux départements côte à côte, vous le savez, avec un budget prévisionnel estimé à environ 35 millions d'euros. La SS évolue dans une catégorie à part dans ce championnat, annoncé comme le PSG de la Ligue 2. Les Verts ont raté pourtant leur première saison sous pavillon Kilmer Sport l'an dernier, échouant en barrage face à l'OGC Nice. L'argent ne fait pas toujours le bonheur. On l'a vu donc la saison dernière. Les Verts sont-ils dans l'obligation de monter cette année sous peine de connaître un accident industriel ? Qui a envie de démarrer ? Flo, David, Flo ?
20: Déjà, ouais, je pense que les Verts, ils sont dans l'obligation d'être en haut du classement de la Ligue 2. Ils ont recruté. Alors pareil, après, on va découvrir des joueurs encore, hein, parce que attention, ils sont allés chercher.
0: C'est pas mal. Soaib Nahir qui vient de Guingamp, Jacob Breum, attention.
20: Ah, voilà, très bon
0: futur
20: joueur.
0: Futur pépite. Xongvai, je sais pas si je prononce bien le hongrois. Il y a Thierno Ballot également. Il y a un deuxième gardien hein, pour concurrencer l'Arseneur. Quid, après, c'est toujours pareil, de Stassin et David Tajvili. Il faudra voir la photo au 31 août.
20: Exactement. En fait, ils ont des moyens. Ils ont ce Breum là qui est vraiment un bon joueur et ça se confirme dans les matchs de prépa. Je pense qu'ils seront en haut, ils vont jouer la montée. Après, il y a l'inexpérience du coach. Après, on a vu un Rosenior avec Strasbourg, c'est pas forcément, ça n'a pas été gênant.
0: Ouais, au départ, ils ont pris Orneland, ça n'a pas fonctionné.
20: Ouais.
0: Et là, ils se séparent de Philippe Montagnier, qui n'a pas réussi sa mission de ramener les Verts en Ligue 1. Mais là, ils vont prendre un Écossais que personnellement, je ne connaissais pas. Hein. Il a fait du bon boulot à Estoril, mais bon, je ne le connaissais pas plus que ça. Il s'est mis au français, à la différence d'Orneland, il prend des cours. Mais il a zéro référence. En fait, il connaît pas la Ligue 2. Les joueurs recrutés sur Data, c'est un championnat où il faut aller au terrain, il faut mettre des brins, faut des briscards, faut de l'expérience.
20: C'est pour ça que je parlais du coach, parce que je serais presque paradoxalement moins inquiet avec ce genre de tentative, comme j'évoquais avec Rosenior quand il arrivait à Strasbourg, en Ligue 1 qu'en Ligue 2. En fait, en Ligue 2, il y a une telle spécificité sur, effectivement, que tu l'as dit, sur les types de matchs auxquels tu as droit, que, effectivement, lui, il va falloir qu'ils s'adaptent très très vite et l'effectif aussi. Donc voilà, à part ce bémol là, effectivement, pour moi ils ont les épaules pour rivaliser. Il faut voir aussi que dans les autres équipes, et même s'il y a une grosse densité, parce que je regardais ça tout à l'heure, en fait t'as jamais eu autant d'anciens pensionnaires de Ligue 1, ou à peu près, en tout cas t'as 27 titres cumulés et 26 Coupes de France, voilà, ou 27 et 27.
0: C'est énorme.
20: Donc évidemment tu as les grands noms, t'as même Sochaux qui revient, t'as Saint-Étienne, t'as Reims, t'as Nantes. Donc
0: on parlera des autres prétendants après.
20: Mais c'est vrai que ça, sur Saint-Étienne, ils ont un avantage par exemple par rapport à Nantes ou par rapport à Sochaux, c'est que ils viennent de faire la saison en Ligue 2. Et je dirais que la saison, l'objectif n'est pas atteint évidemment, mais je trouve plus compliqué pour Nantes de redescendre de Ligue 1, évidemment pour Sochaux qui monte de Détroit, que pour Saint-Étienne et pour le combat que ça demande. Mais avec la réserve effectivement de ce coach et d'un coach qui va devoir découvrir et qui va découvrir la Ligue 2.
0: Supporter stéphanois, n'hésitez pas à composer le 32-16. David, ton avis, je sens que tu ne vas pas être d'accord avec moi.
11: Non, mais en fait, l'obligation, est-ce que ce sera un accident industriel? Parce que je reprends en fait ta phrase initiale. Non, parce que la chance des Stéphanois, c'est d'avoir trouvé un Père Noël qui s'appelle Larry Tenenbaum et qui a investi des sommes démesurées dans le club. L'année dernière, Saint-Etienne, c'était plus de 85% des dépenses transferts de Ligue 2.
0: Ouais, mais t'es pas monté.
11: Et cette année, il a encore été hyper généreux. Mais ils ont l'obligation sportive...
20: Et le Mans qui n'a pas recruté est monté.
11: Exactement. Non mais la saison dernière était un immense fiasco. C'était un immense fiasco. Et moi, je suis hyper déçu pour l'instant de Kilmer Sport. Je suis hyper déçu de Gazidis, qui avait fait un super travail à la MLS, qui avait fait un super travail à Arsenal, qui a redressé le Milan AC. Je suis hyper déçu de Rosenfeld, la personne qui a ramené la data, qui a même vendu la data à Arsène Wenger à Arsenal. Je ne comprends pas cette espèce de double direction franco-français. Avec Perrin, Soucas, et de l'autre côté la direction très data qui américaine. Et Saint-Étienne a absolument tous les atouts, mais tous les atouts pour écraser cette Ligue 2. Parce qu'on parle même pas de monter. C'est-à-dire qu'avec les moyens financiers et la qualité de l'effectif, Saint-Étienne doit écraser la Ligue 2. Alors certes, il y a des interrogations. Stassin, Davitashvili, on sait toujours. Et quoi? Encore une fois, et quoi, l'option d'achat avait été levée, qui était un bon joueur de championship, mais on ne sait pas comment le sortir. Mais
0: les supporters en veulent plus. Hein.
11: Non, les supporters n'en veulent plus parce que c'est vrai qu'il a pas du tout montré d'attachement. Mais par contre, je suis pas d'accord avec vous sur le fait que la Ligue 2 en 2026-2027 ce soit forcément une ligue de vieux briscards, forcément une ligue d'entraîneurs français. Je trouve que Toulouse, qui avait un entraîneur français mais qui avait un recrutement ultra data, Spearings, Deya Guéré, Vandenboomen, Risseli, Raphaël Ratao, Oniaou, que des joueurs recrutés sur la data, et Toulouse avait marché sur la Ligue 2.
20: Moi, je parlais pas des joueurs, mais de l'entraîneur. Hein.
11: Oui, bon. Mais.
20: Non, mais
0: c'était pas Philippe Montagnier, parce que.
11: Si, c'était Philippe Montagnier.
20: Je te dis, c'est paradoxal parce que je tiendrai pas ce discours-là. J'ai tenu un peu le discours inverse, par exemple, sur Antoine Comboiré. Je le lui ai dit quand il est venu.
0: Oui,
20: par rapport au Paris FC. C'est-à-dire que j'aime beaucoup Antoine Comboiré, mais je pensais, et je l'avais dit ensuite à Antoine Arnaud quand il était venu, que je ne les voyais pas continuer avec lui. Bon, je pensais pas que ce serait aussi rapide. Parce qu'en fait, à un moment donné, si tu veux, en Ligue 1, j'entends, construire quelque chose, une histoire technique, tactique différente, évidemment, tu vas tourner certaines pages en termes de coach. Et c'est pas la nationalité qui compte, là-dessus, t'as raison. Mais en revanche, là où t'as raison, c'est pas les joueurs. Aujourd'hui, t'es obligé de fonctionner comme ça, enfin, et sur la data. Et d'ailleurs, il y a eu des bons choix et il y a des bonnes recrues. Après, sur les coachs, c'est pareil, c'est pas bon ou mauvais coach, puisque en Hollande, moi j'avais vu des trucs intéressants au départ, mais c'est l'adaptation rapide en quelque sorte. L'an dernier, Montagnier qu'il était, il a effectivement pas fait fructifier l'effectif qu'il avait. Je dis juste que là, en dehors de ça, donc tu as quand même un effectif de qualité et supérieur à la plupart des effectifs. Tu as le public qu'on connaît, qui est quand même un atout non négligeable. Donc tu as effectivement l'obligation. Oui, je pense que si tu fais une deuxième fois, c'est un accident.
0: Tu as vraiment l'obligation, Flo.
20: C'est clair.
11: Mais en fait, si tu veux, moi, j'entends, en fait, si tu veux, le profil, la nationalité de l'entraîneur. Mais même en Ligue 2, moi, je suis fondamentalement persuadé qu'il faut simplement que ton entraîneur corresponde, en fait, si tu veux, à ton effectif. Mmh. Et moi, Yann, c'est quelqu'un qui a été assistant de Benitez, assistant de Nuno, qui a été.
0: Mourinho aussi.
11: Qui a découvert très vite, en fait, le haut niveau à Earls of Midlothian en Écosse, qui s'est fait, mais pourrir par tous les consultants de son pays, parce que justement, c'est quelqu'un qui arrivait à 30 ans en première division écossaise, qui prenait la place d'autres, et donc qui a très vite été rejeté. Je pense qu'il a le cuir très tanné, et moi j'ai envie d'y croire. Voilà, j'ai envie d'y croire. J'ai envie que Saint-Etienne, qui a un des plus beaux projets de Ligue 2, remonte, parce que la Ligue 1 a besoin de Saint-Etienne, la Ligue 1 a besoin des investissements de la famille Tenenbaum, et j'ai envie, en tant que qu'amoureux des chiffres, en tant que hipster, et encore je veux le remettre.
0: Les boomers aussi.
11: Mais en tant qu'hipster du football, moi, ce qu'ils font m'intrigue et j'ai envie que ce soit récompensé.
0: Il y en a un qui a envie que Saint-Etienne remonte, c'est bien sûr Thibaut qui a composé le 32-16 depuis la Haute-Loire et Saint-Jean. Salut Thibaut.
5: Bonsoir tout le monde.
0: Salut Thibaut. Alors, tu es optimiste pour cette deuxième saison consécutive en Ligue 2 ou pas ?
5: J'adore le discours de l'Easter, parce que c'est ce que je veux, bien évidemment. Après, si on regarde, mais après, parce que c'est vrai que cet été, on a quand même pas mal, beaucoup changé de choses. Après, moi, j'espère qu'on va garder quand même certains joueurs, que ce soit Stassin, Diavicii et Nadé. C'était quand même des joueurs, l'année dernière, qui nous ont aidés. Après,
0: Nadé annoncé partant,
5: hein. Ouais. Oui, Nadé, oui, les trois joueurs que j'ai donnés, ils sont logiquement doivent partir. Mais après, j'espère qu'on va garder quand même au moins deux ou trois. Un ou deux. Ça va être dur. Mais après, moi, ce que je vois, c'est qu'on a quand même chopé des bonnes recrues, apparemment, cet été. Les peu matchs que j'ai regardés cet été, c'est difficile de les voir, mais bon, j'en ai regardé quelques-uns. On a quand même un bon site de jeu. Et après, le joueur qu'on a chopé,
0: Jacob Breum.
5: Il a l'air d'être quand même sacrément bon. Mais bon, après, espérons. Et après, je crois qu'on croise les doigts pour l'année prochaine.
20: Après, effectivement, dans les matchs de prépa, ce qui est intéressant, c'est que d'abord, ils ont des adversaires intéressants. Mm-hmm. Ils n'ont pas pris n'importe qui.
0: Ils ont tapé Venise la semaine dernière.
20: Ils ont beaucoup marqué, quelque part. Ils ont beaucoup encaissé, pour l'instant.
0: Mais c'est assumé, hein, Kasper.
20: Et c'est plutôt ça que je veux, pour répondre à ce que tu disais tout à l'heure. Effectivement, sur le style, oui, c'est plutôt intéressant. On va voir. C'est plutôt à friolant, j'ai envie de dire.
0: Et alors, après, on s'orienterait, d'après ce que je sais, vu mes accointances stéphanoises, sur un 4-2-2-2. J'avais jamais entendu ça avant.
11: Gegenpressing à l'allemande, il y a énormément d'équipes.
20: Alors, c'est pas
11: exact,
20: j'ai pas tout vu, mais j'ai regardé là sur un des deux matchs, pas forcément. Alors, après, c'est possible que ce soit la volonté, et puis après, ça dépend de l'animation. Mais c'était pas forcément exactement ça. Mais de toute façon, dans le principe, et par rapport aux joueurs qu'il avait, effectivement, il y avait ça. C'est-à-dire que le dernier match, c'est assez marrant pour ça. Effectivement, tu marques un but de plus que l'adversaire, t'es un peu dans cette logique-là. Donc, déjà, il y a un truc qui est bien par rapport au public, par rapport au fait d'être en phase avec ton public. Tu peux amener des gens. Effectivement, tu peux amener des gens là-dessus. Breum, effectivement, c'est une réussite pour l'instant. Enfin, en tout cas, c'est très prometteur. Donc, moi, ce que j'aime dans le projet, c'est de se dire, oui, il y a des moyens, mais justement, il n'y a pas juste l'idée de se dire on veut un système minimaliste, on veut absolument il faut gagner. Non, il faut d'abord marquer un but de plus que l'adversaire, faire un football sympa, et ça, c'est plutôt bien. Après, il y a un truc qui est sympa aussi, c'est que le premier match, c'est contre Sochaux. Donc, c'est bon, pour l'affiche, elle est pas mal, et ce sera assez intéressant, parce que Sochaux sera pas ridicule, à mon avis, cette saison. Donc, pour Saint-Etienne, c'est plutôt bien qu'ils aient pris des matchs amicaux comme ça. Je suis curieux de voir déjà dès le premier match que ça peut donner.
11: Non, mais il y a des joueurs, en fait, qui doivent confirmer. Moi, Kevin Pedro, j'aime beaucoup. Je pense que c'est un défenseur qui a énormément d'avenir. Et vous avez aussi, alors, Flo adore cette expression de recrue cachée ou invisible. Mais avec Jaber et Chicolomba, surtout le défenseur portugais, qui a
0: été blessé, ils seront pas là avant septembre.
11: Énormément blessé. Mais c'est vrai que c'est deux recrues qui ont un niveau milieu de tableau Ligue 1 quand elles sont en jambes.
5: Après, si je peux dire un mot, ce qui est intéressant avec Saint-Etienne, c'est qu'en fait, on a les moyens, on a les moyens, les deux, pour acheter des très bons joueurs, mais vraiment, même plus haut. Mais ce qui est intéressant, c'est qu'ils veulent avoir un style de jeu. Ils veulent voir que ce soit, en fait, offensif. qu'on s'en aille pas dans, au stade. Il veut que ce, en fait, ils veulent que ce soit ça. Moi, c'est ça que je trouve intéressant à Saint-Etienne. Parce qu'on aurait les moyens, parce qu'on a, je pense qu'on a plus des moyens, même des moyens plus larges que de certains clubs de Ligue 1. On
11: aurait bah, pu acheter, confirme, ouais.
5: Acheter des joueurs plus, de plus gros calibre. Mais nous, ce qu'on veut, c'est avoir des jeunes et avoir un style de jeu. Moi, c'est ça que je trouve intéressant à Saint-Etienne. C'est ce point-là que je voulais mettre à vous montrer.
0: Merci beaucoup Thibaut d'avoir proposé le 32-16, supporter de l'AS Saint-Etienne. On a encore quelques minutes pour parler des Verts. N'hésitez pas à composer le 32-16. Il y a un facteur X, hein, tu en as parlé un petit peu Flo, c'est le public. Clairement le 12e homme, si les joueurs, si l'équipe de 4 euros arrive à emmener le public, c'est un vrai plus que aucun autre club n'a envie de.
11: Tu sais ce que j'aime bien, ce que Kilmer a fait, c'est que quand il y a eu la question de la dissolution des groupes ultra, Kilmer sont vraiment montés au créneau pour des gens qui n'ont pas forcément la culture ultra. Pour qui c'est complètement étranger et ils se sont tenus. Alors après, on va peut-être me dire que c'est de la démagogie, que c'est gagner des bons points facilement. Mais moi, je les ai trouvés admirables dans cette lutte. Toutes les directions ne soutiennent pas de façon aussi vive leur groupe ultra. Et j'ai trouvé ça moi très intéressant. Et pour des gens qui viennent de l'extérieur avec une approche data qui peut être un peu barbare, je trouve qu'ils ont fait preuve d'une grande connaissance du territoire.
20: Et juste pour revenir sur les coachs, tu vois, ce qui m'avait gêné, même si c'était contre Nice, qui était un club de Ligue 1, mais qui était un club en souffrance, qui avait la pression dingue, c'est justement le barrage. C'est-à-dire que moi, je trouve pas que Montagnier, puisqu'on parlait des coachs tout à l'heure et de Fonseca sur un match, je trouve pas qu'il ait eu justement l'ambition de dire.
11: Ils étaient cramés,
20: c'est vrai, mais tu vois, je retiens un truc de la Coupe du Monde, c'est, on me disait un truc, en dehors de tout ce qu'on a déjà dit sur les grosses équipes, c'est le Cap-Vert. Et pas parce que c'était sympa, marrant, folklorique, pas du tout. Parce que ils ont fait preuve d'une ambition à laquelle ne s'attendaient pas leurs adversaires. Et je trouve simplement que, évidemment, tu as raison, il faut avoir les jambes pour le faire. Et puis il y avait deux matchs. Mais je trouve que il faut savoir transmettre ça quand tu es coach. C'est-à-dire de dire, en gros, sauf quand il y a une différence absolument abyssale, et Dieu sait que le Cap-Vert, on les voyait pas si beaux, on peut le faire. Et non seulement on peut le faire, mais on va surprendre nos adversaires en montrant que c'est nous qui allons être protagonistes, alors qu'ils s'attendent pas du tout à ce qu'on le soit. Et je trouve que même si ça avait été pour prendre l'avantage, tu vois, pour au moins marquer les esprits ou faire douter les adversaires, je trouve pas qu'il y a eu ça. Et là, il y avait le Montagnier que je connais, qui est pas un mauvais entraîneur. Mais qui en gros était un petit peu dans le calcul, je dirais pas en disant on va les amener le plus loin possible et puis on verra sur un malentendu, mais un peu comme ça. Et j'avais été, alors je peux pas dire déçu, parce que t'arrives au bout de la fin de la, enfin au bout de la saison,
11: c'est pas un barrage qui rate la montée, bon, hein,
20: voilà, contre un club de Ligue 1, effectivement c'est avant qui rate la montée, mais c'est un peu ce, en tout cas pour revenir sur la saison et sur celle qui s'annonce et sur ce qu'on voit au point de ce que disait Thibaut, l'auditeur et supporter des Verts. T'as aussi besoin de vibrer, quoi, d'être devant, mais d'être devant parce que tu dis il se passe quelque chose au stade. Tu vois, ce Breuil là et autres, t'as envie d'aller voir, tu dis ok, on va aller voir. Et l'effectif qu'ils ont, effectivement, il laisse pas le droit normalement à l'erreur, quoi, par rapport aux autres.
11: Je pense que c'est aussi une compromission. Je comprends que Saint-Etienne, qui est un club assez traditionnel, soit parfois un peu heurté, en fait, par cet afflux de joueurs étrangers, par cette politique de trading. Donc, en fait, le public accepte aussi cette politique de trading parce qu'ils veulent, on leur promet d'en avoir pour leur argent, justement.
20: Et après, normalement, les joueurs, s'ils sont bien calibrés, et parfois dans le trading, il y a aussi derrière des discussions quand même avant de signer, quand t'as la chance de jouer en Ligue 2 pour un club comme Saint-Etienne et avec un public comme ça
11: devant 35 000 personnes.
20: Moi, à mon avis, ça doit entrer en ligne de compte, parce qu'en gros, tu sais que derrière, t'as de la Ligue 1 potentiellement avec Saint-Etienne ou avec d'autres clubs qui vont te repérer
11: et des moyens.
20: C'est normalement un accélérateur de particules. Moi, si je suis un joueur méconnu du championnat suédois et que c'est Saint-Etienne qui vient, c'est pas la même chose que d'autres clubs, tu vois, même en France. Donc c'est un truc qui doit, aujourd'hui, je pense que quand tu vois que les cellules de recrutement, même en Ligue 1, vont être obligées d'aller taper sur tous ces championnats-là, ou voir dans la propre Ligue 2 qui, elle, a fait ce travail d'aller prendre des prospects comme on a pu en voir ces dernières années, et je pense que c'est une raison supplémentaire pour voir performer les joueurs.
11: De toute façon, Flo, on va parler chiffres une minute, hein, mais Saint-Etienne, depuis 2 ans, en termes de montant investi, ce serait top 10 de Ligue 1 Donc il y a un vrai projet Ligue 1 déjà en Ligue 2.
2: On verra si Catro a fait ses preuves. En tous les cas, au sein du vestiaire, il fait d'ores et déjà l'unanimité. Hein. C'est Julien Le Cardinal, le nouveau capitaine des Verts, qui le disait. Je n'ai jamais vu un entraîneur comme ça.
11: Il est novateur dans ses méthodes. Il est humain. Typiquement maligne. Oh, Julien Le Cardinal, tu vas chercher à la trêve l'année dernière pas une recrue trading, mais une recrue qui va t'apporter immédiatement quelque chose dans le leadership. Et d'ailleurs, il a été excellent, Le Cardinal, sur la deuxième partie de saison de Ligue 2.
2: Clairement, les Verts qui démarreront donc à Bonal ce week-end, première journée du championnat de France de Ligue 2. Une petite respiration sur RMC, l'after revient. On va parler des autres équipes de ce championnat de France de Ligue 2, le premier championnat à reprendre en France, la Ligue 1. Ce sera le week-end du 21, 22 et 23 août. Ne bougez pas, on revient tout de suite avec Flo et David.
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2: En compagnie de Florent Gautreau et de David Guzman, on vient de parler de l'AS Saint-Etienne. On continue de parler de la Ligue 2 et des candidats potentiels à un retour dans l'élite. Alors, on va parler de Nantes et surtout de Metz, hein, spécialistes de l'ascenseur Ligue 1, Ligue 2 qui viennent de descendre. On peut également parler de Montpellier, du Stade de Reims. Flo, à David, quelles sont les équipes que vous voyez eh bien se mêler à la lutte pour retrouver la Ligue 1?
20: Écoute, comme j'ai dit tout à l'heure, les équipes qui alors j'ai envie de dire qui ont l'habitude de la Ligue 2 ou qui en ont repris, Metz. Moi je pense que Metz a un effectif équilibré pour la Ligue 2 et que à mon avis s'ils sont pas tout en haut, ils sont dans les barragistes et je les vois assez haut. Reims également. Reims, c'est intéressant parce que j'aime bien aussi la façon dont ils travaillent effectivement techniquement. Après, moi, mon inconnu, même si évidemment en termes de budget, ils vont être placés haut, c'est Nantes. Parce que
2: deuxième budget, hein, on parle de 30 millions contre 35 pour budget, pour
20: donc pour moi ça c'est l'interrogation, mais voilà, forcément tu étais obligé de partir sur ces clubs là en tout cas comme favori, parce que il y a à la fois il y a eu des recrutements intéressants, il y a des joueurs qui connaissent bien la Ligue 2, je pense à Reims, je pense à Metz notamment, et donc t'es obligé d'aller là-dessus. Je parle de Nantes parce que quand tu descends de Ligue 1, il y a toujours ce truc à un moment donné où c'est un peu plus compliqué. Donc je mets une petite longueur d'avance effectivement à ce titre pour Saint-Etienne, mais voilà, on n'a rien inventé en disant ça. Après, l'autre interrogation concerne Montpellier. par rapport au projet global, là, je dirais, et au fait que les Nicolas ont décidé de rester, on va dire, aux manettes.
0: Tu perds Mendy, tu perds Savanier, c'est plus pareil.
20: Exactement.
0: Quand même,
20: hein. Après, cette équipe-là, je dirais que, à l'inverse de Saint-Etienne, je pense que Montpellier aura besoin d'un rebond et d'un second souffle dans sa gouvernance à un moment ou à un autre. Donc, si c'est pas cette année.
11: Parce que moi, je vais te dire quelque chose. Moi, j'y crois, cette espèce de reprise en main des Nicolas, où il y a eu la rumeur d'un consortium emmené par Gundogan, par Dani Carbayasun. Et là, en fait, ils se sont dit, je pense que c'est une vraie histoire familiale, où avec Olivier, ils se sont réunis en se disant, bah écoute, on repart pour un tour, mais on repart pour un vrai tour. Et sentimentalement, j'aime le recrutement.
20: L'histoire est bien, l'effectif est intéressant.
11: Tardieux, ils sont allés prendre Tardieux, ils ont pris Mamadou Camara de Laval.
20: J'ai peur que le. Si tu veux, par rapport, on va dire, au gros budget que sont Nantes et Saint-Etienne, j'ai peur que ça soit pas suffisant. Alors évidemment, ils peuvent jouer les places de barragistes. Ils sont
11: 8e l'an dernier, Montpellier.
20: Mais ouais, l'an dernier, c'est toujours un peu prévisible. Je te dis, cette saison-là, elle est toujours très dure.
11: Bah, surtout qu'ils devaient écrémer, en fait, l'effectif.
20: Ouais, le fait qu'ils tournent la page Savanier, par exemple, ça me choque pas. À un moment donné, il faut le faire. Je veux dire, c'est pas l'histoire de. Enfin, c'est pas l'enjeu maintenant pour lui d'être le leader. Il faut aller chercher de nouveaux joueurs. Il faut aller chercher des joueurs qui ont envie. Et qui ont faim en Ligue 2, mais je trouve que en tout cas le défi est sympa, mais il va être compliqué. Il va être compliqué. Après, pour monter. Hein,
11: moi, chez tous les favoris, j'ai un oui mais Nantes. J'adore leur recrutement. Je trouve que Cafaro c'est très. Il peut peut-être d'ailleurs égaler le record de montée. Kylian Corridor, j'avais vraiment beaucoup aimé à Rodez, comme tous les coups que Rodez font offensivement tous les ans, et les joueurs qui mettent en valeur. Ils ont encore vendu Tariq Arconte à Millwall 3 millions. J'adore le réservoir de jeunes. Alors, je ne sais pas si Tilel Tati va rester, mais Leroux, mais Guirassy, mais Tabibou, je trouve ça intéressant. Mais il y a toujours le contexte autour du club. Il y a eu des rumeurs fondées ou pas, j'en ai absolument aucune idée de reprise du club. Donc ça peut être un grain de sable dans la mécanique.
0: Et retour d'Erzac, bonne chose.
20: Là on rentre pour le coup par rapport à tout à l'heure dans un coach au moins qui connaît. C'est-à-dire que je t'aurais dit en Ligue 1, moi Derzac c'est bon, j'ai assez vu.
11: Mais il connaît le contexte aussi.
20: Et voilà.
11: C'est surtout ça.
20: Alors il connaît le contexte, il connaît tout. Il connaît la Ligue 2, il connaît le contexte, il sait à peu près comment ça va se passer.
0: Il connaît la famille Kita.
20: Je trouve pour le coup, vu la complexité, c'est-à-dire que en Ligue 1, moi je dis toujours tant qu'il y a les Kita, c'est pas la peine. De toute façon, là maintenant j'attends la page suivante quoi. Bon, là ils sont en Ligue 2, quitte à choisir un coach, je trouve pas que ce soit une mauvaise idée.
11: Non, c'est pas idiot. Et surtout dans cette période un peu transitoire où t'as besoin de stabilité et d'une figure un peu tutélaire.
20: Et moi j'ai bien aimé par exemple vous passez juste sur Mostafa Mohamed là, l'épisode. Et moi j'ai bien aimé Derzac qui répond direct. Non, on l'a pas vu, pas là depuis deux semaines. C'est un scandale. C'est pas normal. Non, il joue évidemment que s'il revient, il jouera pas. Enfin, tu sais,
11: il
20: dit choses cash, normal. C'est un mec carré qui est dans le foot business actuel qui te dit mais qu'est-ce que c'est que cette dinguerie. L'autre, il est pas venu à l'entraînement et il a pas envie de jouer. Bon, donc je pense qu'effectivement dans tout ça. Quand t'as besoin d'un peu d'un phare, de stabilité,
11: c'est un repère intéressant.
20: C'est un repère. Il peut y aller. En revanche, un repère, mais il va avoir une sacrée pression aussi. Puisque, évidemment, à Nantes, t'attends pas de rester en Ligue 2, t'as un budget important
11: et il va devoir
20: travailler avec des joueurs qu'il ne connaît pas aussi, en partie, Derzac. Et ça, quand même, là aujourd'hui, les puzzles dont on parle partout, enfin, dans beaucoup de clubs, pas partout, et tous ces joueurs recrutés par la data, là, il faut être smart et rapide.
11: Ils ont fait un recrutement quand même très traditionnel.
20: Ouais, plus traditionnel.
11: Très traditionnel.
20: Mais quand même, il faut aller vite pour mettre les choses en place. Moi, c'est plus ça que je crains, pour des clubs comme ça. C'est, le début de saison, la rapidité avec laquelle tu vas, en gros, t'installer ou pas en haut de tableau. Parce que si tu t'installes pas en haut de tableau, avec les supporters.
11: J'allais y venir. La pression populaire à double tranchant de la Tribune Loire. On a vu ce qui s'est passé la zone play-off. Assouplit tout de même en fait la déception. C'est vrai que t'as toujours en fait un objectif qui est atteignable où tu te dis même si je me qualifie pour les playoffs à l'arrache,
0: c'est dur quand tu
11: non mais c'est compliqué
0: quand
11: mais tu vois ce que je veux dire.
20: Je redis tous les ans parce que l'an dernier j'étais là pendant les matchs de barrage et autres. Moi ce système qui tue les clubs de Ligue 2 qui est pour faire en sorte en gros qu'ils n'y arrivent pas.
0: Ça parle de ceux qui jouent les playoffs.
11: Saint-Étienne contre Rodez, ils s'en sortent.
20: Mais bien sûr,
11: les deux matchs contre Nice, ils sont cramés. Étonnamment historiquement,
20: c'est fait exprès.
11: Le résultat du barrage n'est pas forcément énormément en faveur en fait de l'équipe de Ligue 1.
20: Mais globalement,
11: je suis d'accord.
20: Tu veux ce truc en spectacularité, oui, c'est sympa parce que comme tu le dis dans la saison, tu remontes
0: c'est
20: loin.
0: C'est le parcours du combattant.
20: Mais après, derrière, c'est
11: moi, pour plomber le club pour des playoffs à l'anglaise avec demi-finale et finale sur terrain neutre. En fait, je pense que même si on groupe ça avec des playoffs de Ligue 3, ça pourrait être une super idée. Je reviens en fait sur Reims. Moi, Reims, j'adore Nicolas Houssaye. J'adore tous les joueurs qu'il a mis en valeur à Pau. Il y en a un d'ailleurs qui s'appelle Verzini, que je comprends pas qu'un club de Ligue 1 soit pas allé chercher. Bref, mais je trouve que l'effectif de Reims s'amoindrit tout de même de saison en saison. C'est-à-dire qu'il y avait énormément de qualité l'année dernière. Nakamura va notamment certainement quitter Reims. Et je trouve que je comprends pourquoi ils sont obligés de vendre énormément. Ils avaient vendu d'ailleurs la saison dernière pour plus de 80 millions d'euros. Mais je trouve que l'effectif en fait s'amoindrit tout de même énormément. Et Metz, oui, Metz, il y a notamment via le partenariat avec Génération Foot des joueurs hyper intéressants.
0: Au Sénégal, hein.
11: Il y a un vrai savoir-faire pour remonter.
0: Tu perds Gauthier-Hein quand même.
11: Oui, tu perds Gauthier-Hein, tu perds Yegbe qui était un défenseur relativement solide. Tu vas certainement perdre Alpha Touré parce que c'est un joueur en fait que tu peux monétiser. Quid d'Habib Diallo? J'en sais rien, même si en pointe, c'est pas forcément le poste où ils ont le plus besoin de joueurs.
0: Pas sûr qu'il veuille rester en
11: Ligue 2. Ma surprise, si je peux avoir une grosse cote, ce serait Annecy. Je les ai vus jouer plusieurs fois la saison dernière. Le Laurent Guyot, ils ont fait 7e.

0: un nouveau regard.
1: Ils ont prolongé Durand, qui est vraiment, voilà, je pense, un de leurs meilleurs joueurs. Ils ont perdu Benali en pointe. Il manquait déjà un peu de but.
0: Donc c'est ça. C'est pour ça qu'offensivement, ils vont. Enfin, bon, il y a Durand, ok, mais je veux voir ce que met en place Damien Perrinel. Mais en tout cas, le Red Star me semble assez solide, justement, dans la connaissance de la Ligue 2. Et après, tu parlais de Rodez. Bon, bah, Rodez, ça travaille bien globalement. Hein, donc,
1: on parlait, en fait, d'un club français, d'un entraîneur français qui bosse un peu comme un club et un entraîneur étranger. Mmh. Ils sont ultra fort en recrutement, ultra fort pour valoriser les talents. Tous les Anglais, ils ont vendu Arcon 3 millions. Je pense que Baldé, son compère d'attaque, va suivre. Donc, non, ça peut être équipe surprise aussi. Et après, attention aussi au back-to-back, aux équipes qui montent, un peu comme Le Mans l'année dernière.
0: Sochaux-Dijon.
1: Je pense que c'est des équipes qui n'ont pas énormément bougé.
0: Sochaux-Dijon, c'est intéressant. Et à l'inverse, il y a peut-être un fossé qui peut se creuser avec la fin du classement, avec des clubs comme Boulogne qui vont souffrir. Enfin, je pense, hein, je ne leur souhaite pas, peut-être qu'ils me démentiront, tant mieux pour eux sur le terrain. Laval, qui a souffert l'an dernier et qui était pourtant un club qui pouvait prétendre et qui pourrait prétendre. Laval, c'est un club très intéressant, hein, parce que là, on parle de moyens. Laval, si Laval le souhaitait, je dis bien le souhaiter, c'est-à-dire en gros si Lactalis le souhaitait,
1: c'est ce que j'allais dire.
0: Laval pourrait faire un prétendant à monter à la Ligue 1 sans aucun problème. Donc je dirais que c'est un peu terrible pour un club que je connais un peu. C'est un peu dur parce que là cette année par exemple c'est un peu compliqué.
1: Ils perdent Chukwunte, ils perdent Camara qui part à Montpellier.
0: Ils perdent leurs bons joueurs on va dire et ils ont une saison compliquée. Alors que dans l'idée. Financièrement, si Lactalis mettait un petit coup d'accélérateur, il pourrait être immédiatement un candidat à la montée et ça va peut-être être un peu plus compliqué.
2: Un petit mot pour conclure sur Dunkerque hein, qui a perdu donc Dembaba. Qui a perdu du monde, Bardelli, Sasso, il y a eu
1: Georgène
2: ou encore Anto Sekongo. Ouais. Et il y a un petit junior qui est arrivé. Ouais. Champion du monde, Steven Nzonzi, 37 ans.
0: Et t'as aussi, tiens, au passage, juste pour le Red Star, t'as Zidane, un petit Zidane qui est arrivé.
1: Ouais, absolument.
0: Ça, défenseur, je crois.
1: Ouais, exactement.
2: Nzonzi, 37 ans, pour boucler la boucle en Ligue 2.
0: Il a dit que c'était sa dernière saison.
2: C'est une bonne idée ou pas?
0: Alors, c'est pas une mauvaise idée en soi. Je t'avoue, je l'ai pas vu récemment, mais pourquoi pas?
1: Ah, moi, je suis le championnat iranien, au Stoke.
0: Mais en revanche, ce qui m'inquiète plus à Dunkerque, c'est pas le fait que Nzonzi arrive, c'est ceux qui partent.
1: Ouais.
0: Et ils s'affaiblissent vraiment, je trouve, cette saison.
1: Ceux qui partent, les deux qui m'inquiètent le plus dans les départs, c'est Dembaba et Romain Decolle. Pour moi, Dembaba et Romain Decolle, c'était les deux cerveaux du projet dunkerquois qui étaient absolument magnifiques. On les a vus tenir tête au PSG en Coupe de France. Le nombre de joueurs qu'ils ont sortis, tu les as égrenés. Et Dembaba, Romain Decolle, parmi les dirigeants sportifs français, je pense que c'est le haut du panier. Très heureux supporter à vrai de compter sur le duo. Je les attendais même plus haut.
2: Et pour conclure, un petit mot sur les promus. Sochaux, on en a parlé. Dijon, est-ce qu'ils peuvent quand même tirer leur épingle du jeu? Ça fait partie quand même des gros clubs.
1: Il y aura l'impression qu'il va peut-être partir en Arabie Saoudite, là.
2: Ouais. J'ai plus son nom, mais.
1: Rodriguez, je crois. C'est ça. Julien Rodriguez, mais qui était à Cannes et qui a commencé sa carrière tard. Donc je comprends qu'on a une offre saoudienne, ce soit un peu compliqué. Moi, je vais pas paraphraser Elton Mokolo, je crois beaucoup au momentum. Il y a énormément de cas de back-to-back ces dernières années.
2: Bah, Le Mans, déjà.
1: Tout à fait. Après, très franchement, la Ligue 2 est tellement dense.
2: C'est ce que j'allais dire. Est-ce qu'on n'est pas devant le championnat le plus dense de Ligue 2 de l'histoire?
0: On est sur un truc assez dingue parce que, effectivement, je pense que ça va être très homogène. C'est-à-dire que là je me défie de faire un prono. On se plante déjà même sur la Ligue 1, nous, relativement régulièrement. Enfin,
1: mon petit prono, t'es souvent bien classé ou moyen, Flo?
0: Non, je suis moyen. Je me maintiens.
1: Quelle humilité, Flo.
0: Non, je suis très moyen.
1: Non, parce que c'est vérifiable, donc il ne peut pas mentir.
0: Mon petit prono, c'est une chose, mais le grand prono, quand tu le fais, c'est pas facile. Quand tu fais le prono au mois d'août pour le mois de mai suivant, c'est quand même un truc très casse-gueule.
1: Deux promus, alors on fait deux promus, barragistes. Et surprise de la saison.
0: C'est-à-dire, deux qui montent.
1: Tu fais les deux qui montent, tu fais le barragiste qui jouera contre l'équipe de Ligue 1 et ta surprise.
0: Je vais dire qui monte Saint-Etienne et Reims.
1: Ouais.
0: Ma surprise. Tu veux dire qui va être barragiste?
1: Non, après, ta surprise peut être barragiste. Mais,
0: ma surprise, Sochaux.
1: Ok.
0: Alors, je sais pas si ça sera barragiste, mais bon, une
1: belle saison. Allez, Sochaux, barragiste, on en voit.
0: Belle saison, cinquième. Okay.
1: Barragiste, donc.
0: Ouais, voilà.
1: Ok.
0: Et puis, ceux qui descendent, je mets Boulogne. Après, je sais pas, il faut en mettre deux.

0: Non, non, non, après, je te
1: Moi, j'avais pas demandé, parce que, enfin, c'est pas moi qui fais l'émission en même temps.
2: Boulogne. Boulogne, moi, je.
0: Oh, t'es ici chez toi, David.
1: Et toi, comme tu fais le malin, toi, je t'écoute.
0: Saint-Étienne-Montpellier, qui monte.
1: Ouais.
0: Je crois beaucoup. J'ai renouveau Nicolas. Surprise, Annecy, je l'ai dit. Finale barragiste, Nantes.
1: Très bien, c'est noté, on verra
2: Annecy,
1: en fait,
2: Annecy, ce qui, il y a un truc qui me gêne puisqu'on parlait des stades et des publics, ça me paraît
1: pas. Le sport.
2: Le parc des sports, ça me gêne.
0: Ouais. Bah moi, j'ai
2: beaucoup Annecy, mais
0: ce qui me gêne, c'est que le vrai tournant de l'histoire moderne des Girondins de Bordeaux, c'était Annecy. Donc en fait, fois que je regarde un match à Annecy, j'ai encore des flashbacks.
1: Allez, une petite respiration. L'after revient dans un instant avec Flo Gautreau, avec David Glusman. On va parler de nouveau de la Ligue 1, du Paris Saint-Germain ou encore de Toulouse. Ne bougez pas, on revient dans un instant. Vous êtes sur RMC.
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1: Accompagné par Florent Gautreau, David Glusman, vous êtes sur RMC, vous écoutez l'After en direct également sur Afterfoot TV et en direct sur la chaîne YouTube de l'After. N'hésitez pas à composer le 3216 pour nous appeler et nous faire partager vos avis. Le numéro WhatsApp de l'After également pour vos messages est ouvert au 06 12 424 424. On va parler à présent du Paris Saint-Germain, le champion de France en titre et double champion d'Europe, sera après Lyon le premier club français à reprendre la compétition de manière officielle. Ce sera dans une semaine en Autriche, à Salzbourg, le 12 août précisément, tout pile dans une semaine pour la Super Coupe d'Europe face à Aston Villa. Il y aura 4 jours plus tard le Trophée des Champions face au Racing Club de Lens. Beaucoup de noms sont sortis à la rubrique Mercato, dans le sens des arrivées, mais également des départs. Pourtant, personne n'est officiellement parti et personne n'a officiellement signé. Est-ce que vous comprenez que le Paris Saint-Germain n'ait pas encore été actif sur le marché des transferts de manière officielle?
2: Moi, je pense qu'ils l'ont été, et peut-être presque plus. Alors évidemment, tu n'as rien d'officiel à 400%, mais je reprends l'été passé, où moi, je me plaignais justement, j'ai eu tort sur le résultat avec le back-to-back, mais je pensais que l'absence de recrutement, on va dire, notamment sur les joueurs de rotation, allait être pénalisant pour le Paris Saint-Germain, que le problème du gardien allait être un vrai souci, et finalement Safonov a assuré, même si je reste pas convaincu à 100%, mais enfin il a assuré, et finalement ils ont réussi à le faire avec un effectif qui n'avait pas été fortement modifié. Je trouve que cette année, Alors même si c'est pas encore tout le temps signé et définitivement fait, il y a une vraie modification toujours sur les joueurs de rotation. Ramos qui part, Kang In-Lee qui part, c'est une petite page qui se tourne dans l'histoire du banc et de la rotation du Paris Saint-Germain. Et l'histoire du gardien, pour revenir là-dessus sur Suzuki là qui pourrait arriver, même si dans la gestion des gardiens t'as un peu de mal à voir ce qui se passe au Paris Saint-Germain.
0: Si signe et que Chevalier part pas, ça va être chaud quand même.
2: C'est très très chaud.
0: Ils vont le prêter, Suzuki.
2: Ouais, c'est très très chaud. Mais effectivement, en tout cas, je pense que au moins on est sur. Enfin, moi, en ce qui me concerne, en gros, on est sur les recrutements sur des postes pour lesquels je pensais qu'il fallait recruter l'an dernier. C'est-à-dire que moi, en gros, je pense qu'effectivement, travailler sur le poste de gardien de but, c'était nécessaire et ça l'est devenu encore plus parce que le fait que Chevalier ne soit pas à la hauteur, ça ne règle pas le problème parce que pour moi, Safonov n'est pas un top, top gardien quand même. Et dans la rotation, il y a clairement des choses à faire évoluer. Le départ possible de Barcola, ça peut aussi jouer là-dessus. Donc je trouve qu'il y a plus, quelque part, il y aura plus à la fin de modifications et de nouveautés quelque part apportées dans ce mercato-là qu'on en a eu l'an dernier. Alors maintenant, est-ce que ça aura l'effet escompté? Je ne sais pas. Je pense que de toute façon, il faut renouveler d'une manière ou d'une autre un effectif. Il faut que ça bouge un minimum. Mais moi, écoute, quand j'entends Akliouche et quand j'entends même Suzuki, tu vois, sur le principe, sur le profil, je trouve qu'au moins là, on a des profils intéressants. Et après, pour ce qui est du départ de Ramos, j'entends parler de Ferran Torres, par exemple, puisqu'on en a parlé. Moi, j'étais en Espagne là, donc en vacances. C'est vrai que c'était un des sujets, un des dossiers chauds.
0: Traître.
2: Ouais,
0: tu leur donner leur argent.
2: Alors je perds toujours dans le pays qui devient champion du monde.
0: Donc ça va bien.
2: Bon, c'est plus simple quand c'est l'Espagne parce que
0: l'Allemagne c'est un peu plus dur.
2: L'Allemagne l'était, ouais. Ça, tu sais. Moi c'est beau quand même.
0: J'adore. Moi, je travaille pour le Mancalement depuis 15 ans.
2: Ouais, il y a des coins très sympas. Mais effectivement c'est plus simple quand c'est en Espagne. Et non mais c'était assez marrant parce qu'il y a plein de dossiers. Il y avait des dossiers très très chauds sur Rodri et autres, mais sur Ferran Torres par exemple, je trouve que l'idée de renouveler les joueurs de rotation, c'est important. Je trouve que, alors personnellement, que c'est mieux sur Kang In-Lee par exemple que sur Ramos, parce que je suis pas certain que tu trouveras l'équivalent quelque part aussi efficace et aussi sympa.
0: Je suis pas sûr, moi, pour Ramos, hein.
2: Ouais, que Ramos. Mais en tout cas, pour répondre à ta question, oui, non, d'abord, un, ça m'inquiète pas qu'ils finalisent pas le Paris Saint-Germain, parce que ce que j'aime bien dans leur politique récente, c'est ce qui s'est passé avec Diomandé par exemple. Et ce qui s'était passé il y a quelques temps avec Cherki, c'est-à-dire que s'il a un entourage
0: officiel du Mandé au Real
2: officiel, si un entourage à un moment ou à un autre prend des chemins de traverse, le PSG n'a pas à se mettre à genoux pour attendre un joueur. Le PSG passe à autre chose, un autre dossier, et tu changes d'objectif. Donc ça, sur ce type de dossier, on avait l'habitude. Mais moi, je pense que par exemple sur Diomandé, c'est une bonne chose qu'il ne vienne pas, même si c'est un très bon joueur. Parce qu'effectivement, je pense que le Paris Saint-Germain a les moyens de recruter, il n'a pas à être à la merci des entourages des joueurs. Et deux, effectivement, il faut changer des choses dans la rotation. Il faut que, je pense que c'est là quand même la clé de la réussite et de la possibilité pour eux éventuellement de faire un exploit qui serait d'aller chercher une troisième Ligue des Champions. Il faut travailler effectivement sur cet effectif.
0: J'adore ce qu'ils font, mais je les attends en tournant. C'est-à-dire que j'aime toutes leurs pistes. Je trouve que c'est des améliorations qualitatives par rapport à ce qu'ils avaient. Si tu fais Ferran Torres par rapport à Gonzalo Ramos, c'est beaucoup plus quelque chose
15: plus
0: qui correspond à Luis Enrique. C'est plus polyvalent. Akliouche par rapport à Kang In-Lee, je trouve que c'est une plus-value. Prêter Suzuki, bloquer un talent comme Suzuki et le reprêter le temps de clarifier la situation des gardiens, je trouve ça très intelligent. Après, pourquoi je dis que je les attends au tournant, c'est que j'ai peur que dans un futur plus ou moins proche, ils soient un peu prisonniers de leurs effets d'annonce. Premier effet d'annonce l'année dernière, où on avait prétexté le salary cap, tu sais, l'espèce d'échelle des salaires, pour justifier le départ de Donnarumma. Prolongation de Dembélé qui est sur la table depuis plusieurs mois. Dembélé qui est déjà le plus gros salaire parisien. Dembélé qui a certainement des offres du golf démesurées, comme toute offre du golf. J'attends de voir à quel point ce salary cap ne va pas être exposé et donc quelles répercussions ça peut avoir dans le vestiaire et justement les prendre au mot en disant regardez, vous vous souvenez en fait le salary cap que vous aviez utilisé pour justifier le départ de Donnarumma, et tenez voilà. Diomandé, je vais répondre à Flo, je comprends complètement par rapport à l'entourage. Par contre, le communiqué pour avancer à la folie spéculative, d'une, je trouve qu'il est un peu gonflé et un peu fort de café, et de deux, je suis pas certain que stratégiquement ce soit très malin ni très intelligent. Dans la mesure où maintenant t'as une course à la dépense qui est tirée vers le haut par des clubs de première ligue qui ont des droits télé, notamment internationaux, en forte croissance, et que si tu veux vraiment faire tes cibles prioritaires, il va falloir aller régulièrement taper des montants 100, 120, 130, 140, et que si vraiment Dieu mandait, le prix du marché, parce qu'il y a plusieurs clubs quand on chérit, à plus de 100 millions d'euros, était au-dessus de 100 millions d'euros, si tu le veux vraiment parce que c'est ça si prioritaire, tu devais y aller. Si la raison, c'est l'entourage, c'est un aspect juridique nébuleux, là je comprends complètement. Mais attention à ne pas s'attacher un boulet au pied en disant le Paris Saint-Germain, d'une, ça ne participera pas à l'inflation des salaires, et de deux, à l'inflation des dépenses. Parce que faut pas insulter l'avenir, surtout quand on est un top club qui doit se maintenir dans le gotha européen.
15: Un petit mot sur les gardiens. Tu parlais de Zion Suzuki. Pour toi, s'ils le font, ils le prêtent dans la foulée.
0: Ah, ils iront pas avec trois gardiens. Ils iront pas.
2: Ils en prêteront un.
0: Ils en prêteront un.
15: Mais pourquoi l'acheter alors?
2: Ça peut être
0: pour le jeu.
2: Ouais, pour après, pour
0: le bloquer.
2: Ouais. À mon avis, par rapport au recrutement récent, moi, j'aime beaucoup Lucas Chevalier. Je pense que.
15: Pourquoi ne pas le prêter lui?
2: Ouais, c'est une possibilité.
0: Même si lui voudrait rester.
2: Lui, il a une discussion avec Luis Enrique. A priori, il a demandé de rester. En gros, ça voulait dire, je peux regagner ma place. Ce qui est tout à son honneur, ce qui est à mon avis tout à fait possible. Pour moi, il n'y a pas de problème de niveau technique. Bon, ils ont pris un autre gardien déjà. Ils ont pris Longoni pour faire la rotation.
0: 19 ans.
2: En fait, ils
0: avaient pris Marine, où on te disait que c'était un des plus gros espoirs européens. Ouais. Donc,
2: non, mais après, tu sais, moi, je suis très étonné parce que sur cette histoire de gardien, quand je vois Unai Simon, la Coupe du Monde qu'il fait. Mais je me dis, mais pourquoi Luis Enrique, il s'est pas précipité sur Unai Simón depuis plusieurs
0: années? Mais quelque part, Unai Simón, tu sais que c'est le deuxième meilleur gardien espagnol. En valeur intrinsèque, David Raya est bien
2: au-dessus de Unai Simón. Je parlais dans le style de ce que veut faire Luis Enrique. Quand je vois Unai Simón.
0: Mais parce que tu sors pas les joueurs basques, en fait, de l'Athletic Bilbao comme ça. Ils ont des énormes contrats. C'est très difficile à remplacer.
2: Sans doute. Mais en tout cas, sur ce dossier des gardiens, c'est pour ça que je parlais.
15: Ça peut être un caillou dans la chaussure de Luis Enrique.
2: Je pense pas que ce soit un caillou dans la chaussure. Moi, je le vois plutôt dans l'autre sens, et c'est pour ça, par rapport à ta question de départ, peu importe que ce soit signé ou pas, là, que ce soit finalisé, moi, ce qui m'intéresse, c'est qualitativement, je trouve que les choix sont intéressants, comme tu disais, David. C'est-à-dire que Suzuki, par exemple, même si c'est pas pour tout de suite, là, oui, tu fais une vraie différence. Safonov, j'avoue que j'ai été bluffé par le mec, son mental et sa capacité à élever son niveau de jeu, mais techniquement, je suis pas aussi hypé par exemple que par Suzuki. Avec Liouch, je pense que c'est typiquement le joueur qui a des limites, qui va exploser et qu'il peut exploser avec Luis Enrique.
15: Supporters parisiens, n'hésitez pas à composer le 32-16. On va continuer de parler du Paris Saint-Germain dans un instant. Mais avant de replonger dans l'after, on va se jeter à l'eau, les amis, et rejoindre Antoine Brard, qui a effectué son plus long déplacement de la saison au Centre Aquatique Olympique de Saint-Denis. Il suit pour nous les championnats d'Europe de natation, les épreuves de plongeon et une médaille, Antoine.
16: Et ça y est. Après 6 jours d'épreuve, on va la voir, cette médaille française. Jules Bouillet, plongeur de 3 mètres, est sensationnel. Il est pour l'instant en tête, il reste un dernier plongeon. On va savoir si c'est l'or ou l'argent, mais c'est exceptionnel. On l'attend. Je vais me taire parce que je vois qu'on se retourne vers moi. Pas trop d'enthousiasme.
15: On veut l'or, Antoine.
16: On veut l'or, ce serait exceptionnel. Mais déjà, une médaille, c'est incroyable. Ça fait 6 jours qu'on attend ça. Ça fait 6 jours. L'Allemand qui plonge, on attend maintenant. On attend les notes. Vous voyez, les Allemands ont l'air très contents. Ça risque d'être compliqué, mais dans tous les cas, c'est exceptionnel. Et Jules Bouillet, incroyable. Il avait été 10e en qualification ce matin. Il s'était dit épuisé. Il n'y a pas eu la moindre médaille pour le plongeon, comme pour toutes les épreuves françaises. On attend, on va savoir.
15: Il y avait eu une énorme déception sur le double synchronisé.
16: Exactement, avec Jules Bouillet et Alexis Jandard. Et ce sera l'argent, mais c'est quand même magnifique. Bravo Jules Bouillet, bravo, la première médaille enfin tricolore dans ces championnats d'Europe de natation. On l'attendait, Jules Bouillet. était cuit, il le disait, il n'en pouvait plus. Mais il y a eu une belle ambiance ce soir à Saint-Denis. On était à domicile, les Français, et il y a de quoi être fier. Le plongeon tricolore sauve l'honneur et lance enfin les championnats d'Europe de natation pour la France.
15: Merci beaucoup, Antoine. Très belle fin de soirée du côté donc du Centre aquatique olympique de Saint-Denis. Vous écoutez l'after. On est de retour donc sur RMC pour parler du Paris Saint-Germain. Et il y a Ahmed qui a composé le 32-16. Il nous appelle des Yvelines de Saint-Germain-en-Laye. Salut Ahmed, bienvenue.
17: Salut,
15: Ahmed.
17: Salut les gars, merci de la parole.
15: Bah, je t'en prie avec plaisir. Alors toi, c'est le cas Barcola qui t'inquiète un peu.
17: Bah oui, parce que le move Diomandé, je le comprenais dans l'idée où peut-être Barcola va partir, et que tu avais un joueur qui prend la profondeur, qui a de la vitesse, qui percute. Mais comme tu fais pas Diomandé pour des raisons X ou Y, ils voulaient pas dépasser 80 barres, je pense pas que l'entourage il l'ait vraiment vu. Mais bah, dans ce cas-là, Barcola, il reste 2 ans de contrat, tu le gardes. Parce que les deux recrues que tu as là, Kliouche et
2: le. Oui, mais alors le problème de Barcola, moi je suis d'accord avec toi et j'étais un peu surpris avec le move là, qui s'est passé en début d'été. Mais là, on est aussi sur une question d'entourage et du côté de Barcola et de la, on va dire, une discussion qui m'a paru un peu lunaire sur le projet sportif. C'est-à-dire qu'en gros, Barcola te disant, l'entourage de Barcola, en gros, c'est sûr que tu n'es pas titulaire, enfin tu es plutôt le remplaçant de Doué sur un côté. Et donc maintenant c'est le moment où j'avais, ce que je, à la limite je pourrais comprendre d'être titulaire dans un club européen important. Donc apparemment il a acheté son dévolu sur Liverpool, mais l'idée du projet sportif, moi pour moi c'est pareil, c'est un petit peu compliqué. Je comprends que les entourages à un moment donné aient pu convaincre Barcola, et peut-être qu'il a été convaincu lui-même qu'il fallait aller voir ailleurs s'il n'y avait pas plus de garanties, et il n'y en aura aucune au Paris Saint-Germain, des garanties, c'est normal. Mais donc le club quelque part avait proposé une revalorisation importante à Barcola. Donc si tu veux, c'est pas tant
15: il est encore sur son premier contrat en plus, Barcola,
2: c'est pas tant le club que le joueur qui finalement là veut voir autre chose. Maintenant, moi, il y a un autre point. Je ne trouverais pas gênant, si ce n'est sur la somme, évidemment, que Barcola reste encore un an soit vendu l'an prochain.
15: Surtout que je ne suis pas sûr que tu perdes énormément, vu la rareté du profil de Barcola. Ouais,
2: exactement.
15: Tu vas bien, et on ne va pas partir dans la somme demandée par le PSG, mais je ne suis pas certain que tu perdes tant que ça, en fait, sur l'indemnité de transfert. Après, il y a Mika Götze qui arrive, qui a peut-être moins d'explosivité.
2: Pas signé encore.
15: Non, mais une fois que l'agent du joueur, c'est un peu comme à Kliouche, a communiqué sur le fait que le joueur voulait uniquement le PSG, c'est difficile. C'est ce que le PSG attend. Et c'est difficile pour le joueur et pour les volontés de ne pas se rencontrer. Mais moi, sur Barcola, c'est plus sur le profil qui est très difficilement remplaçable. Et je reviens à mon argument qui est de ne pas se lancer dans une spirale inflationniste. Tous les joueurs de couloir, de 1 contre 1, qui sont très verticaux, coûtent très très cher. Regardez le prix de Jérémy Doku avant le boom des indemnités. Regardez le prix d'Anthony Gordon. Anthony Gordon, c'est une saison de Ligue des Champions, c'était 80 millions d'euros.
18: Ouais, mais c'est le marché anglais là.
15: Non, c'est le marché barcelonais, c'est Barcelone qui l'a acheté.
18: Oui.
15: C'est 80 millions d'euros. Donc les joueurs de couloir, Diomandé, une saison réussie en Bundesliga, un championnat qui met sympa, traditionnellement en valeur les joueurs offensifs, c'est plus de 100 millions. Alors, moi, je veux bien qu'on me dise que c'est une folie, que c'est une bulle spéculative, mais tu ne l'as pas. À moins tu ne l'as pas. Donc c'est le prix du marché. Et c'est le fait de, certes, tu peux très bien vendre Barcola, mais par qui un profil qui est très important face à des défenses regroupées, un perceur de coffre-fort, bah il sera pas évident à remplacer, surtout si tu t'es mis un boulet au pied avec ce communiqué.
18: J'entends, mais vous vous placez du côté du club. Ahmed, tu peux aussi te placer du côté du joueur. Il est pas titulaire indiscutable avec le Paris Saint-Germain. Bon, alors il gonfle son palmarès, il y a pas de débat là-dessus. Mais voilà,
15: je pense que la Ligue 1, il a fait le tour. Champion d'Europe,
18: mais il tient qu'à lui.
15: T'as l'opportunité d'être titulaire à Anfield à Liverpool.
2: Non, parce que je pense que la seule réflexion que je peux entendre, moi après dans la communication, quand on parle de projet sportif, ça tient pas, parce que je pense que le projet justement du Paris Saint-Germain, pour le coup sportivement, c'est un top projet quand t'es joueur de t'inscrire là-dedans. Donc c'est le mot, finalement c'est la communication qui me gêne. Mais en revanche, tu sais aussi à un moment donné que dans l'esprit de ton coach, quoi qu'il arrive, tu ne seras pas la priorité.
0: Tu penses qu'il y a personne qui peut retourner Luis Enrique? Pardon,
18: Vas-y Ahmed.
17: Moi je suis pas d'accord parce que jusqu'à Chelsea, je crois, où il se blesse, ou Liverpool, il est passé devant Doué. Hein. Et c'est cette blessure qui le coupe.
2: Il sent que quand Doué, on va dire, est à son niveau, mais tu Doué, sens que le coach préfère. Il est toujours un peu le second choix. D'ailleurs, paradoxalement, il a été moins le second choix en équipe de France. Il a été presque plus mis
18: titulaire, à parts
2: égales, on va dire, qu'au Paris Saint-Germain. Donc, je pense que ce sentiment-là, il a pu se dire, oui, c'est top. Oui, effectivement, je peux jouer. Oui, peut-être, t'as raison. Je peux aussi parfois gagner ma place. Mais plutôt quand l'autre est un peu moins fort que juste parce que vraiment, c'est sûr, comme Gvara, par exemple, c'est clair et net, je le mets sur la feuille de match direct. Il y a toujours un petit doute. Eh ben, ce petit doute, lui, peut se dire, dans ce cas-là, et avec son entourage, si tu mets tout sur le papier, tu dis, là, tu viens de faire une Coupe du Monde inespérée. C'est-à-dire qu'on pensait pas que, machin. Donc, l'entourage, comme tu disais, si tu places du côté du joueur, il dit, c'est peut-être le moment où tu peux aller
0: après je te redonne la parole, 15 secondes, c'est le moment où il y a énormément de mastodontes anglais qui cherchent des joueurs de son profil. C'est pas tous les étés que tu auras Liverpool, Arsenal et potentiellement City qui est pas sur le joueur, mais qui cherche un joueur de ce profil. Donc l'agent, l'un des agents les plus réputés de la place, doit aussi se dire, attends, là il y a une vraie fenêtre. Vas-y,
17: mais c'est l'intérêt de l'agent. Moi, l'intérêt du PSG, c'est j'ai encore 2 ans de contrat, ben, je le garde tant que j'ai pas trouvé un profil pour le remplacer.
0: Je n'en fais
17: pas, l'année prochaine tout le monde sera sur lui, hein. Vous en faites pas.
18: Très bien, merci beaucoup Ahmed d'avoir composé le 32-16 pour parler du Paris Saint-Germain, donc qui débutera officiellement sa saison le 12 août à Salzbourg.
2: Et qui joue ce soir
18: à Villa pour la Super Coupe d'Europe. Match amical contre Mallorca, 0-0 pour l'instant.
2: Alors attention, là, si vous voulez voir des jeunes joueurs et des joueurs qui ont peu de temps de jeu dans la saison, c'est ce soir qu'il faut regarder.
18: Exactement.
2: Il y a du Njantou, il y a du.
18: La transition est parfaite, tu es un homme de radio et de télé.
2: Il y a du Drô Fernandez.
18: Derrière, il y aura le Trophée des Champions face à Lens. Ça se passera à Bollard. Première journée PSG. Dans la foulée, Lille, Monaco, Brest et un déplacement au Vélodrome. Les mondialistes ne seront pas prêts. Hein. Je pense à Dembélé, Barcola dont on vient de parler, Doué, à un degré moindre, Hernandez ou peut-être Lucas Digne. Toujours pas de recrue officielle. Est-ce qu'il va être important ce début de saison pour le PSG?
2: Déjà, il est intéressant parce qu'effectivement, tu l'as dit, les mondialistes, bon, comme dans beaucoup de pays, enfin, ils vont rentrer plus tard et c'est assez lourd. Tu l'as dit sur la Supercoupe, il y a le Trophée des Champions avec Alonso qui est intéressant. À Rennes en première journée au Parc et derrière Lille, Monaco. Donc tu as effectivement moyen de.
18: Classique dès la cinquième journée au Vélodrome.
2: Absolument. Donc c'est vrai que c'est particulier et ça va être assumé maintenant. C'est pour ça que je jette un œil en même temps sur le match amical. Là, on est maintenant sur quand même. C'est quoi, quatrième saison de Luis Enrique? C'est ça. Quatrième saison de Luis Enrique. Et tu vois, en regardant juste le match amical, là, tu vois aussi ce que tu imprimes sur tous les joueurs.
18: Bien sûr.
2: C'est-à-dire que. Là, par exemple, on le disait tout à l'heure, sur un joueur à qui tu dis, tiens, tu vas sortir ou on a un blessé, lui, on va te dire, en tout cas, moi, j'ai pas de problème, moi, j'ai du monde derrière, même si c'est pas toujours tout à fait vrai. Mais en tout cas, l'effectif est dans cet esprit-là. Et comme, de toute façon, maintenant, on l'a vu l'an dernier, même au mois de novembre ou décembre, s'il a besoin, il va te mettre une équipe à prime ou au bis. Bah là t'as un début de saison d'école où tu vas devoir jouer des matchs qui sont toujours importants, marquer un peu le début de saison, prendre des trophées avec une équipe B.
0: Bah surtout que le format de la saison t'es aussi favorable parce que avant la clôture du marché des transferts t'as cette année que deux journées en août. On sait que le nouveau format de la Ligue des Champions avec 8 rencontres favorise un peu les traînards, les traînes savates au début qui peuvent se permettre en fait de commencer relativement doucement. On a vu que le Paris Saint-Germain a gagné 2 fois avec des champions en jouant le play-in ou le barrage. Donc il y a pas aussi énormément de concurrence cette saison. Autant l'année dernière Marseille pouvait peut-être pas faire peur pour les concurrencés, mais tu regardais le recrutement de Marseille, tu disais bon, peut-être pas falloir en fait trop de retard à l'allumage, et finalement en fait c'est Lens qui t'a tenu jusqu'au bout, mais ils ont quand même quelques éléments qui peuvent leur faire dire qu'ils ont pas énormément le feu.
2: Moi c'est plus sur les deux matchs, les deux finales, enfin les deux trophées, il peut y avoir un intérêt avec une équipe un petit peu moins forte.
18: C'est important ça quand on est joueur à la Super Coupe.
2: Moi je pense que en tout cas pour un club comme le PSG maintenant, ces trophées-là pour Luis Enrique, ces trophées sont importants. Je dirais juste 2 choses. Moins pour la Ligue 1, parce que là, vraiment,
18: la
2: marge est telle que là, que tu sois.
18: Mais pour le tripit, monsieur Gautreau.
2: Pour le tripit, c'est important. Et je te dirais même que pour les. pourcentage de temps de jeu à gagner pour tous les de la rotation. Moi, ces matchs, à mon avis, sont capitaux. Dans l'esprit de Luis Enrique, j'entends. C'est-à-dire que là, il y a des trucs à gratter. Eh ben, ceux qui veulent espérer rentrer à un moment donné dans la rotation, c'est là qu'il faut les gratter. Parce que c'est des vrais matchs quand même officiels. C'est pas, là,
0: on. Rennes en prime time, quand tout le monde est excité, retour de Ligue 1, ça va être regardé.
2: Bien sûr, ça va être regardé. Et comme justement, c'était Lorient, je crois, où il y avait un 0-0.
0: C'est le premier match de Luis Enrique.
2: Ah, c'est ça, le premier match de Luis Enrique.
0: Samedi soir.
2: Il avait été regardé à juste titre. Tu vois, c'était pas vraiment ce à quoi tu t'attendais, quoi. Donc, je pense que c'est des matchs important, mais effectivement pour la rotation en fait, tu commences à construire ton PSG, t'as le luxe de construire ton truc par le banc de touche au début de la saison, donc c'est effectivement un luxe.
0: Très bien, vous n'avez pas été bon.
2: Le Lens, j'attends parce que j'aime bien ce que fait Topmuller là, donc ça va être intéressant.
0: J'aime tout ce que fait Lens depuis un an et demi, moi.
2: Ils sont bons.
0: Ouais. Et vous n'avez pas été bon, vous avez été très bon sur cette partie parisienne, sur le Paris Saint-Germain. Une petite respiration, l'after revient dans un instant sur RMC. On va descendre un petit peu plus au sud, sur les rives de la Garonne. On va parler du TEF dans un instant, ne bougez pas.
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15: Avec Flo Gautreau, avec David Guzman, l'after est de retour. On va s'intéresser à présent au TFC, le TEF, 9e l'an dernier, avec 45 points. Est-ce que les Violets sont en capacité de faire mieux? David Guzman veut être hypé par les Toulousains. C'est son avis tranché, jingle.
24: Moi, je fais du financement immobilier. Quand je finance des fonds, quand un fonds achète une tour à la Défense, il y a un bail commercial en 3-6-9.
15: Ça fait longtemps qu'on n'avait pas passé.
0: Exactement, c'est cadeau David. On va se mettre un petit peu en retrait avec Flo et on va t'écouter.
15: Eh ben, écoute, moi, je fais sur du financement immobilier, mais je suis un hipster complètement assumé.
0: Et un boomer toujours.
15: Ouais aussi. Et un boomer aussi, complètement assumé du foot. Et je dois avouer que l'interview d'Olivier Cloiret que nous avons fait avec Walid et Jérôme la semaine dernière, moi, m'a un peu mis la puce à l'oreille. J'avais déjà eu... était un peu émoustillé par l'arrivée de Dascou sur le banc du TFC, mais j'ai envie de cette saison de cocher la case TFC chaque journée de Ligue 1. J'ai vraiment envie de voir ce que ce club peut donner, parce que depuis trop de saisons, j'aime les individualités, j'aime quelques rencontres, mais il me manque ce côté émotionnel, ce côté esthétique. Et pourtant, Toulouse a tous les atouts pour mettre quelque chose de plaisant et d'enthousiasmant en place. On commence tout en haut. Un actionnaire, Redbird, qui est peut-être un peu trop discret et pas assez dispendieux pour certains, mais quand même, qui a quand même investi dans un centre de performance qui peut être la base du TFC de demain. On redescend d'un cran. Moi, j'aime beaucoup le duo managérial. Cloiret, qui incarne un peu l'image de tradition française, qui connaît très bien les instances, qui a été performant à Dijon, performant à Rennes, qui est performant à Toulouse, qui a été hyper pertinent avec nous en interview, très précis, et son directeur sportif,
0: Bézani, qui est passé par la Mecque du trading, Brentford, Watford, Leicester, qui est en troisième division, mais on a oublié qu'il faisait des super coups pendant très longtemps, dont cette alliance tradition-modernité a tous les atouts pour mettre quelque chose d'enthousiasme en place. Je l'ai dit en introduction, Ascou, clairement une nomination qui me parle. Un entraîneur étranger, francophone, vertical, progressiste, quelqu'un qui est arrivé à Motherwell, qui les a propulsé à la quatrième place, qui est allé chercher le Sporting, qui est allé presser le Celtic dans son propre camp, qui a eu des résultats. Moi, c'est un choix audacieux, c'est un choix qui me plaît. Et ensuite, le pool de joueurs, même si Toulouse s'est départi de deux joueurs importants avec Emerson Cresswell, on sait que Metallic Beau pourrait partir, ils ont de la matière première, que ça vienne du centre de formation comme Vossa, que ça soit déjà arrivé l'année dernière comme Hidalgo. Moi je pense que Santi Hidalgo, c'est un joueur qui a un plafond très très haut. Il y a Caceres, il y a Donum, Beau n'est pas parti. Donc en fait, à tous les étages de la fusée toulousaine, il y a les ingrédients pour séduire. Ils ont le plancher qui est offert par l'actionnaire et aussi par le manque de moyens des autres qui fait que, quoi qu'il arrive, je pense pas qu'ils soient vraiment menacés par la descente. Donc j'ai envie de leur dire, lâchez-vous, vous avez l'argent, vous avez les compétences, vous avez le squelette d'effectifs, vous avez le temps, vous avez un public qui est connaisseur mais pas trop exigeant, mais enfin, depuis votre montée, il y a eu des bons moments, il y a eu la finale de la Coupe de France, mais avec les compétences que vous avez, envoyez-nous un peu. Faites-nous rêver. Esthétiquement, montrez-nous quelque chose. Moi, cette année, Toulouse, j'attends qu'il se singularise. Et vraiment, j'ai envie qu'il me montre quelque chose que je ne vois pas ailleurs.
15: Flo, ton avis, moi, perso, j'ai fermé les yeux. J'étais sur la place du Capitole, sur les rives de la Garonne.
2: Non, mais moi, j'aime bien l'analyse. Et je connais bien Olivier Cloarec parce que je l'ai beaucoup suivi quand il était à Rennes, notamment. Et effectivement, le cocktail est très bon. Mais je serais moins hypé, parce que t'es quand même obligé, et quand on parle avec Olivier Cloarec qui te l'explique très bien, t'es d'abord obligé de vendre avant de pouvoir espérer faire quelque chose. Et malgré tout, tu peux marquer ton ambition de deux façons. Un, sur le banc de touche, enfin je parle sur l'entraîneur, pas sur l'entraîneur, ça c'est le cas. Et j'aime là aussi le discours qu'il a montré, c'est-à-dire plutôt qu'il a donné, le coach, c'est-à-dire que les gens seront peut-être intrigués, les gens vont être surpris parce qu'on va faire quelque chose. Et moi je pense aujourd'hui que ce que doit faire un club comme Toulouse, c'est pas tant, j'ai entendu même Olivier Cloarec parler d'un cap à passer, toi tu évoques peut-être quelque chose qui
0: plus esthétiquement.
2: Ouais, tu passeras peut-être, mais passer à une sorte de à la surmultiplier pour mettre plus. Moi je pense qu'il y a trop d'éléments aléatoires sur les recrues que tu peux faire, comme le petit, je crois qu'il y a un jeune Opong, un jeune de 18 ans là, un Suédois
0: qui arrive.
2: Ok, je vais pas te dire aujourd'hui, après tout ce que j'ai lu là sur lui, apparemment c'est super. Je sais pas, on va voir ce que ça donne. Comme pour plein de joueurs, tu vas avoir 60% de réussite, 40% d'échecs, et tu peux faire une très bonne saison quand même. Ce que je veux dire, c'est que t'es obligé de faire ce type de politique pour valoriser des joueurs que tu vas revendre l'année d'après. Et sur certaines saisons, tu espères qu'avec ce que tu as à vendre, comme Cresswell, tu vas réussir à faire des bons coups et peut-être surprendre. Pourquoi pas ? Le coach peut être bon, et l'effectif aussi. Mais je trouve qu'à chaque fois, il y a un puzzle qui est hyper compliqué à mettre en place. C'est pour ça que je veux bien aller sur ton idée, sur ton enthousiasme. Mais je trouve très compliqué de changer de coach, même si moi, je pense qu'il fallait changer de coach, effectivement.
0: Martin Nouvelle, il a fait son temps. Il a gardé trois ans.
2: Il avait fait son job. Mais j'avais envie de voir autre chose dans le management. Apparemment, c'est le cas. Dans l'effectif, moi, ce que je reconnais à Olivier Cloarec, c'est sa capacité à bien vendre. Le mec est un super vendeur. Pour répondre des stats à Rennes, c'est très bon.
0: Doku, café ouais, Dembélé, café Aguerd, café.
2: Moi, je te prendrais même des joueurs qui sont moins forts. Bah, et dont on m'a dit quand ils arrivent, ouais, mais t'as vu Rennes combien ils les achètent? J'étais entendu sur le pôle aussi, et on m'a dit la même chose. Que t'as vu combien ils l'achètent? Ouais, qu'il y a moins d'eau. T'as vu combien ils l'achètent? Bah, regarde combien ils l'ont vendu. Il y a toujours 5 millions de plus, même pour un joueur qui a été acheté très cher, ou voire après, des fois, bien plus. Donc, ça, c'est hyper bien parce que je trouve qu'il colle au projet. Donc là, pour le coup, ça colle parce qu'il faut vendre. Sur Cresswell, j'ai suivi tout l'été Rennes-Toulouse. Je veux dire,
0: non, mais surtout sur Cresswell,
2: qu'il a pas lâché. Et donc Cresswell,
0: Flo,
2: à la
0: on
2: fin,
0: en parlait hier. Ce qui est malin, c'est que tu te sécurises déjà l'année prochaine avec cette option d'achat obligatoire. Donc l'année prochaine,
2: exactement.
0: Je ne vais pas te dire que tu es dans tes chaussons.
2: Mais pour revenir à ce que tu dis, là où je suis plus optimiste, c'est que Olivier Cloirec est arrivé, on va dire tardivement l'an dernier, et on avait échangé là-dessus. Nous, on est allé à Toulouse avec l'After dans la saison, on en a reparlé, dans une situation où tu vas, comme tous les ans, vendre. Donc tu as 4-5 ventes obligatoires pour pouvoir, avant de commencer à pouvoir travailler. Et donc quelque part la mise en place d'un projet avec lui, pour lui, sa découverte du club, de la ville, etc., elle était presque trop rapide. Là, c'est pas la même chose. Et là, il y a un plan qui est un peu différent. Tu as eu plus de temps, tu sais comment tu fonctionnes, effectivement, tu vends bien à nouveau, et là derrière, normalement, tu dois faire quelque chose de mieux. Mais moi, j'insiste effectivement, comme tu le dis, sur que ces clubs là moi, je leur fixerai pas d'objectif, tu sais, en termes de place, ou à peu près. Moi, je dirais juste, faites comme tu le dis, qu'il se passe quelque chose et qu'on ait envie de dire, comme on l'a dit pour plein de clubs parfois, bah tiens, moi ce week-end, effectivement, j'ai envie de regarder match de Toulouse, parce que là il se passe un truc. Et c'était plus le cas d'ailleurs avec
24: Martinez
2: Nobel.
24: Mais en fait, il y a peu de clubs en France qui ont, tu sais, cette espèce de ce serait péjoratif de les appeler le ventre mou, mais de se dire ils ont de la marge sur ceux qui sont désargentés, et ils ont aussi énormément de retard par rapport aux clubs qui bénéficient d'un mécène. Mais moi, c'est vraiment sur le plan esthétique, sur le plan de la réflexion que...
2: Mais dans ce cas-là, effectivement, tu vois, la fin du projet, les derniers mois avec Martinez Noël, ça ne collait plus à ce niveau-là. C'est-à-dire qu'il y a eu trop de...
24: Combien de matchs l'année dernière, ou de Toulouse, le match dont je me souviens, c'est pour un triplé de Joe Neves, tu vois, de Toulouse. Alors ok, ils se sont éclatés contre Metz, il y a eu un très bon match au Paris FC, mais j'ai pas une image vraiment emballante. J'ai pas 5 images emballantes de
15: Toulouse. Ils font un super match contre Lyon quand même.
24: Oui, ok, d'accord. Mais j'ai pas 5 images.
15: Avant dernière journée.
24: J'ai un peu exagéré. J'ai pas 5 images ultra emballantes de Toulouse l'année dernière. Et avec les compétences et les capacités qu'il y a, je trouve ça personnellement anormal. Je vais faire une comparaison qui n'a pas lieu d'être, parce que moyen complètement différent. Mais moi, j'aimerais bien que Toulouse devienne quelque part le Brighton ou le Brentford français, où tu te dis, eh ben, tu sais quoi, ce week-end, il y a Toulouse qui joue, ils ont toujours des joueurs sympas à voir jouer, ils ont toujours un entraîneur entraînant, ils ont toujours quelque chose à nous dire du foot, parce que je pense que la Ligue 1 manque de ces espèces d'équipes où esthétiquement, ou même intellectuellement, elles vont nous chercher, elles nous montrent des choses qu'on voit pas ailleurs.
15: On accueille Patrick, qui a composé le 32-16, supporter du TF. Bonsoir, Patrick. Est-ce que tu es hypé par la vie de David ou hypé par la saison qui s'annonce des Toulousains ?
5: Bonsoir. Oui, ben, je suis tout à fait d'accord avec David. Je suis hypé. Déjà, on a un grand espoir parce qu'on a un changement d'entraîneur, donc je pense que ça va faire du bien. Un changement de système de jeu où on espère avoir beaucoup plus de matchs sympathiques au stadium que ces deux dernières années où on a quand même vécu énormément de matchs ternes et énormément de défaites. Et puis après, un effectif avec beaucoup de jeunes extrêmement prometteurs. Bon, la seule question aujourd'hui, c'est qui va partir et qui va arriver. Parce qu'effectivement, il y a déjà deux départs. Creswell, c'est quand même une grosse perte. Et puis on sait, bah, vous l'avez dit, qu'il y a d'autres joueurs qui risquent de partir.
24: Bah, mais Metallic Bo, je pense que c'est dans les tuyaux.
5: Oui, voilà, Metallic, c'est dans les tuyaux. C'est peut-être aussi. Enfin bon, après, vous êtes mieux informé que moi.
2: C'est voilà, pour le coup, c'est le meilleur atout offensif de l'an dernier.
5: Oui. Voilà.
2: Donc c'est pour ça que je dis juste, après, je te donne la parole. Tu vends bien, tu perds, t'es pas sûr de retrouver.
24: Très difficilement remplacer Agbo.
2: Ouais.
5: Oui. Alors après, ça fait des années que c'est comme ça. Ça fait des années que chaque année, tu perds des bons joueurs et puis finalement, tu recrutes des joueurs qui deviennent enfin, qui est presque aussi bon que les autres. Hein. Tu vois, à un moment, t'as perdu Dalinga. Bon, ok, on a beaucoup pleuré. Et puis après, t'as recruté d'autres joueurs qui devant, comme Beau, etc., ont été très bons, marqué des buts. Regarde, Emerson, c'est quand même le coup du siècle. Hein. Tu l'achètes 3 millions, tu le revends 30 ou 28.
24: Coup, c'est peut-être pas. J'aurais peut-être utilisé des termes un peu plus bancaires, hein, braquage, par exemple, que
15: hold
24: coup,
15: up.
24: Ouais, hold up.
5: mais voilà. Bon, enfin. Bon, et ça, justement, ça veut dire que ça, c'est quelque chose d'inespéré dans le mercato. C'est-à-dire que c'est une vente qui n'était pas du tout anticipée. Donc, ça veut dire que cette année, on risque d'avoir un très gros mercato. Puisque si t'as encore 2-3 joueurs qui partent, Metalli à 30 millions, etc., ça fait un mercato énorme. Et là, je pense que la clé, c'est à ce moment-là de casser un peu la tirelire, entre guillemets, et d'investir sur des joueurs
6: de niveau un peu plus élevé que ce qu'on a l'habitude d'investir.
0: Bah, tu sais que c'est ce qu'Olivier Cloarec nous confiait à l'antenne. Nous, on lui avait posé la question, est-ce que vous allez justement aller chercher un peu plus, monter en gamme niveau prix de transfert et niveau pari? Et lui, il s'est dit qu'il nous a confié qu'il s'autorisait à deux ou trois coups d'aller justement sur des joueurs un peu plus confirmés, sur des gammes de prix un peu au-dessus.
6: Oui, mais tu vois, par exemple, je suis d'accord, mais par exemple, le Finlandais, là, ou le Danois, la Siltanen, là, le milieu de terrain, là, qui était dans les tuyaux, ben, a priori, c'est mort, parce que quelque part, on n'a pas réussi à se mettre d'accord sur un prix, et que le prix, il était aux alentours d'entre 6 et 8 millions. Donc, ça, c'est des prix qu'on n'a pas l'habitude de mettre au TFC pour acheter des joueurs, mais peut-être que cette année, c'est effectivement le moment pour se dire, on a beaucoup de ventes, on peut peut-être acheter un ou deux joueurs qu'on va payer un peu plus cher que ceux qu'on achète d'habitude, mais qui vont effectivement nous permettre d'avoir vraiment des valeurs ajoutées dans l'équipe, parce qu'après, il y a un potentiel énorme. Hein. L'année dernière, franchement, on aurait dû finir européen. Enfin, c'est clair qu'à un moment, en début d'année, enfin vers le mois de janvier, là, on était quasiment à un point de la 7e place. On avait 5 matchs faciles, enfin, entre guillemets, contre des équipes qui étaient classées derrière nous. Et puis, sur ces 5 matchs, ça a été une catastrophe. Mais sinon, on était quand même pas très loin de l'Europe. Donc, ça veut dire qu'avec un nouvel entraîneur, un nouveau système de jeu, abandonner cette défense à 5, surtout au Stadium, quand tu reçois des petites équipes, jouer une défense à 5, c'était catastrophique. Aller vers l'avant, avoir une nouvelle dynamique, je pense qu'on peut viser la 6e ou la 7e place. Hein. Mais ça veut dire qu'il faut peut-être à un moment avoir un ou deux joueurs de niveau plus élevé qui nous rejoignent. Voilà. Mais bon, après, il y a peut-être d'autres questions qui se posent derrière.
2: Non, après, il y a un point, tous les clubs sont un peu dans la même situation, mais quand tu as de la qualité, c'est le centre de formation, les fameux pitchoun, parce que c'est vrai que aujourd'hui, tu as le trading, tu as la cellule, les scouts, et puis tu as le scouting, et puis tu as quand même les pitchoun et le centre de formation. Et là, il y a de la qualité aussi. Donc,
0: mais ils investissent dans un centre de performance, ouais, donc ça veut dire
2: En fait, si tu veux, je pense que, si tu veux, ce qui est intéressant, c'est qu'il y a un projet qui veut grandir. C'est pas juste, comme tu le dis, c'est vrai hein, ce que tu dis, sur l'équipe première, tu dois à chaque fois recommencer un truc, pas à zéro, mais recommencer et retrouver des joueurs, si possible, aussi bons, voire meilleurs qu'avant. Mais c'est, si possible, ajouter des pierres supplémentaires, améliorer le centre de formation et surtout faire jouer des jeunes de ce centre de formation dans l'équipe première, enfin les faire monter et à l'entraînement d'abord et en équipe première. Et c'est plutôt ça qui ferait évidemment de Toulouse un club vertueux, qui plus est dans une région et une ville pas simple pour ça, parce que t'as quand même le rugby à côté. Et ça, déjà, ils ont gagné des parts de marché là-dessus.
0: Bah déjà, malheureusement, parce que moi je parle en tant que supporter bordelais aussi, d'un point de vue géographique, il règne un régional, peu en fait sur le quart sud-ouest de la France. Et, et justement sur ce centre de formation, je trouve que Toulouse a aussi peut se permettre quelques excentricités financières parce qu'ils ont beaucoup de visibilité. C'est-à-dire que cette saison, même si tu vends déjà Metali, la saison prochaine, tu sais que t'as Guillaume Rest, tu sais que t'as Alexis Vossin, tu sais que t'as Hidalgo, tu sais que t'as Caceres, tu sais que t'as quand même des munitions, en fait, si tu veux. C'est-à-dire que t'as déjà une saison, deux saisons, où financièrement, tu te dis, écoute, à moins vraiment d'un cataclysme de blessures en cascade, on a une réserve financière de joueurs qui vont nous permettre, en accord avec l'actionnaire, sur certains coups, de pousser un peu plus loin.
6: Non, mais ça, c'est certain. Bon, après, il y a effectivement, au niveau des jeunes, il y a un énorme potentiel. Bon, après, ce qui est très bien, là, c'est que notre nouvel entraîneur, il a, sur les matchs de préparation, il a intégré énormément de jeunes.
0: Petite parenthèse d'ailleurs à Patrick, pardon. Toulouse a battu Alain 1-0 aujourd'hui en match de prépa. C'est la deuxième victoire en préparation après la victoire 2 hein, contre la Sociedad. Et Toulouse avait démarré sa prépa contre le voisin ruthénois, partout contre Rodez.
24: Je crois que ça faisait 2 ans qu'ils n'avaient pas gagné un match de préparation avant la Real Sociedad. Je crois que c'est ça, 2024, je crois. Ouais.
0: Et ils démarreront le championnat à domicile face à l'Olympique Lyonnais. Vas-y, Patrick.
6: Voilà. Non, bon, après, les matchs de préparation, faut toujours faire très attention parce que c'est des matchs où tu fais énormément tourner. Donc.
0: Vous aviez pas pris 6-0, 7-0 contre Leipzig et Stuttgart l'année dernière?
2: L'année dernière, c'était un cauchemar.
6: Mais après, c'était des matchs où tu avais 3 mi-temps de 30 minutes, où tu faisais complètement tourner
7: des équipes. Et puis le début de saison, il a été plutôt bon. Donc, je pense que c'est fait aussi pour un peu jauger l'effectif et voir effectivement.
2: Non, mais c'est vrai. Mais je reconnais que ça m'avait fait un petit peu peur pour eux, parce que rien qu'en termes de confiance, on en a parlé pour le match de l'OL hier. Quand tu prends 6 buts à chaque match, t'as beau te dire qu'il y a des raisons, tu arrives quand même un peu pas très serein si tu joues Monaco, Paris ou Lyon en début de championnat, par exemple.
7: Ah, mais dans l'absolu, c'est sûr qu'il vaut mieux gagner tes matchs de prépa que les perdre. Mais bon, c'est pas parce que tu vas tous les gagner que.
0: Bah surtout quand t'es un nouvel entraîneur, parce que on commence à voir là sur les réseaux avec les danses que prennent les Strasbourgeois en match de préparation. C'est vrai que pour un nouvel entraîneur, c'est toujours difficile d'arriver et d'avoir une carte de visite un peu abîmée par des résultats.
2: Mais d'ailleurs, ce qui est pas mal, enfin là pour l'instant, c'est que il intègre des jeunes. Deux, il en a parlé dans sa conférence de presse. Il a vraiment évoqué tous ces sujets-là sur le type de jeu, sur le plaisir à prendre, enfin que les spectateurs devraient prendre, sur l'intégration des jeunes. Et pour l'instant, ils prennent peu de buts. Enfin, c'est plutôt une équipe. Alors on va voir, mais en tout cas,
0: il a lancé 27 jeunes depuis qu'il est entraîneur de
18: justement, les copains, vous parliez du centre. Il y a un message sur le WhatsApp de l'After pour le centre. Toulouse bénéficie également du fait de récupérer des jeunes de Bordeaux. Plusieurs ont déjà fait le trajet. Bordeaux, je le rappelle, qui passait devant le CNOSF aujourd'hui à 14h. On aura la réponse sous 48 heures. Soit la R1, soit la 6e, soit la R1, soit la
0: N1.
18: La N1, c'est ça. Donc Toulouse récupère des Bordelais, David ?
0: Absolument.
18: Oui.
0: Absolument, parce que Bordeaux continuait à former malgré la fermeture de son centre de formation. Et d'ailleurs, le dernier fleuron, entre guillemets, Jean Griot, vient de signer au Clermont Foot. Donc voilà, c'est aussi un déchirement.
18: Très bien. Merci beaucoup, Patrick, d'avoir composé le 32-16.
7: Merci. Tu reviens
18: quand tu veux.
2: Merci. Et comme ça, les supporters toulousains ne pourront pas dire qu'on ne parle jamais de Toulouse.
18: Exactement, voilà, c'est vrai.
7: C'est très bien.
2: C'est un des sujets.
0: Je ne l'ai pas fait pour ça. Mais bien, quand même, merci Flo.
18: On parle de tous les clubs dans l'after. On parlait du Paris Saint-Germain il y a un instant. 2-0 désormais pour Mallorca en match de préparation sous les yeux de Luis Enrique, un petit peu soucieux, soucieux. On parlait de Lyon également en début d'émission. Lyon qui se déplacera donc à Toulouse lors de la première journée. Lyon qui jouera son troisième tour préliminaire, retour de Ligue des Champions la semaine prochaine à Décines, dans la perspective d'un barrage pour intégrer le tableau final de la Ligue des Champions. Ce barrage, ce sera face à Stormgrads ou Fenerbahçe. 2-0 pour les Turcs, avec un deuxième but signé Mason
0: Greenwood.
18: J'aime premier. Pas. Bingo Colombo, une petite respiration.
2: Et,
18: et on revient pour la dernière partie de l'after. On va parler Mercato sur RMC. Ne bougez pas, tout de suite.
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18: Avec Florent Gautreau, avec David Glusman, la dernière ligne droite de l'after. On termine comme tous les soirs par les dernières infos mercato. On parle pépette dans l'after.
22: C'est combien ?
25: 30 000.
22: Elle est bien, j'ai envie de la prendre.
25: Attends, je vais te la marcher.
22: Tu l'as fait à combien, là ?
25: J'ai dit 30 000.
22: Ça vaut 15 000 francs, ça ?
25: Non, 30 000.
22: 25 000 ?
25: Non, 30 000.
22: Allez, 27 000 avec le tam-tam.
25: Non, fais-moi 30 000.
22: Bon, allez, laisse tomber, fais-lui ses 30 000, c'est un con.
2: Je suis retombé sur l'extrait in extenso.
18: Fabuleux.
2: Et alors, ce qu'il faut regarder, c'est le.
18: Il termine avec les piments.
2: Ouais, mais c'est regarder la tête de Junio, qui joue ça super bien quand la stratégie de Nego
18: ne fonctionne pas.
2: Il commence à sourire sous cap.
18: Je suis d'accord.
2: En disant, ouais, mec, t'es ridicule.
18: Petite parenthèse fermée. Merci, Flo. À mon avis, ça va être plus de 30 000. C'est l'effervescence, l'ébullition en Turquie à Trébizonde avec Mohamed Salah, qui va signer donc à Trabzonspor, signature prévue demain au Paparapak Park, avec du public, les médias, le numéro 10. On aurait pu penser que l'ancienne star de Liverpool rejoigne une destination un peu plus exotique, l'Arabie Saoudite, le golf. Il reste en Europe, en Turquie. Bonne chose, mauvaise chose, les garçons?
0: Alors t'as vu le package? Le package est absolument délirant. Je crois. Non mais
18: c'est un package.
0: Non mais c'est un package. Bah oui, c'est un package parce que donc il y a son salaire qui, je crois, 5 fois le deuxième salaire du. On sera quasiment à 20 millions net plus. Une part sur les maillots vendus et donc il y a certains
18: 17 millions d'euros assortis d'un bonus de 5 millions ainsi que 20% des bénéfices.
0: Voilà, exactement. Sur, 20% sur des bénéfices sur les maillots et il y a plusieurs analystes donc turcs qui se sont étonnés d'un tel montant et on leur a plus ou moins fait comprendre que il y aurait une intervention étatique ou semi-étatique pour s'assurer en fait du financement de l'opération. Parce que je crois que Trabzon est le club du gendre d'Erdogan et que il y aurait un financement mis en place qui serait complètement légal, hein, mais il y aurait un financement mis en place pour s'assurer du succès financier de l'opération de Mohamed Salah. Donc c'est surprenant. Mais le championnat turc nous surprend de toute façon toutes les semaines là en période de mercato. Tous les jours.
18: Il y a du monde dans le championnat turc avec Osimhen à Galatasaray par exemple. Flo, ben, Salah qui reste en Europe et en Turquie.
2: Moi je trouve ça bien. Je trouve qu'effectivement le championnat turc il est dingue. Depuis quelques années. Et il faut se souvenir que Salah, qui évidemment a commencé à tirer la langue, on va dire, en première ligue, il n'a que, entre guillemets, 34 ans. Salah, c'est pas un joueur de 38, 39, 37 ans, hein. Il a 34 ans. Donc Salah en Turquie, enfin, je trouve ça bien qu'il reste effectivement dans un championnat compétitif. Après, bon, effectivement, le délire du transfert, le délire tout court sur son accueil, tout ça, bon, ça fait partie du truc. Mais non, je trouve ça plutôt bien. Et je pense qu'il y a, pour le coup, il y a une seconde vie pour ce genre d'attaquant. Il est cramé pour la première ligue et la Ligue des Champions peut-être, mais pas cramé tout court.
0: Moi ce que j'aime c'est qu'il va vraiment, enfin sans exagérer, il va transformer la vie de milliers de personnes, parce que j'avais regardé des vidéos de l'arrivée attendue de Salah à Trébizonde, mais c'est incroyable vraiment, et le fait qu'il puisse transporter et transformer la vie de gens, je trouve ça assez incroyable. Et je me réjouis de la destination.
18: Exactement, je suis d'accord.
2: C'est vrai qu'il y a une partie des transferts pillés par des entreprises privées. T'as des
0: financements bancaires aussi qui sont assez
18: là. Nous, regarde pas.
2: C'est un délire.
18: On parlait de Diomandé. C'est pas signé, mais c'est tout comme. L'Oréal a trouvé un accord avec Leipzig pour le joueur ivoirien. Bon choix, mauvais choix. Alors que Vinicius, je précise, pourrait finalement rester.
2: C'est ça que j'allais dire. Moi, je veux juste te dire, le coach, Mourinho.
18: Bon
2: courage. Ouais, enfin, il y a
18: abondance de bien ne nuit jamais, monsieur Gautreau.
2: Non, c'est sûr, mais t'as un vrai travail de vestiaire. Là, je pense qu'abondance de bien peut nuire. Enfin, pour le coup. Mais bon.
0: Oui, non, je suis complètement d'accord. C'est un joueur qui, dont la cote s'est complètement envolée. C'est un joueur qui a peu de références au très très très haut niveau, mais c'est un profil ultra recherché. Je crois que pour tous les aficionados des chiffres et de la data, c'est un profil data qui ressort en premier lieu. Donc voilà, je suis assez sceptique moi sur la destination. Je pense que si j'avais fait partie du clan Diomandé, qui est visiblement assez multiple et important, puisqu'il y a différents agents qui se battent pour s'assurer une part du gâteau, j'aurais peut-être choisi Liverpool ou le Paris Saint-Germain, mais bon, après c'est un choix.
18: On écoutait Christian Clavier dans le jingle, hein, avec ses 30 000 pour deux tam-tam. Là, on est quand même sur un transfert de 125 millions d'euros plus 15 millions.
0: C'est théorique, hein, parce que
18: de bonus, on est à 140 millions. Si Vinicius ne part pas, va falloir mettre de.
0: Il y a Rodrigo qui revient. Il y a Mason Tonneau qui va certainement être prêté, mais il y a Rodrigo qui revient. Il y a Arda Güler, il y a Brahim Diaz, il y a beaucoup, enfin, il y a des gens à contenter. Mais encore une fois, moi, à la place du clan Diomandé, je pense que la raison aurait voulu PSG ou Liverpool.
18: Dizazi, qui se dirige vers Crystal Palace. Contrat, pas contrat, les garçons?
0: On en a parlé il y a deux jours. Dizazi, je pense que c'est bien pour lui. Défense à 3, Pierre Sage, Londres. Donc transfert ouest, sud-ouest, sud-est londonien, pourquoi pas. C'est un transfert qui a du sens pour toutes les parties.
2: Oui, non, moi je suis assez d'accord. Je pense que tout dépend pour lui, c'est le coach va être important aussi, parce que il a besoin de. Après, je trouve pas que ce soit qu'il ait fait sa meilleure saison non plus. Donc il a besoin d'un coach effectivement qui puisse le remettre, le mettre bien. Effectivement, le système peut lui convenir. C'est pas un mauvais transfert.
15: Barcola, on en parlait dans la page PSG, de plus en plus proche. Non, pardon. Un transfert qui pourrait durer finalement.
0: Non, moi, Barcola, Liverpool. Enfin, tu vois, Barcola pour Liverpool, ça, j'ai du mal à comprendre.
15: Ça pourrait se décanter dans les dernières heures du mercato, ça.
0: Moi, j'ai du mal à comprendre pour Liverpool. Je sais pas ce que t'en penses, Flo, mais Liverpool, il y a une abondance de biens sur ce profil faux pied côté gauche, là où Barcola est le plus à l'aise, et là où Rayon Gomoa, le plus gros talent prospect de Liverpool, aime jouer, donc ça déporterait Ngoumoura de l'autre côté. Je suis assez surpris, moi, que Liverpool batte son record de transfert, parce que ce sera potentiellement le cas, peut-être battre le record de transfert de Dizac sur un joueur dont qui joue sur un côté où ils sont déjà assez chargés.
2: Disons que moi, je peux comprendre que Barcola ait envie de jouer à Liverpool parce que lui peut s'imposer à Liverpool.
0: Ça, je le comprends complètement.
2: Et que j'irais entre le rêve de gosse, le nom du club, le fait qu'il puisse être titulaire, le coach. Il y a, pour moi, ça coche pas mal de cases. Après, sur la politique de recrutement de Liverpool, on l'a bien vu l'an dernier. C'était totalement irrationnel. Donc effectivement, ça c'est plus problématique. Après, effectivement, comme on le disait aujourd'hui, oui, ça risque de durer parce que le Paris Saint-Germain, de toute façon, pour l'instant, tant qu'ils n'ont pas signé de potentiel successeur, n'est pas pressé. Ils peuvent effectivement mettre la barre très haut. Donc oui, c'est un truc qui va durer tout l'été, à mon avis, enfin jusqu'au bout.
15: On nous écoute sur le WhatsApp de l'émission et il y a un message de Sol Anthony qui aimerait voir Ludovic Ayork à l'Olympique de Marseille.
2: Oula.
15: Ça vous paraît,
0: moi, ça me paraît pas idiot. Très honnêtement, ça me paraît pas du tout idiot.
2: Non, mais c'est sûr. Mais ce que je veux dire, c'est que là aujourd'hui, je sais pas si c'est dans les tuyaux du tout. Hein.
0: Non, mais il a un nom de contrat à Brest. C'est un profil performant en Ligue 1, régulier en Ligue 1. C'est un profil un peu associé.

0: Ça, le maillot banger. Moi, je pense que ça sent le maillot banger.
1: En tout cas, moi,
2: ça, c'est une info qui va t'empêcher de dormir.
1: Non, mais je suis assez fan de la marque aux trois bandes.
0: Ouais.
1: Voilà. Donc,
0: je vois une espèce de revival 93.
1: Ouais, ouais. J'attends beaucoup du travail d'Adidas sur le maillot de l'OM, effectivement. Les supporters n'étaient pas convaincus par le changement de logo, mais en revanche, ils peuvent être convaincus par le changement d'équipementier, même si Puma fait des très bons maillots, hein,
0: je suis plus convaincu par la marque 3 bandes aussi, et surtout que, économiquement, alors, les rumeurs qui n'ont pas été confirmés mais qui ont fuité, ce serait un doublement du contrat, ce qui placerait tout de même l'OM dans des sphères européennes tout à fait convenables. Je pense top 10, top 15 européens, si l'information se confirme. Donc ça prouve encore une fois que l'OM est une super puissance commerciale, que le maillot de l'OM, même au niveau sponsoring, c'est top 15, top 20 européen. Donc c'est aussi dans ces périodes de vache maigre de mercato marseillais, une réelle région de se réjouir.
2: Très bien, merci beaucoup David et Flo de m'avoir accompagné. On va se retrouver demain, même endroit, même heure, 20h sur RMC pour un nouvel opus de l'After. On parlait de Marseille, je rappelle que Fenerbahçe mène 2-0 face au Sturm Graz avec un but notamment de Mason Greenwood, et que le Paris Saint-Germain en amical est bien pour l'instant est mené 2-0 face à Majorque. Voilà, très belle soirée sur RMC et rendez-vous donc demain pour un nouveau numéro de l'After, votre émission préférée. Ciao.
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5: Bonjour à tous, bonjour Olivier.
6: Salut Alain, bonjour à tous.
5: C'est le best-of des GG que vous retrouvez, les meilleurs moments de la saison des grandes gueules. Avec nos GG bien sûr, avec vous au 32-16, toutes ces discussions qu'on a pu avoir comme tous les jours du lundi au vendredi durant 3 heures.
6: On parle de tout dans les GG, on a parlé de la fessée avec des parents encore, 36% d'entre eux qui légitiment la fessée. On a parlé également de la journée de la femme, doit-elle devenir fériée? Et puis des caméras piétons testées sur les arbitres dans la VAR, est-ce que c'est efficace?
5: C'est une étude IFOP qui est révélée aujourd'hui par la Ligue internationale contre le racisme et l'antisémitisme. Un Français sur deux est victime d'agression ou de discrimination à caractère raciste au cours de sa vie. Et c'est recensé sur les 5 dernières années.
7: Oui, si l'on en croit cette étude, le racisme est loin d'être un phénomène marginal ou résiduel, puisque près d'une personne sur deux estime avoir déjà été victime de racisme selon ce sondage IFOP. Ceux qui sont les plus concernés par cela sont les juifs, les musulmans, les individus perçus comme noirs ou arabes sont 80% à rapporter des agressions ou discriminations au cours de leur vie. Étude réalisée sur un échantillon de 14 000 personnes. Alors quand on parle d'insultes, ce sont des moqueries désobligeantes, des propos vexants, etc. Alors est-ce que vous partagez ce constat, le racisme est encore bel et bien présent dans notre société et concerne beaucoup de gens?
5: Est-ce que vous le constatez au quotidien? 32-16 pour dire Joël, est-ce que tu le constates encore au quotidien ou pas?
8: Écoute, là je ne peux même plus parler de quotidien. Je veux dire, entre ce qu'on voit dans les médias, ce qu'on voit dans les réseaux sociaux, et ce qui se dit dans la vraie vie, je veux dire, j'ai l'impression que toutes les couches de la vie sont imprégnées. Alors moi, personnellement, je ne suis pas confrontée dans la vraie vie, je parle, dans la vraie vie, parce que les réseaux sociaux, ça, je peux dire que ça y va, dans la vraie vie. Par contre, moi, je sais que j'ai des gens de mon entourage, de ma famille, qui sont confrontés à, je dirais, très poliment, du laisser-aller verbal. Des collègues qui se laissent aller verbalement sur leur façon de penser les musulmans, les Noirs par-ci ou par-là. Et j'ai notamment une

0: personne de ma famille qui a dû se couper parce qu'elle a découvert, chez trois ou quatre amis qui, elle est noire, hein, et qui ont oublié même qu'elle était noire et qui lui dit, bah ouais, mais tu sais, ces gens-là aussi, etc. Enfin, elle me dit, mais c'est incroyable. Enfin, c'est des trucs que j'entendais pas parce que, elle a plus de 40 ans, hein. Donc c'est des trucs qu'elle entendait pas quand elle était plus jeune. Donc, oui, et l'élection, là, vraiment l'élection du maire de Saint-Denis, alors ça, je peux vous dire que ça a achevé de mettre les derniers clous sur le cercueil de ce que je pensais être la France. Ah non, mais carrément. Quand je vois les réactions que ça a donné, quelles réactions ça a donné lieu, je me dis, on n'est pas sorti de l'auberge. Donc oui, je comprends ce sondage-là. Il est véridique, puisque ça, c'est chiffré, c'est sourcé. Hein. Je crois que c'était 7% d'augmentation sur l'année d'actes racistes, antisémites, etc. Donc, c'est pas beau pour le pays. Hein. C'est vraiment moche.
1: Barbara, voilà.
2: Oui, les chiffres montrent une nette augmentation, en particulier tout ce qui va être violence verbale, ce que disait Joël, les injures, les provocations. On est sur plus de 60% des faits recensés couvrent des injures et des provocations verbales, qui évidemment sont, c'est même plus démultiplié, c'est que je pense même personnellement que les réseaux sociaux sont le déversoir, servent quasi maintenant pratiquement exclusivement au déversoir de la haine. Nous qui sommes des personnes publiques, nous en faisons les frais. Je crois que tous autour de la table, c'est-à-dire qu'il n'y a pas un de nous ici qui n'a pas été victime de violences verbales, mais à connotation raciste.
3: Non, pas moi.
2: Alors, peut-être
4: raciste,
2: pas toi.
4: Justement. Pas raciste, non. Mais des menaces
2: pas raciste,
4: de mort.
2: Oui, voilà. Oui. En tout cas, Joël et moi, nous avons droit régulièrement, moi étant une sale sioniste, génocidaire, etc. Encore sioniste, ça va quand... en fait, je comprends bien ce qui est dit derrière le mot sioniste, donc ça me gêne pas, j'ai bien compris, merci. J'ai reçu le message 5 sur 5. Tout ça se transforme dans la vie sur des menaces réelles. Parce que c'est quand même là qu'il faut en venir, parce que moi je veux bien, on est sur des menaces verbales. Moi, en tant qu'enseignante, je sais, parce que il n'y a pas que l'affaire Samuel Paty, mais en particulier l'affaire Samuel Paty, fait que je sais combien la réitération multiple des insultes et des menaces peuvent un jour ou l'autre se transformer en passage à l'acte. Oui. Donc c'est très inquiétant, la situation de ce pays. Je pense qu'elle est alimentée de tous côtés. Et je le dis clairement, elle est alimentée de tous côtés parce que oui, il y a une parole raciste qui s'est libérée. Moi aussi, j'entends des gens, ça glisse vite vers les Noirs et les Arabes. Peut-être que certains se sentent en confiance d'avoir ce genre de parole libérée, les Noirs et les Arabes. Non, je suis désolée, c'est pas les Noirs et les Arabes. C'est des Noirs, des Arabes, des Juifs, des Blancs, des ci, des là. Ça se classe en typologie de gens qui, oui, commettent des actes délictueux, mais on ne dit pas les, on n'essentialise pas. Mais en revanche, je vois aussi de l'autre côté que le racialisme qui s'est développé depuis une dizaine d'années avec tout ce club des racisés là, qui nous ont expliqué qu'il faut des réunions interdites aux Blancs, etc. D'un autre côté, donc, le racialisme, il a alimenté le racisme aussi. Donc, du coup, on est dans cette France polarisée entre des gens chez qui, oui, le racisme se banalise. Et de l'autre côté, une autre forme de racisme se banalise. Mais c'est le racisme bien vu. C'est le racisme comme on le subit soi-même. On peut pas être nous-mêmes des racistes. Si, si. Les gens qui subissent le racisme peuvent aussi être racistes et antisémites. Et oui, croyez-moi que je le vois régulièrement. Donc, étant aussi, je voudrais terminer là-dessus, en tant que prof, je suis très inquiète. Je suis très inquiète de la banalisation du racisme et de l'antisémitisme chez les élèves, qui même entre eux rigolent en se traitant de négros, etc. Moi, ça me fait monter aux arbres à chaque fois. Je leur dis, mais moi, je sanctionne des élèves qui entre eux rigolent en se traitant de négros. Ça me fait pas rire. On ne parle pas d'un camarade en se disant elle négro. Non. Voilà. Donc ça se banalise énormément.
1: Ça vient des États-Unis, des chansons de Joël et autres.
2: M'en fous, ça
1: bien sûr. Non. Voilà. Alors, simplement d'où ça vient.
0: Barbara a raison que même les gens qui subissent le racisme peuvent être racistes. C'est vrai, mais ceci dit, je ne suis pas d'accord pour dire que c'est le racialisme qui a nourri le racisme. Le racisme existait bien avant le racialisme.
2: J'ai pas dit ça.
0: C'est-à-dire,
2: on
0: est sur des siècles d'histoire.
1: Oui, oui.
0: On n'est pas sur 2022-2023 de LFI. Hein. Attention.
2: Non,
0: donc,
2: je dis qu'il le
0: non, mais il faut faire non,
2: le parti des indigènes de la République, c'est bien avant LFI.
5: Il parle de ce qu'on appelle la tenaille identitaire.
2: Ouria Boutelja, elle existait avant LFI.
0: Oui,
2: mais elle existait avant LFI.
0: Je veux dire, le racisme, c'est pas c'est pas 2022, 2023 ou 2020.
4: Voilà.
0: La résurgence de, moi, je sais pas si c'est le racisme qui est revenu ou si c'est la parole qui s'est libérée. Peut-être que les gens étaient racistes et qu'ils n'osaient pas le dire. Là, ils se sentent libres de le dire. Et t'as raison sur les élèves, parce que moi, j'ai un de mes neveux qui, effectivement, a rencontré ce problème-là. Donc, entre élèves, on est sur des petits, hein. On n'est pas sur des, on n'est pas sur des gros ados, etc. Et le principal du collège a dit oui, on sait, on est en train de s'en occuper, on a beaucoup d'actes comme ça. Il y avait un groupe WhatsApp qui circulait où on traitait un élève de singe, carrément. Et donc, ce sont des choses qui arrivent dans la vraie vie et qui touchent des enfants qui n'ont absolument rien demandé. Donc, il serait temps quand même que comment on appelle ça, les autorités se saisissent de ça. Et le maire de Saint-Denis a tout à fait raison quand il a dit que il avait entendu le silence, l'air et l'oxygène passer du côté d'Emmanuel Macron face à ce déferlement raciste qui s'est abattu sur lui.
1: Bruno, puis on va écouter Tony ensuite au 32. Bah,
3: moi, je fais partie des gens, des 54% de gens qui n'ont jamais eu d'insultes racistes. C'est une évidence quand on me regarde. Après, moi, je trouve que la parole s'est libérée. Et je trouve que c'est aussi de la faute de ceux qui entendent la parole qu'aujourd'hui ça s'est développé, parce qu'en fait il faut être intransigeant. Et moi je suis intransigeant. Quand autour de moi j'ai des gens qui parlent de, qui disent, qui emploient certains mots, qui soient antisémites, qui soient racistes ou même homophobes, grossophobes, ce que tu veux, je suis intransigeant. Et j'en ai même fait malheureusement les frais personnellement. C'est que moi je parle plus à ma mère depuis 13 ans parce que mon beau-père avait il employait des mots, il ne savait pas dire ni maghrébin ni noir, il savait dire que bougnoul est négro ou est nègre. Et donc à un moment donné, ben moi j'ai supporté ça pendant des années parce que j'étais obligé. Et puis un jour, ben j'ai dit stop quoi, parce que je pense qu'il faut être radical dans ce truc-là. C'est qu'à un moment donné, si tu veux combattre la parole raciste, t'as pas d'autre choix que d'être toi-même radical dans le truc en disant ben non, on peut pas dire ça. Et après voilà, faut factualiser le truc et tout. À un moment, c'est comme ça. Et évidemment que ça va coûter, parce que aujourd'hui, quand tu vois qu'aujourd'hui t'as 50% de gens qui se sentent qui ont été victimes de racisme, et peu importe lequel en plus. Eh ben, tu vois bien que t'as 50% de gens à éduquer et t'as 50% de gens à leur expliquer. Parle pas comme ça, en fait. Voilà. Et qu'à un moment donné, eh ben, donc, toute la journée, tu vas passer ton temps à faire ça, mais il faut le faire. Si on ne le fait pas, ça va augmenter. Et aujourd'hui, on va se retrouver avec des choses. On a vu des choses dans les médias sur le maire de Saint-Denis qui était, mais alors là, moi, je trouvais qu'on était à l'époque d'édition 48, la fin de l'esclavagisme. Hein. C'est parti dans tous les sens. Et puis, je te parle même pas d'un tas de trucs. Bon, les réseaux, moi, j'en parle même plus, parce que forcément, les réseaux, c'est ni fait ni à faire. Et aujourd'hui, à partir du moment qu'on veut pas réguler. Et moi, j'entends les grands défenseurs de la liberté de parole. Moi, je suis désolé, mais quand tu menaces les gens de mort, quand tu leur promets un viol et tout, je sais pas
2: en quoi c'est pareil. Ça, c'est... Quand on t'a dit tout à l'heure, excuse-moi juste de préciser une chose, quand on te parle de la liberté d'expression, par la liberté d'exprimer des opinions politiques.
3: Oui, mais sur les réseaux, il faut les réguler.
2: Je n'accepterai jamais. Il n'y a pas de liberté pour les menaces. Il n'y a pas de liberté pour les menaces, pour je vais te violer, je vais te décapiter, etc. Mais il y a la liberté d'exprimer tes idées, même si politiquement elles sont radicales.
3: Non, mais d'accord.
1: Tony est au 32-16. Bonjour, Tony.
6: Bonjour.
1: Bonjour. Vous faites partie de ceux qui ont subi le racisme ou pas, Tony?
6: Alors, pas les 5 dernières années, mais moi, depuis que j'ai été enfant, je suis d'origine italo-foraine. Donc, je suis d'origine italienne par mon père et j'ai une famille de forains par ma mère. Et moi, quand j'étais enfant, j'entendais... et pourtant, j'ai grandi dans une petite ville de 4000 habitants où il y a un quartier ouvrier. Enfin, on se connaissait tous. C'est des gens lambda. C'était toute la journée... sale macaroni, rentre chez toi, sale rital, ou alors c'était retourne dans ta caravane, parce que comme je suis d'origine foraine, forcément les forains et les gitans, on est cousins, hein, donc retourne dans ta caravane, retourne vivre sur ton terrain de camping, enfin voilà quoi, c'était ça.
4: Vous avez quel âge, Tony?
6: 45 ans aujourd'hui.
1: Bon anniversaire.
6: Il fallait bien pour fêter ça que je passe aux grandes gueules. Hein.
2: Et justement, Tony, même si bien sûr c'est condamnable et on l'a tous vécu, mais est-ce que quelque part dans votre jeunesse, ça ne vous a pas renforcé aussi? C'est-à-dire, vous vous êtes pas dit, faut surmonter.
1: Faut se battre.
0: Mais à quelle heure ça renforce?
2: Non.
6: J'allais outre de toute façon, parce qu'il n'y a pas le choix.
2: Voilà, vous alliez outre, mais.
6: Moi, j'ai grandi dans mon petit quartier, il y avait mon pote, mes copains, Morgane, etc., qui était d'origine italo-vietnamienne. Il y avait Vincent qui habitait de l'autre côté du boulevard, qui était d'origine hindoue. On était obligés d'aller contre. Et pourtant, on a grandi dans une ville de 4000 habitants, en Champagne, moi, quand il y avait les jeux de fin d'année, il y a des parents, ils voulaient pas que les enfants jouent avec moi parce que j'avais la peau plus mate que les autres.
2: Mais savez, Tony, qui est d'origine italienne, qu'en Italie, les Italiens eux-mêmes, par exemple, vont être extrêmement... on va dire, méprisant, voire plus, vis-à-vis, par exemple, des Italiens du Sud.
6: L'Italie du Nord, oui, l'Italie riche, l'Italie du Sud, c'est l'Italie des pauvres.
4: Non, mais c'est pour ça que j'ai dit,
6: votre âge pour ça. Il y en a beaucoup qui disent que l'Italie du Sud, c'est juste des Africains qui ont su nager.
3: Mais ce qui est dingue, c'est que Tony, qui a 45 ans,
4: oui, c'est ça,
3: il entend des choses qu'en fait on entendait entre deux guerres, parce qu'en fait c'était le bouquin de Cavanagh qui s'appelait Les Ritales, qui expliquait entièrement ça, où il expliquait ce qu'il avait vécu comme racisme anti-italien.
0: Non, mais la question de Barbara, désolé, ça m'a vraiment choqué, le fait de demander si ça n'avait pas renforcé. On a eu les bienfaits de la colonisation. Maintenant, on a les bienfaits du racisme.
2: T'as pas compris. T'as pas du tout compris ce que j'ai voulu dire. Je ne t'ai pas dit que grâce au racisme, on se renforce. C'est pas ça que j'ai voulu dire. J'ai voulu dire que quand tu vis dans une société dans laquelle il y a du racisme, et je répète que je pense qu'il y en a dans toutes les sociétés, toutes les civilisations, je pense que tu dois dire à ton enfant, parce que tu sais qu'elle va être victime de racisme, parce que tu sais qu'elle croisera dans sa vie la route de quelqu'un qui lui dira t'es une sale noire, t'es une sale juive, etc. Tu lui dis voilà, toi tu vas essayer d'être forte, tu vas pas te laisser abattre par ça. Toi tu es fière de ce que tu es et tu vas pas te laisser ravager par cette parole qui est une parole qui vient de gens qui ne doivent pas prendre l'ascendant sur
0: toi. Je suis d'accord avec toi et c'est le discours que j'ai tenu à ma fille. Mais dans ma génération, t'as énormément de parents parce que nous on a grandi dans une génération où c'était touche pas à mon pote. Hein. Donc avec des parents en plus qui t'expliquent que tu parles pas ta langue parce qu'il faut il faut t'intégrer, etc. Te fais pas mal voir. On est vraiment dans la première génération qui sont nées ici. Et je vois mes copines, par exemple, qui sont de la même génération que moi, elles ont été démunies face au racisme que leur enfant a subi. Parce qu'en fait, elles ont tellement été éduquées dans la France de « touche pas à mon pote » qu'elles se sont dit « non mais toi ». En plus, c'est souvent des enfants métis, parce qu'elles ont des enfants métis. Et donc, elles se sont dit « de toute façon, bon, il n'y aura pas ce souci-là, en plus, ils sont à l'école, etc. » Et elles m'appellent en me disant « mais je ne comprends pas ce qui se passe, qu'est-ce que je dois lui dire ?» Elles ne l'auront jamais tenu de discours sur le fait qu'ils puissent rencontrer du racisme.
1: Merci à Tony d'avoir témoigné dans les GG.
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1: C'est une enquête inédite auprès de plusieurs milliers de ces livreurs que l'on voit parcourir nos rues. Avec aujourd'hui, on peut établir leur profil de travailleurs précaires.
12: Oui, il y a une étude qui a été faite auprès de ces livreurs à vélo. Ils ont été plus de 1000 interrogés et ils ont raconté leur vie de travailleurs, vie laborieuse. Ils passent en moyenne 63 heures par semaine sur leur vélo pour moins de 1000 euros net par mois. On voit quand même que c'est un travail à la fois très difficile, pas bien payé. En même temps, ça leur donne du boulot. Souvent, ce sont des personnes issues de l'immigration
1: Ou des clandestins.
2: Et des clandestins, souvent aussi.
12: Alors, légal ou illégal, ça, il faut voir.
2: On en a 64% qui travaillent sans titre de séjour. Donc, les deux tiers n'ont pas de titre de séjour.
12: Ils travaillent pour des grandes plateformes. Qui répondent à une demande, un besoin, puisque ça s'est beaucoup développé, la livraison à vélo, d'ailleurs pas uniquement pour les repas, à peu près pour tout. Qu'est-ce que vous en pensez ? Est-ce que ceux qui commandent sont complices ?
2: Oui, ça s'appelle de l'esclavage moderne.
12: C'est ce que j'allais dire.
2: Moi,
12: quand
2: tu fais pédaler quelqu'un 63 heures par semaine et qu'il est payé moins de 1000 balles, j'invite encore une fois, je l'ai conseillé à avoir à mes élèves, j'invite tout le monde à regarder ce film qui s'appelle Souleymane. Ça vous raconte ça, c'est-à-dire un migrant sans papier qui vient en l'occurrence là du Nigeria, qui doit absolument travailler parce qu'il doit envoyer de l'argent à sa mère qui est gravement malade au pays, et qui donc sous-traite la carte de travail à un compatriote qui lui évidemment l'arnaque, qui ne lui verse jamais ce qu'il lui doit, et ce pauvre Souleymane qui passe son temps à courir sur son vélo, à rater le bus pour rentrer à l'hébergement de nuit, voilà, qui finit par dormir dans la rue et qui finit d'ailleurs par rompre du coup le mariage qu'il doit faire dans son pays, et qui même dit, déconseille vivement à sa conjointe de le rejoindre, et qui lui dit non, surtout ne viens pas ici, c'est quand même l'enfer. Donc je ne comprends pas le Parisien, le Bordelais, le Lyonnais, qui souvent d'ailleurs, a le cœur tellement sur la main, aime tellement le peuple, aime tellement voter souvent, excusez-moi, je le dis, oui, un peu à gauche, parce que vraiment, il est soucieux du travailleur, mais pour son sushi ou son pokéball, là, il faut que Souleymane, il vienne et vite fait. Et on lui dit à peine merci. Donc moi, cette hypocrisie, moi j'en ai marre. Je souffre quand je les vois. Moi, je ne commande jamais. Parce que pour moi, quand je les vois pédaler, je vois des esclaves modernes qui pédalent. Et c'est cette société, oui, c'est les consommateurs qui produisent ça. Et souvent, bien sûr, parce qu'ils ne peuvent pas prendre leurs deux petites jambes pour aller acheter le sushi au coin de la rue qui tourne.
10: Moi, je suis tout à fait d'accord sur la terminologie de l'esclavage moderne. Et puis, cette hypocrisie bobo-gauchiste qui est bien contente d'être servie par des profils de noirs en gamme. Il faut clairement le dire. Bah oui, le petit noir qui vient te servir, ça rappelle une autre période. Et là, ça ne les gêne pas. On ne voit pas les militants antiracistes là faire des manifestations pour eux. Non seulement ils sont exploités, les soucis de santé, c'est une catastrophe chez eux aussi, d'accord. Honte à l'entreprise qui les embauche, mais honte à toutes les personnes qui consomment. On connaît ces profils depuis des années, c'est pas d'aujourd'hui en fait. C'est-à-dire que c'est pas parce que c'est médiatisé aujourd'hui que c'est un phénomène nouveau. Ça fait vraiment longtemps.
2: On compte aussi à leurs compatriotes qui les exploitent, hein, parce que c'est ce que montre bien aussi le film Souleymane.
10: C'est tout un système où le chien se mord la queue, mais le consommateur sait à qui il va avoir. Il n'y a pas une grosse diversité parmi ces livreurs. On sait c'est qui. On sait que c'est des personnes à qui on peut mal parler aussi souvent, parce que faut écouter certains témoignages des personnes qui sont traitées comme des chiens. Donc tout ce peuple bobo, honte à eux. Et oui. Oui, nous sommes quelque part tous coupables, et aussi les politiques qui ne font rien. Hein. Parce que, encore une fois, moi,
12: quoi,
10: je veux dire...
12: Quoi, tu voudrais interdire ?
10: Mais non, mais il faut peut-être regarder un petit peu ce qui se passe, peut-être sanctionner l'entreprise qui les exploite aussi.
12: Attendez, il n'y a pas d'exploitation, pardon. Ce sont des travailleurs libres, ce ne sont pas des salariés, ce sont des auto-entrepreneurs. Voilà, donc sortez-vous ça de la tête. Et vraiment, ils prennent ce boulot parce qu'ils ne peuvent pas en prendre d'autres. Je ne dis pas que c'est juste.
10: Et donc, il y a un exploitant qui abuse de leur détresse.
12: Mais non, mais en fait, tu n'abuses pas. C'est-à-dire qu'il n'est pas obligé de prendre le boulot.
2: Il n'a pas le choix.
12: Pourquoi il n'a pas le choix?
2: Quand on a deux tiers, c'est beaucoup.
12: Attendez, j'essaye de finir. Bon, en introduction, moi, je n'utilise pas ce service pour des raisons personnelles, éthiques, mais surtout parce que c'est hyper cher. Donc déjà, il n'y a que des gens qui ont beaucoup d'argent qui peuvent utiliser ça. Donc on parle vraiment de très peu de Français les plus aisés qui commandent. Voilà. Ensuite, moi je pense que je ne suis pas contre l'idée que ça puisse exister. Pour des étudiants qui veulent se faire un peu d'argent, il n'y a pas besoin de diplôme, on a sa petite auto-entreprise, c'est facile.
2: 3 heures par semaine, les
12: prennent une part trop importante. Il y a une part qui est trop faible, je suis d'accord. Mais l'enjeu fondamental aujourd'hui, et on le voit tous, c'est ce que tu décris, c'est la façon dont notre supposée bienveillance permet à des clandestins de rester sur le territoire, on continue à faire espérer, et ils se retrouvent coincés à 63 heures dans ce type de boulot.
2: Donc,
12: commençons par mettre un terme au séjour irrégulier dans notre pays, et on réglera beaucoup de ces soucis, on ne nous parlera plus d'esclavage, parce qu'il sera plus possible de rester dans notre pays si tu n'es pas autorisé.
2: On est d'accord, c'est bien parce que on les maintient sur le territoire national, dans une situation de précarité extrême, à dormir sous le périph, etc. C'est normal qu'à un moment, ces gens-là essaient de travailler de façon illégale pour pouvoir s'en sortir, vu que on ne peut pas vivre des années, parce que pour certains, c'est des années, à être baladé entre la préfecture et les associations qui exploitent la misère de ces gens-là, parce que vous avez toutes les associations qui aussi exploitent leur maintien sur le territoire national, et ils en ont rien à faire, les Utopia et compagnie, que le gars aille s'épuiser sur un vélo, se casse une jambe et continue à faire du vélo avec une entorse quasiment fracturée. Donc moi je suis désolée, il y a toute une chaîne d'exploitation là-dedans qui, pour certains, C'est une chaîne d'exploitation sur, avec pour autant la main sur le cœur, et tout ça, c'est vraiment l'hypocrisie de notre monde. Donc tout le monde est responsable dans cette chaîne-là, aussi bien les pouvoirs publics, les consommateurs,
12: alors,
2: que
12: le
2: les
12: restaurateur
2: associatifs.
12: Aussi, parce que, je vais expliquer, par exemple, à Paris, la plupart des restaurants fonctionnent avec un service de livraison avec les deux grandes marques qu'on va pas citer mais qui sont derrière Alain Marchal. Et pour les restaurants, c'est devenu quand même une clientèle très importante parce que les gens vont moins au restaurant
1: c'est
12: qu'avant.
1: C'est du chiffre d'affaires.
12: Donc les gens sortent moins en fait en quelque sorte et c'est du chiffre d'affaires. Donc il y a tout un système qui s'est mis en
10: le
12: place.
10: Problème, mais tu peux organiser un système correct. Le problème n'est pas dans l'existence de ces postes, c'est dans les conditions de travail.
12: C'est ce que j'essaie de dire. Moi, je pense que ça a amené un service et qu'on en reviendra pas en arrière.
10: Mais on exploite des gens au mépris de la dignité humaine.
2: Je suis désolé, bien sûr. Nous, on dit pas.
12: Regarde ce qu'était l'esclavage.
2: Non, esclavage moderne,
10: on a dit moderne.
2: À 5 euros de l'heure, c'est de l'esclavage moderne. Si ça existe.
12: Les VTC, c'est pareil. Il y a des VTC qui gagnent pas beaucoup d'argent.
2: Je suis d'accord avec toi.
12: Beaucoup d'heures, etc.
2: La question, c'est pas.
12: Il y a des nounous, qui gardent les enfants bourgeois.
2: Au noir,
12: qui sont payés
2: pas payés,
12: aussi,
2: et qui sont souvent d'ailleurs des clandestines, et j'en ai connu.
12: Je crois que le SMIC est un minimum. Fini. En réalité, le SMIC est beaucoup trop haut et notre société n'est pas en mesure de le payer pour beaucoup de jobs.
1: C'est un grand moment de demande de révolution de la part de nos GG.
2: Quoi? Ah, bah
1: ça
2: oui.
1: Une
2: ça.
1: Révolution.

0: C'est ce que voudrait le président de la République. Alors, on dit plus débranche, mais déconnecte-toi. Il veut une journée de la déconnexion, le président.
1: Oui,
0: Macron.
1: C'est son combat de fin de quinquennat. Emmanuel Macron, qui a été alerté comme d'autres par cette nouvelle étude du Centre National du Livre, qui montre qu'il y a une baisse très importante du temps de la lecture chez les 7-19 ans. Nos jeunes ne lisent plus ou quasiment plus. Et donc, face à l'explosion du temps d'écran et l'impact donc chez les jeunes, l'impact aussi des algorithmes sur nos enfants, le chef de l'État déjà veut interdire, vous le savez, les réseaux avant 15 ans. Bon, ça va pas être simple, on sait pas trop comment il va faire. Et puis il veut aussi, alors ça sera peut-être plus simple, lancer la journée hors ligne. Il va d'ailleurs l'annoncer aujourd'hui lors d'une rencontre avec 350 élèves franciliens. Est-ce que c'est une bonne idée d'avoir une journée de la déconnexion? Et est-ce que vous pensez qu'elle serait respectée si on la lançait?
2: Alors c'est une très bonne idée, mais comment on la fait respecter?
1: Les parents. C'est un pays libre.
3: Ben oui.
0: Tu dis, c'est la journée de la déconnexion.
3: C'est vrai que si c'est Poutine qui te dit on déconnecte, c'est plus crédible déjà, tu appliques.
0: Oui. Bah, je crois qu'ils prennent le portable.
4: Comme en Corée du Nord.
3: Non, mais il faut encourager la lecture.
0: Chez les 7-9 ans, après pour les autres, tu te dis.
2: Moi, je vois pas quel parent face à un ado est capable de faire ça.
1: Va dire à ton ado, c'est la journée Macron de déconnexion.
3: Bonne chance.
0: Aujourd'hui, donne ton portable. Je te le garde.
1: Alors, est-ce que ça peut au moins faire réfléchir ce jour-là? On en parle.
4: Non, mais c'est ridicule parce qu'en fait, si les gamins ne lisent pas, c'est parce que les parents ne lisent pas. Toi, pourquoi tu lisais quand t'étais gamin? Parce que moi, je voyais mes parents lire, en fait. Moi, j'ai lu des bouquins parce que chez moi, déjà, tu te collais pas à la télé pendant 24 heures. Et surtout, je voyais mes mères lire et puis mon père lire. Donc, je me suis abandonné. Bah, puis moi, j'ai commencé à m'affiler des bouquins. J'ai lu. Aujourd'hui, les gamins lisent pas. Moi, j'ai mon meilleur ami. Ces gamins, quand ils étaient petits, ils avaient un bouquin à lire. Ils étaient en feu, hein. Donc, à un moment donné, ils essayaient de trouver une fiche pour de réduction. Puis c'était réglé, hein. C'est comme ça qu'ils faisaient leur truc. Alors... Et puis, donc, c'est pour ça, en fait, faut arrêter. Et puis, alors, écoutez-moi, hein.
1: Donc, quand j'entends
4: Macron et déconnexion, je me dis que le plus déconnecté de tous, c'est quand même lui, hein. À un moment, faut être sérieux, hein.
2: Moi, j'ai des amis qui mettent leur portable.
1: Lui,
2: dans
1: c'est
2: un
1: le
2: livre.
1: Quinquennat, la déconnexion.
0: Vas-y, balance tes copains.
2: Comme on dit beaucoup que les enfants, faut les ménager, faut pas leur montrer des écrans, faut pas leur montrer des mauvaises habitudes. J'ai des amis qui font comme ça, pour ceux qui sont à la télé, ils prennent un livre, l'excellent Occident dont on vient de parler, et ils mettent TikTok à l'intérieur, le téléphone, et ils sont comme ça sur le canapé.
1: Pour faire croire.
2: Les petits enfants, mais une fois que les enfants grandissent, ça marche plus.
0: Mais tu dis, mais dis donc, t'as pas tourné de page depuis 10 minutes, là.
4: Non, mais t'es Google à l'envers.
2: Quand ils ont 3-4 ans, ils comprennent pas encore. Et puis,
1: donc, en fait, vous êtes en train de dire que le combat est perdu.
4: Bah, évidemment.
0: Mourad. Est-ce que c'est bien au moins de pousser à la réflexion?
3: Moi, ce que je peux vous dire dans les chiffres de l'édition, je veux dire, la littérature générale, fait ce qu'on appelle la littérature générale, c'est moins de 2%, avec des best-sellers comme celui de Sarkozy, de Bardella, de Villiers, qui ne sont pas de la littérature, mais qui sont inclus là-dedans. Donc, je n'imagine pas les chiffres si on retire ces best-sellers.
0: Et la BD?
3: La BD, c'est moins 9%, avec une grande partie sur le manga, qui est en chute libre, et Femmes de ménage qui cartonnent. Alors, ça ne va pas être rassurant. Le seul secteur dans l'édition qui est en hausse, c'est son livre de coloriage.
1: Oui, c'est ça.
3: Ouais, on est à plus
4: de 55%
3: pour le livre de coloriage.
0: Et comment ça se fait
2: parce que les adultes,
3: j'ai pas d'explication. C'est le livre
1: coloré. Les albums de coloriage, c'est pour adultes maintenant.
0: Ah bon?
1: Oui, Alain, je sais. C'est le monde dans lequel nous vivons.
0: Voilà, c'est même les adultes qui vont voir Dorothée aussi.
2: Non, moi j'en ai un.
0: C'est les mêmes.
2: Moi j'en ai un et ça m'aide à me concentrer.
0: On est sauvés, tiens.
2: Moi j'en ai un et ça m'aide à me concentrer.
0: Ça t'aide à concentrer ou ça te détend?
2: Je le fais en travaillant. Par exemple, je suis dans un call avec en visio pour les télétravail ce matin, et en même temps, je colorie à une main et ça m'aide à me concentrer.
1: Alors, moi, je vais faire une petite confidence. J'aime bien colorier avec mon fils de 5 ans.
2: Voilà.
1: Parce que j'ai un TDAH.
2: Mais si je vous mets en même temps le mot coloriage et TDAH,
1: non, mais c'est vrai.
3: Mais alors, après, juste pour terminer, moi, je pense qu'aujourd'hui, si on veut développer la lecture, on a réduit les chèques lire, qui était une bonne idée pour les gamins d'avoir des chèques. Il faut inciter pour les inciter. Il faut faire des cadeaux, quoi. Il faut aider la librairie qui est en grande difficulté dans ce pays parce que les libraires, ce sont quand même des gens qui sont précurseurs, qui peuvent vous conseiller. Pour moi, c'est très important.
4: Il faut faire de
1: moins en moins des libraires.
3: Et puis, comment ?
1: Il y a de moins en moins des libraires.
3: Il y a de moins en moins, et c'est un métier précaire aujourd'hui, libraire, je veux dire, parce que, Amazon...
1: C'est un métier passion, comme on dit.
3: C'est aujourd'hui...
4: Quel beau magasin.
3: La vente sur Internet a tué la librairie. D'autant qu'on est sur un prix imposé, la loi Lampe, qui est un prix imposé.
1: À l'idée de...
3: Mais personne ne va se déconnecter.
1: Est-ce qu'on pourrait faire une journée?
3: C'est Macron qui faut déconnecter.
1: Est-ce que c'est gadget encore une fois?
4: Comment tu veux une journée en ligne?
3: C'est impossible.
4: En fait.
3: On va pas aller chez chaque bout français pour vérifier s'il s'est déconnecté.
4: Et puis surtout, si c'est Macron qui dit, les personnes le feront.
1: Aujourd'hui, c'est peut-être ça le problème. C'est qui porte le message.
2: Et surtout, qui a le pouvoir politique? Enfin, en quoi? Enfin, les politiques qui sont censés voter des lois, émettre des décrets, des arrêtés, des circulaires. Là, c'est quoi? C'est une parole divine? De quoi on parle? On parle d'un président de la République qui conseille aux enfants? Enfin, c'est quoi le véhicule législatif de cette idée?
3: Un rôle de parent aussi. Moi, je veux dire que les enfants lisent, c'est le problème des parents, comme tu le dis très bien.
0: Bruno, tu as eu un bug là.
3: Oui, j'ai eu un bug. Et après, c'est aussi j'ai grandi, j'ai lu beaucoup de livres grâce à des profs aussi qui m'imposaient de lire Maupassant. J'avais pas envie de lire Bellamy de Maupassant, ça m'a passionné. Ensuite, je suis allé voir d'autres bouquins, je voulais lire du Victor Hugo.
4: Les Contes de la Beca, ça c'est un super bouquin. Tu rigoles.
3: Voilà, après j'ai eu la chance d'avoir un prof de français qui m'a expliqué qu'il y avait un roman populaire français de très grande qualité, donc je me suis mis à lire du Arsène Lupin et choses comme ça. Et puis ensuite,
4: je pensais que tu allais dire le dernier Bardella.
3: Non, pas le dernier Bardella. Voilà, je crois qu'il y a un vrai rôle à faire chez les enfants, de leur expliquer que le monde de l'imaginaire qu'il y a dans sa tête et qu'un livre permet de créer, bah, il est aussi puissant que le monde de TikTok.
4: Mais regarde, va chez des gens, va chez n'importe qui, peu importe la classe sociale, quoi que ce soit. Avant, tu rentrais chez des gens, t'avais une pièce où c'était...
0: La bibliothèque, c'était la bibliothèque sociale.
3: C'est le cas chez moi.
4: Aujourd'hui, tu vas chez des gens. Moi, je connais plein de gens chez qui je vais. Je vois jamais un bouquin. Et moi, quand j'étais gamin...
2: Il y a une bibliothèque, mais il y a une bougie dedans.
4: Ouais, moi, quand j'étais gamin, j'avais à partir de 12-13 ans, j'habitais avec ma mère, mon beau-père. Et il m'avait foutu dans un endroit pour faire mes devoirs, parce que je les faisais pas. Et en fait, à côté de moi, il y avait bibliothèque. Je ne faisais pas mes devoirs, je lisais tous les bouquins de bibliothèque. J'ai tout lu.
3: Et t'avais des trucs aussi que j'ai lu. À une époque, t'avais, bon, moi je suis vieux, t'avais la bibliothèque verte qui était précurseur, il y avait des trucs sympas à lire, voilà.
4: Oui, tout ça. Et on a commencé par ça.
3: Oui.
5: Non, mais il y a quand même une offre considérable. Alors là, c'est pas un problème d'offre, même pour les jeunes. Il n'y a jamais eu autant de livres.
3: C'est un problème de prix aussi, je veux dire. Le livre, Olivier, aujourd'hui, le livre coûte cher. Le livre coûte cher parce que le papier a augmenté, il a un prix fixe. Et aujourd'hui, un livre, ça coûte cher à fabriquer. Et donc, forcément, ça répercute sur le prix de vente. Je veux dire, un livre, c'est 20 balles. Tu peux pas acheter.
4: Regarde, aujourd'hui, tu vas chez Louis Gerbier, tu vas pas te retrouver face à une bibliothèque, tu vas te retrouver face à Vélo Magazine ou Pinard Magazine. Gerbier, lui, le bouquin, l'a jamais lu, tu vois.
3: Donc, il n'y a pas de mal de Pinard Magazine.
4: Oui, je sais, c'est toi qui es l'éditeur.
0: Et on a Sandra qui veut intervenir. Elle est du côté du Nord. Elle est à Roubaix. Bonjour, Sandra.
6: Bonjour, les GG.
0: Bon, est-ce que vous pensez que ça peut être bon d'instaurer une journée de la déconnexion, une journée hors ligne? Dites-moi.
6: Alors, l'idée en soi, on va pas critiquer, pour une fois que c'est une bonne idée. Par contre, moi, en tant que maman, j'ai deux ados, 16 et 14. Donc, on est en plein dans le sujet, effectivement. Mais nous, ce qu'on a instauré, c'est qu'on s'est obligé, hein, c'est du temps qu'on prend, de dire, bah, allez, au soir, on arrête le téléphone, il est posé, et c'est des jeux de société, mais des jeux tout bêtes, du Uno. On a joué au Puant la semaine dernière, mais c'est lunaire, peut-être. Mais c'est une heure, et aujourd'hui, c'est ce que je disais à votre collègue au standard, moi, c'est les petits qui viennent nous dire, on fait un jeu de société, s'il vous plaît. Et c'est même eux qui sont demandeurs.
0: Donc, quel âge ont-ils?
6: 16 et 14, on en
0: oui, mais 16 et 14, est-ce que 16 et 14, ils arrivent à rester un quart d'heure devant un livre?
5: Oui, quand même.
6: Ah
5: quand même.
6: Oui, alors, je vais revenir sur une petite phrase qui m'a... les magazines, moi j'ai une prof en primaire qui était géniale, elle disait, laissez lire, faut qu'ils lisent, mais même un magazine, c'est très bien,
1: bien sûr.
6: Les grands,
1: bien sûr.
6: Il a fond dans tout ce qui est automoto, il lit que des magazines, un manga,
1: bah, c'est déjà bien, c'est mieux que rien.
6: Il est fan de manga. On va chercher. Des fois, je suis rentrée dans la voiture, le livre, il est à moitié attaqué. Mais parce que tout petit, bah, on prenait le temps. On lisait ensemble, mais... dans le lit, pendant une heure. On prenait ce temps d'être ensemble et de pas de téléphone, même en tant que parent. Aujourd'hui, vous voyez le nombre de parents à table. Moi, je suis commerciale, hein, le resto, le midi, je le vois.
0: Ils sont sur les portables.
1: On est tous sur les portables.
0: Ouais. Mais ça veut dire, Sandra, qu'il y a tout le temps chez vous donc, des magazines ou des livres qui traînent ça et là, quoi. C'est ça.
6: Une anecdote toute bête. J'ai 48 ans. Mon fils, ils ont un temps de lecture au collège. Aujourd'hui, d'accord, on appelle ça. Il a pris un livre, La mécanique du cœur, parce que ce livre est magnifique. Ouais. Le petit de 14 ans, il a lu La mécanique du cœur. Il a été dans la bibliothèque et il l'a pris.
3: C'est cool. Pour ça qu'il faut remettre en place un maximum de chèques. Je vais faire une métaphore maladroite. C'est ni la première ni la dernière. La lecture, c'est comme un dealer. C'est-à-dire le dealer, il offre la première dose parce qu'il y a une addiction. Et par rapport à des jeunes qui sont un peu rébutés par la lecture, je suis certain que s'ils commencent à lire un livre, ils vont trouver ça super. Ils vont lire un deuxième et un troisième. Mais il faut enclencher le truc.
6: Il faut enclencher le truc. Il faut mettre le pied à l'étrier.
3: C'est ça.
6: Mais c'est aux parents aussi de donner un petit peu.
0: Voilà, parce que j'allais dire, la déconnexion, qui l'a fait respecter, la déconnexion, Sandra?
6: Pour moi, ça reste à la maison, c'est en tant que parent, c'est d'inciter et de motiver le jeu de société. Je vous dis, c'est tout bête, hein. La boîte de Uno, elle est dans la petite table, en dessous dans le tiroir de la petite table, on sort le Uno. Mais c'est Il n'y a rien de transcendant. Mais on a instauré ce moment-là, et puis c'est un moment de famille.
3: C'est aussi du temps de consommation qui manque.
0: Je voudrais qu'on écoute Eric, qui est avec nous, qui est professeur de golf. Il a 4 enfants, Eric. Bonjour.
7: Oui, bonjour.
0: Bonjour. Est-ce que vous êtes d'accord avec la journée déconnexion?
7: Mais notre président c'est n'importe quoi. On n'a pas besoin d'un président. On a besoin de parents qui soient un peu ouverts d'esprit. Donc, je veux dire, être à l'ère d'Internet et les interdire les enfants, on peut pas. Mais on peut faire un ratio entre les faire lire et non. Nous, les 4 enfants, même celle qui a 21 ans, elle continue toujours à lire. La dernière qui a 10 ans, la première chose qu'elle demande, c'est dès qu'on sort faire des courses, je voudrais acheter un livre. Nickel, certes, les livres sont chers, mais bon, je préfère acheter des livres que des bêtises à côté. Et ça n'empêche pas qu'ils ont tous des téléphones. Et la petite, elle a une autorisation d'une heure à une heure et demie, grand maximum, par jour de téléphone.
0: Donc c'est aux parents de se responsabiliser, de responsabiliser les enfants.
3: Et problèmes du livre aussi, c'est qu'il a mal franchi l'étape du numérique. On lit pas beaucoup sur le numérique et il a mal géré ce truc parce que le moment magique du livre, c'est quand on tourne la page. C'est le moment qui nous appartient. On a l'interprétation de ce qui se passe. Et sur le numérique, on l'a pas, ça.
5: Il y a beaucoup de gens quand même qui lisent maintenant sur tablette.
3: Ah, et on en voit pas beaucoup. Beaucoup plus aux États-Unis, par exemple, qu'en France.
5: Ouais.
3: En France, on est encore attaché. Moi, je suis attaché au papier.
7: Vous qui êtes éditeur, vous connaissez. Moi, j'ai un très bon ami qui est chez Fleurus, qui fait tous les livres pour les enfants. Mm-hmm. Il a essayé de faire pendant des années l'imagerie. D'ailleurs, il a essayé pendant des années de faire le numérique avec les livres, mais les personnes aiment.
3: Ça passe pas. On n'a pas franchi ce cap. Par exemple, pour les mangas au Japon, les mangas se lisent quasiment plus que sur des portables.
0: Ouais, merci Eric et Sandra d'avoir été avec nous, d'avoir partagé vos expériences personnelles. Merci à tous les deux, bonne journée.
6: Merci,
0: au revoir. Alors, est-ce que une journée hors ligne, est-ce que ça peut être efficace ou pas?
3: Une journée hors gouvernement.
0: Oui ou non, on va voir. Oui ou non. Non, 92%.
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3: On parle de la fessée, pourquoi ? Parce qu'on a un tiers encore aujourd'hui des parents qui légitiment la fessée, alors que ça s'apparente à un acte de violence sur les enfants et que c'est interdit. Est-ce que vous comprenez ? Ou est-ce que vous êtes choqué ? 32-16 pour le dire aux grandes gueules.
4: Oui, c'est interdit par la loi depuis plusieurs années, mais visiblement, il y a des parents qui s'en fichent. Et puisque 36% d'entre eux interrogés dans cette étude légitiment toujours la fessée à des fins éducatives. Selon l'étude, un parent sur cinq a donné une fessée ces 12 derniers mois. Et 7 parents sur 10 admettent avoir déjà crié sur leur enfant. Voilà, des violences à la fois physiques et verbales. Alors les experts vont nous dire que ça a des conséquences catastrophiques sur l'enfant. Quand on est parent, on relativise quand même un peu tout ça. Mais dans les textes, effectivement, la fessée, c'est interdit. Il y a d'autres façons de faire que de frapper son enfant pour lui faire comprendre les choses. Est-ce que vous comprenez quand même qu'il y a de la résistance chez certains parents ?
5: C'est toujours l'hypocrisie française, hein, c'est une marque de fabrique. On a l'ASE avec des enfants en déshérence.
4: Oui. Oui.
5: On a l'enfance maltraitée, des enfants qui sont battus, qui sont affamés.
4: On a les enfants violés dans le périscolaire.
5: Des enfants dans le périscolaire qui sont violés. On a un taux d'inceste absolument hallucinant. Mmh. Et tout ça est mis sous silence. C'est même pas grande cause nationale. C'est-à-dire que tous les experts et tous les spécialistes et tous les gens qui sont dans ces métiers-là, les pauvres, je les plains, vraiment, je les soutiens, c'est horrible pour eux. C'est vraiment terrible, l'ASE étant le problème numéro un, où les enfants sont livrés à eux-mêmes à 17-18 ans.
6: On avait reçu l'auteur du livre La Fabrique du Malheur. Ouais.
5: Voilà, c'est insoutenable, c'est insoutenable. On a ça, ce drame français, et puis à côté de ça...
6: Est-ce que tu as mis des fessées à tes enfants ?
5: Bien sûr. Mais bien sûr.
6: Mais des fessées.
5: Que quand ils faisaient les idiots et que des fois on était débordé
6: tombait,
5: et que t'en peux plus.
7: Attention, il y a moins de 6 ans parce qu'au niveau de la prescription, c'est 6 ans.
5: Mais
7: hein, si tu veux pas qu'on vienne te chercher.
5: En fait, je m'en fiche totalement.
7: Voilà, c'est ça.
5: La preuve, le réel. Le réel, c'est la preuve. C'est-à-dire que moi, j'ai deux fils qui ont 40 et 38 ans, qui sont heureux, qui aiment leur maman et leur papa et qui sont épanouis. Et donc, il faudra prouver, moi j'ai envie de dire, prouvez-moi qu'une petite fessée de temps en temps...
6: Non mais voilà, la fessée.
5: Voilà, prouvez-moi qu'une petite fessée, alors qu'on laisse les enfants battus, sous silence, en aidant
4: si
5: même...
4: Je suis en train de dire, foutons la paix à ces parents-là, et interrogeons-nous vraiment cette
6: tendance. Et Sandrine, alors, qui a reçu des fessées déjà ? Sandrine, est-ce que tu étais une enfant turbulente ou pas ?
4: Est-ce que certains en reçoivent encore, peut-être ?
5: Alors, ouais, bah commence pas.
4: Mais entre adultes, consentant, c'est permis.
6: Antoine, est-ce que tu as reçu des fessées
8: Évidemment. Mais surtout, attends, pour
6: donner... Ah oui, évidemment, c'est une évidence.
4: Mais
7: tout s'explique. Antoine.
8: Attendez. C'était l'échelle des peines, tu vois. Ouais. L'échelle des peines familiales. T'avais la petite punition, etc. Et c'était, attention, si
7: oui, mais c'est pas parce que ça se faisait avant que ça doit se faire maintenant.
8: Ce que j'essaie de dire, c'est qu'il faut évidemment du discernement. Un gamin qui prendrait des fessées tous les jours, c'est pas entendable, etc. Mais comme peine maximum, dans l'échelle pénale familiale, dans l'échelle pénale éducative, elle est nécessaire. Et aujourd'hui, t'as des enfants qui disent à leurs parents, il y a des élevations, t'as pas le droit de me mettre une fessée, gna gna gna. Et donc, on a tué une forme d'autorité. Je pense vraiment,
6: Sandrine,
8: que c'est très comparable à une politique pénale.
7: Je suis là pour représenter la justice.
5: C'est ça. Non, pas au GG. Hein.
6: Vas-y.
5: On n'a pas pris d'avocat.
7: Depuis 2019, la loi interdit les violences éducatives.
8: C'est
7: d'accord
8: vrai.
7: Donc, la fessée n'est plus considérée comme un moyen d'éducation légitime. Et quand
4: violence,
7: tu dis.
4: Violence, d'ailleurs, physique et verbale aussi. Hein.
7: Psychologique, oui.
4: Psychologique.
7: Quand tu dis il y a fessée, c'est pas possible. Parce que à quel moment tu vas modérer au niveau de l'intensité de la fessée, etc. Il y a des expertises psychologiques qui disent qu'une fessée. Plusieurs, ou ne serait-ce qu'une seule, ça peut à un moment donné aggraver le côté anxieux de la personne, donc
8: les
7: de l'enfant, et pareil pour l'agressivité.
5: Moi, je vais
8: faire
5: l'avocat.
7: Mais attends, je termine. Et c'est pas parce que nous, on en a reçu quand on était petit. Bon, tu vois, il y a plein de choses qui se faisaient à notre époque, d'accord. On parle de Gérard Depardieu, etc., et tout, avec ses propos graveleux, tout ça. Et aujourd'hui, c'est plus toléré. Donc, comment tu veux que la justice, tu parlais de preuves, comment tu veux que la justice, elle puisse déterminer qu'il y a eu qu'une fessée qui finalement, elle a pas fait grand mal, elle a permis de corriger certains traits, et d'autres qui finalement,
4: est-ce
7: non.
4: qu'il fallait l'inscrire dans la loi? Je suis d'accord avec toi, en tant que père, je préconise pas la fessée comme méthode éducative.
7: Comme règle.
4: D'ailleurs,
7: on n'a pas à confondre autorité et violence.
4: Non, ni le fait de crier sur ses enfants, etc.
7: Tu peux éduquer sans violence.
4: Dans la mesure possible, effectivement, de ne pas crier sur ses enfants. Puis malheureusement, parfois, les parents peuvent être exaspérés, écrits, ou donnent une petite tape, parce que par réflexe. Néanmoins, fallait-il faire une loi sur ça, déjà?
7: Oui, bah oui, parce qu'il y a eu des abus. Olivier, il y a eu des abus, il y a eu beaucoup de maltraitance.
4: Non, mais là, je te parle
7: des
4: Zora,
7: tu en parlais des
8: changé,
4: Deux, je termine. Je ne parle pas, bien sûr, des maltraitances qu'il faut les combattre. Oui. Et deux, effectivement, comme le dit Zora, on peut. Mais quand on voit chaque jour, quand même, les dysfonctionnements de la surveillance.
7: Mais c'est pas le même débat.
4: Mais si, de la maltraitance des enfants. Olivier. Quand tu vois dans le périscolaire, géré par.
7: Mais si, par une autorité publique, on a
4: laissé faire des choses abominables et chaque jour, il y a de nouveaux témoignages.
7: Non, mais tu débordes là, ce n'est pas le sujet. Là, on parle des violences intrafamiliales.
4: J'aimerais bien qu'on se mobilise plus pour ça et qu'on laisse peut-être les parents gérer leur affaire.
9: Je voudrais qu'on écoute. Mais sauf que la loi, le peuple. Alors, si je peux m'opposer à toi, je peux dire que le peuple en a marre de laisser aussi les violences s'installer et de fermer
7: bien
9: les
7: sûr.
9: Yeux.
7: Mais donc, alors, excuse-moi, regarde.
9: Pourquoi on écouterait la loi?
7: Si tu veux qu'on légitime la fessée, tu veux autoriser combien de fessées par an?
9: Non,
7: mais dans ces cas-là, on en est là.
4: Non, mais on n'était pas obligé de légaliser. Enfin,
6: alors, attendez, je voudrais qu'on ait eu des abus.
9: Il
6: n'y
9: a pas d'exemplarité de l'État sur la violence.
6: Pierre, bonjour.
7: Oui, ça oui.
9: Il n'est pas exemplaire.
7: Ça, je te rejoins amplement.
10: Bonjour.
6: Pierre, bonjour. Bienvenue.
10: Bonjour, Alain,
6: Pierre de
10: bonjour
6: Toulouse.
10: Olivier, bonjour, l'équipe.
9: Bonjour, Pierre.
6: Commercial. Est-ce que, je ne sais pas, vous avez encore des enfants en âge de recevoir une fessée ou non?
10: Oui. J'ai un enfant de 3 ans, bientôt 3 ans et demi. Et j'ai une petite de 5 mois.
6: Et alors, vous mettez une petite fessée au suite de 3 ans?
10: Moi, je suis totalement de la team. Je crois que c'est Zora qui est là.
9: Oui.
10: C'est Zora j'ai plus le prénom.
8: Et moi, Antoine aussi, je suis plutôt.
10: Et Antoine, pardon, je suis désolé, Antoine.
8: Pas de soucis.
10: En fait, moi, mon petit de 3 ans et demi, en ce moment, il est totalement dans l'âge, vous savez, de la confrontation, du test, en fait. Et bah, il m'arrive. Alors, c'est clairement pas systématique. Ça a dû m'arriver 3-4 fois en 3 ans et demi une petite tape sur les fesses, parce que là, il a vraiment poussé le bouchon un peu trop loin. Une petite tape sur les fesses et puis au coin, et puis tu vas aller te calmer dans ton coin. Et c'est pas pour autant que ça en fait un enfant traumatisé.
7: Mais que vous croyez, vous verrez après si malheureusement vous continuez à perpétrer toutes ces fessées, vous allez voir que ça peut engendrer de l'agressivité et de l'anxiété chez votre enfant.
10: Non, mais calmez-vous, s'il vous plaît, c'est pas une grosse fessée. Ouais. Une petite tape sur les fesses, déjà, c'est pas une grosse fessée. Et puis deuxièmement, moi, ça me fait rire, ce pays qui marche une fois de plus sur la tête, où en fait, on nous enlève, nous les parents, tout moyen entre guillemets éducatif et d'autorité de répression sur nos enfants. Et par contre, on demande de la répression à des jeunes adultes qui n'ont pas reçu apparemment assez de petites fessées. Vous voyez ce que je veux dire?
4: Oui, mais l'autorité, elle peut s'imposer autrement que par la violence.
7: Olivier, regarde, qu'est-ce qu'ils font en Finlande?
10: Olivier, vous êtes parents, vous aussi. Bah, on commence par le dialogue. Et bah, quand le dialogue il passe pas,
8: des peines.
10: Et quand le dialogue il passe pas, qu'il continue sa bêtise, et ben on parle un peu plus fort. Et quand vraiment ça passe pas, et que là c'est une grosse bêtise, parce que moi je parle en connaissance de cause, j'ai une petite de 5 mois, et mon petit voilà, et en ce moment il y a une petite, je sais pas si c'est de la jalousie ou quoi, mais des fois il a tendance à s'en prendre un peu à sa petite sœur.
8: Oui,
10: et
8: ben
10: quand il est un peu violent avec sa petite sœur, bah c'est la petite tape sur les fesses. Mais c'est normal en fait. C'est comme ça que j'ai été.
9: Non mais Pierre, l'État veut cadrer. Attendez, le pire c'est que l'État veut cadrer.
7: Cadre déjà.
9: L'État cadre la fessée, mais par contre, il est absolument absent sur la violence faite aux enfants. C'est ça qui est dingue. Donne des leçons aux parents quand toi, t'es irréprochable. C'est-à-dire que toi, tu découvres, comme Français, dans la société, des choses immondes, incroyables, des trucs hallucinants.
4: Ouais, l'État n'est pas non plus responsable des violences intrafamiliales.
9: Mais les défaillances, des signalements, les absences, les dénis, etc. C'est l'État. Oui. Je suis désolée, quand tout le circuit dysfonctionne et qu'on découvre l'horreur, et toi, on te dit, tu dois être exemplaire exemplaire en tant que parent et que même une fessée, c'est illégal. D'accord? Alors moi, je pourrais accuser l'État, je pourrais faire un procès à l'État pour tous ces enfants abandonnés entre les mains de criminels et de gens violents et à qui on ne porte jamais secours.
7: Ah ben, l'État a déjà été condamné pour ça.
9: Le nombre d'enfants qu'on retrouve avec des bleus qui sont signalés et que ça passe crème, ça passe
3: Pierre,
9: à la trappe
3: on va écouter
9: et on retrouve
3: Laurent.
9: L'enfant des années plus tard.
3: Laurent qui est agriculteur dans l'Indre.
9: Il reste où il est.
3: Bonjour Laurent.
11: Bonjour Gégé.
3: Alors vous avez entendu Pierre, il dit de temps en temps avec son petit là, c'est une petite tape pour recadrer. Et je sais pas, vous avez des enfants vous aussi?
11: Oui, ouais, exactement. Moi je suis complètement d'accord avec Pierre. Moi j'ai deux filles là qui ont maintenant 25 et bientôt 30 ans.
3: Vous leur collez des fessées encore?
11: Bah non, ça c'est fini.
7: Ah ben voilà.
11: Ben oui, mais non, je veux dire quand on disait le traumatisme plus tard, moi je me retrouve pleinement dans le discours de Pierre. Évidemment qu'à un moment donné, c'est un degré. C'est pas une éducation en soi de faire de la fessée. C'est un degré. Et à un moment donné, quand on est sur les 3, 5, 6 ans, et ben à un moment donné, c'est un acte. Mais à mon nom, jamais voulu. On est très fusionnel en plus avec
7: mes filles. Mais ça n'a rien à voir avec lesquelles vous envoyez.
11: Et s'il vous plaît.
4: Elles n'ont pas été perturbées, mais... c'est ce que vous dites.
11: Ah non, et je peux vous dire que je suis en âge bientôt d'être grand-père. Mais moi, si elles appliquent la même règle que moi, eh ben, il n'y aura pas de problème. Je les conseillerais même. Et je peux vous dire que moi, si je les garde en tant que grands-parents, si elles me les mettent, ça sera ma règle aussi à moi. Mon père a été comme ça.
4: Et
11: moi,
4: les enfants, et vos filles accepteront?
3: Alors, ouais, faut s'adapter aux enfants.
11: Je leur demanderai leur avis.
7: Mais
11: si elles ne s'y opposent pas, et oui, j'appliquerai cette règle. J'ai énormément d'amis qui sont de notre âge. Ils ont tous fait comme ça.
3: C'est un truc de garçon, là, Pierre et Laurent, quoi, en fait. C'est un truc.
4: Mais d'ailleurs, dans l'étude, il est démontré que c'est plus les pères qui donnent des fessées que les mamans.
3: Attendez, on a Marion qui va intervenir. Marion Delin. Bonjour, Marion.
12: Bonjour à tous.
3: Vous avez entendu Pierre et Laurent. Qu'est-ce que vous en dites, alors?
12: Ben alors, moi j'en dis que quand j'étais petite, mes parents qui nous mettaient des fessées, alors c'était à l'occasion, hein, quand ils en avaient marre, quand ils avaient déjà crié plusieurs fois et tout. Je me rappelle, donc on avait très peur, enfin en tout cas pour ma part, j'avais très peur quand j'entendais mon père monter l'escalier en bois là, qui arrivait, vous savez, quand on allait en ramasser une. Honnêtement, ça n'a jamais fonctionné, c'est-à-dire que c'était par la peur, on arrêtait ponctuellement, mais après si on voulait recommencer, on recommençait. Et j'ai pas voulu reproduire ce schéma-là avec ma fille.
7: Très bien.
12: Donc voilà. Par ailleurs,
3: s'est bien passé. C'était tout dans l'incarnation de l'autorité.
7: C'est encore mieux, même j'imagine.
3: C'était dans le verbe, quoi, en fait, Marion.
12: C'est ça. Et puis même dans les actions, hein. C'est-à-dire qu'il y a un moment, stop, tu t'arrêtes, ça suffit. Maintenant, tu vas dans ta chambre un moment. Depuis qu'elle est née, je me suis beaucoup renseignée sur le fonctionnement des enfants et tout ce qui est neurosciences. Et on sait maintenant que la peur qu'engendre une fessée ou ce genre de choses fait que il y a des diffusions d'hormones de peur et ça empêche l'apprentissage.
7: Mais c'est vrai. Marion, je vous remercie pour ça.
9: Parce que les boomers, il y a une génération d'abrutis.
3: Sandrine,
7: non, mais tant mieux que Marion ait ce mot de la fin en disant que oui, on peut éduquer sans violence. Et je vais juste rappeler ce qu'encourent Pierre et Laurent. Ils encourent 3 ans d'emprisonnement et 45 000 € d'amende.
3: Merci à tous. Merci Pierre, Laurent, Marion. Vous aurez conclu la discussion.
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3: C'est une étude aujourd'hui qui le démontre. Les jeunes, quand ils arrivent sur le marché du travail, tout du moins à certains postes, bien évidemment, disent
6: Ok, d'accord, mais condition sine qua non pour que j'accepte ou que je signe avec vous, il me faut au moins un jour ou deux jours de télétravail.
4: Oui, on voit que la façon d'envisager le travail a évolué avec cette nouvelle génération. Le télétravail s'est imposé depuis le Covid, d'ailleurs pas que seulement chez les jeunes. Et il y a maintenant beaucoup de salariés qui ont au moins une ou deux journées de télétravail par semaine. Et donc, on interroge les jeunes diplômés et ils expliquent que le télétravail, c'est non négociable. Ils sont même prêts à refuser un emploi s'il n'y a pas de télétravail possible. Est-ce que vous comprenez cela ?
6: Bruno ?
17: Évidemment que je le comprends.
6: Est-ce que ce n'est pas un caprice ?
17: Mais pas du tout. Mais en fait, en plus, c'est les entreprises qui ont imposé
18: les
17: ça.
18: Les conducteurs de train font du télétravail.
17: Non, mais bientôt ils le feront parce que les trains sont automatiques, tu verras. Ça existe déjà. Bah, bien sûr. Hein. Non, mais moi, je me rappelle, moi, j'ai négocié l'accord télétravail SNCF en 2017. Et en fait, à l'époque, c'était deux jours et très peu de gens le faisaient. Et arrive le Covid et ils nous ont tous forcés à être chez nous, à faire du télétravail. Et d'un seul coup, bam, le télétravail, c'était faisable pour tout le monde. Et cinq jours sur cinq. Donc en fait, une fois que t'es revenu après au boulot, on va pas t'expliquer. En fait, le télétravail, c'est plus possible. Faut que tu retournes à cinq jours. En plus, les gens, post-Covid, il y en a plein qui sont partis, qui ont dit, moi, je vais aller habiter un peu plus loin que la ville parce que j'en peux plus de vivre dans un 20 mètres carrés avec un balcon qui fait 3 mètres carrés. Donc en fait, le télétravail est devenu une ressource supplémentaire pour les employeurs pour attirer des gens, c'était vrai. Et puis moi je vous rappelle que Renault, Stellantis et plein d'autres ont dit bon, on a arrêté d'avoir une Renault le principal. On dit moi je veux plus, j'ai plus besoin de bureau pour faire une direction. Tout le monde en télétravail dans ma direction. Les reviennent en arrière parce que soi-disant les gens en télétravail ne produisent moins. Moi ça m'a toujours fait rigoler ça. Moi j'ai vu du télétravail avec des pattes mes chefs où les chefs se faisaient des réunions toutes les demi-heures pour dire qu'est-ce que tu fais. Alors qu'en fait t'étais en train de faire ça chez toi, tu vois. Mais le télétravail, les jeunes aujourd'hui, c'est pas qu'ils sont. Moi je ne comprends pas comment on peut toujours opposer les jeunes aux vieux. Moi je le télétravail. Aujourd'hui, les jeunes, peut-être qu'il y en a plein. Et moi, dans ma boîte, aujourd'hui, je travaille avec plein de jeunes. Hier, j'étais entouré que de gamins, j'étais le bicentenaire là-dedans. Je veux dire, je crois bien qu'ils auraient pu être mes petits-enfants. Et en fait, en discutant
4: c'est
17: avec eux.
4: C'est un intérêt pour le salarié, le télétravail, je comprends bien, mais pour l'employeur.
17: Pour l'employeur, déjà, c'est que tu as moins de locaux. Moi, les SNCF, ils font du flex-office. Donc, c'est-à-dire qu'au lieu de passer aujourd'hui à un bureau
4: par
17: personne.
4: Mais dans le management des équipes, quand tu t'as jamais perdu. En fait, les gens sont jamais tous ensemble.
17: Si, bien sûr que
4: mais
17: si.
4: Non, même
17: mais si, t'imposes une journée ou deux dans
4: alors
17: la semaine.
4: On va pas télétravailler vendredi.
17: Mais ça n'a rien à voir, ça. Moi, dans ma boîte, le télétravail, c'est par exemple le mardi ou le jeudi, tout le monde est là. C'est comme ça. Et si quelqu'un qui est pas là, mais en fait, moi, où je travaille, par contre, on est là du mardi au jeudi tous. Hein. Mais en fait, le télétravail, c'est devenu un critère.
4: Mardi au jeudi, trois
17: jours. Et de toute façon, si tu veux.
19: Et
17: aujourd'hui,
19: là, on est jeudi.
17: Oui.
19: Ben alors, télétravail.
17: Non, je viens de te dire mardi.
18: Le travail et puis tout à l'heure.
17: Ouais, mais moi je.
4: Donc en fait, il y a que trois jours dans ta boîte où on est en présentiel, comme on.
17: Non,
4: dit.
17: Non, pas dans ma boîte. Là où moi je travaille.
4: D'accord.
17: C'est des accords par établissement. Okay.
4: Et le reste, c'est du télétravail.
17: Mais tu vois, par exemple, moi j'aurais dû être en télétravail lundi. J'étais au boulot. Moi, je préfère être au boulot qu'être en télétravail. Le télétravail, ça me branche pas plus que ça.
4: Tu vois.
17: Mais moi, je suis vieux aussi.
6: Moi, je suis Laurent.
19: Ça fait vraiment partie des choses. On reviendra pas en arrière. J'ai aucun doute. Plus personne n'acceptera. Alors, effectivement, faut préciser de quoi on parle. Oui, on parle des emplois cadres, etc. Parce qu'on parle des gens
17: pas
19: qui n'ont pas besoin. C'est pas les artisans commerçants, en tout cas.
17: Non, mais.
4: Pardon.
17: Les emplois transverses, c'est pas des cadres.
19: Oui, non. Et bien sûr, mais on parle de gens qui peuvent travailler à distance. Donc, qui, globalement, travaillent sur un ordinateur.
4: C'est quand même les boulots de col blanc.
19: Voilà. Ce qu'il faut savoir, c'est que non seulement on reviendra pas en arrière, donc le sujet, c'est pas est-ce qu'il faut oui ou non du télétravail, c'est comment on crée un management qui est adapté à ce télétravail, mais en plus on va aller encore beaucoup plus loin, parce que entre l'intelligence artificielle, etc., ça rebascule totalement la façon dont on a de travailler ensemble, de collaborer. Et ce qui est débile, c'est que moi je le vois parce que je travaille avec beaucoup d'entreprises, donc je me promène dans les entreprises, donc je vois bien comment ça marche. C'est que maintenant on vous fait venir au bureau pour vous mettre en réunion visio. Donc vous faites une heure de transport et après vous vous mettez derrière un ordinateur. Donc ça n'a aucun sens. Donc moi j'encourage les entreprises à faire du télétravail quand il s'agit de travailler sur un ordi, et quand on est ensemble, on ferme les écrans et pour le coup on se parle, on discute et on fait pas ni travailler l'IA ni travailler les outils
4: digitaux. Est-ce qu'on sait faire encore ? C'est-à-dire que si on ne travaille plus jamais ensemble, c'est-à-dire que si chacun est dans son coin, le jour où on doit être ensemble pour travailler, on n'a plus le mode d'emploi pour
19: non,
4: ça. Travailler en équipe, ça, c'est quelque chose qui s'apprend.
19: Et les salariés qui sont en total télétravail sont très malheureux aussi. Donc la question, c'est
4: moi, je connais des gens en télétravail. Au début, ils trouvent ça formidable parce qu'ils ont l'impression d'être, ils sont en pyjama chez eux et qu'ils ont quand même l'impression d'être un peu en vacances chez eux.
17: Comme le patron du GIEC qui lance les
4: mais quand même, ils sont très isolés. Et puis t'es pas près de ton manager pour les augmentations, pour te faire bien voir, etc. C'est plus compliqué.
6: Mourad, dans ta maison d'édition, est-ce que tu as beaucoup de gens en télétravail ?
18: Oui, j'ai eu différentes périodes de ma vie. J'ai tout à l'heure eu beaucoup de salariés à une époque où le télétravail n'existait pas.
17: Ouais, ça c'est clair.
18: C'est difficile d'avoir une position parce que ça dépend vraiment des personnes. J'ai eu des salariés en télétravail qui peut-être en faisaient plus que si c'était pas en télétravail. J'en ai. Puis j'en ai qui font beaucoup moins. Donc ça dépend vraiment de l'implication des personnes. Donc moi, ma position a toujours été de dire que c'est pas le temps de travail qui crée la richesse, c'est la qualité du travail. Je préfère quelqu'un qui produise de la richesse en 10 heures que quelqu'un qui produise rien en 35 ou en 30 ou en 40. Et que donc c'est pas la quantité. Ça, c'est le côté pour défendre un peu le télétravail. Et le bien-être des gens. Après, à côté, je sais aussi que la notion d'équipe est importante. Moi, je me souviens, dans ma première boîte d'édition, il y avait la machine à café.
3: Oui.
18: C'était un endroit magique. Ouais. Il y avait des échanges entre chacun et on trouvait des idées incroyables tout en commandant un café. Et puis, c'était aussi un moment important dans une entreprise.
3: De convivialité.
18: Où les gens étaient entre eux. Et ce lien, pendant des périodes difficiles, les périodes de bourre, par exemple, il peut servir. Parce que les gens, il y a ce lien qui s'est créé où on dit, là, il faut en mettre un peu plus. Après, ça sera plus calme, on va se rattraper. Et ça, en télétravail, c'est pas possible. Après, pour vous donner des anecdotes, en télétravail, j'ai des gens qui m'expliquent, j'ai quelqu'un qui m'a dit, je prends l'avion toute la nuit, est-ce que je peux être en télétravail dans l'avion ? Ça existe. Il y a des gens que j'appelle qui sont en télétravail qui me disent « Je suis désolé, je suis dans le train, ça passe pas. » Ça, c'est aussi la partie bizarre du télétravail. Après aussi, dans les périodes comme celle-ci, je veux dire que c'est sûr que c'est un confort économique que de pouvoir travailler de chez soi, parce que le déplacement, ça coûte cher.
17: Ah, oui.
18: Par exemple, ça coûte très cher. Mais en même temps, c'est un inconfort économique pour la vie sociale. Par exemple,

0: 100% tes travails.
1: Non, il y a très peu de boîtes qui fonctionnent comme ça. Trois jours, c'est
0: voilà. T'es trois jours au boulot, en règle générale, et t'es deux jours en télétravail, si tu veux. Ouais. Parce que le télétravail, moi, dans ma boîte, c'est un choix. C'est pas une obligation. Donc, à un moment donné, c'était une obligation pendant le Covid. Et ça, moi, j'ai toujours un peu en train de la gorge, cette histoire. Mais ça, c'est autre chose. Mais en fait, tu vois, et je trouve qu'à un moment donné, il faut arrêter de fantasmer. Le télétravail, c'est pas je suis cinq jours chez moi, en slibar, et puis j'attends que mon patron m'appelle. Et
2: mais
0: je dirais,
2: aussi, hein.
0: Mais oui, mais ça existe. Bruno, mais ça, c'est
1: et comment tu le contrôles, ça?
0: Mais c'est un choix du patron.
3: Regarde les gens du patron. Les gens qui te demandent
2: une journée de congé, c'est rarement une journée de télétravail. C'est souvent une journée présentielle. La majorité est écrasante sur les congés courts. Alors sur les congés longs, ils peuvent pas faire autrement parce qu'il y a des jours de télétravail. Mais sur les congés courts, quand ils veulent une journée ou deux, c'est que des jours en présentiel.
3: Oui, mais les salariés qui traînent à la machine à café et qui foutent rien de leur journée au bureau, ça existe
4: aussi. Mais tu les vois tout de suite. Non. Alors qu'à la maison, comment tu contrôles?
2: Impossible.
1: Alors, on a Adèle qui veut intervenir dans notre discussion. Il est du côté du Val d'Oise. Ben, il est manager, justement. Bonjour, Adèle.
5: Bonjour, Adèle. Bonjour.
1: Alors, on rappelle, un jeune sur deux refuse les emplois s'il n'y a pas de télétravail. Est-ce qu'ils ont raison? Faut s'adapter à eux ou est-ce que c'est du caprice? Dites-moi.
5: Alors, c'est plus que du caprice. Pour moi, c'est même limite inadmissible. Désolé, je vais être un peu cru. Moi, la situation là que vous avez évoquée tout à l'heure, c'est pour ça que je me suis arrêté. J'ai garé la bagnette. J'ai dit, il faut que j'appelle les grandes gueules et partager un petit peu mon expérience. Moi, ce qui se passe, c'est que depuis à peu près 2 ans, le télétravail, 8 fois, 9 fois sur 10 entretiens, il intervient. Donc moi, on me pose clairement la question, est-ce qu'il va y avoir des journées de télétravail? C'est simple, même si la personne a les bonnes compétences et qu'il correspond parfaitement au profil recherché, je ne le retiens pas.
1: Pourquoi? Alors, vous l'éliminez? Pourquoi?
5: Parce que pour moi, le télétravail, je vais être honnête, moi, ce qui me surprend en soi, c'est pas le télétravail, c'est la manière dont les jeunes aujourd'hui les réclament. Aujourd'hui, tu reçois un candidat, il n'a même pas commencé, il ne connaît ni l'équipe, des fois même pas le métier.
4: C'est vrai, ouais.
5: Même pas le métier. Tout de suite, il y a combien de jours de travail? Mais à quel moment c'est devenu la priorité? Quand tu débutes...
4: En fait, c'est devenu quasiment un acquis social.
6: Il a totalement raison, là.
3: C'est vrai.
5: Mais au début, tu es censé apprendre, regarder comment
4: bien sûr
5: les autres, poser des questions.
4: Ça peut venir dans un second temps.
5: Voilà, créer des liens, tout ça, ça se passe au bureau, c'est pas derrière une webcam. Après, encore une fois, une fois que tu es expérimenté, tu deviens un peu autonome, pourquoi pas négocier une journée ou deux? Mais là, c'est dès le début, j'arrive, eh ben écoute, moi je vais... Pour moi, c'est simple, télétravail...
4: C'est téléglando, là.
5: Ouais, ça peut être un avantage au début du carrière, mais au début d'une carrière, pour moi, la vraie richesse en entreprise, c'est la présence.
4: Oui,
5: c'est
4: parce que si un jeune commence par faire du télétravail, il n'aura jamais vraiment l'expérience de travailler en équipe.
0: Moi, j'entends ce que dit Abdel, mais Adèle, en fait, moi, ce que je comprends pas, c'est que vous pourriez expliquer ça aux jeunes quand ils vous demandent du télétravail, pour un peu leur cadrer en disant, écoute, tu vas déjà commencer à bosser, tu vas voir avec tes collègues, et puis on verra au bout de 6 mois si on peut faire du télétravail, et puis adapter, et puis surtout, il faut que tu aies un lieu de télétravail qui soit faisable. Moi, ma boîte, quand on faisait du télétravail, elle vient chez toi regarder si t'as position ergonomique, si t'as la connexion internet qu'il faut et tout. En fait, c'est ça le télétravail. C'est pas uniquement, tiens, j'en veux, tu vois.
5: Mais je crois que vous vous rendez pas compte que ça va beaucoup plus loin. Moi, aujourd'hui, c'est des personnes qui vont du télétravail pour adapter, en tout cas, leur vie privée. Moi, j'ai des personnes qui me disent, je dois aller récupérer ma gamine à 11h30 à la cantine. Ah, 11h30, et si je te mets un call, moi, à 11h30, et qu'on a une réunion client, comment on fait? Il est là le problème aujourd'hui. C'est pas possible. Tu mets la gamine à la cantine.
1: C'est-à-dire, Adèle, c'est vrai qu'avant, quand on négociait un contrat, on s'intéressait surtout à l'argent. À combien tu dealais, combien tu négociais. Maintenant, c'est moins l'argent que le télétravail. Donc, si je comprends bien, c'est ça. C'est le confort. Le confort.
0: Je pense qu'il faut aller doucement. On va pas faire de généralité.
2: On va pas se mentir. Il y a des gens pour qui le télétravail, c'est des jours de semi-repos.
5: Voilà. Absolument. Entièrement d'accord.
2: C'est ça. Mais là aussi. Oui, je pense qu'il faut faire du cas par cas. On peut pas globaliser. Il faut faire du sur mesure. Oui, j'ai des gens vraiment qui sont en télétravail et je sais pas s'ils m'écoutent et je peux vous dire que ils en font 10 fois plus que s'ils étaient en présentiel parce qu'ils sont hyper impliqués.
0: Ils sont productifs.
2: Tu peux écouter. Il y en a que j'ai eu, c'était pas le cas, quoi.
4: Oui, mais là, ce que nous dit Adèle, c'est très intéressant, c'est que. Maintenant, c'est considéré comme un acquis social.
2: Oui.
4: Tu viens en disant si j'ai pas de télétravail, moi je viens pas bosser chez vous. C'est vraiment là.
3: Et c'est que le début.
4: Donc ça veut dire quand même que pour les gens, le télétravail c'est plus sympa que de bosser avec les autres.
2: Ça veut dire.
4: Et on est quand même dans un monde. Égoïste. Je suis désolé, dans une génération très tournée sur elle-même où le collectif ça devient secondaire.
3: Ouais, où on s'occupe de ses enfants.
4: C'est les jeunes diplômés.
3: Prend plaisir à leur faire à déjeuner.
4: Les jeunes diplômés qui veulent plus faire d'enfants, mais tout ça c'est faux. C'est des jeunes diplômés qui ne veulent plus faire d'enfants. Ces jeunes ne veulent pas faire d'enfants puisqu'on a un problème de natalité. Ils veulent rester à la maison. Ils veulent leur petit bonheur personnel. Le collectif, on s'en fout d'une manière générale. Je dis que c'est une génération d'égoïstes.
2: Le plus dangereux, Olivier et Flora, c'est qu'on va peut-être vers une génération qui souhaite produire et consommer.

0: et sans sortir de chez elles.
1: Mais c'est ça, ça devient dangereux. Produire et consommer. Ouais, ils télétravaillent et ils appellent Uber Eats pour commander à bouffer.
2: Je vais poser la question.
1: C'est la génération cocooning. On reste à la maison.
2: Attendez, je vais poser la question à Adèle.
1: Leurs amis sont sur les réseaux sociaux.
2: Je voudrais poser la question à Adèle. Adèle, justement, quel est le profil de ces jeunes? Est-ce que ce sont des jeunes qui sont jeunes parents ou pas, justement, pour s'occuper des leurs, de leurs enfants ou pas?
3: Alors, ça dépend. Il y a des jeunes parents qui, eux, vont parler des enfants et le fait qu'ils n'ont pas le temps de pouvoir s'en occuper s'il n'y a pas au moins... Alors en plus, le paradoxe
4: c'est
3: maintenant,
4: qu'il va
3: c'est
4: s'en
3: que...
4: Pendant le travail, quoi.
3: Limite, quand on refuse ça et quand on leur explique que ce n'est pas possible, le paradoxe, la société dans laquelle on vit aujourd'hui, le monde du travail, c'est que ça devient l'entreprise qui devient louche. C'est nous, aujourd'hui, qui devenons... On doit se remettre en question. Et moi, je veux parler d'un point aussi important, c'est la fracture que ça peut créer entre ceux qui n'ont pas le luxe de pouvoir avoir des métiers qui nécessitent du télétravail. Moi, je sais que j'ai des agents logistiques, j'ai des techniciens IT, mais j'ai aussi des personnes qui font du recrutement et de la conduite d'activité. Ils peuvent travailler au même endroit. Je suis désolé, le mec qui se lève tous les matins à 6h30 pour faire 1h30 de transport et venir porter des cartons, il dit putain, là, je suis monté à l'étage tout à l'heure au niveau administratif. Je n'ai pas vu la chance, lui. Ça fait 3 jours qu'il est chez lui. Donc ça aussi, il faut le voir. Socialement, ça crée une fracture, je suis désolé.
2: Oui, c'est ça. Dans la boîte, ça peut créer un malaise aussi en disant, il y a ceux qui sont... T'as besoin d'un renseignement. Ben non, il n'est pas là, il est en télétravail. Ben, on le voit, nous aussi,
0: moi,
2: d'ailleurs.
0: Adèle, je cherche du boulot. Je rêve d'être salarié. Je ne veux pas de télétravail. Je rêve des congés payés. Je rêve des arrêts maladie ou des congés maladie. Je rêve des RTT. Je rêve d'avoir un comité d'entreprise.
5: Je rêve d'avoir
0: des jours de congé comme ça à droite à gauche en fonction de ce qui m'arrive dans la vie. Je rêve d'avoir des crédits faciles en banque parce que j'ai une fiche de paye. Je rêve d'avoir une mutuelle qui m'est payée. Donc voilà, si je cherche aujourd'hui à être salarié, je
5: veux pas de télétravail. C'est un sujet.
0: Voilà, donc si vous avez des pistes, vous me dites parce que c'est le rêve de ma vie aujourd'hui. C'est le rêve de ma vie.
5: Non, parce que Mourad, il peut faire son dingue, mais tous les bourgeois comme Mourad, qu'on achète une maison dans le Perche et puis qui disent moi, je vais le télétravail le vendredi et le lundi, comme ça, je suis dans la maison dans le Perche. Il y en a quand même.
0: Je vais te donner une information que tu ne connais pas, et ça va être un scoop.
2: Le Perche, hors de question.
0: Pour en arriver là, il faut avoir fait beaucoup de sacrifices. J'ai pas gagné au loto.
5: Non, mais c'est bien ce que j'ai, mais voilà. Moi, je suis en train de nous dire.
0: Voilà.
5: Moi,
0: ce que j'ai pas gagné au loto. Moi, je vois une génération qui n'a pas gagné au loto.
5: Oui, mais t'as des cas supérieurs.
0: Il y a une génération qui n'a pas gagné au loto.
5: Et qui, malheureusement. Les jeunes, ouais, mais les cas supérieurs, ils sont bien contents le vendredi et le lundi d'être dans leur maison du Perche à siroter.
6: Alors, c'est vrai qu'il y a un problème de logement.
5: En faisant un petit peu de piscine.
6: Moi, je trouve que l'un des arguments intéressants.
0: On y arrive quand notre train, il arrive à l'heure.
6: Non, mais l'un des arguments pour télétravail, c'est de pouvoir effectivement vivre ailleurs, parce que t'es, au lieu de vivre dans un petit appart de centre-ville, permet d'aller, de sortir du centre-ville.
0: Non, alors, peut-être, contre, on peut envisager une semaine de 4 jours. Moi, ça me choque.
2: Dans un instant, on sera avec.
0: Si c'est plus concentré,
2: on sera avec Mickaël du côté de la Seine-Maritime. Il est cadre supérieur. Justement, il va nous expliquer comment ça se passe, son télétravail, puisque là, et ce que nous disait Adèle il y a un instant, et je remercie d'avoir été avec nous. En fait, on a deux Frances là qui sont en train de s'affronter au 32-16. La France qui peut se permettre le télétravail, et puis la France qui ne peut pas se le permettre.
4: Les éboueurs, les pauvres, le chauffeur de taxi ne peut pas.
2: C'est extraordinaire, quoi. D'exiger de pouvoir rester chez soi pour travailler, quoi. Après, on continue. Un jeune sur deux qui refuse les emplois s'il n'y a pas de télétravail. 32-16 pour en parler avec nous. Mickaël, bonjour.
7: Bonjour.
2: Cadre supérieur, est-ce que vous comprenez ces jeunes qui refusent un emploi s'il n'y a pas de télétravail ?
7: Bien, en fait, je trouve ça normal que les enfants fassent ça, puisqu'on leur apprend ça premièrement à la fac. D'abord, il faut partir déjà d'un premier contexte, c'est de dire que ce qui est absurde, c'est de dire le chauffeur de taxi a droit au télétravail, lui non. Effectivement, on enlève une partie de la population qui n'y a pas le droit. Ça sert à rien de les opposer, c'est dans le contexte du travail. Si je choisis d'être chauffeur de taxi, évidemment, je ne peux pas faire de télétravail.
2: La partie absurde, manuel, hein.
7: elle est enlevée. Mmh. Maintenant, sur tout le restant, tous les gens qui y ont droit, eh bien, il n'y a pas de... Les gens ne sont pas tous des feignasses chez eux, en carton, que ça se passe, quoi. Je veux dire, moi, je fais du télétravail en home office, donc en total télétravail, je dirais, depuis 2017.
6: Télétravail ?
7: Pardon ?
6: Tous les jours, vous êtes en télétravail ?
7: Tous les jours, je suis chez moi.
6: Après, actuellement, vous êtes en télétravail,
7: donc. Je vais voir des clients, j'ai pas mal de choses à faire.
6: Ah oui, vous sortez quand même de chez vous de temps en temps.
7: Oui, je reste pas que chez moi. Mais effectivement, le bureau qui est en région parisienne, à la Défense, j'y vais peu de temps. J'y vais une fois par mois, quand j'ai des dossiers importants ou des choses à revoir.
6: Ah oui, c'est
7: mais
6: cool,
7: On travaille tous les jours. Je veux dire, on a quelque chose de très organisé, très cadré. J'entendais au début de cette intervention les augmentations, la visibilité. Mais il n'y a pas de souci. Moi, je suis augmenté tous les ans. Tout va très bien. Les résultats sont faits. C'est managé au résultat. On a des appels téléphoniques, je dirais, toutes les semaines avec sa hiérarchie. C'est plutôt.
0: Est-ce que vous n'avez pas l'impression? Si vous avez un intéressement, c'est pas la même chose.
2: Est-ce que
0: si vous avez un intéressement, c'est sûr que ça relance, ça redistribue les cartes.
2: Mais bien sûr, Mickaël, est-ce que vous avez l'impression?
0: Un commercial, il peut faire du télétravail s'il est payé un intéressement, c'est sûr.
2: Mickaël,
0: est-ce que
2: je voudrais juste poser une question à Mickaël. Est-ce que vous avez l'impression d'être un salarié privilégié?
7: Oui. Oui, mais tous les salariés dans mon entreprise, il y a 1000 personnes en France, 6000 à l'international, aujourd'hui, ont la possibilité de faire du télétravail 3 jours par semaine pour ceux qui ont besoin d'aller au bureau. Et mais s'ils le souhaitent, il y a aussi la prise en compte des risques.
6: En fait, vous voyez jamais vos collègues.
7: Bah si, je les vois une fois par mois ou par téléphone.
2: Et ça suffit.
6: Oui, par téléphone.
0: Alors, par contre, juste un petit bémol sur le télétravail, c'est la mondialisation du travail aussi. C'est ce qui explique que des fois, on appelle un service après-vente, on en a qu'au Bangladesh.
2: Ah oui, Mickaël, payé 150 euros par mois. Voilà, Mickaël, je voudrais qu'on écoute le témoignage de Jérôme, parce que de la Seine-Maritime, on va aller du côté de la Loire-Atlantique, c'est-à-dire de la Normandie, on va vers Nantes, si je regarde bien la carte.
5: Oui, c'est ça.
2: Mais là, on est à Pornichet précisément. Bonjour Jérôme.
8: Bonjour.
2: Je vous repose la question. Un jeune sur deux qui refuse les emplois sans télétravail, c'est un caprice ou ils ont raison?
8: Je pense que c'est plus compliqué que ça. D'abord, le télétravail, ça a existé depuis très très longtemps. Hein. C'est juste les moyens technologiques qui ont changé. Moi, j'ai une copine qui a été télétravailleuse pendant 20 ans. Mais justement, c'est là où aussi, moi, je voulais mettre en garde les jeunes. Moi, je suis un ancien chef d'entreprise, mais j'ai été salarié pendant 10 ans. J'ai eu ma boîte pendant 20 ans. Aujourd'hui, je me consacre plutôt à aller aider des jeunes chefs d'entreprise, à aller intervenir en école de commerce ou en bac plus 2 ou choses comme ça. Et là où je dis il faut pas se gourer, c'est que vous avez deux systèmes. C'est-à-dire que soit vous avez quelque part une ambition, vous voulez faire un développement personnel, encadrer des équipes, etc. Et là, dans ce cas-là, franchement, le télétravail, les absents ont toujours tort. C'est-à-dire que dans les boîtes, ceux qui ont les postes, c'est quand même ceux qui sont sur le pont. Et comme je disais à un de mes fils, je dis écoute, t'as deux choix. C'est tu vas faire le télétravail et puis t'en profiteras pour faire ta lessive, ton ménage, ton repassage, ou tu taffes et tu gagnes des sous et tu paieras quelqu'un pour le faire. Mais le choix, il est aussi simple que ça. Et de l'autre côté. Et donc, je mets en garde aussi, parce que quand il y a une charrette dans une boîte ou choses comme ça, c'est ceux qu'on ne voit jamais, c'est ceux qu'on ne voit pas. C'est ceux-là qui dégagent en premier.
6: On est d'accord. Ce que je disais tout à l'heure sur les augmentations.
8: Et retrouver du taf, c'est une autre paire de manches derrière. Là, c'est beaucoup plus compliqué.
5: Surtout si tu es en télétravail et qu'après, tu arrives dans la prochaine boîte, ça ne fait pas la même chose.
8: C'est à chacun aussi d'être honnête avec ce qu'on veut. C'est-à-dire que soit vous voulez juste encadrer une souris d'ordinateur, et pas de problème. Il y a plein de jobs où le télétravail, ça le fait très bien. Et puis, il y a plein d'entreprises qui sont contentes d'avoir effectivement des collaborateurs répartis sur tout le territoire, chez eux,
0: etc. Est-ce que vous pour l'entreprise?
2: Vous pensez pas que ça risque de tirer les salaires vers le bas, justement pour les cadres, en disant écoutez, télétravail, finalement, puisque vous serez chez vous, je vais vous payer, je vais prendre en charge votre ordinateur Allez-y, Jérôme, pardon.
8: Et puis celui qu'on connaît pas, qu'on voit simplement en visio de temps en temps. Le jour où il disparaît du paysage, c'est moins sensible. Quand vous êtes chef d'entreprise, encadré des dizaines de types et de nanas, et que vous devez vous séparer d'un cadre, et que le cadre, il a une vraie, je vais pas dire emprise, mais une vraie influence sur ses équipes, etc. Vous réfléchissez aussi à deux fois.
2: Oui, parce que vous savez, Jérôme, je regardais vite fait pendant la pause là sur mon portable. Il y avait un gars qui était en télétravail et qui gérait des personnes elles-mêmes en télétravail. Tu vois, c'est-à-dire c'était un chef d'équipe dans une grosse société américaine. Il avait 60 personnes sous ses ordres, mais 60 personnes qui elles-mêmes étaient en télétravail les États-Unis. En fait, c'est des gens qui ne se rencontraient jamais une fois par an en séminaire qui étaient tout le temps en visio, quoi. Vivre une espèce de drôle de monde.
5: On est hypocrite parce que ça fait quand même des années que, par exemple, moi, il y a quelques années, j'étais chez Free. J'appelais Free dans les années 2006-2007. C'était quelqu'un qui était de l'autre côté de la Méditerranée qui me répondait. Donc ça fait des années que les patrons ont imposé le télétravail, mais d'une autre façon, tu vois. Mais donc à un moment donné, on va pas non plus être hypocrite. Voilà, donc
0: après, c'est peut-être
8: Moi, ce que je voulais dire surtout, c'était au niveau des jeunes. Qui veulent parce qu'il y a quand même encore, j'espère, dans ce pays, des gens qui veulent s'épanouir professionnellement, avoir des carrières. Faut pas se mentir, gagner des sous pour avoir la belle vie, etc. Je dis juste, je veux juste mettre en garde les jeunes, s'il y en a qui nous écoutent en télétravail depuis depuis chez eux. Attention quand même, parce que il y a pas à tortiller. Faut pas oublier que la progression professionnelle, l'épanouissement professionnel, ça se fait par l'implication. Et je pense malheureusement que l'implication. Vous voyez, moi j'habite sur la côte. Je suis allé marcher là de bonne heure. Qu'est-ce que je vois dans l'eau? Vous avez des types en train de faire du kite, en train de faire du surf, etc. Bah, je peux vous dire qu'il y a 5 ans, ça n'existait pas. En semaine, ça n'existait pas.
6: Ils sont tous en télétravail.
5: Mais non, c'est vacances scolaires, détendez-vous aussi.
6: Ils sont tous en télétravail. Mais si, bien sûr.
5: Les boomers.
6: Mais ce que dit Jérôme, c'est que. En fait, tout dépend ce que tu veux. Mais c'est vrai que si tu penses vouloir pouvoir faire carrière, progresser en étant en télétravail, ça marche pas, à mon avis.
0: Sauf si on modifie la base d'un contrat de travail. Effectivement, si on est sur un contrat de travail avec un intéressement, moi j'ai eu des commerciaux qui étaient en télétravail. Oui, j'étais pas inquiet parce que je savais que s'ils faisaient pas leurs chiffres, le ressentaient sur leur commission. Bah, oui. Là, il y a pas de souci avec le télétravail. Donc c'est peut-être ça qu'il faut revoir à un moment donné pour les gens qui sont en télétravail. Et là, on est tranquille.
2: Attendez Jérôme, parce que vous mettiez en garde les jeunes. On a Solène qui est avec nous, qui est du côté de la Vendée, qui est référente technique et qui est en télétravail 4 jours sur 5. Bonjour Solène.
9: Bonjour.
2: Bonjour. Et donc vous auriez pu refuser un job si vous n'aviez pas eu le télétravail ?
9: Alors, je pense pas que je refuserais un job parce qu'il n'y a pas de télétravail. Mais le télétravail est un attrait aujourd'hui sur une annonce en fait.
6: Et qu'est-ce que vous faites en télétravail ?
9: Alors, moi, je gère une équipe, en fait, de 15 conseillers, en binôme avec une autre personne et avec une responsable. La responsable, elle, est sur site, elle fait du télétravail de temps en temps, mais nous, avec mon binôme, oui, on est en télétravail, et l'équipe aussi, en fait.
6: Donc, vous dites un binôme, mais vous le voyez jamais, enfin, vous le voyez par visio.
9: Une fois par semaine, je la vois, en physique.
6: D'accord.
9: Je vais tous les mardis. Et puis après, on se parle toute la journée par Teams. On échange sur les questions qu'il y a de nos conseillers, de ce qu'on a à faire.
2: Mais ça veut dire qu'eux-mêmes sont en télétravail ?
6: Oui, tout le monde est en télétravail.
0: Oui, mais sur des conseillers, il y a une part de fixe.
2: En télétravail.
0: Mais vous avez une part de fixe et de variable, j'imagine.
2: C'est fou, ça.
9: Pardon, j'ai pas entendu.
0: Vous avez une part de fixe. Enfin, vous et vos collaborateurs ont une part de fixe et de variable.
9: Non, en fait, on a un salaire.
6: Ouais.
9: Qui est fixe. Et après, on a une prime sur objectif.
6: Ah ben voilà, c'est
9: pour
6: variable.
9: Ça qu'en télétravail, c'est bien ça, on fait tout autant que sur site. Moi, personnellement, j'arrive à mieux me concentrer en télétravail parce que je suis dans mon bureau, je n'ai personne qui parle autour parce que c'est un open space.
5: Oui, ça, c'est
9: ils
5: sûr.
9: Sont en appel entrant, donc en fait, ils gèrent un flux d'appels énorme.
5: Ça,
9: et des fois, en fait, on est plus attiré par la personne qui parle à côté avec quelqu'un au téléphone, un client au téléphone, que par ce qu'on fait.
6: Sûr. Ça, et quels sont les avantages du télétravail dans votre quotidien, expliquez-nous.
9: Et bah, par exemple, à la pause de midi, j'ai ma pause de 45 minutes. Je peux mettre la machine à laver en route, je peux faire la
0: vaisselle. Vous appelez les grandes gueules le jeudi matin aussi.
9: Exactement, exactement. J'ai pris ma pause, je me suis mis en pause, mon binôme est au courant et je peux vous appeler et je vous écoute toute la matinée.
6: Et
9: en fait.
6: Ça vous permet aussi de vivre là où vous voulez, de ne pas être lié à un lieu de travail.
9: Oui, c'est ça. Parce que moi, je suis à 40 minutes de mon lieu de travail.
6: Ça aussi.
9: Donc, ça fait à peu près une heure et demie par jour de route. Je l'ai fait, hein, puisque moi, j'ai embauché en janvier 2020. Et en mars 2020, en fait, on a été obligé de se mettre en télétravail forcé, dû au Covid.
6: Oui, c'est forcé.
2: Et votre époux et votre compagnon,
6: il est en télétravail aussi.
9: Il est chauffeur routier et je pense qu'il vous écoute. Donc, je vais faire un bisou.
2: Comment s'appelle-t-il ?
10: On l'embrasse.
9: Rudy.
6: On en passe. Alors, Solène, moi, j'ai une question d'ordre personnel. Et il n'y a pas du tout de jugement dans ma question. C'est, est-ce que ça vous manque pas de pas voir des gens physiquement, en vrai?
9: Non, pas forcément.
6: Non, mais je vous pose la question.
9: Non, mais ça dépend du caractère de chacun. Je sais que j'ai des collègues qui sont restés sur site, qui restent tous les jours sur site, parce que eux, ça les intéresse pas.
6: D'accord.
9: Voilà.
0: Moi, je suis sûr. Une petite question personnelle, et soyez sincère. Est-ce que des fois, vous en profitez un peu pour faire autre chose?
2: Pendant le télétravail.
6: À part écouter GG, bien sûr.
2: Allez-y, réponse sincère.
9: Oui, oui, oui. Des fois, je vais mettre la machine en route, mais c'est jamais des gros trucs. Oui, je pars pas de chez moi.
1: La machine en route, ça va.
9: 30 secondes. Non.
2: Vous regardez pas une série.
6: Elle regarde les GG.
10: Mais comme au bureau, parfois, ça nous arrive tous de scroller sur un peu sur les réseaux sociaux ou de faire une recherche. Toi, je te vois, tu scrolles à toutes les pubs. Et t'es au travail.
6: Mais c'est pendant la pub.
10: Ah, la pub, c'est la pause. Ah, bah, il y a beaucoup de pubs.
5: Moi, ce que je vois, c'est ça.
2: Merci, Solène, du témoignage.
5: C'est bien le télétravail. Parce qu'Anaïssen, ça pourrait ne plus voir vos deux têtes à tous les deux. Et celle de Gerbier serait peut-être heureuse d'être en télétravail.
6: Alors, si je ne vois pas Anaïssen, c'est Louis Gerbier tous les jours, je serais malheureux.
2: Un jeune sur deux refuse les emplois sans télétravail. Est-ce que c'est logique? C'est la nouvelle génération? Ou est-ce que c'est un caprice? Est-ce qu'ils ont raison ou c'est un caprice? Et je vous remercie tous d'avoir été en direct avec nous pour partager vos expériences. Est-ce qu'ils ont raison? Non, vous dites à 61%.
10: Ouais, c'est moins
6: les boomers. Oui, mais il y a quand même un.
2: 38%, ouais.
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0: Sophie Binet veut faire du 8 mars un jour férié. La secrétaire générale de la CGT veut faire de cette journée qui célèbre la lutte pour les droits des femmes une nouvelle journée chômée et rémunérée comme celle du 1er mai. Voilà son argument, l'un de ses arguments. On a 11 jours fériés en moyenne en France contre 12 en Union européenne, donc on peut en avoir un de plus. Est-ce que c'est une bonne idée? Pour l'instant, une idée qui a été écartée par le gouvernement. Faire donc du 8 mars, journée de la femme, une journée qui serait chômée, rémunérée comme celle du 1er mai. Le 32-16 pour intervenir, Zora Bitant, je m'adresse tout d'abord aux femmes, même si cette journée serait fériée pour tout le monde.
1: La journée de la femme, vous pouvez changer le bandeau en régie parce que c'est la journée internationale des droits des femmes. Et alors c'est la journée de la femme, vous allez nous offrir des aspirateurs, c'est insupportable. Et c'est la journée internationale des droits des femmes, commencez par le dire.
0: C'est ce que j'ai dit.
1: Non, là il y a écrit la journée de la femme et je suis pas contente.
0: D'accord. Mais sur le jour férié, est-ce que tu es contente ou pas?
1: Non, mais je laisse la parole à Zora, je voulais pas la couper. Il est 9h02, je vais pas commencer.
0: C'est trop tard, tu as commencé.
2: Non, mais bon, voilà, on a affaire aux appauvrisseurs de la société, aux appauvrisseurs de la France. Rajouter une journée fériée pour une cause qui devrait être 365 jours de l'année. Les droits des femmes, c'est pas un jour, c'est pas à la carte, c'est pas quand on y pense, c'est tout le temps. Et je vois que la CGT, voilà, elle est toujours aux avant-postes de appauvrir le pays, faire en sorte que les gens travaillent le moins possible et créent le moins de richesses pour demander à côté le plus de solidarité, le plus d'aide sociale, le plus de protection des gens les plus faibles, et à côté de ça, le moins de gens qui produisent de la richesse. Donc c'est vraiment du grand n'importe quoi, ça apportera rien du tout, ça produira rien du tout pour le droit des femmes, donc pour moi c'est nec.
0: On n'a pas besoin de cette journée.
2: Mais c'est du cégétisme, mais vraiment pourri comme on en a marre. Voilà, c'est exactement ça.
0: Flora.
1: Ben, à part que c'est la journée internationale des droits des femmes et qu'elle est fondamentale en France et partout dans le monde pour remettre à l'agenda, au cœur de l'agenda, les sujets droits des femmes, sachant que les femmes sont toujours moins payées que les hommes, on n'est pas du tout arrivé à l'égalité et que c'est pas demain la veille qu'on sera à l'égalité, je suis pas sûre qu'une journée chômée, ça aide. La preuve, quand les jours sont fériés, là, au mois de mai, on sait pas très bien. Par exemple, est-ce que vous êtes capable de me dire c'est quoi la symbolique de tous les jours fériés? Bon, ok, le 1er mai, c'est la fête du travail, bon, ok.
0: Bah, si, quand même.
1: Bah, je suis pas sûre.
0: Le 8 mai, c'est la capitulation allemande.
1: L'ascension, c'est le 14 mai, preuve.
0: Alors, le 15 août.
2: Oui.
0: Alors, c'est l'ascension. 15 août, c'est quoi?
2: C'est l'ascension. C'est bien, c'est ça.
0: Le 25 décembre.
1: Le 14 août.
2: C'est Pâques.
1: Le 15
0: décembre. Le 14 juillet.
1: Voilà,
0: c'est Noël.
1: Donc,
0: c'est Noël.
1: Déjà, si on était capable de connaître la symbolique.
0: Le 11 novembre, c'est Pâques.
1: Je pense que si on demande aux Français dans la rue, micro-trottoir, c'est quoi le 8 mai pour vous, je pense qu'il y a 75%.
0: Est-ce qu'on pourrait pas supprimer le 8 mai et le remplacer par le 8 mars?
1: Ce serait encore ouvrir un autre débat, pourquoi pas.
0: Non, mais moi, si on veut pas de jours
2: supplémentaires, mais c'est même pas la question du droit des femmes, c'est de férier un jour. C'est une grosse hypocrisie, c'est une carotte monumentale. Le droit des femmes, c'est toute l'année dans l'agenda transversal de tous les ministères.
0: La journée de la femme, c'est toute l'année.
2: Des droits des femmes.
1: Tu fais exprès, c'est pas possible. Et je vais vous dire, politiquement, la CGT fait un cadeau à LFI, parce qu'il y a LFI qui a proposé d'ajouter des jours fériés au calendrier. Et donc la CGT les aide à amplifier leurs propositions. Encore une fois, LFI est hégémonique à gauche parce que c'est les seuls qu'on entend proposer des choses. Et ça, c'est un gros problème. Et ça, c'est un gros problème pour le reste de la gauche. Bah, il n'empêche que c'est une proposition. Qu'on soit d'accord ou pas.
2: Ils la font pas, c'est pareil.
1: Qu'on soit d'accord ou pas, LFI propose des choses. VS, le reste de la gauche qu'on n'entend pas.
0: Alors, c'est vrai que les jours fériés, c'est toujours un sujet tabou en France. Par exemple, François Bayrou, souvenez-vous, lorsqu'il était Premier ministre, avait proposé la suppression de 2 jours fériés et ça avait été une bronca générale. Alors, il n'est pas tombé à cause de ça, mais enfin, ça n'avait pas aidé à son maintien à Matignon. On voit que c'est un sujet sensible, les jours fériés. Alors, en rajouter, c'est peut-être plus simple qu'en supprimer, Charles Consigny.
3: Écoutez, sans vous surprendre, hélas, je ne m'exprimerai pas en soutien de ce jour férié pour la journée de la femme. Je fais exprès pour agacer Flora.
0: Je sais pas pourquoi ça l'agace.
3: Pour les droits des femmes.
1: Pourquoi ça m'agace? Parce que désolé, je vais te couper à ton tour.
3: Je t'en prie.
1: Parce que ça voudrait dire que donc 364 jours par an, c'est la journée de l'homme, et un jour par an, c'est la journée de la femme.
0: Ça s'appelait comme
1: déjà,
0: ça.
1: Déjà, bon. Ça n'aurait aucun sens. Ensuite, l'enjeu, c'est pas de célébrer les femmes du tout. Personne n'a demandé à ce qu'on nous célèbre. L'enjeu, c'est de mettre à l'agenda les intérêts politiques à l'égalité femmes-hommes. Et malheureusement, si on n'a pas une journée pour sacraliser le sujet, les sujets passent vite à la trappe.
0: Parce que c'est pas.
1: Non.
3: Voilà, donc honnêtement, là, c'est. Enfin bon. C'est la CGT qui propose ça.
0: Oui, tout à fait, c'est Madame Binet.
3: Oui, mais Madame Binet.
0: Pour l'instant, le gouvernement a dit non.
3: Madame Binet a
1: ça,
3: pas. Enfin bon, je. À part se prendre pour Mitterrand avec ses chapeaux et ses écharpes.
0: Non, mais elle dit par exemple qu'il y a 11 jours fériés en moyenne en France. C'est vrai, il y a 11 jours fériés en France. Contre 12, si on prend la moyenne, en Union européenne. Enfin, 12, ça veut dire qu'il y en a qui ont plus, d'autres moins. Donc elle dit, on pourrait en avoir un de plus, on serait dans la moyenne européenne.
2: Voyons coup, on peut mettre le 24 décembre aussi, histoire de préparer Noël. Et
1: en fait.
3: On pourrait faire des jours sans la CGT.
0: Le problème, c'est que dans le même argumentaire, elle dit qu'on a un problème de salaire en France, qu'il faudrait augmenter les salaires. Alors, c'est vrai que c'est bizarre de demander moins de travailler.
2: Si tu bosses pas, je vois pas comment tu vas produire de la richesse. C'est ça qui est excellent avec la CGT.
0: Mais est-ce qu'on pourrait pas remettre
2: avec la gauche en général d'ailleurs.
0: Oui, mais est-ce qu'on pourrait pas remettre à plat tous les jours fériés parce qu'on sait plus trop, comme le dit Flora, à quoi ça correspond.
2: Mais non, on a une histoire dans ce pays.
0: Il y a beaucoup de jours fériés qui sont liés à des fêtes catholiques, chrétiennes.
1: Ça, c'est un sujet.
0: Il y a certains jours fériés qui sont liés à des fins de conflits, le 11 novembre, le 8 mai. Est-ce qu'on pourrait pas tout mettre sur la table? Est-ce qu'il y en a trop? Pas trop? Est-ce qu'on pourrait avoir un vrai débat sans
2: Ligue,
0: que tout le monde s'énerve?
3: Non, moi, je pense pas du tout. Je pense qu'on a autre chose à foutre pour dire les choses comme elles sont. Je pense qu'on a vraiment des priorités autres en France et que par ailleurs, effectivement, que les jours fériés soient liés à l'histoire catholique et l'histoire tout court de notre pays. Me paraît pas extravagant et on va pas là parce que la population a changé, parce qu'il y a moins de cathos, parce que sais-je, se mettre à créer des nouveaux jours fériés ou à les changer.
2: Mais ce qui est dingue, c'est.
3: Concentrons-nous sur ce qui est important.
2: Ce qui est dingue, c'est que tout un pan.
0: Il y a d'autres religions.
2: Non, mais tout un pan de notre société, l'école, le niveau en maths, le pouvoir d'achat, il y a des sujets énormissimes. Et en plus, il y a une espèce de fâcheuse habitude de vouloir effacer ce que l'on est et effacer notre histoire. Et ça, c'est absolument insupportable. C'est-à-dire qu'on serait le seul pays au monde où on veut prendre... on efface, terminé. D'où vous venez, on sait pas. Non, c'est pas une évolution. L'histoire, c'est pas une évolution. L'histoire, c'est la mémoire. L'histoire, c'est ce qui nous enracine et c'est ce qui fait que nous sommes un peuple et un pays. Vouloir l'effacer et vouloir la garder, ce n'est pas ne pas avancer. Ce n'est pas ne pas évoluer. Ce n'est pas progresser. Ce n'est pas ne pas être moderne. L'histoire, c'est quelque chose que l'on transmet de génération en génération. Il y a énormément d'enfants qui participent au 11 novembre. Il y a énormément de gens au 14 juillet, etc., etc. À Noël, toutes les familles sont en fête, qu'elles soient croyantes ou pas. Qu'est-ce qui nous lie ? Alors, vous vous rendez compte de ce qu'on est en train de faire ? C'est-à-dire que tout ce qui fait peuple, tout ce qui fait commun, tout ce qui fait qu'on vit ensemble, eh ben, il y a des gens qui, par haine ou par rejet, ou je ne sais pas pourquoi, voudraient effacer. Bientôt, on va nous dire peut-on continuer à s'appeler France ? Peut-on envisager de changer la couleur du drapeau ? Peut-on envisager de supprimer la commémoration
1: Personne
2: de la libération ?
1: Ça.
2: Non, mais il faut arrêter, quoi.
1: Moi, ce qui me chagrine,
0: Flora Gabali, toi, tu serais assez d'accord pour qu'on redéfinisse un peu les jours fériés ?
1: Alors, non.
0: Ceux qui sont utiles, ceux qu'on pourrait supprimer, en rajouter d'autres ?
1: Non, moi, je crois pas qu'il faille rajouter. Alors, il y a deux sujets. Le premier sujet, c'est les jours fériés. Moi, j'ai toujours pensé qu'il fallait un jour férié sur le calendrier musulman, un jour férié sur le calendrier juif, et un jour férié sur le calendrier catholique. Parce que je suis pas suffisamment experte en religion pour décider lequel. En revanche, demander à des gens de choisir un jour férié sur les trois religions. Donc Noël,
0: chaque religion aurait son jour férié.
1: Et ça, je pense que ce serait une marque de respect envers les différents cultes et aussi d'intégration. Parce qu'on parle toute la journée d'intégration. Comment on intègre les différents cultes? Effectivement, le pays a a changé. Évidemment, je respecte les jours fériés chrétiens, mais je trouve que
0: mais
1: ce serait bien.
0: Un jour férié pour les musulmans.
1: Surtout,
2: tu veux que je te réponde?
1: Attends,
2: après.
1: Je vais juste dire, ça aiderait surtout le pays à culturellement découvrir les fêtes des autres. Par exemple, l'Aïd, je pense qu'il y a beaucoup de gens qui savent pas ce que c'est. Kippour, je pense qu'il y a beaucoup de gens qui savent pas ce que c'est. Or, toutes les fêtes religieuses sont une richesse culturelle. Évidemment, on n'impose à personne.
0: Sans avoir un jour férié.
1: Le fait est qu'on en parle assez peu, alors que Noël, on en parle davantage, peut-être, parce que c'est plus, y a plus d'ampleur. Bref, ceci dit, sur la question du travail,
0: Noël, c'est même
1: la CGT, c'est un syndicat. Vous savez à quoi ça sert un syndicat? Ça sert à défendre les droits des travailleurs. Aujourd'hui, les droits des travailleurs, ils sont menacés par un nombre infini de facteurs. L'intelligence artificielle, la délocalisation, les GAFAM qui pillent nos données, qui pillent notre façon de travailler, qui pillent notre façon d'être. Et moi, je ne comprends pas que Sophie Binet, la CGT, nous parle de jours fériés, alors même que face à elle, elle n'a jamais eu autant de défis et d'enjeux. Je trouve ça terrible.
0: Alors, moi, je reste sur sa proposition, Zora. Est-ce qu'il faut rajouter un jour férié pour chaque religion? Alors, les musulmans, les juifs, peut-être pourquoi pas les bouddhistes
2: Non. Alors, d'abord, moi, je sais d'où je parle. Je suis née dans une famille musulmane. Et le fait qu'il n'y ait pas l'Aïd dans les jours fériés n'a empêché ni mon intégration ni mon assimilation. Ça ne change absolument.
1: L'argument d'autorité de base.
2: Ça change rien. Factuellement, ça change. Je vais te dire pourquoi. Parce que dans une société comme la nôtre, si tu fais que chacun à la carte prend sa fête, qu'est-ce que tu fais le 25 décembre pour les entreprises quand celles qui ouvrent qui ferment ça? Peu importe.
1: J'ai pas
2: peu
1: dit
2: importe.
1: Ça.
2: L'assimilation et l'intégration, c'est quoi?
0: Pas de communautarisme dans les jours fériés, c'est ce que tu dis.
2: Déjà,
1: ça
2: ne produit rien.
1: Au contraire.
2: Regardez en efficacité. C'est-à-dire que moi, demain, si d'abord l'Aïd, les enfants vont pas à l'école quand c'est l'Aïd. Il y a des circulaires et des règlements qui font que tu ne peux ne pas aller à l'école. Ça existe déjà, mais ça fait pas de loi et ça fait pas de jour férié. Et pourtant, c'est possible. Il y a des entreprises qui accordent des aménagements de travail quand il y a le ramadan. La société est déjà organisée pour cette diversité. La vraie question, c'est pas celle-là. Elle est beaucoup plus profonde et beaucoup plus importante que celle-là. Parce que l'intégration, c'est quoi? C'est la formation, c'est le travail, c'est plus de discrimination, c'est l'ascenseur social, c'est tout ça. Donc, si tu fais pas tout ça et que tu fous un jour férié, ça changera absolument rien à ta vie.
1: Sur la question des discriminations, je pense que si on intègre, je pense que si on se met tous à respecter les fêtes des autres, il y aura plus de respect et moins
2: juste
1: de discrimination.
2: Ça, c'est une spécialité de la gauche, le pansement. Tu sais, le patch, ça fait 40 ans qu'elle fait ça. Depuis SOS Racisme à aujourd'hui, sa grande spécialité, c'est je vous fous un jour férié et j'ai participé à l'intégration.
1: SOS Racisme fait plus pour l'intégration des minorités que toi.
2: J'en suis. Alors, je vais te dire Alors, tu connais absolument pas mon parcours.
0: Christelle,
2: tu n'y es pas, moi j'y suis encore. Christelle, moi j'y suis encore avec les gosses dans les quartiers et dans la ruralité.
0: Christelle est
2: depuis l'âge de 16 ans, je ne l'ai pas quitté ce quartier. Donc, je ne fais pas moins. Surtout qu'eux, ils ont fait beaucoup. Ils ont fait un carnage sur l'intégration et l'incrimination en fabriquant des nouveaux racistes.
0: Christelle est avec nous au 32-16. Bonjour Christelle.
4: Oui, bonjour à tous. Vous allez bien?
0: Bien et vous,
4: oui,
0: en pleine forme?
4: Bien. Oui, très bien. Alors un gros bisou à Zora de la tribu.
2: Oui, merci.
0: Ah, vous êtes dans la tribu de Zora?
4: Oui.
0: Vous voulez en sortir?
4: Les 2000 premières. Non, jamais.
0: Dites-le nous, profitez-en.
2: Non, commence pas.
4: Et un gros bisou à Charles aussi.
2: Et ben voilà. Bon, tu vas pas tarder à rejoindre la tribu de Zora.
1: Mais moi, j'ai pas de bisous, moi.
0: Et faites un bisou à Flora aussi. Et à moi aussi, je suis un peu jaloux.
4: Je viens de dire un bisou à Flora, même si je suis pas toujours d'accord avec.
0: Et moi, pas de bisous, super.
1: Mais le plus important, c'est de s'embrasser.
0: Bon, Christelle, qu'est-ce qu'on fait? Est-ce qu'on a besoin d'un nouveau jour férié le 8 mars?
4: Mais non, pas du tout. Il faut arrêter. Moi, j'aimerais que des pseudo-féministes comme Madame Binet s'occupent plus de combattre pour les femmes afghanes qui ne veulent plus porter le voile. Pour nous, au niveau travail, qu'on ait salaire égal à travail égal. Voilà, pour des choses vraiment importantes. Un jour férié en plus. Mais quand est-ce que la France, elle va bosser? Parce que alors on met un jour férié pour machin, on met un jour férié pour bidule, mais on s'en sort plus. On s'en sort plus. Moi, j'ai été licenciée. Je me retrouve malheureusement au RSA à devoir soigner mon cancer du sein. Je m'en sors pas. Voilà. Je suis dans un bordel pas possible. Et là, on va nous pondre un jour férié pour pour la même, journée.
2: Donc c'est pas la priorité. Même dans votre situation, ce qui est bien, c'est que même dans votre situation, vous avez un certain sens de l'intérêt général en disant un jour férié, il faut absolument créer de la richesse. Ça sert à rien. Ben ça, c'est beau.
0: Merci Christelle. Pas de jour férié pour Christelle, en tout cas le 8 mars. La question a été posée également sur le compte X des GG. Petite consultation rapide pour savoir si vous voulez de ce jour férié proposé par Sophie Binet. La journée de la femme doit-elle devenir fériée? La journée consacrée aux droits des femmes doit-elle devenir fériée? Eh bien, vous dites non à 84%.
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7: C'est un acronyme auquel vous vous êtes maintenant sûrement familiarisé, la DGCCRF. La Direction Générale des Contrôles et de la Répression des Fraudes. C'est le bras armé de contrôle de l'État. Ils ont pris 650 références qui sont vendues sur les plateformes Chine, Temu, AliExpress. 46% des produits sont testés dangereux. 75% sont non conformes. Et par exemple, les sèches-cheveux, 73% sont considérés comme dangereux. Non, pardon. 73% des produits pour la coiffure sont considérés comme dangereux avec des sèches-cheveux ou des lisseurs qui présentent des risques d'incendie. Alors, est-ce que vous allez arrêter d'acheter, oui ou non? Avant d'en discuter avec vous, les GG, on va aller au 32-16. C'est Émilie qui est là, qui est infirmière. Bonjour, Émilie.
8: Oui, bonjour à tous. Ben, déjà, merci pour cette prise d'antenne, parce que j'ai essayé plusieurs fois de vous joindre quand vous parliez des infirmières, etc., mais j'ai jamais réussi. Donc, merci de me prendre aujourd'hui pour un autre sujet.
7: Ben, je vous en prie. Il n'y avait pas de censure. Hein. Il y a toujours beaucoup de monde qui nous appelle au 32-16. Pour ça. Alors, Émilie, est-ce que vous êtes étonnée par ces tests? Est-ce que vous achetez? Vous allez y renoncer? Dites-moi.
8: Alors, en fait, j'achète pas forcément les cosmétiques sur les sites que vous venez de citer. En revanche, il y a un truc qui m'énerve particulièrement, c'est que si vous allez à Action, normal, si vous allez à Lidl, vous trouvez les mêmes cosmétiques et pourtant, ça passe à l'as, enfin, personne n'en parle, c'est la même chose.
7: Les mêmes produits, vous avez vérifié?
8: Mais j'ai pas vérifié, mais quand vous avez un vernis à ongles qui coûte 50 centimes à Lidl, excusez-moi, mais enfin, j'ai peu de doute quand même que le truc il soit pas nocif, quoi. C'est, les lisseurs, c'est pareil. Vous allez, enfin, je sais pas si vous êtes déjà allé à Normal, mais vous allez à Normal, vous avez des lisseurs, vous avez des sèches-cheveux, vous avez plein de produits comme ça. C'est la même chose.
7: Mais donc vous achetez sur les plateformes ou pas, Émilie?
8: Moi, je n'achète pas de cosmétiques sur les plateformes. J'ai de la chance de pouvoir me payer des cosmétiques un peu plus, enfin, un peu qui respectent un peu plus la nature et qui sont un peu meilleurs pour la santé.
7: D'accord.
8: Mais je sais qu'autour de moi, dans mon entourage, malheureusement, j'ai des personnes qui ne peuvent pas se le permettre et qui donc achètent régulièrement sur ces sites.
7: Voilà, ce que vous dites, c'est qu'il y a un deux poids, deux mesures. Quand on est dans une belle enseigne, enfin une enseigne connue qui a pignon sur rue, on est peut-être moins regardant que quand c'est sur les plateformes chinoises. C'est ce que vous dites.
8: Non, pas du tout.
7: On est moins regardant sur la dangerosité des produits. D'accord avec ce que dit Émilie?
1: Oui, absolument, mais il faut que les personnes qui nous écoutent et nous regardent comprennent quelque chose. Quand vous achetez un produit sur Chine, sur Temu, sur AliExpress à 2 euros, ce que vous achetez, c'est votre sécurité que vous mettez en danger. C'est votre santé que vous mettez en danger. Et donc, en fait, il y a un truc que les gens comprennent pas forcément, c'est ce qu'on appelle les coûts cachés. C'est pas parce qu'un produit coûte 2 euros qu'il coûte réellement 2 euros. Il montre qu'il y a des fers à lisser, des fers à boucler qui sont très incendiaires, qui risquent d'incendier votre domicile. Si demain, vous achetez un truc à 2 euros mais que derrière, votre maison prend feu, ben vous êtes perdant. Donc, aujourd'hui, la question, c'est de faire comprendre à un maximum de personnes ce que que sont les coûts cachés. Quand vous achetez des produits mais qui vous donnent un cancer, vous êtes perdant. Est-ce que vous préférez acheter un rouge à lèvres pas cher et avoir un cancer, ou acheter un rouge à lèvres plus cher et être en
7: mais
1: bonne
7: c'est une
1: santé
7: question de pouvoir d'achat
1: mais
7: aussi,
1: non, parce que la santé c'est pas une question de pouvoir d'achat. La santé c'est la première priorité des Français.
7: Donc,
1: et la
7: pas
1: santé
7: de rouge à lèvres, pas
1: et la sécurité.
7: Plutôt,
1: mais non, parce que en fait aujourd'hui le sujet c'est vaut mieux acheter. Il y a des marques françaises éthiques. Je vais en citer une par exemple Yves Rocher. Yves Rocher c'est pas Dior Beauté. Yves Rocher c'est des prix qui sont quand même accessibles. La question c'est pas qu'on doit acheter un cosmétique 80 euros. C'est que entre 15 euros et 2 euros, il y a la vie des gens qui en dépendent. Donc c'est pas vrai que les Européens et les Français sont pas capables de faire des produits qui sont accessibles. La question aujourd'hui, c'est que on est en train de découvrir que la mondialisation nous met dans une concurrence qui est complètement déloyale et qui est surtout dangereuse pour nos consommateurs. Ouais, bah c'est ça le problème. Mmh. Et donc tant qu'on comprendra pas, moi je les attends, les Bruno Retailleau et compagnie qui nous parlent de sécurité toute la journée et qui sont même pas capables de protéger la sécurité des consommateurs. Quand on est attaché à la sécurité des Français, on fait attention. Et quand on est attaché au trou dans la sécu dont parle Charles régulièrement, on fait attention à ces sujets-là. Parce que ces sujets-là, ils mettent les gens en danger et ils causent beaucoup d'argent avec ce qu'on appelle les coûts cachés, qui est de
7: toi, tu n'achètes
1: payer
7: pas sur
1: pour
7: ces
1: les cancers. Mais
7: donc,
1: jamais de la vie.
2: Pas Chine, parce que j'achète pas de fringues, des choses comme ça. Par contre, moi, j'achète pas mal sur Temu parce que je bricole, je couds, je fais des bijoux, je fais des machins.
7: Mais
2: des
7: t'achètes
2: trucs.
7: Pas de produits cosmétiques
2: non,
7: ou électroménagers.
1: Le Roi Merlin, c'est une très belle marque française.
2: Non, mais alors, Le Roi Merlin, t'es gentil, mais il me faut pas des petites cordes pour fabriquer mes bijoux, il me faut pas mes perles de rocaille, il me faut pas mes pinces pour tenir mon tissu, il me faut pas mes aiguilles.
1: Il y a des très belles quincailleries dans Paris.
2: Je sais, j'ai ouvert un magasin mondial tissu, il a duré 6 mois, j'ai déposé le bilan. Donc, à un moment donné, je peux pas être aussi. Il faut que je sois en face de la réalité du truc. Maintenant, là où je te rejoins complètement, c'est qu'on a le paradoxe sous nos yeux. C'est-à-dire que on a nos sociétés cosmétiques françaises qui sont assommées de normes et de réglementations. Pourquoi pas? On a nos agriculteurs qui sont assommés de normes et de réglementations, mais on laisse entrer sur le pays produits qui bafouent tout.
7: Mais là, on les contrôle et on dit ils sont dangereux. On ne peut pas les interdire.
2: Oui, mais regarde, Émilie, elle a tout à fait raison. Je suis désolée, quand tu vas chez Action. Moi, par exemple, je vais acheter mes produits ménagers chez Action. Ben, quand je vais chez Action et que je vois le rayon maquillage, mais je te mets au défi, on en prend un, on retourne et on lit ce qu'il y a écrit dessus. Quand tu vois que ta palette de 12 crayons pour les yeux, elle est à 3 balles, il y a problème. Il y a gros problème parce que ça doit être testé sur les animaux. Tu dois avoir des trucs dégueux dedans. Donc, en fait, c'est ça. C'est que
7: ces magasins du succès parce qu'aujourd'hui, effectivement, c'est le pouvoir d'achat
2: mais
7: qui guide.
2: Je ne te dis pas le contraire, mais là où je rejoins Flora, c'est que dans ces cas-là, soit tu prends une décision drastique, c'est-à-dire que tu pars du principe que la santé publique prime pour certaines choses. Et je pense que le maquillage, on peut vivre sans maquillage et sans crème anti-rides. Donc, soit on arrête ce genre de choses, soit dans ces cas-là, tu libères aussi les entreprises françaises de toutes ces normes.
7: Charles ?
3: Non, moi, en plus, je pense qu'il y a tromperie pour les consommateurs parce que en Europe, et c'est une bonne chose, on s'est habitué quand même à acheter des produits qui ont été contrôlés, normés, testés, qui répondent effectivement à un certain nombre de normes. Et on achète un peu en confiance en Europe quand même. Et donc, si on va sur un site internet depuis la France, qu'on commande quelque chose et que ça nous est livré, normal, on se dit inconsciemment, ou enfin, on pense que nos pouvoirs publics ont contrôlé ce produit. Or, on s'aperçoit qu'en fait, c'est une espèce de Far West. Donc moi, je pense que
7: c'est un libéral qui dit ça.
3: Et c'est un libéral qui dit ça. Mais oui, mais attends, on peut être, comment dire, il faut un peu de nuance et de complexité. Ça sert à rien de faire l'Union européenne, de faire la France, etc., d'avoir le système qu'on a si c'est pour vendre de la camelote aux gens. On a envie quand même d'avoir une certaine sécurité. Donc moi, je trouve qu'il faudrait d'abord, évidemment, interdire la vente des produits qui sont jugés dangereux. Et si ces plateformes trichent avec le système en continuant à en vendre d'autres, on en interdit un, ils en sortent un autre qui ressemble exactement, etc. Moi, je serais pas contre d'interdire ces sites.
1: Bah, bien sûr, et j'aimerais simplement ajouter quelque chose. On est en train de creuser encore le fossé des inégalités, parce que imaginez un enfant qui grandit dans une maison avec des parents addicts à Chine et Temu, qui achètent tous les jouets de l'enfant, des jouets chinois. On voit que fait jouer, ils sont très cancérogènes, qui achètent
7: dangereux.
1: Et dangereux,
7: parce qu'ils ont des petites pièces qui
1: achètent
7: se détachent.
1: Des produits inflammables, etc. VS, un enfant qui grandit dans une famille qui a à cœur et qui est sensibilisé, par exemple des gens qui sont abonnés à 60 millions de consommateurs et qui lisent régulièrement de l'information sur les dangers réels de ces produits. Aujourd'hui, on va grandir dans des grandes inégalités, qui mangent bio, etc. Et ça va se répercuter sur la santé de ces deux enfants qui vont grandir. Et donc, déjà aujourd'hui, il y a une grosse inégalité liée à la santé en fonction du milieu social dans lequel vous évoluez. Ça va être vraiment pire dans les années à venir.
7: Merci à Émilie d'avoir été avec nous. C'est Émilie qui aura conclu notre discussion des GG. On a une petite consultation. Là, justement, 46% des produits sont testés dangereux. Est-ce que vous allez y renoncer? Est-ce que vous allez boycotter Chine, Temu, AliExpress? Non, à quasiment 60%.
3: Les gens s'en foutent.
7: Oui, exactement. Je pense que c'est aujourd'hui, c'est le porte-monnaie, le pouvoir d'achat
2: monde,
7: qui...
2: C'est que je pense qu'il y a plein de monde qui consomme sur ces plateformes, mais pas forcément du cosmétique ou du capillaire.
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0: Vous savez, malheureusement, il y a de plus en plus de violence dans le sport amateur, notamment dans le foot amateur. Alors, il y a peut-être une solution, c'est le district de foot du Var qu'il a peut-être trouvé. On expérimente, ça se passe aussi dans d'autres endroits, mais dans le Var aussi, on expérimente un dispositif depuis le début de la saison, des caméras embarqués sur les arbitres. Vous savez, les caméras piétons pour sécuriser les arbitres et puis aussi pour que les joueurs sachent qu'ils sont filmés et que donc s'il y a des mauvais comportements, aussi bien des violences verbales que physiques, eh bien c'est capté par ces caméras. Alors visiblement, c'est assez efficace, ça rassure tout le monde. Voilà, vous jouez et vous savez que vous êtes filmé en même temps. Il faut en arriver là, c'est peut-être désolant, mais est-ce que c'est une bonne solution ? Tiens, vous avez peut-être expérimenté ces matchs avec des arbitres ayant une caméra sur leur torse. Est-ce que c'était mieux ? Est-ce que ça a apaisé les choses ? Venez témoigner au 32-16. Bruno Poncet.
9: Je trouve ça triste d'en arriver à ça, mais si ça peut permettre de repacifier certains terrains de foot en départemental... faut peut-être le faire, mais je trouve que en fait l'exemple devient aussi duo, c'est-à-dire que à partir du moment qu'on a des professionnels et même des gens de l'équipe de France qui continuent à mal parler aux arbitres et tout, dernièrement ils ont commencé à insonoriser les arbitres et là tu sens qu'à un moment donné ça va calmer un peu parce que beaucoup de joueurs se plaignent aussi du comportement de certains arbitres qui parlent mal aux joueurs. Là l'arbitre l'autre fois, mais je sais plus quel match, où il a expliqué pourquoi il a pris telle décision et tout.
0: Comme dans le rugby en fait.
9: Voilà, et moi je trouve que le comportement des joueurs au rugby est exemplaire. Si tu t'approches auprès de l'arbitre, tu peux te reprendre un carton jaune où tu perds 10 minutes.
0: En même temps, dans le foot, c'est ça. Maintenant, il n'y a que le capitaine qui a le droit,
9: normalement. Mais bon,
0: d'aller discuter avec l'arbitre.
9: Olivier, les autres peuvent être sanctionnés. Verratti a-t-il déjà été capitaine ? Je ne crois pas. Et pourtant, Verratti parlait beaucoup aux arbitres. Non, mais je trouve que c'est quand même dommage d'en arriver à ça. Et moi qui ai joué au niveau amateur et peut-être même plus bas que la 3e division départementale, c'était quand même compliqué. Tu n'avais pas d'arbitre officiel. Donc, déjà, c'était souvent un dirigeant qui faisait l'arbitrage. Bon, des fois, si tu étais à l'extérieur, tu pouvais sentir un petit peu la différence. C'était un peu volé. Mais en fait, c'est bien de mettre une caméra. Ça, c'est peut-être un truc que tu peux développer partout, mais c'est quand même compliqué. Mais surtout aussi, c'est que
0: ça demande des moyens,
9: tu as tellement en moins d'arbitres, parce qu'aujourd'hui, si tu veux des arbitres en départemental, tu n'en as quasiment plus, en fait.
0: Bah, si c'est pour se faire agresser, bah,
9: c'est ça,
0: hein.
9: Comment
1: alors,
9: tu veux faire ?
1: Bien sûr qu'on entend ce que tu dis, Bruno, en disant que oui, bah, c'est dommage qu'on en arrive là, sauf que le monde devient fou. Donc, Et puis là, de mettre des caméras sur les arbitres, c'est pas pour faire joli, hein, c'est pas non plus pour faire des highlights sur TikTok. C'est juste parce qu'il y a trop de pression, il y a des agressions parfois. Donc oui, il faut en arriver là. Maintenant, on va être honnête, ça va coûter cher. Il va y avoir tout ce qui est droit à l'image, RGPD, etc. Donc là aussi, il va falloir faire attention.
0: C'est 7000 euros la caméra.
7: Ah bon ?
0: Aussi cher que ça ? Ça me paraît très cher.
1: Oui. Je travaille mes sujets, moi, messieurs.
7: Non, non.
9: Pas de... Donc, on a des biens à 100 balles, je crois.
7: Oui.
9: C'est étonnant.
0: Vous savez quoi ? On va demander à un arbitre, parce qu'on a un arbitre 32-16 qui expérimente justement ces caméras. Emmanuel ?
10: Oui, moi je dirais deux choses en complément. C'est que c'est une évolution technologique. Il ne faut pas être contre le progrès, même quand on est conservateur. Et ça vient
11: c'est
10: du monde anglo-saxon. C'est d'utilisation très pratique. Ça sert aussi, par exemple, même dans les hôtels, par exemple, quand il y a des rixes ou des conflits entre clients, vous avez un service de sécurité qui va vous auditionner avec ce type de matériel. Mais le pendant, au risque de surprendre Sandrine, le pendant, c'est aussi le laxisme généralisé judiciaire où on a besoin de la preuve, de la contre-preuve, de la preuve supplémentaire pour pouvoir prendre une décision.
11: Alors,
10: si la société se tenait, l'arbitre est digne de foi, c'est un peu quelqu'un qui représente l'intérêt général dans son contexte d'intervention, il devrait avoir la crédibilité au-delà d'une preuve visuelle ou sonore pour faire condamner quelqu'un en cas d'écart.
11: Alors déjà, viens avec moi au tribunal, dans les prétoires, tu verras que le laxisme judiciaire, il n'existe pas. Parce qu'il y a nettement plus de mandats de dépôt qui sont décernés que requis. Je ne sais pas si tu te rends compte de ce que ça veut dire. Donc finalement, il n'y a pas de laxisme judiciaire.
10: Oui, mais comme il y en a très peu de requis, qu'il y ait des preuves. Même.
11: Non mais Manuel, il faut évidemment qu'il faut des preuves pour pouvoir caractériser une infraction et ensuite de quoi condamner une personne et l'incarcérer ou non. Mais sans preuve, tu ne peux rien faire. Donc là, en effet, ça pourrait être une preuve. Constitué.
0: Alors, c'est 600 euros la caméra. Voilà. Et ça fait que ça a coûté autour de 7000 euros pour le district d'acheter ces caméras. Voilà. Donc, c'est quand même un certain budget pour du foot amateur. Hein. A priori, on sait qu'il n'y a pas beaucoup d'argent. Ah les gens payent eux-mêmes leurs maillots, etc. Kylian est avec nous. Bonjour.
12: Bonjour à tous.
0: Vous nous appelez de Rennes, en Ille-et-Vilaine, bien sûr, dans ce département breton. Vous êtes arbitre ?
12: Oui, depuis 8 ans.
0: Dans le district 35, justement. Et vous avez cette caméra ?
12: Ouais, du coup, j'ai pu l'avoir sur deux matchs, où, des matchs tendus, où il y a eu des précédents cette saison. Ouais.
0: Alors, racontez-nous comment ça se passe.
12: Eh ben, c'est une commission de prévention qui choisit des matchs à risque ou des matchs où il y a eu des précédents, où il y a eu des incidents, ou des matchs pour la montée et la descente, et ils choisissent de faire porter la caméra à l'arbitre.
0: D'accord. Et est-ce que ça a calmé les choses ? Est-ce que vous avez constaté pendant le match que les esprits étaient apaisés ?
11: Calmez-vous, tout est filmé.
0: Vous êtes filmé.
12: Pendant mon premier match que j'ai arbitré avec la caméra, j'ai quand même réussi à mettre 7 cartons jaunes.
0: Ah oui, quand même.
12: Donc je pense pas que ça apaise vraiment beaucoup les choses. Et au contraire, j'ai même été confronté à une autre forme de contestation. C'est il va pouvoir voir les images à la mi-temps, il reviendra sur sa décision. Alors que on n'a pas du tout accès aux images, même après le match.
0: Oui, vous avez accès, c'est uniquement une protection, c'est-à-dire que si jamais il se passe quelque chose, c'est une preuve. Voilà.
12: C'est la commission de prévention qui déclenche l'utilisation ou non de la caméra.
0: Mais est-ce que quand même, on vous parlait mieux, les joueurs vous parlaient mieux avec cette caméra ?
12: J'ai pas ressenti ça, pour moi c'était un match comme un autre.
0: Mince, donc c'est plutôt un échec alors.
11: Chasser naturel, revient vite au galop.
12: Ça peut peut-être servir sur les comportements dehors du terrain, plus les supporters, la rentrée au vestiaire, où là on est assez vulnérable.
0: Mais vous constatez quand même cette violence au quotidien sur ces matchs où c'est simplement certaines rencontres, certaines équipes.
12: Ça dépend vraiment. Il y a certains matchs où le match où j'ai dû arbitrer, le match d'avant, il y avait eu des jets de fumigène, des pétards sur le stade et tout ça. Donc c'est pour ça qu'ils ont mis la caméra sur ce match-là. Parce que le match aller, c'était mal passé. Mais sur le bord de la pelouse, il y a beaucoup de supporters, insultes et tout ça, qui ont venu le match. Ouais.
0: Merci Kylian, pas très convaincu quand même par ces caméras piétons sur le maillot de l'arbitre. Antoine est avec nous au 32-16 également. Bonjour Antoine.
13: Bonjour.
0: Alors vous êtes arbitre vous aussi,
13: oui,
0: au niveau régional en Normandie.
13: Exactement.
0: Vous avez aussi mis des caméras.
13: Alors il y a des collègues à moi, moi je suis dans le district de l'Orne, donc je suis juste à côté de mes collègues qui l'ont mis en place. Eux l'ont mis en place dans le Calvados, je suis en relation régulièrement avec eux. Parce que pour le coup, moi je prône l'utilisation justement sur les matchs compliqués comme disait Kylian juste avant. Aujourd'hui les joueurs se sentent pour moi en totale liberté à partir du moment où malheureusement ils n'ont pas de choses qui peuvent les identifier ou les calmer sur des situations compliquées.
0: C'est-à-dire que le carton jaune, le carton rouge ça suffit plus ?
13: Aujourd'hui, alors il y a peut-être aussi une échelle de sanctions qu'il faudra revoir sur le niveau départemental ou peut-être régional, mais aujourd'hui la sanction, c'est un peu comme dans la vie de tous les jours, j'ai l'impression malheureusement certaines sanctions ne suffisent plus à maintenir le comportement de certains sur les terrains. Et aujourd'hui, au niveau départemental, quand les gars se retrouvent seuls sur le terrain face à 26 ou 28 acteurs, ça dépend combien il y a remplaçants des fois, ça peut être très compliqué quand on se présente seul dans un stade.
0: Mais est-ce que vous constatez que ça se dégrade en fait, que c'est pire en pire?
13: Tout dépend des coins, c'est toujours la même chose. Il y a des endroits qu'on n'entend jamais parler. Malheureusement, ça dépend aussi de la gestion d'un club, ça dépend de la gestion du village ou de la ville dans laquelle on se situe. C'est toujours la même chose. C'est un peu comme aujourd'hui, le contexte social qui se dégrade. Mais non, ça dépend vraiment des coins. Il y a un travail à faire avec les instances de chaque club. Il y a un travail à faire avec les instances qui se situe toujours plus haute, mais voilà.
0: Parce que ce que je comprends pas, c'est qu'il y a autant de violence dans le foot amateur, parce que bon, là du coup, il y a l'enjeu n'est que sportif, c'est-à-dire que on pourrait imaginer le foot professionnel, il y a la pression de l'argent, de la notoriété, de la pression médiatique. Là, c'est pas le cas.
11: Je me demande si finalement c'est pas une histoire de syndrome de Mbappé. Et justement, je voulais voir avec Antoine ce qu'il en pensait pour expliquer ses comportements. Alors, avec ses parents là qui pensent que leurs enfants, leur progéniture, ça sera le futur Mbappé, donc du coup, il a le droit de tout faire sur le terrain et donc jusqu'à banaliser la violence avec les arbitres. Est-ce qu'on ne pourrait pas expliquer ce comportement agressif des footeux amateurs par rapport à ce syndrome Mbappé? Vous en pensez quoi, Antoine?
13: Justement, par rapport au syndrome Mbappé, je pense que chaque parent maintenant se voit avec un petit Mbappé chez lui. Malheureusement, il y a peut-être 0,5% qui vont peut-être déjà arriver à rentrer dans un club professionnel. Le gros facteur qui pour moi est aussi inquiétant, c'est le rôle des parents au bord des terrains, qui malheureusement n'aide pas forcément au rôle de l'éducateur ou des clubs.
0: C'est-à-dire que les parents qui sont au bord du terrain, au lieu de calmer leur môme en disant comporte-toi mieux, parfois ils sont derrière lui, ils l'encouragent.
11: Oui, parce qu'ils pensent qu'ils ont une petite star.
0: Les parents devraient être du côté de l'arbitre.
13: C'est ça, et des clubs qui sont à petite échelle, pour le coup, des clubs de village, n'ont pas forcément tout le temps les moyens d'aller voir chaque parent pour leur dire plutôt encourager les gamins et accompagner-les plutôt que vulgairement sur l'arbitre.
10: Moi, je pense modestement, dites-moi ce que vous en pensez, que ce sont des jeunes aussi pour partie qui arrivent tellement ensauvagés et dans une certaine violence dans la vie normale que les éducateurs sportifs et le contexte du sport n'arrivent pas à réguler ce phénomène.
13: Ouais, c'est ça. Bah, c'est ce que je vous disais. C'est la vie en globalité qui, je pense, a changé énormément de choses.
0: Oui, c'est le problème avant, en fait.
13: Un peu dans le football, parce que c'est l'un des sports les plus populaires, on va pas se mentir, et qui du coup, oui, se retransmet là-dedans. Et aujourd'hui, c'est très compliqué de faire avancer. Et pour le coup, les caméras, malheureusement, c'est un pansement, mais qui est malheureusement nécessaire dans certaines zones.
10: Ah oui.
11: Ou alors interdire les parents durant les matchs.
9: Il n'y a pas que les parents. En fait,
11: si on doit en arriver à cette mesure aussi drastique.
13: Ça peut arriver par moment.
0: Merci Antoine, merci de votre témoignage. Et puis Mathieu est avec nous également. Bonjour Mathieu, du côté du Morbihan, cette fois-ci à Rouen. Bonjour Mathieu.
14: Bonjour Gégé.
0: Bon, vous êtes aussi arbitre de foot, il y a tous les arbitres nous écoutent. Hein. Tous les arbitres de France écoutent les grandes gueules le matin. Et vous êtes arbitre de foot depuis 3 ans dans votre département.
14: C'est ça, ouais.
0: Et alors cette caméra, vous trouvez ça bien ou pas?
14: Ouais, moi je trouve pas ça. Moi je trouve pas ça terrible.
0: Ah bon?
14: Parce que déjà la caméra va fixer à un endroit donné. Donc en fait, si on est dos au jeu, si on est dos à l'action et qu'il y a eu un mauvais geste, qu'il y a eu des mauvaises choses, déjà ça sera pas enregistré. Et puis on va se retourner. Et puis moi je trouve que ça c'est un peu ridicule. Il y a d'autres systèmes de caméras qui existent qui s'appellent, je vais donner le nom, qui s'appelle VEO, et ça va être une grande caméra qu'on va mettre sur un bord terrain et qui va filmer tout le match, qui va suivre tout le temps toute l'action. Et je pense que ça serait plus efficace parce que du coup il y a une plus grande vision du jeu, il y a une plus grande
0: mais on voit peut-être pas forcément avec ces caméras précisément ce qui se passe entre un joueur et un arbitre au plus près, et le dialogue des insultes.
14: C'est sûr, oui, alors après, c'est ce que je disais aussi. Des fois, on sait mal, je vais jeter un peu sur mes collègues, hein, mais des fois, on va regarder des feuilles de match, on voit les arbitres, on sait qui va avoir qui met des cartons rouges tous les week-ends ou au moins un week-end sur deux, et il n'y a pas de pédagogie. Moi, je sais que je ne viens pas du foot, moi, j'ai fait 27 ans de rugby avant. Je mets de la pédagogie, je parle, il y a beaucoup, on me dit, alors des fois, c'est un défaut parce que du coup, je vais essayer de. Des fois, je vais parler, et des fois, il y a des gens, hein, c'est des Bretons, hein, donc ils sont têtus, on aura beau leur parler, ils vont rien écouter.
11: Pourquoi les Bretons?
14: Mais voilà.

0: aussi inculquer aux enfants qui viennent faire du foot. Nous, au rugby, on nous a appris les règles, on nous apprend les règles. Les règles du rugby, pour moi, c'est beaucoup, c'est certes beaucoup plus simple. Dans le foot, il y a un peu plus de cas de figure. Mais ça, c'est des choses qu'on devrait faire aussi dans les clubs. Alors, apprendre les lois du jeu, apprendre aux enfants à arbitrer, à apprendre tout. Et puis voilà.
1: Donc, souvent, plus de pédagogie, dit Mathieu. Mais Mathieu, restez avec nous parce qu'un de vos collègues vient d'appeler et lui s'est fait agresser. Sylvain, il arbitre depuis 23 ans. Donc, c'est un arbitre avec de l'expérience. Et il s'est fait agresser il y a 15 jours. Sylvain, bonjour.
2: Bonjour.
1: Vous nous appelez d'Indre-et-Loire. Qu'est-ce qui s'est passé il y a 15 jours ?
2: J'ai fait un match, donc un match à risque. J'arbitre moi de la première division et puis il y avait un match avec possibilité de descente entre les deux équipes en troisième division. Donc j'ai été placé sur ce match-là. Donc le match s'est déroulé avec les aléas. Hein. Comme je dis toujours, on peut faire des erreurs. Là, on est en troisième division départementale. Donc encore une fois, le lendemain, on va travailler. Et puis l'équipe qui a perdu, pour eux, j'ai pas bien arbitré. S'ils ont perdu entre guillemets, c'est un peu de ma faute, quoi. C'est à mes erreurs. Encore une fois, qui peuvent être possibles, mais chacun décide et puis fait son rôle. Et à la fin du match, je siffle la fin du match. Il y a un joueur vers moi qui dirige vers moi et il me dit « Ouais, monsieur l'arbitre, vous êtes une grosse merde. » Donc, forcément, là-dessus, carton rouge, j'ai pas le choix. Et il avance vers moi, donc je recule, je mets du temps à sortir mon carton rouge. Et quand il me dit « Sors-le pas ou je t'attrape, sors-le pas ou je t'attrape. » Et de toute façon, j'étais obligé de le sortir. Hein. Moi, il m'a dit « Pas, c'est pas un truc comme ça. » J'ai sorti le carton rouge et hop, il m'a accroché au cou pendant 1 à 2 secondes, quoi. Il a tenté de m'étrangler pendant 1 à 2 secondes.
3: Ah oui, quand même.
1: Eh oui, Sylvain.
3: Est-ce que vous avez déposé plainte, Sylvain?
1: C'est ça, j'imagine. On va s'arrêter là parce que il nous reste quelques secondes. Enfin, on voit bien que les arbitres sont en danger. Il faut peut-être effectivement les protéger avec ces caméras piétons. En cas d'attaque contre le territoire national, 61% des Français déclarent être prêts à participer à des actions de protection civile. Donc il y a ceux qui veulent directement s'engager dans l'armée, il y en a quand même 61% qui sont prêts à participer à des actions de protection civile, comme du secours, de la logistique, du soutien aux populations. Autre différence notable entre la gauche et la droite, les électeurs de gauche sont beaucoup moins enclins à s'engager dans les forces armées que ceux de droite. Bon, ça c'est pas une grande surprise. Est-ce que vous faites partie de ces 17%? Est-ce que vous pourriez vous engager dans l'armée carrément pour défendre votre pays, Emmanuel?
4: Moi, très modestement, j'ai déjà donné. J'ai fait une préparation militaire parachutiste en 1984, pendant un mois, avec 4 sauts à Évreux. Ensuite, j'ai fait les EOR à Saint-Cyr-Couët-Quidan pendant 2 mois.
1: Formation
4: assez difficile, lever 5h30, ça sert à beaucoup, beaucoup de sport, privation de sommeil. Et après, dans un calendrier de classement, j'étais pas bien classé. J'ai choisi le 9e bataillon d'infanterie de marine en Guyane, où j'étais chef de section pendant 10 mois. L'armée, c'est une grosse formation. Je sais qu'Antoine Dirce aussi est impliqué.
1: Donc, il y a déjà deux grandes gueules qui sont prêtes à s'engager.
4: C'est une formation, quel que soit le niveau, la filière, qu'on soit dans l'armée de l'air, de terre ou dans la marine. Et même les femmes, bien sûr, c'est quelque chose qui apporte énormément. Donc, ça fait partie de la vie, l'armée. Il y a beaucoup de pays où c'est obligatoire. On n'en sort pas indemne, on en sort renforcé physiquement, en termes de formation, en termes de contact humain, de brassage, et aussi en termes d'expertise. Enfin, on ne voit pas la vie différemment, on est armé. Et ce que j'ai pu faire après professionnellement, ça a été une étape nécessaire pour moi.
1: Est-ce que tu serais prête à t'engager en cas de guerre, Sandrine?
3: Alors, figurez-vous que quand j'étais plus jeune, j'aurais aimé faire partie de l'armée. Mais j'ai malheureusement dû renoncer à cette idée parce qu'il fallait me couper les cheveux. À l'époque, hein, je vous dis ça. Donc oui, c'est qu'une question esthétique. Ne riez pas. Mais aujourd'hui,
1: ça tient pas grand-chose, un engagement.
3: Finalement, tu vois.
5: Une carrière de général, ça tient
3: partir
5: rien.
3: Partir à la guerre, hein, c'est pas un jeu, c'est pas un slogan, mais avec des cheveux, c'est toujours mieux. Non, mais on en rit, mais en tout cas, c'est vrai qu'à l'époque, quand j'avais 17 ans, 18 ans, c'était un des motifs de mon refus. Mais aujourd'hui, je serais prête à m'engager, et même dans la protection civile, etc., pour défendre notre pays.
1: Bruno?
5: Non, moi je ne m'engagerai pas, ça c'est
1: même
5: sûr.
1: Même dans la protection civile?
5: Par contre, j'ai besoin. Voilà. Et s'ils parlent de logistique, je peux les aider s'ils veulent, vu que c'est mon métier de départ.
1: Ah oui!
5: Mais voilà. Mais par contre, un truc qui est sûr, c'est que si demain t'es engagé dans une guerre, t'auras pas le choix. ça s'appelle la conscription, et donc t'as pas le choix. Et puis deuxièmement, pour faire quoi? Moi je me rappelle ici, on a reçu le général de Villiers au tout début que j'étais là, et on avait discuté, il nous avait bien expliqué qu'on était hyper affaibli militairement, déjà d'un point de vue matériel. Quand il y a eu le début de la guerre en Ukraine, il nous expliquait qu'en fait on envoyait du matériel qui était limite vétuste, et qu'en fait on n'avait même pas de quoi trouver les pièces pour réparer ou quoi que ce soit. Donc si c'est pour t'envoyer, pour rendre des gens et en faire de la chair à canon, je vois pas bien l'intérêt. On ferait mieux aujourd'hui de plutôt, peut-être, à un moment donné,